0: à Poutine à 8h avec mon frère. En japonais, on dit Dieu avec mon frère. La poutine à 8h, manger.
1: Ok, okay. Donc, comme, ça, comme Yoda un peu.
0: Mais Yoda, je pense que c'est comme inspiré par le, la manière dont on parle aussi.
1: Ok. Ah. Ok. Bon. C'est, ça a été quoi le premier choc culturel quand tu es arrivé en 2006 au Québec? C'est quoi la première affaire? Wow, ok, là je suis loin de chez nous.
0: Il fait fret.
1: Ah ouais, c'est vrai, ok.
0: Ouais, ben le froid c'est quand même intense. Puis là, on va parler de... Mais ça va être long la soirée, mais c'est pas grave. Hein? Je suis content de parler. La première chose que j'ai constatée, c'est la différence de mentalité. Ces informations-là peut-être intéressantes pour ceux qui veulent voyager au Japon, justement. Oui. En fait, ben, c'est comme le concept que j'ai finalement réalisé. Puis maintenant, je suis une des seules personnes qui est capable d'expliquer. Okay?
1: Oui.
0: Donc là, il y a une différence de gentillesse. Et au Japon, il y a un mot qui ressemble à ça. On dit omoyari. Le mot le plus proche, ça serait l'empathie.
1: Ok.
0: Ici, empathie. Okay. Donc, c'est quoi la différence entre gentillesse puis empathie? Donc, au Japon, depuis jeune âge, on est bien éduqué. Ok, il faut toujours utiliser votre empathie chaque fois que vous parlez avec les amis. Ok. Donc, empathie, c'est une capacité de pouvoir lire que les autres pensent.
1: Mm-hmm.
0: Okay? Non seulement ce qu'ils parlent, mais peut-être en regardant ses yeux, il faut capter ce que les autres pensent.
1: Capter sa possible tristesse, sa joie.
0: Exactement. Mm-hmm. Donc, la meilleure différence, c'est que, mettons, il y a quelqu'un qui est aveugle, qui est en train de traverser la rue, okay? l'intersection. Donc, quelqu'un qui est gentil, bah, c'est dangereux. Donc là, il prend son bras, puis il va marcher avec la personne aveugle. Ça, c'est quelqu'un de gentil. Ça, il y en a beaucoup au Québec.
1: Ouais.
0: Par contre, quelqu'un qui a empathie, parce que si tu prends le bras de la personne, puis marcher ensemble, mais pourquoi le mec, le gars aveugle, il a pris la peine de prendre la canne, puis sortir, puis marcher tout seul? Ça veut dire qu'il veut être autonome. Il veut pratiquer, mais il veut maîtriser sa canne pour pouvoir marcher tout seul.
1: Je
0: pour
1: comprends.
0: Pouvoir être autonome. Si tu prends la main et le bras de la personne, c'est comme si, ah ben non, t'es pas capable, t'es handicapé, t'es pas capable d'être autonome. Donc là, la personne qui a la vraie empathie, il marche juste derrière lui, sans se faire rendre compte. Mais puisqu'il marche juste derrière lui, si jamais il y a un petit accident, il est capable de réagir.
1: D'intervenir, mais il n'empêche pas son sentiment d'autonomie.
0: Exactement. Oh. Donc, moi, je suis né dans le pays, s'appelle le Japon, où il y a beaucoup d'empathie. Tandis que ici, j'ai vu beaucoup de gens qui sont gentils, mais ce genre d'empathie, c'est pas très développé.
1: OK.
0: Mais autant que Japon. Donc, exemple. Moi, j'ai rencontré quelqu'un, un ami, puis il m'a dit, hey, je n'ai pas d'amis, ce dimanche, on a un petit party, c'est mon anniversaire, donc t'es bienvenu. Okay? Donc là, j'y vais. Mais là, ben, je ne parlais pas très bien français, même mon anglais était tout croche.
1: Okay.
0: Donc là, mais une fois arrivé là-bas, la seule personne que je connaissais, c'était lui, mon ami.
1: Mm-hmm.
0: Mais lui, il est entre d'autres amis, tu sais. Donc là, au bout de 5 minutes, c'est comme mais je connais personne. Puis qu'est-ce que je fais ici? Est-ce que je vais jouer avec mon cellulaire?
1: Ah, oui.
0: Donc au Japon, c'est comme il faut être capable de, mettons, si tu invites la personne qui ne parle même pas la langue, etc. Il faut être prêt à prendre soin d'elle.
1: La prendre sous ton aile.
0: Donc ça, c'est la capacité d'empathie.
1: Est-ce que on dit souvent que les Québécois sont un peuple chaleureux. Est-ce que tu ressens ça?
0: Vraiment.
1: Oui?
0: En fait, c'est vraiment facile de faire des amis ici. Par exemple, je parle avec... j'espère qu'elle n'écoute pas, mais mon premier ex, ma première blonde ici, c'était quelqu'un qui travaille à IGA.
1: Hein, OK.
0: Caissier, puis on sait pas, on a parlé, puis... C'est ça, on a commencé à sortir ensemble.
1: Ah ouais, comme ça. Est-ce que ça, c'est un scénario complètement impossible au Japon?
0: C'est... on ne va pas sympathiser avec les travailleurs qui sont en train de travailler.
1: OK.
0: Ben, okay. Ici, ben, même... je peux parler avec quelqu'un, une madame qui est dans la rue, puis ça ne fait pas sketch, ça ne fait pas louche.
1: Mm-hmm.
0: Tandis qu'au Japon, ben, tout le monde, ben, surtout à Tokyo, c'est comme une grande ville, ben, si je parle avec la personne dans la rue, c'est comme, vous êtes qui? Est-ce que vous voulez vendre votre produit bizarre?
1: Ah oui, il y a une espèce de suspicion de l'autre.
0: Mais oui, c'est ça.
1: Ah,
0: on
1: ne
0: fait pas confiance tout de suite aux autres quand même.
1: Pourquoi? Hein? Est-ce que c'est en lien avec la pandémie? C'était comme ça avant? C'est culturel?
0: Non, c'est culturel, ouais.
1: Pourquoi?
0: Mais c'est la différence de mentalité. Ça va prendre du temps, certain temps, avant de faire confiance aux autres personnes. Parce que, justement, on est trop nombreux. On habite dans le petit île, c'est plus concentré. Donc, dans cette situation-là, il peut y avoir facilement des problèmes. Juste parce que c'est ce peuple. Donc, par exemple, même avec ton voisin, c'est comme, ah non, tu fais trop de bruit, mais ici, mais je t'habite, je sais pas, Saint-Brigitte là-bas, ton voisin habite à 200 mètres plus loin, mais à Tokyo, c'est même pas dans le, à côté, c'est un étage en haut, puis à droite, puis à gauche, puis en bas aussi. Donc, souvent, il se méfie pour protéger son propre endroit. C'est pas juste à Tokyo ou à une grosse ville, mais, c'est parce que quand, votre espace, ton espace est limité, on essaie d'abord de protéger cet endroit, cet espace. Puis, quand on a beaucoup d'espace comme ici, au Québec, là, on est capable d'inviter, donner, partager. Tandis que, surtout à Tokyo, ben, d'abord, on se protège. Donc, c'est pas juste la mentalité japonaise, mais c'est plus comme, c'est arrivé juste à cause du fait que le Japon, c'est trop peuplé.
1: Okay.
0: Il y a beaucoup de gens.
1: On parle souvent du Japon comme étant un endroit où les gens sont particulièrement polis. Est-ce qu'il y a une grosse différence de politesse entre les Japonais et les Québécois?
0: En fait, fais attention, mais les Québécois sont polis quand même. Tu sais, ben, on respecte les vieilles personnes en général. C'est ce que, même on apprend ça à l'école. En fait, il faut faire attention. Quand, ça, c'est notre, justement le autre sujet que j'aimerais aborder aujourd'hui. C'est que la politesse, souvent, il faut juste penser, est-ce que c'est avec les amis ou est-ce que c'est dans un restaurant? C'est déjà complètement différent.
1: OK.
0: Parce que une autre différence culturelle qui va toucher dans ce sujet-là, c'est qu'au Québec ou même ailleurs au Japon, mettons, en Amérique, je ne sais pas trop, mais même en Europe, ce qui est important, c'est l'individu. Okay? Donc, l'individu est plus important que la société. Mais au Japon, c'est la société dans laquelle on respecte la société. Ça veut dire que, vous connaissez le mot karoshi?
1: Non.
0: Ok, karoshi, c'est un mot spécifique, c'est un verbe qui existe dans la langue japonaise qui veut dire mourir à cause de trop de travail.
1: Ok. Okay.
0: Donc là, karoshi, c'est quand même considéré comme une belle histoire, mais c'est terrible parce que là, ton boss a commencé à travailler super fort. Puis avec le stress, t'es mort.
1: C'est ça, ben, nous, le mot, c'est burn-out, non?
0: Ouais, burn-out, mais tu vas plus loin que ça.
2: Burn-out. Okay. Bon.
0: Après le burn-out, c'est ça.
1: OK.
0: Ouais, c'est burn-down, quasiment. Ouais. Anyway, tandis que, ben, t'as vraiment contribué à la société en sacrifiant toi-même. T'sais. Oh, ça, c'est une belle histoire, mais en fait, au Japon, c'est comme ça.
1: Okay.
0: Donc, au Japon, les autres, le bonheur d'autres personnes peut être plus important qu'individuel. C'est pour ça, quand on voyage au Japon, ben, même au gars de dépendant, il est super gentil. Est-ce que vous voulez besoin, est-ce que vous voulez avoir un sac, est-ce que c'est des collettes, si vous voulez sortir, c'est par là, etc. On fait tout ce qu'il faut.
1: Okay.
0: Donc, c'est ça qu'on pense que le mot politesse est bien. Mais selon moi, mettons, je te fais un ami, tu sais, je sais pas si, je pense qu'au niveau de la politesse, ça doit être à peu près la même chose. Mais quand même, on respecte l'endroit, puis on a, mais ça vient de, ce qui est important, c'est le penser que, on essaie de ne pas déranger, parce que individuel, c'est moins important que la société.
1: Okay.
0: Donc, si tu fais quelque chose, mais tu peux déranger les autres personnes, ou la société, ou le groupe, c'est pas bien. C'est pour ça qu'on essaie de ne pas jeter de canettes par terre, parce que là, ça va déranger la société.
1: Ben, je comprends.
0: On essaie de ne pas parler à la personne qui est occupée pendant peut-être une heure, parce que ça peut déranger la personne. Donc, quand on parle de la politesse, je pense que ça vient de cette mentalité de comme on respecte les autres versus on fait ce qu'on veut.
1: OK. Est-ce que j'ai lu souvent, puis je ne sais pas à quel point c'est une exagération, une épidémie de solitude au Japon. On dit que les gens se sentent seuls, ont de la misère justement à se faire des amis, comme on dit. Est-ce que c'est quelque chose que dont tu as le souvenir, ou parce que j'imagine que tu as encore plein d'amis au Japon, de la famille, tout ça. Est-ce que c'est quelque chose dont on te parle, ça, qu'il y a une épidémie de solitude, que les relations hommes-femmes, c'est difficile? On le sait, le Japon, d'un point de vue démographique, ça fait pas beaucoup d'enfants comme nous. C'est un problème, ça. Est-ce que tu as un mot à dire par rapport à ça?
0: Mais moi, j'étais célibataire pendant longtemps, donc je suis quasiment spécialiste. C'est sûr que c'est... en fait, les gens, ils sont... Donc, justement, à cause de cette mentalité de « OK, on essaie de ne pas trop déranger, etc. » Donc là, on a toujours peur de déranger la personne si on demande un petit date, par exemple. Donc, les gens sont plus gênés, en fait.
1: Mais si tu... brise ce code-là comme gars, comme garçon, et tu vas voir une japonaise, est-ce que tu vas avoir l'air d'un gars super mal élevé ou bien, hey, il a des couilles, lui, il a brisé le code pour venir me voir? Est-ce que ça pourrait être pris comme wow, il est game, lui?
0: Si tu respectes le code de ne pas déranger la personne, mais t'es sympathique, ça va.
1: Okay.
0: Mais si ça devient too much, comme quelqu'un qui ne comprend pas le feeling d'autres personnes, là, ça devient dérangeant.
1: Okay.
0: Donc là, ben, ça, tu vas être dans la liste noire.
1: Okay. Ah ouais, OK. C'est quoi les applications de rencontre qui fonctionnent beaucoup au Japon?
0: Mais en fait, quand je suis parti.
1: Ah, il n'y avait
0: Japon,
1: pas. Ouais,
0: avait
1: c'est ça.
0: Deux ans.
1: C'était MySpace.
0: On n'avait même pas le.
1: MySpace, puis Do You Look Good?
0: Je ne sais pas, ça s'appelle discothèque, peut-être.
1: Ah, ouais, OK. Ouais, c'est ça. Le travail au Japon, parce que ici, au Québec, là, le travail, c'est sûr que tout le monde a ses horaires, là, mais règle générale, en Occident, mettons, là, travail 9 à 5, tu sais, métro, boulot, dodo. Est-ce que le Japon s'organise différemment? Est-ce qu'il y a des endroits dans le monde où est-ce qu'il y a une pause d'après-midi, mais finissent de travailler plus tard? C'est quoi le modèle sociétal au niveau du travail?
0: Ah, c'est pire que ça.
1: C'est pire que ça?
0: En fait, même si tu travailles dans le travail de 9 à 5, des fois, mais souvent, il y a des compagnies... justement, c'est toujours lié avec l'histoire de... OK, la compagnie est plus importante que l'individuel.
1: Okay.
0: Donc, souvent, c'est important de respecter les autres personnes qui sont, qui est rentrée dans la compagnie avant peu.
1: OK.
0: Donc, si cette personne est rentrée à 8 heures, il faut être là avant lui. Parce que sinon, c'est pas respectueux. C'est comme jeune, mais là, t'arrives plus tard que la personne qui est supérieure. Donc, ça marche pas. Donc là, il n'y a pas de règlement, mais t'es obligé d'entrer à 7 heures du matin.
1: OK.
0: Puis, c'est le même règlement, il y a beaucoup d'overtime. Donc, même si on est censé de finir à 5 heures, ben, si ton supérieur travaille jusqu'à 9 heures, tu ne peux pas quitter avant 9 heures.
1: Et c'est pas juste une question monétaire, c'est une question de fierté, c'est une question de code non écrit, je comprends bien.
0: Exactement. Mais on peut dire que c'est le power trip. Heureusement, c'est en train de changer. Même à ça, il y a toujours cette mentalité qui est incrustée dans la société du Japon.
1: Ah ouais, OK. Mm-hmm. Okay. C'est quoi la religion prédominante?
0: Il y en a trois. Donc, bouddhisme, puis shintoïsme et catholique. Mais en fait, c'est pas catholique, mais c'est catholique ou protestant, mais anyway, c'est le... Ouais,
1: c'est, est-ce que vous êtes, tu sais, au Québec, là, je sais pas si tu as suivi ça, mais on est dans une démarche assez laïque, là, de retirer tout ce qui est signe ostentatoire. Est-ce qu'au Japon, vous êtes comme ça dans l'espace public? Ou
0: normalement,
1: y a
0: oui.
1: Oui, OK.
0: Ben,
1: dans les couverts.
0: Là, c'est un sujet chaud, genre.
1: Ouais, ouais.
0: Mais il y a beaucoup de gens, par exemple, si tu es musulman, ben, on doit quand même faire le priage, mais il y a beaucoup de... quand même beaucoup de Japonais qui sont pas très à l'aise qu'ils commencent à prier dans la rue comme ça.
2: C'est les mêmes combats qu'ici.
1: C'est les mêmes,
0: ouais,
1: c'est ça.
0: C'est le même, ouais.
1: C'est la même affaire. OK. Mais est-ce qu'il y a une des trois religions qui est privilégiée ou culturellement plus ancrée que les autres?
0: En fait, le bouddhisme puis le shintoïsme, c'est très quand même... Il y a beaucoup d'événements qui est lié avec beaucoup de congés fériés, une journée fériée qui est basée par ces deux religions. Mais... fais attention, bouddhisme, c'est pas vraiment religion parce qu'il n'y a pas d'exclusivité. Mm-hmm. Shintoïsme non plus, mais moi je ne connais pas trop, mais c'est pas comme un musulman ou le
1: qui dévoue.
0: C'est comme exclusif complètement.
1: Okay.
0: Catholique, protestant, c'est quand même exclusif, je crois. Donc tu peux être à la fois bouddhiste, mais tu peux, peux pratiquer shintoïsme en même temps, okay, par exemple.
1: Mmh. Et, oui. Tu parlais de sujets chauds. Moi, j'aime bien ça, les sujets chauds.
0: Ouais,
1: tu, en fait, je suis curieux de t'entendre sur la nouvelle première ministre, Mme Takaichi. Takaichi,
0: ouais.
1: Parle-moi d'elle un peu, ta perception d'elle, puis pourquoi est-ce que c'est elle qui a été élue, une femme assez conservatrice qu'on comprend, qui a lancé un pas pire Kamehameha aussi à Emmanuel Macron il n'y a pas si longtemps que ça.
0: Ouais, ouais, ouais.
1: Je l'ai vu aussi drummer sur du Iron Maiden.
0: Avec, ouais.
1: Cette madame-là a l'air malade dans le bon sens. Parle-moi d'elle, de comment elle est vue au Japon.
0: Mais en fait, moi, j'ai pas vraiment de... Mettons... moi, j'ai pas de... Mettons... politique,
1: okay,
0: personnelle, mais je peux parler d'en général. Donc, en général, elle est bien reçue,
1: oui,
0: par les gens. Mais juste parce qu'elle est sympathique, puis on a l'impression qu'elle prend soin de ça. Mais surtout, un débat qui était chaud, c'est que même dans la politique japonaise, il y a beaucoup de politiques, mettons, partis politiques, qui sont pro-Chine.
1: Pro-Chine, ah, ouais, pro-Corée, okay,
0: etc. Puis donc, toujours, il y a une histoire de, OK, ben, si tu regardes... la destination de l'argent, mais ça va dans l'organisme qui peut mettons qui promouvoit
1: le gouvernement chinois.
0: Gouvernement chinois, ah, ou parti communiste, etc.
1: Ah ouais, OK, donc, même au Japon.
0: C'est ça. Donc elle est quand même assez plus stricte que l'autre avant.
1: OK. Ouais. OK. Ah,
0: et
1: c'est intéressant.
0: Sur les médias sociaux, on prend toujours son côté sympathique, tu sais.
1: Ouais.
2: J'ai déjà entendu dire par beaucoup de monde puis des gens qui sont allés au Japon qu'il y avait des fois peut-être un certain retentissement par rapport aux touristes, aux gens qui viennent d'ailleurs.
1: Ouais.
2: Il y en a même qui vont jusqu'à dire que c'est du racisme envers les non-japonais, des bars où tu peux pas rentrer si tu viens pas du Japon. C'est-tu ancré dans la culture? Pourquoi les Japonais pensent comme ça?
0: Parce qu'ils ont eu une mauvaise expérience avec les touristes. Parce que
1: ouais,
0: les Japonais, il comprend le code. Okay, il ne faut pas trop déranger. Puis, il vient, tandis que nous, on va là-bas, mais on ne connaît pas ce code-là. Par contre, les Québécois sont généralement très, très bienvenus parce qu'on est tous polis.
2: Okay.
0: Mais c'est pas, sans être raciste, ce n'est pas tous les pays qui ont la même éducation.
2: Mm-hmm. Okay, ouais.
1: Donc, on a une connaissance à nous qui nous a parlé, qui est allé dans un restaurant, puis il essayait de lui expliquer, puis à un moment donné, il a juste écrit sur une feuille, c'était marqué « No foreigner in this restaurant ».
0: Nous, moi, je suis allé au Japon avec justement avec ma famille, ma femme, puis mes deux belles-filles. Et j'ai vu un restaurant à côté de Kyoto. C'était marqué à la porte closed, comme fermé. Mm-hmm. Mais en japonais, c'était marqué ouvert.
1: OK, j'adore ça. Je suis obligé de dire que j'adore ça comme stratégie.
2: C'est quand même très bon.
1: C'est vraiment très, très bon.
0: Donc là, on est entré parce que moi, je suis japonais. Mais en fait, je comprends c'est pas juste être xénophobe, mais là, j'étais en restaurant, puis il y a comme beaucoup d'étrangers qui sont entrés dans le restaurant, qui ont fait le party avec gros bruit. Ah. À cause de ça, comme tous les clients qui sont gentils, ils sont partis. Mmh. J'étais en ce genre d'expérience.
2: Le manque de savoir-vivre des touristes, dans le fond, vous a poussé.
0: Ouais, c'est ça. C'est sûr qu'on peut mettre tous les touristes, tous les gens internationaux dans le même panier, mais il y a plus de risques.
2: Non, mais même nous autres, on le voit des fois, mettons, on va dans un resort, on va à Cuba, on va tout le temps dire qu'il y avait une gang de Russes qui ne savaient pas vivre, ou il y avait une gang de ci qui ne savaient pas vivre. Il y a souvent des gens de d'autres pays, puis au Québec aussi, comme on dit, on est un peu poli, là, fait que je comprends ce point-là, c'est très bon.
1: Est-ce que c'est tabou parler politique au Japon?
0: Non.
1: Il
0: en parle beaucoup.
1: Ah oui, OK.
0: Je suis trop naïf.
1: Est-ce qu'il y a médiatiquement, là, est-ce qu'il y a des stations de radio comme nous où il y a des débats d'opinion?
0: Ah oui, tout le temps, ouais.
1: Ah oui, OK. Mm-hmm. Ça se crie après à la TV comme en France, puis tout ça?
0: C'est quand je vois mes amis, j'essaie de ne pas trop parler de politique parce que là, ça va être chaud le débat.
1: Ah ouais, OK, ça fait chaud.
0: Mais c'est pas tout le monde, mais quand même.
2: Quand vous êtes à l'école plus jeune... puis qu'on arrive dans les cours d'histoire, il y a bien un moment donné où il faut parler de ce qui s'est passé en 1945 au Japon, à Hiroshima, à Nagasaki. Comment ça vous est enseigné, cette période-là de l'histoire?
0: Ah, ça, c'est vraiment important comme sujet. Parce que jusqu'à très récent, on m'a enseigné que le Japon, c'est un maudit Christ de mauvais pays, c'était comme un méchant total, c'est devenu un complètement nationaliste, etc., etc. Donc là, c'est comme si... parce que après la guerre, c'était le contrôle américain qui a pris l'éducation. Okay. Puis ils ont juste, c'est eux autres qui ont décidé la direction de d'études, direction de enseignement. Okay. Puis dernièrement, le mouvement, c'est que après là, c'est, on n'était pas si pire.
2: Ouais, ouais, juste, okay, on a perdu. Là,
0: ouais. Ouais, mais pourtant, mettons, il y a aucune. Mais tu sais, j'ai des amis ukrainiens qui osent même pas parler avec les Russes maintenant, avec ce qui se passe.
2: Ouais.
0: Mais avec, mettons, ma génération et plus, il y a personne qui déteste les Américains.
1: C'est ça que j'allais te demander. Si, mettons, vos grands-parents, est-ce qu'ils ont une rancune envers les Américains?
0: Mais ils ont été enseignés que le Japon était un mauvais pays.
2: Donc, fait qu'ils sont comme frais après eux-mêmes.
1: Ah oui, il y a une espèce de, ils se sont fait enseigner ouais. une espèce de détestation d'eux-mêmes.
0: C'est ça. Nous, on a perdu. Mais pour moi, c'est comme bombarder avec un gros bombe atomique puis tuer le civil. C'est comme si il y a deux pays qui jouent échec. Hein? Mm. Puis à un moment donné, les Américains, ils ont décidé de casser directement la table au complet.
1: Ouais, ouais.
0: C'est comme, c'est pas dans le règlement. On est censé de juste tuer les soldats, mais ils ont comme bombardé deux villes. Puis non seulement on tue tout le monde, mais c'est comme si tu dis, ah non, tu peux plus habiter ici pendant longtemps parce que c'est infecté.
1: Ouais,
0: c'est comme, ouais. Ben c'est quand même intense ce qu'ils ont fait.
1: Ah, puis vous avez été.
0: Pourtant, il y a personne qui déteste ça.
1: Non, c'est ça. Vous avez été démilitarisé longtemps
0: ouais.
1: aussi, là.
0: Exactement.
1: Parle-moi un peu de la Corée du Nord, parce que la Corée du Nord, avec leur despote à la tête du pays, Kim Jong-un, mm-hmm. c'est quoi, une fois par mois, il envoie un missile au-dessus du Japon, il y a une alerte au Japon, cachez-vous dans un bunker, le missile, il tombe dans la mer du Japon, puis après ça, pas pire. Comment vous vivez avec ça là-bas, puis quelle est la perception que vous avez de la Corée du Nord?
0: Là, c'est devenu comme un... Pas encore.
1: Ah, tu renvoies encore?
0: Ah, ouais, c'est ça. Ouais. Ah, c'est déjà la même histoire. Mais il veut juste quand même montrer que, OK, on est actif. Donc là, ben, c'est ça. Vous devez comme faire attention à nous, etc. Donc,
1: OK, fait que c'est pas perçu comme une vraie menace sérieuse.
0: Non, non. On est comme, OK, il n'y a pas de problème. on n'a pas de notre propre armée pour envahir un pays, mais on a la force de défense aussi. Donc, mais c'est sûr qu'on veut quand même éviter. Puis il y a toujours comme le espion de Corée du Nord qui rentre au Japon. Puis ça, donc,
1: okay. Parlons un peu de tu sais, justement, la fierté japonaise. On la sent dans tout ce que tu me discutes. Prendre soin de vos affaires aussi. Je connais quelqu'un qui est allé au Japon puis qui a été fasciné par à quel point les châteaux de l'époque sont... parfait, conservé à la perfection. C'est partout dans le monde qu'on aurait tiré des leçons de ça. Mm-hmm. Est-ce que c'est un trait culturel ou c'est enseigner ça, de prendre soin de ses affaires, la longévité, l'espèce de nationalisme que vous avez, là, les Japonais?
0: Mais normalement, on prend soin d'un objet. Donc, tu utilises un même objet, puis même si c'est cassé, on essaie de réparer. Justement, le concept qui a commencé à être connu ici, s'appelle Kintsugi. Vous connaissez?
1: J'ai déjà entendu ça.
0: Donc, dans le cas de poterie, ben, en fait, il y a un pot qui est cassé. Okay? Donc, ici, on jette, puis on met dans le poubelle bleue. Tu sais.
1: Mm-hmm.
0: Mais là-bas, au Japon, on met la colle avec le or, une fille d'or.
1: Okay.
0: Dedans.
1: Ouais.
0: Donc là, ben, le marque de réparation, le fissure, était rempli par l'or. Donc, c'est comme encore plus joli, genre.
1: Je comprends.
2: Ouais,
1: OK.
2: Ouais, ouais,
0: donc,
2: ouais.
0: On prend soin de vieux objets, puis...
1: OK. Nintendo?
0: Ouais.
1: C'est quoi ton rapport à Nintendo comme japonais? Moi, je suis un grand gamer. Je suis fasciné de ça.
0: GoldenEye.
1: Comment?
0: GoldenEye.
1: GoldenEye, entre autres, mais Mario, toute la patente. Est-ce que pour vous, Nintendo, c'est... une grande fierté nationale? Comment c'est perçu par les Japonais?
0: Mais en fait, c'est comme... je vous donne un feeling. Maintenant, Nintendo, moi, je suis fier de toutes les grosses compagnies qui sont même populaires ici. C'est le Nintendo, Sony, puis un peu le Toyota. Ben, c'est pas le même, mais Toyota, une grosse compagnie de voitures, ça se trouve partout. Là, je suis très fier d'eux. Mais en fait, quand t'es au Japon, ben, il y a tout ce qu'ils font. Donc, il n'y a pas beaucoup de Japonais qui sortent du pays. Par exemple, on n'est pas comme, c'est pas comme si t'es né dans un pays pauvre, puis t'es obligé de, comme, sortir du pays. Mais donc, au Japon, il y a tout ce qu'il faut. Donc, si tu ne sors pas du Japon, mais tu ne vois pas que le Nintendo est partout.
1: OK.
0: Donc, c'est comme si, ici, ça en fait un publicité de notre compagnie, une compagnie spécifique, il y a un Vidéotron, tu sais.
1: Ouais.
0: Puis là, ben, tu sors du pays, puis au Japon, le Vidéotron est partout. T'sais. Donc là, t'es comme, oh, wow, c'est que le Vidéotron. Mais, tu sais, le Vidéotron, c'est comme, ah, tu sais, c'est une compagnie d'Internet. Ben, bon, c'est comme, c'est normal.
2: T'sais. C'est comme nous, quand on arrive dans des, mettons, on voit Johnny Rock qui était en Chine puis qui trouvait des Tim Hortons.
1: Ouais.
0: Exactement.
1: Hey, une autre affaire dont je veux te parler absolument parce qu'on a notre mon ancienne collègue qui est allée au Japon et elle a été fascinée par des sex shops de plusieurs étages avec des affaires en lien avec le hentai. Okay. Pourquoi la sexualité, disons pas japonaise mais avec une connotation japonaise est, je vais le dire comme je le pense, over the top à ce point-là.
0: En fait, moi. J'ai jamais été en sex shop, tu sais. Moi, j'ai parti quand j'étais petit.
1: OK.
0: Mais quand même 22 ans, puis j'avais pas besoin d'y aller trop, tu sais. Il y avait pas de raison. Mais non, en fait, non seulement le sex shop, etc., il y a un concept de otaku. Okay? Donc, otaku, c'est comme nous, on apprend à l'école de persévérer. Okay? Donc, okay. Si tu aimes quelque chose, il faut aller tout au bout. Okay. Donc, c'est la même chose pour toutes ces choses. Donc là, si t'es artiste cirque, tu dois aller jusqu'au bout. Okay. Donc là, tu deviens super bon en cirque, etc. Donc, il y a quand même les gens qui sont juste spécialisés, qui ont, mettons, on peut dire un intérêt très limité, mais tu aimes puis t'aimerais bien aller au bout. Donc là, quelqu'un...
1: Fait que t'aimes les femmes, fait que pourquoi pas y mettre des tentacules, je comprends.
0: Exactement, c'est ça.
1: Je comprends.
0: Donc même pour les vidéos porn, il y a quelque chose... Je pense que je connais pas trop, mais c'est pas ma spécialité.
1: Non, je comprends. Ouais. C'est quoi le quand tu vois comme japonais le tu sais des gens qui vont au Japon en voyage, puis tu dis non vous allez pas là. C'est quoi le pire scam à éviter au Japon, la trappe touriste ultime. Y en a-tu une à éviter?
0: Mais surtout déjà là, le restaurant qu'ils ont le menu en anglais, mais c'est la trappe touriste.
1: Ok. Ouais. Ok.
0: Mais c'est sûr qu'il faut connaître le vrai japonais. Ouais, pour pouvoir aller là-bas. Mais sinon, je sais pas. C'est comme, il y a plein d'endroits qui sont... Mais surtout, maintenant, il y a tellement de touristes. Donc là, tous les touristes, ils vont au classique. Okay? Donc là, le classique, c'est... En fait, t'as hâte de boire le château, puis là, tu vois juste les touristes chinois. Donc là, évitez d'aller au mainstream. C'est ça mon conseil.
1: Okay.
0: Donc, par exemple...
1: Sortir des sentiers battus.
0: Exactement. Donc, un exemple, c'est que... à Tokyo, il y a Asakusa, il y a une ville qui s'appelle Asakusa, qui est comme le temple que tout le monde va. Tu sais.
1: Okay.
0: Mais Asakusa, c'est très cool, mais il y a beaucoup de magasins touristiques. Mais les gens ne connaissent pas qu'on peut avoir le même sort de temple juste à côté de l'aéroport de Narita.
1: Okay? Okay.
0: Donc il y a une ville de Narita qui ont une promenade remplie de vieux magasins. Puis c'est plus grand que Asakusa. Puis, tu vas voir le 3 temples différents avec la montagne, etc., etc. Donc, il y a plein d'endroits qui sont comme sous-évalués.
1: OK.
0: Donc, par exemple, ça. Donc, moi, je conseille toujours aux touristes, OK, donc, juste une journée avant de quitter au Japon, prends un hôtel juste à côté de l'aéroport de Narita. Parce que à partir de cet hôtel-là, ben, tu peux juste laisser ta valise, même si ton vol est le soir, ben, tu peux juste prendre le navette qui va directement à Narita, la ville de Narita, pour visiter la ville au complet. Puis ensuite, il y a une navette qui va revenir jusqu'à l'hôtel, puis tu prends tes affaires, puis il y a une autre navette qui va jusqu'à l'aéroport.
1: Ah,
0: donc ce genre d'informations, c'est pas très très connu en fait. Donc pour moi, il y a plein de sources d'informations en regardant maintenant sur YouTube, réseaux sociaux. Donc... regardez ces informations-là, puis essayez d'éviter le mainstream.
2: Pendant que Jean-Francis tripait sur les hentai puis Nintendo... Non, mais moi, ce qui me fait triper de la culture japonaise, c'est beaucoup les chars, les voitures. Oui, est-ce que t'as baigné là-dedans un peu? Est-ce que tu la vois, la culture de
1: tuning,
2: voitures japonaises, quand t'es au Japon?
0: Je suis pas très Tokyo Drift.
2: Ouais, non.
0: Mais pour moi, en fait... Quand j'ai quitté le Japon, j'avais juste 22 ans, donc j'avais même pas de permis, etc.
2: Ah non,
0: donc,
2: est-ce que t'avais pas l'âge encore? C'est quoi l'âge pour avoir un permis au Japon?
0: 20 ans, je crois.
2: OK,
1: 20 ans.
0: Mais
1: okay,
0: tu peux prendre le coup un peu avant, mais ça.
2: OK.
1: OK. Ouais. Hey, Ryunosuke, t'es un gars fascinant avec
0: merci
1: qui
0: beaucoup.
1: Est tellement attachant. Je veux le dire parce que tu as une page. En fait, tu as plusieurs pages. Tu es sur Instagram
0: ouais,
1: aussi.
0: Facebook, Instagram, TikTok, YouTube Short.
1: C'est quoi la meilleure façon de te suivre? Parce que tu partages plein de vidéos qui sont à la fois soit intéressantes ou drôles, tu sais, les deux.
0: Mais toujours comique.
1: Ouais, c'est ça, c'est toujours comique.
0: C'est toujours une parodie de deuxième degré. Donc, ouais. Ceux qui sont en premier degré, ils comprennent rien.
1: Non, effectivement.
0: Parce que je suis stupide.
1: Mais avec nos auditeurs, tu vas être correct. Là. Ils sont habitués à du deux degrés. Fait que la meilleure façon de te suivre sur...
0: Donc, mon nom, c'est Ryunosuke. C'est R-Y-U-S-T-O-S-T-R-A. Mais si vous regardez Meilleur Jongleur Japonais de Québec, là, vous allez voir mon site internet qui est portablecircus.com. Portablecircus.com. Mais à partir de là, vous allez simplement trouver mon nom.
1: Okay.
0: Et vous allez simplement copier-coller ce nom-là et vous allez trouver mon profil sur Facebook, Instagram, TikTok et YouTube Short.
1: Tu fais-tu encore des... parce qu'on s'est connus via les cours de japonais que tu donnais à mon cousin Sam. Tu donnes-tu encore des cours?
0: Juste avec mes connaissances.
1: Ah, okay.
0: Maintenant, c'est très privé.
1: Puis j'ai vu que récemment, tu étais embauché par... Ça se peut-tu une bibliothèque pour donner un atelier de calligraphie japonaise?
0: Oui, exactement.
1: Je m'en arrachais les cheveux de sa tête d'avoir manqué ça. Est-ce qu'il y a d'autres événements qui vont venir?
0: Donc, vous savez que ce mois-ci, mois de mai, c'est le mois de patrimoine asiatique.
1: Ah, je savais
0: donc,
1: pas, non?
0: Ah, oui. C'est ça. Donc, ils ont décidé comme ça. Puis,
1: c'est pour ça qu'on t'a invité, pour célébrer le mois du patrimoine asiatique.
0: C'est très bien. Donc, le 31 mai, à la base de plein air de Sainte-Foy,
1: okay.
0: Avec un organisme qui s'appelle Centre Rire 2000. Centre Rire 2000, c'est un organisme qui aide les immigrants.
1: Okay.
0: On va faire un petit événement pour sensibiliser à la culture asiatique.
1: Okay.
0: Donc là, moi, je serai là pour faire une mini-performance aussi.
1: Cool.
0: Mais sinon, ce qui habite pas à Québec, mais ce qui habite à Bromont. Je vais présenter mon spectacle solo de 45 minutes le 30 mai.
1: OK.
0: C'est mon spectacle de cirque.
1: Et t'es solo là-dedans?
0: Ah oui, c'est ça. J'ai,
1: cool. Est-ce que tu as des représentations prévues à Québec éventuellement pour...
0: À Québec, oui. Donc, le 31 juillet, puis le 1er août, il va y avoir un premier festival. Ça s'appelle le Marché de Nuit Tuk Tuk. Et c'est un festival asiatique.
1: Ici à Québec?
0: Oui. Place Jean Béliveau.
1: Place Jean Béliveau. Oh, le centre Vidéotron.
0: En face du centre Vidéotron.
1: Wow! C'est quand même cool, ça.
0: 4 jours d'événements. Puis moi, je vais présenter mon spectacle. Je vais donner des ateliers de danse japonaise.
1: OK.
0: C'est ça. Puis, c'est ça. Il va y avoir de la nourriture japonaise.
1: Cool! Ah, c'est ça, je vais aller là.
0: Ah ouais.
1: Ça, je vais aller là. Ryunosuke, encore une fois, un gros merci d'être venu en studio.
0: Merci
1: très
0: beaucoup,
1: apprécié.
0: Ouais.
1: On fait une courte pause, puis je vous invite vraiment à aller suivre Ryunosuke, ça vaut la peine. R-Y-O-N-O-S-U-K-E.
0: A-Y-U.
1: A-R-Y-U?
0: Ouais, Richard, Yannick, Université, Nathalie, Olivier.
2: S-U-K-E. Ok. Cassez-vous pas en tête.
0: Ouais,
2: l'extrait sera sur le site de Radio X. Vous allez avoir son nom, puis je mettrai les liens vers ton site.
1: Ah oui, bonne idée. Ouais. Excellent. Hey, merci, Ryunosuke. Je suis content de t'avoir revu.
0: À la prochaine.
1: Yes. On fait une courte pause. Le Space Cast est avec vous jusqu'à 22h.
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0: 4-1, c'est le score.
1: Fantastique.
0: Qui fait sourire mon partner Louis Gauvin, qui est dans le plus haut de la montagne de la bipolarité pour l'instant.
1: Écoute, ça s'en coupe.
0: On va en profiter. Ah, il y a le sourire jusqu'aux oreilles. Là.
1: Les Hurricanes vont se faire sortir.
0: Le tabouret est rangé ce soir, mesdames, messieurs. Et ça, c'est un grand soir dans le Spacecast. On en a plus besoin pour ce soir-là. On n'aura pas de Louis qui va se balancer. Oh, en studio avec nous, Max Lacasse, salut, man!
2: Même moi, je capote, man!
0: Ah oui!
2: Hey, 4-1, je suis rendu un fan, moi!
0: Ah oui, ah oui!
2: J'ai écouté une game complète, ma première de l'année, la semaine passée.
0: T'as-tu aimé ça?
2: Ah, j'ai vécu une expérience.
0: C'est quelle game t'as écouté?
2: J'ai écouté la 7e game, deuxième série. Tout seul avec ma blonde, puis moi, je me suis rendu compte que j'étais un intellectuel du hockey, parce que quand j'écoute une game, je parle pas, puis je suis bien focus, puis ma blonde, elle est comme...
0: Ah ouais. T'es comme Claude Poirier.
2: C'est stressant.
0: Et moi, un de mes moments de télé préférés ever, c'est Claude Poirier qui explique à Gino le matin que lui, quand t'écoute une game des Bruins de Boston, je le fais avec mon calepin parce que j'ai des notes à prendre. Puis là, Gino, il dit, ouais, ben voyons, c'est une game de hockey, c'est la fête, on invite des amis. Et tu fous, toi? Es-tu fou?
2: C'est sérieux, ça, monsieur.
0: C'est sérieux, j'ai des notes à prendre.
2: Et j'ai ma carte de TVA dans le cou.
0: Oui,
1: j'ai aussi ma carte fumeur. J'ai le droit de fumer ici, monsieur.
0: Je fais ce que je veux.
2: Hey, cette semaine, de quoi on jase? On jase de complot.

0: Yeah!
1: Un autre semaine, un autre, un autre Vox Pop. Hey man, v'là 7 jours pile poil, puis je pense que vous l'avez abordé dans le show d'ailleurs, la chaire UNESCO en prévention de la radicalisation et de l'extrémisme violent. C'est quand même un autre titre, là.
2: Ouais, oui.
1: Ça se résume en UNESCO Prève, mais ça veut rien dire à personne. Fait que je préfère le dire pour que tout le monde soit sur la même page. On sortit un rapport sur l'adhésion de notre société aux théories du complot. Puis on a déterminé que par rapport à 2021, ça avait augmenté de 7% dans la population. C'est-à-dire qu'en 2025, il y a 18,8% de la population qui dit adhérer ou croire certaines théories conspirationnistes.
2: Surtout que les hosties de questions plantées qu'ils ont lancées, là.
1: Ben oui, non, mais c'est ça. Il y en a. Là-dedans qui n'étaient pas tout à fait des théories du complot.
2: Ouais,
1: c'est,
2: non,
1: c'est un peu étrange. Là. Ils ont posé 6 questions.
2: Ils te font passer pour un gogol parce que tu te demandes si les vaccins, c'est bon. Mes enfants ont eu les vaccins, tu sais, que des CLSC, là, quand l'enfant il vient au monde. Mais je me suis quand même demandé si c'était dans leur meilleur intérêt. Ça fait-tu de moi une espèce de gogol complotiste?
3: Oui.
2: Ben, visiblement, selon eux, oui.
3: De réaliser que l'immigration est clairement là pour nous remplacer, selon eux, ça fait de nous des complotistes.
2: Les documents de l'ONU, ils appellent... Quand tu apprends les grands termes de l'immigration, l'immigration de remplacement, c'est ce qui est utilisé par l'ONU. Là.
1: Ah, définitivement, mais c'est un thème qui a été beaucoup abordé par l'extrême droite, donc
2: ben oui.
1: C'est très teinté.
2: C'est
1: par
2: collé, hein, ouais.
1: Le méchant nazisme, à peu près, mais il y a des affaires que j'avais jamais même entendu parler. Là. Ils ont posé une question, ça va comme suit. Le féminisme est une stratégie pour permettre aux femmes de contrôler la société pour ou contre? Et quand...
3: Personne qui
2: féminiser! Ah ben oui, moi je connaissais quelqu'un qui croyait à ça. Féminiser!
0: Il a le droit de toucher avec son chien.
2: Ah oui, ouais, j'ai connu quelqu'un qui croyait.
0: Pas mal au chien.
2: Il croyait
0: c'est
2: à ça.
1: Il n'y a pas beaucoup de traction pour ce genre de théorie-là. Bref, ils ont posé des questions sur 6 théories. J'en ai retenu 2. Ceux qui avaient la plus grande augmentation au niveau de l'adhésion. L'adhésion la plus marquée de 2021 à 2025. La première que j'ai choisie, c'est « Pensez-vous que les gouvernements, justement, comme tu disais, cachent au grand public la nocivité des vaccins?
0: »
1: J'ai posé cette question-là. Ensuite, j'ai également demandé aux gens, pensez-vous qu'il existe un groupe secret qui contrôle les gouvernements et qui est impliqué dans le satanisme et la pédophilie?
2: Ça, c'est fou parce qu'on a parlé, cette semaine, la semaine passée, puis on a eu un gros laïus d'un auditeur qui nous a écrit un roman comme de quoi le satanisme est pas mal plus implanté partout sur Terre, incluant ici, plus qu'on pense.
1: Même à Radio X. Ça a l'air que les vedettes de pop, là, quand ils se cachent un œil pour faire une photo, ils font partie du club des Illuminati qui eux-mêmes sont partie intégrante d'un groupe de pédosatanistes. Fait que, ouais, moi, je le crois, Lady Gaga en fait partie.
2: Lady Gaga se cache un œil.
1: Ah oui, toutes les grandes artistes de pop. Katy Perry aussi, ça a l'air. Il y a un lien bizarre à faire.
2: Là, je vais me mettre à spotter le monde qui cache un œil.
1: C'est un symbole de l'Illuminati, là, mais ouais, ça se pourrait que ça soit partout. Écoute, j'ai pas de preuves.
2: Moi non plus.
1: Contredire ça fait là. À tout le moins, je pense que quand on parle de complotisme, il faut s'entendre sur la définition de c'est quoi un complotisme. Parce que je pense que ça a beaucoup changé depuis la pandémie. En réalité, avant, on disait plus un conspirationniste.
2: Ouais.
1: Le complotisme est arrivé pendant la pandémie, puis ça a pris toutes sortes de drôles de tournures. On s'est mis à coller cette étiquette-là pour décrédibiliser des gens qui avaient des idées un peu saugrenues. C'est sûr que quand on pense à quelqu'un que vous avez déjà reçu ici, là, par exemple, qui lui pense que la Lune est un hologramme. Bon, on peut peut-être dire que c'est une sorte de complotisme, mais...
2: On pourrait dire ça.
1: Entendons-nous sur c'est quoi la définition. Fait que, ça a été la première question que j'ai posée.
4: C'est quoi pour vous un complotiste, dans vos mots?
5: Non.
4: Non.
5: Non, pas tout.
4: Non quoi?
5: Moi, je fais mon affaire, je m'occupe pas des affaires des autres.
4: OK. Puis en quoi ça répond à ma question?
5: OK. Ça va pas?
4: Vous, ça va?
5: Oui.
4: C'est quoi un complotiste?
5: Hein?
4: Hein?
5: Comment c'est ça?
4: Un complotiste, c'est quoi?
5: Un complotiste, je sais pas.
4: Ah.
5: Ah.
4: Ben voilà.
2: Ah! Amen! Lui, là. Ça, là, ça a l'air d'un extrait de Vox Pop, mais c'est un extrait de moi dans le futur. Je veux être de même. C'est quoi un complotiste? Non! Non, ça va pas. Hein? Même tout est bon dans ce cas-là.
1: Ah, puis vous répondre le oui ou non à une question ouverte.
2: Ah, mais oui! Moi, ça m'a cassé, là. Puis, il y a des bouts où je sais pas s'il comprend pas ou si t'as chest.
1: Un peu des deux, je pense. Je suis pas encore certain à ce jour.
3: Mais moi, j'ai une théorie.
1: Ouais.
3: On a, avec cette cote-là, la preuve du voyage temporel. C'est Jean-Francis qui est revenu du futur pour venir te
2: Genre, tu me dis que plus tard, grand-papa blesse et lui, grand-papa est content.
1: Grand-papa est heureux.
2: Ah ouais, grand-papa, il est...
1: Puis il y a un bout dans la cote, je sais pas si vous avez remarqué, mais il fait comme le saut. Il est comme surpris de ma question.
2: On met, écoute.
4: C'est quoi pour vous un complotiste, dans vos mots?
5: Non.
4: Non.
5: Non, pas en tout.
4: Non, quoi?
5: Moi, je fais mon affaire, je ne m'occupe pas des affaires des autres.
4: OK. En quoi ça répond à ma question?
5: OK. Ça va pas?
4: Vous, ça va?
5: Oui.
4: C'est quoi un complotiste?
5: Hein? Ben, c'est ça.
4: Un complotiste, c'est quoi?
5: Un complotiste, je sais pas.
4: Ben voilà.
2: Je sais que c'est pas la première fois qu'on fait ça avec quelqu'un de tes Vox Pop, mais si lui veut une chronique, nous autres, on a un show. Ce qu'il a à me dire, je vais l'écouter.
3: La chronique, c'est juste nous qui posons des questions, puis lui qui répond par des onomatopées.
2: Qui me répond juste des affaires comme si ça me fait.
3: Je fais mes affaires.
1: On mêle pas de ça. Qu'est-ce que vous pensez du conflit au Moyen-Orient?
3: Ouais.
1: C'est malade.
3: Oui, mais
1: ça. Pas eu de réponse, donc ben, la suite logique, c'était de continuer à poser la question.
4: C'est quoi un complotiste pour vous?
6: Ben, quelqu'un qui complote comme mon ex-mari.
4: Il complotait votre ex-mari?
6: Oui, carrément. Il me doit 62 000 piastres. Fait que le gouvernement, il est chien dans ce temps-là.
4: Ben là, il est passé où?
6: Ils l'ont retrouvé le mois passé, puis il doit 1 200 piastres de pension plus 62 000 piastres.
4: Avez-vous un message pour lui?
6: 5 ans, ça fait 5 ans que tu m'as laissé dans la rue, Mario. Fait que, sensiblement, merci beaucoup.
4: Vous l'en remerciez?
6: Ouais, merci beaucoup de m'avoir fait ça.
4: Alors, on peut dire fuck you, Mario?
6: Fuck you, Mario.
2: Fuck you, Mario! Peu importe t'es où, man! Elle a dit, c'est mon break.
3: Sa chance, elle l'a saisie, ouais. Man.
2: Oui, oui, les complotistes. Oui, ce que tu veux. Fuck you, Mario.
3: La question, ça aurait pu être qu'est-ce que tu pensais de Christine Fréchette? Elle a dit Christine Fréchette, elle devrait poursuivre Mario. Elle
2: Christine Fréchette, là, les cheveux mi-courts comme Mario. Man, wow.
1: Aïe, aïe, aïe.
2: La madame, tu penses qu'elle aurait écrit au boss, je dirais, il y a un weirdo qui me pose des questions.
1: Non, c'est pas vrai, je sais c'est qui, je vais te la pointer tantôt.
3: Ah, ouais.
1: Ben, c'est pour ceux qui sont pas au courant, j'étais allé faire mon Vox Pop hier, puis DH a reçu sur le courriel de la programmation de Radio X un courriel d'une madame qui lui demandait si je travaillais vraiment à Radio X parce qu'elle m'avait trouvé très louche avec mes questions sur la pédophilie.
2: Tout est bon.
1: J'ai reçu ça genre à 8h30 hier.
2: Mais oui, tu nous as montré ça en sortant hier.
3: Moi, je m'imagine D.H. Je vais
1: le maniaque se promène dans les centres d'achat pour poser des questions sur la pédophilie au monde.
2: Wow!
1: Je les dérange. Bon, ben, on n'a pas eu de réponse encore. Donc,
2: non. On sait qu'il y a un. Mais c'est bizarre, pareil. Parce que, dans le fond, il doit. Mario, là, je veux pas m'acharner sur Mario, mais il doit 62 000. Puis elle retient vraiment quand même aussi le 1002 en pension. 1006?
1: Ouais, 1002, je pense.
3: Jusqu'à la dernière scène.
2: 1002, mais écrime, moi, on dirait qu'elle était, économiquement, je courrais plus après le 62 000.
1: Ben, moi aussi, mais en même temps, on n'a pas la version de Mario, là.
2: C'est vrai. Ouais, c'est, on sait pas.
1: Mario, si tu nous entends.
3: C'est 709098.
2: Ouais. Es-tu en train de se servir du féminisme pour contrôler l'agenda?
1: Je pense qu'elle est à un point.
2: Elle est peut-être, spotted, la reptilienne.
3: On fout le gars.
1: On n'est pas loin de la vérité. Ben, c'est quoi, finalement, un complotiste?
4: C'est quoi un complotiste pour vous?
5: Ah, ça peut être bien d'affaires, là. Que quelqu'un qui. Quelqu'un organise de quoi contre une autre personne, là, puis il arrête pas de plans terroristes, puis c'est quelqu'un puis qui entraîne les autres. Là. Ça ressemble à ça pas mal.
4: Êtes-vous ça?
5: Non.
2: Fait que toi, faites-vous ça? Non! Faut vraiment rester jusqu'à la dernière seconde, toi. Écoute, puis je m'excuse parce que c'est un monsieur que j'aime bien, là. Quand, à l'époque que je faisais le Lascar, j'aimais ça y parler, là. Mais cet extrait-là me fait penser à Harold Arnold.
1: Un tantinet.
2: Fait que tout le monde est content contre moi.
1: Hey, j'ai l'aime d'amour, moi aussi, Arnold. D'ailleurs, la semaine passée, je l'ai fait parler en italien.
2: Mais non. Malade.
1: Moment d'anthologie, c'est disponible sur le site de Radio X.
2: Ça fait couler épouvantable.
1: Oh oui.
2: Ah oui,
1: comme de l'eau de roche.
2: Ah oui, c'est ça... ben, lui, il est vraiment sa base, par exemple. Hein? Ouais. C'est quoi un complotiste? Quelqu'un qui complote.
1: Qui déblatère.
2: Oui, qui déblatère, puis qui il est vraiment sur le tu sais, l'étymologie linguistique, j'ai l'impression. Ouais, vraiment.
3: Le sens dictionnaire du mot.
2: Oui, et non, la connotation post-pandémie.
1: C'est peut-être un génie.
2: Oui, c'est ça.
1: Êtes-vous certain?
3: Un érudit.
1: Non. Ah oui, c'est ça, exact. J'ai quelqu'un, par contre, qui m'a dit exactement c'était quoi. Selon son point de vue, évidemment.
4: Un complotiste, c'est quoi pour vous?
7: C'est quelqu'un qui se monte la tête avec des
6: peu de choses. Je pense que c'est des complotistes, là. Je pense que c'est des gens qui se craignent ensemble, là, parce que ils comprennent pas bien certains sujets. La peur aussi fait que, je sais pas, ils savent pas de quoi ils parlent, là. Puis
1: donc, ils sont stupides un peu, ou?
6: Ouais, ils sont stupides, dans le fond. Oui, t'as bien raison, c'est un bon mot. Ouais.
7: Gang, la force de gang, c'est dangereux, hein.
6: Ouais.
1: Fait qu'on l'affirme, les complotistes sont stupides, de votre point de vue?
6: Ils sont stupides, de mon point de vue.
8: Moi, je donne raison.
2: Il y a une bonne partie de vérité là-dedans, mais je pense qu'à l'inverse, elle a pas beaucoup d'arguments pour défaire les complotistes, fait qu'elle aussi, vu qu'elle croit un peu n'importe quoi qu'elle se fait raconter, elle est peut-être aussi un peu niaiseuse sur l'autre spectre.
3: Ouais. Ça, c'est bon, dépendant de qu'est-ce qu'on considère comme un complotiste nous autres. T'sais, mettons, tu prends cette explication-là pour quelqu'un qui pense que la Terre est plate, ça marche.
1: C'est ça.
3: Mais tu prends cette explication-là pour quelqu'un qui doute un peu de l'efficacité, mettons, du vaccin, là, ça marche putain. Là.
1: Ben, c'est ça le problème, qu'on mette tous ces gens-là dans le même bateau.
2: Ouais.
1: Pour moi, c'est un problème. Là, on généralise. C'est sûr que ceux qui croient à Terre plate, pour moi, sont fondamentalement pas éduqués.
3: Stupide.
1: Tu comprends? Ben, stupide. Ça relève d'une certaine stupidité.
3: Donc, je crois que la Terre plate est stupide.
1: Mais
3: oui,
1: de se questionner sur est-ce que le gouvernement me cache des affaires? Est-ce que, évidemment, il veut nous remplacer en faisant rentrer un nombre farfelu d'immigrants? C'est juste simple de se poser des questions. Mais l'affaire, c'est qu'on les met toutes dans le même pactole. Puis après ça, on dit, toi, t'es un attardé parce tu te poses des questions. Il y a un problème sociétal.
2: On a collé aussi l'étiquette physique. T'es un édenté. Ça a collé pendant un bout de temps, ça. Un peu le... Je suis en salopette, puis j'habite sur ma ferme. Ouais. C'était un peu... ça a été colporté comme idée. Puis justement, le test que tu m'avais fait faire, là, savoir si je croyais à différentes théories du complot. Ce sur quoi tu t'es basé pour faire ton vox pop, c'est tout le temps... Ouais, mais... À peu près à chacune des questions, mais les questions sont tellement posées d'une façon gogolifiante là, que tu peux pas dire oui à ça, sinon c'est sûr que t'es une talonne débile.
1: Ben, c'est ça, exact.
9: Chaque voici pour les UM, oui.
1: Complotiste!
2: Ouais.
1: On rentre tout ça là-dedans aussi.
2: On tue la une sur le texto. On a quelqu'un qui nous dit « La fille, man, c'est une de mes ex. Le Mario, je le connais pas, mais c'est pas moi.
1: Merci de la spécification. Ouais,
2: merci.
3: Mario, sauve-toi.
2: Ouais, merci.
1: Tu es blanchi, man.
2: Ouais, voilà.
1: Hey, première théorie qu'on passe à l'épreuve des faits.
2: Hey, juste avant que tu ailles plus loin, ma théorie sur la madame qui dénonce Mario, là, je pense que c'est la fille qui, à une certaine époque, a dit « J'ai appelé mon fils Milan en l'honneur de Milan des Bruins de Boston. » Je pense que c'est elle, mais je suis pas tout à fait sûr parce que je trouve qu'elle a la même musicalité.
3: Tu peux l'en remettre pour être sûr. T'appelais Mario.
1: C'est quoi un complotiste pour vous?
6: Ben, quelqu'un qui complote comme mon ex-mari.
2: Avouez.
1: Il complotait votre ex-mari?
6: Oui, carrément. Il me doit 62 000 piastres. Fait que le gouvernement, il est chien dans ce temps-là.
1: Ben là, il est passé où?
6: Ils l'ont retrouvé le mois passé, puis il doit 1 200 piastres de pension plus 62 000 piastres.
1: Avez-vous un message pour lui?
6: 5 ans, ça fait 5 ans que tu m'as laissé dans la rue, Mario. Fait que, sensiblement, merci beaucoup.
1: Vous le remerciez?
6: Ouais, merci beaucoup de m'avoir fait ça.
1: Alors, on peut dire fuck you, Mario.
6: Fuck you, Mario.
2: C'est ton moment le plus Jerry Springer. T'es conscient que tu t'approches pas ça dans ta vie?
1: Ouais, c'est clair.
3: C'est le summum de ta carrière.
1: Je viens d'atteindre le plateau, man.
2: C'est fini. Les meilleurs extraits jamais entendus. C'est bon, on va où après ça?
1: Hey, je sais pas, man. On va faire dans la chronique. En tout cas, on va essayer. Là. Première théorie. Madame, pensez-vous que les gouvernements nous cachent la vérité sur la nocivité des vaccins?
10: Ben, moi, je suis pas pour les vaccins. Je trouve que... Il faut laisser la liberté aux gens de choisir aussi. Là. Donc,
1: pensez-vous qu'ils nous cachent que c'est toxique, les vaccins?
10: C'est toxique, je pense que oui. Certains médicaments, là, on ne sait pas comment que c'est fait, vraiment. T'sais. On suit sur eux autres, mais je ne suis pas sûre là, que ce soit la qualité de ces vaccins-là.
1: Donc, les vaccins pourraient nous nuire?
10: Oui, puis on entend souvent des personnes dire qui sont décédées suite à ça. Là.
1: Quel genre de vaccin?
10: Le vaccin pour la COVID qu'il y a eu, là.
2: Moi, ça, personnellement, c'est ce que j'entends le plus autour de moi. Tu sais, c'est-à-dire, rien de très affirmatif, ni d'un sens, ni de l'autre. Pas, hey, c'est du poison, puis ils essayent de décimer une partie de la population mondiale parce qu'on est trop, ni... Oh, autant de shots qu'il y a, autant que je vais en prendre. Tu sais, il y a quelque part entre le milieu.
3: Ben, c'est juste de se poser des questions, d'analyser comment ça s'est passé, comment cette technologie-là, particulièrement là, du vaccin de la COVID, parce qu'on s'entend que c'est de ça qu'on parle, là, mm-hmm. Comment cette technologie a été développé rapidement, a été mis sur le marché rapidement. Le fait qu'on se l'ait fait pousser dans la gorge, de, peu importe que c'était prêt ou non, qu'il y a eu des vaccins comme AstraZeneca, que finalement, on l'a poussé dans le cul à ben du monde, finalement, on a dit non, c'était pas le bon, puis vos vaccins sont plus bons. Fait que, tu sais, le fait qu'on ait fait ça à botch, je comprends que ça met le break à beaucoup de monde.
1: Mm-hmm. Ouais, puis c'était pas tout à fait un vaccin non plus, c'était un ARN messager, donc il y a une distinction entre les deux, puis je les comprends, les gens, de se poser des questions. Je pense qu'on s'en pose toutes sur la validité de ces vaccins-là, mais je te rejoins dans ton propos, tu sais, c'est un espèce de doute abstrait, puis c'est en même temps. T'es-tu correct, man?
2: Ouais, t'es-tu en train de vivre? est-ce que les Hurricanes viennent de marquer, là? C'est ça qui se passe, là?
3: Non, je me suis juste étouffé avec ma salive, là, j'étais en train de crever.
1: Veux-tu ton tabouret?
3: Ça va. C'est encore 4 à 1.
2: OK, bon.
1: Tu sais, puis le fait que ce soit un doute abstrait comme ça, c'est une espèce d'idée reçue. À la seconde où tu te questionnes un peu ces vaccins, c'est comme si, de facto, faut que tu crois qu'il y a quelque chose qui fonctionne pas avec ça.
2: Mm-hmm.
1: Tu sais, quand tu remets en question la COVID, ça va avec ça. C'est comme ça, c'est de pair, c'est jumelé un à l'autre. L'autre personne à qui j'ai posé la question, je l'ai posé à plusieurs personnes, mais celle-là avait un point de vue diamétralement opposé. Je pense que ça vaut la peine de l'entendre. Pensez-vous que le gouvernement, dans sa forme actuelle, pourrait cacher au grand public la nocivité des vaccins?
11: Ça, c'est une question. C'est archaïque.
1: Pourquoi?
11: Parce que mon grand-père était médecin hygiéniste au Québec en 1920. C'est un des premiers médecins hygiénistes. Puis à l'époque, il y avait la polio, la tuberculose. Puis en plus de ça, les enfants, ils mouraient. 50% des enfants se rendaient pas à l'âge adulte, au début du siècle. Il y avait des villages complets. Le cimetière était en haut du village, puis l'eau du cimetière coulait dans les puits des gens.
1: C'était contaminé.
11: Puis en plus de ça, des fois, ils mettaient le puits proche de l'étable pour pas que l'hiver le tuyau gèle.
1: Fait que les vaccins ont vraiment sauvé des gens.
11: Ben, ça a fait l'ère moderne, les vaccins.
2: Ben, je pense que c'est d'une évidence, là.
3: C'est pas fou.
1: Sur toute la ligne, la création d'aqueducs, le fait que, tu sais, il y a un bon point. Dans certains villages, c'est vrai, là, j'ai vérifié, là, il y a des villages où ils construisaient leur puits à base du cimetière qui, lui, était sur une montagne. Fait que l'eau ruisselait des morts, allait dans le puits, buvait ça, était malade, personne comprenait.
2: Ben, je comprends pas pourquoi j'ai un polio non-stop. Ben, je sais pas.
3: Et 50% des enfants qui mouraient avant l'âge adulte, tout ça,
2: c'est peut-être saucé comme chiffre, là, mais. Mais tu sais, c'est quand même un bon pourcentage. Le point global, il fait du sens. Là.
1: Oui. Je dirais même que jusqu'au début du 20e siècle, où à peu près là, les humains mouraient bien souvent en bas de 40 ans. Là. L'espérance de vie moyenne, c'était autour de 35 ans. L'arrivée des vaccins jumelés à la médecine moderne, ça nous a permis de se rendre comme Jeannette jusqu'à 100 ans. Là, à cette heure,
3: mais encore là, j'en reviens à mon point de tantôt. Ça, c'est les vaccins normaux. Pas les vaccins ARN messagers développés sur un coup de tête en quelques années à course pour patcher une pandémie mondiale. Pas pareil.
1: Mmh. Tout à fait. Deuxième théorie. Est-ce qu'il y a des pédophiles satanistes qui contrôlent notre gouvernement? Penses-tu qu'il y a des réseaux de pédophiles satanistes qui contrôlent nos gouvernements?
9: Moi, je pense que c'est plus la cyber-télévisualisation.
1: La quoi?
9: La prévention.
1: La cyber-télévisualisation?
9: Ouais, genre, radiodiffusion.
1: C'est quoi ça?
9: Ben, y a des annonces, on en entend parler, mais c'est bien rare qu'on entend parler de ça.
1: Des annonces de quoi?
9: Ben, je sais pas, t'entends parler comme toi, tu me parles de ça, là.
1: De quoi?
9: Ben, des affaires satanistes, pis ça, là, moi. Ils
1: sont à la télé?
9: Non.
1: Donc?
9: Moi, je pense que c'est imaginaire ou des propos que les gens parlent.
1: C'est quoi le lien avec la cyber-télévisualisation?
9: Ben, des fois, tu vois ça à la télé, c'est comme les films d'horreur, d'enfants de moi-même.
2: Et génial, lui aussi. Non, mais c'est man, une équipe de chroniqueurs que tu nous présentes à ce soir. Seigneur! Hey, cyber-télévisualisation?
1: Cyber-télévisualisation.
2: Puis là-dessus, il y a des pubs satanistes?
1: Hey.
2: Je la veux. J'appelle ma blonde que Netflix débarque à soir, là.
3: Je veux savoir ce qu'il fume à SQDC, ce gars-là, là, pour être relax de même. Hein.
1: J'aime ça qu'il me sort ça de même, un mot genre qui vaut 50 points au Scrabble. Je suis allé voir, je savais pas c'est quoi ça voulait dire. Puis c'est, d'après ce que je comprends, c'est l'agglomération de la télé sur Internet.
3: C'est un vrai mot?
2: Oh, c'est un vrai mot!
1: C'est un vrai mot, même.
2: Ah, ben, mais c'est parce que t'es un gossement, lui. Non, lui, il a pas. Non, ça a sorti de même, ça donne que. Là.
3: Après, il y a du prévention,
2: non.
3: Là.
2: Non, si à un moment donné, on va au pool, là. Pas au pool, mais au quai. Je fais pas exprès de faire des abats, ça donne. OK? Non, tu sais. Va pas dire à tout le monde que je suis vraiment bon pis que je fais des. Tu sais, pis que je fais des curves, man, ça donne de même.
1: Tu joues pour 3 cents.
2: Ah ouais, non. pour pas un gosmate, là, mais je pense pas que... Non, non.
1: Je suis en train de me dire, ben, je pense que c'est un génie caché.
3: Non, non, non.
1: La cyber-télévisualisation. Fait que j'ai continué de poser la question, là, comme c'était un peu flou.
4: Est-ce que vous pensez qu'il existe un groupe secret qui contrôle les gouvernements, qui est impliqué dans des réseaux de pédophiles, peut-être satanistes?
10: Dans le réseau de pédophiles, moi, je suis pas en faveur tellement. Là. Je suis désolée là, pour ceux qui le sont. Là.
4: Vous êtes en défaveur des réseaux de pédophiles?
10: Oui, c'est ça. Là.
4: Quand même une bonne chose.
10: Donc, ça dépend des personnes, mais moi, je suis pas en faveur de ça.
2: Ouais, c'est sûr. C'est, quand t'en parles à Guy Cloutier, il est d'un autre avis. Là. Seigneur! Je sais pas pourquoi ça fait. T'as-tu déjà écouté This is America avec Sacha Baron Cohen?
1: Ben oui, man.
2: Quand il se fait passer pour un gars qui veut se réapproprier le mot pédophile parce que ça a rapport à l'amour des enfants, ouais. Pis il est avec un genre de sénateur américain qui a trempé dans des histoires de pédophilie pas claire, puis il dit: est-ce qu'on peut s'entendre que tous les deux on aime les enfants? Oui, oui, on aime le bien-être des enfants. Donc, on peut dire tous les deux qu'on est des pédophiles. le sénateur, ou je suis plus trop le congressman, il est là. Oh, non, non, non, non.
1: Moi, je suis pas pour les réseaux. Là.
2: Ouais, non, je suis pas pour les réseaux.
1: Ça dépend des gens, tu sais. J'ai jamais connu personne qui était pour un réseau pédophile, à part ceux qui étaient dedans. Tu sais, je veux dire.
2: C'est bien vu.
1: OK, bon, ben, j'ai, comme vous vous en doutez, continué de poser la question. Et ça, c'est la madame qui a créé DHR.
4: Est-ce que vous pensez que certains de nos gouvernements pourraient être menés par des élites pédophiles et satanistes?
12: Non, pas du tout.
4: Pourquoi?
12: Parce que ça n'a pas de bon sens. En anglais, on a quelque chose qui s'appelle Occam's Razor. Si ça semble farfelu, c'est probablement farfelu. L'explication la plus simple est 90% du temps l'explication qui est raisonnable et qui est vraie.
4: Avez-vous entendu parler des Epstein Files?
12: Oui.
4: Qu'est-ce que vous en pensez?
12: Epstein Files, oui, il y a beaucoup de pages qui sont rédactées, il y a beaucoup de pages qui n'ont pas été divulguées au public, donc oui, il y a quelque chose là, définitivement.
4: Aimez-vous la pizza?
12: J'adore la pizza.
3: Ça va, Jack?
2: Aimez-vous la pizza? OK. Que dire là-dessus?
1: Son propos lui appartient.
2: Oui, c'est ça, son propos lui appartient, puis en même temps, moi, ça m'intéresse parce que comme la médiumnité pis ces affaires-là, mais tu sais, moi, j'ai aucune connaissance sur le monde satanique.
1: Ben,
2: fait que je sais pas s'il opère tant que ça, là.
1: Je pense pas. Je sais pas moi non plus, mais j'ai pas de connaissances très affûtées en la matière. Donc, j'ai continué de poser la question. C'était la seule chose à faire. Et ce sera notre dernier clip de la soirée. Et c'est probablement une des expériences les plus bizarres que j'ai vécues sur le terrain.
2: Que tout ça depuis tantôt.
1: Pire que tout ça, même.
3: Fait qu'on remonte la marche.
2: Seigneur,
1: je sais pas, mais moi, j'ai vraiment trouvé ça whack.
4: Pensez-vous qu'il existe des pédophiles satanistes qui contrôlent nos gouvernements?
9: Du tout.
4: Pourquoi?
9: Il y a rien... Le gouvernement, tu l'as élu. Il est élu.
4: Ouais.
9: Es-tu pédophile?
4: Si je suis pédophile?
9: Moi?
4: Non, vous, êtes-vous pédophile?
9: Non, mais pourquoi tu poses la question-là?
4: Ben, pourquoi vous me demandez si je suis pédophile?
9: Ben, parce que tu me demandais si ça existait.
4: Ouais, mais pourquoi moi, je suis dans l'équation?
9: Tu connais ça?
4: Ben, vous, connaissez-vous ça?
9: Non.
4: Pourquoi?
9: Parce que je connais pas ça. J'ai pas joué dans ce domaine-là.
4: Ben, c'est quoi le lien avec moi?
9: Ben, tu me poses la question.
4: Vous, êtes-vous pédophile?
9: Non.
4: On est deux non-pédophiles.
9: C'est ça.
4: Bon, on souhaite une bonne journée?
9: Bonne journée.
4: Salut.
3: Il a déjà couché avec des enfants.
2: Non, je... mais c'est quoi? Il pensait-tu que t'es en train de faire un genre d'opération Big Brother? Pour le faire avouer, genre? Qu'est-ce que c'est ça? OK, j'avoue, c'est fucking weird.
3: Il était à deux secondes de te demander, Big, il était où ton badge?
1: Ah,
3: là?
1: C'est ça, man. J'étais un infiltré, là, puis moi, je l'ai su, là, qu'il allait sur des sites louches.
2: Ah ouais?
1: Tu pédophile, toi?
3: Mais moi, j'ai... Pour réagir de même...
1: Ouais,
3: moi, ce gars-là avait quelque chose à cacher. Là.
1: J'ai vraiment eu l'impression comme de tirer le rideau sur une fenêtre qui donnait sur une pièce qu'il fallait pas que je voie pendant tout.
2: Oui!
1: Je suis comme, oh, wow.
2: Comme, tu sais, le gars de Cincinnati, là, que... Ah non, tu peux pas aller dans le sol.
1: Non.
2: Ouais, comment ça, il y a des gros cadenas à la porte qui mènent au sol. Non, je range mon motocross, là. OK, papy!
1: Je fais des rénovations, tu veux pas voir ça.
2: Ouais, faut, là, l'humidité va pogner dans le gifs, ouais, ça fait 26 dehors.
1: Et le pire, c'est que ça reste de même, il s'en va, là. Je suis comme, je me sens un peu mal, sale avec moi-même, là.
2: Ouais, je suis pédophile, finalement.
1: Je sais plus trop, man, je suis qui, puis je continue à faire des vox pop avec le monde, puis lui, ben... Il va faire des emplettes, là, tu sais, il va acheter des cossins, puis là, il revient, puis il repasse par le même way où est-ce que je me trouve.
2: Pas le carrosse plein d'affaires Fisher-Price.
1: Non, il y avait un sac.
3: Traîne un enfant par le poignet.
13: Moi, t'as fait en a gardé un secret.
3: Ouais, le livre, c'est How Can You Keep a Secret?
1: Puis là, il fallait qu'il m'a regardé même de la façon la plus glauque de l'histoire, puis il me dit, Pé, t'as-tu changé d'orientation? Je te jure, man, là, le poil m'a levé 6 pouces de haut. Je vais se vraiment sentir mal, man.
3: OK, mais lui aussi, je le veux. Lui aussi, je le veux comme chroniqueur. Il a du front tout le tour de la tête. Hein? Tout, tu peux le faire, toi. Wow! Quel homme! Wow, wow, wow! Man, est-ce qu'on parle de pédophilie dans le Lascaux ce soir? Qu'est-ce qui est au menu? C'est juste ça la question ce soir. Êtes-vous pédophile?
1: Êtes-vous pédophile? Oui, non.
3: Oui, non.
1: Pour ou contre?
3: Un pour ou contre la pédophilie? Man!
1: Hey, man, à ce soir, Benoît Thérien vient faire son tour avec un contrôleur outil. On va faire le tour du métier. Là, les contrôleurs sont rendus armés, fait qu'on va pouvoir en parler avec quelqu'un qui est dans le métier. C'est une bonne affaire, une mauvaise affaire?
3: Ça, la première fois que tu l'avais fait, le tour d'horizon du monde du camionnage.
1: Ouais, c'est une bonne idée. Ouais, j'avais bien aimé ça, moi aussi, Ben. Écoute, c'est une sommité dans son métier. Puis c'est le fun d'accueillir du monde. T'sais. On fait à peu près une demi-heure ensemble, puis après ça, on ouvre les lignes sur l'entrevue. Fait que c'est trippant.
2: Ouais. Hey, puis, tu viens quand on a fait une table ronde avec des camionneurs, je pense que tu vas avoir des réactions hostiles, dans le genre, toi, t'es-tu pédophile? avec le contrôleur routier. J'ai senti dans notre table ronde avec les troqueurs qu'il y a comme une relation...
1: Amour-haine,
2: ouais, on va le dire de même. Ouais.
1: Ah, ben on verra tantôt.
2: On verra ça tantôt à compter de 22h. Merci, man.
1: T'es-tu pédophile?
2: Ben, pas aux dernières nouvelles, là, mais je voudrais pas te challenger dans le regard des...
1: Non, toi, t'es-tu pédophile?
3: Ben là, c'est toi qui me demande si je suis pédophile.
2: Hein, pour poser la question de même, vous êtes fucking louche, mais on va le dire, moi. Hey, merci, Max. On t'écoute à 22h. On revient, ce sera pas long.
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0: Vous êtes à l'écoute de Radio X, le Spacecast, avec Jean-Francis Blais et Louis Gauvin, qui vous accompagne jusqu'à 22h. Je vous rappelle que le Canadien est en action ce soir, match numéro 1 de la finale de conférence dans l'Est. Le Canadien est opposé au Hurricane de la Caroline de Rob Brind'Amour. Et il n'y a pas de brin d'amour pour les Hurricanes ce soir parce que c'est 4-1 actuellement pour le Canadien. On est en début de deuxième période, c'est bien ça?
1: Oui.
0: Et voilà, 4-1 à date, superbe échappée tantôt d'Ivan Demidov.
1: Il a déculotté le gardien.
0: Hey, Freddie Anderson, pour vrai, pour un goaler qui, à date, n'a pas perdu une. Il s'enligne. Ben là, je veux pas jinxer personne, là. Je vais fermer ma gueule.
1: Ouais,
0: mais
1: that's it.
0: Mais il n'a pas. Je vais juste dire ça. Il n'a pas perdu une, puis il gaulait sa tête comme un gars que ça a l'air d'être son année. Fait à date, ça part très, très bien pour le Canadien qui ont toujours eu le numéro de Freddie de toute façon.
1: Exactement.
0: Ouais, notre roue à la coupe un peu Elvis Presley.
1: Oui, monsieur.
0: On t'a spoté, et mon.
1: On te connaît.
0: Ouais, parlant de coupe de cheveux fucked up, avant que tu nous parles d'un combat de pas de manquer en fin de semaine, tu sais, quand la vie te fait un cadeau, mettons, là, t'es un éleveur de buffles et que la vie te donne un buffle avec une imposante crinière, qui a l'air d'une coupe de cheveux blonde, quasiment teint orange. Tu dis, tabarouette, moi, je l'appelais Donald Trump.
1: Ben, écoute, c'est là je m'en allais.
0: C'est vrai, je l'appelais Donald Trump.
1: Pourquoi pas?
0: Ben, ça, là, ce que je suis en train de te dire là, est arrivé à un monsieur du Bangladesh qui a fait la passe avec son gros buffle albinos à la crinière blonde qu'il a baptisé Donald Trump. Il fait payer les gens pour venir voir ce taureau de 700 kilos qui a été nommé ainsi par son frère cadet en référence évidemment à la flamboyante chevelure du président Donald J. Trump. Et ce buffle-là est traité aux petits oignons parce qu'il a le droit à 4 douches. Ce qui est
1: 4 douches.
0: Ouais, ce qui est 3 de plus que tous les autres buffles et 4 de plus que son propriétaire. Ce qui est quand même spectaculaire. Fait qu'une une belle vie pour Donald Trump, buffle Bangladesh, mais qui sa vie va s'arrêter le 28 mai prochain. Fait que j'espère que...
1: Ils vont le tuer.
0: Ouais, parce que le 28 mai prochain, c'est la fête du sacrifice. On dit que plus de 12 millions de têtes de bétail, chèvres, moutons, vaches et buffles qui vont être sacrifiés cette journée-là. Puis lui, il est comme, fait fucking chier parce qu'il nous a amené plein de notoriété. Ben, j'ai pas le choix, faut que je le tue le 28. Fait que Donald Trump, buffle, va être étripé. Behead, là, va être... On va lui enlever la tête, j'oublie le nom en français, là, beheaded.
1: Le 28. On va le tuer, ben oui, mais c'est triste, mais...
0: Me décapiter.
1: C'est pas aussi triste que les Hurricanes qui viennent de marquer, fait que je te supplie de fermer ta boîte sur la game pour le reste du show.
0: Ouais, ouais, non, je vais arrêter de parler du Canadien pour le reste du show pour pas nous jinxer.
1: C'est terminé, on n'en parle plus.
0: Changeons de sport, tout simplement. Parlons d'un autre sport. On a parlé un petit peu plus tôt cette semaine, ben, en fait, plus tôt cette semaine. Man, j'ai une semaine de 2 jours. C'est ça la vie, pareil. Hier, on a parlé des galas du week-end passé de MVP avec Jake Paul. Et en fin de semaine, complètement sous le radar, gala de boxe vraiment intéressant dans un contexte qui est incroyable. Moi, j'ai toujours été fan de l'idée, là, tu sais, Rumble in the Jungle avec Muhammad Ali à l'époque. Là. Mm. Ben là, de faire ça sous les pyramides, c'est insane.
1: Glory in Giza.
0: C'est bien hot.
1: C'est de même qu'ils ont appelé ça. C'est le triple champion heavyweight incontesté Alexander Usyk, le gars qui a battu carrément tout le monde, la légende de la boxe, là, carrément, qui se bat contre Rico Verhoeven. Et là, tu te dis, who the fuck is Rico Verhoeven?
0: Et de ce que je comprends, Glory, là, c'est Glory E-N-N. Je pense que c'est un hôtel. Ça se peut-tu?
1: Je sais pas.
0: Il existe le Glory Pyramids Inn.
1: Ah, ben ça doit être là.
0: Fait que peut-être qu'ils se battent à l'hôtel Glory Pyramids Inn.
1: Avec le derrière...
0: Avec une vue de ce que je comprends sur le Sphinx, entre autres.
1: Ah, ben moi j'avais vraiment les pyramides de Gizeh, là, mais peut-être...
0: Ben oui.
1: Le Sphinx est là aussi, là.
0: Check ça, man, la terrasse de cet hôtel-là. Comment c'est une scène?
1: Ouais, c'est direct ça. Fait qu'ils vont être sur... Ils vont être sur la terrasse, mais ça s'appelle vraiment là, Glory in Giza, le nom de l'événement.
0: OK.
1: Et c'est ça, c'est un peu en... pour challenger Dana White là, qui fait son gros show devant la Maison Blanche. Ben, eux autres, ils font ça devant les pyramides. C'est Rico Verhoeven, pour en revenir à lui, là, c'est le plus grand champion de kickboxing.
0: OK.
1: Qui change de discipline puis qui vient se battre contre le champion de boxe. Fait que c'est vraiment là, le summum du kickboxing contre le summum de la boxe mis ensemble. Et ça fait que si Verhoeven gagne, il ramasse juste une ceinture, celle de la WBC. Les deux autres ceintures, il n'a pas le droit de les ramasser vu que c'est pas un boxeur classé.
0: Okay.
1: C'est un kickboxer, mais quand même, ce sera un bon show. Moi, j'y donne pas deux secondes de sa peau là, au pauvre kickboxer, là, mais quand même, devant Pyramide, juste pour regarder le backdrop du combat,
0: ben oui.
1: Ça va valoir la peine.
0: Ben oui, juste pour ça, ça vaut la peine. C'est, je crois comprendre, ben oui, le stream, là, mais on le dénonce. Mais pour ceux qui ont l'application DAZN.
1: Ouais, c'est sur DAZN.
0: DAZN. Ouais. DAZN.
1: DAZN.
0: DAZN Canada.
1: Écoutez.
0: Ça se trouve, tout se trouve.
1: VIPbox.s.
0: Ouais.
1: Il faut pas aller là-dessus.
0: Faut
1: c'est pas
0: là-dessus.
1: Gentil. C'est
0: faut
1: pas
0: dénoncer
1: gentil.
0: Ça.
1: Avant qu'on parte à la pause, là, parce que si on veut pas être dans le trouble, dimanche aussi sur YouTube, c'est les Enhanced Games.
0: Ah oui, les jeux des piquets.
1: Oui, c'est vrai. C'est ce dimanche. C'est pour vrai. Avec The Killers en genre de mi-temps.
0: Mais non.
1: Vous allez... Ouais.
0: C'est bien drôle, ça.
1: Ouais, vous allez voir plein d'athlètes dopés se battre pour essayer de battre des records puis gagner $1 million par record battu. C'est des genres de jeux olympiques. Moi, je trouve ça très cool.
0: Pour le gag, The Killer devrait lip-sync la toune puis faire un solo par un power guitariste genre Slash. pour rajouter dans la thématique de où il performe.
1: On est dopés, nous autres aussi.
0: Ouais, nous autres aussi, on est dopés.
1: Ah, ce serait très cool, mais moi, j'essayais de trouver des billets pour y aller, là, parce que c'est à Las Vegas, au Resorts World, mais c'est impossible, c'est juste sur invitation. Fait que si vous voulez le regarder, par contre, c'est gratuit sur Roku, YouTube, Twitch et Kick. Fait que vous allez le trouver.
0: Yes. Hey, on fait une courte pause, puis de l'autre côté de la pause, j'ai de quoi vous faire entendre, ouais. Qui est arrivé à Mel Trudel aujourd'hui. C'est un constat qui met autant en crise qui est inquiétant. Par rapport à l'état du staff de la police de Québec ou à quel point on accorde de l'importance à différents cas qui pourtant me semblent être directement sur le redépart crête. On fait une pause, on revient.
1: Et petit breaking news, juste avant qu'on parte, là, l'Alberta, Danielle Smith a tenu sa parole. Elle a officiellement ajouté une question sur le référendum, la question de la séparation de l'Alberta.
0: Ah oui, c'est fait. OK, wow. Oh, ça va être intéressant, ça.
1: Oui.
0: Courte pause, on revient.
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0: 88-670-9098, le Spacecast qui est avec vous jusqu'à 22h, encore pour quelques petits instants. Le chum Max Lacasse qui va arriver tranquillement, pas vite, pour prendre vos appels pour une dernière fois cette semaine. Hey, je veux qu'on rappelle cette nouvelle qui est quand même arrivée au courant des dernières heures. Kyle Busch, je sais que c'est une soirée de sport assez attendue, là, puis le NASCAR, c'est probablement loin dans vos listes de priorités, mais quand même, Kyle Busch, pilote de NASCAR.
1: Quand même double champion là, de la Cup Series de NASCAR, qui est comme le sommet. Et il a gagné, je pense, 63 courses là, dans son histoire. Il a gagné en 2015, en 2019, là, les Cup Series. C'est un pilote légendaire
0: c'est
1: de
0: ça, c'est
1: NASCAR.
0: C'est un des visages les plus emblématiques. Là.
1: Absolument, qui est décédé à 41 ans, aux alentours de 17h30, 18h. Puis, on avait dit là, qu'il y avait eu une genre de maladie. On parle d'une severe illness. Mm-hmm. Severe illness, il est rentré à l'hôpital là, il y a quelques jours et puis, ben, malheureusement, ça a dégénéré. Et il est décédé.
0: 41, man, c'est pas vieux, tu sais. Puis là, évidemment, la foulée d'allégations vont partir. Y avait-il ses vaccins? Y avait-il?
1: Ah,
0: y avait-il
1: c'est
0: ça?
1: Sûr.
0: Ça va partir.
1: Sûr,
0: pendant que le corps est encore chaud, là. Je pense que je t'en avais parlé, là. J'ai assisté à ça, moi, une dame, plus une charogne, là, qu'une dame. Une dame, on dit ça quand on a du respect pour quelqu'un. Une charogne qui prend des photos de gens endeuillés sur les réseaux sociaux. Et sur sa page, je te dis, ce n'est que ça. C'est présumant que la personne a pris, mettons, les vaccins de la COVID. Elle dit, regardez, vous avez pris le vaccin, nanana. Puis, tu sais, récemment, j'ai fait un tatou hommage, là. Tu sais, je t'en avais parlé.
1: Oui.
0: Des photos de cette fille-là qui est décédée et de sa famille ont été ramassées sur le Facebook privé.
1: What the fuck?
0: Moi, en tout cas, je réalise que je suis pas pour la liberté d'expression à ce point-là. Quand je t'exposais à des affaires de même, là, je réalise, ouais, non, je suis pas tant libéral que ça.
1: Non, mais vraiment ça, c'est de la stupidité. C'est de prendre le malheur des autres pour faire avancer tes petites théories du complot. What the fuck? C'est vraiment bas, là, dans la chaîne alimentaire, sérieusement, quand t'es rendu là.
0: On va laisser faire aussi, tu sais, pour clore là-dessus, on va laisser faire les analyses scientifiques d'une fille qui a pas son secondaire 5, là.
1: Puis il y a des dépanneurs qui se font poursuivre par la police parce qu'ils ont mis sur Facebook la photo de des voleurs.
0: Mm-hmm.
1: Puis cette personne-là qui fait ça ne se fera même pas poursuivre pour rien. Ouais.
0: Ça, et puis d'ailleurs, tu m'as... J'ai eu une discussion avec une propriétaire de dépanneur dans la dernière semaine, je vais le dire de même. Et ça va aller en ligne droite avec ce que je vais vous faire entendre, ce à quoi tu as participé tantôt en Open. Là, toi, il n'y a pas de grande surprise là, en Open du retour.
1: Oui.
0: J'avais une discussion avec une propriétaire de dépanneur qui me disait, nous autres, on les affiche, les visages, parce que c'est la seule, des voleurs d'essence, parce que c'est la seule avenue et le seul leverage restant, aussi minime qu'il soit, qu'on a. Parce que pour vrai, maintenant, là, si tu appelles les policiers pour dire que tu viens de te faire jumper de l'essence, ils ne se déplacent pas pour
1: ça. Par ta rire dans ta face.
0: Ah, ils se déplacent pas pour ça. Et là, tu sais, quand on se le fait expliquer par un gérant de dépanneur, ben, on dit, ben, écoute, on a tendance à vouloir faire de façon naturelle ce que je décris, c'est-à-dire normaliser de la normale. Ah, il doit y en avoir beaucoup, hein, dans la ville de Québec. Ah, s'ils se déplaçaient pour tout, il n'y aurait pas fini, hein. Blablabla, tu finis par te noyer dans les excuses. Aujourd'hui, on a eu droit, dans le retour, en ouverture, à un moment signé Mel Trudel, de la vie rocambolesque de Mel Trudel. Je veux absolument vous faire entendre cet extrait-là, qui est un espèce de montage là, que j'ai fait de la péripétie qu'a vécu notre amie Mel Trudel. Elle le racontait en ouverture du retour.
2: Non, mais je t'en maudis. J'ai contacté la police pour un vol d'iPhone dans la face à mon fils, OK, par des petits bums qui ont été vraiment baveux, là, qui ont pris le téléphone, tout ça, qui sont partis
0: c'était
2: avec.
0: Où?
2: Bref, le téléphone a été géolocalisé dans une maison, donc on a appelé la police. Et là, la police, elle nous conseille, elle dit, c'est pas tout le monde qui veut faire ça, mais, tu sais, vous avez le droit, là, vous pouvez aller là-bas. Puis clairement, là, c'est crade comme place, là. On le voit sur Google Maps. On peut se déplacer là-bas, aller cogner à la porte et dire, bonjour, je pense que vous avez un téléphone à nous. T'sais, c'est un téléphone qui vaut encore 1000$, là. Ou... on peut ouvrir une enquête, mais je retrouverai jamais le téléphone. Ou je le réclame à mes assurances. Parce que si j'envoie la police à l'adresse, ils vont être obligés, peut-être s'ils tombent sur un réseau là, de vol et tout, ben ils vont être obligés de faire une demande de mandat de perquisition, puis de démantèlement, puis toute la patente. Puis là, ben,
3: ce que tu nous dis,
2: mais on ira pas.
3: Si on se fait voler, bon, 1 000 piastres, ça donne plus rien à la police.
2: Mais okay. Moi, j'ai dit, ouais, mais si on vous aide justement à tomber sur un réseau de vol, c'est pas un avantage pour vous. Ouais, vous aimerez pas ma réponse. J'ai enregistré l'appel tellement que j'ai commencé à capoter. Okay. Là. Vous aimerez pas ma réponse, mais non, on le fera pas. Chante, puis là, ben, vous aimerez pas ce que je vais vous dire, mais on ira pas.
3: Si on se fait voler, bon, 1 000 piastres, ça donne plus rien à la police.
2: Mais okay. Moi, j'ai dit, ouais, mais si on vous aide justement à tomber sur un réseau de vol, c'est pas un avantage pour vous. Ouais, vous aimerez pas ma réponse. J'ai enregistré l'appel tellement que j'ai commencé à capoter. Okay. Là. Vous aimerez pas ma réponse, mais non, on le fera pas.
4: J'ai comme manqué un bout, là. C'est pas supposé.

0: plus le mono qui a volé. On sait, il est où le téléphone, c'est ça?
1: Oui, ce qu'elle me mentionne, OK, à partir d'une minute dans l'enregistrement, elle dit, tu sais, vous savez, vous, c'est un problème de... C'est un enjeu de sécurité. Bien, pour nous, c'est un enjeu d'effectif.
2: C'est épouvantable.
3: Ah, puis, je l'ai entendu, moi, le call. Malheureusement, pour des raisons légales, on n'a pas pu le diffuser.
2: Ah, c'est ça.
3: Mais elle le décrit très, très bien. Puis, ça m'a scié deux jambes.
2: Là, toi qui as entendu l'appel, est-ce qu'on a affaire... Parce que généralement, là, les règles générales, on est content de notre police à Québec, puis la population est assez derrière la police. Règle générale. T'sais, il peut y avoir des exceptions, mais règle générale. Avec l'appel que tu as entendu tantôt, est-ce qu'on a affaire à un cas de « j'ai les mains liées, je peux rien faire » ou une madame qui veut pas trop travailler?
3: Ben, la bonne femme avec qui Mel parlait, je dis bonne femme, la policière probablement.
2: La bonne femme dit par un homme qui est à 10 minutes de pogner un ticket.
3: Non, mais la policière, elle dit vraiment d'un ton un peu comme si Mel la dérangeait, puis elle essaie d'y expliquer, tu sais, madame, vous avez bien beau faire ça, mais vous aimerez pas ce que je vais vous dire, là. On peut rien faire pour vous. C'était un peu condescendant à la... C'est plate de vous dire ça, madame. Elle dit, là, j'aime pas ça vous dire ça. Mais c'est ça. On n'a pas d'effectifs, on n'a pas de monde. Si on fait une enquête, ça aboutira à rien. T'sais, vous perdez votre temps, madame. Là.
2: Hey, mais...
3: Puis vous me faites perdre mon temps, moi aussi.
2: Mais tu réalises-tu que si au moment où elle dit ça, il y a une personne dans le staff qui fait du radar, là, c'est inacceptable. Tu comprends-tu?
3: Complètement. Et c'est assurément... Il y avait assurément du monde qui faisait du radar. Moi, écoute, ce matin, là, je descends de Québec, je me retourne chez nous à Saint-Ré. Je pars de chez ma blonde. J'arrive à Shannon, au Tim Hortons à Shannon.
2: Ouais.
3: Deux chars de SPVQ parqués au Tim Hortons à Shannon. Qu'est-ce que vous crissez à Shannon?
2: Ouais, ben c'est ça, en plus. Ouais.
3: À Shannon, qu'est-ce que vous faites là? C'est pas la ville de Québec, c'est Shannon. Qu'est-ce que vous faites? Est-ce que la SPVQ se rend jusqu'à Shannon? J'en doute.
2: Puis tu sais, là, c'est facile de se placer dans la position parce qu'ils disent à Mel, là, vous pouvez aller cogner.
3: Ouais, oui, ben oui, puis ils ont suggéré à Mel, en plus, parce que là, il y a eu du développement depuis là. Là.
2: Okay.
3: Tantôt, après le retour, Mel m'a parlé que son gars était en direction avec d'autres personnes de cet endroit-là.
2: Pis, ben, c'est pas une bonne idée.
3: Parce que il y a un policier qui l'a rappelé.
2: Okay.
3: Qui a dit, by the way, si vous y allez... Ce qu'on vous conseille de faire, filmez. Filmez pour vous protéger. Fait que pointe-toi chez le voleur avec ton sel d'en face.
2: Mais ça bloque pas une tentative de poignardage, un sel, là. Il faut être extrêmement précis, bloquer le couteau avec son sel. Pour vrai, là, je trouve que la police, dans ce conseil-là, c'est un peu irresponsable.
3: Complètement.
2: L'expression, c'est du gaslight. C'est vraiment comme d'aller... C'est mettre de l'essence sur le début d'étincelle qu'on a déjà.
3: Puis je l'ai entendu, le call, là. La police dit carrément, allez-y vous-même, allez à cette adresse-là, puis dites-leur, je pense que vous avez mon cellulaire, un peu en mode, je suis stupide. Hey! Le gars, Amel, ça l'a fait voler d'en face.
2: Ben, dans ses mains,
3: dans
2: c'est
3: ses
2: ça.
3: Mains.
2: En mode pickpocket de Paris, là. Schlac, il arrache des mains pour pas raccourir.
3: Mais même pas, là, en mode, hey, donne-moi ton sel, sinon, bang, là. Tu sais, c'est,
2: okay.
3: C'est... En tout cas... Ça me fait capoter, puis...
2: La petite racaille, de même, ça aura absolument aucun problème à ce qu'il y ait altercation.
3: Quand tu vas aller le chercher.
2: Quand il va aller le chercher. Ben, oui. Penses-tu qu'ils vont faire... Ah! Oh, hey!
3: Désolé.
2: Busted! Vous êtes courageux et vous avez l'âme d'un enquêteur. Reprenez votre cellulaire et vous gagnez un 17 Pro Max en bonus.
3: Oui, en voulant un autre.
2: Voyons donc.
3: Mais par exemple, et là, on est dans un monde hypothétique, OK?
2: Mm-hmm.
3: Mais je suis convaincu que c'est de même que ça se passe. Le mail a fait tout ça. Mettons, puis là, je l'ai dit dans le retour, mettons, elle craint Pee-wee. Tu sais, Pee-wee, gros bonhomme, là.
2: Ah ouais?
3: Pee-wee, il arrive, il cogne à la porte. Oui, bonjour. Hey, donnez-moi le cellulaire. Non, on vous donne pas le sel.
2: No bro wish.
3: Pee-wee, il dit, ah ouais? Bang!
2: Bang!
3: Coup de poing, ça aïeule.
2: Artemis!
3: Artemis, man, ouais.
2: Artemis!
3: Un souplex, il flippe d'abord, il casse les deux jambes. Le gars, il appelle la police et là, va venir.
2: Aye,
3: et qui avait arrêté? Certainement pas le voleur de sel.
2: Non,
3: mais
2: non.
3: Pee-wee. Il va y passer une note avec grand plaisir.
2: Ah, puis oui, il va retrouver son chum Marco Estrada, mais en formule agent correctionnel et client.
3: Exactement. C'est ça, la police au Québec à cette heure. C'est ça.
2: Mais je trouve c'est... Pour moi, c'est... pour vrai, l'histoire à Mel, parce que je savais qu'il

0: qu'il y avait des endroits en Occident qui c'était comme ça. On a, je pense que t'en as glissé un mot de la Californie.
1: Oui.
0: En onde, tu sais, la Californie, là, ils ont passé une réglementation où est-ce que la police, elle se déplace pas pour un achat de 1000 piastres. Pour un vol de 1000 piastres et moins, pardon. Ouais. Mais ça, là, tu sais, quand on dit normaliser, l'anormal, gérer l'enfer, là, c'est un peu ça. Tu sais, j'entendais tantôt la comparaison de DH, ou plutôt le point DH par rapport au type qui, on en a parlé un peu tantôt, là, mais le gars qui s'est fait pogner avec des histoires de l'État islamique à
1: Lévis. Oui, ben oui, notre terroriste.
0: DH, j'ai dit qu'il faut être plus sévère avec les gens qui propagent. Non! Faut pas être plus sévère, parce que si cette immigration-là n'est pas là...
1: Il n'y en a pas de problème.
0: Il n'y en a pas David Tremblay qui partage des images de l'État islamique.
1: Il n'y en a pas.
0: Il n'y en a pas. C'est pas des affaires qui existent.
1: Le gars s'appelle Mohamed Ali. Ah, ça me parle de plus un paquet d'autres noms et dans ce genre-là. Là.
0: Non, je l'ai ici. C'est son petit nom. Mohamed Ali Ben Chouaha.
1: C'est sûr. C'était sûr.
0: Décrit comme un type. Tu sais, c'est une rue hyper familiale. Puis dans la rue, il y a un dude qui parle en arabe sur son téléphone en fumant des clopes, c'est notre ami Mohamed.
1: C'est lui. Puis tu sais, moi j'entends là la classique victime québécoise qui a peur d'offusquer tout le monde puis qui a peur de se faire traiter de raciste, dire « Ouais, mais là, il y en a aussi là des criminels québécois. » Oui, oui, il y en a.
0: Mm-hmm.
1: Mais l'augmentation de la criminalité, elle est beaucoup plus grosse et elle ne peut pas être attribuée aux criminels québécois seulement. Il y en avait avant, il y en a eu après, mais s'il n'y avait pas eu de nouveaux arrivants, la criminalité n'aurait pas augmenté. Elle serait restée comme elle est là, au niveau de criminalité des David Tremblay et des Alexandre Tremblay.
0: Puis moi,
1: des,
0: j'estime que notre
1: Jacques Bédard.
0: À gérer Alexandre, Jacques, puis tout ça, je trouve que notre cour est pleine. Tu comprends?
1: Ben oui, on a déjà assez de crottés.
0: C'est ça.
1: Le okay. problème, c'est que quand tu fais rentrer du monde de même, il y en a. Il y a un pourcentage de ce monde-là plus élevé que de notre, des gens de notre culture qui sont de la racaille.
0: Qui ont un rapport, ouais, exact, qui ont un rapport conflictuel à la violence.
1: Que ce soit par la violence, que ce soit une affaire de terrorisme, que ce soit religieux, on veut tout pas de ça.
0: Oui, oh oui.
1: Reste chez vous.
0: Alors, pour vrai, l'appel, puis la j'ose même pas imaginer, parce qu'en plus, là, il y a le vol, tu sais, qu'il y a une valeur monétaire autour de 1000$ cellulaire. Et moi, j'ai compris aussi, là, il y a le cœur de maman qui a été fessé aujourd'hui là-dedans, là.
1: Ben oui.
0: Que le gars à Mel se fasse arracher, tu sais, situation anxiogène, là. Puis moi, j'ai senti aussi ça. Puis c'est de, tu sais, que ça arrive à son fils, puis que les forces de l'ordre sont. Tu sais, on a toujours dit, ah, faites confiance à la police ci, la police ça, protéger et servir, tout le blabla, tout le baratin, tu sais. Puis là, whop, il arrive quelque chose comme ça qui est plus de l'ordre, tu sais, au ras des pâquerettes. On n'est pas dans... Parce que, tu sais, notre police, je reviens avec ça, là, quand il y a des manifestations d'antifa à Québec ou des affaires de même, ils font un job, ils sont corrects, c'est pas
1: ben
0: ça
1: oui,
0: le point.
1: Ben oui, pis, mais c'est pas les polices, peut-être, nécessairement, le problème. Moi, je pense que ça vient de plus haut, là.
0: Ouais, c'est l'organisationnel.
1: Ouais,
0: pis
1: c'est Bruno Marchand qui dit qu'il engage assez de policiers, parce que oui, on a besoin de plus de police. Mm-hmm. Il y a plus de racailles, ça prend plus de police au même nombre de monde. Puis Bruno, moi, je l'entendais la semaine passée, se pavaner sur les ondes de Radio-Canada, dire qu'il avait engagé plus de 100 policiers dans les deux dernières années. Arrête de jouer avec les chiffres, là. On le sait, c'est quoi. On sort le vrai nombre de nouveaux policiers en plus. Prends pas les policiers qui sont partis à la retraite, là.
0: Mm-hmm. Ouais, c'est ça.
1: T'as juste remplacé. Ça marche pas de même, là. Fait que...
0: Non, c'est là où on en est. J'aurais aimé avoir une grande solution tout faite pour dire « Hey, mais on fait ça. » Puis, tu sais, des fois, à la radio, t'écoutes la radio d'opinion, puis ils ont toutes les solutions tout faites. Tout a l'air super simple. Malheureusement, dans ce cas-ci, moi, je l'ai pas, la solution.
1: Non,
0: On a déjà les pieds la grande... Oui, la solution. Je l'ai. Ça s'appelle la grande rémigration.
1: Non, mais t'en veux-tu une solution? Y'a bien ça, OK? La ville, dans le nouveau budget, a investi 4,2 millions de dollars. On a prévu 4,2 millions de dollars pour la biosphère, pour qu'on soit là, qu'on fasse partie de la région biosphère de l'UNESCO.
0: J'entends ça, ouais.
1: Puis ça veut comme rien dire. C'est de la bullshit, c'est de la boîte, c'est du fugazi, c'est brrr.
0: Mais je serais curieux, rien. Pour de vrai, là, parce que j'ai entendu JC en parler sur l'heure du midi, mais j'ai de la misère à croire qu'il n'y a rien là de ça. Ça doit donner des contacts ou quelque chose. Ça
1: donne
0: doit...
1: une chose, ça fait qu'il faut que tu protèges le paysage.
0: Ils sont en train de décrire sa ville.
1: Oui, oui, mais ça, c'est correct, parce que c'est comme de protéger le paysage en lien avec les nouvelles affaires et tout ça. Mais c'est moi, je le vois venir, puis JC en a parlé, ça bloque une chose, ça protège le paysage, ça empêche de bâtir un pont qui va scraper le paysage.
0: Ah, ouais,
1: tout okay, ça okay. est anti-troisième lien, 100%, parce que sinon, c'est, tu sais, il n'y a pas de raison de faire ça.
0: Ben, c'est, moi, c'est ça je me demandais, tu sais, parce que je veux bien croire qu'ils sont très idéologues à la ville, là, puis qu'ils se voient plus gros qu'ils sont, mais je me dis, il y a peut-être un, puis c'est mon côté bon joueur, là, il y a peut-être un angle mort que j'ai pas vu qui te permet de, tu sais, je
1: sais pas. Non, il y a rien de positif à ça, là, à part de protéger le paysage. Lui, il va te vendre les vertus de ça, de l'environnement, blablabla.
0: On
1: blablabla.
0: Est tout pour ça, là.
1: Mais c'est que ça bloque un troisième lien.
0: Il y a pas personne qui se dit, hey, moi, je veux que ça ait l'air d'un quartier industriel de Pékin.
1: Non, mais ça bloque le développement. T'sais. Ça fait qu'on pourra plus rien bâtir. On pourra plus toucher au paysage.
0: Et moi, je trouve ça, c'est ça. Ça me décourage ces affaires-là. Puis en plus, tu veux être plus vulgaire que vulgaire, là. Ils ont mis 2 millions sur la dette, puis 4,2 sur ce cossin-là.
1: Ben, garde ça.
0: Moi, je viens de te virer ton 2 en 6 de même, là.
1: Mais OK, là, on est à 6 millions. Tu prends ces 6 millions-là, t'en mets pas 2 sur la dette, t'en mets pas 4,2 là, OK?
0: Fais-je
1: 6 millions, là, tu peux engager 12 policiers pendant 4 ans à 100 000 piastres par année.
0: Ah oui, oh oui, non, c'est bien, en fait, tu sais, la police, pour moi, c'est comme les, mettons, la comparaison, puis les mettre back-à-back, c'est bizarre, là, mais c'est comme les vidanges, là, tu sais, c'est comme des essentiels.
1: C'est la base.
0: C'est la grosse base.
1: C'est ça que tu sers.
0: Moi, je m'attends de mon organisation municipale qu'elle m'assure la sécurité bien avant mon déplacement. Tu comprends?
1: Je comprends.
0: Ça vient dans la liste. Je suis pas fou, là. Surtout d'une ville, mettons, du gabarit de Québec. Je comprends que ça prend un service de transport en commun, tout le blabla. Oui,
1: mais la sécurité passe avant le transport en commun.
0: Il me semble que c'est juste un gros bon sens.
1: Oui. Mais non. Parce que le transport en commun, c'est l'environnement. Et l'environnement, c'est de protéger notre sécurité du futur ou la sécurité de nos enfants face au changement climatique.
0: Ah, c'est le gars, c'est ça. Hey, OK. Hey, nous autres, ça fait pas mal le tour, là. Ouais, on finit le show pompé raide. Mais si vous en avez vécu des... Parce que ça, c'est comme une réponse de type service à la clientèle de chez Bell ou Koudou, tu sais, peu importe, là, tu sais, je nomme ces compagnies-là, là, mais tu sais, le service clientèle d'un pays, tu sais pas trop.
1: Non, il te renvoie au Bangladesh.
0: Ouais, tu sens que la personne, elle s'implique pas pantoute dans ton affaire, pis t'es comme, ok, elle s'en relie. Ben là, c'est un peu ça que Mel s'est fait servir. Si vous en avez eu des interactions comme ça que vous qualifiez comme étant inacceptables avec la police, la ville ou quoi que ce soit, jfblais@commercialradiox.com, lgauvin@commercialradiox.com ou écrivez-nous directement sur nos Facebook. Moi, j'en veux des histoires de même, je trouve ça. Parce que ça, c'est vraiment du day-to-day, là. C'est vraiment il n'y a pas plus, mettons, qualité de vie que ça, là. Tu te fais arracher ton téléphone des mains, ils partent avec, tu sais il est où, tu n'y as pas accès. Hey, je veux dire...
1: Mais meilleur truc pour ça, là, si jamais ça vous arrive, OK, puis là, dites pas que c'est moi, puis prenez pas ça comme un conseil légal, là. Mais garde, tu sais il est où le cellulaire, t'appelles la police, ils te disent ça, tu dis, parfait, je m'en vais m'en occuper, je prends mon 12 et je suis en direction de cette adresse à l'instant même, tu raccroches. Je te jure qu'il y a 3 chars de police qui t'attendent à la porte.
0: T'as pas peur qu'ils t'accusent d'avoir proféré des menaces?
1: C'est eux autres qui m'ont dit d'aller là.
0: Le 12, était peut-être pas nécessaire dans ton...
1: Non, mais c'est parce que si tu dis que tu y vas, ils viendront pas.
0: Ouais.
1: Mais un coup que t'arrives là, tu sais, t'as pas de 12, t'as rien.
0: Non, c'est sûr, mais t'as quand même proféré des menaces.
1: Ben là, c'est eux autres qui t'ont dit d'y aller.
0: Ouais, je pense pas que ça va. Je pense pas que ça va être mieux comme ça.
1: J'ai fait la job d'un agent de la paix.
0: Ouais, ouais, t'as été initiateur de mouvement.
1: Mais la justice populaire.
0: Ouais, ah non, regarde, c'est. Ça me fait capoter ces histoires-là. Fait que si vous en avez, let's go, écrivez-nous. Sur ça, t'as-tu un gros week-end de prévu de ton bord?
1: Pas vraiment, non. C'est week-end avant de partir en voyage. Là, je pars la fin de semaine prochaine. Là, fait qu'en fin de semaine, prendre ça assez relax. Question d'être top shape pour la grande aventure.
0: Yes! Okidou! Ah, moi, c'est mollo aussi quand même. Là, je me suis snappé l'épaule le matin. Fait que je prends ça mollo. Ouais, ça fait fucking chier. À quoi ça sert un os du tape? Un taping de sport?
1: Je me suis toujours posé la question.
0: C'est
1: du tape sur ta peau. Là, garde.
0: Les 10 premières minutes, j'ai senti que ça faisait un... La fille, elle me l'a expliqué comme étant... Genre, quand t'es dans une position qui est pas normale, tu vas sentir que ça tire. Fait que tu vas avoir le réflexe naturel de te replacer normal. Oui, les 10 premières minutes. Mais moi, j'étais un gros toxon. Je bouge une journée, le tape, c'est comme... c'est comme défaite, tu sais. Puis il sert plus à rien, ce tape-là. Je suis posé garder ça 5 jours. À soir, ça prend le bord.
1: Je te comprends.
0: Ouais, bref, sur ce, passez un très, très beau week-end. C'est ça, une fin d'émission dans la joie.
1: Le conseil du physio.
0: Et voilà. Hey, go, Abs, go. Bon week-end, tout le monde. Bye-bye.
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4: 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Et surtout, à Mama Ouli à vous.
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15: L'ancien dirigeant de Juste pour rire, Gilbert Rozon, renonce à son droit d'appel et versera plus de 930 000 $ aux 9 femmes l'ayant poursuivi pour agression sexuelle. Acquitté au criminel en 2020 face à une première plaignante, il a finalement été reconnu responsable au civil par la Cour supérieure pour des agressions sur 8 d'entre elles. Cette entente met fin à une saga judiciaire débutée en 2017 alors que les demanderesses réclamaient initialement un total de 14 millions $ pour des viols, des agressions et des inconduites sexuelles commises lorsqu'elle avait entre 15 et 35 ans. Soulagement à Beauport, les deux garçons de 7 et 10 ans, fauchés le 4 mai, sont désormais hors de danger. Leur mère confirme que l'un d'eux est sorti du coma, tandis que son frère retournera bientôt en classe. Le conducteur impliqué, Daniel Robitaille, demeure détenu. Ce multi-récidiviste de 67 ans, ayant un lourd passé lié au trafic de stupéfiants, fait face à des accusations de conduite dangereuse pour avoir happé les deux écoliers qui marchaient sur le trottoir.
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0: Ben.
1: On va starter ça tranquillement, pas vite.
0: Bonsoir
1: à tous mes camarades en direct de la République du Québec 2204. Max Lacasse, c'est mon nom et je vous souhaite la bienvenue dans votre Las Cause.
0: Fait que là, la grande question, le Canadien, as-tu gagné?
1: Je sais pas. La game n'est pas finie. Pour l'instant, c'est 4-2. Deux nets rapido presto en première. Je pense qu'on va avoir le droit à une solide série. Mais ce sera pas ça le sujet à soir. À un moment donné, on va se mettre l'eau dans la face. Puis on va revenir sur le plancher des vaches. À soir, édition spéciale sur l'industrie du camionnage. J'ai deux invités en studio. Je reviens dans pas long.

0: Ah, c'est rare qu'on accueille la visite. Je me sens un peu moins seul. Habituellement, je suis tout seul avec mes 43 personnages. Mais là, j'ai du vrai monde devant moi. Je suis tout ému. 88-670-9098, c'est le numéro pour me rejoindre dans le studio. Vous pouvez réserver votre circuit. À l'heure actuelle, j'ai quelques personnes en attente. Mais il va falloir être patient de secousse, là. Je vais vous prendre au retour de la pause. SMS, texto, c'est le même numéro, same number, 88-670-9098. Le carnaval,
1: je vote oui.
0: Qu'est-ce que vous faites live? Vous pouvez m'envoyer une photo, comme à l'habitude, selon notre rituel, puis ben, je vais tomber là-dessus aussi au retour de la pause. Il va falloir être patient ce soir. Le mot d'ordre,
1: c'est la patience.
0: Météo, de quoi ça a l'air rapidement? Le ciel est beau à soir. Pas trop de nuages. C'est frisqué un tantinet. On prévoit un minimum de 1 pour le reste de la nuit. Présentement, downtown Québec, c'est 9 degrés. C'est frisqué. Température parfaite pour aller faire de la route. Se promener un peu en troc, peut-être. Ça tombe bien parce que ça va être ça, notre sujet de la soirée. Avez-vous vu comment je fais des liens incroyables? Moi, ça n'a pas de bon sens. J'ai étudié là-dedans. Hein? Ça n'a pas de l'air de ça. Sujet de la soirée à soir, je ne pouvais pas trop attendre. J'ai des gens autour de la table. Le camionnage. C'est une industrie qui bouge pas mal. J'ai fait une entrevue avec un de mes deux invités que je vais vous présenter sous peu le mois dernier. Ça a fait jaser. Je pense que vous aimez ça. Il y a beaucoup de gens qui sont dans leur troc, autant des hommes que des femmes. Puis tout ce qui est entre les deux, hein, on est inclusif. S'il n'y a pas de chicane, mais l'industrie fait jaser. Encore la semaine passée, je lisais des articles sur le cours de camionnage obligatoire. Ça commence à faire allumer des check engines d'un dash, puis pas rien qu'un peu, puis avec raison. Là, 10 000 piastres pour un cours. Il y a bien du monde qui pense que ça encourage pas la relève. On pourra peut-être y revenir un peu plus tard. On pourrait ajouter à ça aussi les chauffeurs rink, les gens en babouche avec des trocs pas trop en ordre, et surtout les contrôleurs routiers qui ont fait couler énormément d'angle dans la dernière année. Fait que on va faire le tour de tout ça à soir. Mesdames, messieurs, et tout ce qui vient entre les deux, bienvenue dans votre tour d'horizon du monde du camion.

0: J'ai bien trop de temps libre pour faire des thèmes de même. Moi, autour de la table, Benoît Terrien de Truck Stop Québec. Comment ça va, man?
1: Ça va bien, Max. Toi?
0: Ça va très bien, merci. Merci Good. D'être là, à soir.
1: Fait plaisir.
0: Ça amène de la belle compagnie en plus. On va le présenter. Il est contrôleur routier. Il s'appelle Jonathan Beauvais, lieutenant coordonnateur provincial aux communications et à la direction du conseil et de la prévention. C'est tout un titre, ça. Bienvenue à Radio X.
2: Merci.
0: Comment ça va, Jonathan?
2: Ça va très bien.
0: Oui, bon, avant qu'on saute dans le vif du sujet, j'ai une grande question. Avez-vous perdu de l'argent à soir à date, là, vos gageurs? Ça va-tu bien? Avez-vous parié sur la game?
2: Pas de pari pour moi.
0: Non?
1: Pas de pari pour moi, pas la première game, parce qu'on veut voir, on veut analyser, mais visiblement, ça se score à soir.
0: Oui, oui, oui.
1: D'après moi, on va battre un record de genre, à un moment donné, on va arriver avec un 7 à 3, 7 à 4, mais il va scorer du but dans ces.
0: Ça continue de même, moi, je perds pas ma maison à date.
1: C'est correct.
0: Tout va bien.
1: Correct, ça.
0: Je vais pouvoir continuer à gager pour les prochaines games. Hey, à soir, merci tout d'abord d'être là à nouveau. Ben, c'est toi qui m'est arrivé avec l'idée d'amener un contrôleur routier pour démystifier un peu le rôle de contrôleur routier dans la société. Pour moi, le métier de chauffeur, de camionneur et de contrôleur, c'est deux métiers qui font la part, inévitablement. Je pense que si on considère les chauffeurs comme le cœur de l'industrie du camionnage, peut-être que les contrôleurs routiers sont les poumons, à moins que je me trompe. C'est une belle analogie quand même. Hein? Les deux font la paire. J'ai l'impression aussi des fois qu'il y a de l'amour-haine concernant le poste de contrôleur routier. Fait que je vous propose qu'on démystifie ça tout simplement à soir. Joe, première question de la soirée. Premièrement, ça fait combien de temps que tu es contrôleur routier?
2: Moi, ça fait 22 ans cette année que je suis contrôleur routier. Donc, ça fait quand même un petit bout déjà.
0: On se tente-tu après 22 ans?
2: Non, moi, j'adore encore mon métier. Je pense que la sécurité routière, c'est quelque chose qui me tient à cœur depuis toujours. Puis de pouvoir le faire à tous les jours, en fait, faire la différence aussi sur la route lorsqu'on intervient, c'est vraiment plaisant. Fait que pour moi, ça je ne m'étonne pas, j'aime encore ça, j'ai encore le feu sacré, puis je vais continuer encore plusieurs années.
0: Ben nous, je t'invite à embarquer quand tu veux aussi.
1: Hein, oui.
0: Discussion en bonne franquette. Là. Première affaire, le métier de contrôleur routier, c'est quoi? Parce que j'ai l'impression que tout le monde sait un peu c'est quoi de loin, c'est-à-dire qu'on envoie sur le chemin. Il y a beaucoup de gens qui savent pas exactement ce que vous faites. Ton quotidien à toi, là, une journée typique d'un contrôleur routier au niveau des tâches, au niveau de ce que tu as à accomplir, de 9 à 5, si c'est ça ton horaire, à quoi ça ressemble?
2: En fait, un contrôleur routier, de ton intro, on pense que tout le monde connaît ça, mais en fait, là, il y a beaucoup de gens qui savent pas on est qui puis on fait quoi.
0: Mais ouais.
2: Les gens nous voient sur l'autoroute souvent puis ils vont se dire faut-tu que je ralentisse quand lui est là?
1: C'est une police.
2: C'est une police.
1: Ouais.
2: C'est qui? Ça fait quoi? Un contrôleur routier, là, c'est un corps d'agent de la paix, contrôle routier. Et notre travail à nous, c'est vraiment le contrôle et la surveillance de tout ce qui est transport de personnes et de biens. Donc, quand on parle de transport de personnes et de biens, évidemment, on va penser aux camions. On peut penser aussi aux autobus, aux taxis, aux Uber, à tout ce qui est transport de personnes.
0: Tout ce qui roule, finalement. Sauf les quatre roues.
2: Tout ce qui roule puis qui fait du commercial, en réalité.
0: Okay.
2: C'est beaucoup ça. T'sais, ça, c'est le cœur de notre travail. Évidemment, on va pouvoir intervenir dans d'autres situations également, mais principalement, notre travail, c'est tout ce qui fait du commerce. Puis, bien sûr, les camions sont probablement le type de transport qu'on va intercepter le plus. Puis dans notre quotidien, c'est ça. On part le matin, on prend notre petit véhicule avec notre ordinateur, puis on s'en va sur la route, on patrouille et on intervient auprès des véhicules. Donc, on va faire des interceptions, on va vérifier les véhicules, soit parce qu'on a un motif d'interception ou on a constaté une infraction, ou encore, on va aller faire une vérification pour nous assurer que le transport y est fait de façon conforme et qu'on respecte l'ensemble de la réglementation. On peut penser pour les conducteurs de véhicules lourds, là, les heures de conduite, par exemple. Donc là, on va faire ce type de vérification-là. Si on constate des infractions, bien évidemment, on va émettre des constats d'infraction. Ce qui, où là vient la relation amour-haine des contrôleurs routiers.
0: Les interceptions que vous faites, est-ce que vous les faites parce que vous avez reçu un call d'un troc louche ou d'un camion commercial qui semble avoir besoin d'une interception ou c'est en patrouillant que vous vous rendez compte que peut-être que ce troc-là aurait besoin d'être checké?
2: Mais il y a un peu des deux. C'est beaucoup en patrouille, puis on va faire de la vérification, on va constater des choses, mais des fois aussi, on va recevoir des signalements qui viennent soit du public, soit de d'autres transporteurs, soit peu importe.
1: Il y a une affiche aussi dans les postes de pesée où on peut appeler et dénoncer une situation particulière aussi. Si on est camionneur, puis mon boss me dit, ben roule pareil, puis tailleurs sont à la fesse, là, tu sais. On peut dénoncer exactement. Dans un anonyme total et il y a personne qui va dire, c'est Ben que c'est tout là, patente, là, tu sais.
2: Non, c'est vraiment un signalement qui est anonyme. Il peut être fait par téléphone, il peut être fait par Internet sur le site web de la Société de l'assurance automobile du Québec. Il y a un endroit pour faire le signalement. Ça va être une des façons qu'on va intervenir, mais aussi en intervention, sur la route en patrouille, en poste de contrôle aussi, là, ce que le commun des mortels, on appelle les balances sur le bord de la route. Là. Ben, ces endroits-là sont aussi des endroits qu'on va travailler, c'est des outils de travail, donc on va s'installer. Les camions sont obligés de se présenter, on fait la vérification de la charge, on vérifie visuellement le véhicule. S'il y a des choses qu'on constate, ben, on va envoyer le véhicule à l'arrière et là, on va procéder à une inspection plus complète.
0: À quel point ton métier a changé au cours des 22 dernières années? Il y a plusieurs époques dans l'industrie du camionnage. Il y a les logs qui arrivent, il y a les changeurs, les chauffeurs qui changent aussi inévitablement. C'est quoi les grandes différences que tu as vues au cours de ton parcours professionnel?
2: Il y a beaucoup d'évolution technologique qui est arrivée. Ça a changé énormément sur cet aspect-là. Il y a eu des changements super positifs dans l'industrie. Puis il y a des fois des changements qui le sont un peu moins aussi. On constate là, présentement tu sais, qu'il y a une certaine détérioration des fois là, au niveau de l'aspect mécanique chez certains types de transporteurs. C'est pas l'ensemble de l'industrie, évidemment. Ça va être ciblé. Mais c'est sûr que l'évolution technologique, là, les logbooks électroniques, ça a été... C'est assez récent quand même, mais c'est quand même une portion importante là, qui est un gros changement pour l'industrie.
1: Mais est-ce qu'il arrive plus d'infractions commises sur les heures de service depuis que le log électronique est arrivé? Est-ce que tu constates qu'il y a plus de gens qui falsifient ça, parce que tout se falsifie dans la vie, là, mais versus le log papier ou avant, ben on a tout passé par là aussi.
0: Hein. Il y en a, ça se trafiquait pas mal dans le temps, j'imagine.
2: Oui, c'est ça. C'est qu'il n'y en a pas nécessairement plus. C'est seulement que ce n'est pas les mêmes infractions qu'on va constater.
1: Okay.
2: Donc, ce n'est pas la même façon de faire la vérification non plus. Lorsqu'on vérifie un logbook électronique, c'est vraiment un appareil qui est branché sur le véhicule. Donc, on a une partie composante d'informations qu'on va avoir. Là, il va y avoir de l'information qui va être erronée ou non dans ce que le conducteur va avoir inscrit, mais on va quand même avoir vu le déplacement du véhicule. Alors qu'à l'époque, quand c'était papier, ben c'était une autre façon de vérifier. C'était d'autres types de fraudes ou de tricheries qu'on pouvait constater. Donc, aujourd'hui, c'est un peu différent. C'est sûr qu'en papier, des fois, c'est qu'on rapetissait les trajets. Hein,
1: on n'a jamais fait ça. Jonathan, voyons.
0: Non, vous êtes déjà en aide, vous?
1: Ben, on faisait 10 heures, puis on marquait 1000 kilomètres. Tout le monde a fait ça.
2: Ben, c'est ça, exactement. Fait que c'est le genre d'affaires qu'on pouvait voir. Fait que là, on pouvait calculer. Mais dire, ben, c'est pas normal que quelqu'un ait fait, par exemple.
1: C'est pas un avion que t'as, là.
2: Montréal-Saguenay en 3 heures. J'aimerais ça savoir par où il a passé parce que je prendrais peut-être ce chemin-là. Mais tu sais, ça se fait pas. Donc, ça, c'est ce qu'on voyait dans le papier. Dans l'électronique, on peut plus voir ça. Donc, c'est pas le même type de fraude. C'est pas le même type de tricherie. Mais on va en trouver encore. Mais il y a beaucoup de gens qui, une fois qu'ils sont tombés là-dessus, qui ont adoré ça aussi. Ça l'a révolutionné auprès de l'industrie. Il y avait des chauffeurs récalcitrants au début qui disaient, moi, jamais je veux un log électronique. Qui aujourd'hui ne retournerait jamais en arrière.
1: Ouais.
2: Parce qu'il y en a qui disent, moi, là, j'ai atteint mes heures, c'est terminé. Maintenant, là, on ne peut plus me forcer. Mon log, il me le dit que je ne peux plus.
0: Je t'encadrerai.
1: Il y avait toujours une bonne raison pour, disons, défoncer les heures, parce que le client était après ça. Mais tu arrivais chez le client, puis le client disait, j'ai pas besoin de ça. Tu étais cerné quasiment jusqu'au jour. Mais le client disait, moi, j'ai pas besoin de ça rush de même. Je ne sais pas qui t'a dit de t'en venir de même, mais... Puis c'était comme ça. Mais c'est avec ça. Un log électronique, la beauté de la chose, c'est que tu peux dire, moi, j'ai plus d'heures. J'en ai plus. Puis il le voit dans le système informatique de l'entreprise ou dans le système de télémétrie. J'ai plus d'heures, point final.
0: Mm-hmm.
1: Mais exact. Il reste encore...
0: On a l'impression que ça a peut-être amélioré la qualité de vie de certains chauffeurs, à condition que tu le respectes. Tantôt, t'en parlais, il y a certains types de chauffeurs de nos jours qui semblent ne pas trop respecter les règles qu'on a en vigueur au Québec. Quand je te demandais qu'est-ce qui a changé, effectivement, mais aujourd'hui, ça me semble un peu différent, tout le moins de l'œil extérieur que nous, on peut avoir sans être dans le milieu, au niveau des personas typiques qui chauffent au Québec. Est-ce que la peur, elle est plus présente aujourd'hui qu'elle l'était avant, quand tu fais une interception?
2: Non, je ne penserais pas. Ce qu'on voit, ce qui change au fil des années, c'est les types d'infractions qu'on va donner.
0: C'est-à-dire?
2: T'sais, ce que je disais, ce qui a changé, c'est qu'en ce moment, ce qu'on voit beaucoup, c'est des véhicules en mauvais état mécanique. Mm-hmm. Si je recule d'il y a 10 ans, 15 ans, c'était moins présent. Par contre, il y avait beaucoup plus de surcharge.
0: OK.
2: Ce qu'aujourd'hui, on a beaucoup moins dans l'industrie.
0: Le problème s'est déplacé.
2: Le problème a varié, ça change. T'sais, dans le fond, c'est pas toujours la même affaire qu'on va constater. Puis quand on parle de l'état mécanique, ben, y a une certaine époque où on constatait beaucoup d'infractions sur Par exemple, les freins, les systèmes de freinage pneumatique, il y avait beaucoup d'effectuosité.
1: Mm-hmm.
2: Dans les dernières années, ça s'est déplacé. On a fait beaucoup d'activités de contrôle pour parler des freins. On a fait énormément d'activités de prévention. On le disait dans mon long titre aussi, on fait de la prévention en contrôle routier. On a fait beaucoup d'activités de prévention, des documents d'information, essayer d'aller rencontrer l'industrie pour les sensibiliser à cette problématique-là. Et aujourd'hui, ce qu'on constate, c'est que, oups, ben, ce qu'on voit plus qu'en défectuosité, c'est souvent sur les pneus. Donc okay. Là, on voit des pneus plus usés, ce qu'on voyait moins avant, des crevaisons plus fréquentes. Donc là, tu sais, c'est toujours comme ça. Hein, ça va toujours se déplacer un petit peu. Puis de là, l'importance d'avoir un certain contrôle. Notre rôle devient important à ce moment-là pour justement contrôler ça. Puis dans la mission de contrôle routier, on parle souvent de sécurité routière, mais il y a la protection du réseau routier. On parle des surcharges puis de protéger nos infrastructures. Mais il y a aussi le maintien de l'équité concurrentielle dans le domaine du transport.
0: C'est-à-dire?
2: C'est-à-dire qu'on veut s'assurer que tous les joueurs jouent sur le même pied d'égalité. C'est qu'en fait, tout le monde devrait respecter les mêmes règles pour que, dans le fond, on fixe la règle est la même pour tout le monde.
0: Puis c'est plus vraiment le cas en ce moment, là, avec le phénomène des chauffeurs Inc. On a l'impression qu'il y a des grandes inégalités, à moins que je me trompe.
2: Ben, le phénomène chauffeur Inc., c'est un phénomène qui est particulier. Puis pour nous, les contrôleurs routiers, c'est quelque chose qui est assez difficile à cerner. Parce que, on le dit, là, Inc. incorporé...
1: C'est de la fiscalité.
2: C'est de la fiscalité. Nous, mm-hmm. sur la route, on ne peut pas le déterminer. On est capable, avec certaines indications de certains types de transport, de dire ça s'apparente à ce stratagème-là, mais on ne peut pas le dire définitivement.
1: Mais est-ce qu'au niveau de la loi, vous êtes capable, mettons, d'intercepter un camionneur qu'on appelle chauffeur Inc. et de dire, bon, ben je ne sais pas, moi... on va parler au ministère du Revenu, on va parler à d'autres instances gouvernementales où c'est pas dans votre rôle.
2: C'est pas dans notre rôle.
1: C'est ça.
2: C'est pas dans notre pouvoir. On n'a pas ces pouvoirs-là.
1: Parce que souvent, c'est comme un mythe dans notre industrie de dire ben, les contrôleurs vont tous les arrêter, mais c'est parce que c'est de la fiscalité.
0: Ouais.
1: C'est pas votre rôle, dans le fond.
2: Exactement.
0: Vous êtes limité à l'interaction sur le terrain.
2: Ça a toujours existé, là, ce phénomène-là. C'est juste que maintenant, il a pris une certaine ampleur. Et là, il y a eu aussi beaucoup d'activités dans les médias où on a parlé de ce mm-hmm. phénomène-là. Fait qu'évidemment, ça a pris une certaine ampleur. Puis il y en a peut-être plus qu'il y en avait avant aussi. Moi, j'ai pas fait de sondage pour savoir s'il y en avait plus aujourd'hui.
0: OK.
2: Mais tu sais, on en entend...
0: Juste pour être sûr de comprendre, de ton point de vue, il pourrait avoir une enflure de la part des médias?
2: Pas nécessairement une enflure. C'est juste qu'on est plus conscient que ça existe parce qu'ils mm-hmm. en ont parlé dans les médias.
0: OK. Donc, on est plus au fait.
2: C'est ça, on est plus au fait de cette situation-là. Fait qu'évidemment, il y a des choses qui vont changer. Il y a plein de gens qui sont au courant de ça, qui regardent voir qu'est-ce qu'on peut faire puis comment on peut mieux intervenir. Mm-hmm. Éventuellement, on va le faire.
0: On va mettre le doigt dans le bobo direct. Là, en 2025, vous avez eu quand même une pas pire année. En mars, si je me souviens bien, il y a un jugement du TAL qui tombe, qui vous retire de la route. Le jugement recommande 27 recommandations à la SAC, dont de vous armer. Là, le ouais. Québec étant ce que c'est, tout le monde fait un choc nerveux, un petit caca nerveux sur le pipi-pad, puis là, on se met tout à se demander, les contrôleurs routiers ont-ils besoin d'être armés? Finalement, en octobre 2025, donc voilà une couple de mois à l'automne, Jonathan Julien sort de ce qu'il faisait pas, c'est-à-dire pas grand-chose, là, on dirait qu'il renoue des cendres, il revient à la vie, puis il dit, ben parfait, les contrôleurs routiers, on va les armer. Vous, premièrement, comment vous recevez cette nouvelle-là? Puis, de ton point de vue, c'était-tu nécessaire que vous soyez armé?
2: Ce qui est intéressant avec ça, c'est qu'il faut comprendre que le jugement du tribunal administratif du travail, il y avait 27 dérogations. Et on parle beaucoup de celle de l'armement des contrôleurs routiers, qui en est une des 27, mais il y en a 26 autres qui doivent être réglées aussi. Évidemment, là, on parle de mars 2025. Et à ce jour, les contrôleurs routiers, on n'est toujours pas retournés sur la route parce que l'ensemble des dérogations ne sont pas réglées. Évidemment, ça s'en vient, on voit la lumière au bout du tunnel.
0: Mais le ministre Julien avait dit que ça allait être rencontré, ces recommandations-là, on les avait transmises à la SAC.
2: On est en train de les réaliser,
0: okay.
2: Mais il faut comprendre que l'armement des contrôleurs routiers, ça demeure une arme à feu. Fait que c'est pas aussi simple que...
1: Ça se fait pas en une semaine, mettons.
2: C'est pas aussi simple de dire, ben, je t'en donne une, puis va-t'en avec ça, c'est pas comme ça que ça fonctionne.
0: C'est rendu où présentement dans le processus?
2: Il y a des gens qui sont en train de faire les formations, il y a vraiment une séquence de formation à l'École nationale de police du Québec qui doit être respectée. Et il y a plusieurs contrôleurs routiers qui ont débuté ces formations-là. Il y en a plusieurs qui ont commencé.
1: Je pense que ça devrait prendre quelque chose comme un an, faire le tour.
2: Ça va prendre à peu près pour que tout le monde soit formé. Là, on dit à peu près ça, un an.
0: Okay.
2: Et à travers ça, il faut régler les autres dérogations aussi. Fait que ça s'en vient, ça va se régler.
0: Avant qu'on tombe dans les autres dérogations, la formation là, d'armes à feu, de maniement d'armes, c'est 3 semaines, à moins que je me trompe?
2: En fait, c'est quatre formations complètes, là, quatre cours qui doivent être suivis. Puis je pense qu'effectivement, là, au total, si on regarde à peu près en nombre de journées, d'heures, là, c'est à peu près ça, 3 semaines.
0: Puis là, vous avez privilégié ceux qui avaient déjà un background avec un maniement d'armes, si je me trompe pas.
2: Eux sont déjà formés, en réalité. Puis il y en a d'autres qui sont allés aussi. J'ai pas le nombre exact, là, mais il y a quand même plusieurs groupes là, qui sont allés. Mais ça prend un certain temps pour faire tout le monde. Puis évidemment, l'École nationale de police du Québec avait d'autres formations à donner aussi.
0: En plus.
2: Ils continuent, eux, à faire leurs choses. Fait que,
0: non, ils ont ouvert des locaux parce que là, il y a un afflux de monde qui rentre, veut pas. Là.
2: Ben, c'est ça. À un moment donné, il faut trouver la place, mais ça se fait. Là. Tout le monde travaille dans le même sens. L'objectif de tout le monde, que ce soit de contrôle routier, de la SAAC, du gouvernement, des ministres, c'est de retourner les contrôleurs routiers le plus rapidement possible sur la route.
0: Mais j'aime ce que tu as fait.
2: C'est l'objectif de tout le monde.
0: Tu me parles des autres recommandations, mais les armes à feu, à proprement dit, c'était-tu nécessaire pour vous autres? C'est-tu un deal breaker? Si vous aviez pas d'armes, c'est impossible que vous retourniez sur le terrain? C'est ce que votre syndicat disait pas mal dans l'ensemble?
2: C'était la position de la fraternité. Moi, je pense qu'il y a eu un jugement qui, tu sais, il y a des gens qui sont beaucoup plus compétents que moi là pour ça, qui ont évalué cette portion là et ont jugé que ça n'en prenait une. Évidemment, c'est pas pour 100% de nos interventions, c'est pas nécessairement pour nos interactions avec les conducteurs professionnels, mais c'est que dans le cadre de notre travail, on a aussi des fois à faire face à des situations où c'est peut-être pas un conducteur professionnel qu'on a devant nous. Il y a des situations qui peuvent être plus problématiques.
1: Du criminel aussi.
2: Il y a du criminel. On intervient aussi en matière criminelle. Fait qu'évidemment, dans un cursus d'emploi de la force, il y a tout un modèle là, qui existe. Puis dans ce modèle-là, pour pouvoir l'appliquer dans son ensemble, ben ça prend une arme à feu pour être capable d'intervenir jusqu'au bout dans ce qu'on a à faire.
0: Toi, Benoît, en tant que trucker, est-ce que ça te rassure?
1: Bien, pour avoir parcouru pas mal d'États américains et de provinces canadiennes, sont souvent armés.
0: Ouais.
1: Il restait plus grand législation qui n'était pas armée, mais je me mets dans la peau d'un contrôleur routier qui, à 2h du matin, il sur un rang de campagne quelque part, qui pense, dans remorque en avant, qu'il y a peut-être des substances illicites. Bien, le chauffeur de ce camion-là laissera pas... l'interception arrivée. Des fois, il y a peut-être un véhicule qui va suivre. Tu sais, je ferais pas leur job, je ferais pas votre job, mettons, avec du poivre de Cayenne ou quelque chose. Tu sais, je voudrais au moins me protéger. J'aurais suivi une formation. Puis, je voudrais techniquement être capable de me défendre si jamais il arrivait quelque chose. Il y avait une collègue chez vous, à un moment donné, c'était sur la 50, quelque chose, qui est parti après un pick-up. Le gars a sacré à voler à une contrôleur. Tu sais, c'est pas ça. Dans quel monde qu'on est, mais...
0: C'est un mécanisme de défense. En réalité, on pense que parce que vous êtes armé, vous allez faire les cow-boys, pfiou, pfiou, pfiou, vous allez vous mettre à tirer partout, mais c'est pas
1: ben
0: ça,
1: non,
0: là.
1: Ben
0: c'est
1: ben
0: un
1: non,
0: mécanisme
1: non,
0: de défense. Ben c'est non. Réagir.
2: Faudrait,
0: c'est pour la réaction.
2: Pas non plus que quelqu'un fasse ça, là.
0: Ben, on s'entend que non, là. Ben, oui.
1: Mais qui va faire une job et dire, bon, ben, à cette heure que j'ai un fusil, je vais m'en servir à outrance? Ben non, c'est
0: pas ça dans la police, pourquoi ça serait ça que vous avez?
1: Ben, c'est ça, les policiers le font pas, les contrôleurs le font pas, mais, tu sais, puis on a déjà fait d'autres émissions ici, puis il y avait d'autres contrôleurs qui sont venus ici et que, durant COVID, là, tu sais, au lieu de remettre, parce qu'un contrôleur ou une contrôleuse pouvait me demander un permis de conduire, ce qui est tout à fait normal. Ben, je sortais mon permis de conduire, mais je le lichais d'un bout à l'autre avant d'y donner. T'sais, quel âge que t'as quand t'es rendu que tu fais ça de même, là, t'sais, voyons.
2: C'est arrivé à plusieurs reprises.
1: Ben oui.
0: Ben voyons donc, licher des permis.
1: Ben, c'est parce que...
0: C'est dans figure de style, ça, c'est vraiment vrai.
2: Dans la période de la COVID du début, où les gens, on savait pas trop la fermeture, t'sais, tout le monde était un peu enfermé.
0: Ouais.
2: Ben, les camionneurs, ils continuaient à transporter là, ce qu'on avait besoin, les denrées, tout ça. Ouais. Le camionnage continuait, les contrôleurs routiers continuaient d'intervenir. Puis dans certaines situations, il est arrivé des situations comme celle-là. Évidemment, c'est quasi anecdotique. Là. C'est pas la majorité, là. On va s'entendre. Là. La majorité des conducteurs de camions que moi j'ai intercepté dans ma carrière de 22 ans, en terminant, ils m'ont dit « bonne fin de journée » puis ils m'ont serré la main. Là.
0: Mm-hmm. That's it, là.
2: C'est des chauffeurs professionnels, faut le rappeler. Là. Puis tu sais, on met souvent l'emphase sur les mauvais camionneurs ou les mauvais transporteurs, mais il faut se rappeler là, qu'il y a des camions, ils en circulent un par un autre sur nos routes, puis la grande majorité de ces gens-là, ce sont des professionnels.
1: Ça, ça serait quoi le pourcentage de pas bon versus bon à peu près dans le nombre d'interceptions? Est-ce que c'est 1% que tu te rappelles le plus versus 99% que... Bon, je t'explique pourquoi je t'intercepte, puis bonsoir, merci. Puis...
2: C'est vraiment géométrie variable, parce que de façon générale, on va essayer d'intercepter ceux qu'on pense qui sont les pas bons.
1: Mm-hmm.
2: moi, mon but dans la vie, c'est de sortir de la route ceux qui ne devraient pas l'être.
1: Quand je te dis pas bon, tu sais, quelqu'un qui va licher le permis de conduire ou qui va te donner un petit peu de hard time.
2: On
1: là,
2: est dans, surtout dans les chauffeurs de camions, on est dans du 1% et moins.
0: Là. Et moins. C'est anecdotique.
2: C'est anecdotique parce que la majorité des chauffeurs professionnels sont des professionnels. Puis la majorité, il y en a qui ne sont pas contents, là. Ça arrive, là. Moi, des journées que je suis pas de bonne humeur, ça peut m'arriver, puis vous autres aussi. Mm-hmm. Mais ça se peut que le chauffeur il soit moins sympathique, mais c'est pas parce qu'il est pas sympathique qu'il est méchant ou qu'il, qu'il va être violent ou peu importe. Ça se peut qu'il ait juste pas le goût de me parler tant que ça, fait qu'il va me donner ses choses, le moins qu'il y a d'interaction avec moi, le mieux qu'il se porte.
1: Ouais.
2: Mais il m'écoute, il me parle, j'y redonne ses papiers, merci, bonjour, salut, il s'en va, puis il n'y a pas de problème.
0: Votre périmètre d'arrestation, ça se fait n'importe où, sur n'importe quelle route? C'est juste les routes numérotées, ça se fait-tu dans une ville aussi? Comment ça fonctionne?
2: C'est l'ensemble du territoire du Québec.
0: Tout simplement.
2: Tout simplement.
0: Puis une arrestation typique, une interception.
2: Une interception.
0: À quoi ça ressemble?
2: Ben, ça ressemble vraiment à la même chose que si un citoyen se fait intercepter par un service policier, c'est-à-dire on va allumer le gyrophare de notre véhicule, on va se rendre au camion, on va dire « Bonjour monsieur, je vous intercepte pour X raisons, je vais vous demander le permis de conduire, les enregistrements, etc. etc. » Puis on procède à la vérification, on va poser plusieurs questions. Évidemment, nous, on a un travail particulier, fait qu'on pose des questions pour comprendre qu'est-ce qu'il transporte, il arrive d'où, il s'en va où. Puis là, on essaie de comprendre un peu la dynamique du mouvement de transport. Mais ça se passe un peu comme n'importe quel intervention.
0: Ouvrez-vous les portes de la Lode pour aller voir ce qu'il y a dedans.
2: On peut aller faire la vérification en fonction de ce qu'on va constater.
0: Avez-vous besoin d'un mandat pour ça?
2: Nous, non. On n'a pas besoin de mandat pour faire l'ouvrir, pour aller vérifier le chargement. Évidemment, on ne fera pas ça pour le plaisir. C'est souvent, on n'aura pas de document d'expédition. Le chauffeur n'a pas, il ne sait pas ce qu'il transporte.
0: Il y a de quoi de douteux. Il y a un motif.
2: Il va avoir quelque chose qui va nous dire, ben, je ne sais pas ce qu'il y a là-dedans, je vais aller voir. T'sais. On va demander au conducteur. Des fois, ça peut être des matières dangereuses aussi. Est-ce qu'il y a des matières dangereuses qui sont transportées dans ça? Parce que s'il y a des matières dangereuses, ben ça va prendre des placards, il n'y aura pas le droit de circuler dans les tunnels, il va y avoir d'autres réglementations qui vont s'appliquer. Et là, on va aller faire ce type de vérification.
0: C'est quoi l'affaire la plus bizarre que tu as vue sur le chemin lors d'une interception?
2: C'est une bonne question. J'en ai vu quand même quelques-unes. La plus bizarre, tu m'en poses une bonne.
0: Ouais, je vais te laisser.
1: La comptable à la radio.
2: Ouais, c'est ça.
0: On va te laisser le temps d'y réfléchir pendant que tu penses à ça. Vous avez dévoilé de quoi de quand même pas pire et assez gros, je pense, c'est en février, Truck Stop Québec, concernant votre transfert potentiel à la sécurité publique. Comment vous envisagez ça?
2: En fait, ça a été officialisé. Hein. C'est maintenant, ça a été passé.
0: Le projet de loi est passé?
2: Le projet de loi est passé au Conseil des ministres. Donc, le contrôle routier va transférer au ministère de la Sécurité publique. Ministère de la Sécurité de l'Intérieur maintenant, excusez, c'est le nouveau nom, c'est le MSI.
1: Non, ça va être, disons, moins politique ou moins politisé, dans le sens où la SAG, ben on peut comprendre, c'est une société, c'est un assureur qui gérait les contrôleurs routiers. Là, maintenant, ben vous allez être plus proche d'un corps policier, mettons, là. Vous ne serez pas des policiers, mais vous allez être, disons, à ce niveau-là.
2: C'est une excellente question. Très honnêtement, on n'a pas énormément de réponses parce que ça vient d'être annoncé.
1: C'est nouveau.
2: C'est nouveau. Mm-hmm. Fait qu'on n'a pas vraiment plus d'informations. T'sais, la seule chose qu'on sait, c'est que normalement, le transfert devrait se faire pour le 1er janvier 2027, donc à la fin de cette année, le début de l'année prochaine. C'est pas mal la seule information qu'on a pour l'instant. On suit le mouvement. Puis t'sais, pour nous, ça ne changera pas tant que ça dans notre travail. Tu sais, notre travail va demeurer le travail de contrôleur routier. Fait que moi, le reste après ça, ben, je vais continuer à faire ma job.
1: Mais est-ce que ça se pourrait éventuellement, puis on jase, là, mais que, bon, vous allez être armé éventuellement au cours de l'année, puis peut-être en début 2027. Est-ce que ça se pourrait qu'à un moment donné, un corps policier comme la Sûreté du Québec dise, bon, ben, je sais pas, là, on est-tu capable de tout se mettre sur la même fréquence, mais on est en poursuite policière contre un véhicule? Et on aurait besoin peut-être de l'assistance de contrôle routier pour, je sais pas moi, déployer un tapis de clous ou quelque chose comme ça. Est-ce que ça pourrait qu'il y ait une forme de collaboration dans le futur?
2: Il y a déjà énormément de collaboration avec les services policiers, mais peut-être pas dans ce contexte-là.
0: À quel niveau?
2: Ils vont souvent nous appeler, par exemple, s'ils ont des fermetures de route en plein hiver, par exemple, parce qu'il y a des tempêtes de neige. Des fois, ils vont nous appeler pour nous demander « pouvez-vous fermer cette route-là? » Pendant que nous, on bloque une route pour la fermer, ben eux, ça leur permet de continuer à intervenir et de faire d'autres choses. Leur travail de policier, là, évidemment. Fait que nous, on va servir souvent à ça. Puis on fait des opérations ensemble. On fait énormément d'opérations de contrôle conjointement avec nos services policiers, avec nos partenaires policiers, que ce soit la sûreté ou les
1: policiers. Tu devrais inviter Max dans une opération comme ça.
0: Ben, j'adorerais ça, moi. C'est spécial. Ça. Oui, moi, je suis un complet de néophyte, là. Je suis en mode apprentissage, puis je trouve ça fascinant, puis peut-être qu'on pourrait organiser ça. C'est une excellente idée que tu as eue, Ben. Ça m'amène à une autre question. Est-ce que vous avez accès au centre de renseignement de la police? C'est-à-dire, avez-vous accès aux plaques? Êtes-vous capable de dire qui est dans le truck avant que vous l'interceptez? Le centre de renseignement de la police au sens large, pouvez-vous communiquer avec eux à ce niveau-là?
2: La différence, c'est qu'un camion, ça appartient souvent pas à une personne. Ah ouais. Ça appartient à une compagnie. Puis nous, quand on suit le véhicule, c'est la remorque qu'on voit, c'est pas le camion.
0: OK. Ah, c'est ça, la distinction.
2: Fait qu'il y a une distinction. Fait que nous, on va voir une plaque, on va savoir une autre compagnie, parce que oui, on a accès au système. Nous, on travaille, évidemment, on relève de la Société de l'assurance automobile du Québec, on a accès à la base de données de la SAAC au niveau permis de conduire et matriculation. On a certains accès au niveau du CRPQ, la Centrale de renseignement policier du Québec, pour certaines informations. Donc, et ça faisait partie aussi d'une des dérogations. Donc, il y aura des ententes pour nous permettre d'avoir des accès un petit peu meilleur que ce qu'on avait, parce que des fois, il y avait des lacunes. Puis ça va s'y régler aussi déjà, c'est en train de se faire, il n'y a pas d'enjeu là. Mais ça va nous permettre de faire plus de vérifications, mais avant d'intervenir sur un camion, par exemple, bien souvent, on ne sait pas c'est qui le conducteur.
1: Dans le futur, est-ce qu'il pourrait y avoir une collaboration au fait que, on le sait, là, il y en a qui arrivent d'un peu partout, ils ne sont pas assurés ou ils ont des assurances un petit peu chaotiques. Est-ce qu'éventuellement, vous pourriez avoir cette information-là dans vos bases de données, de savoir, bon, j'ai transport XYZ qui vient de telle région en Ontario et naturellement, l'assurance tient par un bout de papier qui a annulé, puis que là, tu sais, il a assuré 20 trucks, il en a enlevé 10, puis des affaires de même. Est-ce que vous pourriez avoir accès éventuellement? Est-ce que ça fait partie un peu du futur dans l'information de contrôle routier Québec?
2: Je ne pourrais pas vous dire si ça fait partie du futur. Ce que je peux vous dire, c'est que présentement, la réglementation, ce qu'elle permet, ou ce qu'elle exige, en fait, c'est d'avoir un certificat d'immatriculation, puis un certificat d'assurance.
1: Oui.
2: Fait que moi, que je vérifie, c'est est-ce que tu as un certificat d'assurance à bord? Oui, je vérifie, il y en a un.
1: La validité, par contre, est plus dure à vérifier.
2: On peut faire, on peut essayer d'appeler, mais ils n'ont pas d'obligation nécessairement de nous répondre, les assureurs. Il y en a qui vont le faire d'emblée, qui vont être très gentils, nous dire oui, c'est valide, ou c'est bon, ça nous permet de, quand on a des doutes, qu'on n'est pas certain, qu'on n'a pas de réponse, puis qu'on n'est vraiment pas certain, mais à ce moment-là, il y a des choses qu'on peut faire, des procédures, qu'on peut faire des signalements, etc. Donc ça se fait aussi en parallèle. Mais est-ce qu'il va y avoir un registre national d'assurance qui va être un jour rendu? Je ne pourrais pas vous dire le rendu là.
1: Ça serait le fun.
0: T'aimerais ça, toi, Ben? Qu'est-ce que ça apporterait?
1: Ben, c'est parce qu'on sait pertinemment qu'il y a des entreprises. Tu sais, le stratagème chauffeuring, souvent, arrive avec son lot de problèmes, assurance ou pas assuré. Il y a des entreprises de transport qui ont, mettons, 20 trucks. Sur les 20 trucks, ben, ils commandent le certificat, ils s'assurent, puis une fois qu'ils l'ont reçu, ben, là, il devient comme valide dans le truck, mais ils cancellent les assurances. Fait que là, ben, il y a un certificat, mais il n'est pas valide.
0: Okay.
1: Les entreprises de remorquage, l'APDQ notamment, dénonce ça parce qu'ils arrivent sur certaines scènes et le remorqueur, ben, il n'y a pas d'assurance. Il n'y a pas aucun assureur qui va payer pour le déversement, pour remorquer le véhicule. Puis à un moment donné, où ils sont mal assurés. Fait qu'ils sont assurés juste cargo. Fait que là, ben, tu sais, oui, pour un contrôleur routier, il y a un certificat, mais c'est plus. Moi, j'aimerais ça qu'il soit capable éventuellement juste de rentrer le numéro de certificat, valide, non valide, pas besoin de plus, ou qu'il y aurait, je sais pas, moi, juste par le bureau des assurances de dire la plaque L123456 sur le camion, ben, quand le contrôleur rentre la plaque, si ça tombe un écran rouge, parce que l'assureur a communiqué avec le bureau des assurances et ce véhicule-là, il peut assurer. Fait que, tu sais, il pourrait
0: le retirer de la route à ce moment-là.
1: C'est parce qu'eux autres pourraient intervenir là-dessus.
0: Agir en conséquence.
1: Ouais, effectivement.
0: Le fameux stratagème des chauffeurs Inc. En croisez-vous des fois qui ne parlent pas un satané de mots français? Et comment vous faites pour les comprendre quand ça arrive?
2: Bien, ça arrive quand même assez régulièrement. Des conducteurs qui parlent uniquement anglais, parce qu'évidemment, des conducteurs qui arrivent des États-Unis.
0: Puis c'est un anglais.
2: C'est des anglophones.
0: Ouais, ouais.
2: Des fois, un anglophone du Texas a un accent plus prononcé qu'un anglophone de l'Ontario. Mm-hmm. Donc, ça peut être des fois plus compliqué. Mais oui, on a certains conducteurs qui parlent ni français ni anglais. C'est déjà arrivé. Personnellement, j'ai déjà, pendant le début de la guerre en Ukraine, intercepté un conducteur qui arrivait, un réfugié ukrainien.
0: Ah oui.
2: Il est arrivé ici. il parlait ni français ni anglais, puis l'ukrainien, le russe, c'est vraiment des langues que je maîtrise pas.
0: Donc, pour vrai? J'aurais jamais cru.
2: On s'est parlé par cellulaire, l'application.
0: La traduction, c'est là que je voulais en venir, car l'anglais n'est pas une langue maîtrisée non plus.
2: On utilise ces technologies-là.
0: Oui, OK, tout simplement. Ça m'amène à l'autre question. Puis Ben, c'est toi qui l'avais pointé un peu plus tôt quand on s'est parlé aujourd'hui. Le profilage racial, est-ce que c'est quelque chose avec lequel vous dealez?
2: Pas vraiment, parce qu'encore une fois, comme je disais, c'est que le chauffeur, on le voit pas. Nous, c'est un camion qu'on va intercepter ou un taxi. Ou
0: fait
2: un
0: vous ne le spottez pas, là. Vous ne spottez pas la personne qui chauffe le truck en vous disant « Ah, peut-être qu'il pourrait avoir un problème là en fonction de ce qu'on a pu entendre dans les médias. »
2: Généralement, c'est rarement le conducteur que nous, on regarde. C'est le camion.
1: L'état mécanique.
2: C'est l'état du véhicule qui va nous allumer. Okay. Le type de transport que ça va être. C'est un transport de matière dangereuse? Mm-hmm. Est-ce que c'est un transport hors norme? Est-ce que le camion est en bon état mécanique? Il y a des lumières de brûlé? Il manque un aile? Il y a un miroir arraché?
1: Il est multicolore, il y a un aile bleue, un hood blanc, puis
2: des défectuosités, des choses qui vont
1: ça se peut-tu que, mettons qu'il y aurait trois camions de la région de Brampton en Ontario, puis là, ben qu'on vous dise, là, tu nous as ciblés ces trois camions, mais oui, mais là, vous êtes tous dépareillés, là. T'sais, vous avez un hood d'une couleur, vous pourriez tout remixer ça, faire un genre de club Rubik, puis de remettre toutes les couleurs ensemble.
2: Mais la couleur d'un camion, pour vrai, même s'il y a un aile d'une couleur, ouais. Le hood de l'autre, ça, c'est pas une défectuosité, ça nous dérange pas nécessairement, c'est peut-être pas esthétique, mais c'est pas un problème. Nous, c'est vraiment quand il manque des composantes, quand on voit des choses qui fonctionnent pas, c'est là qu'on va intervenir. Puis si c'est trois véhicules de la même compagnie, ben,
1: quand ça tient par des tire wraps, puis tout ça.
2: C'est ça.
1: Ça donne un doute.
2: C'est plate qu'ils viennent de la même compagnie, mais c'est pas, on regarde pas le nom de la compagnie avant d'intercepter. C'est l'état du véhicule. La compagnie, souvent, on va l'avoir après quand on va avoir rentré à la plaque. Puis souvent, le conducteur, on arrive à côté de lui, puis c'est là qu'on le voit. Là.
1: Il y a environ deux semaines, on a sorti un accrochage de deux véhicules. Un Ontarien versus un Québécois. Il n'y a pas de dommage à rien. Les deux repartent sur leur bord. Mais le chauffeur du Québec avait pris une photo du permis de conduire du camionneur supposément ontarien qui reste au Québec avec une classe 5. Comment est-ce qu'on peut être camionneur, obtenir une classe 5? C'est bizarre en maudit. Mettons que tu aurais été sur cette scène-là. Tu t'aperçois qu'il y a une classe 5, on fait quoi? On remarque qu'au chauffeur du Québec avait pris une photo du permis de conduire du camionneur supposément ontarien qui reste au Québec avec une classe 5. Comment est-ce qu'on peut être camionneur, obtenir une classe 5? C'est bizarre en maudit. Mettons que tu aurais été sur cette scène-là. Tu t'aperçois qu'il y a une classe 5. On fait quoi? On remorque le véhicule? On l'envoie...
2: Ben, c'est sûr que là, il y aurait eu une infraction.

0: $ d'amende.
1: C'est quand même pas super.
2: À part le remorquage.
0: À part le remorquage.
1: Ah ouais.
0: Puis
1: ça, ça coûte cher.
0: La saisie du véhicule pendant.
2: Saisie pendant quelques jours dans ce temps-là?
0: C'est 30 jours. Ou juste,
2: 30 jours.
0: Ou jusqu'à ce qu'il y ait une main levée de saisie d'effectuer. Okay. Là, donc ça, ça peut se faire aussi. Mais c'est ça, tu sais, il va y avoir des choses qui vont être faites pour empêcher de reprendre la route là, à ce moment-là.
2: Dans notre questionnement, on avait appelé la compagnie de transport à ce moment-là, qui était de l'Ontario, de la région de Cambridge, puis la safety manager nous explique dans son raisonnement, je le comprends pas encore aujourd'hui, il s'est juste trompé de document. Ça veut dire que là, ça veut dire qu'il y avait peut-être un ou deux documents. Est-ce que je peux être légalement en Ontario, avoir un permis de conduire? Et être au Québec puis avoir un autre permis de conduire, est-ce
0: non,
2: que je peux...
0: Non, c'est pas légal d'avoir deux permis de conduire.
2: Et voilà. Fait que, dans le fond, il y avait quelque chose à
1: il y
2: se
1: avait questionner. Il y avait quelque chose qui marchait pas dans cette histoire-là.
0: Il y avait probablement quelque chose qui fonctionnait pas à ce moment-là, mais il faut comprendre que moi, le permis de conduire, que le conducteur va me présenter de l'Ontario, moi, je vérifie dans le système parce que j'ai un accès pour voir est-ce que le permis de conduire il est valide, oui. Ça, de ce moment-là...
2: Ouais, ça te dira pas s'il y en a un au Québec, par contre.
0: Non. C'est on ça. Peut faire des vérifications, on est capable de faire certaines recherches, là, des fois, avec le nom de date de naissance. Puis
2: ouais.
0: Ça, mais c'est rare qu'on va arriver avec quelqu'un qui a deux permis de conduire.
2: La madame au safety manager, elle a dit ouais, ouais. Bon, je nommerai pas le nom du chauffeur, mais elle me dit, j'en ai plusieurs de ce nom-là ici. T'sais,
1: ah, ben coudonc!
2: Ça faisait bizarre un peu, mais en tout cas.
1: Je présume.
2: T'sais, c'est pour ça que c'est important. Il y a des gens qui vont dire, ah, les contrôleurs routiers... ils m'arrêtent pour n'importe quoi.
1: Ils font du zèle.
2: C'est important d'avoir ça dans notre industrie, malgré le fait que certains les dénoncent, mais il faut savoir que si vous marchez droite, tu sais, Jonathan m'arrêtera pas à soir parce que, je sais pas, au moins, le truck est tout croche, tout ça. Si je pars droite, j'ai fait mes inspections, dans mes heures de conduite, je suis correct. Même s'ils m'arrêtent, j'ai aucun stress. Mais si je tout croche tout de travers puis que je roule défoncer un log, que mon état mécanique est lamentable sur le véhicule, je peux pas être fauché après lui qui découvre ça et qui me dit, Ben, va falloir que tu ailles te parker puis demain, fais venir un road service parce que là, je te ground ici.
1: Exact. Puis même s'il t'arrête pour rien, ça fait partie de la job aussi en tant que conducteur, aussi en tant que chauffeur,
2: c'est
1: juste répondre à ça. Ouais. C'est deux réalités qui cohabitent ensemble puis faut pas que les deux rentrent en collision. Des fois, on l'oublie ça, juste le respect de... Je sais pas pourquoi il m'arrête, mais regarde, je vais être fair play puis je vais juste jouer à la game aussi là, avec respect.
2: J'ai fait une couple d'années derrière le volant puis j'en fais une ou deux fois par année puis je me fais intercepter puis... J'ai toujours un dialogue cordial avec ces gens-là.
1: C'est pourquoi?
2: C'est parce que leur job, c'est de regarder mon véhicule. S'ils m'ont envoyé en arrière de la balance parce qu'il y avait un doute de quelque chose, une vérification, puis c'est arrivé, puis après ça, merci, bonjour, puis on repart. Puis, tu sais, ça a peut-être pris 10 minutes, 15 minutes, mais c'est leur rôle de faire ça. Mm-hmm. Puis trop souvent, quand on les dénigre, mais ces gens-là, c'est des humains comme vous et moi. Puis, ils ont un rôle, puis c'est de trouver les failles qu'on fait dans le système. Puis, il y en a aujourd'hui, en 2026 encore. C'est pas parce qu'on a des logs électroniques que les heures sont pas falsifiées. Il y a plein de trucs là, qui sortent. Mais ça reste que... Tu sais, quand vous rencontrez les contrôleurs routiers, là, ayez une belle attitude. Puis, d'après moi, là, 10-15 minutes, vous êtes parti, puis tout a été bien. Puis, ça marche à tout coup.
1: Ben, c'est la même affaire avec les policiers. Là. Si tu te mets envoyé chez le policier et tu le traites comme un moins que rien, mais le crapet soleil, ça se peut que tu te ramasses avec les menottes dans le dos sur le banc en plastique.
2: Effectivement.
1: C'est la même affaire. On arrive à la fin de l'entrevue tranquillement, pas vite.
2: Déjà?
1: Ben, ça va vite. Hein? Les recommandations.
0: J'aimerais ça rajouter.
1: Vas-y, je t'écoute.
0: Que depuis quand même mars dernier qu'on n'est plus sur la route, le mars 2025, il y a quand même beaucoup de chauffeurs, de camionneurs qui viennent nous voir et qui nous disent... J'aurais jamais pensé dire ça, mais je m'ennuie de vous autres sur la route.
1: Ben
0: parce
1: oui,
0: que les gens ils commencent à se rendre compte de l'impact qu'on avait sur le maintien de l'équité concurrentielle. Et ça, c'est important quand même.
1: En date d'aujourd'hui, là, on est le 21 mai. On a parlé des 26 recommandations qui demeurent à être appliquées. Peut-être pas dans leur entièreté, mais il vous manque quoi pour bien faire votre job? Qu'est-ce que vous avez de besoin?
0: Je pense que l'ensemble est là. C'est juste de réussir à compléter, à mettre en application l'ensemble des dérogations. Il y avait beaucoup d'affaires de procédures. Il y a des affaires plus techniques là, qui sont en train de se mettre en place. Puis compléter la formation des contrôleurs routiers pour au niveau de l'armement. Puis après ça, à partir de ce moment-là, quand le CNSST acceptera aussi l'ensemble des modifications qui vont avoir été faites, on va y arriver. Là. Moi, je pense qu'on est à... Je dirais plus que 70% de réalisation. Donc, ça avance bien. Puis, tu sais, tout le monde travaille avec la même volonté de vouloir ramener les contrôleurs routiers le plus rapidement possible. Je pense que c'est ce qu'il faut retenir.
1: Et gardez une question qui me turlupine depuis le début pour la fin.

0: Être contrôleur routier, là, c'est pas vrai qu'il faut que tu sois un policier manqué ou un policier qui a coulé Nicolette. Comment on se ramasse contrôleur routier? Puis c'est-tu un choix de carrière qu'on fait ou c'est un peu une conséquence comme beaucoup de gens pensent?
1: C'est une bonne question, puis ça va vraiment dépendre des personnes. Il y a de tout, il y a différents types de profils. D'ailleurs, je me permets de vous dire que dans les prochaines semaines, il va y avoir un concours de contrôleurs routiers. Donc, on va recruter...
0: Toi.
1: Oui, des contrôleurs routiers. Donc,
2: Qui vont être admis, disons, contrôleurs routiers?
1: En fait, il va y avoir un concours, il va y avoir une formation à Nicolette, à l'École nationale de police.
0: Ça prend quoi?
1: Une formation. Après un secondaire 5, une année post-secondaire dans un domaine là, connexe ou encore de l'expérience de travail dans un domaine connexe.
2: Un mécanicien pourrait être éligible?
1: Un mécanicien pourrait probablement, un chauffeur de camion aussi, ça peut être quelqu'un qui a fait une technique policière, donc différents profils.
0: J'ai-tu besoin d'être capable de faire 25 push-ups en montant? Les tests physiques, ça ressemble à quoi?
1: Les tests physiques, ça ressemble à ceux un peu de la police.
0: OK.
1: Quand même. Puis, tu sais, il y a quand même tout le volet de l'emploi de la force là-dedans. Donc, oui, effectivement, il faut être quand même en forme, mais c'est fait pour être réalisé par les gens. Moi, j'invite les gens qui sont intéressés à aller sur le site web de la Société de l'assurance automobile du Québec. Il y a l'onglet carrière. Et vous pouvez vérifier là, puis même créer une alerte là, pour le concours de contrôleur routier.
2: Ça paye combien, un contrôleur routier?
0: Parce que
2: c'est indiscret de vous demander ça.
0: Les raisins sont peu achetables à l'épicerie. Là. J'ai vu une gratte tantôt à 8 piastres. Ça prend du cash là, quand même, Joe. Là. Comment ça marche?
1: C'est quand même, tu sais, c'est quand même un salaire qui est intéressant.
2: C'est des échelles. Hein?
1: C'est des échelons salariales. Il y a 8 échelons salariales. Par cœur, je ne les connais pas.
0: Ça commence à quoi, mettons?
1: Je le sais même pas. Ils viennent de changer. On vient d'avoir notre nouvelle convention collective. Puis moi, mon début, il était il y a 22 ans.
0: Fait que, ça a changé un peu.
1: Moi, j'ai changé. Moi, je suis lieutenant. Donc, évidemment, j'ai une classe supérieure. Donc, mais tu sais, on parle autour, là, tu sais, un contrôleur routier, je pense, au dernier échelon, là, on parle de plus de 70 000 $ par année.
0: Ça va-tu avec le temps, la montée des échelons, ou ça va à la méritocratie?
1: Non, ça va avec le temps. C'est le nombre d'années, tout simplement. T'sais, on n'a pas de bonus pour le nombre de constats d'infraction qu'on va donner. Ça, ça n'existe pas. T'sais, nous, on fait notre travail, puis c'est tout simplement ça. Mm-hmm.
2: Mais si on tombe, mettons, au top de l'échelle, est-ce qu'il y a une sécurité d'emploi? Ça veut dire que, tu sais, je comprends que si demain matin, je donne mon nom comme contrôleur routier, est-ce que je suis éligible à faire minimum 40 heures par semaine?
1: C'est-tu... Parce qu'ils sont engagés, les contrôleurs routiers.
2: C'est comme un contrat? Ou
1: ils sont engagés à temps plein. Ils vont être formés à l'École nationale de police. Évidemment, la formation est payée. On paye la formation, donc... Les gens sont envoyés, sont formés. Après ça, on leur garantit un emploi. Ce qui peut changer, ça peut être l'endroit où on va aller travailler, tout dépendant des besoins.
2: Ouais.
1: C'est sûr qu'il y aurait peut-être, dans le concours, il n'y a peut-être pas de poste à Québec. Il y en a peut-être à Montréal, il va peut-être en avoir à Baie-Comeau, il va peut-être en avoir en Abitibi.
2: Faut que je sois capable de déménager dans une région.
1: Faut être ouvert à ça si jamais il n'y a pas de poste dans la région convoitée. Là.
2: Est-ce qu'un animateur de radio de soir pourrait être éligible à devenir contrôleur aussi?
0: Super sympathique, je suis capable de me battre. C'est une qualité,
1: c'est
0: ça, dans le métier?
1: C'est pas un prérequis.
0: Ah non, OK, parfait.
2: Mais t'apprends vite.
0: Ben, j'apprends super vite. Bon. L'échelon de base, là, c'est 51 000 bidoux annuellement, d'après ce que je comprends, puis peut-être que ça va avoir tendance à augmenter, tout dépendamment de ce qui arrive là, avec votre métier, mais l'échelon maximum tournerait autour de 70 000. Fait que c'est quand même de la belle argent.
1: Oui, c'est ça.
0: Puis si jamais on va en apprendre plus, il y a une série qui existe sur les contrôleurs routiers que je pourrais aller voir. Mettons, moi, je t'écoute à soir, puis je me dis... Bel job. Je pense que ça m'intéresse pour voir votre quotidien. C'est quoi la série que je peux aller voir?
1: La série, elle s'appelle La loi de la route. C'est une série qui a été diffusée sur la chaîne Témoin, qui appartient au groupe TVA. Donc, cette série-là, c'est vraiment le quotidien. C'est 11 épisodes là, qui a été produit par la firme Pixcom.
2: Ah, très bien produit, à part de ça. Là.
0: Pixcom, ça, c'est Charles Lafortune, c'est ça?
1: Oui, exact. Ouais.
2: Fait que faudrait parler à Charles qui ramène ça. J'espère que c'est sur les planches à dessin de ramener une saison 2. Puis le quotidien des contrôleurs routiers, routières, tu sais, le 1er juillet va arriver assez vite. Il y a des perles là sur le site de la fraternité là où des gens charissent des matelas à peu près pas attachés, puis ça tient de la broche là, tu sais.
1: C'est souvent nos cas les plus drôles là. Tantôt on me posait la question, puis j'avais
0: le
1: pas
0: plus dit, bizarre là.
1: Un des plus fun qu'on avait fait, c'était ça. Là. C'était pendant la période du déménagement.
0: Ouais.
1: Deux personnes qui se promènent avec un matelas. Puis le système d'arrimage, c'était le bras gauche du conducteur, comme ça. Puis le bras droit du passager. Et on tient le matelas, puis on s'en va avec ça. Puis c'est le genre d'affaires qu'on voit régulièrement. Des quatre roues sur le dessus d'un char, un skidoo sur le dessus d'une voiture.
0: T'es-tu sérieux sur le dessus d'une berline, mettons?
1: C'est sur le dessus d'un espèce de station wagon un peu. Là,
0: oui, on
1: il y avait un skidoo sur le dessus. dessus. Mais il était tellement bien arrimé que c'était conforme. C'est ce qui était le plus drôle dans l'histoire.
0: Ah ouais.
2: Moi, j'ai eu la chance de participer à quelques opérations. Puis il faudrait, à un moment donné, qu'on se time tous les trois ensemble, faire une opération comme ça, conjointement avec vous autres. Mais de faire ce qu'appelait l'opération Limo. Limo, c'est ça s'en vient, là, les parties, les balles de finissant et tout ça. Ils n'ont pas de plaque taxi sur les limousines. Fait que là, ils sont supposés avoir un genre de permis de transport de personnes, plaque TS, je pense, quelque chose comme ça. Et on avait arrêté, le contrôleur routier avait arrêté une limousine. Écoute, ça tenait par la peur. En dessous, c'était un beam de chemin de fer qui tenait la limousine. Et tout le tour de la porte, tu sais, au lieu d'avoir un beau, je dirais gasket, mais en
0: beau
2: français,
0: caoutchouc,
2: caoutchouc. C'était du mono qu'il avait mis, puis qu'il avait fité
0: au
2: là.
0: Gun.
2: Puis quand... ben, tu sais, parce que t'es pas supposé transporter du monde. Fait que là, les jeunes avaient été drillés pour dire « Non, non, moi, c'est un contrat de photographie que j'ai eu avec le monsieur, puis là, il nous emmène, puis tout ça, pour détourner. »
0: Mais, c'est bien bon,
2: mais les contrôleurs sont bons pour juste questionner. « Ben non, c'est pas un contrat. » Pour finalement que les jeunes disaient « Ben oui, mes parents ont payé 800-900 $ pour quelqu'un qui a une plaque 1-2-3 ABC, puis que c'est une limo rafistolée. » Il avait fait remorquer la limousine, puis était rendu au rencard.
0: Hey, puis tout le monde est tout le temps sur la brosse là-dedans, mais
2: oui,
0: fait
2: oui, oui, oui.
1: Puis en plus, c'est interdit de consommer de l'alcool dans un véhicule.
0: Ah! C'est ça que je disais. Il n'y a personne qui est sur la brosse là-dedans, mais oui.
1: Le transport de personnes, c'est une particularité qui est complètement autre chose mais par rapport au domaine du transport. Puis rappelons aux gens là, que oui, on peut embarquer dans des Uber, dans des taxis, mais l'important, c'est de faire affaire avec quelqu'un, un professionnel de ce type-là, que ce soit par une application ou par un taxi, mais de ne pas faire affaire avec quelqu'un qui s'affiche sur Facebook ou quelqu'un qui s'affiche dans les petites annonces dans le journal. Là, on n'embarquera pas avec ces personnes.
0: T'es la voix de la sagesse ce soir, oui, Jonathan. Hey, je vous remercie, les gars. Jonathan Bovet, t'es lieutenant coordonnateur provincial de communication et la direction du conseil et de la prévention, en plus d'être contrôleur routier. Merci d'avoir été avec nous autres ce soir. Ça a été super apprécié. Ça nous a fait découvrir le métier de contrôleur routier sous un autre angle. Benoît Terrien de Truck Stop Québec, merci d'avoir été là. Là,
2: merci.
0: Toi, tu pars, t'es allé dans tes vallées. T'en vas faire un festival, c'est ça?
2: Festival à Ferme-Neuve.
0: C'est où ça, Ferme-Neuve?
2: C'est Mont-Laurier.
0: Okay.
2: 4, 5, 6, 7 juin prochain. Faut que je parte deux semaines d'avance parce qu'il y a bien des choses à monter.
0: C'est quoi ton festival?
2: Ça s'appelle le Super Party Camionneur.
0: Okay.
2: Et spectacle en soirée, course de truck dans le jour, la belle boucane noire que tout le monde aime bien. Fait qu'il y a des courses, il y a des essais libres le vendredi soir, le samedi et le dimanche, c'est des courses. Puis c'est deux finales, une finale le samedi, une finale le dimanche. Et c'est des camions qui développent beaucoup d'HP. Puis si t'es disponible, tu viendras nous voir et on trouvera un curseur, un compétiteur qui va dire ben embarque Max, on va te montrer comment ça marche un truck.
0: Ça, c'est impressionnant. Ça,
2: c'est impressionnant. Puis c'est pas pantoute les camions que vous voyez, ça a 20, ça a 40. Là. C'est complètement pas mal plus puissant que ça. Je pense même qu'on développe certains 3000 et 3400 HP.
0: Ouais.
2: Donc, quand on est habitué de voir du 500-600 HP sur les autoroutes, là, c'est pas mal un peu plus.
0: Comme dit le vieux dicton, se mettre la tête dans un exhaust une fois par jour éloigne le médecin pour toujours. Si on veut plus de renseignements sur les contrôleurs routiers, Jonathan, on va où?
1: Sur le site web de la Société de l'assurance automobile du Québec. On relève encore là, de la société pour le restant de l'année. Donc, toutes les informations sont là. Puis, comme je vous disais, le concours là, de recrutement va ouvrir là, dans les prochaines semaines. Donc, juste de les gens intéressés de se tenir informés sur le site web.
0: Bon, ben merci, les gars. Ça a été super le fun.
2: Merci, Max.
0: Je vous laisse aller en plus un soir de match du Canadien. Merci de vous être déplacés. Quant à nous autres, ben on ouvre les lignes live, là. La question à soir, est-ce que les contrôleurs routiers devraient être armés ou est-ce que ça vous intéresserait peut-être de devenir un contrôleur routier? C'est qu'est-ce que vous pensez de la conjugaison métier de camionneur et contrôleur routier? Je veux vous entendre sur ces diverses questions. C'est une soirée trifecta de questions. 88-670-9098. Mon nom est Max Lacasse et vous êtes dans le Last Call.
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0: 22h59. Vous êtes encore dans le Last Call et mon nom, c'est encore Max Lacoste. Les lignes sont officiellement ouvertes. 418-670-9098, c'est le numéro pour me rejoindre dans le studio. Pourquoi ne pas faire une espèce de soirée sujet libre sur l'industrie du camionnage dans son ensemble? Êtes-vous sur la route présentement? Êtes-vous un camionneur? Êtes-vous un contrôleur outil? Je vous ai proposé quelques pistes de réflexion qui étaient aussi des questions juste avant que je quitte vers la pause. Qu'est-ce que vous pensez du métier de contrôleur routier? Si vous êtes chauffeur ou chauffeuse, fait combien de temps que vous faites ça? C'est quoi vos défis au quotidien? Je veux tout savoir. 418-670-9098. C'était cool ça comme segment. Merci aux boys de s'être déplacés quand même un jeudi soir. Il est 11h. C'était vraiment, vraiment cool. Jonathan est arrivé avec son saut de contrôleur. Ça impose le respect. Tu dis oui, monsieur. Merci, monsieur. Bonne fin de soirée, monsieur. Mais c'est le fun. Ça nous a fait découvrir une facette d'un métier qui, pour moi, était méconnu. Moi, l'industrie du camionnage, je suis en mode apprentissage. Fait que c'est tout le temps le fun de parler à des experts de la sorte, des gens qui connaissent ça. Puis, d'après les commentaires que je reçois au 88-670-9098 sur la messagerie, vous avez l'air de triper, vous autres aussi, Ben, une sommité. Jonathan en est toute une, 22 ans de métier. Hey, 22 ans. Les kids en bas de 20 ans, là. Pensez-vous que vous allez faire 22 ans à votre job? Pfiou, c'est long, là, 22 ans. C'est une vocation. On n'appelle plus ça un métier, on appelle ça une vocation. Une grande passion. On va prendre le premier appel de la soirée. Bonsoir, à qui je parle?
1: Hey, salut Max, comment ça va?
0: Salut man, ça va très bien, merci. Toi aussi?
1: Oui, ça va bien, mon gars. Content, c'est un petit temps qu'on ne s'est pas parlé.
0: Ben, heureux de te parler, moi aussi. C'est quoi ton nom?
1: Yes, moi c'est Joe,
0: man. Joe, man, all right. Quel bon vent t'amène à soir, mon Joe?
1: Ouais, écoute, j'ai envie de parler de ton sujet. Je trouve ça intéressant. J'ai plus entrevu que le contrôleur... Je trouve ça super intéressant. Écoute, moi, j'ai beaucoup de routes. Je fais peut-être un 50-60 000 km par année là, pour le travail.
0: Okay.
1: Je me déplace, là, mettons, de ma ville jusqu'à Québec. Puis je fais l'aller-retour pour le travail, tout ça. Puis, écoute, je te dirais, c'est sûr que je côtoie beaucoup les camions et ces choses-là. Puis, ouais, je pense qu'on a besoin qu'ils reviennent sur la route prochainement pour faire le contrôle. Là. Je te dirais que, moi, du coup, je trouve, à mon avis, à moi, là, quand même une bonne dégradation au niveau de... la qualité de la conduite là, au niveau de certains conducteurs là, de poids lourd.
0: Comme tu es souvent sur la route, Joe, tu as vu vraiment une différence entre aujourd'hui, mettons, puis il y a 2-3 ans quand il était plus là?
1: Bah, je te dirais, c'est sûr que ce qu'on voit plus, en fait, c'est la dégradation au niveau de la qualité de la conduite de certains conducteurs de poids lourd, surtout, tu sais, mettons, comme dans les tronçons, c'est à 40 et tout ça, tu sais, des dépassements douteux. Je dirais des camions aussi, où, tu sais, quand je passe à côté de moi, j'entends, là, des bruits du côté mécanique là, du véhicule, puis je me dis, wow,
0: hey, c'est stressant, ça.
1: Je vais le laisser me dépasser plus vite, parce que j'ai l'impression qu'il y a peut-être quelque chose là, qui va voler sur mon char, là, mettons. Là. Fait que c'est pas. Non, je trouve que, tu sais, avant, il me semble que ce qu'on remarquait, c'était des Freightliner propres, des affaires, des camions. Moi, tu j'avais un respect pour ça, la calandre à l'avant, nettoyer, tu sais, toute la patente. Là, je trouve que les camions que je croise souvent, tu sais, ça a l'air d'être du seconde main qu'on s'en est pas occupé beaucoup, là.
0: Ouais, t'es comme pas certain si, comme tu l'as dit, ça va te péter d'en face puis tu vas te ramasser dans le clos avec. Toi, à faire beaucoup de routes comme ça, je présume que t'as un métier, bon, qui t'amène à faire beaucoup de routes, là, tu l'as dit d'entrée de jeu, mais est-ce que t'as déjà envisagé peut-être de faire ça comme métier, devenir chauffeur sa route comme t'es souvent là?
1: Non, pas vraiment, parce qu'en fait, moi, ce que j'aime, c'est de pouvoir tourner, dormir à la maison chaque soir. C'est sûr que je sais qu'il y a des trajets qui se font, que les chauffeurs reviennent le soir à la maison. Mais moi, dans le fond, c'est les déplacements, c'est vraiment parce que j'ai choisi de travailler à Québec. Puis je suis pas de Québec, donc moi, c'est vraiment, là, dans mon domaine, je suis pas du tout dans le domaine, là, de... T'sais, le véhicule, pour moi, c'est vraiment de me rendre au travail, mais je transporterais pas du matériel, j'irais pas... De toute façon, pour être avec toi, je suis pas un top conducteur, là, mettons que je me stationne, mais... je roule, là, mais moi, 48 pieds, là, moi, je reculerais pas ça dans un trou comme ils font eux autres, là.
0: Ah non, faut... ça prend un certain talent puis une formation. Là. T'as mis le doigt sur quelque chose d'intéressant dans ton propos. Tu dis, tu sais, fut un temps où les Freightliner, les vannes étaient propres. Puis là, aujourd'hui, on a l'impression que bien souvent, c'est pas entretenu du tout. C'est fait à peu près. Penses-tu que la majorité des gens qui sont sur le chemin respectent les chauffeurs de camions à la hauteur du respect qu'ils devraient avoir?
1: Ben, écoute, mais t'as même un bon point. Je pense que le conducteur moyen qui conduit la petite berline, avec sa petite voiture, puis qui conduit un peu comme s'il n'y avait pas de lendemain, je pense que souvent, ils connaissent pas les normes en matière de sécurité quand le poids lourd est dans leur environnement de conduite. Dans le sens où, des fois, les camions, on voit des automobilistes avec des petites berlines, les dépasser, les couper, les dépasser par la droite, ralentir dans leur face, dans une côte. Ils n'ont pas même craint que nous, ils se déplacent avec un 20 000 livres dans le derrière, ça arrête pas ça comme tu veux. Fait que, tu sais, t'as raison de dire que je pense que l'automobiliste moyen aurait intérêt pour leur propre sécurité, mais aussi pour le respect et la sécurité aussi du conducteur de poids lourd, de garder des bonnes distances, de freiner de façon raisonnable, de pas être dans l'angle mort inutilement, les laisser rendre sur l'autoroute, de les laisser prendre la place qu'on va prendre parce qu'ils ont des véhicules qui sont extrêmement longs, difficiles à déplacer, difficiles à arrêter. Fait que t'as raison, je pense que c'est une synergie de conduite, hein, c'est la route, on la partage tous. Mais c'est sûr que quand on voit un véhicule en mauvais état, on se dit, bon, ben, ce jeune-là ou cette personne-là va peut-être prendre le clou de son véhicule. Mmh. Malheureux, par contre, quand c'est des véhicules lourds, c'est que tu te dis,
0: ça donne pas même
1: par le contrôle ou de quoi, combien vont suivre parce que je suis dans son sillon ou tout ça, tu sais, ouais. Des camions en jackknife sur la route, pour passer l'expression, là, ouais. Tu freines pas à temps, c'est quelqu'un qui parle clou.
0: Ah ouais, c'est mieux, ça. Là. Mais non.
1: Mais c'est ça. C'est 20 000 livres dans le derrière. Là. Moi, je me promène avec 3 500 livres. C'est sûr que l'impact n'est pas le même, mais je ne ferais pas le travail. Je vais rester pour les truckers. Tout ça. Moi, quand j'étais jeune, les camions, hein, on regardait ça, on était du fou pareil.
0: Ah, j'ai toujours été fasciné par ça, moi aussi. Là, à chaque fois que je vois des vannes, comme tu le disais, là, reculer dans des trous qui sont à peu près la grosseur de la vanne, ça me fait capoter. Je suis mais my God, je serais pas capable de faire ça, moi non plus. À soir, t'as écouté l'entrevue avec Jonathan, qui est contrôleur routier. Oui. Qu'est-ce que t'as appris de ce métier-là que tu connaissais pas?
1: Ah, écoute, récemment, moi, je pensais pas que c'était à ce niveau-là. Moi, je pensais que c'était vraiment comme les camions étaient là, à peser, on pèse les camions, puis c'est tout. Je pensais pas que c'était aussi élaboré comme d'en faire des interceptions sur la route, que ça contrôlait vraiment tout le côté business du transport, donc pas juste le camion à la pesée, mais vraiment comme le taxi, peut-être tout ce qui est commercial sur la route, je trouve ça super intéressant. Le côté armement, j'ai aimé ce sujet-là, parce que c'est sûr que c'est comme il disait, à un moment donné, 2h du matin, t'interceptes un camion, c'est un peu louche, on sait pas trop, peut-être qu'en arrière, il y a une coupe de sac de quelque chose qu'on veut pas qu'il rentre. Puis le crime organisé, je veux dire, eux autres, ils ne se battront pas à acheter le gars avec du poing de Cayenne. Fait que, tu sais, c'est des policiers de la route, c'est correct qu'ils soient armés pour pouvoir se défendre.
0: Non, ouais, je suis d'accord avec
1: imposer
0: ça aussi.
1: La loi aussi. Moi, je suis tout à fait d'accord avec ça. Ça aurait dû se faire depuis longtemps. Écoute, je veux dire, regarde, ils font respecter une loi sur la route. Moi, un policier, un arme à feu, c'est pas pour nous tirer dessus. Le contrôleur routier, il ne fait pas plus, mais c'est pour sa propre sécurité. Quand c'est plus public aussi.
0: Exact. Puis on veut pas faire de raccourcis là, pour juste le fait d'en faire, mais le portrait sociétal du Québec a changé principalement à cause des chauffeurs en Ontario, le phénomène des chauffeurs rink. On entend beaucoup d'histoires comme quoi ben ces gens-là, bien souvent, sont reliés à des groupes criminalisés. Donc, le fait qu'eux autres, ils se protègent eux-mêmes puis qu'ils soient plus en capacité d'intervenir quand ils sont confrontés à des gens qui sont pas sur le même poste que nous autres, c'est sûr que moi, en tant qu'automobiliste, je suis même pas dans l'industrie, Ça me rassure, tu sais, qu'ils soient capables d'intervenir puis de les enlever de la route, ces gens-là, puis de pas avoir à faire face à des histoires où ben, les contrôleurs se font shotter pour rien. Tu sais, on extrapole, on s'en va dans le pays, mais je pense que c'est une bonne chose.
1: Non, absolument, je suis d'accord avec toi. Puis de toute façon, écoute, tu sais, pour faire respecter une forme de loi et d'ordre, tu sais, pour toutes les, tout ce qui est sécurité, autant routière que tous les autres types de sécurité, écoute, je pense que d'avoir une façon de se protéger qui est sérieuse, ça fait partie de l'arsenal que les gens devraient avoir là.
0: Ben oui.
1: Ceci étant dit, je trouve intéressant que ça soit encadré de la bonne façon. Par contre, c'est l'école de police de Nicolet qui est indiquée, une formation qui va être échelonnée sur plusieurs périodes, sûrement qu'il y a des tests psychométriques aussi, puis donc ça sur les antécédents des gens qui vont avoir accès à une arme à feu pour être sûr qu'on n'en échappe pas, que l'arme à feu soit à mauvais escient. Mais je trouve que c'est bien fait. Je garde, je veux dire, c'est fait par l'école de police qui sont habitués de mettre des armes à feu dans les mains de nos policiers, puis de bien faire le contrôle et l'apprentissage de ces armes-là qui sont utilisées, évidemment, avec parcimonie et dans un contrôle, dans un contexte contrôlé. Fait que non, moi, sérieusement, je trouve ça tout à fait normal. Puis même, comme je te dis, que ce ne soit pas déjà en vigueur depuis super longtemps, je ne comprends pas. Moi, dans ma tête à moi, même, déjà, leur camion, leur petit leur véhicule, tout ça, c'est déjà balisé un peu comme un camion de police. Mm-hmm. Moi, je pensais qu'il était déjà armé pour le mettre en cours. J'ai appris ce soir qu'il ne l'était pas.
0: Ah oui, hein?
1: Moi, dans ma tête, c'était des policiers de la route.
0: Ben, ça aurait été logique, puis fut une époque, là, on n'a pas eu le temps d'en parler dans l'entrevue, mais il me semble que ça relevait des services de police, mais v'là vraiment longtemps, je pense des années 70-80, à moins que je me trompe et je dise n'importe quoi, vous pouvez me corriger au 88-670-9098 si c'est le cas, mais il me semble que ça relevait déjà des corps de police, puis à un moment donné, c'est devenu sous logis de la SAC, et là, ben, ça retourne à la sécurité publique, donc tout ça, pour moi, c'est que du bon pour l'industrie dans son ensemble. Joe, t'as-tu écouté la game en soir, comment qu'on se laisse aller?
1: Ah non, écoute, je travaillais, là. C'est sûr que quand, je serais menteur de dire qu'on n'a pas eu de temps en temps un petit téléphone allumé, juste voir un peu.
0: Ben oui.
1: J'ai arrêté de regarder une temps en première, je pense que c'était 4-1, là.
0: Mais hey, on est des bons Québécois, Joe, là. Il faut suivre ça, là.
1: Ah, je sais, mon gars, mais écoute, qu'est-ce que tu veux, on avait... Disons qu'on est des bons travailleurs, fait qu'on vole pas de minutes à notre employeur. Mais,
0: ah, ben j'aime mieux ça.
1: Mais j'imagine qu'on gagne à 14 premières, ça fait un 7-3, je sais pas, on a pas normal.
0: D'ailleurs, ça a fini 6-2, là. J'ai le pointage final, 6-2, okay. Man. Ils ont varlopé.
1: Bon, mais je suis super content. Ben, regarde, fait qu'en plus d'avoir bien travaillé ce soir, de cette parler, le Canadien a gagné, fait que ça, on a tout pour être heureux.
0: Hey, une solide belle soirée. Joe, je te remercie d'avoir appelé, ça m'a fait plaisir d'être jasé,
1: ben,
0: man,
1: oui,
0: puis prends soin de toi.
1: Hey, toi aussi, merci mon gars, c'est cool.
0: Yes, take care, man.
1: Salut, bye.
0: Salut. All right, Joe, c'est cool. T'es smart, notre Joe. Même ça, du monde de même. Du monde chill. Et moi, je suis rendu un peu un fan du Canadien. Je peux-tu dire ça de même? J'ai écouté une game complète de la saison. Là. La semaine passée, 7e game, la 2e série. Une au complet. Je suis désormais un fan. Vous pouvez me poser n'importe quelle question. J'étais aussi un analyste. Alors, c'est épouvantable. Je comprends, là, mais faut pas trop m'en demander. Ceci dit, le vibe autour des games du Canadien en ce moment au Québec, c'est du rarement vu. Là. C'est amplifié avec les réseaux sociaux à cette heure. Hein. C'est pas long que ça devient un trend, puis le trend, ça propage comme une traînée de poudre, puis Québec pogne en feu. Fait que, ben c'est bien tant mieux. Canadien 6-2 l'emporté sur les 15 ce soir dans le premier match de la finale de conférence. On va prendre un autre appel, 418-670-9098. Le temps de vous rappeler qu'à soir, on parle de l'industrie du camionnage au sens large. Qu'est-ce que vous avez à me raconter sur la question? Est-ce que vous en faites partie? Est-ce que c'est quelque chose que vous aimeriez faire éventuellement? On a eu une entrevue avec un contrôleur routier un peu plus tôt dans le show. Si vous l'avez écouté, qu'est-ce que vous en avez pensé? Toutes les pistes de réflexion sont bonnes tant que ça parle des camions. Bonsoir, à qui je parle?
2: Oui, allô?
0: Oui, allô, ça va?
2: Ah oui, toi?
0: Ben oui, comment tu t'appelles?
2: Ah, moi c'est Griff.
0: Qui?
2: Ça va? Bon.
0: Ben oui, ça va. Ton nom, c'est-tu Chris ou Brice?
2: Très belle entrevue.
0: Cool.
2: Par contre, c'est une entrevue politicienne que je vais te nommer, pour que tu comprennes.
0: Ben là, c'est sûr que Jonathan, c'est le directeur des communications. Là. Il peut pas se peinturer trop. Là.
2: Non, mais c'est pas ça qui se passe là-dedans. Là.
0: Bon, oui, regarde, qu'est-ce qui se passe?
2: On avait une flotte, là, 78 trucks, nous autres.
0: Mm.
2: Bon. Là, j'ai hâte qu'un bon camionneur appelle pis qu'il dise, tu sais, ils veulent s'armer. Pourquoi ils veulent s'armer? Hein? Des contrôleurs.
0: Fermer quoi?
2: Ils veulent s'armer. Et c'est parce que...
0: Pas s'armer avec une arme.
2: Vous voyez pas l'autre côté de la médaille? J'ai hâte que quelqu'un parle. Parce que moi, je pense m'ouvrir une parenthèse. Tu sais... Les trucks, là, au Québec, là, tous les camionneurs, là, les respectent, puis les trucks sont sur la casse, on se fait arrêter. Un truck neuf, 11 000 km, fait changer un steering de conduite. C'est une gang de capotés, là. Tu sais, pour faire attention à ce qu'il a dit, il a bien parlé. Il prêche sa paroisse, puis tout, là. Tu sais, il est pareil comme Legault.
0: Non, je suis pas prêt à dire ça. Mais où est-ce que tu vas en venir avec ça? C'est quoi l'envers de la médaille qu'il faut regarder au niveau de l'armement des contrôleurs routiers?
2: Le gars qui s'en va là, avec un char, avec un trailer, là, quatre fois plus pesant que son véhicule, il arrête pas ça. Mais c'est ça, là. Le job, c'est ça, contrôleur routier. Mais il contrôle pas le particulier. Il commence par regarder en bas qu'est-ce qui se passe. Vous êtes écœuré, les gars, là, que... Les trucks sont entretenus, tout est sacoche, mais il va y avoir des caméras qui vont appeler, là.
0: Ouais, mais ça fait partie de la game, ça. mon vieux. Ça fait partie de la game, dans le sens où quand tu travailles dans le commercial, comme il disait tantôt, ça se peut qu'à un moment donné, tu te fasses coller puis tu sois inspecté. C'est aussi simple que ça. Ça se peut qu'à un moment donné, tu te fasses intercepter s'il y a un doute raisonnable de croire qu'il y a quelque chose qui peut être amélioré ou à corriger ou à juste mettre à niveau. Je vois pas où l'enjeu là-dedans. Là. Puis toi, qu'est-ce qui te choque là-dedans?
2: Ben, qu'est-ce qui me choque là-dedans, c'est que t'arrêtes quelqu'un, là. Je vais te donner un exemple. Mon frère, là, il a fait son inspection le matin. Mm-hmm. Il vient de le peser. Il sort de la balance, là. Il sort ses billes, puis tout. Ben non, passe sa scale, puis là, il est grandé. Le gars, là, il est payé au voyage. Mm. Tu sais, il est grandé, là, un heure de temps, là, sur le bord de la route, là. Une heure et demie. Hein? Qui va le payer? Lui, il vient de manger ça, là. Puis, tout est correct, monsieur.
0: Mais ça, là, ton frère, ça y est-tu arrivé souvent, des histoires de même, ou c'est...
2: Ben, des histoires de même? Ben, au moins, personnellement, lui, au moins, une dizaine de shots, des conneries de même.
0: OK.
2: Mais là, pendant ce temps-là, il passe un gars avec un petit char, là, puis un trailer, deux essieux de pilonnerre de ça, là. Ça te prendrait un pick-up 3500, puis tire ça avec son char, lui. Puis là, t'es bourré de marde là-dedans, puis regarde.
0: Fait que toi, c'est l'injustice, sens, là, c'est l'inégalité. Devrait intervenir aussi ces particuliers autant que les commerciaux. Mais je veux encore revenir à ton propos.
2: Non, intervenir
0: ouais.
2: En bas, parce que les camionneurs, c'est tous des gars respectueux, c'est le gagne-pain. Penses-tu que le gars va s'en aller avec une guenille dans, excuse le terme, mais une guenille dans le chemin?
0: T'as-tu entendu parler des chauffeurs Inc?
2: Oui, bon. Là, on parle d'une autre chose. Moi, je parle de nous autres sites. Ouais. Au Québec, là, nous, ben, les gars, ça a énormément changé le transport. Ils sont tous sur la coche. Les camionneurs sont sur la coche. Puis, tu sais, le transport, il est bien généré ici.
0: C'est un point intéressant que tu amènes, honnêtement, mon vieux, mais j'aimerais ça revenir sur l'armement des contrôleurs routiers. Tu avais l'air en désaccord avec ça.
2: Parler des armes.
0: Pourquoi tu es en désaccord?
2: Hey, pourquoi tu s'armes? Parce que les gars, là, ici, sont écœurés de se faire écœurer. Là, eux autres, ils ont peur. Puis le gars débarque, puis là, hey, ça nous prend des armes. Ça va être encore pire. Tu sais, nous autres, on a plus le droit d'avoir d'armes, puis eux autres, ils vont s'armer. Coudonc, on s'en vient... oublie ça, là. Si, on se désarme, nous autres. Ils nous enlèvent nos guns, puis eux autres veulent avoir des guns. Regarde, fais tel job, man. Pogne le gars en défait.
0: Ouais, t'as pas besoin c'est un de peu, c'est un peu une analyse à deux cents que tu m'offres, là. Puis je te dis ça en tout respect, mais toi, tu vas pas cogner des maisons du monde pour les inspecter, là. Tu fais ta vie, tu fais ton petit bonhomme de chemin. Puis c'est vrai, là, je suis pas tout en accord avec le fait que le gouvernement, présentement, il y a un programme de rachat d'armes, puis il veut désarmer sa population. Mais quand on parle des contrôleurs routiers, eux autres, leur job, là, c'est à tous les jours d'être confrontés à des gens qui connaissent pas, qui sont peut-être dangereux au fait de ce qu'on connaît en raison des chauffeurs Rink. Juste cet exemple-là, mais... On sait jamais, c'est comme la police là, jusqu'à un certain niveau, ils savent pas à qui ils vont avoir affaire. Fait que c'est juste un mécanisme de protection qui est accru. Ça fait pas de sens pour toi?
2: Fait que là, on augmente encore des charges à la société, on paye des taxes, on paye encore d'autres fonctionnaires. Là, en plus, on va les armer.
0: Pis, je comprends pas ton point.
2: Non, on va tomber à un moment donné, là. On est pire qu'en Chine, là.
0: Mais je ne comprends pas ton point. Je comprends pas la course que tu fais.
2: Ils n'ont pas d'affaire d'être armés. Tu fais ta job. Hey, tu vas passer le truck, il est sur la coche. Ah ouais, colle-toi là. J'ai hâte qu'il y ait des camionneurs qui parlent de
0: Mais moi, j'ai l'impression que ton analyse, elle se fonde juste sur de l'émotivité. J'ai pas l'impression qu'on est dans les faits tant que ça. Parce que toi, tu as eu des histoires personnelles où tu as eu l'impression que ton frère, par exemple, a été maltraité par ces gens-là, puis qu'on se voit pas pourquoi il devrait être armé. Mais mettons qu'on analyse ça froidement. Là. Tu vois vraiment aucun bienfait à ça?
2: Non. Tu fasses le job, c'est correct. Ils n'ont pas besoin d'armes. Mais toi, passer un véhicule, le gars, il est correct. As-tu fait ton inspection? Tu sais, c'est facile que ce qu'il dit, là. Tu sais, moi, j'appelle ça de la politique. Mais, tu sais, il faut le vivre. Faites-le le métier de camionneur. Mm-hmm. Puis, ils allaient voir. Les gars se font écœurer, là. Toi, qui es tout sur la coche, il est arrêté. Puis là, ils checkent son log, puis tout. C'est correct. Ben, on n'a pas besoin d'eux autres. La SQ, là, on paye ça pour quoi? Hein? Ils sont là. Fait que là, on a deux chars. Le char d'SQ en avant, on ne s'occupe pas des trucks, puis l'autre, il vient t'arrêter. On paye deux salaires. L'autre, le produit, ça a l'air bizarre. Lui, il est armé, lui.
0: Mais la SQ, ils ont-tu le temps de s'occuper de ça? On manque de policiers à SQ, là.
2: Ah,
0: il ben manque là, de personnel. De
2: policier, mais on met notre police sur la route. Et bonne, celle-là. Ben, c'est ça. T'sais,
0: non, non, mais ce que je veux dire, c'est que... Non, c'est pas ça que je dis, là. C'est qu'on manque de policiers à SQ juste pour accomplir ce que la SQ a besoin de faire dans son mandat. Les contrôleurs routiers sont affectés à une tâche que la SQ fait pas. Si on la rajoute ben ouais, ça en plus avec la manque, ça fait pas de sens, là, ça arrivera pas. Comment?
2: C'est le même auto qui se promène dans le chemin.
0: Oui, mais la SQ est pas juste dans le chemin, là. Elle fait d'autres choses aussi, là.
2: Ah, hey, en tout cas, regarde, on rentre trop loin, mais on revient encore sur le contrôleur. Le gars, là, j'ai aimé sa parole, j'ai tout adoré ton entrevue. Mais c'est la politique qui nous a compté.
0: Ben oui, mais c'est sûr, correct, c'est ça que je te disais. C'est le directeur des coms, là. C'est sûr qu'il peut pas se peinturer et avoir des opinions super tranchantes, là. Je m'y attendais un peu, mais comme tu dis, il a été super correct. Puis, by the way, là, mon vieux, je respecte ton opinion, puis c'est un débat qui est valable parce que. On n'est pas tous sur la même longueur d'onde là-dessus, puis toi, ben, t'as quelqu'un dans ta famille qui œuvre là-dedans. Moi, je pense que c'est à propos, puis tes arguments sont quand même bons, ça se tient aussi, fait que c'est débattable.
2: T'as-tu toujours travaillé dans le domaine du transport? Ça, j'ai été 22 ans là-dedans, là.
0: Mm-hmm.
2: Fait que, tu sais, j'ai hâte que quelqu'un prenne la ligne, puis qu'il appuie un peu ce que je dis, mais il va te le dire différemment. Les bons camionneurs vont te le dire qu'est-ce qui se passe avec ça.
0: Ouais, ça dépend.
2: Moi, tu sais, c'est incroyable. J'ai aimé l'entrevue. Quand tu m'as embarqué dans un truck, tu sais quoi une 18, tu sais pas c'est quoi.
0: Bon.
2: Mais tu sais, le camionneur qui écoute, il se roule, là, puis lui, il est content. Ben là, s'il est rendu automatique, il va dire ma bonne 18, je m'en souviens.
0: Ouais.
2: Mais je veux te dire, tu sais, faut le faire, puis on l'a vécu, nous autres. Hey, j'avais des trucks flambant neufs, là.
0: Ah, mais le monde change aussi, hein. Le monde change, puis des fois, il faut juste changer avec le monde.
2: Mais je veux dire, il y a de l'abus, puis ces gars-là, ils connaissent rien. Excuse le terme, il te l'a dit. Ah, on engage n'importe qui. Il te fait une inspection sur un truck, puis il va te dire, hey, toi, t'es grandé, t'en repars en remorque.
0: Ah oui, mais, hey, attends un peu, là. Il engage n'importe qui. Tu penses-tu que les gens qui vont dans la police, c'est pas n'importe qui avant qu'ils soient formés? C'est ça, le béaba d'à peu près tous les métiers sur la terre, là. Tu sais pas ce que tu fais, t'es formé, tu sais ce que tu fais par après. J'ai un peu de mal à te suivre dans tes arguments, mais on va se laisser là-dessus. Je vais aller voir ce que les autres personnes en pensent. Je te remercie quand même d'avoir appelé.
2: Ben, il y a ça, Max, on prend ça.
0: Avec plaisir, mon gars. Et tu faisais quoi de bon en soir, toi, sinon? Es-tu déjà parti?
2: Non.
0: Tu faisais quoi de bon à soir?
2: Ben tranquille, j'écoutais ça puis j'étais content.
0: T'as pas écouté la game d'un œil non plus?
2: Non.
0: T'es fidèle, j'aime ça.
2: J'ai game.
0: Hey, tu me lâches pas, j'aime bien ça. Hey, pense-moi de toi, mon gars.
2: C'est toi, j'écoutais parce qu'elle était bonne l'entrevue à soir, là. C'est la première fois que tu fais une entrevue de même, là. J'étais content.
0: On essaie des affaires.
2: C'est mon opinion personnelle, mais j'aimerais ça, honnêtement, Max, là, honnête, là. J'aimerais ça, les bons camionneurs ou les gars qui ont une compagnie là, sont à l'écoute, là, les gars sont de bout tout le temps, ils rentrent 24 sur 24.
0: Ben, c'est ça qu'on va aller voir, mon vieux. Fait que je te remercie. Bonne fin de soirée.
2: Tu vas voir, ils vont te le dire différemment. Mais, regarde, c'est ça. Mais, c'était correct, tu sais. Mais, t'es un policier.
0: C'est ça qu'on va aller voir. Prends soin de toi, mon gars.
2: Yes, ça, man.
0: Salut, man.
2: Hey, bon show, man.
0: Yes, merci d'avoir été là. Merci d'avoir prêté une oreille à l'entrevue. Ça fait beaucoup réagir sur la messagerie. Je peux pas tout lire nécessairement vos messages, mais sachez une chose, au 88-670-9098, j'en prends connaissance, puis je suis d'accord avec la majeure partie des messages, mettons, là. Puis moi, j'ai pas la réponse, là, tu sais. Pas la réponse à grand-chose dans la vie. Par contre, j'ai des pistes de réflexion. Et vous avez vos analyses. Puis c'est le fun d'avoir des débats comme ça. Puis c'est vrai que c'est un sujet qui est épineux depuis le début, là. Seconde 1 jusqu'à aujourd'hui, 21 mai 23. On en parle et c'est vraiment pas tout le monde qui est d'accord. Cependant, quand tu parles à ceux qui sont dans le métier, qui portent l'uniforme, ils ont l'air d'être bien contents. Est-ce que c'est du zèle? Est-ce qu'ils ont vraiment besoin d'être armés? À vous de vous prononcer sur la question. Bonsoir, à qui je parle?
3: Salut, c'est Michael, ça va?
0: Salut Michael, ça va bien, toi aussi?
3: Oui, ça va bien.
0: Qu'est-ce que tu as pensé de l'appel de notre dernier appelant?
3: Ben, je suis arrivé un peu sur le ton de l'appel. C'était un peu, écoute, t'es en accord et en désaccord de ce qu'il dit.
0: OK, c'est bon. Explique-moi ton propos. Premièrement, je vois rien que rappeler la question. Depuis le dernier appel, là, vraisemblablement, es-tu pour ou contre que les contrôleurs routiers soient armés?
3: Je suis pour.
0: Pourquoi?
3: La raison étant que les chauffeurs Inc., justement, on ne sait jamais à qui t'as affaire. Puis tu sais jamais. Il y en a pas nié. C'est pas pour rien qu'ils ont demandé d'avoir des armes. Ça, c'est y en a qui ont de la dope dans le truck. Puis qu'ils savent qu'ils ont de la dope. Puis ils se font dire c'est ta vie ou la cargaison. Fait que le chauffeur qui est pas trop légal, qui a de la dope dans son truck, on va dire. Ça se peut qu'il y ait un gun dans sa porte lui aussi.
0: Ben oui, puis ça peut être n'importe quoi d'autre. Ça peut être de la traite de personnes, ça peut être de la traite d'animaux. Tu sais, je veux dire, il y a une panoplie d'affaires illégales qui pourraient amener un chauffeur de truck à justement sortir son petit Glock puis ouvrir le feu pour être sûr de pas se ramasser en dedans ou de se faire passer par le gang pour qu'il travaille. T'as tout à fait raison là-dessus. Fait que, tu sais, moi, je conçois ça de même. Le gun pour le contrôleur routier ou la contrôleur routier, c'est juste un mécanisme de défense, là, finalement. Ils sont en réaction, eux autres. Ils vont pas initier le tir, là, comme au Far West. Pas même, ça marche.
3: Alors, mais tu sais, il y avait déjà des armes non létales, tu sais, comme le taser, mais tu sais, le taser, si le gars, il est bien craqué, ça a été prouvé que le gars, il arrêtera pas parce qu'il électrocute.
0: Ah, puis moi, t'as le dire, ben franchement, là, un sync bien grindé sa pinotte, moi, t'as le dire, là, t'as bien beau le taser, il va rester dedans.
3: Ouais, c'est sûr.
0: Il y a comme des super pouvoirs dans le turban.
3: Ouais.
0: On n'est pas sûr de ce gag-là, hein?
3: Bon, écoute.
0: J'ai aimé l'espèce de petit malaise. Ouais, OK. Ça t'a fini avec ça, là.
3: Parce que j'ai fait de la 401 l'été passé, tout l'été, puis ça. Des fois, t'envoies, puis t'as peur. T'as honte, puis te dépasse.
0: Ouais, je pense que c'est assez généralisé, malheureusement. Fait que, toi, finalement, tu vois aucun problème avec ça. Tu travailles dans l'industrie du camionnage, Jean-Marco?
3: Ouais, je travaille de nuit, je suis en pleine route. À ce soir, je m'en vais à Laval, puis je reviens à Québec demain matin.
0: OK, cas de figure, tu te fais arrêter demain matin, là, mettons qu'il revienne sur la route par un contrôleur routier qui a un gun sur la ceinture. T'es-tu stressé?
3: Non.
0: Pas plus qu'un policier?
3: Non.
0: Bon.
3: C'est comme dans tout. Tu laisses un contrôleur routier faire sa job, il va faire ce qu'il a à faire, puis ça va prendre 5 minutes. Aussitôt que avec, ça va prendre 3 heures, tu vas être parqué là, puis tu bougeras plus.
0: C'est un mal nécessaire.
3: Oui.
0: Tout simplement. Hey, tu charries quoi, toi, Michael?
3: De la pharmacie, je charrie du Family Prix.
0: Hey, ça a-tu pas marqué la culture québécoise, ça, hein?
3: Oui.
0: On est une drôle de société, hein, pareil. Maudit qu'on est marqué par les pubs, ici.
3: Oui.
0: Mike Girona, Family Prix.
3: Mike Girona, on va t'entendre parler pendant encore aussi longtemps que Family Prix.
0: Hey man, pot, que désirez-vous? Pot.
3: C'est super barbecue!
0: Vous êtes malade, le pouvoir de la pub dans notre petit microcosme ici au Québec. Hey, je te remercie d'avoir appelé, man. Prends soin de toi.
3: Yes, prends soin de vous. Yeah.
0: Attention, machine! Salut, Michael. Michael! À ne pas confondre avec M. Jackson. Bonsoir, à qui je parle. Bonsoir.
4: Salut.
0: Ça va?
4: Ouais, ça va toi?
0: Ben oui.
4: Ouais, j'ai une fille à mon chiffre, mais tout, je suis camionneur.
0: Alors, ouais? Dans quel domaine tu travailles? Dans l'industrie du camion, tu charries quoi?
4: Je fais du flatbed, fait que je fais majoritairement, des gros beams d'acier, des plates.
0: T'es-tu à ton compte ou tu travailles pour une entreprise?
4: Je travaille pour une grosse entreprise qui a plus qu'une centaine de chauffeurs. Je dirais que 99% de la gang, c'est des Québécois, man, puis ils sont autant à watcher que les chauffeurs Inc. à Brampton. Là.
0: Ah ouais, pour que c'est fait?
4: Ben écoute, la quantité là-dedans qu'ils consomment, que c'est juste des astuces de croche ou des crises de cave, il y en a un paquet. Là. Moi, je suis allé à l'école du FTC il y a à peu près 6 mois de ça, puis je suis sorti, puis la deuxième compagnie que je fais, puis le plus loin que je me rends dans les conversations avec ce monde-là, plus que je me rends compte que le QI baisse avec les années.
0: Pourquoi, tu penses? C'est attribuable à quoi?
4: Ben, peut-être être assis sur ton cul pendant 30 ans à rien faire d'autre que regarder avant de tout. T'sais, les gars, ils font pas le monde de sécurité. Ils checkent pas leurs affaires, mais pas en tout. Ça cheat encore ses logs. C'est encore bien fier de suivre le monde dans le cul pour leur faire peur pis des affaires de même. Fait que les Québécois sont pas vraiment mieux que les gars de Brampton. Je dirais que l'enjeu est pas pareil, malheureusement. T'sais, les gars là-bas, c'est plus une question, je pense, de culture ou de la compréhension des panneaux, des affaires de même. Tandis que nous autres, c'est plus une question d'attitude, je dirais, le problème. Les gars sont lâches, ils veulent pas faire leur ronde, ils cheat les logs, ils cheat les affaires, les gars ils fument la mettre pour être capable de chauffer toute la nuit.
0: T'as peur, là. C'est là que je voulais en venir. Il y a du monde que tu connais, que tu côtoies, qui sont défoncés au volant de leur truck pis de leur remorque.
4: Ben absolument.
0: De la merde, fumer de la merde pendant que tu chauffes un truck, man!
4: Effectivement, je vois mal ça arriver, là, mais j'ai un exemple en particulier, que le gars, il travaille pour le ministère du Transport du Québec.
0: OK, vas-y donc.
4: C'est un bel exemple, ce gars-là, mais tu sais, mettons que tu fais le tour des gars qui font le déneigement la nuit, là, à Québec, là, c'est, je dirais, la grosse majorité, c'est ça, là, c'est pas à jeun. Écoute, mon ancien boss, il était à son compte, puis pendant qu'on se parle, je pense qu'il y a encore un chien qui est en train de fondre à l'acide dans sa maison abandonnée. C'est des hosties de fuckies, man, le monde, ça route, tu sais. Tu vas dans une clause du CFTC, man, t'as du monde avec des pierres sur la tête qui sont nus bas, man, qui font des voyages astrales à force de psychoser, là, puis tu sais,
0: c'est quand même, tu sais, il y a une couple de camionneurs là, qui nous écoutent, de chauffeurs, de contrôleurs, plein de gens de l'industrie. Ouais. Le soir, il y a plein de monde qui sont dans leur truck, écoutent le show. Puis d'ailleurs, ben, chapeau bien bas à toutes vous autres, ma gang. Mais ceci étant, c'est quand même la première fois que je me fais décrire ce genre de scénario-là. Tu sais, j'ai pas entendu ça souvent venant de la bouche d'un camionneur, que le monde est défoncé de même à ce point-là. C'est-tu une généralisation que tu fais ou c'est vraiment juste un constat de fait? Ce que t'as vu, c'est ça?
4: C'est l'expérience que j'ai jusqu'à là, ça fait pas assez longtemps pour être capable de dire qu'ils sont tous de même, mais je suis capable de dire qu'il y en a qui sont pas corrects, mais pas en tout. Puis définitivement, il y a du travail à faire là-dessus. De là, le but, je pense que les contrôleurs routiers aient accès à des armes parce qu'ils se rendent bien compte que le monde avec qui ils font affaire, c'est pas l'employé chez Desjardins, là. Je sais pas ce que je veux dire.
0: Non, c'est ça, c'est un peu plus rock'n'roll.
4: Ouais, effectivement.
0: Fait que tout est pour ça que les contrôleurs routiers soient armés?
4: Ouais, absolument. Je pense que c'est plus que nécessaire. Spécialement avec ce que j'ai vu sur la route, il y a du monde qui mérite définitivement de se faire arrêter. Puis s'ils veulent s'enfuir avec le truc, il faut qu'ils soient capables de les arrêter, faut qu'ils soient capables d'agir sur le fait pour qu'ils se mettent en danger, qu'ils mettent en danger d'autres mondes. C'est sûr qu'il y a toujours comme l'avocat du diable là-dessus. Tu regardes, mettons, l'Angleterre, la police n'a même pas de gun.
0: Ouais, mais l'Angleterre, ça va pas bien non plus, là.
4: Ça va pas bien non plus si ça se poignarde à grand coup de fourchette.
0: Ah, maudite affaire. C'est quoi l'histoire reliée à la consommation dans ton domaine que t'as entendu qui était la plus particulière, mettons?
4: Ah, genre un gars tellement gelé qu'il est pas capable de partir avec son truck. Ou, mettons, un gars qu'il faut qu'il prenne une journée off parce qu'il a fait le pistesse, puis le boss, il va falsifier le record dans le sac pour que le gars soit encore capable de conduire, puis il donne une autre semaine pour que la coke claire de son pistesse.
0: Ben voyons donc.
4: Pis ça, c'était dans l'entrée, genre. Pour donner une idée, là, où est-ce que je travaille, même les chauffeurs ont même pas le droit de rentrer dans le bureau. Parce que les chauffeurs ont déjà attaqué les dispatchs, le monde se pogne. Tout le monde est en tabarnak tout le temps.
0: Mais oui, on touche. C'est bien maniaque.
4: C'est l'expérience que j'ai jusqu'à date, malheureusement, évidemment.
0: T'as fait quoi, deux entreprises?
4: Deux entreprises, un qui était à son compte, plus je travaille pour une grosse flotte.
0: Puis t'es où exactement au Québec? Là? T'es sur la Côte-Nord, tu dis?
4: Ouais, majoritairement sur la Côte-Nord.
0: Ça se peut-tu que ce soit un peu pour ça que la réponse est dans le pudding, mettons?
4: Ouais.
0: Sans faire de raccourcis, là. Non. OK, ben écoute, c'est toute une histoire que tu nous racontes, là, mon vieux. Je te remercie d'avoir appelé.
4: j'écoutais le monde parler, puis je me disais, mais ça, il y a un gros bout qui manque. Je sais pas si le monde a les yeux fermés, puis regarde pas ça. Mais tu sais, si les contrôleurs routiers lâcheraient un peu les balances, là, puis ils iraient direct dans les compagnies, puis ils se parqueraient là, là, ils arrêteraient du monde, là, genre, ça serait complètement stupide. Là, il y aurait des records à tous les années.
0: Écoute, je vais aller voir ce que les autres appelants en pensent, mais merci d'avoir appelé pour nous raconter ça, puis bonne chance, man. Essaye de survivre.
4: Ouais,
0: c'est bon. Merci d'écouter le show. Rappelle-moi ton nom, on finit ça.
4: C'est Sab.
0: Sab. Sab ou Sam?
4: Sam.
0: Sam.
4: Yes,
0: S-A-M.
4: Yes, sir.
0: Incroyable. Prends soin de toi, man.
4: Salut.
0: Take care. Voilà, c'était Sam qui nous racontait à quel point les chauffeurs qu'il côtoie dans la business pour laquelle il travaille sont tous défoncés. Des pas fiables. Des gens qui fument la pipe à crack. Ouais. 418-670-9098. Bonjour, bonsoir. À qui je parle?
5: Oui, salut, moi, c'est Alex.
0: Salut, Alex. Comment ça va?
5: Ça va bien, toi?
0: Ben, ça roule, ma poule. Quel bon vent t'amène?
5: Écoute, ben, moi, ça... Écoute, c'est le sujet qui m'interpelle. Moi, je chauffe des trucks.
0: OK. Premièrement, là, juste avant qu'on aille plus loin dans le sujet... Des chauffeurs défoncés, comme ce que Sam nous décrivait là, dans les deux dernières minutes, c'est-tu quelque chose auquel tu as déjà été confronté?
5: Ben, moi, je te dirais que oui. Ben, moi, regarde, je vais te dire, moi, je suis présentement parké, j'étais au lac, au bonheur du Nouveau-Brunswick, de la Nouvelle-Écosse.
0: OK.
5: Moi, je fais du transport spécialisé. Je charrie des grosses patentes, tu sais, avec la forêt, avec des escortes, des polices, puis, des pièces de pont, des grosses batteuses, des.
0: Mm-hmm.
5: On va quand même dire, là, des transports spécialisés.
0: Mm-hmm.
5: Puis moi, j'ai commencé à chauffer en 94. Puis j'ai eu des trucks. J'ai eu trois trucks. J'ai eu des chauffeurs. Ben, j'en ai eu deux, là, en fait. Puis dans les années fin 90, début 2000. Puis des chauffeurs, c'est de la merde, c'est sûr. Puis écoute, la drogue, oui, il en a tout le temps eu. Il va tout le temps en avoir, tu sais.
0: Mm.
5: Mais je pense pas que ça soit le gros problème de l'industrie. J'ai pas eu, malheureusement, j'ai pas pogné le bout que t'as fait l'entrevue avec le contrôleur aussi, parce que j'écoutais la game. Puis, mais tu sais, oui, moi, écoute, quand plus jeune, je fumais du pot, je fais de la coke, tu sais, puis je serais menteur de dire que j'ai jamais chauffé, tu sais, je fumais un pétard de temps en temps, roulant, puis, tu sais, oui, c'est arrivé que je m'allumais un peu là, dans le temps, tu sais. Mm-hmm. Mais moi j'ai rien pantoute contre le fait que les contrôleurs routiers aient un gun. Là.
0: Pourquoi?
5: Moi je suis pas un criminel. Moi j'arrête une balance, je m'inspecte. Tu sais, je travaille pour une grosse compagnie à Star. Tu sais, je te dirais, moi, que ça fait quand même une trentaine d'années que je chauffe, là, puis la plupart des. Puis tu sais, je fais de l'Ouest canadien en masse, là. Puis la 11, la 11, c'est l'enfer, là. C'est dangereux, là.
0: Qu'est-ce qui se passe à 11?
5: C'est les chauffeurs Inc. Moi, il n'y a pas un voyage que je monte que je rase pas deux, trois fois de me planter à cause de... Ou bien, pas de me planter nécessairement moi, mais que, tu sais, mettons, je m'en viens avec un beam de 150, de 100, mettons, un beam de 120 pieds de long, là, puis il essaye de me dépasser dans une côte que tu vois pas l'autre bord, où il y a une curve que tu vois pas, là, tu sais. De me dépasser sur une ligne double. Là.
0: C'est des dangereux, eux autres. Là. Mais deux, trois ouais, fois par voyage, il me semble que c'est élevé comme moyenne.
5: Ben, mettons deux, trois fois, c'est 3 000 milles, 3 500 milles.
0: Cinq, misère. Ben, moi, je trouve ça élevé. 5 000
5: kilomètres. Ben oui, je trouve ça élevé. Moi aussi, je trouve ça élevé. Là.
0: Est-ce que t'en es venu à développer un réflexe de peur? C'est-à-dire que t'appréhendes les vannes quand
5: ouais.
0: T'en croises?
5: Ah, oui, ben oui, écoute. Ah, oui, t'appréhendes. Ben, tu sais, comme je t'ai dit, moi, je t'ai escorté, tu sais, souvent.
0: Mm-hmm.
5: Fait que, mettons, quand je monte, parce que là, dans ce site, on a un contrat à Vancouver, puis là, on monte à Vancouver, puis là, bon, mettons, mon pick-up qui me suit en arrière, le pick-up d'escorte qui me suit en arrière, là, il me cale la chope, là, tu sais. Attention, il y a une petite tamoule qui
0: est en ligne, tu sais. On va faire attention à ce qu'on dit, là, mais qui je te comprends. Non, il n'y a pas de stress.
5: Il y a un chauffeur Inc. qui
0: merci.
5: À gauche
0: et merci,
5: qui,
0: t'es bien debout.
5: Qui entreprend un dépassement dangereux. Là.
0: Mais c'est intéressant ce que tu dis parce que ça va jusqu'à ce point-là. Là. Vous êtes capable de les reconnaître à distance puis vous êtes en mesure de vous avertir.
5: Ben oui.
0: Comme on voit dans sa vanne un lion, t'avertis ton chum. Il y a un lion là-bas, c'est à ce point-là.
5: Oh non, tu sais, il y a un gros stacker, un gars avec un épée. Tu sais, c'est un gros stacker d'un bonhomme avec un épée sur le bed.
0: Ouais.
5: Il y a le devant, il y a une aile de... Il y a une aile de tu sais, là, de rabiboché avec des tailles rap, de la broche puis du tape Sam Lallard, là.
0: Ça, c'est n'importe quoi. Hein.
5: Non, c'est triste.
0: Fait que toi, en tant que chauffeur, le fait que les contrôleurs routiers, tu me le dis, là. Moi, je suis pas un criminel, j'ai rien à cacher. S'ils m'arrêtent, je vais collaborer, puis c'est bien correct, là, mais...
5: franchement...
0: Attends un peu, juste avant, là, en tant que chauffeur, il n'y a pas de stress, le fait qu'ils soient armés, est-ce que ça te rassure au sens large dans l'industrie?
5: Ben, ça me rassure.
0: En tant que chauffeur, le fait que les contrôleurs routiers, tu me le dis, là. Moi, je suis pas un criminel, j'ai rien à cacher. S'ils m'arrêtent, je vais collaborer, puis c'est bien correct, là, mais... En tant que chauffeur, il n'y a pas de stress, le fait qu'ils soient armés, est-ce que ça te rassure au sens large dans l'industrie?
5: Ben, ça me rassure. Tu sais, moi, ça me fait ni chaud ni froid, là.

0: mettons 125, puis il m'arrête. Le flic, il me donne une étiquette. Ça me rassure-tu qu'il y a un gun ou pas? Je pense même pas qu'il y a un gun. Je pense que Chris, il maudit, je prends une étiquette. Parce
1: ouais, non, mais je parlais pas à l'échelle personnelle, je te parle plus au sens large dans l'industrie. Tu sais, le fait qu'il soit armé, ça va peut-être permettre d'endiguer une couple de problèmes puis de réagir sur des cas auxquels il n'aurait pas réagi avant.
0: Ben écoute, je pense que tu sais, mettons, là, je te dirais que les fois que les contrôleurs routiers vont avoir à sortir le gun, là, c'est peut-être 2% du temps.
1: Ouais. Mais tu sais, avant, là, mettons qu'on prend un cas de figure, là. Avant, il rencontre un chauffeur, peu importe, qu'il soit ing, qu'il soit criminalisé, qu'il chauffe la dope, puis ils ont un soupçon, ils sont semi-capables de le prouver, mais ils sont pas armés. Tu sais, il y a une limite dans ce qu'ils peuvent faire. OK, ils vont peut-être appeler la police, mais s'il y a pas de temps de réaction possible, ben, ça se peut qu'ils le laissent aller. Tu sais, le fait qu'ils soient armés, ils vont peut-être pouvoir interagir plus vite, puis endiguer des problèmes, finalement.
0: Mais mettons, dans les 2% qui vont en avoir besoin, s'ils l'ont, c'est bien tant mieux, là.
1: T'sais, exact,
0: t'sais,
1: c'est
0: mettons,
1: ça.
0: Tu comme souvent, au port, mettons, tu sais, là, on parle souvent des, mettons, le fléau des vols de chars, puis ils chipent ça dans les containers, puis, tu sais, c'est des réseaux de voleurs, puis les gars sont organisés, tu sais, un gars peut être un brin violent, tu sais. Tu sais, je pense pas que souvent, les gars vont débarquer avec des guns, tu sais, mais ça peut arriver que, tu sais, soit plus, ça peut arriver qu'il y ait des arrestations qui soient plus touchées que d'autres.
1: Ben ouais.
0: Que s'ils sortiennent des fers parce qu'ils sont pas armés, ben armez-les puis qu'ils les fassent, là, tu sais. Moi, j'ai aucun problème avec ça. Puis justement, ben, ça va enrayer la criminalité puis la mauvaise publicité qu'on a. Puis, tu sais, parce que, y a bien souvent, les accidents puis les situs du monde au Québec, là. C'est fou, là, tu sais, dans la Beauce, la petite fille qui est morte. Il y a eu un autobus, là, une couple d'années, là, dans le Manitoba, là, qu'il y a eu une vingtaine de morts. Tu sais, je suis sûr que si on fait le tour, parce qu'il y en a bien qu'on n'entend pas parler, il se tue des centaines de personnes par année, là. Puis même si c'est pas plus que ça, au Canada, là.
1: Non, il est temps qu'il y ait un ménage qui se fasse, ça.
0: Ah non, c'est grave, là. C'est vraiment grave.
1: Hey, je te remercie d'avoir appelé, mon vieux. Ça a été super intéressant.
0: Ben, ça me fait plaisir.
1: Prends soin de toi, man.
0: Lâche pas, good job.
1: Hey, merci, t'es bien smart. Prends soin de toi.
0: Bonne soirée, toi aussi.
1: Salut, bye-bye. Attention. Oh, machine. Un jour, je vais l'avoir, le high note. C'est juste que j'ai pas fait mes vocalises avant le début de l'émission. Je sais pas, hein, s'il y a des animateurs de radio qui font vraiment des vocalises puis de la diction avant les débuts de show. Ça m'est arrivé de la diction une fois de temps en temps, honnêtement. Là, tu sais, la journée est longue, t'as la bouche molle un peu, en espèce de pâte à pizza, fait que tu raffermis ça un brin, mais des vocalises, ouais, pas certain. Ah, oh, ah, peut-être à Radio-Canada, peut-être à Radcan, ils font ça. Ah oui, Masbou le matin, là, les grosses vocalises. Ouais, j'irai pas plus loin dans mes gags, parce que ça pourrait me mettre dans marde. 418-670-9098 2343, on arrive lentement vers la fin du show. Bonsoir, à qui je parle?
2: Mario.
1: Salut Mario, ça va?
2: Ouais, je sais pas conduire. Je voudrais parler.
1: Ok, attends un peu, Mario. Là. Tu sais pas conduire, t'as dit?
2: Je sais pas conduire.
1: Pourquoi?
2: Ben parce que j'ai pas l'orientation périphérique.
1: OK, t'as-tu l'orientation, mettons, toi, t'aimes les madames, puis ça, c'est bien correct?
2: Non, moi, je vais à droite, à gauche, pour au centre.
1: Ah, OK, vas-tu en bas, des fois?
2: Hein? Bon, quand ça sujet.
1: Ah, OK, vas-y, je te suis. De quoi t'as envie de jouer?
2: Je voudrais parler d'un autre sujet.
1: Ben, vas-y, je t'autorise.
2: Politique.
1: Politique ou policier?
2: À interligne.
1: Ah, ben vas-y, on t'écoute.
2: Une page.
1: OK.
2: Je peux lire?
1: Ben oui, vas-y, lis.
2: OK, publicité, draconien, il y a une population là-dedans, quand on écrit sur le sujet, virgule du Québec et du Canada, point. L'explication, prendre position, nombre de pages, 1077, la Constitution.
1: De où?
2: La souveraineté.
1: Sur quoi?
2: La haute, la garantie.

0: 436.
1: OK.
0: Grand gros guillemets.
1: OK. Attends un peu, Mario. 436, moi, j'ai 448 sites. T'es-tu sûr que c'est le bon chiffre?
0: Non, tu te trompes.
1: OK. Bon, je viens qu'à être certain. Pourquoi je me trompe?
0: Ben, parce que 436.
1: OK. Selon quoi?
0: Ben, selon l'étude permanente.
1: OK. Moi, j'ai l'étude de convalescence qui est mitigée par l'arrivée B de la Constitution. T'as pas ça de ton bord?
0: Non.
1: OK. Bon, ben, vas-y, continue. Ben oui.
0: 329, le Québec, un ensemble pictural stationnaire, en très gros guillemets carré, grand gros, grand petit, gros, 4 passées, Catherine, 157, les demandes, 150 Québec autonome, la haute référendum, ça vient de la passe Catherine dans le 436.
1: OK. Fait que t'as pas de 448 finalement.
0: Consultation populaire, petit peu, grand seuil, petit point dans le E, la souveraineté apparaît, 1077 apostrophe.
1: Ouais.
0: Disponible, prends un petit lot, disponible, politique 436, à seuil pour qu'on soit capable de rentrer dans la Constitution du Canada, point, à seuil pour qu'on soit capable de rentrer dans mon pays, dans ma pays, au Québec, point. La consultation populaire, grand L, grand C, grand P, petit point dans le...
1: Je le laisse aller.
0: Il n'y a pas plein de points.
1: OK.
0: Dans le bon de vote, point, point. Un nom 50,3. Rond définitif. Souverainisme momentanément.
1: Ah.
0: Un langage fédéraliste.
1: Mm-hmm.
0: PCL, Parti Sentiment Libéral, PLC, Parti Libéral du Canada, 1077, Mario Lortie, Québec le 2 mars 2026.
1: C'est toute une aventure, ça, Mario?
0: Ben, c'est draconien.
1: Ah, ça, c'est draconien, puis c'est le cas de le dire. Hey, je te remercie, man.
0: Bonjour.
1: Bonjour. Voilà. Moi, je pense qu'il a compris de quoi que nous autres, simples moldus, on n'a pas encore compris. Prosternez-vous devant le grand, petit, entre gros guillemets, Mario Lortie. Bonsoir, à qui je parle?
2: Allô?
1: Salut, ça va? C'est qui te fait rire demain?
3: Cet appel n'est plus enregistré.
1: Hein? Tu m'enregistrais-tu? Tu me mettais sous écoute?
2: Non.
3: Cet appel est enregistré.
1: Hein?
2: Okay.
1: Tu m'enregistres?
2: Non.
1: C'est ce qui se passe, là? Je suis sous écoute?
2: Hey, je me suis trompé depuis tant que je voulais enlever le main libre, parce que je vais le mettre sur le main libre en attendant.
1: Comment ça va?
2: Ça va pas bien.
1: Ouais, c'est quoi? C'est quoi ton nom?
2: Léla.
1: Léla, mes hommages.
2: Oui. Je t'ai appelé une seule fois à venir à date.
1: Ben oui, je m'en souviens.
2: Puis moi, je suis camionneur. Mais arrive après Mario, c'est un peu tôt.
1: Qu'est-ce que t'as compris de son élocution?
2: Rien, pas d'autre. Mais j'aime bien l'entendre, puis je trouve ça tellement gentil de votre part de le laisser s'exprimer, puis tout. Ce petit gars-là, il a juste besoin d'attention, puis probablement que vous lui faites du bien à mort quand vous l'écoutez.
1: Ben oui, puis tout le monde a le droit de s'exprimer ici. Puis honnêtement, moi, je l'aime bien, là, entre gros petits guillemets, 468, le PLC 1077, Mario Lortie. J'aime tout de ça.
2: Ah, mouillie.
1: Lâche pas. Veux-tu une gorgée d'eau?
2: J'en ai une.
1: Hey, les contrôleurs routiers, Leïla, est-ce que tu penses qu'ils devraient être armés? Oui ou non?
2: Oui. Pourquoi les policiers seraient armés et pas les contrôleurs routiers? Ils ont affaire à des gens qui peuvent être dangereux. Tu sais, je veux dire, ben, moi, ça fait très, très, très longtemps que je suis dans le métier, fait que peut-être que je suis vieux jeu à ce niveau-là. Mm-hmm. Mais moi, je pense que oui, ils devraient être armés parce qu'ils savent pas à qui ils ont affaire. Tu sais, oui, ici au Québec, nos camionneurs, ils sont contrôlés. C'est des gens qui ont des examens, pis tout, pis tout, pis tout. Mais quand la personne vient d'ailleurs, ils savent pas qu'est-ce qu'ils ont comme formation. Puis en plus, surtout, c'est qu'ils savent pas qu'est-ce qu'ils ont comme arme. Tu sais, aux États-Unis, c'est légal d'avoir une arme sur soi, là.
1: Mm-hmm.
2: Ici, ça l'est pas. Mais tu sais, le gars peut s'en venir avec son arme sans savoir que ça l'est pas. Puis si personne ne pose la question, ben il va arriver ici avec une arme.
1: Ouais, anyway, il va te passer aux douanes?
2: Ben, s'il ne pose pas la question, malgré que depuis le 11 septembre, ça doit être beaucoup plus contrôlé. Moi, j'ai pas traversé les lignes depuis ce temps-là, fait que ça doit être sûrement beaucoup plus surveillé. Mais je te dirais que moi, à l'époque, souvent, j'arrivais puis on me posait 4-5 questions, puis merci, bonsoir, va-t'en. Hein.
1: Mm-hmm. Tout simplement. Fait que pour toi, ben c'est plus sécuritaire qu'ils soient armés au...
2: Ben pour eux, oui.
1: Au niveau de l'industrie en général.
2: Pour eux, oui. Puis surtout que... Bon, je devrais peut-être pas les nommer, mais bon...
1: Nomme-les! Ils se tentent en vérité, Leïla. On est factuel. On niaise pas, parce qu'oublie pas une affaire entre gros petits guillemets, grosses lettres, petites lettres, alinéa 448, la vérité sortira.
2: Oui, Mario.
1: Parfait. Merci. Ah ouais, nomme les noms.
2: Non, mais tu sais, les Sikhs, souvent, un de leurs objets religieux qu'ils portent sur eux, c'est un kirpan. Un kirpan, c'est un poignard.
1: Ouais, petit couteau.
2: Tu sais, le contrôleur qui l'arrête, il peut pas savoir si le gars, il a ça sur lui, mm-hmm. Puis il peut pas non plus se défendre si lui, il a rien, là. Tu sais, à quelque part... Je comprends que c'est leur religion, je comprends que pour eux autres, c'est un signe religieux, puis qu'ils s'en servent pas. Mais qui dit que d'une journée à l'autre, il n'y en a pas un qui va avoir envie de s'en servir?
1: Mm-hmm. En début d'appel, de séance d'appel, au début de la ligne ouverte, il y a un ancien troqueur qui a appelé, je sais pas si tu l'as pogné, puis il disait que lui était totalement contre... Ben, tu l'as probablement entendu. Il disait qu'il était totalement contre parce que ça avait pas de bon sens, puis que de son point de vue, les contrôleurs routiers, l'essence même de leur métier puis de ce qu'ils faisaient au quotidien, c'était faire du zèle, puis faire chier des traqueurs qui ont pas besoin de se faire arrêter. Ça fait longtemps que t'es dans business, Leïla. L'as dit, là. Qu'est-ce que t'en penses de ça?
2: Son discours à lui, pour moi, date des années 190-2000. Oui, à l'époque, c'était nos ennemis parce que souvent, ces gens-là, c'était des gens qui avaient été refusés comme policiers, qui se recyclaient là-dedans, ce qui n'est plus le cas aujourd'hui. Maintenant, les gens doivent passer des examens puis avoir des compétences pour effectuer le métier.
1: Mm-hmm.
2: Et que à l'époque, on se faisait tellement pousser par nos compagnies que oui, on trafiquait nos logs, puis non, c'est pas le fun de se faire arrêter par un petit bonhomme vert parce que t'étais sur le gros noir, parce que tu disais, Chris, j'étais obligée de falsifier mon log pour mon boss. Moi, là, quand j'ai commencé, si tu dormais 3-4 heures dans ta nuit, t'étais chanceux.
1: Ah ouais, à ce point-là.
2: Ah oui, c'était ça pousse. Tu sais, comme Benoît disait tantôt, il disait ça roche, le client veut. En réalité, c'était pas ça. C'est qu'il voulait que tu en fasses un au plus crisp pour en venir pour en faire un autre. Parce que pour eux autres, plus t'en virais dans ta semaine, plus c'était payant.
1: Mm-hmm.
2: Tu sais, c'était ça aussi, là. Mais moi, les contrôleurs routiers, à part à ce niveau-là, j'ai jamais eu peur d'eux autres, là. Tu sais, ça reste que tu restes un peu stressé, comme quand un policier t'arrête, comme quand t'arrives aux douanes. Tu sais, moi, j'ai été élevée que l'autorité, ça existe. Fait que pour moi, ça, c'est de l'autorité. Donc, je suis respectueuse, je suis souriante. Puis, même si j'ai rien à me reprocher, ça a un petit stress pour moi. Mais
1: ça fait partie de la game. Tu sais, moi, quand je vais au restaurant, là, je peux pas rentrer dans la cuisine, aller faire mon propre spaghette puis ma pizza pour manger mon pizza Getty. Tu comprends? Ça marche pas, c'est pas de même, ça fonctionne. Dans notre société, on a établi que si t'es camionneur, il y a des possibilités qu'à un moment donné, tu te fasses intercepter par un contrôleur routier. Tu sais, les deux choses cohabitent ensemble. C'est dans la même, c'est dans le même bras. C'est deux veines différentes, là, tout simplement.
2: Écoute, j'avais tellement rien à me reprocher. Ah, ça, faut que je te raconte ça, c'est trop drôle.
1: Vas-y donc.
2: J'avais tellement rien à me reprocher que j'arrive aux douanes à un moment donné, puis c'était en plein hiver. Puis le douanier s'approche de mon camion. Puis là, il me dit, va te parquer, je veux te fouiller. Pas de trouble. Moi, j'ai rien à cacher, je veux que je m'en calisse. Il monte dans mon truck, mais il y a ses... Excuse-moi, j'ai dit un gros mot.
1: Pas de trouble.
2: Il y a ses claques par-dessus ses bottes à cap, puis sont pleines de neige. Mais excuse-là, moi, c'est ma chambre à coucher, là.
1: Ouais.
2: Moi, les bottes, ils restent vis-à-vis le siège conducteur. Il n'y a rien qui déborde de bottes ou de quoi que ce soit passer le siège conducteur. Là. Il y a un tapis de caoutchouc là, tout reste là. Là.
1: Mm-hmm.
2: Fait que là, j'ai dit en anglais, il faut t'enlèves ça. Il me dit non. Tu rentres pas dans mon lit. Tu rentres pas dans ma jambe. Hey, il dit, j'ai le droit de te fouiller. Oui, tu as le droit de me fouiller, mais moi, j'ai le droit d'exiger que tu enlèves tes bottes. J'ai dit, hey, c'est moi, je me pointe chez vous, là, dans ta chambre à coucher, avec mes grosses bottes pleines de neige. Tu vas me dire quoi? Il dit, je te laisserai parler. Ben, c'est ça. Enlève-les, va fouiller, je m'en fous que tu fouilles. Fouille partout. J'ai absolument rien à cacher, mais tu vas enlever tes bottes.
1: Et ils ont enlevé?
2: Je les ai pas enlevés, ils ont enlevé de bottes. Il est parti, il m'a dit bonne journée.
1: Ah oui, hein? Ça ne tentait pas de les enlever. Ça, c'est le féminisme que j'aime. Ah oui. Mets tes pieds à terre, tu rentreras pas dans la chambre. Mais c'est vrai, écoute, pareil, puis on ne concevoit pas ça de même, mais toi, tu habites dans le truck.
2: J'ai pas inventé ça. Là. Ça m'avait été montré par des plus vieux.
1: T'as mis ton pied à terre ou ta botte à terre, là, c'est ça long. Puis,
2: Ben oui, mais tu sais, c'est parce que c'est vrai, là. Moi, mon camion, là, t'aurais pu t'asseoir en plein milieu entre les deux sièges puis manger à terre, puis tout était hyper clean. Mm-hmm. Les bottes, ils s'arrêtaient au niveau du chauffeur, puis date.
1: Tout simplement. Hey, en terminant, on arrive à la fin de l'émission, Léla. T'es encore dans le métier, toi, aujourd'hui?
2: Oui.
1: C'est quoi le plus gros défi auquel tu fais face au quotidien en tant que femme dans l'industrie?
2: Ça a changé avec les années parce qu'au début, c'était de faire ma place, de me faire accepter puis de trouver que j'étais capable.
1: Mm-hmm.
2: Maintenant, mes collègues sont géniaux. Ils savent que je peux. Ils m'ont vu aller. Ils m'apprécient. Ils m'adorent. Mon plus gros défi maintenant, c'est ma sécurité quand je m'arrête dans des haltes routières.
1: Qu'est-ce qui a changé?
2: Les gens qui sont sur le côté des camions, souvent, me font peur parce qu'ils me regardent, parce que j'ai, pour eux autres, j'ai pas d'affaires là, je suis une fille. Même au travail, des fois, j'ai des échanges de regards avec certains chauffeurs que c'est comme, pour eux autres, je suis de la merde, puis j'ai pas d'affaires là.
1: Ah ouais.
2: Puis c'est malheureusement pas des Québécois.
1: On va pas parce faire de généralisation, mais si c'est ce que tu vois et que tu vis, ben c'est ta réalité à toi.
2: Oui, non, gars, je suis vraiment désolée. Je suis aucunement raciste. Moi, j'adore tout le monde. Mais respecte-moi, c'est tout ce que je te demande. Fait que quand je me fais enligner de cette façon-là, mais je suis désolée, mais moi, ça passe pas. Puis il y a des caméras dans mon travail, puis mes boss le savent que, gars, s'il y a de quoi, moi, je me défends. J'ai toujours ma clé entre mes doigts, prête à réagir, puis désolé, mais c'est comme ça.
1: Parce toi aussi, que... ça te prendrait un gun. Tout le monde a un gun. Hey, on va tout régler les problèmes. Hey, Léla.
2: Quand je faisais US, ouais. Ça m'est déjà passé par la tête de m'armer.
1: Ben oui, rien qu'un petit glock. Mais...
2: Ça me tendait, là.
1: Rien de trop grave. Mets ça dans tes
2: bottes. Mais surtout, dans tes bottes. Hey, pour l'histoire de drogue, là.
1: Ouais, en terminant, vas-y donc.
2: Excuse-moi, je t'étire encore.
1: Pas trop, vas-y.
2: Moi, j'ai pas tant vécu ça. Tu sais, je veux dire, mes collègues, moi, je pense pas que ça soit ben du monde qui ont tendance à... En tout cas, je te dirais présentement, c'est sûr que non. j'en ai la confirmation. Mais j'ai pas vécu ça tant que ça, sauf dans le début, quand j'ai commencé, vu qu'on se faisait pousser à ce point-là. Aux États-Unis, il y avait moyen d'acheter des speeds.
1: OK.
2: C'est pas mal ça que j'ai vu le plus. Mais moi, j'en ai jamais pris. Moi, non, j'avais pas de
1: ça. Ah, tu fais bien d'avoir peur de ça.
2: Je savais pas ce que ça allait me faire.
1: C'est de la merde.
2: Mais t'avais ça en vente libre à côté de la caisse aux States. D'un truckstore.
1: Quoi? Des vrais en fait, là.
2: Ben, j'étais marqué.
1: Ça, c'est mes États-Unis.
2: J'étais marqué speed, puis il y avait 3-4 sortes de bonus dans le sachet, puis.
1: OK.
2: Ceux que j'ai su qui en prenaient, ils disaient que ça marchait. Moi, c'est ce que je faisais.
1: Quoi?
2: Moi, je me prenais une maigre grosse tasse de café.
1: Ouais.
2: Puis je sabrais un sachet de tube de. Ça le mérite.
1: Ah ouais?
2: Pis c'est légal!
1: Café, thé, c'est-tu bon ça?
2: Bouffe!
1: Ouais, c'est ça, mais ça défonce!
2: Mais t'as le. Ben, c'est pas mauvais si tu le prépares comme tu le prends d'habitude. Tu sais, moi, je me faisais vraiment un café avec la crème que j'aime, pis je garochais une poche de thé dedans, pis.
1: Ben, c'est bien bon. Ça, écoute, j'ai l'honneur de t'annoncer que c'est toi le last call la soir. Comment on conclut l'émission, Léla?
2: Comment tu veux la conclure? Je chante pas.
1: Ben, écoute, c'est à toi de voir comment on la conclut. La tradition veut que je te laisse les ondes pour que tu t'exprimes sur le sujet qui tente ou que tu nous fasses un petit rap, une envolée lyrique. Fais ça à ta manière. Là. Tu peux nous donner un petit message d'espoir à la façon coach de vie aussi. La balle est dans ton camp.
2: OK. je vais répéter encore la même chose. Le métier de camionneur, c'est le plus beau métier du monde. C'est pas fait pour tout le monde. C'est faux. C'est de ma fagotte. Mais ça demeure que c'est le plus beau métier du monde, puis c'est le métier le plus génial qui existe. Malheureusement, il y a des changements présentement qui font que ça amène un petit nuage noir. Mmh. Mais j'ose espérer qu'avec le retour des contrôleurs, ça va s'améliorer.
1: Un beau message pour conclure l'émission. Layla, je te dis un beau bonsoir.
2: Bonsoir. Attention machine.
1: Yes, attention machine. Prends soin de
2: toi, bye. Oui, merci, toi aussi.
1: Salut. Alors voilà, on a conclu cette dernière édition de la semaine du Last Call avec Léla. Merci d'avoir été là. Merci à Benoît et Jonathan qui sont venus nous rendre visite en studio dans la première partie de l'émission. Ce sera disponible sur le site et l'application de Radio X. Là, un auditeur m'a demandé où est-ce qu'il allait pouvoir rattraper ça. L'application ou le site web de Radio X, probablement quelque temps demain matin ou dans les environs de. Quant à nous autres, ben on se pogne lundi prochain, même heure, même poste, pour me transmettre vos idées de sujet. C'est simple, ça vous prend un pigeon voyageur, du papier, un stylo, puis ben de la volonté. Ben non! Ça se fait sur Facebook. La page du Last Call Radio X ou mon compte personnel, Max Lacasse. Puis ben, plus que jamais, à soir, j'ai une affaire à vous dire qui est à propos. Faites donc attention aux machines. Bonne fin de soirée. Attention à vous autres. Merci d'avoir été là.

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3: Bon jeudi, on s'installe avec vous, Dan Gravel, Nick Loutier et Dom Dumas pour cette édition de Morin Live. Édition du 21 mai de l'an de grâce 2026. Bien content d'être avec vous autres aujourd'hui. Parce que on le sent le début de l'été, même si c'est un matin, je vais vous le dire. C'est frisquette, c'est un moyen temps. Là. Quand je suis sorti de la maison, c'est pas compliqué, j'ai fait un saut.
4: Ah oui, c'est ça. Mais des risques de gel.
3: On n'a pas le droit de dire ça le 21 mai, Nick. Juste dire au monde, faites attention à vos tomates.
4: Fait que y a pas de risque de gel, ça n'existe mais...
3: T'es pas obligé de mentir non plus, mais tu dis juste, ouais, faites attention aux tomates. Pas grave si vous avez une coupe de mouches dans la maison, là. Parfait du monde. Hey, by the way, j'ai enlevé une tique sur mon chien.
4: Oh!
3: Je vous le dis, c'est la période est commencée, là. Ouais. C'est réglé.
4: Tannant, ça. Ça te prend l'outil, là?
3: Ouais, ben c'est un outil qui est quand même très pratique, disons-le.
4: Ouais, ouais.
3: Moi, si j'ai opté pour l'option petite cuillère.
4: Ah!
3: Ouais, c'est une petite cuillère dans laquelle il y a une encochure en V. Puis là, quand la tique est bien pognée dedans, tu tires, puis mais c'est sûr.
4: Tu dévisses, là, un peu, là?
3: Ben c'est surprenant que le poing s'est jamé là.
4: Ouais, oui, ben c'est parce qu'elle, elle rentre dans la peau comme en tournant, là. Comme ça, une vis.
3: Ça fait un bruit quand ça sort.
4: Ben, faut que tu dévisses un peu, là.
3: Et puis, fait que c'est ça, on l'a sorti, tout le bien été.
5: As-tu déjà eu?
4: Non, mais le chien,
5: le chien, oui. Okay. Ben, oui. Mais t'as jamais eu à t'en enlever, toi?
4: Non.
5: OK.
3: Mais c'est, heureusement. J'ai beaucoup de difficultés à comprendre qu'on ne puisse pas s'en rendre compte. Tu sais, quand ça nous arrive, l'être humain, là, parce qu'à un moment donné, ça perce la peau, j'imagine qu'il y a quelque chose qui fait que tu t'en rends compte, là. Mais, fait que c'est ça. On a fait ça, puis là, on continue de checker. Il n'y a rien. Après, ces antiviraux. Je vais vous dire, on n'est pas stressé. Mais toujours est-il que c'est ça qu'on a fait. Ben, on a fait ça hier.
5: Au moins, tu n'as pas eu d'orignal dans ton salon.
3: J'ai pas eu d'orignal dans mon salon. Ça, c'est une excellente
5: idée. C'est gros, un orignal, hein?
3: C'est...
4: Oui.
5: Non, t'as pas vu à Trois-Rivières?
4: Non, j'ai pas vu à Trois-Rivières.
5: Il y a un orignal qui est rentré dans le salon chez quelqu'un.
4: J'ai eu un chevreuil dans le pare-brise. Là.
3: Il est passé par une fenêtre.
5: Ouais.
3: Mais c'est parce que ça redécore un salon, c'est un moyen temps. Là.
4: Parce qu'il doit paniquer, il doit tout défaire.
5: Le pire, c'est que je pense pas que c'est un adulte. Mais c'est gros. C'est beaucoup de viande. Donc, c'est ça.
3: Oui, non, c'était pas un gros orignal.
5: Non, une chance.
3: Une chance, parce que dans un salon, il est gros, là. ça manque de subtilité.
5: Je sais pas. Tu peux pas le cacher. C'est ça.
3: Ouais. Donc, voilà des choses qui arrivent. Hein,
5: J'avais un collègue qui parlait de l'expression « un cheval dans une salle de bain », dans le sens que tu peux pas le manquer. Ben, un orignal dans un salon non plus.
3: Non,
5: là.
3: Effectivement. Mais cet orignal-là est pas bien, là, d'être rentré dans un salon. Tu sais, je veux dire...
4: En effet.
5: Ben, ce qu'on m'explique, c'est que ça voit pas clair, un orignal.
3: Ben, croire, hein?
5: Fait que la vitre, d'après moi, il l'a pas vu, là. Puis une fois rentré, ben, il est rentré, là. Il sait plus quoi faire.
3: OK. Donc, voilà. C'est bon. Je vais régler quelque chose avec Steph Lachance. On va y parler aux alentours de 7h ce matin, parce qu'on va revenir sur l'histoire de Val Belair.
5: Oui!
3: Parce qu'il y a eu des consultations hier soir.
5: Oui.
3: Long article dans le Soleil, puis semble-t-il que ça a brassé sur un moyen temps, là. Il y a des citoyens qui ont fait savoir. Wow, ils sont écœurés. Puis ils l'ont fait savoir beaucoup hier.
5: Ils ont fait savoir que le vélo puis le RTC, ça marche pas.
3: C'est ça, leur solution, de mettre plus de vélo. Puis on va mettre une borne en vélo, vous allez voir, ça va bien aller. Ça,
5: non.
3: Ça passe pas tant que ça. Puis ce que j'ai aimé hier des citoyens de Val-Belair qui se sont présentés là, c'est que personne n'a chialé contre le projet de 80 logements. Tout le monde a dit que c'est beau, bâtissez ça, des logements, là, c'est ça. On va vivre
5: pas
3: avec.
5: Pas de problème, juste s'adapter.
3: Mais à un moment donné, il va falloir faire les routes. Puis c'est sûrement l'intersection, puis 11 et industrielle, et une des pires actuellement de la région de Québec. C'est pas compliqué, là. Il y a pas de place, t'es jamé, t'attends plusieurs lumières, mais il y a plein de commerces. Il y a du monde qui vire à gauche, il y a du monde qui vire à droite. Puis, tu sais, quand tu restes à Val-Belair, aller travailler en bicycle, c'est ça.
5: Non.
3: Tu peux pas descendre en Henri IV en vélo.
5: C'est-tu quoi? Et c'est ça un problème que je reproche à Bruno Marchand depuis plusieurs années. T'sais, il parle, la ville est en train de grossir, il y a de plus en plus de monde, et ben là, il faut adapter le transport en commun. Je suis capable de te suivre. Oh oui, il y a un manque de capacité 800-801. Je crois que ça, c'est la seule chose sur laquelle il a raison concernant le tramway. Je pense qu'il y aurait d'autres solutions qu'un tramway, mais il y a un manque de capacité pour ce qui est du transport en commun. OK, tu vas acheter des vélos. OK, je peux te suivre même jusque-là. On devrait se faire payer pour en avoir et non pas payer pour en avoir, mais ça, c'est une autre question. Encore une fois, mais je te suis. Oh oui, on peut en avoir besoin de plus. Mais à un moment donné, c'est parce que 80-90% du monde se transporte en voiture. Pour ce monde-là, t'as quoi? Et la réponse depuis des années, c'est à rien.
3: Ben oui, on a des vélos supplémentaires. On veut que le monde change leur habitude.
5: Ben c'est ça. On veut changer le monde.
4: Mais oui, mais c'est parce que je comprends, là.
3: Mais non, tu comprends pas. Okay, je comprends pas.
5: Non, non.
4: Il n'y a rien à comprendre, Nick.
5: Non, ou fais comme eux autres. Je t'entends.
4: Ouais, c'est ça. OK, j'entends, mais c'est parce que tu habites à Val-Bélair. Tu feras pas du vélo jusqu'au centre-ville de Québec. Là.
5: Non, ça arrivera pas.
3: Tu sais, quand tu restes à Val-Bélair puis tu fais du vélo jusqu'au centre-ville, t'arrives, tes collègues te disent « Bon, voilà le craquer. »
5: Oui.
4: Ouais. Pis, on en connaît, là.
3: Puis ça prend une douche.
5: T'en connais? Une douche.
4: Ben oui.
5: OK.
4: On a un collègue qui fait du vélo, là.
3: Oui, il fait du vélo.
5: Mais pas de Val-Bélair jusqu'au centre-ville.
4: Non, mais...
3: Ben, il ferait pour une run, mais pas pour venir travailler, parce que ça sent aussi.
4: Oh, oui, c'est sûr.
3: Tu sais, à un moment donné, faire du vélo à 32 degrés pendant une heure pour aller travailler, c'est un manque de respect pour tes collègues. T'as hâte que la secrétaire fasse chauffer son saumon de la veille, là.
5: Pour camoufler l'auteur.
3: Oui. Sentez-vous la vibe, sentez-vous la fébrilité, sentez-vous toute l'énergie que le Québec a ce matin depuis la victoire.
4: Ben oui.
3: De la victoire. Coupe Walter.
5: J'ai regardé ça.
4: Gros match.
5: J'ai finalement regardé un match de la victoire.
3: Je ne l'ai pas regardé au complet, mais j'ai jeté un coup d'œil à ça aussi. C'est sûr que c'est cool, là. C'est cool, surtout, on va se le dire, pour Marie-Philippe Poulin.
5: Oui.
4: Oui.
3: C'est Marie-Philippe Poulin qui est la meilleure joueuse de hockey au monde, possiblement la joueuse qui chaîne de la région de Québec qui chaîne le plus.
5: Il y a eu une grosse année, blessée aux Olympiques, puis là, tu sais, blessée encore. De ce que je comprends, elle a joué blessée toute l'année, là.
3: Oui.
5: C'est quasiment ça, là. Aux Olympiques, elle a perdu malheureusement en finale. Là, au moins, elle gagne une coupe. Regarde, c'était parfait.
3: Je vais juste fermer Spotify avant de vous faire entendre.
5: Oui, c'est de ma faute, excuse.
3: Je vais vous faire entendre. Marie-Philippe Poulin, hier, tout de suite après le match, avec du son, s'il vous plaît. Pourquoi est-ce que
6: ça fait tellement du bien, t'as pas idée. Les efforts qui se sont mis dans les dernières années. Le groupe qui s'est mis ensemble tout au long de l'année, ça a été remarquable. On avait un but en tête. Ça n'a pas été facile, il y a eu des hauts, des bas. Les filles ont vraiment se montré aujourd'hui, puis tellement fier.
3: Elle était sur le banc de pénalité lorsque
5: le
3: deuxième but s'est fait. Superbe but.
5: Oui.
3: Le but de Abby Rock. C'était. Puis écoute, elle a quand même fait un commentaire assez intéressant aussi suite à ce but-là. Parce qu'on la voit sauter sur le banc de punition, dire au gars, ouais, ouvre la porte, là, je veux aller fêter avec
5: elle. Ouais, c'est ça, je trouvais. C'est comme, ben là, c'est ton équipe qui a scoré, ta pénalité n'est pas finie.
3: c'est ça, mais elle voulait y aller.
5: Ouais, elle voulait y aller.
3: Puis les journalistes anglophones, ils ont posé une question après la game concernant ce moment-là, et voici ce que ça donnait.
7: Jailbreak goal, unbelievable, honestly. I think I peed a little in the penalty box. I was so excited, and honestly, for them to see and come see me, it was just unbelievable. A lot of emotion there. Yep, I said it.
3: Donc, pour ceux qui n'ont pas compris, elle était tellement excitée
5: qu'elle s'est pissée dessus.
3: Elle s'est pissée dessus.
5: Un petit peu.
3: Puis, ouais,
5: juste un petit peu.
3: J'ai pissé un petit peu, puis après ça, j'étais super contente et elle finit en disant oui, j'ai dit ça. Donc, voilà. Félicitations, Marie-Philippe Poulin, toute la famille d'Ambos. On est bien, bien fiers de vous autres, bien, bien fiers d'elle depuis de nombreuses années. Et puis, effectivement, ça vient clore un chapitre suite aux Olympiques. Où c'était très, très décevant. Voilà, la victoire de Montréal maintenant championne. Reste le Canadien.
4: Ben, écoute, tout est possible.
3: Oh, oh, oh,
4: oh. Oh, oui, oh, moi, oui.
3: Ça a été dit.
5: Les Knights sortent l'Avalanche?
4: Ben, je le sais pas, mais hier, les Golden Knights sont...
5: Ouais.
4: Moi, je le dis depuis le début, là, depuis la deuxième ronde, ben, depuis la ronde contre le Wild, les gardiens du Colorado sont bons. Mais pas plus.
5: C'est ça. Moi, je vous le dis depuis longtemps, les gardiens du Colorado.
4: Le problème est là.
5: Oh, oui, c'est le point faible, assurément, de l'équipe. Mais pour la game d'hier, moi, je vous dirais, mettez-la de côté, là, deux petites secondes, parce qu'il y a un point qui est majeur, en espérant que ça se règle. Kyle McCarr n'était pas là, là. Kyle McCarr était blessé, ne jouait pas hier. Ça change une équipe.
4: C'est sûr.
3: Il se passe quoi avec Martin Saint-Louis, hein?
5: Ah, rien.
3: Non, je sais qu'il n'y a rien. Il est là aujourd'hui, mais pourquoi ça fait jaser tant que ça, le fait que...
5: Ben, c'est parce que je crois qu'en effet, puis ça a été tassé en conférence de presse, là. C'est quoi? C'est il y a 2 ans qu'il avait eu à s'absenter pour des raisons familiales, puis c'était des raisons qui étaient quand même sérieuses à ce moment-là. Là, on n'est pas du tout. Puis là, hier, ils ont dit pour des raisons familiales. Mais d'après moi, c'était quelque chose d'ultra léger, là. Genre, je sais pas, graduation de son fils. Peu importe, là, mais tu sais, c'était quelque chose de absolument rien de grave. Hier, ils ont posé la question vite à Candy House, puis il a fait, non, c'est pas comme il y a 2 ans, là. Il était là même hier soir avec l'équipe, là.
3: Candy House qui a mentionné hier que les 4 dernières années ont été les 4 plus belles années de sa vie professionnelle.
5: Oui.
3: J'ai pas de misère à le croire, parce que, effectivement, c'est une belle réussite, sa reconstruction.
5: Ben, c'est que t'es en train de bâtir une équipe. Avant ça, il allait chercher des contrats pour des joueurs. C'est bien le fun, c'est bien correct. Mais là, t'es en train de bâtir de quoi? Possiblement une équipe championne. T'sais, lui, il était comme tout le temps à côté du hockey, là. Puis, il prenait pas pour une équipe en particulier parce qu'il y avait des joueurs partout. Là, c'est ça. Assurément que c'est les plus belles années de sa carrière. Là.
3: Ben là, c'est vrai que c'est trippant pour le Canadien de Montréal qui débute sa nouvelle série, c'est les finales de conférence. Ça a commencé hier, on en a parlé. Les Knights qui ont battu l'Avalanche Colorado, c'est 1-0 Vegas dans cette série-là. Mais la deuxième, c'est ce soir que ça commence. Il y aura du hockey à tous les soirs jusqu'à temps qu'il y ait un des deux clubs qui soit éliminé. Ça, c'est la bonne nouvelle. Donc, Vegas-Colorado demain, Vegas-Colorado dimanche, et les soirs que j'ai pas nommés, c'est le Canadien qui va jouer contre les Hurricanes. Le premier match à Montréal sera lundi soir.
5: Oui.
3: Match qui va être présenté aux alentours de 19h30 ou 20h. Là, il n'y aura plus ben de match à 19h le soir. Écoute, je veux vous faire entendre ce que la fine analyse quand même qui a été faite hier par l'équipe de Larac Gonzo concernant les Hurricanes de la Caroline.
8: Okay. Une équipe plate.
9: C'est pas juste ça, c'est possiblement le pire chandail de la Ligue. Je vais le dire, je l'haïs ce chandail-là. Il est lait.
5: Il est lait,
9: ce
5: chandail. C'est inodore, incolore, sans saveur.
9: Il est dégueulasse.
5: Dégueulasse.
9: Non?
8: D'accord.
9: C'est quoi Big. Ça, des carrés de même en bas de chandail? Big, c'est quoi ce logo-là?
8: Big, tu veux insulter cette équipe-là, fais-les tout le show. Moi, je déteste. Tu le sais, fait. J'ai approuvé tout ce que tu vas dire des Hurricanes. J'ai aucun problème avec ça, là. Aucun.
5: Ils n'ont pas tort, par exemple.
3: Mais écoute, une équipe beige, mais c'est une équipe beige. Les équipes beiges, souvent, c'est des équipes qui performent.
5: Oui. Puis au-delà du chandail, il y a ce qu'il y a dans le chandail. C'est plus ça qu'on va affronter. Là. Mais oui, c'est vrai qu'ils sont lettres, les chandails. Mais habillez-vous en Whaler, ça va être bien mieux.
3: Oui. Écoute, je savais pas qu'il y avait une amende si tu utilisais le troisième gilet pendant les séries.
5: Ah oui?
3: Oui, parce que les Sabres de Buffalo voulaient utiliser le gilet noir.
5: Oui, OK.
3: Ah oui, septième match. Puis finalement, ils se sont fait dire non, les troisièmes matchs, les troisièmes gilets en série, c'est pas ça. Et puis, il y a des amendes.
5: Okay.
3: Une nationale qui...
5: Fait qu'il n'y aura pas de Canadien nordique en finale.
3: Il n'y aura pas de Canadien nordique en finale, c'est sûr.
4: Oubliez ça. À part samedi soir, là, tous les matchs sont à
3: 20h. OK.
5: Ouais.
4: Samedi soir, c'est à 19h.
3: À 19h, OK.
4: Ouais. Mais tous les autres qui sont privés à l'horaire sont à 20h.
3: Parfait. Ben, c'est correct. Le seul match qu'on aurait aimé à 20h, c'est samedi soir.
4: Mais oui.
3: Mais qu'est-ce que tu veux que ce soit comme ça? J'ai hâte de voir ça. J'ai hâte que ça commence à soir. Venez mettre du gaz chez Couche-Tard en fin d'après-midi.
5: Oui.
3: Puis après ça, vous regarderez. Quand même, ça vaut à peine. Cet après-midi, ce sera...
5: C'est entre quelle heure et quelle heure?
3: C'est à partir de 15h.
5: Jusqu'à 17?
3: Je sais pas.
5: OK, je sais pas.
3: Vous m'écouterez, je serai en remote dans le show DH pour vous en parler.
5: Peut-être 18. En tout cas, je sais que c'est temporaire.
3: Mais si vous êtes dû pour tanker aujourd'hui, peut-être attendre de passer chez Couche-Tard. Après ça, on rentre à la maison. On ouvre le barbecue, on se fait une méga bouffe. Et le Canadien débute sa série ce soir. Faut gagner un soir. Pas le choix. L'histoire des jambes, ça compte, là.
5: Ah oui. À soir, c'est un must de gagner ce match-là.
3: Faut étourdir les Hurricanes de la Caroline. Faut leur jouer dans la tête. Ça va se passer à soir. Le Canadien qui est encore en game shape a joué pas plus tard que lundi passé. Donc, eux autres sont prêts à jouer. Les Hurricanes, ça fait 12 jours qu'ils n'ont pas affronté un autre club de la Ligue nationale de hockey. Et qui plus est, ça fait un mois et demi qu'ils n'ont pas affronté un club qui patine.
5: Oui.
4: Ouais, ça va être dur dans les jambes. Bon point. Ils vont trouver que ça va vite, je pense.
5: Oui.
4: C'est pour ça que je donne le Canadien gagnant des deux premiers matchs.
5: Ils vont se dire, hey, c'est pas les Flyers, hein, ça?
3: Non, c'est ni les Sénateurs.
5: Ni les Sénateurs non plus, voyons.
4: Puis tu sais, veux pas, t'as accumulé beaucoup d'expérience dans ces deux séries-là qui se terminent en sept matchs.
5: Oui.
4: Donc,
5: oui,
4: tu sors gagnant. Fait que t'as du caractère. T'es capable de t'ajuster, je pense, aux Hurricanes de la Caroline. Si jamais Vegas sort l'Avalanche Colorado, si jamais, c'est un gros si.
5: C'est un gros si.
4: Et que le Canadien sort Caroline, s'en va en finale de la Coupe Stanley contre Vegas, ça se peut qu'il y ait une parade. Là.
3: On présente le hockey de la Ligue nationale en France, en direct. Je sais pas c'est qui regarde ça en direct, là, pour vrai. On disait les games commencent à 20h. Une game commence à
5: 20h. 2h du matin.
3: Il est 2h du matin en France.
5: Ouais.
3: Il y en a. Écoute, j'imagine qu'ils font ça pour les Québécois.
5: Ouais, beaucoup.
3: Et puis, on vous avait fait entendre les commentateurs français à quelques reprises déjà, entre autres pour le but d'Alexandre Texier. Je vous fais entendre les commentateurs en France qui ont fait le but de Alex Newhook, le but qui a éliminé les Sabres de Buffalo. Et ça donne ceci.
10: C'est le Canadien vers l'avant. C'est avec Carrier qui a pu trouver la solution. Lance. Le voilà! Ce but, il est inscrit par le phénomène de cette série! Alex Newhook pour venir propulser le Canadien de Montréal en finale de la Conférence Est!
3: Pensez-vous qu'ils prennent pour le Canadien?
5: Je pense que oui.
3: On dirait les commentateurs de RDS qui font une game des Pats.
5: Mais soyez donc le même au Québec!
3: Ben oui!
5: Arrêtez de faire semblant que vous êtes neutre. Non, vous êtes pas neutre. Voyons, tout le monde...
3: Mais c'est normal que des commentateurs québécois ne soient pas neutres.
5: Oui.
4: Ouais.
3: Mais des Français qui feraient un game anyway, même si c'est un autre club.
5: C'est vrai. Je te la garde.
3: Ça, c'est particulier. T'as-tu un problème d'écouteurs?
4: Ouais, ici, les écouteurs...
5: Ça n'existe pas, des écouteurs.
4: As-tu un problème d'écouteurs?
3: Donc, non, effectivement, ils sont supposés de se garder un petit doigt de réserve.
5: Bon, il y avait le gars qui était trop dans les aigus à mon goût, par exemple.
3: Ils font pas.
5: Mais... Ouais, c'est comme toi, calme-toi, là.
3: Mais écoute, la passe... Le gars, quand ils partent, là,
5: oui.
3: Il y en a un arrière qui dit « C'est maintenant pour Montréal, c'est maintenant pour Montréal. » Ils sont vraiment, vraiment fans.
10: C'est le Canadien vers l'avant. C'est là avec pour Carrier qui a pu trouver la solution. Lance! Le voilà! Ce but, il est inscrit par le phénomène de cette série. Alex Newhook pour venir propulser le Canadien de Montréal en finale de la Conférence Est.
3: Donc,
5: Eux autres, en plus, c'est dans le studio beaucoup, là.
4: Ben oui.
5: Ils regardent ça à la TV, là.
4: Ils commentent.
5: Oh oui, ils commentent.
3: Donc, ça commence ce soir. On sent l'énergie, on sent la fébrilité. Puis oui, on va vous parler d'autres choses. Mais quand même, le Canadien qui est dans le Corélas, ça vaut la peine de prendre un peu de temps pour jaser tout ça. Puis je parlais de la NFL. Ben, j'ai glissé un mot sur la NFL. Juste vous dire que ça a été confirmé hier soir, les amis. C'est fait. Les billets seront mis en vente quelque part au mois de juin. On se rendra pas jusqu'à Saint-Jean-Baptiste. Là. Ça va quand même aller assez vite. On est en train de discuter également d'une possible... mais de comment va fonctionner pour la pré-vente pour ceux qui sont venus l'année passée. Mais c'est confirmé. Pépé Tour, la deuxième édition. C'est départ qui se fait le 30 octobre pour un match qui aura lieu le 1er novembre à New York. C'est les Raiders de Las Vegas qui vont jouer contre les Jets de New York.
5: En direct du Black Hole, New York.
3: Ouais. J'ai hâte de voir. C'est sûr que pour les partisans des Raiders, vous avez pas l'occasion souvent de voir votre équipe. Ils sont à Vegas. Je sais qu'il y a des vols aller-retour tout le temps, que c'est facile de se rendre.
5: Il y a ça.
3: Mais quand même, le prix des billets, tout ça. Donc, on va faire... on va vous annoncer comment ça va marcher. Possiblement, au courant des prochains jours, là, ça devrait aller assez vite. Mais confirmez, vous pouvez mettre le X sur le calendrier. Il y aura une pluralité de voyages annoncés par Rêve Sportif au courant des prochains jours. Mais là, cela y est réglé. 1er novembre, on va voir les Raiders contre les Jets. Écoute...
5: Si vous voulez Nick qui vous chante du Bryan Adams, ça va être là.
4: Dans quel état, ça?
3: Oh, mais inquiète-toi pas, Nick. On te demandera pas ça. On a un DJ sur place. Puis, peut-être à l'hôtel le soir.
4: Ouais, peut-être.
5: Hein. Ben oui.
4: Bon, j'asais avec Phil Magnan de ça. Puis la guitare pourrait faire partie du voyage.
3: Ben... Why not
4: coconut? Il y a des chances.
3: Why not coconut?
4: Hein?
3: Et puis, on va vous parler au fil des prochaines semaines, prochains mois également, de tout ça, comment va fonctionner, et surtout du Pray Tell Gate Radio X qu'on n'a pas fait l'année passée. Mais on l'a fait, mais sans les auditeurs. Fait que là, cette année, on veut embarquer les auditeurs dans notre folie du samedi après-midi à Manhattan. On va avoir beaucoup, beaucoup, beaucoup de plaisir. Faut dire qu'on n'a pas été gâtés dans les match-ups. On voulait pour l'équipe, tu sais, il y en avait deux hésitations. Les Giants, parce que dans le stade, c'est plate comme la pluie.
5: Ouais.
3: Fait que ça, c'est. Mais les Giants allaient nous offrir une meilleure équipe de football cette année.
5: Clairement.
3: Et puis, le tailgate, je sais qu'il est plate aussi, le tailgate des Giants, mais ça, c'est pas grave parce que le nôtre est le fun. Fait que, tu sais, peu importe que ce soit le tailgate des Jets.
5: On voit pas la différence.
3: Ou des Giants, on voit pas la différence. Mais on avait deux fins de semaine qu'on avait spoté pour que ça embarque, que tout le monde puisse y aller. Puis quand je dis tout le monde puisse y aller, tu sais, c'est toutes les commanditaires parce qu'il y en a de très nombreux. L'année passée, on a été rapidement pognés dans le blitz du temps des fêtes pour la majorité des gens. On s'est comme retrouvé dans le jus parce qu'on est allé trop tard, fait qu'on avait ciblé soit le 25 octobre, soit le 1er novembre pour le PP Tour. Puis le 25 octobre, c'était les Jets contre les Dolphins. Les Giants sont pas à New York. Puis le 1er novembre, les Giants sont pas à New York non plus. Puis c'était les Raiders contre les Jets. Donc, on a pris le club que, selon nous, les gens de Québec avaient le plus envie de voir, les Raiders. Pas compliqué. Le choix, c'est juste décidé de cette façon-là. Là.
4: Oui.
3: On a plus choisi les Raiders que les Jets ou les Giants. Mais je serai habillé de vert pour cette rencontre-là qui aura lieu le 1er novembre. Donc, restez à l'écoute de Radio X. C'est sûr qu'on va vous tenir au courant. Puis la gang de Pépé également.
5: Puis il y a l'intérêt à Mendoza.
3: Ben oui, il y a un intérêt, mais tu sais, rendu là... C'est sûr
5: tu vas voir du football de la NFL.
3: Voilà. T'sais, on ne sait pas le 1er novembre, ça va être quoi, la liste des blessés, la liste de si, le calendrier. T'sais, on n'a aucune idée. Mais chose certaine, c'est qu'on va être très, très nombreux. Je sais pas combien d'autobus ont été confirmés encore. Je vais le savoir au courant, possiblement, de la journée d'aujourd'hui. Là. Mais ça sera belle fun. On commence à pacter tout de suite nos petits parce qu'on part. J'ai d'ailleurs appris qu'une gang de la région de Québec allait aller en Caroline, samedi soir.
4: Ah oui?
3: Ouais.
4: Ben, tant mieux, parfait.
3: Tant mieux. J'ai.
4: Olé.
3: Oui, ça devrait être bien trippant pour tout ce monde-là. Aller encourager le Canadien. Écoute, c'est ça, le Canadien de Montréal. C'est des partisans dans toutes les arénas. C'est des partisans assez crinqués également pour voyager parce que le voyage plus les billets, ça va être comme Tampa Bay. Le voyage plus les billets, ça va coûter moins cher que les billets
4: que juste au Centre-Belle.
5: C'est ça, je me demande, ils vendent-tu bien les billets en Caroline? Ça a toujours été quand même, comment dire, un enjeu, en quelque sorte, là, en Caroline, de vendre tous les billets. Puis, c'est un état où il y a beaucoup de sports qui passent avant le hockey, là. Spécialement le basket.
4: Ouais, oui, tout à fait. Puis il y a même une époque où on pensait qu'il allait déménager.
5: Oui, ouais.
3: Voilà.
4: On suivait les avions.
5: Oui, oui, on les suivait.
3: Tout à l'heure, quand on va partir en pause, vous allez entendre les sports, la commandite des sports, là, la gang de Thibault Électrique, commandite ça, ben, c'était pour le segment qu'on vient de faire. Voilà.
5: Ah bon? Ouais.
3: C'est dit.
4: Ça fait.
3: Ce matin, faut qu'on parle de la chroniqueuse.
5: Ah oui.
3: On fait encore parler de nous autres ce matin dans le journal. Oui. Tu sais, faut dire qu'on les invite, les autres chefs, là. On les invite.
4: Pas.
3: Ils viennent pas.
5: Ah, il y a des billets qui restent samedi soir.
3: Tu me niaises, là. Il reste des billets.
5: Il reste des billets.
4: En Caroline?
5: Okay, mais minute, à moins que... Ah non, excuse, OK, je me reprends.
4: C'est de la revente.
5: C'est de la revente.
4: Ouais.
5: C'est beau. C'est parce que je voyais des spots dans la foule, mais c'est tout de la revente.
3: S'il reste des billets, là, quand t'arrives dans le corridor, tu mérites pas d'avoir de club.
5: Mais il y en a quand même beaucoup
4: mérite
5: à revente.
4: Mérite de perdre.
3: Ben, étant partisan des Hurricanes, puis restez là avec des billets de saison. Je t'entrais, tu sais, tu te dis, cette gang de débiles mentales-là qui arrivent au nord de la frontière sont prêts à payer 3 000 $ pour deux tickets, même pas en bas, et on va y vendre.
5: Je vais faire une estimation, mais il y en a une couple de centaines d'après moi qui sont en vente et... spécialement 1, 2, 3, 4, 5, 6, 7, 8. Il y a une rangée, en fait, trois rangées derrière le banc des visiteurs, donc le banc du Canadien. T'as, j'ai dit 7, 8. T'as 8 billets collés.
4: Caille, tabarouette.
3: Ben voilà.
4: Puis ils sortent à combien en revente, le fun?
5: Ceux-là, en particulier, t'as moi deux secondes. Ah, t'es obligé d'en acheter 6 au moins.
4: OK.
5: ça reviendrait... OK. Ça reviendrait à 900 piastres par ticket.
4: Oh!
3: Mais quand même.
5: Mais il faut que t'en achètes 6.
3: Ouais, mais quand même, pense-y, non?
5: Oh, oui, quand même.
4: Ouais, c'est la finale de l'Est. Là.
5: Mais t'es en arrière du Basque canadien, quasiment.
4: Ouais.
3: T'es en bas à 900 piastres. C'est des tickets que, selon moi, tu vas payer aux alentours de 4000 piastres l'étiquette au Centre Bell.
4: Et plus.
3: Peut-être et plus.
5: C'est ça.
3: Je veux rapidement revenir sur ce que je disais, là, le Parti conservateur le Parti conservateur du Québec qui Éric Duhaime est revenu, il a recommencé à faire des entrevues. Et puis, hier, il y a eu deux sondages. C'est capoté, hein? Deux sondages, mais on dirait que les gens veulent juste parler
5: Ouais, ben, le deuxième, c'est parce que ça a même été dit, je pense, c'est la gang de Québec 125, là, ils ont dit sondage-là, oubliez-les, ça marche pas. L'échantillonnage est vraiment à chier, là. Puis ça, je leur donne 100% raison. Mettons sur 1000, là, il y a quelque chose comme 800 personnes de 65 ans et plus. T'as 22 personnes entre 18 et 35. Donc, tu sais, les échantillonnages marchent zéro pinball, là. Fait que le sondage Main Street, non, il est à oublier, là.
3: On oublie le Main Street, fait qu'on se concentre sur le sondage léger qui a paru hier. C'était pas un bon sondage, mais il reste que la chroniqueuse de ce matin, qui était chroniqueuse également dans le show d'Éric Duhaime, ça, faut toujours s'en souvenir, dans le show de radio d'Éric Duhaime, ce matin, elle dit, écoute, la balloune pète, là, la balloune dégonfle. Non seulement la balloune dégonfle, là, mais ce serait une honte pour Québec de s'isoler avec le Parti conservateur. Il reste à voir comment ça va se passer, mais moi, je pense que dans la région de Québec, les appuis du Parti conservateur ne faiblissent pas beaucoup, ne fléchissent pas beaucoup. Je m'attends quand même à une bonne performance, surtout sur la Rive-Sud, là, on s'entend. Rive-Sud, Couronnement, je pense que c'est ça qu'on vise. Là. Aux alentours d'un 6 ou d'un 7 circonscription.
5: Sais-tu quoi, avec le sondage présentement, c'est sûr que QS va nous arracher. Mais c'est pas impossible qu'au lendemain de l'élection, les 5 partis soient représentés dans la grande région de Québec. Là.
4: C'est pas exclu.
5: C'est loin d'être exclu. Là.
4: Parti libéral, c'est pas gagné.
5: Ben, Jean Talon, hier, ils ont présenté Julie White. C'est pas mal là qu'ils ont le plus de chance.
4: Québec solidaire, je pense.
3: Il y en avait une à Julie.
5: Oui.
3: Il y en avait une à Julie White, pour vrai, qui a été... à qui on a parlé il y a 2 semaines parce qu'elle représentait les entrepreneurs, là, on avait fait une entrevue avec elle, mais Julie White, écoute, elle n'était pas encore candidate pour le PLQ, mais on savait que, tu sais, elle a déjà été candidate pour le PLQ, elle a déjà également été adjointe parlementaire, tu sais, elle a travaillé beaucoup pour le Parti libéral. Elle a mis sa face sur un poteau dans une circonscription qui était perdue d'avance l'année passée, à la dernière élection, pardon, qui était Jean Talon.
5: Mm-hmm.
3: Il la ramène dans Jean Talon, qui est possiblement la circonscription dans laquelle les libéraux
5: ont
3: le plus de chances de l'emporter. C'est les veuves de juge. C'est une circonscription qui a toujours voté libéral, sauf pour la CAQ et le PQ au courant des dernières années. Mais j'ai l'impression que le pharmacien a ce qu'il faut pour ramener les veuves de juge au Parti libéral. Ça va être un dossier à suivre, mais ça va être intéressant, l'élection. Donc, on va embarquer de plus en plus là-dedans à partir de l'été. À partir du moment où Christine Fréchette va barrer à la porte de l'Assemblée nationale, ce sera le gros sujet de conversation de l'été. On va avoir des candidatures. Puis on voit qu'il y a de bonnes candidatures. Il y en a de qualité dans toutes les parties. Puis pendant ce temps-là, Christine Fréchette, elle envoie un courriel aux membres de la CAQ pour leur dire si vous voulez vous présenter comme candidat, envoyez-nous vos CV, là. Et que ça fait tata, hein?
5: Oui.
4: Ben, ça fait... un peu désespéré.
3: Un peu?
4: On a besoin de monde.
5: Mais elle présente pas de monde parce qu'elle travaille.
4: Ben ouais, elle travaille. Elle envoie des courriels à la jeune CAQ.
3: Ah, c'est envoyer, dire au monde, écoute, envoyez-nous une lettre de présentation.
4: Ton CV.
3: Elle cherche des candidatures, 25 candidatures de gens de moins de 30 ans.
5: 25? De moins de 30 ans?
4: Ouais.
5: Oui, donc ils veulent jouer beaucoup sur le changement.
3: Le changement, on est jeune, nouvelle équipe, c'est fini, François Legault, il est plus là.
5: Mon oncle est parti.
4: En connais-tu beaucoup des jeunes caquistes
5: de 25 ans?
4: J'en connais pas, moi.
5: Zéro pinball.
4: C'est qui la jeune CAQ?
5: Puis dans leur... regarde qui vote CAQ, là. La jeune CAQ est pas là.
4: C'est ma question. C'est qui?
5: Les stats sont assez claires. C'est pour ça, d'ailleurs, dans le sondage Main Street, la CAQ... Hey, la CAQ a l'air gagnant à Beauce, là. Puis la CAQ était-tu première, je pense, dans le sondage? Je pense que la CAQ était première
9: c'est
5: dans
9: le sondage. C'est les libéraux qui étaient
5: premiers. C'est les libéraux? Ouais. OK, mais la CAQ était collée en arrière, puis le PQ tombait troisième. Mais c'est ça, c'est que tout le vote âgé allait beaucoup pour la CAQ, et le vote âgé était vraiment surreprésenté dans le sondage.
3: Faut dire que la meilleure façon de suivre ça, c'est vraiment le QC 125 de Philippe Giffournier.
5: C'est ça, Philippe Giffournier a fait un call hier. On ne mettra même pas le sondage Main Street sur notre site. Il ne sera pas considéré dans nos calculs. Il est trop tout croche.
3: Le résultat du léger qui est sorti hier n'est pas encore pris en considération par QC 125. Mais toujours est-il que ça bouge pas trop. Là, on voit... que le Parti québécois et le Parti libéral s'échangent la majorité des circonscriptions. Le Parti libéral, c'est pas compliqué, là. C'est une seule et unique raison. C'est l'ouest de Montréal. C'est une vingtaine de circonscriptions qui sont conquis d'avance. Ça, c'est une anomalie dans notre système électoral, mais c'est une anomalie.
5: Il y a eu beaucoup d'anomalies à la dernière élection. T'sais, le Parti conservateur qui n'a pas un député, oui, c'est une chose, mais je révisais ça hier, ça redonnait, parce que je parlais avec un auditeur, puis là, je donnais des chiffres. Le Parti libéral a eu moins de votes que le PQ à la dernière élection. Le Parti libéral a eu 22 députés, si je ne me trompe pas, 21-22. Puis le PQ n'avait eu 3, là. Mais le PQ avait plus de votes. Pas beaucoup, là, à peine, là. Mais ça reste qu'il avait un petit peu plus de votes quand même que les libéraux. Mais si tes votes sont à la bonne place, c'est avec un auditeur, puis là, je donnais des chiffres. Le Parti libéral a eu moins de votes que le PQ à la dernière élection. Le Parti libéral a eu 22 députés, si je ne me trompe pas, 21-22. Puis le PQ n'avait eu 3, là. Mais le PQ avait plus de votes, pas beaucoup, là, à peine, là, mais ça reste qu'il avait un petit peu plus de votes quand même que les libéraux. Mais si tes votes sont à la bonne place, tu peux faire du chemin.
3: Voilà.

0: changement a été fait. Et c'est venu avec comme des nouvelles règles d'éthique. Et moi, de ce que je me fais dire dans le milieu de la santé, c'est que c'était pas comme ça. On a vu d'ailleurs, il y a pas longtemps, l'histoire du dossier santé numérique. Oui. Bon, c'était juste dans deux régions, donc ça touchait pas le Québec au grand complet. Mais il y avait eu des règles qui avaient été envoyées. Vous n'avez pas le droit de critiquer le dossier santé numérique en public. Vous n'avez pas le droit de dire tel mot, tel mot, tel mot. Là, on trouvait ça hardcore pas mal. Puis parce que là, on se posait la question, c'est parce que là, vous êtes au service de qui, là? Ah, mais c'est des employés de Santé Québec. Non, non, non, non, non, non. Santé Québec, c'est nous autres, là. Santé Québec, c'est le gouvernement du Québec, donc c'est la population du Québec. Donc, ces employés-là, c'est mes employés, c'est tes employés.
1: Je suis d'accord.
0: Fait qu'ils me doivent, quand on dit ils doivent loyauté, ils me doivent loyauté à moi puis à toi, pas à Santé Québec, un bout de la machine, là. Donc, si des employés sortent en public et font mal paraître Santé Québec, j'en ai rien à foutre en autant qu'ils disent la vérité. Puis qu'il soit
1: transparent.
0: Ben oui, puis qu'il soit transparent avec la population.
1: Puis souvenez-vous de la campagne électorale de 2018, la CAQ disait qu'elle allait favoriser les lanceurs d'alerte. En fait, pas favoriser, mais s'arranger pour pas qu'il y ait de conséquences pour les lanceurs d'alerte. Finalement, c'est comme le reste. Là. La CAQ nous a dit quelque chose pour se faire élire, puis ils font totalement le contraire.
0: Donc, c'est ça, il faut pas que tu portes atteinte à l'intégrité et à la confiance du public envers l'organisation. Ouais, mais c'est parce que s'il y a des raisons de ne pas avoir confiance à l'organisation, puis on sait qu'avec le système de santé, théoriquement, là, je vais vous donner un exemple concret. Bernard Cantin, qui est venu sur nos ondes à quelques reprises dans la dernière année pour nous dire que, ben, il y a du monde qui meurt sur les listes d'attente, là. C'est une réalité. Ben ça fait, il me semble, ça fait mal paraître l'organisation. Ça peut remettre en question la confiance qu'on a en l'organisation. Donc, c'est quoi? Vous allez le saquer dehors s'il revient dire ça? Bonne chance, là. Parce que t'as un cardiologue et en plus, président de l'Association des cardiologues.
1: Ben, c'est ça.
0: Il faudrait que tu sois culotté beaucoup pour le tasser, là.
2: C'est que là, c'est ça. Le message que vous devez envoyer en tant qu'employé de Santé Québec, c'est tout le monde est beau, tout le monde est fin, tout va bien.
0: Oui,
1: oui. Mais l'équipement est top-notch. Non, non, non.
2: Oui, c'est ça. Tout va bien.
0: Oui.
1: Les fax, ça marche, là. C'est sécuritaire.
0: Hey, ramenez-vous à quand on a eu une semaine au moins de reportage, si c'est pas deux semaines, sur Maisonneuve-Rosemont. L'eau qui rentrait quand il pleuvait, les rats, les bébites, etc. Fait que là, c'est ça, tu peux plus dire ça.
2: Non. Tout va bien.
0: Fini. Tout va bien?
2: Tout va bien. Les fax fonctionnent à 100%. Toujours du papier dedans. Les pagettes sont toujours rechargées.
1: Et non seulement les fax fonctionnent, il y a peut-être plus de papier dedans cependant, Nick, mais...
0: Okay. Ah non, faut pas que tu le dises.
1: C'est top, top, top.
2: OK.
1: Top, top, top.
0: C'est la meilleure technologie qu'on peut avoir.
2: L'urgence, ça roule, il n'y a pas d'attente. Tout va bien.
0: Non, ça, tout va bien. Okay. C'est parce que... C'est ça, vous nous devez loyauté à nous. Puis le pire, c'est ça, c'est que j'ai mis ça sur les réseaux sociaux depuis quelques jours, puis il y a du monde qui m'obtient. Oh, mais c'est normal. Hein? Même dans le privé aussi. Ouais, mais c'est pas du privé, c'est un monopole public qui est au service de la population.
1: Voilà.
0: Pas un. Ben oui, il est au service d'un boss, puis le boss, c'est moi. Puis c'est toi.
2: Mais non, c'est toi. T'as pas compris, c'est gratuit.
0: Non, non, on paye pas mal, on paye pas mal pour.
2: Mais voyons
0: donc. Plus qu'un milliard par semaine. D'après moi, on paye pas pire pour.
2: Système de santé, c'est gratuit, ça?
0: Ouais, non. Ça marche pas mal. Et c'est parce que le pire dans toute l'histoire, là, c'est que ça s'applique pas juste aux employés présents.
2: Ça, c'est ça qui m'a fait sursauter.
0: Ah non, non, non. Ben, ça aussi, ça a fait sursauter beaucoup de monde dans le réseau, là. C'est que, mettons que tu quittes. T'es infirmière, t'es écœuré.
2: Moi, je t'ajoute.
0: C'est un système du croche, t'es écœuré. Tu quittes. Ben, il faut que tu doives encore loyauté envers Santé Québec dans 6 mois.
2: Pendant combien de temps?
0: Dans 5 ans, dans 20 ans.
2: Le reste
0: ans,
2: de ta vie?
0: Le restant de ta vie.
2: Mais je suis en contrat.
0: Oui.
1: Oui.
2: Tu dis.
0: Faut signer avec son sang aussi maintenant, tant qu'à y être. Je sais pas, tu sais.
2: Tant qu'avec le diable.
0: Oui, oui.
1: Donc, à suivre. Essayez-le, testez-le, on va vous défendre, promis.
0: Oui.
1: 137 millions, c'est la subvention que reçoit le Grand Prix de Montréal ce week-end pour présenter l'événement à Montréal. Hier, il y a une étude qui est sortie à l'Université Laval disant que on paye pour rien, on ne ferait pas le donner, il viendrait pareil. Je pense pas qu'il viendrait pareil.
0: C'est pas
1: la F1, eux autres, ils laissent pas une scène traîner à terre, puis il y a beaucoup de villes qui veulent aller chercher la F1. Mais ça, tu juxtes ça à côté de la

0: Nouvelle qu'on a appris hier provenant d'Ottawa. Le gouvernement fédéral va verser plus de 470 millions aux organisations des villes hautes des matchs du Canada pendant la Coupe du monde de la FIFA à Vancouver et Toronto. Oui. Plus que ça, la Colombie-Britannique et l'Ontario vont contribuer ensemble à près de 600 millions de dollars. Et ça, c'est presque uniquement pour la sécurité. Donc, les contribuables canadiens vont payer pour plus d'un milliard d'argent pour la présentation de 13 matchs de soccer en juin et en juillet au Canada, dans deux villes, à Vancouver et Toronto. Plus d'un milliard de dollars, presque uniquement en sécurité, pour faire marcher des drones. Les drones vont se faire aller. Avez-vous le reportage hier à Radio-Can sur les drones? Parce que là, on va enlever les drones chinois.
1: Ouais.
0: On s'est rendu compte qu'ils espionnaient.
1: C'est bon. Ouais. En fait, c'est le fun d'allumer avant.
0: Oui, puis espionne pas à caméra. Là, hier, la sécurité publique en Ontario disait essentiellement que les drones, ce qu'on fait, c'est couvrir des manifestations, des feux de forêt, ce genre de patente-là. Là, c'est pas
1: toujours intéressant à espionner.
0: Non, c'est ça. Mais le problème, c'est pas tant qu'ils peuvent voir la caméra, ça, ils peuvent pas avoir. Là. Ils voient pas ce qu'on filme avec.
1: Mais c'est le réseau qu'elles ont branché.
0: Mais ils savent sont où.
1: Ouais.
0: Ils savent ce qu'ils font. Avec l'intelligence artificielle, ils sont capables de savoir dans quel genre de
1: situation ils sont.
0: Exactement, dans quel genre de situation ils sont appelés à intervenir. Puis hier, on le disait clairement, là, les drones de l'armée américaine, pas de l'armée américaine, mais de l'armée canadienne, on en a besoin. On va en avoir de plus en plus. Et puis, écoute, je vais vous laisser entendre le début du reportage à Radio-Canada ainsi qu'un militaire, un porte-parole de l'armée canadienne.
2: Des drones dans le ciel d'Ottawa. Incursion inhabituelle, car la zone est protégée, interdite de survol. L'opération est en fait un exercice organisé par la Défense nationale, un défi lancé à de jeunes entreprises pour mettre à l'épreuve leur système de détection. Car les drones sont maintenant une priorité des forces canadiennes.
3: On n'est pas les seuls qui regardent ce qui se passe en Ukraine. La menace est maintenant potentiellement omniprésente un peu partout dans le monde. Donc, il faut être prêt à répondre à ça.
0: Hier, il montrait entre autres que un peu partout au pays, là, je veux dire hier, le test à Ottawa, n'importe qui prend un drone, mettons toi, tu t'achètes un drone, là, tu le prends, ils sont en train de travailler pour être capable de les cibler. Puis s'il y a lieu, être capable de les intercepter également.
4: Ouais.
0: Puis je regardais les tests qui étaient faits hier, puis ça marche, c'est vraiment cool parce que l'équipe de Radio-Canada ont pris un drone comme n'importe qui peut s'acheter, là, et puis ils l'ont repéré en l'espace de... Ça, c'était facile à repérer. Puis après ça, ils en ont pris un de type militaire. Et après quelques secondes à peine, ils disaient « Hop, on vient de le voir ».
4: Ouais.
0: Ils travaillent beaucoup là-dessus. C'est beaucoup l'intelligence artificielle également qui travaille. Puis là, on l'a vu passer là. Fait qu'on va chercher dans ce secteur-là.
4: Ça va être bon pour les prisons, cette histoire-là.
0: Ben oui, les prisonniers qui vont continuer à avoir de la merch. Ben oui.
4: Ben non, mais je veux dire, si t'es capable de les cibler avec l'intelligence artificielle, tu vas être capable de les empêcher.
0: Ça pourrait être une excellente idée, effectivement. D'ailleurs, salutations aux gardiens de prison hier qui ont débrayé. Ils ont ralenti un peu le système judiciaire. C'est sûr que c'est ça qui est plate, c'est ça qui devient tannant. Mais de ralentir le système judiciaire, ça n'empêche pas le monde d'aller travailler, là, sauf quelques avocats. Mais écoute, les gars se font garrocher du sang en face, les gars et les filles. Là. Il serait peut-être temps qu'on intervienne puis qu'on ait un peu plus de pouvoir à ces gens-là, à ces gars et ces filles-là, qui s'assurent qu'on soit en sécurité en gardant les éléments les plus problématiques entre quatre murs, parce que c'est là qu'on veut les voir. Puis on veut les voir là pour le plus longtemps possible. On veut qu'ils fassent leur peine en entier.
1: Puis c'est parce qu'ils n'ont pas le droit de faire de grève, de moyens de pression comme ils ont fait hier normalement. Regarde, j'en ai un qui m'a écrit. Il dit, regarde, on a fait une manifestation historique aujourd'hui, les agents correctionnels, depuis 2001 qu'on n'avait pas fait ça. Pas grand monde en parle. C'est plus de 2000 agents qui vont être coupés. Puis c'est normal, on travaille pas. Mais en plus, on va avoir des journées de suspension. Si on en était à bloquer tout, ce qui serait quasiment nécessaire, mais personne n'en parle, sauf pour dire, inquiétez-vous pas, les incarcérés ont tout ce qu'ils ont le droit d'avoir, il n'y a pas de problème.
4: Mais c'est ça qui...
1: Nous autres, on est traités comme des travailleurs du complexe G en télétravail, bien souvent. C'est rire de notre métier.
0: Ben, voilà.
1: C'est ça le feeling qu'ils ont. Puis ça dure combien de temps?
0: Ben, ça n'a pas duré très, très longtemps. Parce
1: non, non,
0: que,
1: non. Moi, ça dure depuis combien de temps qu'ils n'ont pas de convention collective?
0: Je pense que c'est 2021, genre. Ça fait longtemps.
1: C'est
0: là.
1: Ça dure depuis un méchant bout.
0: Puis, écoute, hier, ce qu'ils ont fait, c'est que les gens qui étaient là de nuit sont restés après leur chiffre pour continuer à travailler, alors que l'équipe de jour a manifesté. Donc, tu sais, il y a toujours eu de la surveillance.
1: Mais c'est quoi, d'après moi, la gang de nuit, t'es d'accord?
0: Ben oui, la gang de nuit, t'es d'accord. Tout le monde était...
1: On va prendre une balle pour l'équipe.
0: Il y avait une concertation, là. Puis, ils n'ont pas amené les prisonniers au palais de justice. Ils n'ont pas... tu sais, on voyait les images hier des palais de justice. C'était vide, là. Il n'y avait pas de prisonniers. Et ils sont pas allés, ils ne se sont pas rendus. Tout ça a été repris hier en après-midi.
1: Et il y a une pénurie de main-d'œuvre dans le milieu carcéral, entre autres parce que, justement, ça paye pas. C'est pas intéressant.
0: Faut que tu sois fait fort, là.
1: Oui.
0: Faut que tu sois fait fort.
1: Parce que je comprends que ça brasse moins que des pénitenciers fédéraux parce que t'as des... Ben, encore là. T'as des criminels normalement moins aguerris, mais c'est parce que avant de se rendre dans un pénitencier fédéraux, en attendant leur procès, sont dans des prisons québécoises. Fait que t'en as une couple de pas fin, là.
0: Non, c'est
1: ils sont là aussi en attendant, là.
0: Puis on veut pas non plus se rendre jusqu'en Colombie dans les années 90 où les gardiens de prison rentraient avec des cagoules, là.
1: Ouais.
0: C'est pas ce qu'on veut vivre, là. Faut que ces gens-là soient en sécurité, surtout qu'ils soient appuyés dans leur travail. C'est tout. C'est le même.
1: Il y a plusieurs années, j'avais jasé avec j'asais en ondes même, mais bon, peu importe là, il avait raconté ça. Un gardien de prison dans le coin de Trois-Rivières. Puis à un moment donné, il me disait, tu sais, je veux pas quand t'es avec un collègue femme, puis que tu te ramasses à faire face à des gros bonhommes. C'est pas agréable. Tu te sens petit dans tes shorts. Puis lui, c'était un coach de basket aussi. C'était un grand gars, quand même assez shapé. Mais je disais, ouais, OK, mais mettons, il y a toi puis ta collègue, puis vous êtes contre 3-4 gros gars, qu'est-ce que tu fais? Bon, on négocie. On négocie beaucoup. C'est pas mal tout ce qui reste à faire parce que t'as pas la force pour faire quoi que ce soit d'autre.
0: 6h44, savez-vous quoi? Il souriait, Nicolas.
5: Il souriait.

0: Il sourit, Nicolas, parce qu'il adore le hockey puis que le Canadien de Montréal va jouer en finale de l'Est. Moi, je capote. Et je sais pas si vous avez déjà fait partie d'équipes sportives, genre hockey, football, baseball. Là.
1: Oui. Mm-hmm.
0: Quand tu t'en vas dans un championnat, il y a quelque chose qui va faire en sorte que il y a une magie qui va s'opérer dans le vestiaire qui va faire que tu vas gagner. Mm-hmm. Puis moi, je me rapporte. J'aime beaucoup les histoires de vestiaire, des coulisses, de ce qu'on n'entend pas, de qu'est-ce que les joueurs peuvent se dire.
2: Heated Rivalry.
0: Ben justement, je voulais t'en parler. Savais-tu que tu peux louer la maison? Non, mais c'est parce que j'ai vu passer une publication de Régent Tremblay, entre autres, de Guy Carbonneau. Parce que l'équipe de 1993,
1: oui,
0: a réussi à gagner d'une façon un peu magique. Mais qu'est-ce qui a fait en sorte que cette équipe-là a remporté la Coupe Stanley? Au-delà du talent, au-delà de la jeunesse, c'est le team spirit. L'esprit d'équipe.
2: Je pense que c'est Saint-Anne-de-Beaupré.
0: Ouais.
1: Oui.
0: Puis, Régent Tremblay partage une photo de Guy Carbonneau avec une carte qu'il a dans ses mains. En 1993, au début des séries, tous les joueurs de l'équipe devaient posséder cette petite carte-là sur eux tout le temps.
1: Okay.
0: Tout le temps, tout le temps, tout le temps. Puis n'importe quel joueur pouvait contrôler un autre joueur, dire, t'as-tu ta carte? Et sur cette carte-là, c'était écrit, en gros, « Teamwork ». Et c'était écrit, mettons, t'avais le C qui disait « Coming together is the beginning
1: mm-hmm. ». La minute, là. Moi, ça, c'est pas en français.
0: Je vais rentrer dans un vestiaire de hockey, ça parle en français.
1: La face que tu m'as faite.
0: W, « Working together is success ». Et « Keeping together is progression ». Fait que les gars avaient cette carte-là. Puis je pense que c'est niaiseux, mais c'est un petit détail qui fait en sorte que tu as l'impression que tu fais partie de quelque chose de grand.
2: Ouais, puis il y a aussi le concept des jeunes équipes. Une jeune équipe, tu sais, je vous ai fait entendre un peu plus tôt cette semaine le commentaire de Georges Larac qui disait il y a beaucoup de monde qui, eux autres, ils veulent pas faire les séries. Il y a beaucoup de joueurs
0: ouais.
2: de la Ligue nationale de hockey qui ne veulent pas faire les séries, sont pas payés. Eux autres, tout ce qu'ils veulent, c'est aller en vacances. Je pense que le concept d'une jeune équipe veut encore gagner. Ils sont pas encore blasés de ces matchs-là. Et c'est possiblement un des plus gros atouts du Canadien de Montréal, c'est que les joueurs ont vraiment le goût de gagner.
1: Oui.
2: Ont vraiment le goût de...
3: Mais je pense que c'est... Je suis pas sûr que c'est une question d'âge. Je pense que c'est vraiment une question de tempérament de chacun des joueurs. Parce que, d'après moi, il y a des jeunes aussi qui se disent « Bon, j'ai en masse de temps pour gagner. » C'est de la même manière qu'il y a des jeunes qui gagnent puis qui pensent que ben, je vais en gagner d'autres.
0: Aujourd'hui,
3: non, c'est pas tout le temps le même.
0: Gagner la Coupe Stanley, il y a 32 clubs.
3: Oui.
0: Il y a tellement de talent. Ça se peut qu'un gars comme le meilleur joueur au monde... Connor McDavid ne met jamais la main sur cette prestige trophée-là.
2: Exact. Je comprends, mais quand tu as joué comme l'Avalanche Colorado puis les Knights de Vegas, souvent des matchs comme ceux qu'on voit là, une finale de conférence, quand c'est ton 40e match de séries éliminatoires, tu joues pas avec la même énergie que quand c'est ton 12e.
0: Mais non, oh, c'est oui. sûr. Je comprends.
3: T'as pas la même fébrilité.
2: Exactement.
3: Ouais.
0: Mais tout le monde dit, ah, les Canadiens vont être fatigués, la Caroline n'ont pas joué beaucoup. Non, non. Les gars des Canadiens, Alex Carrier et Dobesch, entre autres, disent, non, t'as peu, on est jeunes, on en a du jus en tabarouette.
3: Ben oui,
0: on est encore capable.
3: Il a dit Dobesch qu'il pouvait faire goaler 40 autres.
2: Mais c'est parce qu'on se souvient de 2010. On se souvient de 2010, l'année de Halak. Ray en a fait mention d'ailleurs mardi passé. C'est ça qui s'est passé. Le Canadien en 7 contre Pittsburgh, en 7 contre Washington. Les Flyers de Philadelphie l'avaient eu beaucoup moins tough. Le Canadien est arrivé contre un club qu'on aurait pu battre, les Flyers de Philadelphie de 2010. Mais il y avait trop d'hockey d'ingents.
3: Je vous rappelle que les goalers de Philadelphie, si ma mémoire est bonne, dans la série contre Montréal, c'était Brian Boucher.
0: Ouais.
3: Et si je me rappelle bien aussi, Michael Layton.
0: Ah là, je ne sais pas.
3: Parce qu'il n'y avait pas juste eu un goaler dans cette série-là. c'était pas la grande qualité, là.
0: Écoute, moi, je suis dans la sauce à côté. J'y crois. Je trouve qu'il y a un parallèle à faire entre l'équipe de 1993 et celle du Canadien de Montréal, édition 2026. L'esprit d'équipe, je connais pas l'esprit d'équipe de tous les autres vestiaires de la Ligue nationale, mais elle semble vraiment spéciale. Martin Saint-Louis qui a gagné des Coupes Stanley, Alex Newhook qui a gagné avec l'Avalanche qui se lève. Je suis obligé de te dire que j'y crois, puis trop d'hockey, c'est comme pas assez d'hockey.
1: Oui.
0: Fait que voilà, c'était le petit détail de la petite carte que je voulais mentionner. Je trouvais ça bien, bien cool. Autre chose, tu sais, le hockey rassemble beaucoup, beaucoup de monde. Tantôt, t'as fait entendre les commentateurs français. Puis, je sais pas si vous avez déjà eu l'occasion dans votre carrière radio d'essayer de commenter un match de hockey.
2: Non, j'ai jamais essayé.
3: Oui, Les Pee-wee.
0: OK. Moi, j'ai jamais essayé non plus.
3: Avec Mario Hudon, entre autres. Fait que Mario aidait beaucoup, là.
0: Ça doit pas être évident. Puis je suis tombé sur, en me promenant sur Internet, d'une vidéo, probablement que c'est sa mère qui a partagé, d'un jeune de 10 ans, qui je pense que c'est pour un projet d'école, pas trop certain, qui s'amuse à commenter le 7e match.
3: OK, oui.
0: Esti, il est bon.
4: Il est bien suivi par Dom.
5: Vous êtes en retard.
4: On passe à Thompson. Attention, Thompson. Il peut être dangereux. Interception de Lennartson. Bonne interception. Alex Stark voulait reprendre. Attention, Thompson. S'approche du filet. Thompson est dangereux. De l'autre côté, à Tuck. Tuck. Il est bien suivi par Thompson. De l'autre côté. Un tir stoppé. Oh, yay, yay. Quel arrêt. On a passé près. Tuck. Sur le côté.
0: Moi, je le trouvais très bon.
4: Il recouvre bien. Lennartson. Par la bande. On va sortir. Et là, ça s'en vient sur Thompson qui dégage.
0: Et là,
3: il y a une vidéo.
4: Le match?
0: Oui, mais on le voit pas commenter. On voit l'image du Canadien qui joue, puis on l'entend commenter.
3: OK, mais il commande des vraies images, là. Il invente pas.
0: Non, il invente pas. Il commande des vraies images en direct pendant qu'il écoute le match. Mais moi, je trouve ça fascinant parce que c'est comme ça que tu commences à aimer un métier, que tu peux développer une carrière. Mm-hmm. Tu sais, Félix Séguin, je pense qu'il expliquait qu'il faisait ça quand il était jeune aussi. Là.
2: Pense à l'aveuglette.
3: Oui.
0: Ouais. Tu avais beaucoup de temps de jeu.
2: Il y a une fille qui a fait la même chose aussi.
6: J'ai jamais vraiment écouté le hockey, mais récemment, j'ai été initiée à ça. Fait qu'à chaque semaine environ, j'écoute les Canadiens. Puis là, cette semaine, on était sur la route, puis mon chum m'a fait écouter les Canadiens, mais à la radio. Puis là, le monsieur, le commentateur, il parlait vite, on va se le dire. Puis là, j'étais impressionnée. Je me suis dit, mon Dieu, mais il connaît son stock, tu comprends? Il parle vite, il dit tout, là. Puis là, je me suis mis à penser. Ça ressemblerait à quoi si c'est moi qui commentais la game? Il patine vite, il patine vite. Oh, il passe à côté. Je vois pas son numéro, mais c'est le beau gars dans l'autre équipe. Oh, il passe proche de faire un but. Ça fait du bien parce qu'on se fait torcher.
0: Ah,
6: le numéro
0: 2
6: qui patine. Oups, c'est 12. C'est 12 le numéro. Là, on voit le patin. Mais je suis perdu, je comprends plus rien. Suzuki qui passe la puck à un autre joueur. Je sais pas c'est qui l'autre. Je connais juste Suzuki dans l'équipe. Et le but! Slay the house down, queen. Hey, il l'a mis direct dedans. Oh, il y a une punition. Je comprends pas trop pourquoi. Les deux nouveaux joueurs qui s'en vont dans la petite boîte à punition. On est rendu 3 sur la glace. Bon, mais tant pis, hein?
3: C'est drôle.
0: Ah
3: oui. Fait, ça.
0: Ah, c'est bon. As-tu vu?
3: Le kit était meilleur, là. Ben.
0: Beaucoup de vidéos, beaucoup de vidéos sur TikTok de monde qui font semblant de mettre leur blonde d'or. Beaucoup de Québécois. Ils disent, ah, j'ai pas eu le choix, ça fait 10 ans que je suis avec ma blonde, mais là, sa valise est prête. Puis là, on voit la valise dehors, puis la fille dehors. Il dit, y a pas une Caroline qui va rentrer chez nous.
3: Hey, je me demandais justement qu'est-ce qui arriverait avec cette série-là. Parce que la première, bon, il y a Hydro-Québec qui avait changé son logo. La deuxième, c'est la gang de Fireburns, qui est la sauce Buffalo a pris le bord. Là, je suis comme, Hurricanes, Caroline. J'ai pas pensé à celle-là.
0: Ouais. Mais je trouvais ça très bon, là. Très, très bon. Flash. Puis il y a beaucoup de restaurants qui disent. Si tu t'appelles Caroline, t'auras pas de rabais ou des...
3: Ben, t'as pas de réservation tout court.
0: Ou tu rentres pas dans mon restaurant.
3: Non. Change de nom.
0: C'est la Formule 1 Grand Prix de Montréal en fin de semaine. Beaucoup, beaucoup de préparation à faire sur la piste. Entre autres, qu'est-ce qu'il ne faut pas négliger à faire avant le Grand Prix de Montréal? S'occuper de la faune.
3: Hein? Oui.
0: Ben oui.
3: Ben oui, les chevreuils.
0: Te souviens-tu l'année passée de Lewis Hamilton qui, en plein Grand Prix, a frappé une marmotte?
2: Ouais. Faut remplir des cannes de sardines de Prestone pour en mettre un peu partout sur l'île, là.
0: Non, mais ils sont obligés de ramasser les marmottes, les écureuils. Il faut qu'ils s'occupent de la faune au complet. Puis ça a l'air qu'on fait ça depuis le début du printemps. On a capturé, t'as un petit peu, moi, te le dire, le nombre exact, là. 30 animaux sauvages jusqu'à maintenant. Qu'on a capturé, qu'on a déplacé. Je sais pas si...
3: Il y a des marmottes, il y a des renards.
0: On a déplacé des orignaux jusqu'à Trois-Rivières, mais en tout cas.
3: Ouais.
2: Ouais.
3: Ben, il y avait des chevreuils à Longueuil, fait que...
2: Pourquoi pas? Il y avait beaucoup, là.
3: Ben, oui, il y avait beaucoup.
0: Ouais.
2: Mais les marmottes, c'est vrai que c'est...
3: les marmottes. Parce que un char de F1, c'est tellement bas... C'est pas fait pour pogner une marmotte, là.
0: Dans le droit.
2: Une marmotte, je n'ai déjà pogné une en char, moi.
3: Ben, tu fais ça jump.
2: Ça, c'est pas comme un écureuil, ça fait...
3: Ben, moi, l'automne dernier, j'ai pogné un... Je l'avais raconté le lendemain. J'ai pogné un porc-épic.
2: Ouais, j'ai déjà
3: pogné... Un gros porc-épic.
2: J'ai déjà pogné ça aussi. Ben, en fait, je l'ai juste accroché sur le côté. C'est vraiment, le porc-épic était dans le milieu de la rue, je me suis tassé, j'étais dans le petit parc. Le petit parc, ça laisse pas beaucoup de chance. Le porc-épic était complètement dans le milieu de la rue, il y a un char qui arrivait de l'autre bord. Je
0: peux rien faire.
2: Exactement. Puis
3: je l'ai pas vu, j'étais dans le coin chez Dom, donc à Charlebourg, puis il faisait noir, il y avait, c'était pas bien, la rue était pas bien éclairée. Je l'ai jamais vu, le porc-épic. Puis je sais pas jusqu'à quel, je l'ai pas peigné dans le milieu. Mais hey, le char a levé.
2: Avais-tu des pics accrochés sur
3: toi? Non, je suis allé vérifier. Il n'y avait pas de pics, rien. Mais il était déjà...
0: J'ai pas eu le temps de...
3: Puis c'est pas moi. De ce que j'ai compris, c'est pas moi qui l'a tué, le porc-épic. Il était déjà mort. Okay. Il avait déjà été frappé, quelque chose comme ça. Fait que c'est pour ça qu'il a jamais bougé, lui.
2: OK. Moi, il était vivant, puis j'avais les pics sur mes pneus.
0: Ça a brisé ton pneu?
2: Non.
3: Ah non?
2: Non, ça n'a pas brisé le pneu.
3: OK.
2: J'allais chez mon beau-père de l'époque, qui est arrivé, c'est son chien, son labrador, il arrêtait pas de sentir mon char, et puis là, on a vu, puis là, mon beau-père a paniqué, il s'est dit d'un coup que le chien se rentre des pics dans le nez.
3: Ouais.
2: Fait qu'il a pris des pinces, il les a enlevés, mais non, ça n'a pas brisé les pneus.
0: OK.
2: Ça n'a pas brisé les pneus, mais tu sais, on parle de ça comme si c'était rien. Moi, là, ça m'est arrivé, quoi, 4 fois de frapper un animal en char dans toute ma vie. Une marmotte, la marmotte, c'était sur Blaise Pascal, en face du Costco. Okay, c'est là que je l'ai frappé. J'ai frappé un écureuil également dans le parc technologique. Frappé un écureuil. J'ai écrasé un écureuil.
3: C'est ça que ça a fait, là.
2: Un bébé canard d'une sortie d'autoroute. Oh. Il y avait du monde en arrière de moi. Je voyais la série de bébés canards. Ce que j'ai fait, c'est d'en écraser le moins possible. Il n'y a rien que pogné un.
3: Ouais.
2: Mais possiblement que les autres se sont fait ramasser par le char en arrière de moi.
3: Heureusement, tu n'as pas breaké comme il y en avait un ou deux qui avaient fait abandonner.
0: C'est sur l'autoroute.
3: Ouais, c'est l'autoroute en plus.
2: Mais tu sais, t'es à 65 pareil, là. Tu prends la courbe. Et puis l'autre fois, c'était quand j'ai frôlé un porc-épic. Je pense pas l'avoir accroché, je l'ai frôlé. Là. J'ai pas pensé. Je l'ai juste à côté. Mais à toutes les fois, je me sens mal.
3: Même un écureuil.
2: À toutes les fois, je me sens mal. Je me dis, ta boîte.
0: Oui, mais en même temps.
2: Ouais, je sais. Je suis pas fait pour être chasseur, c'est sûr.
0: Non. Mais je sais pas qu'est-ce qui se passe avec les Costco. Moi, c'est dans l'entrée d'autoroute du Costco de la Rive-Sud. Là,
3: ouais.
0: Pour, quand on prend l'autoroute pour aller vers Québec, moi, c'est un chevreuil que j'ai frappé là. Il a comme glissé sur le... J'étais en accélération pour prendre l'autoroute.
3: J'ai jamais vu de chevreuil dans ce coin-là.
0: Ben, je n'avais jamais vu non plus, sauf cette fois-là.
3: OK.
0: Fait qu'il a comme glissé sur mon hood de char et sur le pare-brise, puis il a revolé dans le bois à côté.
3: Mais ton pare-brise était renfoncé?
0: Non. Ben moi, sur le coup, ça a tenu un coup. Je roulais peut-être 70. Puis il a comme glissé. Fait que je me suis dit, le char est correct. Quand je suis arrivé chez nous...
3: Le char n'était pas correct.
0: Il n'y avait plus de devant. Là, je comprenais pas pourquoi les gens me regardaient bizarre sur la route. Il n'y avait plus de lumière, plus rien.
2: Ah, t'as pas arrêté? Okay.
0: J'ai pas arrêté.
2: T'as pas ramassé les filets?
0: Non, j'ai pas arrêté. Puis on m'a dit après, je ne savais pas, qu'il fallait que j'arrête et que je déclare ça au ministère ou à la police. Moi, j'ai rien fait de ça. Okay. Je me suis sauvé.
2: C'est beau.
0: Hit and run. Mais le char est une perte totale, pas une joke.
3: OK.
0: Moi, j'ai roulé avec ça jusqu'à chez nous. J'étais pas loin, mais quand même.
2: Ouais, c'est sûr qu'un chevreuil, ça fesse.
3: Ben oui.
2: Ça fesse.
0: Ben oui.
2: Hey, merci, Nick. C'est très du stock que tu le garderas pour demain parce qu'à 6h57.
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2: Plusieurs trucs dans le Morelive Post. Premièrement, 18,5 millions, c'est ce que ça va coûter pour bâtir un stationnement souterrain pour les gens, les fonctionnaires qui travaillent sur la rue de l'Église. Vous savez, le fameux bâtiment du gouvernement du Québec qui est au coin de la rue de l'Église et du boulevard Laurier. Ça va coûter 18,5 millions bâtir un stationnement souterrain parce que le stationnement va être amputé pour le Christie de tramway. Le terrain avait acheté par la ville à 22,2 millions de dollars, ce qui était pas mal plus que ce qu'elle valait. Mais c'est parce que là-dessus, ils vont prendre 18,5 millions. Donc oui, c'est la ville de Québec qui va payer pour ce stationnement souterrain-là. Ah. Tu sais, des petites affaires de même, il va en avoir de plus en plus dans l'histoire du tramway. Bon, on va leur bâtir les citoyens avec vos taxes municipales, vous allez payer. Vous avez déjà payé, en fait, pour bâtir un stationnement souterrain pour les fonctionnaires qui travaillent dans ce secteur-là.
0: C'est comme derrière le Canadian Tire, là. Ouais. Entre Hochelaga
2: et Laurier, exactement. C'est dans ce secteur-là. C'est quand même beaucoup d'argent pour du monde qui...
3: C'est déjà fini, ce stationnement?
2: Pour du monde qui nous disent qu'ils vont prendre le tramway pour aller travailler, c'est quand même énormément d'argent. Tant qu'à parler d'argent, puis tant qu'à parler de circulation dans la ville de Québec, hier, ça a brassé à Val-Bélair. On a fait une rencontre pour expliquer, pour essayer de faire passer au monde l'histoire du logement, du bâtiment de 80 logements qui va être bâti sur le terrain du Patate Plus, juste à côté de la Caisse populaire. Stéphane Lachance, t'es là sur place. Comment ça va, Steph?
5: Ça va fatigué. On est sorti de là, il était 23 heures. Alors, on avait commencé notre journée à 5 heures. Ça a fait une grosse journée, mais ça fait partie du travail.
0: Je lisais l'article dans Le Soleil ce matin, puis semble-t-il que ça a brassé, là.
5: Oui, pour être bien honnête, à un moment donné, j'ai demandé à mon attaché de presse de demander au service de police d'avoir un véhicule disponible advenant le cas où ça brasse plus. Ça n'a pas été le cas. Mais au début, c'était sale comble, bien évidemment. Et puis, je comprends, là, tu sais, c'est une situation qui est vraiment dommage parce que je comprends qu'il y a des craintes de la part des citoyens qui sont tout à fait justifiées, là, parce que on vient en réalité modifier leur cadre de vie, là. Mais il y a deux choses dans ce dossier-là, c'est que le vivre ensemble, là, ça implique aussi un équilibre entre le désir du voisinage d'avoir une belle qualité de vie, ce qui est tout à fait normal. Puis, par contre, on a un besoin. Il faut pas se le cacher. On a un besoin de logement actuellement. Il y a plusieurs personnes. Le 1er juillet, d'ailleurs, le gouvernement a déjà commencé à faire des annonces aussi sur vos ondes pour dire que si vous n'avez pas de logement, là, il y a des ressources qui vont être mises à votre disposition. Dans le cas présent, où je me sens, tu sais, je trouve ça déchirant, c'est qu'il y a un promoteur qui a acheté le Patate Plus au décès de la famille en tout cas, la madame qui est décédée, là, d'un cancer du sein, malheureusement. Puis le promoteur, bon, il veut développer son terrain, il veut l'exploiter en respectant scrupuleusement les lois et les zonages. Il a modifié trois fois son projet. Il était là hier avec son architecte pour expliquer le projet. Tu sais, on est dans une société de droit. Fait que, tu sais, on peut pas interdire à un citoyen d'investir dans son patrimoine s'il suit les règles du jeu. S'il arriverait quelque chose qui est complètement dérogatoire, ça aurait pas de bon sens. Mais le monsieur, il a fait beaucoup d'efforts. C'est un bâtiment, le zonage où a lieu le bâtisse, c'est un bâtiment qui est zoné 6 étages. Donc, il pourrait mettre 6 étages à la grandeur. Il a fait 6 étages devant puis 11, mais à l'arrière, il a fait une dégradation de 4 et de 3 pour essayer de s'intégrer dans le paysage.
0: Le gars travaille pour que le exact. Gars fait tous les efforts qu'il fallait pour que la population accepte.
5: Exact. Le stationnement aussi. Hier, je n'ai pas compris. D'ailleurs, l'ingénieur a dit qu'il y avait 80 logements, mais nous, dans les papiers, puis j'ai revérifié hier soir quand je suis arrivé dans mes papiers, c'est 107 logements parce qu'à la base, effectivement, c'était 80 logements, 80 stationnements. Puis on m'a demandé qu'il y ait plus de logements parce que je les comprends. Les gens hier m'ont parlé aussi d'une chose que j'étais moins au courant. On me dit que depuis que le chocolat favori est arrivé dans le coin de la rue Aymon, ça a l'air que c'est l'enfer au niveau des gens qui se stationnent tout le long de la rue, ces deux côtés. Il y a une citoyenne qui est venue nous dire qu'elle avait des craintes au point de vue, exemple, d'une ambulance. Elle demande que quelqu'un dans le secteur aurait besoin d'une ambulance. Elle dit que dans certains soirs, l'ambulance, elle passerait pas.
0: Mais c'est le Dawa. C'est le Dawa Val-Bélair. Puis le problème, c'est que c'est pas juste sur l'heure de pointe. Hier, l'article dans Le Soleil relatait qu'à partir de 15h30, oui, je comprends à partir de 15h30, mais c'est vraiment problématique.
5: Non, il y a un gros problème. Ça. Puis c'est ce que je dis parce que à un moment donné, là, je veux dire, faut comprendre là que première des choses que je déplore dans ce dossier-là. Puis hier, Madame Boucher était là. Marc Desrivières est venu. Puis ça, je l'avais exigé vendredi dernier. Je voulais que Monsieur Desrivières, contrairement à Deschâtel où c'est un autre fonctionnaire là, qui est venu exprimer, moi je voulais que ce soit Marc Desrivières qui soit là hier parce que je savais qu'elle allait avoir énormément de questions. Puis il y a pas meilleure personne à la Ville de Québec au niveau circulation pour qui connaît les dossiers que Marc Desrivières. Là. C'est son département. Mais ce que je manque, au départ, ce que je remarque, c'est que les gens aussi se sentent offusqués du fait que. Puis ça, c'est vrai, là, le conseil de quartier, là, il a jamais été mis au courant de ce projet-là. Nous, on l'a été en plénier au niveau du conseil d'arrondissement, mais le conseil de quartier aurait apprécié au départ qu'on leur présente le projet. Ça aurait monté un petit peu plus de transparence. Puis ce qu'il faut comprendre, puis ça, c'est la réalité des choses. Je vous dis pas que c'est fantastique, mais Val-Bélair grandit comme Sainte-Foy en 70. Moi, je suis né en 68, là. Puis je restais sur la rue de la Paix, là, qui était juste en bas de Versant Nord. Puis quand mon père a acheté, là, c'était des champs en arrière. Il y avait rien. Maintenant, c'est plein. Le Bourgneuf, en 90, c'est la même affaire. C'était des champs. Quand les galeries de la capitale se sont installées dans le Bourgneuf, le monde se posait la question, qu'est-ce que c'est ça? Ils s'installent dans un champ. Puis il a regardé comment c'est rendu le Bourgneuf. Val-Bélair, qu'on le veuille ou non, là, c'est rendu un prime spot au niveau de l'immobilier. Je le sais, j'ai voulu acheter une maison à Belle-Belaire, puis sur 10 maisons que je présélectionnais sur Centris à mon agent d'immeuble, il y en avait 9 sur 10 qui avaient déjà des offres d'achat. Puis si tu n'avais pas ta lettre de confirmation de financement, il y a des endroits où ils ne voulaient même pas te voir pour te faire visiter la maison. À Val-Bélair, actuellement, c'est 1,3% de pourcentage de vacancies, de possibilités ouais. d'hébergement. À Charlebourg, là, c'est 0,86. Normalement, la norme, c'est 6%.
2: C'est clair qu'on a besoin de logement, mais en même temps, il faut aussi qu'on pense aux routes. Il faut qu'on ait d'autres choses à offrir.
5: Absolument.
2: Aussi.
5: Donc, c'est ça que je dis. C'est exactement ça. C'est ce que j'ai dit à la ville, puis c'est ce que je dis depuis le début. C'est que si vous voulez faire en sorte que on peut pas rester avec les mêmes infrastructures d'il y a 10 ans, au niveau structure de rue, puis demander de rentrer 20 000 personnes de plus, ça marchera pas. Alors, on peut pas augmenter la population du secteur si les routes demeurent extrêmement exactement les mêmes. Donc, c'est une situation qui est très frustrante, puis ça, je le comprends. Et aussi, je prends un exemple, hier, il y en a eu plusieurs, mais il y a un monsieur qui disait, écoutez, vous donnez une autorisation ou vous voulez donner une autorisation à un bâtiment comme celui-là de se construire, il dit, moi, je suis pas tellement loin, ça fait 25 ans que je reste à Val-Bélair, il dit, j'ai voulu augmenter la hauteur de mon abri d'auto, puis vous me l'avez refusé. Mais il dit, lui, vous lui donnez un 6 logements. Fait que là, ça, là-dessus, je suis obligé de... Je peux pas dire que le monsieur...
2: Puis sur le PL...
5: C'est deux poids, deux mesures.
2: Puis Steph, faut préciser que c'est sur le PL 31, donc on peut pas faire de demande de
5: exactement,
2: référendum.
5: Exactement, le fameux PL 31 où il y a pas de possibilité de faire de référendum ou de consultation.
2: Est-ce que Marie-Pierre Boucher avait d'autres solutions à offrir que des stations à vélo?
5: Pas vraiment, tu sais, pas vraiment. Monsieur Desrivières s'est fait interrompre à plusieurs reprises. Il y a des gens qui ont été même à la limite là, de la civilité. Tu sais, il nous a parlé qu'il y a eu en 2024 une étude qui s'est faite. Ils nous ont dit qu'au niveau de la synchronisation des feux, si je me fais parler d'une chose, c'est bien la synchronisation des feux à Charlebourg. Oui. Il dit qu'il y a eu un réaménagement en 2024 et il nous dit qu'actuellement, la synchronisation des feux, ils ont fait le maximum de ce qu'ils pouvaient faire au niveau de la possibilité. Il nous a parlé du fait que quand les gens appuient sur le bouton pour les piétons, ben c'est là où ça vient désynchroniser, autrement dit, le système. Mais moi, ce que je dis aux gens, là, c'est que il faut se servir de ce projet-là pour envoyer un message très clair à l'administration qu'il faut, sans tarder, maintenant, améliorer les infrastructures de transport à Val-Bélair. Hier, ce que j'ai entendu, puis ça, je profite de l'occasion là, que tu me permets, de dire faut pas non plus mêler les champs de compétences. Les gens nous ont beaucoup parlé hier des écoles, l'Orée des Bois, on est sur le point là, de régler le problème de l'Orée des Bois pour leur donner un terrain supplémentaire pour agrandir. Bon, les écoles, on sait que les écoles, il y en manque à Val-Bélair, mais ça, il faut comprendre que
3: c'est
5: la
3: provincial.
5: Ville... C'est ça. Ouais, la ville est là pour trouver un terrain, puis après ça, c'est le provincial. On n'a pas. Même chose. Alors, moi, ça fait plusieurs. J'en ai parlé durant la campagne électorale. Dans le coin de la rue des Affaires, on voudrait avoir une sortie qui permettrait de rejoindre Henri IV. Mais il faut s'entendre avec le MTQ.
2: Mais c'est la ville, il faut qu'il demande ça au MTQ, là.
5: Oui, exactement. Alors, il y a ça. Puis, mais au moins, commencez par le demander, là, parce que de la manière que j'ai compris hier, c'est d'un carton, mais je ne sais pas si la demande a été faite de façon officielle.
2: Parce que c'est devenu un problème, la route des affaires, pour sortir de Val-Bélair. Parce que les gens contournent en prenant la route des affaires. Oui. Et puis après ça, ben, ils viennent jammer l'accès, tu sais, le petit bout d'accès que tu as pour aller chercher Henri IV. La meilleure chose à faire, ça serait de leur permettre déjà d'aller rejoindre la route de la Bravoure un peu plus au nord.
5: Là. Puis là, ce que M. Desrivières nous a dit hier, ça, bon, c'est quand même une bonne nouvelle, là, malgré toute la situation qui est plate. Il nous a dit que présentement, là, il y avait eu une entente entre le MTQ, la Ville de Québec, la Ville de l'Ancienne Lorette, concernant une étude. On veut améliorer la capacité de la route de l'aéroport en faisant 4 voies pour permettre d'avoir une autre option pour rentrer ou sortir de Val-Bélair. Parce qu'actuellement, les gens, ce qu'ils me disent, ce qu'ils ont dit hier, essentiellement... Comment?
2: Ça mène nulle part, la route de l'aéroport.
5: Ouais, je sais, mais là, il y a 600 000 $ là, qui a été accordé là, pour faire une étude, pour essayer de trouver des solutions de ce côté-là. Parce que les gens, ce qu'ils nous disent, c'est qu'on est prisonniers. On est prisonniers, on n'est pas capable de sortir de chez nous. Ou le contraire, c'est pas normal que quelqu'un qui arrive sur le coin d'Henri IV industriel, que ça y prenne, pour monter dans le coin de Equinox puis un petit peu plus haut, là, que ça y prenne 50 minutes à l'heure de pointe pour aller chez eux.
2: Ça n'a pas de sens.
5: Ça n'a pas de sens.
2: Revenir à la maison, c'est compliqué.
5: Mais malheureusement, aussi. D'ailleurs, en passant, l'ancien maire Baudouin de Val-Bélair était présent hier. Il a parlé à la fin. Il nous a dit que si... Il nous a dit qu'en 86, le 24 septembre 86, c'est Félix Leclerc lui-même qui est venu inaugurer la bibliothèque qui est en face du projet. Puis il dit si Félix serait encore vivant, il serait totalement contre ce projet-là. Je comprends que ça vient vraiment chambouler. Puis je l'avais dit, moi. Je l'ai dit. Puis je veux aussi dire une chose qui est importante, là, parce que vous avez beaucoup d'auditoires. Parce que les gens nous ont dit, ben écoutez, ça a déjà passé au conseil d'arrondissement de la Haute-Saint-Charles, puis ça a été voté en faveur. Ben, je veux juste dire aux gens là que la façon dont ça nous a été présenté au conseil d'arrondissement, là, on avait deux choix. On avait le choix de voter oui ou de voter oui.
0: C'est ça.
5: Fait que c'est on est pris avec ça. Moi, je comprends, puis c'est pour ça que j'ai signé. Puis là, on mettait autant mardi que...
2: Tu veux-tu une cuillère ou une fourchette pour manger tes patates?
5: Exactement. Puis, tu sais, on dit là qu'il y a un peu une incohérence sur le fait que j'ai signé la pétition citoyenne qui a été faite, mais que j'ai, au niveau du conseil d'arrondissement, on a adopté ça. J'ai voté la pétition parce que je comprends et j'appuie les prémices de la pétition au niveau des citoyens. On a un problème, puis Dan, quand je parle aux gens, parce que je reçois, honnêtement, là, je dois recevoir au moins 10 courriels par jour sur ce sujet-là, puis des téléphones, mais je leur pose toujours la même question quand je réussis à leur parler. Si on n'aurait pas de problème de fluidité au niveau des infrastructures routières à Val-Bélair, est-ce que votre opinion serait la même? Et 9 fois sur 10, les gens disent non.
2: Non, c'est ça. Les gens sont d'accord sur le fait que ça prend des logements, mais c'est juste que là, ça
5: peut... On a une pénurie. Tu sais, de la gravelle, là, sans jeu de mots, là, du caillou, là, c'est facile à trouver, ça coûte pas cher. Une poche, ça coûte 3$. Dollar, ça coûte 2000$ l'once. Mais il y a une problématique. C'est pour ça qu'actuellement, à Québec, on a tant de misère. Ben, tu sais, tout ce qui est entré à trouver un logement, une maison, s'acheter une maison, il y a une pénurie. Puis quand il y a pénurie, ben c'est ce qui fait monter le... Et là, je veux juste dire aux gens, là,
2: oui, rapidement,
5: préparez-vous, parce qu'à Val-Bélair, là, il y a un autre projet domiciliaire au niveau du golf lui-même, où il va avoir, oui, une partie du golf qui va être aménagée à un grand parc, mais il va avoir encore une centaine d'habitations qui vont se construire. Fait que, tu sais, Val-Bélair est devenu un prime spot au niveau de... Puis parce qu'un bungalow, quand un bungalow à Val-Bélair, avec la même grandeur similaire de terrain... Puis mets-le à 5 fois, là, c'est 150 000 de plus.
2: Ouais, non, facile. Fait que les jeunes familles...
5: On est poignés là-dedans, mais je comprends les citoyens. On veille à leurs intérêts. Moi, je demande, j'arrête pas de demander. Là, j'ai demandé, je pense que c'est nécessaire rapidement qu'on puisse mettre P11 avec une voie centrale pour permettre aux gens de tourner à gauche et à droite pour pas bloquer le reste du trafic. Puis, bon, le secteur des affaires, on le demande aussi. Nous, on a l'intention aussi de faire des actions auprès du MTQ. Puis on a rencontré M. Milliard récemment. On a rencontré les gens de la CDPQ. Moi, je veux rencontrer les gens du MTQ pour leur parler, oui, des enjeux à Val-Bélair, parce que c'est mon secteur, mais il y a d'autres enjeux aussi à Québec où le MTQ pourrait agir, puis qu'on dort un peu sur la switch. Excuse-moi l'expression.
2: Merci, Steph.
5: Toujours un plaisir.
2: Bye-bye.
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2: Faut que je vous parle de l'avocat Daniel Rochefort. L'avocat Daniel Rochefort qui a quand même a eu un paquet d'enquêtes qui a été faite sur lui le 7 mai dernier. Il a été arrêté pour leurre et production de matériel d'abus d'exploitation pédosexuelle. Il aurait communiqué avec une enquêtrice alors qu'il croyait plutôt faire affaire à une adolescente de 12 ans pour l'inciter à poser des gestes à caractère sexuel. Les événements sont survenus entre le 1er et le 7 mai cette année. Il y a des accusations supplémentaires d'agression sexuelle, de contact sexuel et d'incitation des contacts sexuels qui ont été déposés quelques jours plus tard contre l'avocat de 72 ans. Puis là, on apprend ce matin dans les pages du Journal de Québec que lui, il est organisateur de concours de beauté. Il faisait ça. Il a été directeur national du concours Universal Woman Canada. Il a également travaillé sur des concours de beauté pour adolescentes. C'est un cristi de dossier concernant l'avocat Daniel Rochefort. Vous pouvez lire ça dans les pages du Journal de Québec. Puis ça vous quoi? C'est pas fini.
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2: ce matin, vous allez avoir mal au cœur. Richard Labonté a été épinglé avec près de 300 000 fichiers, dont certains montrant des images violentes impliquant des bébés. On parle des images de sadisme impliquant des bébés. Il y en avait 300 000 dans son ordinateur. Lui, 300 000 photos, là, c'est 300 000 fichiers, ça commence à être de la viande. Il y avait même des photos impliquant des bébés décédés.
0: Oh. C'est dégueulasse.
2: Richard Labonté, on va renommer son nom, il possédait près de 300 000 fichiers de pornographie, des images troublantes de sadisme sexuel extrême. C'est incroyable. 6 ans de prison. Est-ce assez?
0: 6 ans?
2: Je penserais pas.
3: Non.
2: Je penserais pas. Mais le gars vient de pogner 6 ans de prison. C'est notre pedo of the day.
3: Je sais pas comment le dire, mais respect, salutations, peu importe. Il y a des policiers qui doivent se taper ces fichiers-là.
2: Ouais, hein? Les 300 000.
3: Parce qu'il faut tu notes la preuve, là, finalement. Fait qu'il faut tout que tu tapes ça, incluant les bébés morts et tout ça, là. Ouais.
2: C'est ça. Puis c'est impossible d'être désensibilisé à regarder ces affaires-là. Impossible. Non. Impossible. 7h15, on revient avec la Légion de Montréal Live.
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2: Ouais, 10h01. Bienvenue à Couture dans le mid pour les deux prochaines heures. Édition du 21 mai 2026. Nick, comment vas-tu?
0: Je pensais que c'était le 21 octobre. Ça va très bien.
2: Fait trop froid, c'est quoi?
0: Ouais,
2: c'est...
0: Hier, on était bien. Hier.
2: Ah oui, on était bien, certain. Hier.
0: Mais aujourd'hui,
2: merveilleux.
0: Quand je suis sorti à 4h30, mettons, du matin, j'ai fait un saut.
2: Oui, mais il fait quand même, je regarde, 8-9 degrés.
0: C'est ça, mois d'octobre.
2: Mais hier, il faisait chaud, là.
0: Ah, hier, oui, on a pogné le 22 à peu près.
2: As-tu sorti ta moto?
0: Oui, elle est sortie. J'ai juste pas eu le temps hier d'aller faire de la moto. Bon. J'ai d'autres projets, moi, là.
2: Ouais, fait qu'aujourd'hui, gars, 8, 13, on va monter à 13 degrés. Demain, soleil aussi, on annonce 18, 19 degrés demain.
1: samedi. Ah,
0: ça, c'est bon, ça.
1: Nuageux, 19-21 dimanche. Mais bon, parfait. Pas de flotte avant lundi. Mais que tu sais que tu joues au golf des fois, là. Hein? T'as du temps pour ça, toi?
0: Oui, oui. Voilà. Ouais, jouer au golf, là, ça, dans un tournoi seulement, puis moi, je...
1: Meilleure balle.
0: Oui, oui, puis j'encourage.
1: Oh, oui, non, beaucoup. C'est ça, exactement.
0: Plus que je frappe.
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1: 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Qu'est-ce qui se passe? Est-ce qu'il y aurait des détaillants d'essence qui voudraient se battre dans le marché pour faire entrer du monde en boîte?
0: Peut-être.
1: À part Costco, il n'y a pas grand monde qui veut se battre. Tu vois, Costco, 1,89,9. 1,96,9 autour de Costco. Donc, on est dans ces eaux-là, Nick. Le baril de pétrole qui remonte ce matin, hier a baissé beaucoup. Là, il remonte tranquillement, au gré du vent de Trump et de l'Iran.
0: Ça veut dire que le prix de l'essence ne bougera pas.
1: Ah, c'est, non, non. Ben, c'est toujours la même place, hein, pour aller chercher du gaz pas cher.
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0: Pas tant.
1: En fait, le prix du pétrole a monté. C'est ça qu'il faut savoir. Normalement, si le prix du pétrole baissait, bon, on l'aurait. Mm-hmm. Et, il est là, le rabais de 10 cents de la taxe, là, en passant. C'est juste qu'il paraît pas, le prix du pétrole a monté. Voilà, donc, du gaz pas cher, c'est pas pire, ça. Ça va être pas mal intéressant. Ce soir, le Canadien contre les Hurricanes... Qu'est-ce que tu vois?
0: Ah, écoute, les Hurricanes n'ont pas joué depuis 13 jours, 12 jours. Ont gagné leurs deux séries en 4 matchs. Pas d'adversité. Le Canadien arrive gonflé à bloc. Deux septièmes matchs. Le Canadien a un momentum. Ils viennent de gagner. La Caroline, ce soir, va trouver que ça va vite à tabarouette, Pierre.
1: Toi, tu penses que le Canadien va gagner ce soir?
0: 4-1.
1: Parce que contre Buffalo, ils sont arrivés aussi d'un septième match, puis ça allait vite.
0: Pareil, oui, mais les Sabres sortaient aussi de... Eux autres ont gagné en 6, je pense, contre les Bruins.
1: Oui.
0: C'était pas pareil.
1: Toi, moi, t'es convaincu, que... là, tu me dis ça comme ça, là?
0: T'as pas joué depuis 13 matchs, Pierre. 12 ou 13 matchs,
1: mais
0: là, je
1: les
0: sais
1: gars
0: pas.
1: Blessés, ils sont pas blessés, ont soigné leurs blessures.
0: Pas grave, t'as perdu du rythme. Ça, c'est définitif. Puis les Canadiens patinent, là. Moi, je pense que la Caroline, ce soir, va avoir l'air d'un cône.
1: Et les Hurricanes patinent aussi, là.
0: Oui, je comprends. Ils vont être rouillés. Alors, j'exagère en disant qu'ils vont avoir l'air d'un cône. Je suis dans la sauce un peu.
1: Mais t'as vu le match hier, l'Avalanche contre Vegas?
0: Hein?
1: Écoute, le gardien de but de l'Avalanche l'a échappé,
0: oui,
1: là.
0: Oui, oui, oui. Ouais, c'est leur point faible.
1: Hein? Wedgwood.
0: Puis McCarr n'était pas là non plus.
1: Ouais, McCarr, mais je comprends, là, mais Wedgwood.
0: Oh, il n'a pas été bon.
1: Hey, premier but entre les pattes, là,
0: c'était mauvais.
1: Ils se sont réveillés en fin de match, l'Avalanche.
0: Mais sauf que là, attends, tu sais, je comprends, là, Vegas gagne le premier match.
1: Mais qui est dans les buts pour Vegas?
0: C'est
1: Carter Hart.
0: Ah ouais?
1: Lui, il a gaulé, là. Hier, il s'est sorti une méchante game. Ça, c'est le gars qui avait été accusé d'agression sexuelle dans la gang de.
0: Puis qu'on lui a donné une chance, là.
1: Ben, il est parti, il était avec les Flyers.
0: Ouais, je me rappelle.
1: Il est parti.
0: L'espoir gardien des Flyers, ouais.
1: Ouais. Ben, il gardait les buts très bien, là, pour les Flyers, là. C'était un top numéro un, ça, là. Puis là, avec l'histoire, les Flyers l'ont mis dehors. Finalement, ben, avec l'histoire qu'on a su, ben, là.
0: Ben, tu sais, l'Avalanche ne se laissera pas faire.
1: Non, ça va.
0: Mais ce matin, je disais, c'est de la sauce, je comprends, là, mais je disais que.
1: T'es encore dans la sauce?
0: Admettons. Ouais, écoute bien ça. Admettons que l'Avalanche perd contre Vegas. C'est très, très, très hypothétique, là, puis ça se peut quasiment pas, mais mettons. Puis que le Canadien réussit à battre la Caroline, se ramasse en finale de la Coupe Stanley contre le Golden Knights de Vegas.
1: Ouais.
0: Je pense qu'on a une parade, Pierre.
1: Ben, en tout cas, il n'y a pas juste toi qui a vu ça, là. As-tu vu Jordan, son pôle d'hockey?
0: C'est ce qu'il a vu, lui.
1: Ben, c'est Vegas contre Montréal.
0: Puis Vegas gagne.
1: Je pense que c'est Montréal.
0: Ouais, Joe, écoute, s'il a raison. Ouais.
1: Ben, si tu mets pas Montréal en finale de la Coupe pour rien, il faut que ça soit ton équipe dans ta tête, là. Ça soit ton équipe.
0: C'est pas impossible que le Canadien batte la Caroline, même si. Je comprends, ils sont pas favoris.
1: C'est en 93 que le Canadien avait battu les Kings de Los Angeles.
0: Oui.
1: Les Kings n'avaient pas d'affaire là, je pense. Hein. Ils avaient une grosse équipe,
0: ben,
1: mais.
0: Je pense que les Kings étaient pressentis pour gagner. Là.
1: Ouais, mais ils avaient battu d'autres équipes, puis. Le Canadien n'était pas favori, évidemment, non?
0: Quoi? Les gars disaient, Vegas, c'est pas des pieds de céleri. Non, c'est pas ce que je dis.
1: Non, mais
0: je dis que le Canadien aurait plus de chances en finale de la Coupe Stanley contre Vegas que contre l'Avalanche.
1: Encore là, hier, c'est, Vegas a battu l'Avalanche?
0: Tu sais, c'est très hypothétique. Le Canadien, je pense qu'il y a 6 ou 13 % de chances de gagner la Coupe Stanley. Là.
1: Underdog. Underdog sur toute la ligne.
0: Comme quand, donc?
1: Contre les Hurricanes, soit sur Polymarket, là, 64 % des paris sont pour les Hurricanes.
0: Oui.
1: Après ça, si tu vas à la Coupe Stanley, Canadien, je pense, a 11 % des chances.
0: Il n'y a pas un chroniqueur, je pense, à ESPN, entre autres, qui a mis le Canadien gagnant.
1: Non, c'est ça. Mais c'est la même affaire avec Buffalo, là.
0: C'est la même affaire avec Buffalo. Comme en 93.
1: Fait que toi, tu vois des parallèles dans ta tête.
0: Non, mais moi, je m'amuse, j'adore le hockey. Puis là, je me dis, de plus en plus, c'est possible. Il faut juste qu'ils gagnent des matchs contre la Caroline, là, mais...
1: Ben, à soir, ben, regarde, ce soir, là, ça va jouer dans les buts.
0: 4-1, Montréal,
1: Frédéric Anderson, qui est le gardien des Hurricanes, c'est le même Frédéric Anderson qui choquait avec Toronto. Quand les Leafs sont choqués d'insérer, puis Jordan va confirmer tout ce qu'on dit, là, parce que...
0: Voilà, ouais.
1: Il est là pour confirmer tout ça.
0: Nous, on est des chroniqueurs de salon, pas pareil.
1: Exact. Mais Frédéric Anderson, lui, là, il a tout approuvé, là, parce que l'an passé, les Hurricanes ont perdu en demi-finale ou en finale de conférence. Je pense qu'ils ont fait sortir. Ils devaient aller à la Coupe, eux autres. Ils sont fait sortir. Donc.
0: Là, s'ils perdent contre le Canadien, hey, on va dire que tabarouette, les Hurricanes sont en train de faire un Maple Leaf.
1: Ben, ça fait une coupe de fois, eux autres, qui se rendent assez loin, mais ils sont pas capables de clutcher. Ils ont déjà gagné la Coupe, eux autres, là. Mais,
0: ouais, ça fait longtemps.
1: Oui, ça fait longtemps. Mais quand même, là, ils doivent gagner là. Mais devant les buts, est-ce que Dobège va être supérieur à Anderson? Ça
0: pense
1: va
0: que
1: jouer
0: oui.
1: Là.
0: Je pense que dis, oui.
1: La série se joue dans les buts.
0: Bien hâte de voir ça. Tout peut arriver. Hein. C'est ça les séries de la Ligue nationale.
1: Voilà. Bon, Montréal, F1, ça commence. Le cycle de la F1 débarque à Montréal en fin de semaine. Et les travailleuses du sexe ont décidé, certaines, je ne sais pas si on raconte, il y a plein d'histoires là-dessus, mais certaines travailleuses du sexe disent qu'ils font la grève.
0: Ben,
1: ils seront pas présentes lors du Grand Prix, bon, pourtant très payants.
0: D'après moi, là, Pierre, le marché va quand même s'équilibrer assez rapidement.
1: Et les gars, si vous avez une blonde qui dit « Je m'en vais une semaine en vacances pendant où je pars là, je m'en vais avec ma chum à Punta Cana. »
0: Un voyage d'affaires à Toronto.
1: Ouais. Ça se peut que...
0: avec ben du cash.
1: Ouais. Avec des Rolex.
0: Pose-toi des questions.
1: Posez-vous des questions. Mais je savais pas ça, mais il y a des propriétaires de bars de danseuses à Montréal qui chargent jusqu'à 110 $ de l'heure à des...
0: De l'heure
1: à des danseuses.
0: Ouais, ben les autres, ils se disent probablement, tu danses chez nous, tu peux faire de l'argent après ça.
1: Tu feras ce que tu veux dans les cabines, sauf que moi, je te charge 110 de l'heure. Puis on dit que c'est beaucoup des travailleuses autonomes. Est-ce qu'elles déclarent tous leurs revenus?
0: J'ai aucune idée.
1: Revenu Québec...
0: C'est pas un milieu que je connais beaucoup.
1: Non, moi non plus. Là, non, c'est pas... je connais des gars qui, eux autres, aiment ça se payer des prostituées. Moi, je suis pas là-dedans. Là.
0: Non.
1: Loin de là. Je
0: connais pas ce marché-là pantoute.
1: C'est un marché qui m'est totalement... Je sais pas si la messagerie...
0: Mais tu sais...
1: Écoute, 110 de l'heure. La fille a dit, moi, je me fais exploiter à 110 de l'heure.
0: Peut-être. Mais tu sais, je comprends que le parallèle puis la comparaison va être boiteuse puis un peu louche, mais il y a beaucoup de salons de coiffure qui vont faire ça. Les
1: salons de coiffure?
0: Ben oui, dans le fond.
1: Oui, ils louent la chaise.
0: Exactement.
1: Oui, mais là, on parle pas de...
0: Je comprends que la comparaison est boiteuse, je te l'ai dit, là. Mais je sais pas, moi,
1: mais,
0: ça...
1: Mais une des travailleuses du sexe qui disait qu'elle allait faire la grève, c'est qu'elle dit, moi, je me fais charger 110 de l'heure pour être dans un bar de danseuse, mais les clients n'utilisent pas les isoloirs comme on penserait. Mm-hmm. Les gars vont plus là où les gars. On pense que c'est des gars, là. Pas mal.
0: J'imagine.
1: Bon,
0: des couples aussi, des fois.
1: Ouais, mais on dit que la clientèle n'utilise pas beaucoup les isoloirs. Donc, ils vont là prendre une bière, mais ils regardent. Mais ils viennent pas parce que. Faut qu'il y ait... La contrepartie, c'est que si le propriétaire du bar cherche 110 de l'heure pour une danseuse pendant quoi 5 heures, 6 heures, que ça soit payant, là, à l'autre
0: bout. Tu vois, il y a un auditeur qui dit moi, j'ai tenu ce genre de bar-là.
1: OK.
0: Et. Les filles, les danseuses payent le service de bar. C'est le bar qui les charge. C'est ce que je comprends. Mais je veux dire, est-ce qu'elle consomme de l'alcool? Je sais pas comment ça marche.
1: Non, mais elle a dit que le propriétaire du bar chargeait 110$ de l'heure pour que tu sois capable d'être dans la boîte et de profiter de la manne qui est là. Lui, le propriétaire, lui, le risque, il est où? Là? Il prend, mettons, il a 10 filles, il fait 1000$ de l'heure.
0: Mais je pensais qu'il est payé, moi.
1: Ben, moi, non, moi, tout. Mais Gary m'a expliqué ça. Gary, oui. Il y a une explication là-dessus, là. Les filles chargent, en fait, les propriétaires de bar chargent à des travailleurs, travailleuses autonomes un prix fixe pour le nombre d'heures.
0: C'est pour bar et service.
1: Le 110
0: pièces? Ouais.
1: Ah, ben là, c'est peut-être comme ça qu'il passe à l'impôt, là, j'imagine.
0: Je sais pas.
1: Parce que là, il faut qu'ils déclarent tes revenus aussi.
0: En même temps, si, mettons, il y en a qui font la grève, il y en a d'autres qui vont arriver pareil.
1: Ben, c'est ce qu'elle disait. Elle dit, moi, je trouve que ça vaut pas la peine. Mais là, ça dépend qu'est-ce que tu fais aussi comme service. C'est une escorte de luxe à 1000 piastres la nuit, 2000 la nuit, 5000 la nuit. Ça existe, là? Des escortes de luxe. Il y a un marché pour ça. Là, on arrive avec du monde très friqué. La F1, ça arrive de l'Europe. Il y a du monde qui vient de partout dans le monde, dans Montréal, là, pour la F1. Fait que, regarde, je sais pas. À part de ça, ben là, on va voir. On va avoir des reportages aussi qui vont peut-être essayer de quoi noircir le portrait, dire qu'il y a beaucoup de prostitution, puis...
0: Ben, à chaque grand prix,
1: c'est le même à chaque année.
0: C'est le message qui revient. Ouais.
1: Et ça vient souvent de groupes médiatiques opposés, hein? Parce que souvent, les reportages vont venir de Québécois. Mais tu sais que le Grand Prix de la F1 appartient à BCE, Bell,
0: ouais.
1: Qui est nouveau, qui est Crave, qui est RDS. RDS qui étant le promoteur, ou en tout cas le télédiffuseur officiel au Québec des Grands Prix de la F1. Fait que, tu sais, il y a une game là-dedans, là. Tu sais, on va essayer peut-être de jouer puis de noircir le compétiteur médiatique.
0: À ce que je sache, acheter des services de prostitution, c'est illégal, là.
1: C'est toujours illégal.
0: Bon.
1: Est-ce qu'on devrait libéraliser ça à un moment donné?
0: Ben là, on a au moins fait un pas, c'est-à-dire qu'on ne pénalise plus les travailleuses-travailleurs, là, du sexe, en fait. C'est pas eux autres qu'on va pénaliser, c'est le client. Fait que acheter. C'est ce genre de service-là, payer pour ça, c'est illégal.
1: C'est le client. C'est
0: exact.
1: D'où on voit souvent aussi des pièges, là. Des policiers déguisés en prostituées ou se font passer pour... La porte ouvre, puis c'est pas une prostituée qui arrive chez vous, là.
0: Une police.
1: Une police qui vient te pincer. Tu peux pas solliciter la prostituée. Ça, encore, là... Tu sais, je regarde à Amsterdam, là. T'es-tu déjà allé à Amsterdam?
0: Non,
1: moi, je suis allé à Amsterdam. Tu te promènes dans le Red Light,
0: Red Light, oui.
1: Moi, j'étais avec ma soeur puis son chum, puis je veux dire, elle surveillait son chum. Moi,
0: bon.
1: Il y avait ma soeur, puis il y avait moi, on marchait parce que les rues sont pas larges. Là, tu marches dans les vitrines, puis les filles sont
0: toutes sont là.
1: Puis là, des fois, il y en a qui t'interpellent. « Hey, mon chou, salut, ça va? »
0: Ben, à Vegas aussi, font ça.
1: J'avais vu un gars arriver en vélo.
0: Avec des pamphlets, là.
1: Le gars est arrivé en vélo, en cuissard, tout.
0: Ouais.
1: Il ressortait de la job.
0: OK.
1: La porte, je l'ai vu refermer la porte, puis tout a bien été.
0: Est-ce qu'on devrait légaliser ça? Je sais pas.
1: Ben, pourquoi pas?
0: Pourquoi pas?
1: Ben, on est rendu sur le pot, pas mal légalisé. Il y a des villes... quelle ville en Europe? On a légalisé la cocaïne. On s'en va là aussi, je pense que c'est au Portugal.
0: Décriminalisé, peut-être?
1: Il ressortait de la job.
0: OK.
1: La porte, je l'ai vu refermer la porte, puis tout a bien été.
0: Est-ce qu'on devrait légaliser ça? Je sais pas.
1: Ben, pourquoi pas?
0: Pourquoi pas?
1: Ben, on est rendu sur le pot, pas mal légalisé. Il y a des villes... quelle ville en Europe? On a légalisé la cocaïne. On s'en va là aussi, je pense que c'est au Portugal.
0: Décriminalisé, peut-être?
1: Ouais,
0: je sais pas.

0: mais on l'encadre comme il faut.
1: Ben, le problème, c'est ça, c'est que on a voulu, justement, je pense, en décriminalisant les travailleurs, travailleurs du sexe, on a voulu essayer de protéger.
0: Oui, ben oui. Puis en plus, ben
1: éviter des pimps et tout ça.
0: À Amsterdam, je sais qu'il y a des médecins qui y suivent, là. Et les filles qui font du sexe, là, okay. De façon reconnue par l'État, ben elles doivent être suivies, doivent être prouvées qu'ils n'ont pas de MTS, là. Donc au niveau...
1: Ah oui, je comprends.
0: L'hygiène, comment, sanitaire, sociaux, je sais pas trop quoi, là. Donc, on encadre, mais ça, on est-tu là? On est-tu encore? Je suis pas sûr, hein? Pas sûr qu'un policier va aller là encore. Ben, le policier va peut-être là, mais il veut pas aller là. Comprends? Ils veulent pas aller là. Donc, je sais pas, grève du sexe, on va voir. On va peut-être voir des reportages là, qui vont. Oui, qu'est-ce que ça dit?
1: Il y a de la messagerie, là.
0: Ben, ça déborde. Ça déborde-tu?
1: Ben, quelqu'un ça... qui écrit ouais, car les couples ne t'offrent plus, puis c'est un besoin naturel. T'as peut-être des choses à régler, là.
0: Ah, ben, bon, ben là, écoute, t'as-tu besoin d'aller au pit pour régler ton problème dans ton
1: Ça
0: couple?
1: Vous appartient.
0: Ça, c'est, écoute... C'est...
1: Mais pour le 110, on dit que c'est par soirée, peut-être pas par heure. Là.
0: Hein, la fille, me semble, j'ai vu 110$ de l'heure. Dans le devoir, il y avait un texte, même... En tout cas, regarde, on 110$, non, elle disait 110$ de l'heure, me semble.
1: OK, ben, ça se peut.
0: Regarde, on va voir, ça suit. 110$.
1: Mais oui, la Formule 1 amène... son lot de prostitution.
0: Son lot, ben, il y a beaucoup d'argent, d'ailleurs.
1: C'est de folie. C'est
0: beaucoup de cash là pour les restaurateurs, pour tout ce qui est autour de la F1, le cirque de la F1, là, ça commence. Donc, on va voir ça en fin de semaine. Les moteurs, tout ça. Il y a une révolution là aussi dans le monde de la F1. Je suis pas sûr que les pilotes n'ont pas l'air à triper, à part ceux qui mènent là au Grand Prix. Je pense que c'est Mercedes qui avait pris de l'avance. Mais pour les autres écuries, dont Red Bull... Pour eux autres, là, la révolution moteur, là, à un moment donné, tu mets ça sur le turbo, tu peux clencher en débile, mais ta batterie, elle s'épuise. C'est plus comme avec un réservoir à essence où là, c'était vraiment la conduite brute puis de la technique. Alors que là, si tu n'as pas rechargé ta batterie, tu peux clencher l'autre. Puis
1: ouais, les pilotes ne trippent pas partout.
0: Non, ils n'ont pas l'air trippé. Là. Ils se sont fait rappeler à l'ordre, hein, d'ailleurs. Chose, comment ça s'appelle, de Red Bull?
1: Verstappen.
0: Verstappen, lui, il a dit c'est de la merde, là. Puis là, il dit, moi,
1: c'est parce qu'il gagne plus, là.
0: Ben, il gagne plus, mais il comprend pas la technique. C'est parce que c'est les écuries. Mercedes avait compris ça. Eux autres, ils ont investi dans la technologie. Lui, il dit, ben là, nous autres, on est désavantagés. Je comprends, il gagne pas. Mais il dit, c'est même plus du pilotage. Il dit, c'est celle-là qui va avoir le moteur le plus, la batterie la plus puissante, qui va être capable de passer les autres et de recharger sa batterie. En tout cas, il dit que c'est très, très technique.
1: C'est une autre forme de pilotage, là.
0: Ouais, voilà. Génération Trans, tu sais, le documentaire sur les trans.
1: Ouais, qui devait être diffusé, là.
0: Ouais, au cinéma Cartier, puis ça a fait une histoire parce que le propriétaire avait reçu des menaces, puis il disait même que ses employés voulaient démissionner. C'est capoté, ça. C'est des employés qui démissionnent, c'est une projection d'un film. Hey, ça t'indique-tu le niveau d'ouverture des gens, là?
1: Ben oui.
0: Je vais perdre des employés, on projettera pas un film sur les trans. Capoté, oh, là.
1: C'est bizarre, ça.
0: Et là, finalement, on a trouvé une place. Ça va être mercredi prochain à la scène Le Bourgneuf. On va pouvoir diffuser. Ça avait été diffusé à Montréal, mais à Québec, il se passe de quoi? Je sais pas, hein, au niveau des idées. Je sais pas si c'est quoi la polarisation, les réseaux sociaux. Je sais pas, là. Génération trans. Écoute, un documentaire, c'est trans. Il n'y a pas de panique, là. Et ben lui, c'est ça. Il avait été cancellé par le propriétaire du cinéma Cartier. Et là, ben, on va pouvoir projeter sur la scène Le Bourgneuf. Documentaire qui fait le tour et qui interroge beaucoup les acteurs du système, hein? Les médecins qui vont accorder rapidement là, une opération oui. pour des jeunes pour devenir trans, pour changer de sexe. Mais une fois que tu veux revenir à ce que tu étais au début.
1: C'est compliqué. Là.
0: Bonne chance. Hein, rentrer
1: ah, mais c'est pas un jeu non plus, là.
0: Ben, je comprends, mais je veux dire, à un moment donné, il y a du monde qui vont vite là-dedans, là. Ça va vite. On va les faire transitionner ouais. très vite.
1: Ouais.
0: Mais après ça, ils s'aperçoivent que, hey, c'est
1: peut-être pas ça le diagnostic, finalement.
0: Ben, c'était peut-être la maladie mentale aussi, peut-être. Mais on l'a pas vu, ça. Non. La médecine disait que. Et là, t'as des médecins qui ont été sur le fast track pas mal, mais, ouais. quand c'est temps de se faire écouter pour dire, hey, finalement, c'était peut-être pas ça. Ah, oh, on n'est plus là, nous autres. Non.
1: On débarque.
0: Tu voulais y aller, vite, là. Tu voulais y aller, mais là, revenir. Non. Rechanger de sexe encore, là. Ça va être correct. Voilà. Peut-être avant de parler avec notre invité.

0: qui est là. Hey, le sondage hier, vous avez vu les sondages? La CAQ, le Parti libéral, puis également le Parti conservateur, le PQ. Il y a eu un sondage Main Street. Et là, c'est le gars qui s'occupe de Québec 125 qui dit que le sondage de Main Street est rempli d'anomalies au niveau statistique.
1: Ah bon?
0: Dont l'utilisation notamment des 60 ans et plus. Et c'est ce qui faisait que la CAQ était rendue deuxième, puis le Parti libéral était premier.
1: Tiens donc.
0: Puis le PQ était rendu troisième. Lui, il dit qu'il y a trop d'anomalies. Sur 1225 répondants, je pense qu'il y a 800 répondants, 60 ans et plus.
1: Oh!
0: Fait que c'est, là,
1: c'est sûr que ça fausse la donnée.
0: Ben, ça, c'est venu fausser les données, certains. Ça donnait le Parti libéral devant la CAQ et devant le PQ, alors que le sondage léger, lui, nous parlait plutôt d'un PQ à 30, d'un Parti libéral à 28. Puis d'une
1: qui est plus balancé. Là.
0: CAQ à 22.
1: Ben oui.
0: Là, tu vois, là, non, ça marche plus partout. Fait que lui, il dit, moi, je l'intègre pas. Québec 125, c'est un intégrateur, c'est un agrégateur de sondages. C'est ce qui fait des tendances. On est capable de voir à peu près 10, 15, 20 sondages. C'est qui pourrait peut-être gagner dans telle circonscription ou une autre. Fait que lui, il a dit, le gars de Québec 125, il dit, je le prends pas, ce sondage-là, à moins qu'il me revienne avec des rectificatifs. Et je peux pas le prendre. Il est trop anormal. Il sort du lot complètement, puis avec l'échantillonnage des 60 ans et plus, on le sait, il tripe sa CAQ.
1: Oui.
0: On l'a vu, là, il tripe sur Mme Fréchette. Là.
1: Il l'aime bien, Christine est bonne.
0: Beaucoup, beaucoup, Mme Fréchette. Et la CAQ, les problèmes, ben, ils sont pas réglés. Là, on dit qu'on cherche des candidats par.
1: La jeune CAQ, Pierre.
0: La jeune CAQ, par courriel. T'as-tu reçu ton courriel, là, Dick?
1: Non, moi, je suis trop vieux, moi. Mais c'est qui, la jeune CAQ?
0: Ben, moi, je te verrais. Je te mets une cravate puis un saut, puis...
1: Ah oui, hein?
0: Moi, je t'envoie à la CAQ.
1: Bon, allez promettre un troisième lien puis un ménage qu'on fera jamais.
0: Je te rase.
1: Bon, ça va être correct.
0: Va te raser la barbe?
1: Non.
0: Les cheveux, c'est pas pire.
1: Pierre, j'envoie pas mon CV.
0: Voilà. Bon, notre invité, il est là. Vincent Bégin, comment ça va?
2: Hey, salut les boys, ça va bien?
0: Ben, toi, la CAQ, là, je veux dire.
1: Hein? As-tu eu ton courriel?
2: Ouais, non, pas encore. Mais,
0: toi, je te verrai à CAQ.
2: Ouais, vraiment. Main Street, c'est. En tout cas, ils sont dans le champ. Je peux pas. Je sais pas comment tu peux arriver à ça. Puis tu regardes tous les autres sondages avant.
0: Ça se colle, ça se tient.
2: Ben, je veux dire, c'était à 1 ou 2, 3 près, tu sais. Puis là, quand tu vois plus dans les détails, peut-être qu'il y a plus de différence, mais. C'est sûr que Main Street, les libéraux sont pas premiers, puis la CAQ est pas deuxième, puis le PQ est pas troisième.
0: Et le PQ, ben descend un petit peu. Ça va être difficile. Hein? Si on s'aligne, si on s'affaisse du majoritaire.
2: Oui, mais c'est...
0: Comment tu vois ça? Toi, tu dis PQ majoritaire?
2: Ouais, ben à date, ben c'est le vote francophone. Tu sais, ils sont encore
0: mais Mme Fréchette va continuer à remonter un peu.
2: Oui, peut-être.
0: Elle va venir gruger milliards, peut-être.
2: Mais peut-être qu'elle va gruger milliards. Là, elle a grugé un peu sur le PCQ. Beaucoup.
0: Oui.
2: Tu sais, là, Éric est rendu à 11, selon ça.
0: 11, 14, 12, 11, 10. Éric, il va falloir qu'il donne l'électrochoc.
2: Donc, PQ 34, 35 aussi. Tu sais, si on y va avec ta philosophie, Pierre.
1: Les appuis dans le sondage à la CAQ, aux libéraux, entre autres, sont très, très, très volatiles.
0: Mais léger,
1: ça va changer d'idée.
0: Léger a prouvé que le vote PCQ est toujours sous-estimé.
2: Peut-être, mais on verra. Moi, je pense qu'il y aura pas beaucoup.
0: Mais attends, si tu étais PCQ, puis t'es rendu à la CAQ, t'es mêlé, là.
2: Ben,
1: à peu près.
0: Moi, je pense que les gens sont mêlés. Ah, t'as vu sa mère, là.
2: Juste changer d'idée d'un sondage à l'autre, t'es mêlé.
1: Ah, t'es mêlé. Bienvenue au Québec.
2: Bienvenue en Occident. C'est partout en Occident.
0: PSPP était la saveur du mois depuis quelques mois, là. Puis là, après ça, t'as eu Pablo.
2: Oui.
0: Puis là, t'as eu Milliard. Puis là, c'est Fréchette.
2: Ben oui. Mais c'est ça. Puis, mais il ne faut pas juste se fier aux baby boomers non plus. Il y a d'autres personnes qui votent. Et c'est pour ça que Main Street est méchant, à cause qu'ils sont allés bien trop là-dessus.
0: Est écarté, voilà. Bon,
2: on est off topic.
0: Ben, amène-moi en UK, au Royaume-Uni, en Angleterre.
2: Oui.
0: Parce que ton chum Starmer est dans le trouble.
2: Mon chum Starmer, oui. Un socialiste, c'est mon chum, on s'appelle tous les fins de semaine. Hey, ben oui, en tout cas, il y a eu des élections le 7 mai. Oui. Et
0: Les
2: élections locales.
0: Il faut voir que le local est lié, eux autres, en Angleterre, le local est lié au...
2: au provincial, mettons, si tu veux, l'Écosse.
0: Il faudrait pas que ça vienne ça ici, hein?
2: Ben, c'est une façon différente de faire les choses.
0: Parce que là, on serait pogné avec des...
2: C'est comme s'ils font le municipal puis le provincial en même temps.
0: Des clubs-écoles, là.
2: Oui, puis écoute, c'est parce que le Labour, là, on parle de Keir Starmer, le Labour a mangé une cibole de volée, là, dans la défaite du 7 mai. En Écosse, ils sont passés... ils sont rendus à 17 sièges sur 129, puis c'est leur meilleure performance. au Pays de Galles, ils sont au pouvoir depuis 1999, le Labour. 27 ans.
0: Le Labour, là, c'était...
2: Imagine la corruption, les gars. 27 ans de temps, le Labour. Le Labour, c'est comme le NPD.
0: Okay.
2: Ça ressemble au NPD, ça ressemble au PQ, un peu aussi.
0: Et c'était...
2: D'un point de vue socialiste, mais
0: comment il s'appelait l'ancien premier ministre anglais, là, qui était partout, là, puis qui est encore dans les négociations, qui traîne, là?
2: Au Labour?
0: C'était-tu le Labour ou c'était les travaillistes?
2: Ben, les travaillistes, c'est le Labour.
0: OK.
2: C'est la même affaire. En tout cas, je sais pas de qui tu parles, mais ils ont été au pouvoir ici et là quand même. Mais c'est vraiment...
0: Premier ministre très influent, là.
2: Ce qui est sorti du 7 mai, c'est de la défaite du 7 mai, c'est que là, ça a mis Starmer dans la merde. Et aussi, les élections locales, tu parlais, ils ont perdu 1003 élus. Il y en avait 2419. Si on va dire 1416, ça, c'est une solide dégringolade. Et en même temps, il y a le parti de droite nationaliste qui s'appelle Reform UK, mené par Nigel Farage, qui, lui, est le gars du Brexit. Le Brexit, c'est à cause de lui.
0: Tony Blair,
2: oui. Ça fait une couple de mandats. Là, ça fait 10-15 ans, à peu près. Mais Reform UK, eux autres, ça a été le contraire. Percée incroyable, sont passés de 2 élus locaux à 1445. C'est comme plus 1443.
0: Il se passe de quoi?
2: Il y a les plaques tectoniques en Grande-Bretagne sont en train de bouger.
0: On peut-tu dire que ça pourrait traverser l'Atlantique éventuellement, ce genre de mouvement-là?
2: La droite nationaliste est en montée partout en Europe à cause, disons-le, sans se mettre la tête dans le sable, du fait musulman. Alors, je vous donne une couple de stats, les gars.
0: Oui, vas-y.
2: En France, en 1975, il y avait 8 mosquées. OK? En 2026, il y en a 2300. C'est comme...
0: Ça, c'est la France.
2: Sans France.
0: En Angleterre,
2: En Grande-Bretagne, il y en avait 15 en 1965. Là, il y en a 1800 en 2026. En Allemagne, il y en avait 15 en 1965. Il y en a 2800 en 2026.
0: Donc, ils se sentent pressés un peu. Ben, ils se sentent coincés. Oui,
2: une immigration massive. Puis, je vous donne des parallèles. Là, j'ai des chiffres pour Toronto, l'Ontario et le Québec. À Toronto, en 1975, il y avait 5 mosquées. Là, il y en a 200. En Ontario, il y en avait 5 à 10 en 1975. Là, il y en a 400 mosquées. Au Québec, il y en avait 5 en 1975. On est rendu à peu près entre 80 et 140
0: okay.
2: au Québec. On est à peu près où la France était en 1985 avec, je dirais, la situation des musulmans. Donc, ça sent. Tu disais tantôt, est-ce que ça s'en vient ici? Moi, je pense que ça va s'en venir ici.
0: Ça va s'en venir ici, mais est-ce qu'on va avoir les mêmes problèmes? D'après moi, c'est ça
2: la même affaire.
0: On les voit pas encore, mais on commence à le sentir.
2: Tu sais, quand le Parti libéral de Charles Milliard, qui est contre la laïcité d'ailleurs, dit il y en a pas de burqa dans les rues, il y en a pas des prières de rue, arrêtez de l'inventer. C'est pas parce qu'il y en a pas que ça s'en vient pas. Il y en a déjà, mais je veux dire, ça va s'en venir.
1: Là, tu sais, je voyais une vidéo à Montréal, entre autres, de des manifestants pro-Hamas qui allaient devant un restaurant qui a une terrasse.
2: Ouais.
0: Puis le gars, il est obligé de les arroser.
1: Le gars, il les arrose avec une hausse, puis c'est lui qui se fait arrêter, ou presque. Là,
0: ouais, lui, c'est pas un juif.
1: Je sais pas, mais d'Israël.
2: Si tu rentres le Hamas là-dedans, là, tu commences, là, tu écoutes. Mais ça des dérives.
1: Ça n'a plus de bon sens, tu sais. À un moment donné, il va falloir mettre de l'ordre.
0: Les autres, ils viennent manifester devant son commerce. Lui, il y a une terrasse. Là, il dit, là, moi, je suis en train de perdre mon chef d'affaires.
2: Exactement.
0: Parce que je suis juif.
2: Je sais pas s'il est juif, mais en tout cas...
0: Moi, je pense que c'est ça.
2: C'est fort possible. Mais écoute, c'est des problèmes qui vont s'en venir. Faut pas se mettre la tête dans le sable. Faut pas être des idiots utiles puis être aveugle devant ça. C'est une question de temps. La même chose est arrivée en France, en Grande-Bretagne, en Allemagne. Ça va arriver aussi. Ouais. C'est une question de temps.
0: Et on questionnait beaucoup la politique là, d'immigration maghrébine au Québec, au Canada.
2: Oui.
0: Est-ce que c'est vraiment ça qu'on veut?
2: Ben, au Québec, en 2021, il y avait, parce que on vient de faire le recensement, là, on va avoir les chiffres bientôt.
0: Ouais, ouais.
2: Mais en 2021, c'était 400 000 musulmans au Québec. Donc, on est rendu là. Tandis qu'en France, on est rendu à 5-6 millions. Là. C'est ça la différence. C'est une question de nombre. Mais pour revenir à Starmer, si on revient à Starmer, parce que ça fait partie de l'équation aussi, le Labour est super, un peu comme Carney, le pro-musulman, son islamo-gauchiste à la planche. Donc, oui, la défaite du 7 mai a été comme... Parce que Starmer, il y a du monde qui veulent qu'il démissionne. Du monde dans son propre parti.
0: Il y a une centaine de
2: députés sur 411 qui disent, là, toi, c'est assez. La semaine passée, il y a le secrétaire à la santé qui s'appelle Wes Streeting, qui a démissionné le 14 mai pour dire « Moi, je suis plus d'accord avec Starmer, je veux qu'il démissionne, etc. » Donc, ça va pas bien pour lui. Mais ça a commencé aussi avec Peter Mandelson. Peter Mandelson, c'était l'ambassadeur des États-Unis. Oui, il était pogné dans le scandale à Epstein.
0: On a vu des photos, là. Il était à moitié habillé avec des petites filles. Puis,
2: Ça se peut, je les ai pas vues, mais ça me surprendrait pas. Écoute, lui, Starmer, ce qui est arrivé, c'est qu'il l'a congédié en septembre 2025. Donc, voilà, un peu moins d'un an.
0: Il a fait confiance, hein?
2: Oui, mais en janvier 2025, il y aurait eu un avis des services de sécurité de Grande-Bretagne qui disait « sors-moi-les », puis il a ignoré l'avis. Fait que là, c'est là que la grogne a commencé. Puis là, avec la défaite majeure le 7 mai, où ils sont fait visser partout au pays, là, tout le monde, il y a une centaine de ces députés qui disent « là, toi, c'est assez, puis tu t'en vas ». Sauf qu'il reste deux ans, c'est en 2028, les prochaines élections. Fait que ça ferait comme, s'il démissionne, mettons, il va avoir un autre Labour qui va être nommé.
0: Hey, ça fait une coupe. Liz Truss aussi avait débarqué. Il y en a une gang, là.
2: Mais ça, c'était les conservateurs.
0: Ouais, c'était de l'autre bord, là.
2: Mais en Grande-Bretagne, ça brosse, là.
0: Non, c'est ça.
2: Il y a vraiment.
0: Et je regarde les taux d'intérêt, là, les 30 ans, parce qu'eux autres, ils doivent financer leur dette, le UK, là.
2: Oui.
0: Puis les marchés boursiers, les marchés financiers sont pas très, très relax.
2: Sûrement pas.
0: Taux d'intérêt est à 5,6. Leur 30 ans, obligataire 30 ans, là.
2: Oui.
0: Eux autres, il faut qu'ils payent 5,6% de rendement, alors qu'ailleurs, c'est beaucoup moins que ça.
2: Oui, je viens de re-signer mon hypothèque en passant. J'ai signé à 4,34.
0: Bon.
2: Ce qui est quand même pas pire pour 5 ans fermés. Mais en 2021, j'avais signé à 2,04.
0: C'est ça.
2: Je paye de l'intérêt en tabarouette. C'est ça que la morale de cette histoire.
0: Mais tu sais, pour dire que ça pourrait être les financiers qui le débarquent.
2: Ah, c'est possible.
0: Les trusts sont fait débarquer par les finances.
2: Mais si la finance, parce que là, c'est politique, là, tu sais.
0: Politique.
2: Si la finance, ils s'en mêlent.
0: Oui.
2: Puis écoute, ça va pas bien au UK non plus, là.
0: Eux autres, ils ont beaucoup adopté des lois pour venir s'aîner, hein, dans les téléphones cellulaires aussi.
2: Ça commence.
0: Les libertés individuelles attaquées. Puis, tu sais, les Anglais sont forts là-dessus, là.
2: Si moi, j'appelle le Canada le Wokistan, la Grande-Bretagne, c'est définitivement le Wokistan, là. C'est pire qu'ici, là. Ils sont rendus beaucoup plus loin. Écoute, il y a eu une... je sais pas si vous avez vu, il y a eu une... Il y avait une démonstration pro-Palestine, c'était le 17 mai. Le 17 mai, donc dimanche dernier. Puis en même temps, il y a eu une manifestation pro-Angleterre par Tommy Robinson, qui est un gars vu un peu comme extrême droite. Je suis pas tout à fait d'accord avec ça, mais qui a attiré entre 60 000 et 100 000 personnes.
0: Il est saucé, Robinson.
2: Il est très saucé. Il va très, très loin. Et puis lui, il est vraiment contre les musulmans, là, aucun doute.
0: Oh oui.
2: Tu vois que c'est comme un peu partout dans le monde occidental, les extrêmes prennent du galon, puis le centre s'amoindrit, tu sais. Donc là, t'as des tensions avec l'extrême droite puis l'extrême gauche.
0: Mais t'avais du monde ordinaire, là. Moi, j'ai vu des reportages sur des mères de famille avec leurs enfants à cette manif-là, là. On veut dépeindre l'extrême droite. Comme les camionneurs, là.
2: Non, exact.
0: Mais t'avais du monde bien ordinaire qui était là puis qui en ont assez.
2: C'est parce que les médias sont pas juste à gauche au Canada.
0: Radio-Canada qui dépeint ça comme une espèce de manif d'extrême droite.
2: Ben oui, ils sont rendus qu'ils voient de l'extrême droite puis de l'ultra-droite. Puis là, c'était inventé des termes de droite.
0: Parce que l'extrême droite, c'est les nazis, là.
2: L'extrême droite, là, c'est l'intolérance à la discussion puis au débat politique.
0: C'est conçu des immigrants, là.
2: Ben là, puis c'est l'extrême droite. L'extrême droite, c'est une accusation grave, mais dans la bouche des gauchistes, ça passe bien.
0: Oui, mais qu'une télé d'État ou qu'un média d'État fasse ça au Canada, je veux dire, à un moment donné, révisez votre vocabulaire, là.
2: Wokistan, les gars. Et moi, je le dis, ça fait longtemps, puis vous autres, vous tripez encore sur ce pays-là. Qu'est-ce que tu veux que je vous dise?
0: Non, mais je ne traite pas nécessairement sur Radio-Canada. Là.
2: Non, je le sais, mais le Wokistan, vous l'encouragez encore. Moi, ça fait longtemps que j'ai tiré sa plug, là. Mais en tout cas, il y a encore des gens qui...
0: Donc, cette manif-là dénonçait toutes les dérives politiques des politiciens depuis les dernières années.
2: Oui.
0: Surtout qu'eux autres se sont sortis de l'Union européenne parce que, tu sais, il y a eu le Brexit.
2: Oui.
0: En disant, ben là, ces politiques-là d'immigration massive,
2: le Brexit,
0: on se retrouve pas là-dedans.
2: C'est se réapproprier leur indépendance politique.
0: Ouais.
2: C'est tout.
0: Mais ça n'a pas marché.
2: Il y a des soubresauts économiques, là, c'est sûr. L'économie du monde occidental va pas bien, là. Puis c'est pas juste à cause de Donald Trump. Donald Trump a pas aidé, là, à bien des niveaux. Mais en fait, si tu regardes en Grande-Bretagne, il y a des conflits sociaux majeurs. Il y a, comme je vous te disais tantôt, les plaques tectoniques sont en train de bouger. Les conservateurs puis les Labour qui ont été au pouvoir pendant 100 ans sont en train de se faire tasser par des partis un peu plus radicaux. Puis ça va être c'est comme ça partout en Occident, sauf au Canada. Au Canada, c'est encore
0: Pour l'instant,
2: mais je peux pas entrevoir comment les libéraux vont être dégommés de ça dans les 25 prochaines années. Mais C'est votre pays. Qu'est-ce que vous voulez qu'on fasse?
0: Ben, c'est quand même un gros taux.
1: Quand même.
0: La conclusion de tout ça, c'est que l'extrême droite monte.
2: Ben, l'extrême droite. La droite.
1: Plus économique, je pense. Là.
2: Plus économique, puis même sociale aussi. Mm-hmm. Il y a quand même, tu sais, il y a beaucoup de tensions au niveau de l'immigration, ce qui est normal de réagir aussi. Mais ça va être à suivre parce que c'est pas fini. Peut-être qu'il va démissionner.
0: Lui, il est fait, là. Il est cuit, là. C'est juste de trouver quelqu'un qui est capable d'être crédible, là.
2: Il s'accroche, mais dans le prochain mois, on va peut-être avoir des changements.
0: Non, lui, puis l'été, hein. L'été, c'est toujours
2: l'été. Juste avant l'été, puis que le monde l'oublie, t'sais.
0: D'autant plus l'Iran, hein. Faut pas oublier. L'Iran faisait beaucoup affaire avec la City de Londres.
2: Oui.
0: Les gardiens de la Révolution, là, l'argent transitait, là, de pétrole passait par
2: la Grande-Bretagne?
0: Oui.
2: Ça, je savais pas.
0: C'est
2: ça.
0: Ce que Trump a coupé aussi.
2: OK.
0: Trump a coupé les compagnies qui assuraient les bateaux dans le détroit d'Hormuz. C'était la Lloyd's de Londres et autres. Oui. Là, c'est rendu, c'est des compagnies américaines qui vont prendre le lunch, là.
2: C'est toujours ça.
0: Fait que, tu sais, Trump a réglé des comptes aussi avec Starmer.
2: Il place des pions, mais en tout cas, c'est pour pas. On repartira pas sur Trump parce que là, la chronique est finie.
1: Oui.
2: Mais en tout cas, on en reparlera un moment donné.
0: Donc, c'est pas fini. C'est de la géopolitique.
2: C'est pas fini, puis selon moi, dans le prochain mois, Keir Starmer, ça se peut qu'il lève les fonds.
0: D'après moi, oui. Ouais. Merci beaucoup, Vincent.
1: Joyeux anniversaire, Vincent Bégin.
2: Merci. 53 ans aujourd'hui.
0: Wow! Un porteur de ballon, 53 ans, c'est bon?
2: Un receveur de passe qui court plus aussi vite qu'avant, mais un jumeau au golf.
0: C'est bon. Excellent, merci beaucoup. Après la pause, François Charon débat.
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0: Ben voyons donc! Ben voyons donc!
1: Voyons donc! T'exposes-toi! Pierre veut pas s'en aller. Midi 3 minutes, bonjour, bienvenue dans Ouellet en direct. On est jeudi! Mon Dieu, ça passe vite hein, quand on travaille 4 jours semaine. Le PQ avait raison. 4 jours semaine, c'est le futur. Patricia, bonjour.
2: Bonjour, non?
1: Regarde comme t'es rafraîchissante à 4 jours semaine.
2: Ouais, hey, mais hein?
1: T'as l'air tellement en forme.
2: C'est sûr que le petit vent du nord, hey, l'été s'est vite passé.
1: Ah,
2: hein?
1: c'est hier. Vous l'avez manqué? On s'en reprend l'année prochaine.
2: Hier, mais Montréal, c'était comme 32 000 degrés.
1: Oh, Montréal, les autres, c'est dans le sud.
2: Les autres, 19,5 pour capote.
1: Puis il n'y en a pas, là. Je veux pas que tu m'en reparles, là, mais tu me disais que ça s'améliore pas tant que ça, là.
2: Ben,
1: non. Là, non.
2: Mais
1: non.
2: Plein. Non, mais je pense qu'on a gagné quelques degrés, là.
1: Pop, c'est en bas de 20?
2: Attends un petit peu, là.
1: C'est en bas de 20, je veux pas en parler.
2: J'ai vu ça que. Je disais que JC va être content si ça regarde la météo.
1: Ah!
2: Parce que présentement, c'est 9 degrés.
1: Ah, sacrifice.
2: Hey, c'est 9.
1: Bon, fait que toi, Max, comment ça va?
3: Ah, ça roule, écoute. Ça vit bien à 9.
2: Hey, mais garde, vendredi, demain, tomorrow, c'est 18, plein soleil. Mais 18, plein soleil, ouais. Ça se prend bien.
1: Ouais, ouais.
2: Et samedi, soleil, nuage, c'est 20.
1: Oh! Si on l'atteint, là, ça va être une belle journée.
2: Oui, c'est comme le
1: défi. Parce qu'on est toujours à la limite.
2: C'est ça.
1: Regarde, tu vois la crise climatique?
2: Oui.
3: Ça. Ah oui, ça prend la crème solaire.
1: Là, en pleine face. Là.
2: Ça frappe intensément.
1: Là, attachez-vous, là, les réfugiés s'en viennent. Réfugiés climatiques,
2: oui,
1: évidemment.
2: Oui, hey, mon Dieu, on
1: ils vont venir profiter, eux autres, de notre neuf. Ils vont être contents. Là.
2: Ben ici...
1: On devient une denrée rare.
2: Tu peux rentrer pour
1: un endroit où il fait frette.
2: Réfugiés climato ou pas, là.
3: Ah, un bateau gonflable à Terre-Neuve.
2: C'est
3: ils marchent en 27.
2: Ouais.
1: Vous vouliez pas en faire plus? Ben c'est ça que ça donne. C'est ça que ça donne. On vous en fait faire plus, hein, des fois, là, ça, on s'en rend compte. Mmh. Mais vous ne voulez pas, hein?
2: Ouais.
1: Juste le fait de résister,
2: hein, ben,
1: ça monte d'un degré.
2: Ben voilà. Ou
1: juste ça.
2: Vous allez payer par le froid.
1: Hein? Bon, 14. Voilà. Si vous voulez résister, that's it. Laissez-vous bercer, laissez-vous porter et donnez-nous votre argent surtout.
2: Mmh.
1: Parce que c'est comme ça que ça va fonctionner. Hey, ça fait une couple de jours que je traîne ça parce qu'on y va de temps en temps puis parce qu'on est comme tout le monde, hein. On vit notre vie puis on recycle nos canettes puis on ramasse nos affaires, nos cochonneries. Puis on brûle pas des pneus, hein. Tu sais, la base, là. Bon. Fait que là, on nous a dit, hey, on va consigner tout ce qu'on peut consigner. Regarde, tu le vois, on le consigne. Là, tous les contenants dans pas long. Je sais que vous allez me dire, c'est pas ça encore, mais c'est ça le plan. Le plan, c'est de réussir à consigner le moindre contenant.
2: Mm-hmm.
1: C'est-à-dire berlingots de lait, les tétrapacks, les bouteilles de jus Oasis, les bouteilles d'eau, tout doit être consigné. Si ça peut contenir quelque chose, faut le consigner. Puis évidemment, au Québec, on a géré ça par l'État, comme on fait toujours. Puis on a installé des nouveaux centres. Ça, faut tu sais, des fois, dans un couple, une société, c'est comme un gros couple ouvert. C'est compliqué, un couple ouvert. C'est dur à gérer. Il faut se parler. Tu sais, des fois, il faut se faire un meeting. Là, il y a de quoi, là, qu'il faut adresser le problème, comme on dit, l'éléphant dans la pièce. Hey, les centres, les nouveaux centres de Recyc Québec, là, tabarouette que c'est soviétique.
2: Ah ouais? Moi, je suis jamais allé, là. Moi, je boude ça, là.
1: Oh, qu'est-ce que tu fais, toi, avec tes canettes?
2: Ben là, mes canettes, j'ai mis dans mon sac à canettes.
1: Ouais.
2: Puis là, je vais les porter au dépanneur.
1: Oui! Ça achève, ça, là.
3: Une fille de la préhistoire.
1: Ouais.
2: Okay. Ouais.
1: Ça achève, ça, là.
2: Après ça, j'ai encore, moi, au métro à Saint-Tête. En tout cas, j'espère qu'ils vont le garder.
1: On dit consigne action, c'est privé. Ah, OK. C'est privé, ça.
2: Consigne action?
1: C'est privé.
3: Ben,
1: il n'y a pas une scène du gouvernement là-dedans, là.
2: C'est gouvernemental. C'est l'idée du gouvernement. C'est lui le bâtisseur.
1: Tu sais, moi, si vous me dites Hydro-Québec, c'est privé, je vais rire, là. Je veux dire, c'est pas.
2: Non.
1: C'est très drôle, là, comme gag.
2: Ça appartient au gouvernement, là. C'est pour ça que c'est tout croche, puis tu le diras, et c'est sale.
1: Là, même si on a un gestionnaire privé, si c'est gouvernemental, c'est pas nécessairement. Tu sais, oui, on vous fait croire que c'est privé, peut-être, mais c'est subventionné mur à mur.
2: C'est une affaire de gouvernement, consigne action. C'est le gouvernement qui a décidé de. Imposer une taxe cachée. Dans le fond, c'est pas mal ça, là, parce que vous le payez, votre consigne.
1: Parce qu'ils savent qu'il y a la moitié de vous autres qui ramèneront pas les canettes pareil. C'est ça le problème. On vous fait croire que c'est pour vous conscientiser. On va vous conscientiser parce que vous êtes des épais. Tu sais, vous êtes le même gars qu'en 1968. Là. Ça n'a pas changé. Personne n'a évolué. Personne n'a appris. Personne n'a compris que le recyclage, ça se faisait. Pis que, t'sais. Donc, évidemment, le gars, ben, il va mettre ça aux poubelles. parce qu'on prend de facto pour acquis que le gars, c'est un cave. C'est, on est des imbéciles, on n'est pas capable, nous autres, de réfléchir. Là, parce que au final, là, ma canette ou ma gogosse en carton, ou peu importe le contenant, là, si je le mets au recyclage,
2: oui.
1: C'est quoi la différence?
2: Elle n'a pas.
1: Ben oui, il y en a une grosse.
2: Ben, tu ne payes pas ta consigne.
1: Tu n'auras pas ton cash.
2: Ben oui, c'est ça.
1: C'est ça. Ton argent est en otage.
2: En fait, ce que je voulais dire, c'est dans l'acte, il n'y a pas de différence. Ça veut dire, si tu mets en récupération,
1: tu pars de l'argent.
2: Ben, on part quand même bien de ce qu'on nous a demandé, éduqué et toujours constamment renseigné. C'est important de récupérer. Fait que ton acte, elle est fait, tu sais. Puis là, maintenant, on est bâti de même. Là, je pense que c'est un naturel. On le sait très bien que ça va dans récup. Mais là, on a décidé que non, c'était pas assez. Fallait que tu prennes ça, que tu mettes ça dans un sac qui n'est pas, en passant, un sac récupérable. Tu amènes ton sac avec ton jus de pomme, ton jus de lait puis ton jus de je sais pas quoi, tout mélangé ensemble. Tu vas aller porter ça dans un établissement qui, je sais pas, il est où, parce que moi, dans mon secteur, il n'y en a pas.
1: Ah oui, mais c'est pas grave, ça. Moi, je roule. Faut que ça roule. Ah ouais, on prend ton char. Moi, ouais. Je brûle du gaz pour aller chercher mon cash.
2: Fait que toi, tu l'as fait.
1: Ah oui, puis ma conjointe plus souvent que moi, là, on va à Lévis.
2: Okay.
1: Moi, je suis dans Bellechasse.
2: T'es dans Bellechasse?
1: Ouais. Moi, vous allez me voir passer m'amener avec un Dodge Caravan ou ma conjointe. Là. Puis là, en arrière, c'est rempli de canettes. Là.
2: Mm-hmm.
1: Si on fait un voyage de canettes pour aller porter ça dans un édifice. Ah, c'est privé. Non, c'est privé. Si vous êtes une compagnie privée, OK, je veux juste vous le dire, peut-être vous le savez pas, on jase. Là. Si vous êtes une compagnie privée que votre seul client, c'est le gouvernement, je vous annonce, vous n'êtes pas une compagnie privée. Vous êtes une façade de compagnie privée.
3: Ça découle de Recyc Québec, principalement.
1: C'est Recyc Québec. Mais pas besoin de faire le chemin. C'est subventionné à peine à la planche. Le seul objectif, c'est de ramasser votre cash. Ben non, c'est pas ça. Voilà. Quand on va là, il me redonne mon argent. Oui, oui, c'est ça. Il prend ton argent en otage parce qu'il considère que t'es un cave. Puis que toi, s'il n'y a pas un petit nanane, là, si on n'a pas pris en otage quelque chose qui t'appartient, t'es trop niaiseux. Tu vas pas recycler. Tu vas jeter ça aux poubelles ou à terre, hein, ou dans un champ. Puis je le sais que vous allez me dire, oui, il y en a qui font ça encore. Oui, je le sais. Mais garde, puis il y a des gens qui m'écrivent, là. Ils me disent, moi, je sac tout ça dans le bac bleu. Bon, déjà, tu vois, il fait la bonne action, mais c'est au recyclage. Mais juste te dire, auditeur, c'est parce que, là, je sais pas si tu sais, là, mais on va consigner tout ce que t'as, là. Fait que, oui, tu peux faire ça, mais ta consignation va devenir carrément de l'inflation. Là. Tu vas tout payer tes produits plus chers, tu reverras plus jamais ton argent, là.
2: Puis là, dans le fond, consigne action, c'est-tu, mettons, t'arrives, on pèse, on passe à autre chose?
1: C'est des centres révolutionnaires.
2: OK.
1: Hey, c'est technologique, là, quand ça marche.
2: Raconte-moi.
1: C'est-à-dire pas souvent. Premièrement, les fois où je suis allé, OK? Premièrement, puis ma conjointe peut corroborer, là, parce qu'elle, là, il va plus, là. Premièrement, la majorité du temps, t'as une file qui sort à l'extérieur.
2: Oh, ben oui, ben là, si la gang de Bellechasse, de Lévis, de Saint-Étienne, de je sais pas
1: ben
2: moi,
1: oui,
2: le
1: tout le monde se ramasse là.
2: Ben là, c'est ça.
1: Bon.
2: OK.
1: OK, donc, t'arrives là, il y a une file. Premier red flag, là, qui devrait sonner de même, là. Quand tu fais la file avec tes poubelles.
2: Oui, oui, oui.
1: Pour avoir 8$.
2: Oui.
1: Tranquillement, tu t'en rends pas compte, mais tu es en train de glisser vers un système où peut-être tu veux pas aller. Pas drôle. Je peux-tu avoir mon argent, s'il te plaît? Fais la file! On va faire la file! Fais comme tout le monde! On est des gens civilisés. C'est correct, on fait la file. Donc là, tu fais la file. Des fois, il neige, des fois, il mouille. Des fois, il fait 40 degrés. T'es là, t'es... Puis tu te sens pas cave, là, Pat, là. T'sais, tu te sens pas niaiseux, là, dans le fil à la pluie, avec tes deux sacs remplis de canettes qui ont coulé
2: oui.
1: Un peu dans le fond.
2: Ben
1: là,
2: oui,
1: tu te sens pas itinérant pantoute.
2: Avec
1: là,
2: tes précieux mélanges de jus.
1: Tu te dis, Caroline, je suis bien bon citoyen, moi. Ah. Puis je suis donc bien avec plein de bons citoyens. Puis tout le monde fait ça avec un bonheur. Puis, on est bien, on est content. Là, tu arrives dans la place, tu dis, comment ça qu'il y a une file de même? Bon, dans la dite place, il y a deux, trois machines. Peut-être que vous allez me dire, moi, le mien, j'y vois, il y en a 22, je sais pas. Moi, il y a deux, trois machines. C'est des machines, c'est comme des guichets automatiques. Fait, étant donné qu'on voulait nous rappeler un bon moment de l'humanité, là, quand on avait du service, puis qu'on pouvait aller retirer de l'argent en cash, là, puis payer des affaires. Fait que c'est comme des guichets, puis là, c'est des panneaux, là, évidemment, là, avec un écran tactile, là, t'sais, puis c'est quelque chose de. C'est beau. T'sais, tu te sens moderne. T'sais, tu te dis, ah, c'est comme fouiller dans les poubelles, mais de façon moderne. Mm-hmm. On fait ça, nous autres, à la mode. Fait que là, tu t'enlignes vers une machine, puis là, t'as un employé qui arrive en panique, un employé qui doit être payé au salaire minimum. Puis là, il arrive en panique, puis il te dit « Ah non, celle-là marche pas. » OK? Fait qu'il y en a une qui est brisée. Des fois, on me dit que c'est deux. Des fois, on dit qu'ils mettent une pancarte dans la porte, les machines marchent pas.
2: Oui, oui, j'ai vu ça.
1: Fait que là, toi et le cave, tu rembarques tes canettes, ah, oui. Tu leur fais faire la ride à la maison, puis tu leur fais jouer de la musique douce, puis tu leur dis, ce sera pas long, la gang. On va y retourner, là. On a juste ça à faire, nous autres.
2: Mais là, c'est-tu
1: aller courir après notre propre argent.
2: C'est juste les canettes, parce que je sais qu'on va consigner, je me souviens pas comment.
1: Consigner
2: plein d'affaires, mais je me souviens plus si.
1: Consigner, c'est pour une hypothèque.
2: Ouais, c'est ça, ouais. T'as pas raison. Moi, je consigne.
1: Consigner la vente de canettes, ouais. On va les consigner à la base.
2: Bon, fait qu'on les consigne, mais tout ça pour dire, qu'est-ce qu'on peut consigner, là? Parce que là, maintenant, les canettes, on le sait. Les peintes de là, on est-tu rendu là ou ça s'en vient?
1: Ah, ça s'en vient. Okay, le projet, c'est tous les contenants. Carton, oui, carton ciré.
2: Mais présentement, c'est...
1: Présentement, c'est une bonne... T'as une bonne range. Là, okay, ils ont ajouté justement les Tetra Pak, je pense, dans certains cas. Puis pas plus de 2 litres pour le moment. Bon, mais l'objectif ultime, c'est tout.
3: Oui.
1: Toutes les bouteilles, toutes les canettes, tous les contenants.
2: Oui.
1: Fait que t'imagines qu'on va allonger la file encore, là.
2: Oui, mais tous les contenants,
1: parce que,
2: ça n'a pas de
1: parce temps. Que l'autre affaire, c'est que moi, j'y vais pas aux 3 canettes. Non, tu comprends, je prends pas 3 canettes. Hein, fait que t'arrives avec des sacs et des sacs, puis là, tu te dis, ouais, on joue à le vert. Fait que c'est sûr, quand t'arrives à la machine, t'en as pas pour une minute. Là.
3: Non, c'est la consigne est montée à 10 cents. Les canettes, bouteilles de boissons gazeuses, ça, c'est consigné.
1: Oui. Ah, le lait, ça rentre maintenant.
3: En plastique, c'est consigné. Ah. Même les bouteilles de spiritueux, tu peux avoir 10 cents pour ça.
1: Ouais.
2: Ah!
1: Puis ils ont monté les consignes aussi.
3: Oui, de 5 à 10. Aussi. Exactement.
1: Puis les grosses ont monté aussi. Fait que, tu sais, l'auditeur, puis je pense, on n'est pas en chicane, mais il me dit, moi, je dis, écoute, tu perds ton argent, là. Si tu ne ramènes pas tes canettes-là, hey, moi, on y va parce qu'on les accumule, parce que je reste assez loin. Je ne ferai pas ça 2 fois par semaine.
2: 10 canettes, là, mais peintes-les en plastique, on va le dire, là. C'est pas juste les canettes, là.
1: C'est
2: les
1: bouteilles d'eau
2: aussi. Mais puis, encore, faut-il que tu le saches?
1: Oui. Ah, puis ça, c'est l'autre affaire. Évidemment, le message est tellement bien communiqué. Fait que, moi, sérieusement, je sais pas. Moi je suis pas compliqué, là. On change le Québec encore, là. Tu m'annules tout ça, là. Garde ton argent, c'est 10 cents de moins, mais s'il vous plaît, on recycle. Pas compliqué, là.
2: Moi, je le ferais juste ces canettes. Les canettes, là, c'est parce qu'il y a plein, admettons, dans l'événementiel ou dans le day-to-day, pour les itinérants, même à la limite, pour des gens dans le besoin, ils ramassent les canettes. Bon, tu sais, longtemps, je me suis battue contre ça, puis je me dis, bon, mais dans le fond, là, tu sais, je pensais à mes scouts en fin de semaine qui sont venus ramasser les canettes pour la storm. Je suis bien contente quand il y a les dissous qui vont avec. Mais c'est tout. Le reste, avant de récupération d'amour.
1: Quand les dissous seront dans les poches du monde, là.
2: Oui.
1: Moi, regarde, je te donne un exemple. Ça, c'est les scouts, mettons, qui ramassent?
2: Oui.
1: Bon. Moi, chez nous, il y a la maison des jeunes qui passe à chaque année.
2: Oui.
1: Eux autres, là, ils me chargent le prix d'inscription de membres de mes enfants qui vont à la maison des jeunes. Mais même si j'avais pas d'enfants, ils passent une fois par année, ils vendent du pain. J'achète du pain.
2: Mm-hmm.
1: Je les finance. T'sais, ils vont trouver autre chose. Ça, c'est parce que c'est une façon facile qu'ils ont trouvé. Hey, regarde, pendant un festival, il y a de la canette partout.
2: Exactement.
1: Ça vaut de l'argent.
2: Ben
1: c'est
2: oui.
1: De l'argent qui traîne à terre, comme
2: Et
1: on dit.
2: Et voilà.
1: Mais le jour où t'as plus ça, premièrement, nous, en tant que consommateurs, on a plus d'argent dans nos poches. Fait qu'on on augmente notre montant d'argent disponible, soit pour acheter ou soit pour donner aux scouts. Fait que peut-être qu'en échange, la Country Storm, vu qu'elle paye moins ses canettes de bière qui sont jetées anyway à terre, peut-être qu'elle pourrait faire un don de 200$ aux scouts, puis ça finirait là, là. Mmh. Tu comprends? C'est pas... en fait, l'histoire des scouts, c'est bon, parce que c'est wise. Ils ont trouvé... une application à de l'argent qui traîne à terre.
2: Ouais, comme
1: mais tu sais, on peut pas garder ça juste pour ça. Là, parce que là, à partir de 2027, là, tous les contenants, oui, incluant bouteilles de vin, les contenants
2: ça,
1: de 4 litres, tout va devoir passer par les centres de consigne action qui sont bien beaux. Là, ils ont mis des boiseries, là, ça fait bien chic. Là, pis, mais tu sais, c'est ben ça fait bien chic. On pourrait passer à moi de temps en temps, les boys, là. C'est collant à terre en joie le vert.
2: Ouais.
1: Ben, tu sais, c'est des liqueurs puis des bouteilles de jus ouvertes.
2: Oui.
1: Pis c'est évident que ça fait de la chenoute, là. T'sais. Fait que moi, l'expérience, là, je comprends pas en tout. Le but, c'était de nous faire faire la file puis de nous faire en revenir 2 fois par semaine. Je sais pas c'était quoi l'objectif.
3: Ils vont probablement finir par ouvrir d'autres succursales. Là, à Québec, présentement, il y en a 2 à Lévis.
1: Ils peuvent aussi juste s'arranger pour que celles qui sont là marchent avant. Là.
3: Ouais, et puis le jour mais j'en veux pas d'autres.
1: Ben non, moi non plus, mais.
2: C'est parce que, excuse-moi, mais c'est parce que, juste dans, on va réfléchir à Là, tu rouvres des établissements, OK? Le terrain, je ne sais pas si ça t'appartient, je ne sais pas s'il va flûter sur le bâtisse, mais assurément, tu payes des taxes pour ton terrain, pour offrir un service, mais il faut que tu payes tes employés, mais un service dont personne n'a demandé.
1: Non.
2: Parce qu'on a le service de récupération à maison.
1: Pat, on fait ça. Regarde, tu trouves qu'il fait froid, on fait ça pour le climat.
4: T'as déjà l'épicerie pour les gens. On s'entend là-dessus, là.
1: C'était ouais, mais ça, ça achève, là. Plus en passant, toi, tu vas amener ça au dépanneur, ça achève, là. Ah, il y a des dépanneurs présentement, tu rentres là, non, on prend plus rien. Consigne action.
2: Ben, on s'est compliqué à vivre, fait que je comprends pas où est-ce qu'on s'en va avec ça. Qui a demandé ça, puis pourquoi qu'on a décidé de faire ça?
1: Quelqu'un dit le but, c'est de vous faire faire le tri à la place du centre de tri.
4: Ben, c'est clair, parce qu'ils sont pas capables de le faire. Ben, souvent, ils enfouissent des canettes parce que les machines.
1: Mais ça, c'est pas mon problème.
4: Parce que le monde recycle pas, on paye pour les stupidos qui recyclent pas, finalement.
1: Mais pourquoi on paye? Mais ceux qui recyclent pas, ça s'en va au dépotoir. On trie pas ça, là.
4: Ben non, mais c'est ça. Puis c'est pas bon pour l'environnement, selon ce que le gouvernement dit.
1: Ouais, mais qui fait ça?
4: Ben, y en a beaucoup.
1: Tu connais quelqu'un qui jette ses canettes aux poubelles?
4: Ben oui. Hey, y a du monde, là, des petits entrepreneurs.
1: Ouais, mais lui, il consigne pas plus.
4: Pour ramasser les canettes.
1: OK, fait que dans le fond, on accepte que le gars, on le changera pas, mais au moins, on prend son argent, c'est ça?
4: Ouais, ben on veut le driller, en fait. Pour moi, c'est une façon de le dresser.
1: OK.
2: Moi, je pense que non. Je pense que c'est juste que, au-delà.
1: Moi, je pense que c'est juste le cash.
2: Ben oui.
1: C'est juste qu'il y a
2: tout
1: des
2: Max,
1: il y a des actuaires qui ont fait le calcul puis qui ont dit qu'on le sait que tant de pourcents de la population ne va pas le faire. Fait que gouvernement, go. Allez-y. Vous allez au bout de la ligne, là, vous allez avoir une rentrée d'argent. Moi, je pense que le reste, c'est après que la firme de com qui ont tricoté ça. Là, pour pouvoir vendre l'idée aux Québécois, on va mettre ça sur le dos des deux, trois bozos qui jettent leurs canettes aux poubelles. Puis on va dire c'est à cause d'eux autres que vous payez. Faut contrôler le monde. Mais le vrai appât, c'est l'appât du gain.
4: Mais moi, je pense pas que c'est rentable, ça. Je pense
1: oui, c'est rentable, ça. Ben, écoute, c'est rentable si le gogos marche. Là.
4: Ben, c'est parce que présentement, le salaire de base est à 20$ de l'heure.
1: Je sais.
4: Imagine tous les salaires, les locaux, la main-d'œuvre que ça comporte, le tri. Pour l'instant, je pense pas qu'ils font de l'argent. Peut-être qu'à long terme, okay, on peut envisager une espèce de rentabilité, mais je vois pas dans quel horizon ça peut s'inscrire. D'ailleurs, j'étais allé voir un de mes chums en fin de semaine, puis lui, il tarissait des loges, là, les consignes actions. C'est un gars qui ramasse des canettes, puis il fait ça genre 6 mois de temps. Okay. Il ramasse avec 3000 canettes.
1: Ben oui, mais il fait du cash avec ça.
4: Ben,
1: c'est sa business.
4: C'est un entrepreneur, gros.
1: Oui, c'est ça.
4: Puis, quand il est allé à
1: l'entrepreneur action, de la canette vide au Québec, c'est ça qu'il
4: fait. Il dit que ça lui a pris 25 minutes, puis à l'épicerie, ça lui prenait 4 heures habituellement, parce qu'il fallait qu'il aille chercher les employés. Fait que lui, il voyait des bienfaits.
1: Okay.
4: Je trouvais ça intéressant quand même.
1: Okay.
4: Puis, je me disais, OK, parce que moi, ça va à l'encontre de tout ce que j'entends.
1: T'es-tu allé?
4: Non,
1: je vais aller. Donc, fais toi ta propre expérience.
4: Moi, je les recycle. Moi, je les jette puis je les donne à mes entrepreneurs.
1: Ben, moi, je faisais ça avant. Avant que ça arrive, là, moi, mes canettes, c'est au recyclage. Parce que, justement, je reste loin, c'est compliqué, puis ça me tente pas de faire des raids de char à mes poubelles, tu sais, puis à mon recyclage. Fait qu'avant, c'était ça que je faisais. Je prenais mes canettes puis mes contenants, je mettais ça au recyclage. On m'a dit que c'était ça. Là. C'est juste que vous changez toujours l'histoire. Tu sais, au début, on m'a dit, il faut recycler. Moi, le principe de recycler, là, j'adhère là, à 100%. Si on peut le recycler, le réutiliser, on fait du nœud avec du vieux, aucun problème, c'est merveilleux. Et là, maintenant, on nous a dit, ouais, les centres de recyclage, parce qu'ils prennent toutes vos affaires puis ils les envoient aux Philippines.
2: Mm-hmm.
1: Puis ça se ramasse d'un don, puis on enterre ça chez quelqu'un d'autre. Ça, je n'adhère pas. Tu sais, c'est pas... Moi, on le faisait de bonne volonté. Donc là, on a réalisé que si on voulait vraiment recycler pour vrai puis arrêter de faire semblant de recycler, ben ça coûterait bien trop cher. Fait que là, ils ont réimaginé. Tu sais, pas de danger qu'ils disent, « Hey, savez-vous quoi? On va juste s'arranger pour que le recyclage marche. » Là, au Québec, on tasse ça puis là, on rajoute une couche. Là, ça prenait une espèce de mouvement national, là, de nouvelle vision du recyclage. Mais ça, l'affaire, c'est qu'ils ont tout monté les consignes, ils ont tout consigné, puis ils ont dit aux autres, vous allez être punis. Si vous allez pas ramasser votre argent à telle place, vous allez être punis. Ça va finir en fiasco, là. Convaincu.
2: Pour ce qui est des projections, là...
1: Quelqu'un dit mettre 240 items cannes, ça prend 20-25 minutes.
2: Ouais, puis juste ben quand t'arrives là-dedans, je revenais sur on se demandait comment ça rapporte. Vous allez faire le saut. Puis il y en a qui pensent que c'est pas tant que ça. Vous allez voir, vous allez virer vos shorts. Juste en Alberta, on dit le gars dit nous autres on a beaucoup ça en Alberta cette manière de fonctionner là, sauf que c'est dans même ville, dans plusieurs villes et villages.
1: Oui, mais il faut que tu l'étendes partout.
2: Ben non, ben puis il dit c'est pas moi qui compte les affaires en passant. Il arrive, il y a quelqu'un qui fait ça pour moi. Hey, t'as tant d'affaires là, tant d'affaires là, tant d'affaires là. Tiens, je te dois 8$. Bang, merci, bonsoir. Nous autres, on fait tout à mitaine. Puis c'est même pas à peser. Fait que des fois, ça pourrait être aussi à peser, sauver du temps, mais on n'est pas là. C'est un item à la fois si la machine fonctionne.
1: Ah, puis l'item, des fois, si tu mets trop vite, t'as leur pitch. Là.
2: Oh, ah oui, ben oui.
1: T'attends, t'es à son rythme.
2: Avec l'élargissement, c'est une projection de l'ordre de 100 millions par année vers 2030 que va rapporter...
1: 100 millions par année.
2: Vers 2030, ce qui finance, dit-on, le réseau de collecte, recyclage et opération de consigne-action. Fait qu'évidemment, on espère que vous rapportez pas trop vos canettes.
4: Donc, ça finance les opérations, mais c'est pas rentable.
1: Ben, l'objectif, ben, oui, c'est d'être rentable. C'est... Quand ils élargissent la consigne, Max, ouais, c'est pas pour faire moins d'argent. Non. C'est qu'ils se disent, hey, le gars qui écoute pas les nouvelles, puis qui s'informe pas, puis qui jette son craig de lait, à lui, on va-tu te le plomber pendant une couple d'années?
4: On va le récolter son 10 cents.
1: Avant que quelqu'un dise, hey, ça se recycle, ça se tard, tu payes une consigne, là, tu vois, ouais, pas vu ça. Ben oui, mais c'est marqué en petit, sa bouteille, là, consigné 5 cents, regarde, en arrière, en dessous, là, c'est marqué.
2: Pour ce qui est de toutes les...
1: C'est pas 5 cents, excusez, ça existe plus, c'est 10 cents.
2: Oui, effectivement. Les consignes non réclamées, ça génère déjà par année des dizaines de millions. Tout ça est un peu abstrait parce que évidemment on veut pas trop le dire.
1: Ben non.
2: Fait que, mais présentement, ça génère des dizaines de millions de dollars. Le fait que vous ne réclamez pas vos consignes, puis ça va continuer comme ça. Ouais. C'est pas chaque citoyen qui va aller les porter. Il y en a qui achètent la pipe, qui mettent ça direct dans le bac de récupération, puis ils fuckent la consigne.
1: Il y en a beaucoup qui font ça. Puis passant, Max, un auditeur fait dire, nomme pas le gars que t'as nommé, dont tu parlais tantôt. Parce que si t'en ramasses trop de canettes, ça a l'air que Revenu Québec embarque dans le dossier.
4: Mousu bouche cousue. C'est pas vrai, ça.
1: Ben oui.
4: Ben non.
1: Mais en tout cas, l'auditeur dit un cas vécu, là. Parce que si tu fais trop d'argent avec ça, ça devient revenu, Max.
4: T'as l'alinéa canette.
1: Ben, t'as l'alinéa revenu.
4: Oh, oh, oh.
1: Ah, t'as oui, fait combien d'argent avec ça, toi, là?
4: Générer du cash. Ben, il faut dépenser pour générer, j'imagine, hein?
1: C'est fini, là, le moment où tu peux juste faire des job-in, là. C'est fini, ça, Max. Là. Enlève ça de ta tête.
4: C'est le travail au vert.
1: C'est le travail... J'haïs pas ça. C'est le travail au vert, effectivement. Autre histoire, ça, c'est nos bonnes histoires typiques québécoises. Hier, on s'est parlé ensemble de l'histoire de la microbrasserie L'Entêté à Mirabel. D'ailleurs, ils l'ont eu en entrevue, le proprio. C'était bon ce matin. C'est Dan qui est là en remplacement de Dom avec M. Dumas puis toute l'équipe du matin. Puis ils ont eu le propriétaire Alexandre Leduc, je pense, qui est propriétaire de la microbrasserie L'Entêté, qui s'est fait carrément boulier par la Commission de la protection du territoire agricole qui empêche les gens de vivre puis de vendre leurs affaires sur leur propre terrain. Mais c'est comme ça au Québec. Et qu'est-ce qui est comme ça au Québec? T'sais, on a beaucoup parlé des ouvertures de commerce, les fins de semaine, les règlements au Québec. Ça me fait quand même encore sourciller qu'il y a beaucoup de gens qui... Il y a beaucoup de gens qui adhèrent à ça puis qui comprennent pas que ça n'a pas de sens, là. Mais les règlements sur les heures de travail, les congés fériés, les heures supplémentaires, c'est tellement compliqué au Québec, vous avez pas idée. Moi, j'ai ouvert une petite boutique à un moment donné et j'ai réalisé que des journées où je pouvais pas ouvrir mon commerce. C'est-à-dire que la loi, puis on l'a vérifié tantôt, Pat,
2: oui,
1: la loi a été inversée. C'est-à-dire, j'ai pas le droit d'accueillir du public.
2: Ouais.
1: J'ai le droit d'ouvrir, mais pas le droit d'avoir de clients.
2: Hey, ça, c'est fucky, là.
1: Ben, tu sais, tout pour soigner à patente, pour que tu puisses pas trop te plaindre, pour que, tu sais, c'est...
2: T'as des règlements municipaux au travers aussi.
1: T'as des règlements municipaux au travers, mais tu peux pas, moi, on m'a dit, ben non, tu vas avoir une amende. J'ai dit, tu vas avoir une amende? Ouais, parce que moi, je prévoyais ouvrir mon commerce, un férié. Moi, ce férié-là, j'ai rien de prévu, j'ai rien à faire. Je vais aller ouvrir mon commerce. Moi-même, là, l'un des propriétaires se lève le matin. OK? Il déjeune, il prend sa douche en férié, puis il dit, je vais ouvrir mon commerce moi-même, là. J'ai pas demandé, mais j'ai laissé le congé aux employés, là. Je me suis dit, je vais y aller juste moi, là. Je vais y aller ouvrir le commerce. Ben non, tu peux pas. Ben non, c'est à moi. Ah, t'as pas le droit. J'ai pas le droit d'ouvrir un commerce parce qu'on a décidé collectivement, c'est un choix de société, c'est M. Ouellet, que cette journée-là, je pouvais pas vendre quelque chose à quelqu'un. Cette journée-là, ouais, cette personne-là n'a pas le droit d'avoir besoin de quelque chose que moi je vends. Les épiceries ont le droit, mais il y a un nombre d'employés limité, il y a un nombre d'heures d'ouverture, il y a ça, il y a des règlements par-dessus les règlements, mais c'est un règlement provincial.
2: Mais je... Pourquoi? Hein?
4: C'est la bonne question.
1: Parce qu'on est des coucous, on est des saucés. Je sais pas pourquoi, Pat. Puis on accepte ça, puis tout le monde est comme, ben ouais, c'est de même, mais il fait rien, on roule pas.
2: C'est comme la fois qu'on a décidé qu'à 5h30, il fallait que ton magasin ferme en semaine, mais à partir de jeudi, tu peux te gâter jusqu'à 9h, puis après ça, le samedi, c'est 5h. Ouais, mais...
1: Mmh. Ah, puis à partir de, à partir de 6h, c'est 5 employés.
4: Ah, ben, ouais,
1: j'ai un rush, moi,
4: peut-être.
2: Je pense qu'on s'approche.
1: Peut-être, mais encore là, le syndicat, moi, j'étais pas syndiqué, là. C'était moi le boss. Je vais opérer ma propre business. Tu peux pas avoir une amende. Je dis, OK, mais qui va me donner une amende? Ben, quelqu'un va faire une plainte. OK, il y a quelqu'un qui va voir rentrer un client dans mon commerce puis qui va appeler le gouvernement. Je me dis, ça se peut pas, ça. Et la personne à qui je parle me dit, ça se peut, ça m'est arrivé. Un voisin jaloux.
2: Ouais.
1: Quelqu'un qui aime pas ce que tu
2: vends. Mais moi, je te croyais pas.
1: Un compétiteur.
2: J'étais loyal, JC, ça se peut pas. Tu m'as conté ça tantôt. Ben, puis là, j'étais là, non, là, je t'obstinais. Puis au final, t'as raison. C'est vrai. Je pensais que c'était exagéré. Voyons donc, tu peux décider que quelqu'un n'ouvre pas.
1: Non.
2: Puis que, mais je vois, mais ça vient de toi. C'est ton commerce à
1: non,
2: toi.
1: Non, tu peux pas. Tu n'as pas le droit. Tu vas avoir un amende.
2: Ben, ça n'a pas de bon sens.
1: Ben, c'est chez nous. Vivez avec. Vous aimez pas ça. Votez pour quelqu'un d'autre. Je sais pas quoi dire. Il n'y a rien d'autre à dire. C'est comme ça. C'est comme les canettes. C'est comme le reste. On est une société distincte.
4: On s'entend-tu que pendant un férié, tout le monde est en congé? Fait que c'est bon pour la business, ben, là, quand ton monde est disponible pour aller dans ton commerce. Pourquoi tu voudrais pas ouvrir?
1: Je sais pas. C'est un continuel combat avec l'État contre nous-mêmes. Puis on accepte ça. Ben, imaginez-vous que, tu sais, quand on dit, ben voyons, personne ne va faire une plainte parce que tu... Ben oui, oui, oui, hey, la pandémie, là, vous avez pas pris des notes, là. Vous avez pas pris de notes, là. Il y a du monde qui faisait des plaintes parce qu'il y avait un voisin dehors, autour d'un feu.
2: Mm.
1: Fait que c'est sûr qu'il y a des gens qui vont appeler pour te dénoncer. D'ailleurs, on a une histoire, encore une fois, le Québec a son meilleur. Histoire de Simon Bédard. Simon est propriétaire d'une compagnie qui s'appelle Iriglobe. Iriglobe. Donc, plomberie, irrigation, c'est son domaine. Simon, lui, c'est l'affaire des travailleurs, des patriotes, pardon. Faut faire attention, parce que c'est un sujet sensible. Pas la reine, hein, les patriotes. Et il est à son chalet. À un moment donné, il y a une ligne d'urgence, lui, il fait de la plomberie. Son employé l'appelle, on a reçu un call, boss. OK, c'est quoi? Parce que c'est férié, là. Ça, on va faire attention, c'est quoi l'urgence? Ben, c'est un immeuble d'une centaine de condos à Outremont. Donc, une bonne bâtisse. Importante fuite d'eau sur le terrain. On parle d'un débit d'eau de 230 litres à la minute.
2: Mmh.
1: Ça coule. C'est pas le geyser du centre-ville de Montréal, là, il y a une couple d'années, mais ça coule. Tu sais, il y a un débit, là. Puis ça y va. Donc, effectivement, lui, il juge qu'il y a une urgence. Parce que si lui va pas, puis qu'il n'y a rien qui se passe, puis que le proprio fait rien... Ben, ça va rentrer dans le stationnement souterrain, ça va rentrer dans l'immeuble, ça va faire pourrir des affaires, faut y aller. Urgence, part du chalet, call le truck, allez-y, je vais aller vous en rejoindre sur place, let's go, on y va, les gars. On part. Probablement à temps double, là. Il y a une loi, là, là-dessus aussi, sur le salaire que tu dois payer des employés. Bon, OK. On part, on respecte la loi. Dans la tête de l'entrepreneur, lui, il y a une urgence. Donc, la loi dont je te parlais, Pat, ne s'applique pas s'il y a des urgences.
2: Oui, effectivement. T'sais?
1: Mais là, il y a une autre loi. À Outremont.
2: Oui.
1: Là, t'as le municipal qui veut jouer au provincial.
2: Exact.
1: Qui, lui, se refait une loi parce que c'était pas assez, il n'y a qu'une loi provinciale, par-dessus la loi provinciale. Mais lui, la loi dit que là, tu peux pas travailler les dimanches et les jours fériés.
2: Oui.
1: À Outremont.
2: Oui. Des travaux d'excavation, de construction, de modification, de réparation, de démolition d'un bâtiment.
1: Fait que le dimanche, tous les dimanches. Là.
2: Le colmaltage d'une fuite de plomberie.
1: OK. Hein? Donc.
2: C'est interdit.
1: Donc, il y a un camion qui arrive qui a vraiment l'air d'un camion de police. Là.
4: Oui. Okay?
1: Avec deux individus. Comme disait Claude,
5: deux individus d'un âge restreint avec une moustache de type molle.
1: Qui devaient être des jeunes en formation, je sais pas, là. Des jeunes qui voulaient s'établir dans le domaine. Regarde, si on est pour faire chier du monde pendant 35 ans, on va commencer de bonne heure. OK, on va y aller. On va être capable de gérer ça, les boys. Oui, oui, on part. Pas des polices, là. C'est les agents, t'as un peu, je lis le titre, des patrouilleurs deux patrouilleurs de la sécurité publique de l'arrondissement d'Outremont, habillés comme des polices, mais c'est pas des polices.
4: Ils n'ont pas de gun.
1: Ils n'ont pas de gun, ils ont une flashlight.
4: Ils ont du paper spray.
1: Ils ont peut-être une flashlight à la maison, mais sur leur uniforme, ils ont une flashlight.
4: Parce qu'ils n'ont clairement pas de blonde, ce monde-là.
1: Possiblement pas. Mais ça, Max, moi, je vois pas là.
4: Moi, je suis allé.
1: Ça, c'est toi. Ça, c'est la radio X de l'ancien temps. On fait plus ça, nous autres. Donc, les deux patrouilleurs arrivent, torse bombé et épaules redressées. Puis là, ils disent, qu'est-ce qui se passe ici? On a eu une plainte. Ben voilà. Il y a quelqu'un...
2: Ben, vous, non.
1: Quelque part, non. Dans ce voisinage-là...
2: Je te crois pas.
1: ...qui a vu des plombiers, peut-être avec une légère craque de fesses exposée, penchés sur un tuyau, puis là, ils se sont dit... Il y a quelqu'un qui travaille à Outremont un jour férié.
2: Moi, je donnerais juste une contravention de style pour la craque de fesses, mais pour le reste...
1: Je sais pas, c'est peut-être des plombiers modernes, Pat. Parce que peut-être. Tu sais que maintenant, il y a des gens, ils mettent des sous-pantalons qui lèvent.
2: Ah oui, pour pas que...
1: Parce qu'il était tanné de faire parler de craque de fesses. Mm-hmm. Bon, mais peu importe, ça, le citoyen, ça ne l'a pas dérangé.
2: Non.
1: Il a dit, c'est pas vrai, craque de foune ou pas, que ça va travailler ici, un férié. C'est une urgence, j'en ai rien à foutre. Monique, amène-moi mon vieux téléphone, le Touch 1000. Tu sais, ces fameux téléphones que tu mettais sur une base.
2: Oui.
1: Clic, clic. Il appelle la ville, je le prends pas. Il y a trois plombiers penchés sur un tuyau. Monsieur l'agent de sécurité publique, veuillez venir donner une infraction à ces maudits criminels. Fait que nos ticounes partent, arrivent sur place, décident de donner une infraction. Une infraction pour... Pourquoi? Ah, il l'explique dans son extrait. Regarde, ça, c'est Simon Bédard qui a fait une vidéo vue à plus de 400 000 reprises quand même. On écoute.
6: Hey, boy, là, je suis rendu un grand criminel. J'en ai pour 2000 $ de tickets. Mon premier ticket, là, c'est pour avoir travaillé une journée fériée. Je suis posé de dire quoi, moi, à mon client? Ouais, excuse, la ville veut pas que je travaille aujourd'hui, fait que, on va attendre demain. On va attendre que l'eau rentre en dedans avant de venir le réparer, là. Tu sais, appelle Calinette au pire. Ça, c'est pas grave, ça.
1: Ça, c'est pas grave, parce que Calinette, eux autres ont le droit. Puis, effectivement, si vous avez un dégât d'eau, appelle Calinette. 666666. Tu sais, je comprends. Mais là, le dégât, il est réparable. On va appeler Calinette après. On va commencer par arrêter le dégât. Après ça, on appelle Calinette. Il y a comme un ordre établi là, dans la vie pour faire les choses. Mais les deux clowns, eux autres, ils sont pas jasables. Ils ont dit, il y a un règlement, il y a une plainte, vous avez pas le droit de travailler, voilà, et là, vous devez quitter. Le gars dit, non. Moi, je laisse pas mon client dans la marde demain. Mm-hmm. Donne-moi ton ticket. Ciao, bye. Moi, je finis ma job. On va appeler la police.
2: Non!
1: La police va intervenir.
2: Non!
1: Deuxième extrait.
6: Hey, puis là, la wannabe police d'Outremont, là, elle a décidé, elle, qu'elle appelait la police pour nous faire embarquer parce qu'on voulait pas arrêter de travailler et qu'on voulait trouver le problème du client parce que ça coulait chez eux.
7: Quoi que vous nous arrêtez aujourd'hui ou c'est quoi l'histoire de mettre des menottes à mes gars?
8: Non, personne ne t'a parlé de
7: mettre des menottes. Parce qu'ils m'ont dit que vous allez les arrêter puis mettre des menottes.
8: Ça, c'est l'SPVM qui s'en vient.
7: Non, mais c'est ça qu'ils m'ont dit, que vous allez mettre des menottes parce qu'ils travaillaient, dans le fond, c'est ça?
8: On a dit qu'ils pouvaient être arrêtés par l'SPVM parce qu'ils collaboraient pas avec la réglementation municipale. C'est tout ce qu'on a dit.
7: Wow, oui, super.
8: Ça fait le sujet à l'arrestation.
1: Ben, non seulement les deux petits gars pleins d'attitude et pleins d'autorité ont fait ce qu'ils ont fait, mais ils n'ont pas raison. Parce que la police est arrivée là, elle dit, qu'est-ce qui se passe? Il y a une urgence? Ben là, monsieur travaille un jour férié, pouvez-vous les arrêter?
2: C'est tellement gênant.
1: La police, Pat, a dit, ben non. Nous autres, c'est pas du criminel, ça, là.
4: Pas de crime, ici, là.
1: Ils sont en train de travailler. Ouais, mais ils n'ont pas le droit. Ben, tu lui as donné une étiquette. Ouais. That's it. Nous autres, vous avez dérangé pour rien, là. Bonne journée, les boys.
2: Ouais.
1: Les polices sont reparties.
2: Ben, la police aurait dû donner un ticket à police Wish, là.
1: La police aurait dû dire aux deux petits Wish.
2: Une perte de temps.
1: Hey, là, rembarquez dans votre truck, suivez-nous, faut qu'on se parle.
4: Ils l'ont reconnu, ça a l'air qu'il avait coulé à Nicolette.
1: La gueule, c'est sûr, là. Hey, c'est sûr, les deux gars, là, c'est clairement. Tu sais, il y en a un des deux, c'est sûr, gars, je veux pas, là, puis je veux pas l'identifier, là, mais c'est sûr qu'il a été intimidé, là.
2: Okay.
1: C'est sûr que lui, il y a un sentiment de vengeance là-dedans. Il y a quelque chose. Là, lui, il prend pas que des gens ne respectent pas son autorité. Comme Cartman dans South Park.
2: Oui.
1: Respecte mon autorité! Il crie, là. Pareil. Fait que là, la police s'en va. Ben là, ça, c'est pas suffisant pour nos deux policiers aguerris qui ont coulé clairement Nicolette. Eux autres disent, hey, on te donne un autre ticket.
2: Hein?
1: Un deuxième ticket. Le premier était quasiment de 1000 piastres, là. Ouais. Parce que là, on a regardé ça, puis je vais les laisser. Ils parlent, hein, nos deux copains. Il va nous l'expliquer pourquoi il a donné l'étiquette.
6: La cerise sur le Sunday que mes moineaux m'ont donné, c'est pour avoir stationné mon véhicule sans avoir un permis pour stationner mon véhicule. Écoute, je sais pas si c'est moi, mais j'ai jamais vu ça, moi, que ça prenait un permis pour stationner mon véhicule pour venir travailler.
7: Là, le deuxième constat, c'est pourquoi ça, les gars?
8: En ayant occupé le domaine public sans autorisation.
7: OK, sans autorisation. Ouais, le camion qui est là, dans le fond, là?
8: Ouais, exactement. OK. Puisque c'est un extension de chantier. Puisque les employés soit travaillaient dedans, sortaient de l'équipement, puis...
7: OK. Mais mettons le camion qui est là, pour travailler, là, ici, je l'aurais mis où, normalement?
8: Il aurait fallu prendre un permis avec la ville. C'est un permis d'occupation du domaine public.
7: OK. C'est deux tickets. Fait que 943, puis celui-là, c'est...
8: 1143 $.
7: 1143 $ pour se stationner.
8: Vous avez 30 jours pour payer au contesté.
7: Wow, super.
1: Là, il est rendu à 2100 $ de ticket, OK, parce qu'il a voulu aider son client. Là. Attends, on vient à la base. Là,
2: oui, okay? Oui.
1: Le gars a de l'eau qui coule. Il l'appelle un férié. Il se dit, my God, je suis dans la merde, c'est férié. Le gars dit, je m'en viens, il arrive, il répare ton problème. Si c'est ça l'histoire, là, c'est une histoire, moi, je vais dire à Simon Bédard, là, ça, c'est une histoire d'excellent service à clientèle.
2: Ben, oui.
1: Moi, c'est ça mon histoire à moi. Là. Ma version à moi, elle est terminée. C'est comme, wow, le gars était à son chalet. Il a reçu un appel d'un client, il s'est déplacé de son chalet, alors qu'il devait avoir envie de passer du bon temps au chalet, un férié. Il a appelé ses employés, il les a payés plus, en temps supplémentaire pour agir pendant un férié. Il est arrivé sur place, il a déplacé ses affaires, il a réparé le problème. My God, chapeau, Iri Globe! De son chalet, alors qu'il devait avoir envie de passer du bon temps au chalet, un férié. Il a appelé ses employés, il les a payés plus, en temps supplémentaire pour agir pendant un férié. Il est arrivé sur place, il a déplacé ses affaires, il a réparé le problème. My God, chapeau, Iri Globe! Mais non, l'État a

0: municipale, mais surtout, Jason, on n'arrête pas de se plaindre qu'on n'est pas assez productif, qu'on travaille pas assez, qu'on n'a plus de service, que c'est difficile d'avoir du monde travaillant. T'en as un, monsieur, qui se présente, non seulement il se présente, il fait ce vide, fait venir du monde.
1: C'est un super job, là.
0: Je veux dire, on n'aurait jamais entendu parler de cette histoire-là.
1: Ben, en fait, la seule façon que j'aurais entendu parler, c'est de croiser le client. Éric Globe, c'est une bonne compagnie, ça. Mais, hein, ils sont venus ici, un férié, puis ils ont tout réglé. Ah, oh, great!
2: Ah, ce que les deux clowns, ils disent à la fin, là, c'est qu'il y a une urgence, OK? C'est que le gars, il aurait fallu qu'il contracte un permis pour aller stationner sa remorque.
1: Non, mais même ça, Max, attends un peu, là. Eux autres.
2: Non,
1: les deux clowns ont décidé que la remorque était une extension du chantier. Il n'y a pas de chantier.
0: Ben non, c'est une réparation.
1: Aïe. Fait que là, il est en train d'expliquer au gars, bien sérieux, là, que selon la procédure normale, là, il aurait fallu que lui, à toutes les fois qu'il se déplace, dans le fond, il faudrait qu'il demande un permis à la ville pour installer son extension de chantier. C'est pas une extension de chantier, c'est un trailer. Il dit, ouais, mais là, les gens sont venus chercher de l'équipement, donc je considère que c'est l'extension. OK, attends un peu, là. Donc, à Outremont, les entrepreneurs ne peuvent pas se stationner dans la rue, là. Faut qu'ils demandent des permis à toutes les fois qu'ils veulent parker le truck pour aller rénover quelque chose. Mm. Êtes-vous malade? Ben là, tu t'attends, Pat, à un moment donné, tu te dis, OK, ces deux jeunes, ils apprennent la vie, ils ont eu un petit power trip. C'est peut-être leur première fois qu'ils se mettaient un uniforme police style, tu sais, étant donné qu'ils ont poché le cours à Nicolette. Fait que tu te dis, tu sais, il y a un adulte qui va arriver dans l'histoire. À un moment donné, il y a quelqu'un de la ville qui va dire, écoutez,
0: ben oui,
1: c'est des
0: ça.
1: Jeunes, ils sont trop fringants, on leur a dit de se calmer un peu. Ben non.
0: Non.
1: La ville.
0: Ouais, appuie.
1: Par la voix de sa porte-parole, l'arrondissement d'Outremont, donc, par la voix de sa porte-parole, Angelica Ramirez, back les deux clowns à 100%. L'arrondissement d'Outremont a endossé de A à Z l'intervention de ses agents. Et moi, je rajoute en carton. Et on n'a pas commenté l'amende pour le véhicule stationné. J'espère, ben, ça n'a aucun sens. Donc, tous les entrepreneurs, sachez-le, si vous allez travailler à Outremont, vous devez demander un permis. C'est 1100 quelques piastres d'amende, sinon. On précisait que les constats ont été émis parce que le contrevenant ne collaborait pas. Mais là, quand quelqu'un ne collabore pas, tu peux pas y inventer des infractions. Là.
0: Ben, c'est...
1: Ah, toi, tu collabores pas, hein? T'as battu une femme tantôt? C'est quoi, que c'est ça?
0: Ouais.
1: Non. C'est... Ah, ah, ah, ça prend un permis ici. Ben, voyons donc, je me parque toute l'année ici. J'ai jamais pris de permis. C'est... Ben, là, tu veux pas collaborer, fait que là, c'est un rapport. Voyons, c'est pas de même, ça marche, là. La ville a backé ça. Ben, c'est-tu non, mais... incroyable comme histoire?
0: On m'a pas dit aussi que l'eau, c'était important, là.
1: Ben oui. Ben oui, mais voyons donc.
0: Fait que là, il y a une fuite d'eau qui pourrait inonder un souterrain, OK? Bon, mais ça a l'air que c'est pas tant important. Et on ne considère pas ça comme une urgence. Oui, mais c'est une perte d'eau.
1: Non. Anthony dit, puis je peux comprendre, tu sais, puis c'est correct que l'empathie embarque un moment donné. Je suis d'accord avec vous à 100%. Par contre, ils font leur travail à la lettre. C'est le municipal qui est dans le champ. Les deux, moi, avec le dernier bout, non, là. Tu sais, quand quelqu'un collabore pas, t'as pas le droit d'inventer des règlements qui soudainement fit ou quand ça fit pas, là. Moi, je pense qu'il y a eu quand même un petit peu d'orgueil et d'entêtement dans l'attitude des deux jeunes non-policiers qui se prennent pour des policiers. Mais ils disent, ils font le travail demandé. Peut-être auraient dû utiliser leur jugement. Ben, oui. Tu sais, tu débarques sur place, il y a eu une plainte. Là, eux autres, ils devaient se craquer dans le char. Là. Yes, on a eu une plainte, on va y aller. Hey, toi, on va y apprendre à vivre, lui. Yes, lui moi, ça. Hey, si ça fait pas, je te le dis, je sors ma flashlight. Parce que c'est clair que quelqu'un qui arrive avec un peu de jugement, là, qu'est-ce qui se passe ici? On a eu une plainte. Vous travaillez un jour férié avec Doud. Regarde le jet. Là. Faut arrêter ça. Ça va tout pourrir la cave. Ça s'en va de... Ah, OK, gars, c'est correct. C'est beau, là. S'il y a de quoi, si le gars nous rappelle, on va y expliquer qu'il y a une urgence, puis bonne journée, bon férié, salut, bye. Ça se fait, ça, encore, en passant. En passant, il y a des policiers qui donnent pas d'étiquette, là. Ça se fait encore avoir du jugement dans un monde où on vous encourage à plus n'avoir, là. Ça, je comprends très bien aussi que quand tu travailles à la ville, eux autres, leur mandat, c'est que leurs employés éliminent le jugement de leur tête, là.
2: Ouais. C'est un peu tanné qu'on se serve de cet argument-là en disant c'est des règles, ils ont fait leur travail. Tu sais, à un moment donné, il faut se lever quand la règle fait pas de bon
1: c'est
2: sens.
1: C'est débile.
2: Mets tes culottes, puis fais un homme ou une femme de toi, puis agis en conséquence de la logique. Mets le doigt dessus tantôt. Là, eux autres travaillent pour la sécurité publique. C'est l'inondation, et pas arrêter, ça va

0: devenir un enjeu de sécurité publique, les clowns. Qu'est-ce que vous faites?
1: Allô?
2: Le jugement n'a pas embarqué pantoute, là. Fait que moi, quelqu'un qui dit je fais ma job, ben oui. Là, j'ai un exemple beaucoup trop extrême qui me vient dans la tête en lien avec le Troisième Reich. Mais on n'ira pas là.
3: J'y ai pensé, moi aussi.
2: C'est ça, là. Parce que là, un moment donné, je fais ma job. OK, c'est quoi ta job? Ben, moi, je frappe des enfants. Ben là, voyons. Tu sais, je veux dire, un moment donné, là.
1: Ouais, ben, je suis payé.
2: Je le sais que j'exagère. Ah, oui. C'est pour bien faire comprendre le concept que malgré votre job, un moment donné, il y a un jugement qui est supposé d'embarquer. Là. De dire, non, regarde, moi, laissez aller ça, là, ça n'a pas de bon sens. Là, le monsieur, je donnerais pas 2000 quelques piastres d'amende. Parce qu'il fait une job d'urgence.
1: Il y a des règles aussi qui sont créées sous l'effet de zèle.
2: Mais si la règle niaiseuse n'existe pas, Pat, excuse, là, mais les autres ne peuvent pas l'appliquer. Là.
1: Mais il y a des règles qui existent sous l'effet de zèle, mais il y a des règles aussi pour éviter le chaos. C'est-à-dire que la règle ne s'applique pas pour chaque fois, admettons, le 100 km à l'heure sur l'autoroute. Comprenez qu'on n'a pas tous d'étiquette parce qu'on roule 101 km à l'heure. Non. C'est pour celui qui exagère. Bon, ben là, on demande aux policiers d'utiliser leur jugement à partir de telle vitesse. Je sais que des fois, c'est nébuleux pour certains policiers, là, ou en tout cas. Mais bref, on n'est pas à 101 km. Mais la règle existe pourtant. Tous en infraction. Bon, mais c'est le même principe pour les deux agents Wish, là. C'est que, oui, la règle existe, mais à un moment donné, utilise ta cocologie, là. La règle, elle existe, mais elle n'est pas en tout temps 100% applicable. On ne sera plus capable de vivre si on applique.
2: C'est le Québec, Pat.
1: Selon toutes les règles et ses virgules, ben on est autant mieux de rester à la maison puis rien faire.
0: Mais ça, à l'inverse.
1: C'est invivable.
0: Là, mettons, t'es un férié, OK? Lundi férié, tu fais des petites patates chez vous avec une friteuse. Le feu pong dans la friteuse, t'appelles les pompiers, ils disent, non, férié aujourd'hui.
2: Non, ouais, c'est ça. Mais là, tu exagères parce que ça, c'est prévu dans la loi, mais les choses non essentielles. Ben, moi, si je suis le gars qui a la fuite d'eau, je t'annonce que je trouve que c'est essentiel, là.
0: Ben oui!
2: Tu sais, ça.
1: Mais au-delà de ça aussi, là, je me suis dit, parce que le gars, là, je le trouvais quand même, dans l'extrait, bien entendu, un calme olympien.
2: Non.
1: Moi, là, je vais vous dire, ben franchement, là, moi, ça, là, je sais pas, j'ai de la misère à me gérer. Quand je suis dans un milieu de travail, OK, puis là, tu travailles dehors, là. Mm. Pis ça peut être dans votre cour aussi, ça peut être quelque chose que vous faites chez vous, là, OK? Puis il y a quelqu'un de l'extérieur qui s'en vient de dire ce que tu as le droit de faire ou pas faire. Quand toi-même, tu es en train de faire quelque chose, moi, je pogne les nerfs. Moi, je fais comme, ben, premièrement, t'es qui, toi? C'est quoi tu veux? Tu veux bien que je travaille?
2: Oui.
1: Je travaille, là.
2: Je suis mandaté, j'ai l'autorité. J'ai l'autorité. Hein? Respecte mon autorité.
1: Puis là, t'as un ticket parce que t'as pas tel permis de je sais pas quoi. Je suis dans ma cour, je suis dans un milieu de travail. Je suis dehors. Je travaille.
2: Je sais pas
1: si. Il y a des criminels, les stifies, qui volent. Il y en a qui font des agressions.
2: Ben, la police, Pat. Eux autres, c'est l'agent. Ouais, mais c'est les agents de sécurité publique. C'est les baguettes en l'air. Non, mais Pat, ça, c'est la police. Puis en passant, la police est arrivée. Puis c'est un peu ça qu'ils ont dit, là. Hey, là, nous autres, on peut rien faire ici, les gars, là. Arrangez-vous avec votre chicane, là. Moi, on n'est plus là, là. Je sais pas si c'est un policier, mais il dit. Typique comportement d'un gars qui a poché à Nicolette.
1: Ouais. Ah oui. Ah non, c'est clairement, là.
2: Parce que je pense dans la police, quelqu'un qui n'a pas de jugement à ce point-là, lui, ça se peut qu'il réagisse mal, là, mais que ça brasse.
1: Il va falloir aussi peut-être réappliquer la notion de jugement aux
2: jeunes. Un peu. En terminant, le journal, dans un souci, j'imagine, d'équité, là, tu sais, on dit on va contacter un avocat indépendant, voir ce qu'il en pense. Donc, le Journal de Montréal contacte un avocat spécialisé en droit municipal. Mario Paulus, qui s'appelle l'avocat, Maître Paulus. Je sais pas s'il est parenté avec notre Paulus ici dans la région de Québec. Mais lui, je vais le citer, puis on va la pause. C'est vraiment de la folie tout ça. Il faut que l'entreprise conteste les deux constats d'infraction et l'arrondissement va faire rire de lui en cours.
0: Je l'aime, lui.
2: Ça n'a pas été une analyse très complexe. Ça n'a pas dû coûter cher, hein, ça. Ben, c'est rare, profitez-en. Midi 49, on va faire une pause, on revient. Vive le Québec! Vive le Québec comme il est, hein, et qu'on l'aime.
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3: Josh Anderson in after it first. Got it loose. It's hands here. Goalie front. Scores! It'll be Suzuki in front. Scores! It's Bolduc. A power play goal. Here's a chance. Scores! Matthias Samuelsson. Owen Power down low. Scores! Rasmus Dahlin. Pretty close to the line, and Montreal's going to work it out. Carrier ahead. Over the line comes Newhook. Suzuki.
4: Une expérience formidable pour nos jeunes joueurs. Moi ça, je suis tellement content pour eux autres de vivre ça, des Game 7, puis d'avancer. New look, d'aller chier un but en overtime. Il n'y a pas un feeling que tu peux décrire pour un joueur de scorer en overtime. Mais je suis content qu'on continue, tu sais, pour eux autres. C'est dur à décrire.
5: Tout le monde a participé, tout le monde a tout donné, puis Dobie était incroyable. Je pense à l'aider aussi qu'on ait plus que 9 tirs aujourd'hui. Ils ont eu des gros moments forts, puis on a été capable de capitaliser.
6: 14 incredibly grueling games through the playoffs to this point. How are you holding up?
7: Me?
6: Yeah.
7: Oh, I can play 40 more.
6: Yeah. Really?
7: Yeah.
8: C'est de l'action, la radio, hein? C'est le fun.
9: Arrête pas.
8: Ouais, c'est, même pendant les pauses, ça bouge beaucoup. Finale de l'Est, le Canadien contre la Caroline. Quand on a commencé à discuter avec nos invités, PC Labrie et Jean Perron, pas sûr qu'on pensait qu'on se rendrait là. On le souhaitait, mais pas sûr. Hey, la Caroline, ils ont gagné 4-0 les deux premières séries. Le Canadien, ça a été 7 matchs par série. Donc, on passe de 8 matchs de la Caroline à 14 du Canadien. Le Canadien a eu 3 jours de repos et la Caroline, 12. Je pense que c'est du jamais vu depuis très, très longtemps. On va jaser avec PC Labrie. Salut, PC!
10: Salut, comment ça va, Guy?
8: Très bien, bravo, Monsieur PC. Vous devenez l'adjoint entraîneur des Remparts de Québec.
9: Wow!
10: C'est the next step, nouveau chapitre. On est très heureux de joindre la grande famille des Remparts.
8: Là, vas-tu rester notre même et bon PC pareil ou ça va te monter un petit peu à la tête, le PC, là?
10: Non, moi, la reconnaissance, c'est dans mes critères numéro un. Fait que je suis très reconnaissant de la chance puis de rester aussi dans la ville que je me suis instauré.
9: Tu as un appel de M. Simon Gagné dans les derniers jours. Comment ça s'est passé?
10: Oui, bien, en fait, ça a été quand même un processus, je te dirais, d'une couple de semaines. Il y avait beaucoup de participants, là, des candidats, puis... c'était vraiment professionnel, la façon que ça a été approché. C'était comme un peu... C'est le même sentiment que de retourner sur la glace et d'essayer de gagner à game. Tu veux sortir la meilleure entrevue possible. Puis je pense que c'est ça qui s'est passé. Ça cliquait bien avec le personnel des Remparts. Donc, vraiment content de me joindre à la famille.
8: Jean, je sais que tu as beaucoup d'expérience. Puis t'es pas un gars qui ça y a monté à la tête, mais s'il y avait un petit conseil que tu peux procurer ou partager à PC qui devient là, écoute, un entraîneur dans les grandes ligues, ça serait lequel?
10: Attends un peu, je sors mon crayon, Jean.
8: Jean, t'as quand même une bague, là, tu sais.
11: Ouais, c'est... Quand t'as été dans le hockey toute ta vie, tu prétends à un moment donné que ça va s'arrêter à un certain endroit. Moi, en tout cas, personnellement, j'ai jamais pensé que je coacherais dans les nationales. Moi, mon rêve, c'était de coacher au niveau universitaire, mais c'est arrivé d'une drôle de façon. Je voulais jouer pour mon pays. Ça fait que après que je me suis rendu compte qu'il n'y avait pas d'Olympique en 72 et en 76, j'ai dit je vais devenir coach. Mais j'aurais coaché à l'Université de Moncton. J'ai eu des offres pour coacher dans les juniors. Puis j'ai dit non, moi je suis bien chez nous. Mais quand un gars comme Jacques Lemaire te dit, Jean, t'as les capacités de pouvoir coacher avec la Ligue nationale, tu vas apprendre beaucoup avec moi, ben j'ai décidé de devenir entraîneur adjoint. Mais moi, j'aurais été à Sherbrooke à la place, dans la Ligue américaine. J'avais l'opportunité d'aller pour les Nordiques avec l'Express de Fredericton. J'ai choisi le Canadien à cause de mon idole Jean Béliveau. Parce que moi, je connaissais pas, j'étais à Nouveau-Brunswick, je connaissais pas les Nordiques. Ça fait que pour moi, c'était un recul. Puis je me souviens encore comme c'était hier. Dans le bureau de Serge Savard, Jacques Lemaire, il dit, Jean, t'es prêt à coacher. Moi, j'ai dit, non, je suis pas prêt à coacher. Je suis prêt à attendre. Reste avec moi pour une autre année. Moi, je vais devenir encore plus proche de toi. Je vais être en arrière du banc. Finalement, ben, il a décidé de lâcher un job. Puis je l'ai pris à contre-cœur parce que je savais que c'était un gros step que de monter dans la Ligue nationale. Ça fait que, Je pourrais écrire un livre pour vous dire comment est-ce que c'est ça s'est fait l'engagement du Canadien et des Nordiques en catimini. J'étais à Québec au Concorde sous un autre nom. J'étais au Ritz à Montréal sous un autre nom parce que les clubs cachaient toutes les candidats qu'ils avaient parce qu'ils voulaient pas que les journalistes soient au courant. En tout cas, ça a été comme une espèce de situation bizarre. Moi, j'étais à Calgary à ce moment-là. Ça fait que personne savait quand est-ce que je rentrais à Québec. Personne savait quand est-ce que je rentrais à Montréal. En tout cas, ça a été une belle expérience, mais des fois, on veut toujours aller trop vite dans la vie. Puis moi j'ai été tellement vite qu'à un moment donné, quand j'ai gagné la Coupe Stanley, puis j'ai vu comment ça marchait, comment est-ce qu'il y avait de la pression. Toi, PC, t'as eu la chance de jouer puis de connaître cette pression-là, mais moi, la pression de la Ligue nationale, je la connaissais pas.
8: PC, j'espère que t'avais un bon stylo.
10: Ouais, non, là, ce que j'en note, c'est qu'il faut que je me trouve un deuxième passeport.
8: Oui.
10: Nouvelle identité.
11: Non, ben, écoute, il ne faut pas aller trop vite. Il ne faut pas aller trop vite dans ce milieu-là. On apprend. On apprend tous les jours. Mais toi, PC, vois-tu, au moins, t'as l'avantage de parler anglais.
8: Oui, puis d'après moi, il y a l'avantage d'avoir aussi quelqu'un qui va pouvoir te donner des bons conseils. D'après moi, là, tu dois avoir son numéro dans ton cell.
10: Oui, non, ben c'est sûr que ça aide, effectivement, là, surtout que là, il a goûté vraiment à tout ce qui est le nouveau, là, les up-to-date de la Ligue nationale. Fait que c'est sûr que je vais garder ses conseils très proches, mais j'apprécie, Jean, le fait que tu dises de marcher avant de courir, là, puis c'est un peu pour ça que j'ai...
8: La sagesse de Jean.
10: Ben, c'est parce pour ça que j'ai dit trois ans dans le collégial, là, ça m'a vraiment rodé comme fou.
8: En tout cas, c'est bien commencé, PC. Puis merci, Jean, aussi. Puis merci, les gars, d'être là. Puis je vous pose la question tout de suite. Je vais commencer par toi, Jean. 12 jours de repos pour la Caroline ou 3 jours de repos pour le Canadien? Toi, là, comme coach, tu préfères quoi?
11: Ah, m'a dire une chose. PC peut te dire, hein, eux autres, là, c'est des chevaux de course là, en Ligue nationale. Ouais. Hein? Eux autres, il faut que je sois sur la traque à tous les jours. Puis m'a dire, quand je lisais les commentaires des joueurs de la Caroline, ils ont dit on est tannés de changer des couches de bébé puis de sortir les poubelles. C'est pas notre mode de vie, ça. Je les comprends parce que moi, je l'ai vécu 8 jours avant d'affronter les Flames de Calgary. Hey, mes gars étaient en train de devenir fous à l'hôtel parce qu'on était en retraite fermée. Hey, je n'avais plein mon casque. Moi, j'avais hâte que ça commence. Puis, effectivement, la rouille s'est installée, même si on avait des bons entraînements. La rouille s'est installée et on a perdu le premier match.
8: PC, t'as-tu déjà vécu quelque chose comme ça, toi? Attends les 5, 6, 7, 8 jours?
10: Ouais, ben dans la Ligue américaine, nous, quand on a gagné avec John Cooper à Norfolk, Virginia, là, on avait sweepé les deux dernières rondes. Là, fait qu'on avait eu quand même une bonne 7-8 jours entre la demi-finale puis la finale. Puis en effet, là, ça, c'est vrai que ça met un peu de rouille dans les gears. Puis, mais de ce côté-là, je pense que, comme Jean il dit, là, ça se peut que Caroline se fasse surprendre sa première game puis que le Canadien commence avec le lead de 1-0. Là, ça me surprendrait pas pantoute.
8: Monsieur Jordan, le phénomène Frédéric Anderson, le gars en saison 874 de moyenne, 3.05, en série, il a accordé seulement 10 buts en 8 matchs, 950, il est numéro 1 dans la Ligue, 1.12. Ça va-tu continuer?
9: Je suis pas sûr de ça, moi. Anderson, il a swipé deux équipes qui sont un petit peu inférieures, même nettement inférieures, si on compare les Flyers aux Canadiens. Moi, je pense qu'Anderson va vraiment avoir plus de challenge. Puis tu regardais ses chiffres de saison. Il a pas eu une très belle saison. C'est Bossy qui a été meilleur que lui. Puis je regarde historiquement.
8: Ouais.
9: Freddie Anderson, il s'est rendu une couple de fois en finale de conférence de l'Ouest du côté des Ducks d'Anaheim. Ça a pas bien été, mais pas pantoute. On a répété l'exploit en Caroline, puis CTRL-C, CTRL-V. On dirait qu'il n'est pas capable de clutcher rendu en finale de l'Est. Puis j'ai regardé les chiffres des Hurricanes. Depuis 8 ans, ils ont fait 4 finales de conférence de l'Est. Une victoire, 12 défaites. Il y a quelque chose qui se passe dans la tête des joueurs. Et je pense que, parce que je regarde l'alignement des Canes, je trouve qu'ils sont bien départis un peu partout. Défensivement, ils sont solides avec un des meilleurs défenseurs défensifs de la Ligue, si c'est pas le meilleur, Monsieur Slavin, les gros bonhommes Miller et compagnie. Mais je pense que la grosse faiblesse possible des Hurricanes, ça peut être Freddie Anderson. Si lui se met à craquer, je sais pas comment ça va virer, puis c'est pas nécessairement Bozy qui a l'expérience qui peut aider la cause. Fait que là, le Canadien pourrait en profiter de cet élément-là.
8: Jean, comment t'expliques que les deux premiers trios des deux équipes en arrachent? Autant en Caroline qu'autant à Montréal. Comment t'expliques ça?
11: Tout le monde dans la Ligue nationale, quand ils préparent leur équipe pour les séries, ils pensent toujours à la période de transaction, aller chercher des joueurs de profondeur. Regardez Nicolas Roy, est rendu avec. Ça a toujours été ça. On a des bons joueurs d'attaque, mais il manque de profondeur. Le Canadien, ce qu'il a fait, vois-tu, en allant chercher un gars comme Dano, ça a été fait avant. Mais c'était pour, ils savaient qu'on s'en allait dans les séries. Ça fait que c'est des gars de profondeur qui deviennent des joueurs importants. Le troisième et le quatrième trio, c'est des gars là, qui s'appliquent à la tâche. Un gars comme New York devrait jouer sur le troisième, mais là, il joue sur le deuxième. Mais m'a dire une chose, c'est comme si on avait trois... Moi, je pense qu'on a trois deuxièmes trios à l'heure actuelle. Là, deux trios qui peuvent jouer très bien défensivement. Et Dano avec Anderson, m'a dire une chose. Puis là, ils ont mis Kapanen. Je sais pas s'il va jouer à soir sur le quatrième trio, mais en tout cas, le troisième ou le deuxième, appelez ça comme vous voulez. Fait que c'est ça qui est important. C'est pour ça que les gars du premier puis les deux premiers trios des deux équipes sont pas en panne sèche, mais sont pas à l'aise. Ils ont toujours ces gars de caractère qui les arrivent en pleine face. Puis ça, là, m'a dire une chose, faut que tu sois bon offensivement. Il n'y a pas de Gretzky, puis il n'y a pas de Mario Lemieux là-dedans, là. T'sais, Mario Lemieux puis Wayne Gretzky, eux autres, ils s'amusaient dans des situations de même, mais puis éventuellement, peut-être qu'un gars comme Demidov va s'amuser là-dedans. Mais à l'heure actuelle, il n'est pas encore rendu à ce niveau-là.
8: Monsieur Labrie, le nouvel adjoint des remparts, je veux vous entendre sur le Canadien a gagné les trois matchs cette saison contre la Caroline. Est-ce que tout est reseté ou tu penses que ça peut jouer dans la tête des joueurs?
10: Ben, moi, je pense que ça peut jouer dans la tête du goaler de la Caroline. Anderson, ça fait un bout là, qui ça touche. Il attend, il était hot pour les deux premières rondes. Là, maintenant, c'est une longue attente pour lui. Donc, je pense vraiment que le Canadien, avec tout le power qu'ils ont à l'attaque, là, ils n'ont pas encore rencontré ça, la Caroline, là, la force que le Canadien a à l'attaque. Puis ça peut venir de toutes les lignes. Moi, ce que je prédis, c'est que le Canadien va aller chercher ça en top. Puis c'est ça les raisons, c'est que à la longue, les Canadiens sont jeunes, sont capables encore. Il le dit tantôt, là, Jean, là, c'est des chevals de course. Il faut que tu restes sur la traque. C'est exactement ça. Les Canadiens, en ce moment, ils ont bénéficié de deux jours. Puis ils ont pas perdu le beat, pas en tout. Il y en a un qui est en mission en arrière. Puis je pense que Daubech, il va sortir plus fort qu'Anderson. Puis c'est ça qui va résulter d'une série gagnante pour le Canadien.
9: Ben justement, Daubech, moi, j'en parlais dans pause, Jean, je sais pas qu'est-ce que t'en penses, mais je vois un peu de Patrick Roy 1986 en Jakob Daubech. Je trouve qu'il y a la hargne, le gars, il y a de l'attitude au bout. Vous avez entendu le montage que j'ai fait. Il y a un journaliste qui pose la question après la game, t'es-tu brûlé? Tout. Moi, je suis brûlé, je peux en faire 40 autres. Le gars, il a l'attitude, il est capable de rentrer dans les autres joueurs, dans la tête des autres joueurs, capable d'être tannant. Même s'il se fait plaquer, il reste dans la game. On a vu le cas Zucker. Je sais pas ce que t'en penses, Jean, mais le gars, il est en mission.
11: Je vais dire, Il y a du Patrick, il y a du Patrick Roy dans le nez, ça, il n'y a aucun doute dans mon esprit, parce que du début de l'année à ce qu'il est aujourd'hui, il y a eu tellement d'améliorations, non seulement au niveau de son style, mais aussi au niveau de son caractère. À un moment donné, tu sais, il voulait tellement en faire que j'ai l'impression que Marciano, il a dit, hey, là, concentre-toi sur. Puis Patrick était pareil. Patrick, quand il est arrivé, il voulait contrôler la rondelle, faire des passes aux défenseurs. Hey, là, j'ai dit à François Allaire, qui était son coach, dis-y qu'il reste dans son filet et qu'il se concentre sur le travail qu'il a à faire entre ses poteaux. Puis, il est comme ça, le Dobesh. Il est beaucoup plus gros dans son filet parce qu'il se concentre sur, justement, les shots. Parce que, hey, la défensive de la Caroline là, comme groupe est bien meilleure que celle du Canadien. Là.
8: Mais Jean va t'en poser une vraie question. Tu avais beau dire ce que tu veux à ton coach des gardiens. Patrick, c'est Patrick. Finalement, il écoutait-tu?
11: Patrick, il écoutait certains. Patrick, là, c'est un gagnant.
8: C'était sa façon à lui qui faisait qu'il gagnait. Il écoutait-tu des coachs? Je te pose la question comme ça, là.
11: On va dire une chose, il était baveux, Patrick. Là, je peux te le garantir.
8: Ben oui.
11: Moi, j'ai eu mes sorties avec lui, puis des confrontations avec Patrick. Pat Burns, il y en a eu aussi. Puis, on va dire, c'était... Lui, il voulait gauler à tous les soirs. Je te dis, tu parles d'un cheval de course, ça n'est un, ça n'est un vrai.
8: Il en a gagné les Coupes Stanley.
7: Ben oui.
8: Il a tout gagné. Partout où il est allé, il a gagné.
11: Ah ouais, puis, hey, je regarde, tu sais, il y a des gars qui sont faits pour les séries éliminatoires. Lui, ça en est un. Claude Lemieux, ça en est un autre. Puis là, on va en découvrir un autre chez
7: Alex
11: le Canadien.
7: Alex Newhook aussi, pas pire.
10: Newhook.
7: Ouais, c'est ça.
11: Hein? Écoute, il y a des gars qui sont faits pour les séries éliminatoires.
8: Ah, le Canadien donne du sapré beau hockey. Les gars, je suis en train de virer olé, olé, olé, moi aussi, là.
11: DH, tout le monde est embarqué dans ta tente.
8: Ah, tout le monde.
11: Je regarde Ken Hughes hier qui fait une conférence de presse à Raleigh, puis Gordon qui est sur un réseau à TSN hier soir avec la gang de Brian Hayes, puis O'Neill, je veux dire. Hey, m'a dit, j'ai jamais vu l'Organisation du Canadien être aussi populaire à l'heure actuelle qu'elle l'est. C'est incroyable.
8: En tout cas, je vais peut-être trop vite, moi, là. Je mets, comment on dit, la chorée devant les bœufs. Mais je pense que le Canadien va passer à travers la Caroline. On va se ramasser en finale de la Coupe cette année. Ça va être l'enfer. Hey, la prédiction en sept matchs, comment tu vois la série PC?
10: Ben, je pense que le Canadien, ça leur prend un hot start. C'est sûr que la Caroline ne voudront pas revenir à Montréal avec un déficit de 2. Fait que je pense que ça va être un split en Caroline. Probablement un split encore à Montréal. Puis après ça, ben c'est là que les gamers vont sortir. C'est là qu'on va voir c'est qui les vrais. Parce que le plus que ça va avancer, le plus qu'il va y avoir de la pression. Et les joueurs qui sont capables de soulever la pression, comme on l'a vu là, les New Hook, les Dobesh, les Hudson, je veux dire. Maintenant, on peut identifier Hudson comme un top 3 défenseur de la Ligue. Là, fait que,
8: donc, le Canadien en combien?
10: Ah, moi, j'avais dit en 7.
8: Canadien en 7. Ouais. Jean, rapidement, en combien le Canadien?
11: Parce moi que
8: aussi.
11: En 6.
8: En 6?
11: Moi, j'ai dit Canadien en 6.
7: Moi aussi, mais je vois Canadien
11: en 6. Ils ont battu le Lightning. Moi, je voyais le Lightning en grande finale contre Colorado. Ils ont battu le Lightning.
7: Ah oui. Ils sont en mission. Tu parlais d'une grosse défensive. Celle des Sabres n'était pas pire aussi que Darren Power, Samuelson, nomme-les. Puis ils ont passé pareil.
8: Hey, moi, les gars, j'y vais d'une grosse prédiction. Le Canadien en 5.
12: C'est ce que j'ai dit la semaine passée.
8: Ah oui, t'as dit ça toi aussi.
12: Oui, j'ai dit ça la
8: Canadien
12: semaine passée.
8: En 5.
12: Yes, Canadien en 5.
8: Ouais, je suis sur le bout de mon siège. Je suis tout excité. Bon match à soir, les gars. Merci. Puis bravo encore, PC.
10: Merci beaucoup, la gang.
11: OK, félicitations, PC.
8: Bye bye.
11: Prends ton temps.
8: Pour
11: monter les échelons.
8: Salut.
10: Merci.
8: Salut, bye.
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0: Vous êtes à l'écoute de Choix Radio X, le Spacecast qui vous accompagne jusqu'à 22h, jusqu'à l'arrivée du chum Max Lacasse qui va prendre vos appels là, dans le Last Call pour une petite dernière cette semaine.
1: Oui, monsieur.
0: Hey, j'avais hâte à cette entrevue-là parce que c'est un peuple et une culture qui me fascinent. Puis on vient souvent avec ça, hein, des conversations avec des gens qui viennent d'ailleurs et qui ont autre chose à raconter. C'est toujours fascinant. C'est toujours...
1: Absolument.
0: Si tu veux être confronté à des différences culturelles, des façons différentes de voir la vie, de vivre le quotidien, c'est la meilleure façon de jaser avec du monde qui ont vécu autre chose, c'est qu'ils viennent d'ailleurs carrément.
1: Ben, ça nous donne des clés de compréhension de comment ça se passe ailleurs pour au final mieux comprendre le monde dans lequel on vit. Hein, ça se passe pas pareil partout.
0: Ah, exact, c'est ça. Et de voir que... tu sais, en fait, je vais être franc avec toi, là, moi, je pense que 80% des affaires que j'aime viennent du Japon. t'sais, 80% des affaires que je regarde d'une journée comme art, comme divertissement, ça vient du Japon. Fait que j'ai un biais favorable. Je vais le dire comme ça, là. Et je suis très, très, très content parce que c'est quelqu'un que j'ai découvert il y a de ça quelques années. Je me disais, hey, ça serait le fun de le recevoir en studio. Il s'appelle Ryunosuke Yamazumi et il est en studio avec nous. Salut, Ryunosuke.
2: Oui, mon Dieu, ça va bien. Merci pour l'invitation.
0: Ça va bien?
2: Oui, super.
0: Excellent. Je suis content de te voir. Ça fait quand même quelques années.
2: Moi aussi, oui. Depuis la pandémie.
0: Oui, c'est ça. Hein?
2: Ouais,
0: ouais. T'es arrivé au Québec quand? Hein?
2: Je suis arrivé ici en 2006.
0: 2006?
2: Parce que je suis artiste de cirque. Donc, mm-hmm. Je suis venu ici pour faire les études à l'École de cirque de Québec, justement.
0: OK. Et qu'est-ce qui... pourquoi le Québec?
2: Mais en fait, justement, je voulais devenir un artiste professionnel de cirque et j'étais vraiment inspiré par le spectacle de Cirque du Soleil.
0: OK.
2: Donc, non seulement Montréal, mais toute la province de Québec était bien réputée et surtout pour l'éducation pour devenir artiste de cirque.
0: Ah, oh, ouais.
2: J'avais le choix d'aller à Montréal et Québec et j'étais accepté dans l'École de cirque de Québec. Donc, c'est la raison pour laquelle je suis venu ici.
1: Y avait-tu d'autres choix, d'autres pays que le Canada ou le Québec dans tes visios, c'était vraiment juste ici?
2: La France, ils sont vraiment réputés pour faire le cirque contemporain.
1: Ouais.
2: La France était plus spécialisée pour une création de groupe. Donc quand on fait le spectacle ensemble avec d'autres artistes à l'époque, je ne sais pas qu'est-ce qui a changé maintenant, mais il était très fort. Tandis qu'ici, c'était vraiment réputé pour concevoir un numéro de cirque. C'est-à-dire que tu rentres à l'école... Pour être certain de sortir, pour graduer l'école, il faut sortir avec un numéro de cirque.
0: OK, carrément. OK.
2: Ouais.
0: Ah, ouais. Et est-ce que quand tu décides de partir du Japon pour le Québec, est-ce que tu as déjà une base de français?
2: À l'université du Japon, j'ai pris quelques cours. En fait, j'ai quand même pris deux ans de cours de français, mais quand je suis venu ici, je comprenais à peu près 1,2%.
0: Ah ouais, OK.
1: Puis au Japon, de base, est-ce que vous connaissez toutes les deux alphabets? Est-ce que vous connaissez déjà l'alphabet normal ou...
0: C'est normal.
2: En fait, il faut être précis. Quand on parle d'alphabet, quel est l'alphabet?
1: L'alphabet, les
0: notre alphabet à nous, là.
1: La manière d'écrire.
2: Ouais, bien sûr. Si c'est l'alphabet, oui.
1: Ouais. Et vous, est-ce que au Japon, de base, tu connaissais déjà l'alphabet normal ou c'était juste les...
2: Déjà,
1: signes japonais.
2: En fait, déjà au Japon, on utilise également l'alphabet latin.
1: OK.
0: Ah oh, oui?
2: Par exemple, si on écrit CD, on n'écrit pas CD avec les alphabets japonais. On écrit juste avec C plus D.
1: OK.
0: Ah, tout
2: et,
0: simplement.
2: Okay. Également, à partir de 12 ans, 13 ans, on commence à apprendre on prend le cours d'anglais à l'école. Donc,
1: OK, ouais.
2: Puis ici, on utilise juste 26 caractères. Mais au Japon, on utilise 46 alphabets japonais, puis un autre sort d'alphabet 46, puis on utilise des idéogrammes. Un idéogramme reflète le sens de la phrase, sens d'un mot, mais non le son en fait. Puis des idéogrammes, on apprend 2100 caractères. Donc pour moi, ajouter juste 26 caractères...
0: Pas trop stressant. Ça, voilà.
2: Pourtant, ici, il y en a qui sont même pas capables d'écrire oignon correctement.
0: Oui, ben oui, hein, c'est vrai, ça. Mais quand tu dis que ça va déterminer le sens de la phrase, tu veux mettre un sens plus triste, interrogatif, ça vient au début?
2: Non, ça c'est au niveau de structure de japonais. Hein?
0: Oui.
2: Ça c'est un autre sujet. En japonais, on place le verbe à la fin de la phrase. Donc, à la place de dire je vais, par exemple, je mangerai la poutine à 8h avec mon frère. En japonais, on dit Dieu avec mon frère, la poutine à 8h, manger.
0: Ok, okay. Donc, comme Yoda un peu.
2: Yoda, je pense que c'est comme inspiré par la manière dont on parle aussi.
0: OK. Ah. OK. Ça a été quoi le premier choc culturel quand tu es arrivé en 2006 au Québec? C'est quoi la première affaire? Wow, OK, là, je suis loin de chez nous.
2: Il fait fret.
0: Ah ouais, c'est vrai, OK.
2: Ouais. Ben, le froid, c'est quand même intense. Puis là, on va parler de. Ben, ça va être long la soirée, mais c'est pas grave. Hein? Je suis content de parler. La première chose que j'ai constatée, c'est la différence de mentalité. Ces informations-là peut-être intéressantes pour ceux qui veulent voyager au Japon, justement. Oui. En fait, ben, c'est comme le concept que j'ai finalement réalisé. Puis maintenant, je suis une des seules personnes qui est capable d'expliquer. Okay?
0: Oui.
2: Donc là, il y a une différence de gentillesse. Et au Japon, il y a un mot qui ressemble à ça. On dit « omoyari ». Le mot le plus proche, ça serait l'empathie.
0: Okay.
2: Empathie. Okay. Donc, c'est quoi la différence entre gentillesse et empathie? Donc, au Japon, depuis le jeune âge, on est bien éduqué. OK, il faut toujours utiliser votre empathie chaque fois que vous parlez avec les amis. Okay? Donc, empathie, c'est une capacité de pouvoir lire ce que les autres pensent.
0: Mm-hmm.
2: Okay? Non seulement ce qu'ils parlent, mais peut-être en regardant ses yeux, il faut capter ce que les autres pensent.
0: Capter sa possible tristesse, sa joie.
2: Exactement. Mm-hmm. Donc, la meilleure différence, c'est que, mettons, il y a quelqu'un qui est aveugle, qui est en train de traverser la rue, qui est l'intersection. Donc, quelqu'un qui est gentil, c'est dangereux. Donc là, il prend son bras, puis il va marcher avec la personne aveugle. Ça, c'est quelqu'un de gentil. Ça, il y en a beaucoup au Québec.
0: Ouais.
2: Par contre, quelqu'un qui a empathie, parce que si tu prends le bras de la personne qui marchait ensemble, mais pourquoi le mec, le gars à bord, il a pris la peine de prendre la canne puis sortir puis marcher tout seul? Ça veut dire qu'il veut être autonome, il veut pratiquer, il veut maîtriser sa canne pour pouvoir marcher tout seul, pouvoir être autonome. Si tu prends la main puis le bras de la personne, c'est comme si, t'es pas capable, t'es handicapé, t'es pas capable d'être autonome. Donc là, la personne qui a la vraie empathie, il marche juste derrière lui, sans se faire rendre compte. Mais puisqu'il marche juste derrière lui, si jamais il y a un petit accident, il est capable de réagir.
0: D'intervenir, mais il n'empêche pas son sentiment d'autonomie.
2: Exactement. Oh. Donc moi, je suis né dans le pays, s'appelle le Japon, où il y a beaucoup d'empathie. Tandis qu'ici, j'ai vu beaucoup de gens qui sont gentils, mais ce genre d'empathie, c'est pas très développé.
0: OK.
2: Mais autant que Japon. Donc, exemple, moi, j'ai rencontré quelqu'un, un ami, puis il m'a dit, hey, je n'ai pas d'amis, ce dimanche, on a un petit party, c'est mon anniversaire, donc t'es bienvenue. Okay? Donc là, j'y vais. Mais là, je ne parlais pas très bien français, même mon anglais était tout croche.
0: OK.
2: Donc là, mais une fois arrivé là-bas, la seule personne que je connaissais, c'était lui, mon ami.
0: Mm-hmm.
2: Mais lui, il est entre d'autres amis. T'sais? Donc là, au bout de 5 minutes, c'est comme, mais je connais personne. Puis qu'est-ce que je fais ici? Est-ce que je vais jouer avec mon cellulaire?
0: Ah, oui.
2: Donc au Japon, c'est comme, il faut être capable de, mettons, si tu invites la personne qui ne parle même pas la langue, etc., il faut être prêt à prendre soin d'elle.
0: La prendre sous ton aile.
2: Donc ça, c'est la capacité d'empathie.
0: On dit souvent que les Québécois sont un peuple chaleureux. Est-ce que tu ressens ça?
2: Vraiment.
0: Oui?
2: En fait, c'est vraiment facile de faire des amis ici. Par exemple, je parle avec... J'espère qu'elle n'écoute pas, mais mon premier ex, ma première blonde ici, c'était quelqu'un qui travaille à IGA. Hein,
0: OK.
2: Caissier, puis on sait pas, on a parlé, puis... C'est ça, on a commencé à sortir ensemble.
0: Ah ouais, comme ça. Est-ce que ça, c'est un scénario complètement impossible au Japon?
2: C'est... on ne va pas sympathiser avec les travailleurs qui sont en train de travailler.
0: OK.
2: Ben, ici, je peux parler avec quelqu'un, une madame qui est dans la rue, puis ça ne fait pas sketch, ça ne fait pas louche.
0: Mm-hmm.
2: Tandis qu'au Japon, tout le monde, ben, surtout à Tokyo, c'est comme une grande ville. Ben, si je parle avec la personne dans la rue, c'est comme, vous êtes qui? Est-ce que vous voulez vendre votre produit bizarre?
0: Ah oui, il y a une espèce de suspicion de l'autre.
2: Mais oui, c'est ça.
0: Ah,
2: on
0: ne
2: fait pas confiance tout de suite aux autres quand même.
0: Pourquoi? Hein? Est-ce que c'est en lien avec la pandémie? C'était comme ça avant? C'est culturel?
2: Non, c'est culturel, ouais.
0: Pourquoi?
2: Ben, c'est la différence de mentalité. Ça va prendre du temps, certain temps, avant de faire confiance aux autres personnes. Parce que, justement, on est trop nombreux. On habite dans le petit île, c'est plus concentré. Donc, dans cette situation-là, il peut y avoir facilement des problèmes. Juste parce que c'est ce peuple. Donc, par exemple, même avec ton voisin, c'est comme, ah non, tu fais trop de bruit, mais ici, mais je t'habite, je sais pas, Saint-Brigitte là-bas, ton voisin habite à 200 mètres plus loin, mais à Tokyo, c'est même pas dans le, à côté, c'est un étage en haut, puis à droite, puis à gauche, puis en bas aussi. Donc, souvent, il se méfie pour protéger son propre endroit. C'est pas juste à Tokyo ou à une grosse ville, mais, c'est parce que quand, votre espace, ton espace est limité, on essaie d'abord de protéger cet endroit, cet espace. Puis, quand on a beaucoup d'espace comme ici, au Québec, là, on est capable d'inviter, donner, partager. Tandis que, surtout à Tokyo, ben, d'abord, on se protège. Donc, c'est pas juste la mentalité japonaise, mais c'est plus comme, c'est arrivé juste à cause du fait que le Japon, c'est trop peuplé. Okay. Il y a beaucoup de gens.
0: On parle souvent du Japon comme étant un endroit où les gens sont particulièrement polis. Est-ce qu'il y a une grosse différence de politesse entre les Japonais et les Québécois?
2: En fait, fais attention, mais les Québécois sont polis quand même. Tu sais, ben, on respecte les vieux personnes en général. C'est ce que, même on apprend ça à l'école. En fait, il faut faire attention. Quand, ça, c'est notre, justement, le notre sujet que j'aimerais aborder aujourd'hui. C'est que la politesse, souvent, il faut juste penser, est-ce que c'est avec les amis ou est-ce que c'est dans un restaurant? C'est déjà complètement différent.
0: OK.
2: Parce que une autre différence culturelle qui va toucher dans ce sujet-là, c'est qu'au Québec ou même ailleurs au Japon, mettons, en Amérique, je ne sais pas trop, mais même en Europe, ce qui est important, c'est l'individuel. OK. Donc, l'individu est plus important que la société. Mais au Japon, c'est la société dans laquelle on respecte la société. Ça veut dire que, vous connaissez le mot karoshi?
0: Non.
2: Ok, karoshi, c'est un mot spécifique, c'est un verbe qui existe dans la langue japonaise qui veut dire mourir à cause de trop de travail.
0: Okay? Okay.
2: Donc là, karoshi, c'est quand même considéré comme une belle histoire, mais c'est terrible parce que là, ton boss a commencé à travailler super fort. Puis avec le stress, t'es mort, tu sais.
0: C'est ça, ben, nous, le mot, c'est burn-out, non?
2: Ouais, burn-out, mais tu vas plus loin que ça.
3: Burn-out, okay.
2: Après le burn-out, ouais, c'est ça.
0: OK.
2: Ouais, c'est burn-down, quasiment. Anyway, tandis que, ben, t'as vraiment contribué à la société en sacrifiant toi-même, tu sais. Oh, ça, c'est une belle histoire, mais en fait, au Japon, c'est comme ça.
0: Donc, OK.
2: Au Japon, les autres, le bonheur d'autres personnes peut être plus important qu'individuel. C'est pour ça, quand on voyage au Japon, ben, même au gars de dépanneur, il est super gentil. Est-ce que vous voulez besoin? Est-ce que vous voulez avoir un sac? Est-ce que c'est décollette? Si vous voulez sortir, c'est par là, etc. On fait tout ce qu'il faut.
0: Okay.
2: Donc, c'est ça qu'on pense que le mot politesse est bien. Mais selon moi, mettons, je te fais un ami, tu sais, je sais pas si, je pense qu'au niveau de la politesse, ça doit être à peu près la même chose. Mais quand même, on respecte l'endroit, puis on a, mais ça vient de, ce qui est important, c'est le penser que, on essaie de ne pas déranger, parce que individuel, c'est moins important que la société.
0: Okay.
2: Donc, si tu fais quelque chose, mais tu peux déranger les autres personnes, ou la société, ou le groupe, c'est pas bien. C'est pour ça qu'on essaie de ne pas jeter de canette par terre, parce que là, ça va déranger la société.
0: Ben, je comprends.
2: On essaie de ne pas parler à la personne qui est occupée pendant peut-être une heure, parce que ça peut déranger la personne. Donc, okay, quand on parle de la politesse, je pense que ça vient de cette mentalité de comme on respecte les autres versus on fait ce qu'on veut.
0: OK. Est-ce que j'ai lu souvent, puis je sais pas à quel point c'est une exagération, une épidémie de solitude au Japon. On dit que les gens se sentent seuls, ont de la misère justement à se faire des amis, comme on dit. Est-ce que c'est quelque chose que dont tu as le souvenir, ou parce que j'imagine que tu as encore plein d'amis au Japon, de la famille, tout ça. Est-ce que c'est quelque chose dont on te parle, ça, qu'il y a une épidémie de solitude, que les relations hommes-femmes, c'est difficile? On le sait, le Japon, d'un point de vue démographique, ça fait pas beaucoup d'enfants comme nous. C'est un problème, ça. Est-ce que tu as un mot à dire par rapport à ça?
2: Moi, j'étais célibataire pendant longtemps, hein, donc je suis quasiment spécialiste. C'est sûr que c'est... en fait, les gens, ils sont... Donc, justement, à cause de cette mentalité de « Ok, on essaie de ne pas trop déranger, etc. » Donc là, on a toujours peur de déranger la personne si on demande un petit date, par exemple. Donc, les gens sont plus gênés, en fait.
0: Mais si tu... brise ce code-là comme gars, comme garçon, et tu vas voir une japonaise, est-ce que tu vas avoir l'air d'un gars super mal élevé, ou bien, hey, il a des couilles, lui, il a brisé le code pour venir me voir? Est-ce que ça pourrait être pris comme wow, il est game, lui?
2: Si tu respectes le code de ne pas déranger la personne, mais t'es sympathique, ça va.
0: Okay.
2: Mais si ça devient too much, comme quelqu'un qui ne comprend pas le feeling d'autres personnes, là, ça devient dérangeant.
0: Okay.
2: Donc là, ben, ça, tu vas être dans la liste noire.
0: Okay. Ah ouais, OK. Ouais. Okay. C'est quoi les applications de rencontre qui fonctionnent beaucoup au Japon?
2: Mais en fait, quand je suis parti...
0: Ah, il n'y avait Japon, pas? Ouais,
2: avait
0: c'est ça.
2: Deux ans.
0: C'était MySpace.
2: On n'avait même pas le...
0: MySpace, puis Do You Look Good?
2: Je ne sais pas, ça s'appelle discothèque, peut-être.
0: Ah ouais, OK. Ouais, c'est ça. Le travail au Japon, parce que ici, au Québec, là, le travail, c'est sûr que tout le monde a ses horaires, là, mais règle générale, en Occident, mettons, là, travail 9 à 5, c'est métro, boulot, dodo. Est-ce que le Japon s'organise différemment? Est-ce qu'il y a des endroits dans le monde où est-ce qu'il y a une pause d'après-midi, mais finissent de travailler plus tard? C'est quoi le modèle sociétal au niveau du travail?
2: Ah, c'est pire que ça.
0: C'est pire que ça?
2: En fait, même si tu travailles dans le travail de 9 à 5, des fois, mais souvent, il y a des compagnies... justement, c'est toujours lié avec l'histoire de... Okay, la compagnie est plus importante que l'individuel.
0: Okay.
2: Donc, souvent, c'est important de respecter les autres personnes qui sont, qui est rentrée dans la compagnie avant peu.
0: Okay.
2: Donc, si cette personne est rentrée à 8 heures, il faut être là avant lui. Parce que sinon, c'est pas respectueux. C'est comme t'es jeune, mais là, t'arrives plus tard que la personne qui est supérieure. Donc, ça marche pas. Donc là, il n'y a pas de règlement, mais t'es comme t'es obligé d'entrer à 7 heures du matin.
0: OK. Okay.
2: Puis, c'est le même règlement, il y a beaucoup de overtime. Donc, même si on est censé de finir à 5 heures, ben, si ton supérieur travaille jusqu'à 9 heures, tu ne peux pas quitter avant 9 heures.
0: Et c'est pas juste une question monétaire, c'est une question de fierté, c'est une question de code non écrit, je comprends bien.
2: Exactement. Mais on peut dire que c'est le power trip. Heureusement, c'est en train de changer. Même à ça, il y a toujours cette mentalité qui est incrustée dans la société du Japon.
0: Ah ouais, OK. Mm-hmm. Okay. C'est quoi la religion prédominante?
2: Il y en a trois. Donc, bouddhisme, puis shintoïsme et catholique. Mais en fait, c'est pas catholique, mais c'est catholique ou protestant, mais anyway, c'est le... Ouais,
0: est-ce que vous êtes, tu sais, au Québec, là, je sais pas si tu as suivi ça, mais on est dans une démarche assez laïque là, de retirer tout ce qui est signe ostentatoire. Est-ce qu'au Japon, vous êtes comme ça dans l'espace public? Ou
2: normalement, oui.
0: Oui, OK. Dans les couvertures.
2: Là, c'est un sujet chaud, genre.
0: Ouais, ouais.
2: Mais il y a beaucoup de gens, par exemple, si tu es musulman, on doit quand même faire le priage, mais il y a quand même beaucoup de Japonais qui sont pas très à l'aise qu'ils commencent à priage dans la rue comme ça.
3: C'est les mêmes combats qu'ici.
0: C'est les mêmes,
2: ouais,
0: c'est ça.
2: C'est les mêmes, ouais.
0: C'est les mêmes affaires. OK. Mais est-ce qu'il y a une des trois religions qui est privilégiée ou culturellement plus ancrée que les autres?
2: En fait, le bouddhisme puis le shintoïsme, c'est très quand même... ouais. Il y a beaucoup d'événements qui est lié avec beaucoup de congés fériés, une journée fériée qui est basée par ces deux religions. Mais fais attention, bouddhisme, c'est pas vraiment religion parce qu'il n'y a pas d'exclusivité.
0: Mm-hmm.
2: Shintoïsme non plus, mais moi je ne connais pas trop, mais c'est pas comme un musulman ou le
0: qui dévoue.
2: Comme exclusif complètement.
0: Okay.
2: Catholique, protestant, c'est quand même exclusif, je crois. Donc tu peux être à la fois bouddhiste mais tu peux pratiquer shintoïsme en même temps, okay. par exemple.
0: Mmh. Et, Oui. Tu parlais de sujets chauds. Moi, j'aime bien ça, les sujets chauds.
2: Ouais,
0: En fait, je suis curieux de t'entendre sur la nouvelle première ministre, Mme Takaichi.
2: Ouais.
0: Parle-moi d'elle un peu, ta perception d'elle, puis pourquoi est-ce que c'est elle qui a été élue, une femme assez conservatrice qu'on comprend, qui a lancé un pas pire Kamehameha aussi à Emmanuel Macron il n'y a pas si longtemps que ça.
2: Ouais.
0: Je l'ai vu aussi drummer sur du Iron Maiden.
2: Ouais.
0: Cette madame-là a l'air malade dans le bon sens. Parle-moi de elle, de comment elle est vue au Japon.
2: Mais en fait, moi, j'ai pas vraiment de... politique,
0: okay.
2: personnelle, mais je peux parler d'en général. Donc, en général, elle est bien reçue
0: oui.
2: par les gens. Mais juste parce qu'elle est sympathique, puis on a l'impression qu'elle prend soin de ça. Mais surtout, un débat qui était chaud, c'est que même dans la politique japonaise, il y a beaucoup de politiques, mettons, partis politiques, qui sont pro-Chine. Pro-Corée, etc. Puis donc, toujours, il y a une histoire de, OK, ben, si tu regardes destination de l'argent, mais ça va dans l'organisme qui promouvoit
0: le gouvernement chinois. Le
2: gouvernement chinois, le parti communiste, etc.
0: Ah ouais, ok, donc, même au Japon.
2: C'est ça. Donc, elle est quand même assez plus stricte que l'autre avant.
0: Ok, ouais. ok. Ah,
2: et
0: c'est intéressant.
2: Sur les médias sociaux, on prend toujours son côté sympathique. T'sais.
0: Ouais. Mmh. ouais. J'ai déjà entendu dire par beaucoup de monde puis des gens qui sont allés au Japon qu'il y avait des fois peut-être un certain retentissement par rapport aux touristes, aux gens qui viennent d'ailleurs.
1: Ouais.
0: Il y en a même qui vont jusqu'à dire que c'est du racisme envers les non-japonais, des bars où tu peux pas rentrer si tu viens pas du Japon. C'est-tu ancré dans la culture? Pourquoi les Japonais pensent comme ça?
2: Parce qu'ils ont eu une mauvaise expérience avec les touristes. Parce que
0: ouais,
2: les Japonais, il comprend le code. Okay, il ne faut pas trop déranger. Puis, tandis que nous, on va là-bas, mais on ne connaît pas ce code-là. Par contre, les Québécois sont généralement très, très bienvenus parce qu'on est tous polis.
0: Okay.
2: Mais c'est pas, sans être raciste, c'est pas tous les pays qui ont la même éducation.
0: Mm-hmm. Ouais. Donc, on a une connaissance à nous qui nous a parlé, qui est allé dans un restaurant, puis il essaie de lui expliquer, puis à un moment donné, il a juste écrit sur une feuille, c'était marqué « No foreigner in this restaurant ».
2: Nous, moi, je suis allé au Japon avec justement avec ma famille, ma femme, puis mes deux belles-filles. Et j'ai vu un restaurant à côté de Kyoto. C'était marqué à la porte closed, comme fermé. Mm-hmm. Mais en japonais, c'était marqué ouvert.
0: OK, j'adore ça. Je peux juste dire que j'adore ça comme stratégie.
3: C'est quand même très bon.
0: Ouais, c'est vraiment très, très bon.
2: Donc là, on est entré parce que moi, je suis japonais. Mais en fait, je comprends c'est pas juste être xénophobe, mais là, j'étais en restaurant, puis il y a comme beaucoup d'étrangers qui sont entrés dans le restaurant, qui ont fait le party avec gros bruit. À cause de ça, comme tous les clients qui sont gentils, ils sont partis. J'étais en ce genre d'expérience.
0: Le manque de savoir-vivre des touristes, dans le fond, vous a poussé.
2: Ouais, c'est ça. C'est sûr qu'on peut pas mettre tous les touristes, tous les gens internationaux dans le même panier, mais il y a plus de risques.
0: Non, mais même nous autres, on le voit des fois, mettons, on va dans un resort, on va à Cuba, on va tout le temps dire qu'il y avait une gang de Russes qui savaient pas vivre, ou il y avait une gang de ci qui savaient
1: ouais,
0: pas vivre. Il y a souvent des gens de d'autres pays, puis au Québec aussi, comme on dit, on est un peu poli, là, fait que je comprends ce point-là. C'est très bon.
1: Est-ce que c'est tabou parler politique au Japon?
2: Non.
1: Non?
2: Il en parle beaucoup.
1: Ah oui, OK.
2: Je suis trop naïve.
1: Est-ce qu'il y a médiatiquement, là, est-ce qu'il y a des stations de radio comme nous où il y a des débats d'opinion?
2: Ah ouais, tout le temps, ouais.
1: Ah ouais, OK. Mm-hmm. Ça se crie après à TV comme en France, puis tout ça?
2: Ouais. C'est quand je vois mes amis, j'essaie de ne pas trop parler de politique parce que là, ça va être chaud le débat.
1: Ah ouais? Ah ouais. OK, ça fait chauffer.
2: Mais c'est pas tout le monde, mais quand même.
0: Quand vous êtes à l'école plus jeune, puis qu'on arrive dans les cours d'histoire, il y a bien un moment donné où il faut parler de ce qui s'est passé en 1945 au Japon, à Hiroshima, à Nagasaki. Comment ça vous est enseigné, cette période-là de l'histoire?
2: Ah, ça, c'est vraiment important comme sujet. Parce que jusqu'à très récent, on m'a enseigné que le Japon, c'est un maudit Christ de mauvais pays. C'était comme un méchant total. C'est devenu un complètement nationaliste, etc., etc. Donc là, c'est comme si... parce que après la guerre, c'était le contrôle américain qui a pris l'éducation. Okay. Et ils ont juste, c'est eux autres qui ont décidé la direction de d'études, direction de enseignement. Okay. Puis dernièrement, le moment, c'est que enfin là, on n'était pas si pire.
3: Ouais, c'est juste, okay, on a perdu. Là,
2: ouais. Ouais, mais pourtant, mettons, il y a aucune. Ben, tu sais, j'ai des amis ukrainiens qui osent même pas parler avec les Russes maintenant avec ce qui se passe.
0: Ouais.
2: Mais avec, mettons, ma génération et plus, il n'y a personne qui déteste les Américains.
0: C'est ça que j'allais te demander. Si, mettons, vos grands-parents, est-ce qu'ils ont une rancune envers les Américains?
2: Mettons, il n'y a aucune... Ben, tu sais, j'ai des amis ukrainiens qui osent même pas parler avec les Russes maintenant avec ce qui se passe.
0: Ouais.
2: Mais avec, mettons... Ma génération et plus, il n'y a personne qui déteste les Américains.
0: C'est ça que j'allais te demander. Si, mettons, vos grands-parents, est-ce qu'ils ont une rancune envers les Américains?
2: Mais ils ont été enseignés que...

0: Et à un moment donné, les Américains, ils ont décidé de casser directement la table au complet. C'est comme, c'est pas dans le règlement, on est censé de juste tuer les soldats, mais ils ont comme bombardé deux villes, puis non seulement on tue tout le monde, mais c'est comme si tu dis, ah non, tu peux plus habiter ici pendant longtemps parce que c'est infecté.
1: Ouais,
0: c'est, comme, ben, c'est quand même intense ce qu'ils ont fait.
1: Ah, puis vous avez été...
0: Pourtant, il y a personne qui déteste ça.
1: Non, vous avez été démilitarisé longtemps aussi. Là.
0: Exactement, ouais.
1: Parle-moi un peu de la Corée du Nord, parce que la Corée du Nord, avec leur despote à la tête du pays, Kim Jong-un, c'est quoi, une fois par mois, il envoie un missile au-dessus du Japon, il y a une alerte au Japon, cachez-vous dans un bunker, le missile, il tombe dans la mer du Japon, puis après ça, pas pire. Comment vous vivez avec ça là-bas, puis quelle est la perception que vous avez de la Corée du Nord?
0: Là, c'est devenu comme un... Pas encore.
1: Ah, tu vois, oui, encore.
0: Ah, ouais, c'est ça. Ouais. Ah, c'est toujours la même histoire. Mais il veut juste quand même montrer que, OK, on est actif. Donc là, ben, c'est ça. Vous devez comme faire attention à nous, etc. Donc,
1: OK, fait que c'est pas perçu comme une vraie menace sérieuse.
0: Non, non. On est comme, OK, il n'y a pas de problème. on n'a pas de notre propre armée pour envahir un pays, mais on a la force de défense aussi. Donc, mais c'est sûr qu'on veut quand même éviter. Puis il y a toujours comme le espion de Corée du Nord qui rentre au Japon, puis ça, donc...
1: Okay. Parlons un peu de tu sais, justement, la fierté japonaise. On la sent dans tout ce que tu me discutes. Prendre soin de vos affaires aussi. Je connais quelqu'un qui est allé au Japon puis qui a été fasciné par à quel point les châteaux de l'époque sont... parfait, conservé à la perfection. C'est partout dans le monde qu'on aurait tiré des leçons de ça. Est-ce que c'est un trait culturel ou c'est enseigné, ça, de prendre soin de ses affaires, la longévité, l'espèce de nationalisme que vous avez, là, les Japonais?
0: Mais normalement, on prend soin d'un objet. Donc, tu utilises un même objet, puis même si c'est cassé, on essaie de réparer. Justement, le concept qui a commencé à être connu ici, s'appelle Kintsugi. Vous connaissez?
1: J'ai déjà entendu ça.
0: Donc, dans le cas de poterie, ben, en fait, il y a un pot qui est cassé. Okay? Donc, ici, on jette, puis on met dans la poubelle bleue. Tu sais. Mais là-bas, au Japon, on met la colle avec le or, une fille d'or.
1: Okay.
0: Là.
1: Ouais.
0: Donc là, ben, le marque de réparation, le fissure, était rempli par l'or. Donc, c'est comme encore plus joli, genre.
1: Je comprends.
2: Ouais,
1: OK.
2: Ouais, ouais,
0: donc,
2: ouais.
0: On prend soin de vieux objets, puis...
1: OK. Nintendo?
0: Ouais.
1: C'est quoi ton rapport à Nintendo comme japonais? Moi, je suis un grand gamer, je suis fasciné de ça.
0: GoldenEye.
1: Comment?
0: GoldenEye,
1: entre autres, mais Mario, toute la patente. Est-ce que pour vous, Nintendo, c'est une grande fierté nationale? Comment c'est perçu par les Japonais?
0: Mais en fait, c'est comme... je vous donne un feeling. Maintenant, Nintendo, moi, je suis fier de toutes les grosses compagnies qui sont même populaires ici. C'est le Nintendo, Sony, puis un peu le Toyota. Mais c'est pas le même, mais Toyota, une grosse compagnie de voitures, ça se trouve partout. Là, je suis très fier d'eux. Mais en fait, quand t'es au Japon, ben, il y a tout ce qu'il faut. Donc, il n'y a pas beaucoup de Japonais qui sortent du pays. Par exemple, on n'est pas comme... c'est pas comme si t'es né dans un pays pauvre, puis t'es obligé de comme sortir du pays. Mais donc, au Japon, il y a tout ce qu'il faut. Donc, si tu ne sors pas du Japon, mais tu ne vois pas que le Nintendo est partout.
1: OK.
0: Donc, c'est comme si... ici, ça en fait un... publicité de notre compagnie, une compagnie spécifique, il y a un Vidéotron.
1: Ouais.
0: Et là, tu sors du pays, puis au Japon, le Vidéotron est partout. T'sais. Donc là, t'es comme, oh, wow, c'est que le Vidéotron. Mais, tu sais, le Vidéotron, c'est comme, ah, tu sais, c'est une compagnie d'Internet. Ben, pour nous, c'est comme, c'est normal. T'sais.
2: C'est comme nous quand on arrive dans des. Mettons, on voit Johnny Rock qui était en Chine puis qui trouvait des Tim Hortons.
0: Exactement.
1: Une autre affaire dont je veux te parler absolument parce qu'on a mon ancienne collègue qui est allée au Japon et elle a été fascinée par des sex shops de plusieurs étages avec des affaires en lien avec le hentai.
0: Okay.
1: Pourquoi la sexualité, pas japonaise, mais avec une connotation japonaise, est, je vais le dire comme je le pense, over the top à ce point-là?
0: En fait, moi... J'ai jamais été en sex shop, tu sais. Moi, j'ai parti quand j'étais petit.
1: OK.
0: Mais comme

0: 22 ans, puis j'avais pas besoin d'y aller trop, il n'y avait pas de raison. Mais non, en fait, non seulement le sex shop, etc., il y a un concept de otaku. Okay? Donc, otaku, c'est comme nous, on apprend à l'école de persévérer. Okay? Donc, okay. Si tu aimes quelque chose, il faut aller tout au bout. Okay? Donc, c'est la même chose pour toutes ces choses. Donc là, si tu es artiste cirque, tu dois aller jusqu'au bout. Okay? Donc là, tu deviens super bon en cirque, etc. Donc, il y a quand même les gens qui sont juste spécialisés, qui ont, mettons, on peut dire un intérêt très limité, mais tu aimes puis tu aimerais bien aller au bout. Donc là, quelqu'un.
1: Fait que t'aimes les femmes, fait que pourquoi pas y mettre des tentacules? Je comprends.
0: Exactement, c'est ça.
1: Je comprends.
0: Donc, même pour les vidéos porn, il y a quelque chose, je pense que je connais pas trop, mais c'est pas ma spécialité.
1: Non, je comprends. Ouais. C'est quoi le. Quand tu vois comme japonais, tu sais, des gens qui vont au Japon en voyage, puis tu dis, ah non, vous allez pas là. C'est quoi le pire scam à éviter au Japon? La trappe touriste ultime. Y en a-tu une à éviter?
0: Mais surtout, déjà, là, le restaurant qu'ils ont le menu en anglais, mais c'est attrape touriste.
1: OK. Ouais, OK.
0: Mais il faut, c'est sûr qu'il faut connaître le vrai japonais.
1: Mmh.
0: Ouais, pour pouvoir aller là-bas. Mais sinon, je sais pas. C'est comme, il y a plein d'endroits qui sont. Mais surtout, maintenant, il y a tellement de touristes. Donc là, tous les touristes, ils vont au classique. Okay? Mmh. Donc là, le classique, c'est. En fait, t'as hâte de boire le château, puis là, tu vois juste les touristes chinois. Genre. Donc là, évitez d'aller au mainstream. C'est ça mon conseil.
1: Okay.
0: Donc, par exemple,
1: sortir des sentiers battus.
0: Exactement. Donc, un exemple, c'est que à Tokyo, il y a Asakusa. Il y a une ville qui s'appelle Asakusa, qui est comme le temple que tout le monde va. Tu sais.
1: Okay.
0: Mais Asakusa, c'est très cool. Mais il y a beaucoup de magasins touristiques. Mais les gens ne connaissent pas qu'on peut avoir le même sort de temple juste à côté de l'aéroport de Narita.
1: Okay? Okay.
0: Donc, il y a une ville de Narita. Qu'ils ont en promenade remplie de vieux magasins. Puis, c'est plus grand que Asakusa. Puis, tu vas voir les 3 temples différents avec la montagne, etc., etc. Donc, il y a plein d'endroits qui sont comme sous-évalués.
1: OK.
0: Donc, par exemple, ça. Donc, moi, je conseille toujours aux touristes, OK, donc, juste une journée avant de quitter au Japon, prends un hôtel juste à côté de l'aéroport de Narita. Parce que à partir de cet hôtel-là, ben, tu peux juste laisser ta valise, même si ton vol est le soir, ben, tu peux juste prendre le navette qui va directement à Narita, la ville de Narita, pour visiter la ville au complet. Puis ensuite, il y a une navette qui va revenir jusqu'à l'hôtel, puis tu prends tes affaires, puis il y a une autre navette qui va jusqu'à l'aéroport.
1: Ah,
0: donc ce genre d'informations, c'est pas très très connu en fait. Donc pour moi, il y a plein de sources d'informations en regardant maintenant sur YouTube, réseaux sociaux. Donc regardez ces des informations-là, puis essayez d'éviter le mainstream.
2: Pendant que Jean-Francis tripait sur les hentai puis Nintendo. Non, mais moi, ce qui me fait triper de la culture japonaise, c'est beaucoup les chars, les voitures. Oui, est-ce que t'as baigné là-dedans un peu? Est-ce que tu la vois, la culture de
1: tuning,
2: voitures japonaises quand t'es au Japon?
0: Je suis pas très Tokyo Drift.
2: Ouais, non.
0: Mais pour moi, en fait, quand j'ai quitté le Japon, j'avais juste 22 ans, donc j'avais même pas de permis, etc.
2: Ah non, c'est-tu. Est-ce que t'avais pas l'âge encore? C'est quoi l'âge pour avoir un permis au Japon?
0: 20 ans, je crois.
2: OK.
1: 20 ans. Okay,
0: mais tu peux prendre le coup un peu avant, mais.
1: Ah, OK. Ouais. OK. Hey, Ryunosuke, t'es un gars fascinant avec
0: merci
1: qui.
0: Merci beaucoup.
1: Et tellement attachant. Je veux le dire parce que tu as une page. En fait, t'as plusieurs pages. T'es sur Instagram aussi.
0: Facebook, Instagram, TikTok, YouTube Short.
1: C'est quoi la meilleure façon de te suivre? Tu partages plein de vidéos qui sont à la fois soit intéressantes ou drôles, tu sais, les deux.
0: Mais toujours comique.
1: Ouais, c'est ça, c'est toujours comique.
0: C'est toujours une parodie de deuxième degré. Donc, ceux qui sont en premier degré, ils comprennent rien.
1: Non, effectivement.
0: Je pense que je suis stupide.
1: Mais avec nos auditeurs, tu vas être correct. Là. Ils sont habitués à du 2 degrés. Fait que la meilleure façon de te suivre sur.
0: Donc, mon nom, c'est Ryunosuke. C'est R-Y-U-S-T-O-S-T-R-A. Mais si vous regardez Meilleur Jongleur Japonais de Québec, là, vous allez voir mon site internet qui est portablecircus.com. Mais à partir de là, vous allez simplement trouver mon nom. Et vous allez simplement copier-coller ce nom-là et vous allez trouver mon profil sur Facebook, Instagram, TikTok et YouTube Short.
1: Tu fais-tu encore des... parce qu'on s'est connus via les cours de japonais que tu donnais à mon cousin Sam. Tu donnes-tu encore des cours?
0: Juste avec mes connaissances. Okay. Maintenant, c'est très privé.
1: Puis j'ai vu que récemment, tu étais embauché par... Ça se peut-tu une bibliothèque pour donner un atelier de calligraphie japonaise?
0: Oui, exactement.
1: Je m'en arrachais les cheveux de sa tête d'avoir manqué ça. Est-ce qu'il y a d'autres événements qui vont venir?
0: Donc, vous savez que ce mois-ci, mois de mai, c'est le mois de patrimoine asiatique.
1: Ah, je savais pas, non?
0: Ah, oui. C'est ça. Donc, ils ont décidé comme ça. Puis,
1: c'est pour ça qu'on t'a invité, pour célébrer le mois du patrimoine asiatique.
0: C'est très bien. Donc, le 31 mai, à la base de plein air de Sainte-Foy, avec un organisme qui s'appelle Centre Rire 2000. Centre Rire 2000, c'est un organisme qui aide les immigrants. Okay. On va faire un petit événement pour sensibiliser à la culture asiatique.
1: Okay.
0: Donc là, moi, je serai là pour faire une mini-performance aussi.
1: Cool.
0: Sinon, ce qui habite pas à Québec, mais ce qui habite à Bromont. Je vais présenter mon spectacle solo de 45 minutes le 30 mai.
1: OK.
0: C'est mon spectacle de cirque.
1: Et t'es solo là-dedans?
0: Ah oui, c'est ça.
1: Cool. Est-ce que t'as des représentations prévues à Québec éventuellement pour...
0: À Québec, oui. Donc, le 31 juillet, puis le 1er août, il va y avoir un premier festival. Ça s'appelle le Marché de Nuit Tuk Tuk. C'est un festival asiatique.
1: Ici, à Québec?
0: Oui.
1: Et
0: Place Jean Béliveau.
1: Place Jean Béliveau. Oh, le Centre Vidéotron.
0: En face du Centre Vidéotron.
1: Wow! Est-ce qu'on est cool, ça?
0: Quatre jours d'événements. Puis moi, je vais présenter mon spectacle. Je vais donner des ateliers de danse japonaise.
1: OK.
0: C'est ça. Puis... c'est ça, il va avoir la nourriture japonaise.
1: Cool! Ah, c'est sûr, je vais aller là.
0: Ah ouais.
1: C'est sûr, je vais aller là. Ah, Ryonosuke, encore une fois, un gros merci d'être venu en studio.
0: Merci
1: très
0: beaucoup,
1: apprécié.
0: Ouais.
1: On fait une courte pause, puis je vous invite vraiment à aller suivre Ryonosuke, ça vaut la peine. R-Y-O-N-O-S-U-K-E.
0: A-Y-U.
1: A-R-Y-U?
0: Ouais, Richard, Yannick, Université, Nathalie, Olivier.
2: S-U-K-E. Ok. Quand vous pas en tête, l'extrait sera sur le site de Radio X. Vous allez avoir son nom, puis je mettrai les liens vers ton site.
1: Ah oui, bonne idée. Ouais. Excellent. Hey, merci, Ryonosuke. Je suis content de t'avoir revu.
0: À la prochaine.
1: Yes. On fait une courte pause. Le Space Cast est avec vous jusqu'à 22h.
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2: OK, c'est compliqué sur plusieurs endroits ce matin sur la route là, de la circulation. On l'a tough, là avec le mois de mai, le mois de juin. Tout le monde travaille, mais en même temps, les grands chantiers sont déjà débutés sur la Rive-Sud, surtout pour les gens qui partent de Lévis-Centreville, Bellechasse. L'accès au pont, c'est lourd. Lourd également si vous arrivez de la 73 ou de la 20 direction Est. Capitale, c'est jamé dans le secteur Beauport-Charlebourg en se rendant jusqu'à Robert-Bourassa. Je vous dirais que Laurentienne et Henri IV, direction Sud, secteur Val-Bélair, secteur Charlebourg, là aussi, c'est très, très lourd. Puis c'est costaud également sur Charest, direction Est, évidemment, se rendant jusqu'à Robert-Bourassa. Continuez de nous écrire au 418-670-9098. 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

0: Hier, le maire Marchand était partout. Puis là, sur trois sujets différents qui est sorti, entre autres l'itinérance, c'est beaucoup là qui s'est promené le plus, mais à un moment donné, il y a aussi tes questions.
1: Oui, maman Pauline hier qui est sortie.
0: Oui, maman Pauline. C'était elle beaucoup qui était front, mais tu sais, il y a quand même plusieurs anciens, anciennes politiciens, politiciennes, donc qui sont sortis aussi. Parce que faut bouger sur l'itinérance. On le sait, on en a parlé hier. C'est en effet qu'un problème social à Québec et même au Québec, là, parce que c'est rendu partout, dans toutes les régions, il y a un problème là, qui est en croissance, donc il y a quelque chose à régler. Je suis pas sûr que c'est le gouvernement qui a la solution. Moi, ça serait beaucoup, tasse-toi de là, justement, le gouvernement, ça aiderait beaucoup. Mais bon, peu importe. L'autre sujet sur lequel, à un moment donné, il est sorti, c'est... Là, ce matin, vous avez des textes concernant... Ouais, les gens sont pas fins avec les chauffeurs du RTC. Ça, oui. Mais il a parlé de la sécurité routière en général. Et là, il y a deux semaines, on a eu des bonnes nouvelles, heureusement. Là, les deux kids qui se sont fait rentrer dedans à Beauport sont hors de danger. C'est une bonne nouvelle. Mais il y a une gang de QS qui ont comme essayé de récupérer cette nouvelle-là pour dire c'est la culture du tout à l'auto, c'est ça qui est le problème. Je vous rappelle qu'à Beauport, c'est un gars avec des solides problèmes de consommation qui est allé rentrer dans deux jeunes qui étaient sur un trottoir surélevé. Là. Donc, c'est pas la sécurité routière, puis c'est pas à cause qu'il y a des autos qui passent. Il était pas là le problème, là. Le gars, il va avoir des accusations contre lui criminelles, puis bon, le reste va suivre son cours. Là, il y a eu un accident aussi dans les derniers jours, de ce que je comprends, sur le boulevard Lormière. Un gars en une moto qui s'est planté puis qui est décédé.
1: Ouais, juste en face du clair.
2: Ouais, très triste accident, mais.
1: Je suis passé par là quand ça s'est passé vendredi. Puis, écoute, c'est...
2: Ben, voiture qui a viré à gauche, ah, puis...
1: Ben, c'est tout le temps ça.
2: Ben oui.
1: C'est tout le temps le côté droit des chars qui est magané. Les voitures tournent à gauche, puis ils ne voient pas les motos.
2: En effet.
0: Ben, là aussi, on a comme essayé de récupérer ça hier. Puis là, c'est de la part, ben, je vais dire nouveau. Et le maire, je sais pas, le maire, de ce que je comprends, il commentait quand même cet accident-là, mais il est allé plus large. Écoutez ce que ça a donné.
3: Ce serait plus facile de renforcer la sécurité routière si les mesures d'apaisement de la circulation n'étaient pas systématiquement décriées comme une guerre à l'auto. En tout cas, Mathieu, c'est ce que le maire Marchand aujourd'hui a dit quand il a été appelé à réagir aux récents accidents à Québec.
4: La première chose qu'il a dite, c'est malheureusement, les morts, les blessés dans des accidents de la route, c'est à peu près toujours évitable. Quand on le sollicite sur ce que fait la ville elle-même pour améliorer la situation, oui, le maire s'emballe. Il dit que tout le monde est tout le temps pour la sécurité routière, sauf quand ça dérange leurs propres habitudes. Parce qu'à Québec, on le sait, quand on se met dans le chemin des voitures, on en paye le prix. Ça klaxonne, au propre comme au figuré. Bruno Marchand.
5: Tous les gens dans les quartiers nous parlent de sécurité routière. On a toujours un paquet de gens pour se plaindre. On fait une saillie de trottoir, on a une levée de bouclier, on fait la guerre à l'auto. Pour l'opposition, on fait la guerre à l'auto. Pour certaines radios, on fait la guerre à l'auto. C'est pas une guerre à l'auto, c'est une guerre au décès sur la route. Zéro accident, c'est tout à fait possible. Mais ça va supposer que, oui, individuellement, on se prenne en main. Mais aussi qu'on construise une ville où on arrête de s'opposer à chaque fois qu'on met des mesures de protection pour les plus démunis, pour les plus vulnérables.
2: Zéro accident, c'est possible.
0: Oui, c'est possible.
2: C'est ce qu'il dit? Il dit n'importe quoi.
0: J'imagine que...
2: Hey, pas-y, c'est n'importe quoi.
0: Regarde, je vais l'excuser.
1: Mais le gars a dit zéro itinérance.
0: Ouais, c'est ça aussi. J'imagine qu'il veut plus dire zéro mort que zéro accident.
2: Quelle belle ville, quand même. Plus d'accidents.
1: Ah, c'est malade.
2: Plus d'itinérance.
0: Mais le problème, c'est qu'il y a une guerre à l'auto.
1: Oui, c'est...
0: Mais...
1: De juxter les deux, c'est malhonnête. Là.
0: C'est malhonnête. Ça a pas de sens. En plus, on est sur l'Ormière. C'est quoi? Tu veux mettre des dos down sur l'Ormière? Non, ça arrivera pas. C'est pas... Là n'est pas la question. D'ailleurs, ils sont allés voir Stéphane Lachance après, puis... Son point était bon, là.
6: Mettre des dos d'âne sur l'Ormière, c'est sûr que c'est un embranchement qui est très, très achalandé. C'est plus compliqué. Il n'y a pas une question de dire de faire la guerre à l'auto dans des circonstances comme celle-là. Puis il y a aussi l'aspect du nettoyage. Vous savez que la ville, on est déjà deux semaines en retard sur le nettoyage des rues, avec aussi le phénomène des nids de poules.
7: Les nids de poules, ça va de soi, là, je comprends le danger. Quel est le danger qui est posé par des rues qui ne seraient pas nettoyées en temps utile?
6: Bien, surtout pour les motocyclistes, il y aura le danger de dérapage qui peut par la suite entraîner un accident.
0: J'ai jamais fait de moto, mais j'ai déjà fait du vélo, puis oui, des rues qui sont pas nettoyées au printemps. Hein?
2: Puis les trous.
0: Tu peux déraper.
2: Trous, c'est épouvantable.
0: Tu sais, toi, t'en fais de la moto.
2: Ouais. Oui, puis en plus de conduire pour les autres,
8: oui,
2: faut conduire pour les trous de la ville dans l'asphalte. Et il faut que tu vérifies, as-tu bien été nettoyé cette rue-là? Est-ce que je peux tourner à gauche sans déraper sur du sable?
0: Exactement.
2: Tout ça est un enjeu.
0: Donc, tu sais, mais le maire avait réussi à faire diversion, déjà. Le pire, c'est qu'au fur et à mesure, ça, là, t'écoutes Stéphane, tu vois, ben, ça a pas mal de sens ce qu'il est en train de dire. Puis à la fin, il ajoute ceci. Ils ont comme bâti une histoire, puis ils l'ont débattu eux-mêmes.
4: Jean-Simon, j'ai voulu savoir si le coin Lormière-Racine où est arrivé l'accident qui a coûté la vie à Rémi-Guillaume Deschênes allait être modifié. On me dit non, c'est pas un endroit qui est particulièrement accidentogène. Il n'y a pas d'intervention qui est intervenue pour le moment.
1: Ben voyons. Fait que zéro accident, déjà là, tu le vois pas.
2: Ouais.
1: Donc là, pour dire qu'ils feront rien à cette intersection-là, ils ont fait de la politique sur le dos d'une jeune victime qui est malheureusement décédé dans un accident.
0: Exactement.
1: On salue la famille. Nos sympathies. Oui.
0: Je veux parler de taxe carbone. Hier, parce que là, le gouvernement provincial a annoncé qu'on allait l'enlever pour les agriculteurs au Québec. Mais ça, ben, c'est pas ça qui a déplu à Isabelle Porter. Isabelle Porter, hier, qui parlait à Radio-Canada, et elle n'a pas aimé qu'on utilise l'expression taxe carbone.
9: Ce qui m'a frappé là-dedans, c'est à quel point on a beaucoup utilisé l'expression taxe carbone. Puis moi, j'ai un peu sursauté quand j'ai vu ça parce que s'il y a pas de taxe carbone au Québec, puis ça, ben je pense que le fait que ce terme-là soit entré dans l'usage, c'est une victoire symbolique pour Éric Duhaime. Mm-hmm. Parce qu'Éric Duhaime, ça fait un an, même au-delà de ça, qu'il arrête pas de parler de la taxe carbone au Québec, puis qu'il maintient ça, même si c'est quand même fait corriger souvent, entre autres, pendant la campagne d'Arthabasca là-dessus, parce que...
0: J'aurais le goût de dire, c'est plus l'inverse d'avis, il vous a corrigé. Mais je continue parce que je veux juste son explication.
9: Éric Duhaime, il y a beaucoup d'impact dans le champ politique là-dessus. C'est dit souvent qu'il essaie de normaliser certaines de ses idées, élargir la fenêtre d'Overton, comme il dit, puis c'est un autre exemple où il a réussi. Là.
8: Et là, vous le disiez, pour expliquer un peu, qu'est-ce qui fait en sorte qu'on va rembourser cette taxe-là si, à proprement parler, il n'y en a pas non plus, Isabelle?
9: Ben, en fait, c'est que c'est indirect. Dans le fond, ça agit sur les grandes entreprises, notamment les pétrolières. Okay. Et des pétrolières qui vendent du carburant aux agriculteurs se font augmenter la facture qu'elles transmettent aux agriculteurs. Donc, indirectement, les agriculteurs payent pour la bourse du carbone, mais la bourse du carbone n'a pas d'effet direct sur eux, puis ça prend pas non plus la forme d'une taxe du gouvernement.
0: OK. Minute. Il y a un montant qui est chargé aux pétrolières. Les pétrolières leur filent après ça à tout le monde, mais entre autres les agriculteurs. Isabelle, c'est ça une taxe.
2: Mais oui.
0: Vire ça comme tu veux. Ah ouais, mais pas chargé directement. Oui, mais les indirectement.
2: Ouais, c'est ça.
0: C'est une taxe. Arrêtez ça d'appeler ça autrement. Non, non, c'est une bourse. Ah non, non, c'est un tarif. C'est une redevance. C'est une cotisation. C'est... Non, non, c'est tout le temps des taxes. Les impôts, des taxes. C'est une chose qui est importante à expliquer aux gens parce qu'en plus, en français, on a plein de termes pour utiliser. En anglais, les impôts, ils appellent ça income tax.
2: Oui.
0: C'est une taxe. Et ce qu'il faut comprendre avec les entreprises... C'est qu'une entreprise, ça ne paye pas de taxes. Ça vous refile les taxes. Tu vas à l'épicerie, ben les taxes que paye l'épicier, il va te les mettre sur ta boîte de céréales. tout va augmenter, ton steak, etc. Tout va augmenter pour que lui, il paye des impôts au gouvernement, des taxes sur son revenu.
1: Mais là, l'autre chose aussi là-dedans, hein, puis on le voit ce matin également dans le Journal de Québec, on est en train, là, tranquillement, mais sûrement. Tu sais, pendant qu'il y a du monde qui sont encore en train de se déshabiller puis de se préparer, il y en a qui sont déjà dans la pièce en train de gangbanger le Parti conservateur du Québec. Là.
0: Oui.
1: C'est commencé. Là. On le voit, ça va être. Puis ça va empirer. Là. Ça va être.
0: Ça va peut-être se faire plus dans la région de Québec, même qu'ailleurs, parce que c'est là qu'ils ont le plus de chances de gagner.
1: Puis il va encore avoir du monde qui vont sortir en disant anybody but du M. Des QS qui vont voter pour la CAQ ou le PQ. C'est
2: ben oui.
0: Mais là, c'est tellement divisé que ça pourrait leur jouer un tour. Ouais. En tout cas, Je finis sur la taxe carbone.
9: Mais c'est indéniable que ça leur a coûté plus cher.
8: Oui, mais justement, comment on appelle ça maintenant, là, si on reste un peu dans le champ sémantique, Isabelle, là, idéalement, comment on devrait appeler ça, ce processus-là?
9: Ben, c'est pas à moi de décider, mais j'ai vu des expressions comme le coût carbone ou la contribution carbone. C'est un peu flou, mais c'est plus près de la réalité.
2: Non, c'est pas plus près de la réalité. C'est juste, c'est un synonyme, c'est un autre mot parce que tu veux pas dire taxe, mais c'est une taxe. La contribution carbone.
0: Ben oui, c'est une taxe.
2: Assez content d'avoir contribué.
0: Réaction des chefs hier, des différents chefs à la montée. Ben quoi, c'est vrai qu'il n'y a pas PSPP, par exemple, dans le lot, il n'est pas sorti hier. Mais à la montée, donc, de Christine Fréchette dans son âge.
10: Je suis d'accord avec vous, vous savez qu'il y a un effet Fréchette. Ouais. L'effet Fréchette, moi, je le vois dans le déficit de 10 milliards du Québec. Je le vois dans les listes d'attente dans les hôpitaux. Je le vois dans le déficit de maintien d'actifs. Je le vois dans les yeux des orphelins du PEC.
11: Et ce sont les mêmes stratégies, les mêmes façons de faire, avec la même absence de résultats. Plus les Québécois vont voir ça, et plus ils vont se rendre compte que c'est la même CAQ pour laquelle ils avaient un profond désamour il y a quelques semaines.
12: Il y a eu un effet milliard. Là, ça commence à reculer, l'effet milliard. Là, il y a un effet Fréchette. Fait que je pense qu'il y a beaucoup de ballons. Moi, je suis content. Nous autres, c'est du rock, c'est pas des ballons.
0: Je vais y revenir à Pascal Paradis tout à l'heure. Puis excusez, milliard, il sonnait double, c'était ça le son. Que je sais pas, c'est ça. Quand il a été diffusé, c'était ça que ça donnait. Puis même quand ils ont fait des montages RDI plus tard dans la journée, il sonnait encore double. C'était le même. J'aurais un message à envoyer, je pense, à toutes les parties présentement. Tu sais ce qu'ils ont reproché longtemps à Pierre Poilievre, là? Il est toujours négatif, etc. C'est de la politique négative. Présentement, là, je pense que c'est pas une bonne idée de faire ça.
2: D'être négatif?
0: Ouais. Ben, tu sais, de commencer à attaquer Christine Fréchette, parce que c'est elle qui est à Montaigne, mettons, là, puis d'y aller juste en pitchant de la boîte, puis il y a... Laissez Emmanuel le faire si possible. Prenez-vous autrement. Parce que je sais que c'est important quand même de rappeler ouais, mais la CAQ, toutes ces années-là, tout ce qu'ils ont fait, mais voyez avec Carney, ça n'a pas marché.
2: Ouais, puis je pense, je le disais à Pierre hier, je pense que les médias vont donner une free ride à Christine Fréchette. Là. Elle est rafraîchissante, c'est un vent de renouveau, c'est la jeunesse. C'est une femme.
0: Ouais.
1: Moi, la seule chose, c'est... Dans les panélistes, il n'y a pas beaucoup de caquistes, Pam.
0: Non.
1: Puis ça, on le note, on le voit bien aussi, là, quand t'écoutes la joute ou quand tu regardes les mordus ou ce genre de patente-là, tu sens le commentaire pro-libéral, tu sens le commentaire pro-péquiste, mais le commentaire pro-caquiste, il n'arrive jamais parce qu'il n'y a pas de caquistes sur les panels.
0: Mais en même temps, ça fait comme si on les laissait aller. Parce qu'on leur frappe pas dessus non plus. On n'est pas en train de les mousser, mais on frappe pas dessus.
1: Par contre, dans l'élection, ils vont en avoir des caquistes parce qu'il y en a un paquet qui se représentent pas.
0: Ouais, ça c'est vrai.
2: Oui.
0: Ça va arriver. Mais j'ai hâte de voir, parce que ça reste qu'il y a des dossiers qui vont comme les rattraper. T'sais, là, ce matin, t'as des histoires sur la facture de Pierre Fitzgibbon que c'est nous autres qui payons encore. T'as des histoires sur un gars qui s'est fait sacrer dehors, pas vraiment, dans sa clique, qui se retrouve une job au MAPAC. T'as quand même des histoires comme ça qui se promènent. Je fais entendre Christian Dufour qui a pas tort.
13: Émilie a parlé des médias. Rappelons aussi que le système politico-médiatique a un impact là-dessus. Pendant un long moment, en fait, Paul Saint-Pierre-Plamondon, c'était merveilleux. On ne lui trouvait que des qualités. Il y a eu un court moment Rodriguez. Ensuite, M. Milliard a eu sa lune de miel aussi. Maintenant, c'est Mme Fréchette. Donc, vous savez, ça peut changer. Il y a bien des choses qui peuvent changer.
0: On verra si ça va durer aussi, mais je trouvais que l'effet médiatique à chaque fois... En effet, c'est arrivé, ils ont trippé milliards.
2: Oui, oui.
0: C'est, ben, en même temps, ils suivent peut-être la population là-dessus. Là. C'est comme, Puis on verra si ça va faire ça pour Fréchette. Et là, tu sais, je parlais de politique négative tout à l'heure. Le PQ est beaucoup là-dessus. Là. Hier, justement, PSPP n'était pas là. C'est Pascal Paradis. Je suis pas sûr qu'il est allé avec le bon ton, là.
11: En réalité, c'est le même bon vieux gouvernement de la CAQ, notamment en matière de relations internationales. Christine Fréchette a terminé... Hier, un voyage en France dont le bilan est à zéro. Les relations internationales et leurs relations avec la France, c'est précieux. Ça ne devrait pas être instrumentalisé à des fins partisanes comme Christine Fréchette le fait avec ce voyage en France.
0: Et il n'y a même pas tort. C'est ça l'affaire, là. Mais le ton, je suis pas sûr que c'est le bon présentement à tenir. Tu sais, il n'y a rien de bon. Non, tout est mauvais. Terre-Neuve.
11: L'entente, elle a été validée à plusieurs reprises par les tribunaux et il faut la placer dans son contexte historique où le Québec n'a toujours pas accepté la décision du conseil privé sur les frontières du Labrador de 1927. Hier, Terre-Neuve a fait appel à Mark Carney. Il a dit « C'est une question nationale et nous voulons l'implication du gouvernement du Canada. » Bernard Drinville était côte à côte avec Mark Carney. Il avait la chance de réagir et de dire « Il n'y en est pas question. » Donc, la première chose pour la négociation, c'est ça que ferait un Parti québécois, c'est de dire « Le gouvernement fédéral n'a rien à voir là-dedans. C'est un enjeu québécois. »
0: Le deal avec Terre-Neuve, il n'est pas bon. Le Labrador, c'est à nous autres. Carney, on ne le veut pas. Petite nouvelle de même. Je sais que c'est des péquistes, là. Eux autres, ils l'aiment pas. Mais Mark Carney, ça demeure que je pense que c'est le policier le plus populaire au Québec. Là.
1: Oui. Oh, actuel, assurément.
0: Je vous ai parlé de tous les chefs, comment il y a 35-40% du monde minimum qui les haïssent, là. Ben, Carney, lui, c'est pas ça.
2: C'est l'inverse.
0: Fait que, encore une fois, je suis pas sûr que c'est la bonne stratégie.
1: Non, mais je pense que ce qui s'est passé au courant des 4 dernières années avec le PQ, ça va faire école, là. Le PQ a piqué, je m'excuse.
0: Trop vite.
1: Beaucoup trop rapidement. Beaucoup trop rapidement. À partir du moment où tu as plafonné, c'est arrivé à peu près en 2024, là. Ils ont plafonné. Tu peux juste redescendre après.
0: Puis après ça, ils ont demandé, c'était pas encore annoncé à ce moment-là. Puis ouais, Julie White, parce que ça va être contre lui, qu'elle se présente.
11: J'ai hâte que vous la questionniez sur le bilan du Parti libéral du Québec en matière d'éthique, ou devrais-je dire en matière de corruption, sur la question des brownies, sur la question des nombreuses enquêtes actuellement qui visent le Parti libéral du Québec, sur les positions historiques du Parti libéral du Québec en matière de protection de la langue française, de la laïcité du Québec. J'ai hâte de l'entendre répondre à vos questions là-dessus, parce que n'oublions pas que Mme White a été 10 ans à l'intérieur de l'appareil du Parti libéral du Québec. Donc, j'ai hâte de l'entendre répondre là-dessus.
2: Ça va être ça, hein, la stratégie. Ça va être les brownies tout le long de la campagne électorale.
0: Ouais, mais là, le PQ a l'air d'être parti pour faire ça contre tout le monde. Là.
2: Oui.
1: Puis Julie White a géré les médias, là. Elle était loin d'avoir les deux mains
0: dans l'argent.
1: Ouais, elle n'a jamais eu de cacao sur son tablier.
0: Oui, mais pour eux autres, ils vont faire ça pour tout le monde. Milliard, t'es pas là, puis c'est pas grave. Ils vont dire quand même.
1: J'ai jamais voté pour le Parti libéral de ma vie. Savez-vous quoi, je voterai possiblement jamais pour eux autres de toute ma sainte vie. Chose certaine, c'est que quand ils quittent le pouvoir, il y a de l'argent dans les coffres.
0: Ben, quand Couillard
2: va se faire.
0: Il y avait des surplus. Ils sont partis vite, ces surplus-là.
1: Ils sont disparus.
2: Et ça coûtait juste 75$.
0: Je vais mettre un astérix à ce que tu viens de dire, là. On parle de libéral provincial.
1: Oh oui, oui, non, effectivement.
0: Parce que de l'autre
1: on
0: bord.
1: On est en politique provinciale.
0: Oh oui, l'autre bord, oui. Les déficits, ils connaissent ça beaucoup, tabarouette. OK, rapidement. Ça, par exemple, lorsqu'on veut sortir du négatif, on nous sert des affaires qui sont un peu plus drôles qu'autre chose.
11: C'est la même Christine Fréchette. Les ministres sont à peu près les mêmes. Et là, on voit avec ce voyage en France, dont je vous parlais tout à l'heure, que ce sont les mêmes stratégies, les mêmes façons de faire, avec la même absence de résultats. Plus les Québécois vont voir ça, et plus ils vont se rendre compte que c'est la même CAQ pour laquelle ils avaient un profond désamour il y a quelques semaines.
14: Quel message vous percevez?
11: Il y a une chose qui est très stable, là, hein? On parle souvent sur les questions de l'effet tel ou l'effet tel. En tout cas, il y a un effet Paul Saint-Pierre-Plamondon qui est durable dans le temps, depuis longtemps. Le Parti québécois demeure le parti favori des Québécois. Mais ça, c'est une tape dans le dos pour nous. C'est encourageant parce que les Québécois, ils continuent à nous le dire dans les rues, hein, d'ailleurs. Moi, je l'entends régulièrement. Hey, le Parti québécois, vous travaillez bien, vous êtes sérieux, vous arrivez avec des propositions rigoureuses, ça nous plaît.
0: Puis le problème, c'est que s'ils mettent pas rien de l'avant, le PQ, ils vont revenir toujours à la question. Ouais, mais la semaine dernière, on vous en parle-tu?
14: Le référendum, par contre,
11: on peut pas.
14: Et est-ce que vous
11: êtes
14: ça, les gens?
11: Plus les Québécois vont entendre parler des avantages de l'indépendance et plus ils vont voir, comme c'est le cas en matière d'électricité, que le gouvernement fédéral travaille de plus en plus à l'encontre des intérêts du Québec, plus on va en parler, plus les Québécois vont comprendre qu'il y a deux options.
2: Ben oui.
11: Soit la voie de la prospérité, de l'avenir, de la prise en main de notre destinée, puis ça s'appelle l'indépendance du Québec, ou soit c'est le déclin à l'intérieur du Canada où on a de moins en moins de choses à dire sur les décisions qui nous concernent puis qui nous affectent au quotidien.
2: Tu sais, c'est quoi alors, la phrase? C'est « Fabriquez-le, ils viendront ».
0: Ouais. Construisez-le, en tout cas, ils viendront, ouais.
1: Écoute, ça, tout ce que ça fait, c'est mettre la table à une campagne électorale
0: qui va être sale.
1: Sale? Oh, très, très sale. Mais palpitante.
0: Oui.
1: Et puis, il y a un parti qui disparaît peu à peu dans cette campagne-là. Puis son jaune-orange.
0: Ouais. C'est vrai qu'on les entend plus. Puis je l'ai dit, le chiffre qui faisait mal hier, c'était ça. Ils sont à 8%, puis 60% du bon sera. Je suis pas sûr que je vais voter pour eux autres.
1: Ça se pourrait qu'ils se retrouvent avec Ruba puis Boulris.
0: Peut-être.
2: À peu près.
0: Quoi qu'encore
2: seul,
0: une fois,
2: peut-être.
0: Autres...
2: Ouais,
0: je pense à pas Québec, je ne suis pas sûr. Mais à Montréal, leur vote est quand même assez intense à certaines places.
2: Oui. Ben, à Québec aussi, avait quand même ses...
0: Ouais.
2: Il y avait leurs assises. Là.
1: Tout ça à la rentrée avant la première neige, je vous le dis, mesdames, messieurs, ce sera spectaculaire, la campagne électorale au provincial qui est débutée. C'est débuté à l'heure actuelle, on l'a vu hier, c'était tous du monde qui était en train de se mettre en game shape pour la campagne électorale qui va commencer facile au mois d'août. Merci, Dom, on revient.
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2: Ouais, Nick, toi, tu coûtes-tu à ça, l'itinérance zéro? Pas vraiment. Faudrait... Ça prendrait énormément d'argent d'intervenants. Puis honnêtement, je suis pas sûr qu'on est capable de contrer l'itinérance zéro. Là.
8: Beaucoup de problèmes de
2: facile
8: drogue.
2: Facile de sortir, de dire, hein, vous faut en faire plus.
8: Problème de santé publique. Regarde, on va ouvrir les lignes là-dessus 11h. 11h05.
2: Parfait.
8: Restez des nôtres parce que là, c'est François Charon.
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8: François, comment vas-tu?
22: Bien.
8: À l'itinérance zéro, hein? C'est pas facile.
22: Eh là là. C'est pas. Tu sais, il y a des sujets comme ça, là, que t'as beau le prendre d'un bord puis de l'autre, oui. Puis de l'autre. Il n'y en aura pas de facile. Puis s'il était simple, la solution, elle serait appliquée. Mais à travers le monde, de ce que j'en comprends, plus on donne de l'habitation, puis plus on met un toit sur la tête des gens.
8: Commence
22: plus,
8: par ça, ouais.
22: Et plus se prennent en main. Moi, je demeure à Montréal, à côté des camps.
8: Mais toi, t'es
22: ça à une minute à pied de chez nous, moi, les camps, là, les tentes, là.
8: Mais toi, depuis 10 ans, t'as vu ça monter, là. Il y en avait beaucoup d'itinérants.
22: Moi, je demeure à côté de l'autoroute, dans le centre-ville de Montréal, puis je veux dire, dans le temps, il y avait une tente, là, c'est rendu des villages, là. Ça n'a pas de sens, là. Pis c'est sûr que si tu passe l'hiver dans une tente, ben toi, non. Là, vois si tu deviendras pas violent puis drogué, là.
8: Non, puis...
2: C'est sûr.
8: Puis c'est le reste aussi, c'est toutes les drogues dures maintenant, là, c'est la santé mentale. C'est complexe.
22: On est dans nos maisons, puis on manque d'électricité pendant 3 heures, puis le monde vire fou.
8: Ouais.
22: Fait que, tu sais, imagine, pas de
8: non,
22: sens.
8: Non. Puis la survie aussi, là, tu peux te faire tuer par n'importe qui dans la rue quand tu dors, là, t'es à découvert, là.
22: T'es à découvert, puis là, t'as réussi à ramasser 2-3 petites affaires, puis là, ben, ta vie tient dans un sac, puis tu peux perdre ce sac-là parce que l'autre à côté...
8: Il veut.
22: On invente de la criminalité artificielle avec ça, malheureusement.
8: Non, c'est ça. Ça sera pas facile. On va sauter dans tes sujets des applications pour avoir des livres gratuits. De plus en plus, hein, audio aussi, le Radio-Canada... Mais il y en a plein d'applications.
22: Il y en a tellement plein. Avec la gang, on disait, bon, l'été s'en vient, les gens vont vouloir lire. Fait qu'on va on va remettre à jour nos chroniques là, qui rappellent aux gens qu'on peut emprunter des livres dans nos bibliothèques. Ça part avec la fameuse carte de bibliothèque là, de ta ville.
8: Oui, oui.
22: Mais... puis tu peux emprunter des livres en ligne, puis tu as surtout aussi la grande bibliothèque nationale, le Bank, le BANQ. Ça, c'est écœurant. Si vous aimez le contenu, là... Vous arrivez dans Bank et vous avez plus de vie. Parce que c'est un puits sans fond, c'est tellement gros comme site web, là. Et tu peux commander en ligne, donc les emprunter. des livres, des romans, des bandes dessinées, t'as de la musique, t'as des documentaires, c'est hallucinant. Puis avec ma gang, ils ont dit, on va répertorier c'est quoi les ressources, donne d'avoir des nouvelles. Et j'espère que vous aimez lire, parce que la chronique est longue, c'est un maudit moyen temps. Il y a de la ressource, comprends-tu? Fait que oui, il y a Bank bibliothèques
3: municipales. Les Québécois, tous les Québécois peuvent aller là. Bank, c'est pas genre ta municipalité, là, c'est la bibliothèque du
22: Exactement.
3: Québec.
22: Exactement, puis c'est gratis, ça a été payé avec nos taxes, allez en profiter, les amis. Tu as la Bibliothèque des Amériques, tu peux emprunter 4 livres pendant 21 jours. Il y a d'autres bibliothèques avec des vieilles affaires du 20e siècle, ceux qui aiment faire des recherches. Et aux gens qui veulent pas acheter une liseuse. On va en parler dans une seconde des deux compagnies de liseuses, là. Vous êtes pas obligé, hein. Si vous avez un iPad ou encore une tablette Android, tu peux télécharger l'application Kobo. Je sais que Kobo, là, c'est une marque de liseuse. On va en parler dans deux secondes. Mais ils font une application. Fait que tu peux lire des livres électroniques dans ta tablette. Si vous en lisez peu, ça va faire la job. Mais si vous aimez moindrement lire, ça vous prend vraiment une liseuse. Puis, c'est parce que moi, je suis retourné à ma liseuse. Je l'avais abandonnée. Je suis retourné au papier. Je sais pas pourquoi. Puis, avec mon dernier voyage, j'avais un extra bagage. C'était trop lourd, mes affaires. Fait que j'ai fait, comment je vais reprendre ma liseuse? Caroline, que c'est le fun. C'est tellement agréable. Tu as une quantité phénoménale de livres que tu mets là-dedans. Ça pèse rien. Tu recharges quasi jamais ça parce que la batterie est bonne quasiment au-dessus de 2 semaines d'utilisation. Tu comprends? T'as vraiment le sentiment de voir du papier. Je sais que c'est l'argument que les gens disent. Oui, mais le papier, tu sais, l'œil, c'est pas pareil, c'est doux. Ils ont réussi à recréer l'encre virtuelle. L'écran est mat. T'as vraiment le sentiment de lire un livre. Tu tournes les pages. Pour les 40 ans et plus, vous allez être bien content. Ça peut grossir la police de caractère.
3: Est-ce que ça sent l'imprimerie?
22: T'as un feeling d'avoir un livre dans les mains, sans blague, là. Et puis il y a plein d'avantages parce que ça se rappelle t'es où, tu peux annoter, puis il y a plein de modèles que tu peux acheter. Il y a deux gangs, il y a deux compagnies. Il y a Kindle de Amazon.
3: Ouais, populaire, là, ouais.
22: Ben, c'est populaire, puis l'affaire, c'est que tu sais, Amazon, c'est toujours pour le meilleur et pour le pire, dans le sens que si tu optes pour une Kindle, ben c'est sûr que là, Amazon vont t'offrir, c'est comme un Club Med, là, tout est compris, là. Fait que là, tu peux t'abonner, tant de piastres par mois, tu vas pouvoir emprunter des livres, tu vas pouvoir en acheter, ta. Ils veulent te garder dans leur écosystème. Puis t'as un peu de possibilité à emprunter des livres, mais pas tant. Ils veulent que tu sois payant dans Amazon. Si tu veux emprunter des livres, va plus du côté de Kobo. Kobo qui offre des liseuses à partir de 150, 175 piastres. Achetez pas les modèles avec plein d'autres fonctionnalités, là. Restez dans les modèles de base. Mais tu payes en bas de 200, là, taxe comprise, une liseuse. Puis après, tu payes plus tes livres. Tes emprunts à la bibliothèque. C'est le fun en maudit, là.
3: Ouais, parce que c'était une business culturelle aussi, hein. Tu te souviens, à l'époque, les CD, on achetait des CD, c'était quoi? 15 piastres le CD, 12 piastres le CD. Ouais. À cette heure, on prend, mettons, Spotify, on paye ça 15 piastres par mois, puis on a accès à une bibliothèque de musique incroyable. Les livres, même affaire, on achète des livres. Moi, je n'achète moins, mais à toutes les fois, je vais en vacances, je m'achète un livre, un polar ou deux, là. Mais c'est ça.
22: Avec une liseuse, moi, ce que je constate, c'est qu'avec une liseuse, là, tu vas faire un mélange des deux. Des fois, tu vas emprunter des affaires à la bibliothèque.
3: Ouais.
22: Des fois, il y a certains livres, tu vas les acheter. Tu vas les acheter en mode électronique. Tu as le droit encore de continuer à acheter un livre en papier si ça te tente. Là. Mais sans blague, là, la liseuse, c'est tellement le fun. Tu traînes ça, l'été s'en vient, vous allez avoir envie de lire et les livres sont gracieux. On n'a pas chialé que la vie coûte cher, là.
3: Ouais.
22: Bon, on en a des loisirs.
3: Et t'as les livres audio aussi qui sont très populaires de plus en plus, là.
22: Il y a des livres audio, puis dans le répertoire qu'on vous a fait, là, il y a plusieurs ressources où on peut avoir des livres audio. Livres audio, c'est drôle parce que j'ai pas commencé à le faire, mais moi, j'ai une amie qui me donnait ça comme truc. Fait Caroline Debine que c'est brillant. Elle écoute ses livres audio quand elle fait son ménage.
3: Ben ouais,
22: parce
3: comme
22: qu'elle
3: un podcast,
22: dit, j'oublie la tâche plate.
3: Exact.
22: Puis je suis poigné dans mon histoire, puis le ménage se fait comme un peu tout seul. Je fais, brillant. Je me vois en train de laver ma lit, vite de ma douche, en train d'écouter mon histoire. Là. Faut que j'essaie ça. Là. C'est sur ma liste des to-do.
3: Ben, c'est comme un podcast. Tu vas marcher, tu vas faire une tâche. T'écoutes un podcast, t'écoutes un livre audio. Des fois, tu peux le mettre en séquence. T'sais, Warren Buffett, tous ses livres sont rendus en livre audio. T'écoutes ça en rafale. Ou par petits bouts, voilà. Télétravail, tu dis une webcam et un haut-parleur micro pour une image de pro.
22: Ouais, deux beaux gadgets. Le télétravail va être dans nos vies jusqu'à la fin des temps. Là, fait qu'on va s'équiper gang.
3: C'est là.
22: Tu peux pas être celui qui a une caméra de bouette là, dans un Zoom avec plein de monde. Là, c'est, je veux dire, arrive dans les années 2000. Lâche-la ta caméra Logitech en forme de boule là, que tu avais dans les années 80. Là. La compagnie Anker, ils font vraiment des beaux produits. Puis ils font une webcam qui est vraiment le fun. Elle est pas chère, 79$. Toute petite, tous les avantages que tu imagines là, avec l'IA pour arranger la voix, puis avoir donc. Ce que j'aime, c'est qu'il y a une fonction pour réduire l'angle de la prise de vue. Parce que quand tu fais des rencontres vidéo à la maison, tu veux pas toujours que ta maison soit dans le shot, comprends-tu? Tu sais, la bibliothèque.
3: Ils veulent voir ta face.
22: Oui, et puis toi, tu veux pas montrer nécessairement ta maison.
3: Non.
22: Tu es capable de resserrer un peu pour être toi dans l'image, mais qu'on voit pas en arrière, sans que tu sois pogné pour mettre le maudit fond. Moi, je suis pas capable, le monde qui met des fonds,
3: le
22: ça me marre.
3: Là, ouais.
22: On dirait de la TV blue screen des années 80 oui. Cheap là, puis bon, je suis pas capable.
3: Mais Zoom fait ça automatique à cette heure. Le Zoom il rapproche la caméra pour voir juste ta face.
22: Oui, absolument. De plus en plus, on va essayer de se concentrer sur les gens, mais les bacs, je suis pas capable.
3: Ouais.
22: Le deuxième gadget que je veux vous faire découvrir, il est vraiment le fun. Tu sais, dans les salles de conférence, là, de monde de compagnies qui ont de l'argent, dans le milieu de la table, il y a ce que j'appelle souvent amoureusement une tortue.
2: Ouais, un genre de téléphone là, avec des haut-parleurs qui pointent dans toutes les directions. Là.
22: Exactement. Fait que tu peux peut-être autour de la salle, tu jases, puis la machine t'entend, puis l'autre à l'autre bout, tu t'entends bien, puis quand les autres parlent, ça fait office de haut-parleur en même temps. Là. Puis ça coûte des milliers de dollars, parce que moi, j'en voulais un, je trouvais ça génial, puis je vais en acheter un pour le bureau. Quand j'ai vu le prix, j'ai fait que non, qu'on n'achètera pas ça.
3: Mais ça, c'est le compte de la compagnie. Ben voyons donc, toi.
22: Ben voyons donc, toi. Mais là, je découvre que la même compagnie de la webcam que je te parlais, là, Anker, ils en ont fait un.
3: Mais
22: un
3: c'est drôle, hein? Quand tu arrives dans les bureaux du gouvernement, ils ont tout ça.
22: Ben oui, mais ça prend ça pour faire. Parce que tu vas pouvoir faire des rencontres main libre facilement en team, en Zoom, ouais. Mais pas celui à une couple de mille. Là, gouvernement, là,
3: ouais.
22: Bon, j'en ai testé un à 89$. Là, on l'a fait venir, on l'a dit, ça va sonner comme de la scrap, comprends-tu? Ben non, le son est super bon. Vraiment très surprenant.
3: Toi, tu es en train de me dire que tu vas faire économiser de l'argent au gouvernement.
22: Ben écoute, qui m'appelle, Madame Gouvernement?
3: D'après moi, toi, tu rentres au gouvernement, là, tu coupes dans le budget de techno pas mal. Hein?
22: Ben, tu sais, il y a tellement d'avancement que quand on est capable, puis en techno, je veux dire, regarde, on pourrait juste mettre des logiciels libres.
3: Oui.
22: C'est gratis, ça, là, gang. Ce serait le fun qu'on se tourne vers le logiciel libre au gouvernement à un moment donné, là, au lieu de payer des licences à Microsoft.
3: Ça va venir.
22: Ça va prendre du temps, encore.
3: Claude, mais bref, pour Claude dire,
22: avec le petit haut-parleur, là, il est vraiment le fun parce que c'est une petite business, là, vraiment, ça va pouvoir faire des belles rencontres. Mais pour la maison, moi, j'ai réalisé que il y a un nouveau phénomène. C'est rendu qu'on se fait des appels. Vous devez faire ça, vous autres, avec des appels main libre. Moi, le dimanche après-midi, là, quand je commence à préparer mon souper, là, des fois, j'appelle mes parents. Puis là, je me mets main libre parce que je continue à cuisiner. Mes parents sont main libre puis vivent dans leur maison. Puis on se parle.
3: Oh oui.
22: Ben, si tu mets ce petit haut-parleur-là qui était pensé pour des vidéoconférences, mais qui est rendu dans la maison, va faire la même job, ça peut être trippant, là. Là, tu t'éloignes de l'îlot central, tu t'en vas brasser ta sauce à spaghetti, les enfants parlent à la grand-mère, et grâce à l'intelligence artificielle, tous les bruits de fond sont enlevés, ça va donner une qualité de communication
3: pour
22: ton appel main libre ou encore ton team, ton FaceTime et compagnie. C'est un beau gadget, 89$, pour vrai, là, moi, je suis sur le dos, je trippe au bout.
3: Mini ordinateur qui en a dedans, là, que ça roule.
22: Ça roule, puis c'est pas cher. Comme ordinateur de base à la maison, mais la clientèle à qui j'ai envie de faire découvrir ce petit mini. Puis quand je dis mini, là, c'est un cube, il fait 88 mm de large. C'est 8 cm. C'est petit en titi. Là, tu regardes ça, puis tu pars à rire. C'est ridicule.
3: C'est quoi, c'est ça?
22: C'est un ordinateur. Windows 11. Relativement correct pour faire du télétravail, de la bureautique. Mais là où il est trippant, c'est que il y a une quantité phénoménale de ports dessus et il y a 3 sorties vidéo. Il y a 3 ports HDMI. Et là, ça veut dire que vous êtes là, les tripeux de sport qui veulent se patenter une affaire multimédia dans le salon avec 3 sources différentes dans les moniteurs. T'as ce petit cube-là qui coûte 350$.
3: Avec un projecteur.
22: Regarde, là, tu peux avoir vraiment, vraiment, vraiment bien du plaisir. Puis, et on était vraiment surpris, il fonctionne bien. Puis absolument, ces petites affaires-là, ça surchauffe, ça n'a pas de plaisir. Puis non, là, ça fait vraiment le travail. Fait que les amateurs, entre autres, de sport, là, qui veulent suivre plusieurs sources en même temps, qui proviennent du web, vous allez pouvoir vous transformer votre salon en salon high-tech, mais pour un petit budget vraiment ridicule.
3: Ouais, l'autre fois, je cherchais une prise pour recharger mon ordinateur, un port USB. J'en ai trouvé un, mais ça roulait pas pantoute.
22: Non, hein? La face, le USB, là, vous l'avez jamais du premier coup, vous autres, hein? Toi, vous êtes tous trois coups, comme tout le monde. Là.
3: Oh, oui, tout même. Ouais.
22: Tu le rentres une fois, ça rentre pas. Tu le vires à l'envers, ça rentre pas. Tu le ramènes de la position du début, ça rentre. C'est tout le temps ça, le
3: mot. Tu gosses, là. Ouais, c'est ça.
22: Quand tu regardes attentivement, c'est qu'ils sont pas tous pareils. Ils sont tous rectangles, les USB. Mais quand tu regardes à l'intérieur, il y a très souvent une petite ligne de couleur. Et la couleur indique la puissance du fameux port USB. Puis sur des ordinateurs, souvent, t'as deux ports, un à côté de l'autre. Mm. Tu vas en avoir un lent puis un vite. Si t'as pas pris la peine de regarder les codes de couleur, ben peut-être que malheureusement, t'as branché à la vie, à la mort, ta souris sur le port qui était rapide. Mm. Puis là, il te reste rien que l'autre qui est le port lent par lequel tu transfères tes affaires, tu branches ta clé USB, que tu recharges tes appareils. Donc, à venir, on vous démêle. Blanc, c'est le plus lent. Sachez ça tout de suite.
3: Blanc, c'est lent.
22: Blanc, c'est lent. Les autres sont plus rapides pour savoir lequel viendrait voir la chronique, là. Mais, puis, regardez par rapport à votre machine. Parce qu'il n'y a pas deux machines qui ont les mêmes codes de couleur, mais sachez qu'il n'y a pas deux USB qui roulent à la même vitesse. Je suis convaincu qu'il y a du monde qui apprenne ça, qui pensait que USB, c'était USB.
3: Ah, c'est quoi? C'est rouge sur blanc, rien ne bouge. Blanc sur rouge, tout fout le camp. C'est ça?
2: Non. Pierre, je sais pas.
3: Quand on bout du vin, là. Non, c'est ça.
22: Ah, OK. Ah, oui, OK. Ben oui, c'est vrai.
3: Les ports USB, c'est la même affaire, là. Blanc,
22: c'est pareil. Même combat.
3: Voilà. Gadget estival. Là, écoute, là, Nick.
2: Moi, je veux ça, là.
3: Il veut ça, là. Une machine à gelato, sorbet et crème glacée.
22: Mais c'est parce qu'elle marche bien. Ça va super bien. Ça fait genre à peu près 2 ans là que Ninja lance des machines à crème glacée.
3: Ça, Ninja, ah, ouais. Ils font des air fryers aussi, hein, eux autres.
22: Ils font tout. De toutes et leurs produits sont bons. Puis moi je rêve d'aller dans les bureaux où ils pensent les produits parce que c'est vraiment une compagnie moderne, tripante. Et là, ils ont deux machines à crème en glace. Le concept, c'est que tu fais ton mélange dans un pot à peu près gros comme un pot de Häagen-Dazs, là. Fait que tu mets ta crème, tu mets ton lait d'amande ou ce que tu veux, ton chocolat, ton vrai sirop d'érable. Fait que tu ferais quelque chose là, vraiment qui goûte très bon avec des vrais fruits, puis et comprends-tu? Tu mélanges ça, tu mets ça au congélateur. 24 heures plus tard, tu as un genre de bloc de glace. Et dans la machine numéro 1, tu mets ce bloc-là, tu pèses sur le piton. Ça te fait un vacarme de blender pendant 1 ou 2 minutes. Ça te fait soit du gelato, soit un genre de granité, soit la fameuse crème glacée. Mais si vous avez des enfants, là...
3: Ah, c'est un hit, là.
22: Mais c'est l'autre, si c'est un enfant, que ça va être un hit, parce que elle fait de la crème molle, mais il y a un distributeur. Fait que tu mets le cône en dessous et tu tournes comme à la crèmerie et tu vas te faire ton cornet de crème glacée molle à partir de la machine. Je suis sûr que les parents qui achètent ça, c'est pas donné, c'est 380$, là. Mais t'achètes ça, puis tu sais, quand ton enfant il est rendu qu'il a 30 ans, là, c'est de quoi qu'il se rappelle? Il se rappelle-tu de son voyage à Walt Disney qui t'a coûté des milliers de dollars? Ou la machine à crème en glace quand il était jeune?
3: Ouais.
22: Ça, je suis sûr que ça va être l'ultime souvenir, puis c'est bon en plus. Là, la texture est parfaite, c'est pas granuleux. Pour vrai, là, je adore. Puis mon équipe, on en a testé différents modèles au fil des années. Là, pour vrai, Nick, ça te prend ça.
2: Ouais, je vais essayer de faire des crèmes glacées pour adultes aussi, là, avec peut-être un petit bonus.
22: Ben oui.
2: Hein?
22: Ben oui. Des
3: enfin,
22: la crème, je vais parler comme maman. La crème glacée comique.
2: C'est ça. De course.
22: Oui.
3: Voilà. Voilà. Hey, François, toutes tes formations, tu as des formations gratuites en ligne. Les gens peuvent aller sur ton site web. ton académie, là, notamment.
22: Ouais, c'est que françoischarreau.com, c'est le site avec toutes les chroniques. Ça fait 20 ans qu'on est là, mais cette année, on a compris que les gens veulent aller plus loin, puis veulent comprendre, puis veulent devenir bons. 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
3: François, te saluer.
22: Bye bye.
3: Bonne salut, semaine, bon week-end. Salut. Bye. Voilà. FrançoisCharron.com. Tout est là. Puis on va l'avoir sur le site aussi de Radio X.
2: Oui, après l'émission.
3: Beaucoup de gens disent hey, sans faute. T'as l'affaire. Oui, oui, t'as l'affaire. Ça va être là. Les livres gratuits, c'est intéressant, ça aussi. Il y a beaucoup... Moi, c'est les livres audio.
2: Pendant
3: que tu fais d'autres choses, comme les podcasts. Ouais, t'écoutes. Mm-hmm. Puis t'apprends plein d'affaires. Voilà. On ouvre les lignes après la pause.
2: 88-670-9098.
3: Là,
2: l'itinérance zéro à Québec.
3: Ouais.
2: Puis là, il y a plein de personnalités qui sortent pour dire, ouais, faut en faire plus.
3: Ouais. Ouais.
2: Tu sais, quand t'es une personnalité qui sort pour dire d'en faire plus, mais que tu roules en Ferrari, là.
3: Ben, je sais pas. Hein. Je comprends. Là, ils nous sortent tous les politicos qui ont bien, bien réussi, là. Tu sais, Monique Jérôme Forger avec Marceau qui nous disent de taxer le monde. Là, on s'aperçoit que les villes taxent le monde, puis ils font des surplus de 150 millions en 2 ans. Je veux dire, la Ville de Québec, ils ont 150 millions dans la banque. Ben, sers-toi-en pour ton itinérance. Ça te tente pas? Je sais pas, là.
2: Oui, entre autres. Où on attend, faut que l'argent
3: on attend
2: directement.
3: L'argent du gouvernement, là, hein, c'est ça?
2: Oui, mais 2 milliards, Pierre, qu'ils mettent partout dans la province pour les problèmes sociaux. Pis...
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0: bienvenue dans ce Carbo Show, le dernier de la semaine. Oui, déjà. Passe vite, hein?
1: Ça passe vite, cette semaine-là.
0: Combien de temps, Saint-Émile, Grande Allée? Rien que pour le fun. Parce que je devais faire ça de chez nous, mais je t'ai pris sous mon aile, puis je le fais pas à moitié.
1: Oui, totalement. Ça, c'est vrai.
0: Oui. Combien de temps?
1: 45.
0: Un petit peu plus.
1: 55.
0: Encore un peu plus.
1: Une heure.
0: Plus.
1: Et cinq?
0: Oui! 1h05.
1: Ben,
0: minutes.
1: Voyons donc.
0: Trafic de marde. Le monde dort au gaz. Sacrement que ça n'a pas de sens.
1: Ah, oh, ça, là.
0: Tu sais, verte, là. Peux-tu lâcher ton fucking cellulaire?
1: Puis avancer. Ouais. On regarde en avant.
0: Quand tu montes Saint-Sacrement, tout le monde le sait qu'en montant Saint-Sacrement, quand tu arrives sur chemin Sainte-Foy, ça te jambe pour tourner à gauche. Pourquoi tu essayes de monter Saint-Sacrement à gauche puis finalement décider de tasser à douette puis tout jammer le trafic? C'est ça, là. C'est tout le temps de même. Mais le monde, là. Mais c'est pas grave, on est de bonne humeur, puis ça paraît.
1: Ben oui, on est jeudi.
0: Bonjour Mélanie.
1: Bonjour Carbo.
0: Comment ça a été ta journée?
1: Super bien été.
0: Là, tu me flatches un épaule parce que t'as pas mis un coup de soleil, ma coquine.
1: Mais
0: t'as pas mis
1: ouais,
0: de la crème.
1: J'ai pas mis de crème, mais là, si t'es en train de se régler, là, je mets de la belle crème après soleil.
0: C'est important de mettre un petit peu de crème.
1: Oui.
0: C'est un petit produit, hein, la petite crème, là, c'est pour la petite peau.
1: Pour les épaules?
0: Oui, pour les épaules, mais aussi pour les ridules.
1: OK.
0: Et tu peux en mettre aussi sur le pourtour.
1: J'aimerais ça que tu me montres ça.
0: J'ai trois sortes de petites crèmes. J'ai une petite crème qui goûte le ciel. J'ai une petite crème qui goûte la pêche.
1: Il goûte? Crème...
0: Oui, elle goûte la fraise.
1: Ah!
0: C'est toujours le fun de se mettre de la crème, puis vous allez en mettre demain, parce que oui, il y a un petit peu de soleil demain, 18 degrés, ce sera ça. Ce soir et cette nuit, du gel au sol, avertissement jaune. Jaune, ça veut dire qu'il va faire frais.
1: Bon.
0: Non, Carbo, on dit pas ça, là. À Radio-Canada, on dit ce sera une soirée fraîche.
1: C'est vrai qu'ils disent ça.
0: En fait, c'est une soirée fraîche.
1: Fraîche.
0: Tu ajoutes plein de mots pour rien dire dans la même phrase. Bon. 18 degrés demain soleil et une autre soirée fraîche dans la nuit de vendredi à samedi. C'est pas ce soir que tu feras du camping, ou du moins si tu en fais, tu mettras le chauffage dans la tente. Samedi, beau soleil, 19 degrés. Et dimanche et lundi, de la pluie et du 22-21 pour le reste de la semaine. Mais ça, je t'ai dit ça hier, je parlais de lundi-mardi, puis on a décalé, évidemment. Parce que ce sera une année de cul. Et moi, je le prédis.
1: C'est une année de cul?
0: Oui, je le prédis, ce sera...
1: Pour l'été?
0: Oui, ça va être un été comme ça. J'ai des gens qui vont s'en aller à Punta machin.
1: Punta Cana?
0: Oui, j'ai vécu ça, moi, il y a quelques années, voire plusieurs années. Mais t'as acheté un Jeep Wrangler. Puis là, je m'étais dit, ah, ça, il va flasher mon Jeep, il va enlever les portes, m'enlever le top. J'ai jamais été capable de l'éteindre. C'est le fun, hein?
1: Ça, c'est le fun avec un Jeep quand tu peux jamais enlever ton toit.
0: Oui. Un petit peu d'actualité, mais pas grand-chose. As-tu vu la peine de 6 ans de prison pour un pédophile, Richard, qui avait 300 000 fichiers qui montrent des images violentes, impliquant même des enfants, voire des bébés décédés? L'as-tu vu ça en passé?
1: J'ai même pas vu ça.
0: Moi, je pensais qu'en 2026, les gens se gardaient une petite gêne, on s'arrangeait pour là, un moment donné, là, c'est assez, là, les pédos, là. Ça va être correct, là. Ben non, toi, c'est sorti tantôt à 4h30. Le pédo qui avait 300 000 photos, qui impliquait bien des enfants, avait en fait, en réalité, 293 000 fichiers d'abus et d'exploitation pédosexuels en 2026 dans un monde où on est capable, la Terre n'a jamais été si petite avec les ordinateurs et tout ça. Et dans la décision, le juge Hubert Couture a souligné que sans le plaidoyer de culpabilité et l'amorce de réhabilitation thérapeutique du délinquant, il aurait pu se mériter une peine de 10 ans de prison très facilement. Mais écoute, il manque d'empathie, le bonhomme. Il avait été épinglé en 23 au mois de novembre après avoir demandé à un ami d'ajouter de la musique et des films sur un disque dur. Puis quand son ami a pris le disque dur, il a découvert une quantité dégueulasse de stock là-dedans et il l'avait dénoncé, évidemment, heureusement. Parce qu'il n'a pas dénoncé ce gars-là, continuait de faire la job de cochon. Donc, Richard sera soumis au registre des délinquants sexuels, ça c'est une bonne nouvelle, pour une période de 20 ans. Bon, probablement qu'il va être mort avant de finir sa peine de délinquant sexuel. Et diverses conditions lui interdisent des contacts avec des enfants, évidemment des mineurs, pour limiter son utilisation. On lui a aussi des ordinateurs. Une peine en su de la peine. Donc, on veut s'arranger.
1: On ajoute ça, là.
0: Oui, on va y ajouter ça. Donc, évidemment.

0: un crotté de moins en circulation, mais quand même, tu peux y voir la face dans le journal, super intéressant. Salutations à la belle policière du SPVQ qui porte excessivement bien son pantalon camouflage. Donc, salut à toi.
1: On te remercie.
0: Oui, avec le macaron des négos, parce que oui, on est toujours 28e corps de police sur 29 pour les qualités et les conditions de travail. Et on voit bien qu'après presque quelques semaines, M. Godreau n'a pas fait une grosse différence. Hein? On est encore à la table des négos puis ça ne marche pas tant que ça. Bref, ce soir, le trêve de plaisanterie. Salutations à tous les policiers et policières, évidemment. Et non seulement ceux de la Ville de Québec, mais ceux de Lévis aussi. Et aussi, pourquoi pas, tiens, aux gens de la SQ. Parce que j'ai beaucoup d'auditeurs qui travaillent pour les petits verts, les petits chevreuils, les policiers de la SQ qui parcourent le service, le circuit autoroutier de la grande ville. Et dernièrement, il y a eu une opération policière pour la sécurité. C'est incroyable le nombre d'étiquettes qu'on est capable de donner. Puis comme je te dis, c'est un constat, là, pour vrai, là, tantôt, là. J'ai manqué deux lumières à coin chemin Sainte-Foy parce qu'il y a un Kona trop cloche pour lâcher son
1: cellulaire. Pas encore un Kona.
0: Oui, un Kona. On dirait que ça fait partie du tempérament du propriétaire de char. Mais quand même, on est de bonne humeur, puis ça paraît, Mélanie. Hein?
1: Oui.
0: Donc, les questions sur l'automobile au 418-670-9098. On passe la dernière heure jusqu'à 19h à jaser de char, oui. T'as des questions, tu peux me les texter aussi si t'es trop gêné pour appeler. Salutations à Hassan et Marie, pas besoin d'appeler, mais je vous dis salut quand même, je vous apprécie. Cette semaine, on n'a pas trop jasé avec Hassan et Marie.
1: Ben, deux fois.
0: Une fois.
1: Ah oui, juste une. Si je me rappelais de l'autre semaine,
0: oui.
1: Moi.
0: Oui.
1: Bon, on les salue, puis on le sait que son gars, il aime pas les Canadiens, il aime les Nordiques. Ouais. Puis Hassan, lui, c'est qui prend?
0: Lui, ben son fils prend pas pour les Canadiens.
1: Exactement, mais ouais. Hassan, lui, il prend pour
0: les Canadiens.
1: Les Canadiens.
0: Oui, exactement. Puis Marie aussi. Nous aime beaucoup.
1: Hein. Oui.
0: Oui, il nous aime beaucoup. Donc, salutations à vous. Je le sais que vous m'écoutez. Ah ben! Lui, il dit, laisse-moi les 10 minutes avec ce crotté-là. Mais non, mais on ne peut pas dire des méchancetés comme ça.
1: Non, non.
0: Non, non, non. Le karma va y redonner son affaire. Probablement que le karma va y redonner beaucoup son affaire. Moi, je lui souhaite.
1: Oui. Ben, en même temps, il ne faut pas souhaiter du mauvais karma au monde parce que ça peut nous revenir d'en face.
0: Non,
1: mais en tout cas,
0: lui souhaite que
1: on
0: le
1: souhaite
0: karma...
1: que le karma fasse les choses.
0: Voilà.
1: Voilà.
0: Voilà. Voilà, quel beau mot.
1: Ah.
0: Hein? Ah. Guy Olivier qui m'envoie un texto. Après ça, on va aller sur les circuits parce qu'il y avait déjà bien des gens sur les circuits. Guy, puis en passant, j'ai entendu l'entrevue d'Éric Bouchard de Teinte Réflexe. Bon gars. Bon gars. Lui et son frère, deux bons gars.
1: Bon gars.
0: Puis ils ont oublié de dire qu'ils font de quoi d'extraordinaire, c'est de la protection de vitrines de commerce. Mettons que le Canadien, puis les partisans mêlés un peu, veulent tout péter. Là. Eux autres sont capables de mettre des pellicules sur les fenêtres. Moi, c'est là-dessus que je trouve ça cool.
1: Tu veux miser. Tu mises là-dessus, toi. Surtout pour les prochaines semaines,
0: ben
1: je pense
0: oui,
1: que c'est une
0: que
1: bonne
0: là,
1: idée.
0: Le Canadien va perdre solide, là.
1: Hey.
0: Puis là, tu vas voir les partisans qui sont achetés des gilets pour rien, là, vont vouloir tout péter, là.
1: Non, mais je serais curieuse de voir, est-ce que les fans, ils virent plus fous quand les Canadiens perdent ou quand ils gagnent?
0: Quand ils perdent.
1: Ben non, quand ils gagnent, moi, je pense.
0: Tu penses?
1: Ben oui.
0: Ben faut-tu être épais, virer fou quand tu gagnes?
1: Ben c'est sûr que hein, c'est pas le pogo le plus dégé de la boîte.
0: Oh que non, c'est pas le crayon le plus aiguisé. Oh que non, hein? Virer des poubelles à l'envers, mettre le feu là-dedans pis tout, là?
1: Écoute, tu peux juste crier fort puis avoir bien du gros fun, mais brise pas les affaires autour de toi, voyons donc.
0: Ben là, c'est ce que je me dis. Bon, bon prix ou non? Fait que là, Guy-Olivier m'envoie une photo ici. Je vais essayer de l'agrandir parce que mon ordinateur, c'est la snoute. Qu'est-ce que je peux faire pour agrandir? Je peux rien faire.
1: Ah oui, fais ton petit ici, là, sur ta souris, là.
0: Ouais, OK.
1: Va sa photo, là, bon. Puis grandis ça.
0: OK. Ouais. Bon, lui, 2,35, 55, 18. OK. Oh, c'est compliqué. Regarde, sais-tu que tu vas faire? Tu vas m'appeler au 418-843-0283 demain, là, parce que pour les auditeurs, c'est pas vraiment intéressant. C'est une facture, puis il faudrait l'éplucher. Donc, appelle-moi demain, puis on va faire ça ensemble, l'analyse de cette facture-là, à savoir si le garagiste que tu crois avoir confiance t'as fait un bon travail. On va y aller comme ça. Sinon, on s'en vient ici. J'ai un F-150 2011 avec un V8, un beau Coyote, un 5 litres, qui a 222 000 km. Le garage me dit que mon moteur et ma transmission se portent bien. Bonne nouvelle. Et j'ai fait beaucoup de réparations dernièrement. Un collecteur d'échappement, lui appelle ça un manifold gauche, est à faire et aucun garage veut y toucher. Avant que je me lance dans des heures de saccage, qu'est-ce que t'en penses? Bien, collecteur d'échappement, c'est très désagréable à entendre. Hein? Ça fait du bruit, ça pétasse. Évidemment, tu peux risquer éventuellement qu'il laisse échapper de l'échappement. plus importante, puis brûler du filage périphérique et aussi incorporer dans la cabine du monoxyde de carbone. Donc, il faut que ça sorte en arrière, le système d'échappement de tous les véhicules. Donc, tu n'auras pas le choix de le faire réparer. Ceux qui veulent pas taponner après ça, je les comprends, parce que c'est une job de marde. On se le dira pas, là. On passera pas par quatre chemins, là. Un collecteur d'échappement sur un 5 litres, c'est une job de caca, surtout d'un pick-up. Puis le côté gauche, en plus, parce que t'as la colonne de direction qui est là, t'as le maître cylindre de frein qui est là, t'as tout le gréement qui est là, donc t'as pas d'espace, t'as de la misère à te passer les yeux. Mais quelqu'un qui aime le travail, qui est patient, ben, il va être capable de le faire. Mais idéalement, un Ford, quand tu veux taponner ça, t'enlèves la cabine de sur le châssis. Là, t'as beaucoup plus d'espace.
1: La cabine de sur le châssis?
0: Oui, tu désassembles le camion. Donc, la partie passager, tu le désaccouples du squelette du camion. Tu le lèves en l'air. Puis là, tu travailles de bout à côté, puis c'est super le fun.
1: Ah, je comprends. Okay. Tu fais comme un trou pour rentrer en dessous de l'auto.
0: Non, tu enlèves la carrosserie. C'est comme si tu enlèves le bouchon sur ton thermos, puis tu le mets à côté sur la table, puis tu taponnes dans le thermos.
1: OK. C'est
0: un peu ça.
1: Ah, c'est une belle image.
0: Bien, c'est pour te donner l'image, Mélanie.
1: Merci.
0: Hein? Donc, ça se fait, le travail. Tu peux mettre des sous, mais fallait, il y a 220 000 kilos. T'as pas bien le choix. Si c'est un RAM, je te dis, appelle-moi. Mais un Ford, t'entends pas moi non plus.
1: RAM, t'aimes ça, t'apprenais ça.
0: Oui, ça se travaille bien. Un RAM, les collecteurs d'échappement, ça se travaille très bien. Un Ford, c'est un peu moins le fun.
1: C'est quoi le char que t'aimes le plus taponner, mettons?
0: Tous les chars.
1: Non, mais t'as pas un petit préféré, mettons?
0: Non, parce qu'il n'y en a pas le fun. Les ingénieurs sont à la table à dessin, puis ils font exprès pour faire suer le mécanicien.
1: Pour que tu te casses la tête bien comme il faut.
0: Eux, à la chaîne d'assemblage, vont monter des autos sans se soucier de qui les répare. Donc, c'est toujours fait avec des arrière-pensées. Plus tu vas vers l'Europe, plus tu vas vers le germanique, pire que c'est. Mais pourtant, ceux qui taponnent des germaniques, des BMW, Mercedes, Audi, adorent taponner ça. Moi, je déteste ça pour mourir. Mais c'est toujours une histoire d'idée. Moi, je vis en Amérique du Nord, donc j'aime travailler les Nord-Américains. Mais évidemment, on peut travailler. Toyota, ça brise pas, c'est faux. J'en répare à tous les jours. Aujourd'hui, Mazda CX-5, moi qui l'encense depuis un bon bout, on est rendu à ma troisième évaluation pour un viscocoupleur, un différentiel, tiens, on va l'appeler comme ça, arrière. J'en ai trouvé un en Floride, 3 200 $, rendu ici à Québec, chez Mazda, 6 000 $. Un différentiel. 2020 Mazda CX-5 avec un 2.5 turbo. Ça, c'est le fun. Ah ben! Ouais, c'est ça. On va aller sur la 1. Allô, Radio X? Allô?
2: Oui, bonjour, Carbo.
0: Oui, bonjour, comment tu vas?
2: Ça va bien, toi?
0: Ben oui, merci.
2: Ah oui, bonjour, Mel.
1: Bonjour.
2: Bon, moi, j'aurais une question concernant la Smart de ma femme.
0: Ah.
2: Ben oui. Là, l'année passée, on a manqué de Preston. Puis là, on le rentre au garage, puis la gasket de tête coulerait.
0: OK. Le joint de culasse laisse échapper le liquide de refroidissement.
2: C'est bien ça.
0: Ouais.
2: Mais là, mon mécanicien, lui, me propose de changer le moteur.
0: C'est une bonne idée.
2: Oui?
0: Oui, oh, oui, c'est une bonne idée. Ça va être moins cher, puis moins de taponnage.
2: OK. Plutôt que de brancher, puis...
0: C'est, okay. Il reste qui, toi, puis qui roule des Smart au Québec? Là, les restes sont tous à scrap. Donc, des moteurs, t'es capable d'en avoir tant que t'en veux. Puis, ils vont vendre ça une bouchée de pain parce que personne ne veut réparer ces chars-là. Fait qu'honnêtement, moi, je suis convaincu que j'appelle chez Pétan de Roto, chez El Cocu, puis je trouve un moteur, puis on installe ça là-dedans pour beaucoup moins cher que commencer à démancher la culasse, la chaîne de distribution ou la strap. Je sais pas si quelle des deux fonctions, ça n'est pas des années. C'est un diesel, ton auto?
2: Pardon?
0: Est-ce qu'il est diesel?
2: Non, lui, il est à essence.
0: OK, parfait. Donc, moi, ton mécano te conseille bien. Moi, honnêtement, on va aller chercher un moteur qui va te garantir peut-être un an ou deux, puis tu vas être capable. Mais refais les plus chauffer, là.
2: Ouais, non. C'est ça, on a eu un petit souci, mais c'est ma faute.
0: Donc, c'est fragile, c'est de la bijouterie, c'est des autos exotiques. Heureusement, il n'y en a plus sur le marché, c'est parfait, c'est une maudite bonne nouvelle. Mais ceux qui en ont, écoute, ils veulent les rouler encore. Mais éventuellement, on va les voir disparaître, là, comme un Renault, un Peugeot, un Lada, un Dacia, un Innocenti. On les voit toutes partir. Okay. Comme les chars chinois vont faire aussi, éventuellement.
2: Oui, mais il n'y en aura pas eu beaucoup, fait que c'est pas grave.
0: C'est ça, exactement. Moi, j'ai eu deux Smart dans ma vie. Le premier, je l'ai prêté à JC, en auto de courtoisie. Quand JC est revenu, il m'a dit, repasse plus ça jamais à personne. Fait que j'ai vendu le char. Puis après ça, on a fait l'erreur d'acheter un e-Smart électrique. Puis là, la thermopompe a lâché dedans. Personne ne voulait réparer ça non plus. J'en ai trouvé une en Lituanie. J'ai installé ça. J'ai envoyé ça chez Mercedes. Ça a coûté 4 000 $. Le char avait coûté 2 500. Fait que j'ai envoyé le char aux poubelles.
2: Ça n'a pas valu la peine?
0: Non, vraiment pas.
2: Mais c'est le fun, bon, parce que c'est comme conduire un go-kart.
0: Oui, mais tu y a des go-karts, tu vois, chez Cossea Karting, puis là, comment s'appelle là, le coureur automobile, là? Il va en partir une... Non, pas Gilles Villeneuve, le coureur... voyons, mon...
1: Ah oui, l'affaire à Beauport, là, qui vont partir, qui vont bâtir, comment il s'appelle?
0: Tant qu'à faire, oui, c'est ça. Mais je me rappelle pas du nom, mais ils vont me le dire, les auditeurs.
1: Non, c'est pas Lessard, hein?
0: Ouais.
1: Non.
0: Pas Lessard, c'est... en tout cas, je l'oublie. Tagliani. Alex Tagliani.
2: Voilà. Tagliani.
0: Oui, okay. Exactement. Hey, salut, puis bon courage avec ça, mais écoute ton mécano, il est pas pire, lui. Il donne des bonnes affaires.
2: Bon, ben c'est parfait, merci beaucoup.
0: Ça marche, salut.
2: Bye-bye. Ah,
0: et bon courage. Le Smart, quand il est sorti au début, tu sais, les gens, c'est solide. Mais on l'a vu là, dans l'histoire, la transmission Twin Clutch, c'est une catastrophe. Puis après ça, les troubles de pièces, les troubles de système de refroidissement, les troubles électriques, les troubles de ci, puis les troubles de ça. C'est un char pour rouler en Europe, en Italie, en Espagne, au Portugal. C'est le fun parce que tu le stationnes dans le sens perpendiculaire de la rue, mais sur le bord de la rue, comme tu stationnes en parallèle. Ils font tout ça là-bas. Mais oui,
1: c'est vrai,
0: ça sert à ça. C'est le penser pour l'Europe, c'est pas penser pour le Québec. Quand tu mets ça dans ce snout, là, imagine-toi le paquet de troubles. Hey, merci aux auditeurs, Tagliani.
1: Ça rentre ou pas, ça?
0: Oui, hein, ça a fait geler le...
1: le texto.
0: Carbo RM 1500 DT, ça, c'est le nouveau modèle. Autrement dit, si vous voulez faire la différence entre les deux, tu avais le classique, c'est appelé Warlock. C'est appelé Warlock jusqu'à la fin. Lui, il a 5 boulons de roue par roue. Et le DT, c'est le nouveau RAM, la nouvelle mouture du RAM. Lui, il a 6 boulons de roue par roue. Donc, le RAM DT, c'est la nouvelle affaire, mais dans le fond, c'est la même affaire qu'avant. Là. C'est pas mal le même produit. Surtout avec un EMI 5.7 de 110 000 kilos. Est-il encore commun, le moteur? Ben, c'est un bon moteur. C'est pas un mauvais moteur, pour vrai. Mais essence? Beaucoup d'essence, énormément d'essence. Surtaxe pour la cylindrée, beaucoup d'essence. Puis je vais te le répéter une troisième fois, encore beaucoup d'essence. Mais si tu travailles avec ça, je considère que c'est un très bon moteur. Le moteur Hurricane, celui que j'ai dans le mien, si tu penses sauver du gaz avec un 6, oublie le projet, à moins que tu aies le petit modèle avec la transmission bien relax puis le rapport pont qui a du bon sens. Mais c'est pas achète pas un pick-up pour une économie d'essence parce qu'on l'oublie. On l'oublie. Puis là, ben, je réponds en même temps parce que les lignes sont pleines, mais je réponds en même temps à un autre auditeur qui me dit ben, le meilleur pick-up 1500 carbo, c'est tout pareil.
1: Même affaire.
0: Dubo va te dire qu'un GM c'est bon. Denis de Boischatel va te dire qu'un Ford c'est bon. Moi, je vais te dire qu'un RAM c'est bon. Je vais te dire qu'un pick-up c'est bon. Mais moi, je vais te dire que c'est tout brisable. C'est tout fait pour briser. Ça va tout briser. Je te le dis tout de suite, là.
1: Peu comme nos téléphones, c'est la même affaire.
0: Ah oui, c'est fait pour briser. C'est conçu pour ça. C'est payant quand ça brise.
1: Ben oui, c'est pour qu'on consomme.
0: Et, oui.
1: Et voilà.
0: Et voilà. Société de consommation.
1: C'est réglé.
0: C'est réglé. Hein, j'aime ça, hein? T'as un beau sourire comme ça en disant ça. Les F-150 ne rouillent pas, ben la réponse est fausse. Le F-150 va oxyder. L'aluminium fait la même job oxydé que de la rouille sur une carrosserie. Évidemment, les marchepieds de rame, on les voit là, dans l'historique, là. On les voit pourrir quand ils regardent au passé, ils sont tout pourris, toute la gang. Si tu le traites à l'antirouille, puis à l'antirouille Crown, ça va faire un bon travail.
1: Oh.
0: Même traiter de l'aluminium, ça se fait. Mais reste que c'est tous des châssis en acier. Puis un F-150, je l'ai envoyé aujourd'hui chez Kenny Youpool. 62 000 kilos. Il était pas jeune, évidemment. Puis quand je l'ai levé sur le lift, il a fait... Les roues d'en arrière ont resté là, puis le reste du truck a levé.
1: Oh.
0: Donc on essaie de le lever au jack, puis le frame se démolit. C'est pourri. C'est ça, hein? C'est l'âge, puis c'est le Québec. Subaru, ça brise pas? Ben là, la réponse, c'est que c'est un Subaru, ça brise. Je n'ai fait entrer trois dans mon garage aujourd'hui. Donc, tu veux changer des briques vite? Ben, tu vas chez Subaru. Hein?
1: C'est le même, ça marche.
0: À moins de faire comme toi, puis changer ça aux 2 ans.
1: Ben oui.
0: On va aller sur la 3. Allô, Radio X?
3: Carbo, Mel, bonsoir.
0: Tiens, tu passes de texter. En plus, tu m'appelles? Comment ça va?
3: Ouais, ben, ça va bien, toi?
0: Ah, ça va bien, moi.
3: OK.
0: Okay.
3: T'es amateur de course, toi?
0: Moi, je suis amateur de course, moi.
3: NASCAR?
0: NASCAR, moi.
3: Kyle Busch est mort.
0: C'est vrai? T'es-tu sérieux?
3: Oui. sera mort après-midi.
0: Ah ben, tabarnak.
1: Jordan m'avait dit de te dire ça.
0: Kyle, ah ouais.
3: Il est mort d'une maladie foudroyante. Il est rentré à l'hôpital ce matin et il est mort en après-midi.
0: Bon. Kyle Busch, pilote NASCAR. Ben, t'as bien raison. On meurt des suites d'une virulente maladie. Ouais. Ah ben, tabarnouche, ça, c'est une méchante légende, lui.
3: Oui.
0: Qu'est-ce qui... Ben, merci de nous le dire. Toute
3: ça,
0: la famille
3: ça pas
0: NASCAR.
3: Plaisir, mais quand même.
0: Futur membre du Temple de la Renommée. Écoute, Kyle était un talent exceptionnel, ça, on le sait. Ouais. Il est décédé. Okay. Il occupait déjà, mais il courait cette saison. 24e ben oui. Mans de la Cup Series.
3: Il était 17e au classement.
0: Oui, c'est ça, exactement. Puis c'est une maladie fulgurante. On voit évidemment, il a été hospitalisé en raison d'une sévère maladie sans toutefois préciser la nature. On va voir, là, les tabloïds vont nous en parler.
3: Exactement.
0: En même temps, c'est sa vie. Hein? C'est
3: It's the life. Ben, c'est ouais. Le même. Tu te lèves un matin et ça va. Tu te lèves le lendemain, ben, ça va peut-être pas.
0: Mais mes sympathies à tous les gens qui sont passionnés de course
3: ouais.
0: Et aussi à ceux de Kyle et la famille. Évidemment, ils ne m'écoutent pas, mais ceux qui ben l'aimaient, oui. Ben, c'est ça. Ben, merci, Robin.
3: C'est quand même... c'est correct. J'aime ça vous parler, mais pas trop souvent. Salut les boys.
0: Salut toi.
3: Girls.
0: Salut toi.
1: Salut.
0: Bye. Et que j'ai hâte à soir que le Canadien mange une volée. Là. Je vois ça dans le journal. Puis c'est quoi, là? Il est où, Martin Machin?
1: Martin Saint-Louis, oui. Il s'est absenté une journée. Tout le monde a capoté bien raide, là, mais il va être là ce soir. Il n'y a pas de problème.
0: Il me semblait qu'il n'était pas là à soir pour le premier match.
1: Hein?
0: Ouais.
1: Bon, non.
0: Ben, j'avais lu ça, là. Je sais pas, là.
1: Mais non, là. T'es allé sur les faux potins, là.
0: Ah, ouais.
1: Ben oui.
0: OK.
1: Allô? Tu me stresses.
0: Allô, Radio X?
4: Allô?
0: Bonjour, comment ça va?
4: Ça va bien.
0: Je vous écoute.
4: J'ai une petite question technique. J'ai gardé ma location de ma voiture et puis il y a comme deux pocs dans la porte passager. Puis je sais qu'il y a du monde qui font ça, mais par l'intérieur, sans faire
0: ouais.
4: De poté puis tout ça, là.
0: Oui, tout dépendant, parce que du débosselage sans peinture, ça existe. C'est un procédé qui ça fait longtemps, là. C'est, ça fait longtemps. Les gens qui sont là-dessus, c'est des perfectionnistes, ils s'affairent à faire ce travail-là de main de maître, mais il y a des conditions à respecter. T'sais, il faut être certain que c'est pas d'un pli, c'est pas d'un endroit où il y aura un renfort de porte et tout ça. Donc, ça se fait, là. C'est sans peinture, ça se fait, oui, effectivement. Heureusement, vous avez racheté la location, donc vous ne serez pas imposé sur la bosse quand on fait le retour de location. Ça, c'est une bonne nouvelle. Il y a une compagnie qui s'appelle Bye, comme Salut Bye-Bye. 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Juste aller voir le garçon qui est là. Et c'est un professionnel, puis il va tout de suite vous l'évaluer en le voyant, puis il va vous dire s'il est capable de faire le travail ou pas.
4: Bon, merveilleux. J'aurais une autre petite question.
0: Oui, allez-y.
4: J'ai un trailer depuis 4-5 ans qui a mangé beaucoup, beaucoup, beaucoup du broc et beaucoup de matériaux pendant un certain temps.
0: Oui.
4: Puis je me demandais si je vais dans un garage normal pour faire un entretien, mettons, là-dessus ou...
0: Bien, un garage normal, oui. Par contre, c'est particulier. Lever une remorque, on n'utilise pas les mêmes systèmes de levage qu'on lève une voiture parce que le poids n'est pas souvent réparti de la même manière. Moi, j'ai un ami qui est décédé en dessous d'une remorque d'un client parce qu'il se l'est échappé sur le dos. C'est à prendre avec... Il faut faire attention. Oui, effectivement, n'importe quel mécanicien est capable de faire l'entretien sur la remorque, que ce soit autant du côté électrique que du côté des roulements de roues et de la suspension. Moi, j'en accepte. 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Tiens, voilà.
4: Ben, c'est gentil. Merci beaucoup.
0: Merci.
4: Bye.
0: Bye. Bon, que du faux, attends un peu. Que du faux, attends un peu. Il m'écrit
1: que
0: ça.
1: Du faux sur le Canadien.
0: Sur le Canadien, c'est bonne vrai. Chance. Ouais, tu penses?
1: Ben oui.
0: T'es très partisane, toi,
1: Non,
0: du
1: mais
0: Canadien.
1: T'es très négatif, toi.
0: Pas négatif, je suis réaliste.
1: Ah.
0: Je suis très, très réaliste.
1: Mais jusqu'à maintenant?
0: Ouais.
1: Ça s'est pas réalisé.
0: Moi, ce que je veux, c'est que le commerce de Montréal fasse de l'argent, la cage au sport fasse de l'argent. Nomme-les, là. Boston Pizza. Moi, j'aime ça. Je vais au Saint-Hubert avec ma blonde. On prend une petite liqueur et on regarde ça. Il y a de l'ambiance. J'aime ça. Tu sais, des commerces, c'est bon.
1: Oui,
0: là, OK, c'est bon. La relève aussi, les certains enfants aiment ça, portent le chandail. Dobèche, ben, comme on le voit évoluer, là, c'est bien correct aussi. Je vois le premier trio qui est assez effacé. J'ai hâte de voir que si le premier trio est effacé de même ce soir, ben d'après moi, on va manger une volée.
1: Quoique, faut qu'on se réveille.
0: On a passé au travers de Tampa. Quand je dis « on », c'est « on », c'est la personne qui parle. Puis on a passé au travers de Buffalo. Hein? Mais là, on verra si la Caroline... si la Caroline va être sa coche.
1: Ouais. Moi, je pense à soi, ça va être tough, mais on est capable d'y battre.
0: Oui, hein?
1: Ouais.
0: OK, mais on parlait pas de Charles,
1: là? Ouais, c'est vrai, là.
0: OK. On va prendre un dernier appel avant la pause, oui. Allô, Radio X?
5: Allô? Oui, bonjour.
0: Oui, je vous écoute. Bonjour, comment ça va?
5: Ça va bien, merci. C'est la première fois que j'appelle une ligne ouverte, là.
0: Bon, ben, c'est le fun, ça, parce qu'une ligne ouverte, là, ça paraît bien gros, mais c'est dans le fond, on jase tous les deux.
5: D'accord. Mais il faut que je commence par une citation pour votre beau programme.
0: Ben merci. Merci beaucoup de nous écouter.
5: D'accord. Ça, c'est un domaine que je connais pas du tout. Là. Qu'est-ce qu'on doit penser des autos importées là, japonaises?
0: Ben, l'automobile importée japonaise a révolutionné le marché de l'automobile nord-américain à partir des années 70. Là. Et on s'entend, là. On s'appuyait sur nos lauriers. On était Chevrolet, Ford, Chrysler était dominant dans le marché. 4 chars sur 5, c'était des chars nord-américains. Tranquillement, le marché du japonais est arrivé. On a résisté autant qu'on a pu. Puis éventuellement, ben, l'auto japonaise a démontré la fiabilité, a démontré l'économie, a démontré aussi la valeur de revente. Donc, à partir du moment où on a une auto qui est fiable, économique et qu'on a une bonne valeur de revente, ben, l'auto japonaise s'est mis à dominer le marché au point tel où Toyota se partage avec le groupe Volkswagen, le premier constructeur mondial, bien avant Ford, GM, Chrysler, presque ensemble. Donc, c'est assez incroyable. Moi, je considère toujours... Moi, j'adore l'auto importée. J'adore importer quand je parle japonaise. Donc, je peux tout de suite parler de Toyota. Je peux tout de suite parler. Mais dès que on a commencé à mélanger les affaires dans la voiture, là, tu sais, comme Renault avec Nissan, oups, là, je trouve là que on s'en va, on s'égare un peu. Mais quand on a un pur japonais en main, il n'y a pas d'inquiétude avec ça.
5: Oui, OK. Ben, je voulais dire, c'est peut-être un plus précisément, c'est un, supposons un Pajero, c'est un endroit qui vend des autos. Je pense qu'il faut que ce soit 25 ans et plus.
0: Ah oui, oui. Ça, je connais ça aussi. Nous, on parle d'une vieille Toyota 91 volant à droite, là, qui est importée direct du Japon, là.
5: Exact.
0: OK. Ça, c'est différent. Pourquoi? Parce qu'on n'a pas de proximité de pièces, si ce n'est que le vendeur qui vous vend des voitures. Fait que ça, c'est plus difficile. Donc, s'il arrive un accrochage, je sais pas, moi, on prend un petit Suzuki Jimny, tiens, par exemple, un petit Jeep Suzuki, super apprécié. En Amérique latine, il y en a dans tous les coins de rue. Mais ici, au Québec, on en a plus. Pourquoi? Parce que Suzuki s'est sauvé à la course, a décidé d'arrêter de commercialiser les autos au Canada. Ben, cette voiture-là est super tripante, là. Économique, c'est le fun, c'est fiable. Mais quand on a besoin de pièces, ben, on est à la merci des revendeurs. Ça peut être un peu compliqué. Mais ça reste un vieux Toyota, exemple, un vieux Corolla ou un vieux Crown de Toyota. Mais là, à ce moment-là, c'est cool de rouler ça, mais encore là, ça devient un peu folklorique dans l'espèce parce que on n'a pas de pièces. C'est difficile. Les silicas, oui. On pense aux silicas aussi. On va penser à toute la gamme de vieilles voitures là, japonaises. Et oui, on a des spécialistes de ça. Tu sais, les espèces de carry, là, les Suzuki carry, c'est comme un petit devant de camion de livraison, mais avec une petite boîte de pick-up, là, c'est tout petit. Ils en vendent beaucoup, eux, ces gens-là. Mais on peut leur faire confiance, par exemple. C'est des commerces pignon sur rue, ils travaillent très bien dans leur domaine. Mais comme je vous dis, on se promène avec de quoi de rare.
5: Oui, OK.
0: C'est comme si je prenais une Chevrolet Cavalier 1988 impeccable, puis je m'en allais me promener à Paris avec.
5: D'accord.
0: Les Parisiens vont dire, mais du coup, qu'est-ce que c'est, cette bordelle merde de cochonnerie? Hey, qu'est-ce qui fait que ça caisse, le connard? Voilà. Hey, merci d'avoir appelé.
5: Ah, d'accord, ben, c'est moi qui vous remercie, oui.
0: Au revoir.
5: Bonjour.
0: Ouais. OK, bonjour. Au revoir. On va faire une petite pause, oui. Les auditeurs, les auditrices. Ceux qui sont sur les circuits, restez là. Il est 18h33. On fait une pause et on revient tout de suite. C'est le Carbo Show jusqu'à 19h. Je suis avec Mélanie Paré. Elle a mis ses beaux ongles. Oui, une manucure canadienne.
1: Ça fait longtemps qu'ils sont là, gars, comment ils sont dit.
0: Comment est-ce que tu fais pour te gratter les foufounes avec ça?
1: Ben là, je me gratte les foufounes. Comment tu fais pour te gratter si t'as pas d'ongles?
0: Ben moi, j'ai pas d'ongles, mais je peux me gratter une queue.
1: C'est ça, mais moi tout, mais ça marche.
0: Ah ouais?
1: Ça va encore mieux, justement.
0: C'est des ongles de même, là.
1: Ben oui, mais c'est correct. Je te le dis que c'est correct.
0: On va à pause.
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0: Imagine-toi, là, Mélanie. En 1971, 72, ce Santana-là, t'es dans un vieux Christie Chevrolet Biscayne.
1: 70.
0: 70, même. T'es en 71.
1: Pas mal là, là.
0: Puis là, ton père, il dit, viens, on va aller au zoo. Comment il dit ça, ton père?
9: Viens, on va aller au zoo.
0: Fait que là, ton père, il a sa bière d'une main gauche, parce qu'on était en 71, pas en 71, dans le Chevrolet Biscayne, un petit peu.
9: C'est soif.
0: Puis là, il pousse le lecteur, parce que c'est un lecteur, mais lui, il dit un lecteur, dans le cendrier du char, qui est déjà plein de top au complet. Puis là, le lecteur, il est à spring, mais le lecteur tombe dans le fond du char. Fait que qu'est-ce qu'il dit, ton père?
9: Ramasse donc le lecteur.
0: Il dit ça à sa femme, qui est assez adouette. Mais sa femme, elle est plus petite, elle est plus jeune, ses genoux. Elle n'est pas attachée. Fait qu'elle met le jeune entre les deux bancs, il y a de la boucane en mort dans le char, il y a une bière qui vient de tomber, l'acteur est en train de brûler le tapis. C'était de même, des années 70. Puis en arrière, on était quatre enfants.
1: Bien serré.
0: Bien serré, pour être sûr qu'il arrive à rien. Puis on se promenait pour écouter ça.
9: On y est, ben du bain!
1: J'aurais adoré vivre dans ces époques.
0: Oh oui.
9: On
0: tue
9: deux pièces de
0: frites
9: au
0: casse-croûte. Ouais, deux pièces de frites, certain. Es-tu peut-être? Dans ce temps-là, il n'y avait pas des faux ongles. Les madames se mettaient du cutex.
1: Du cutex?
0: Ouais. Quand tu filais. Quand tu filais, madame.
1: Ouais, ouais.
0: Prenait du rouge à lèvres, il se beurrait comme il faut, puis il en mettait ses joues, oui, pour ne pas avoir l'air pâle.
9: Ouvre donc ta fenêtre avec la manivelle, ça y est, ça y est, que le cutex.
0: Je sais pas si le père. Je sais pas si le père, il prend des pelules comme des bonbons. Salut, Nick Cloutier.
10: Hey, je t'entendais.
0: T'es venu enregistrer de la pub?
10: Oui, je t'entendais, oui, exactement. Puis je me suis dit, c'est impossible que je laisse autant de niaiseries se dire en ondes. Le Canadien va gagner 4-1.
0: Oh bon, OK.
1: Super, merci, Nick.
0: Merci, va enregistrer des affaires de pub de prendre des bonbons comme des pelules, là.
10: Ouais, mais je veux juste dire aux auditeurs que c'est normal, tu sais, pour quelqu'un qui suit pas nécessairement le hockey.
0: Ah oh oui, je m'assume. Là, m'assume.
10: C'est correct d'être un peu dans le champ, tu sais.
0: Oui,
1: c'est
0: vrai.
1: Ça, je comprends pas pourquoi il veut autant pas qu'il gagne alors qu'il suit pas ça.
0: Ben, c'est, non, mais... c'est pour provoquer. C'est quoi ton problème?
1: Ben oui, mais c'est quoi le tien?
0: Ben, je n'ai pas de problème.
10: Fait 12
0: regarde,
10: jours.
0: J'ai les ongles noirs. J'ai
10: fait
0: pas 12 de
10: jours
0: ongles.
10: Que la Caroline n'a pas joué au hockey. Blanc. Tu vas voir qu'ils vont trouver que ça va vite en soir en tabarouette.
1: Oui, c'est ça.
0: Ça, ça se peut, par exemple.
1: Ils vont avoir perdu le momentum. Nous, on l'a gardé.
0: Est-ce que Suzuki va faire ce qu'il a sa job qu'il a à faire?
10: Mais il a fait bien. Même s'il a moins scoré que dans la saison régulière, Suzuki a super bien joué. Slavkovski a l'air encore un peu commotion.
0: Il va y aller à
1: séquelle. Mais mêlé, lui.
10: D'après moi, le Canadien va surprendre. Mon target, c'est 4-1 ce soir. Et la Caroline va trouver que ça va vraiment vite.
0: Bon, ferme-tu donc son micro, je n'ai à s'entendre.
1: Non, non, moi, je laisse ouvert.
0: Gros Caroline, go.
9: Va aller travailler.
0: Ouais, c'est ça, va prendre des pelules comme des bonbons. On va aller sur la 1. Allô, Radio X?
11: Salut.
0: Bonjour, comment ça va?
11: Ben, très, très bien, c'est Peter X.
0: Ah, Peter X, hein? Comment ça va, tout mon Peter X?
11: Oh, ça baigne, merci beaucoup. Bonsoir à la dame. Hey,
1: bonsoir.
11: Non, une petite correction, Carbo. Je travaille dans l'acier, comme tu sais.
0: Oui.
11: Comme tu sais, je ne sais pas si tu savais, mais l'aluminium ne rouille pas, mais se corrode.
0: Oui,
11: et
0: oui.
11: Souvent, l'erreur que les gens font, qui est un peu ridicule, c'est qu'il ne faut pas que les métaux différents, mettons de l'acier pour une voiture, mettons de l'acier et de l'aluminium, il ne faut pas qu'ils se touchent.
0: Mais non, il ne faut pas qu'ils se touchent. Mais qu'est-ce que c'est, un auto, si ça ne se touche pas?
11: Fait que, ben, chose, hein, un film de caillou entre les deux.
0: Ouais, tu pourrais mettre un morceau de nylon entre les deux, mais c'est pas ça qui arrive. On s'entend que les peintures de hood, les peintures de porte, les peintures de panneaux, il n'y a rien là. Puis les replis d'aluminium, l'oxydation se prend, ça se met à ballonner. Puis après 5 ans, tu te dis, tabarnouche, bravo, mon char est déjà tout ballonné.
11: Des replis d'aluminium? En théorie, il n'y a pas de problème.
0: Ah, la merde rentre entre les deux, mais je te le dis, les capots, là, c'est pas d'aujourd'hui. Puis c'est pas juste Ford qui ont de l'aluminium. Là. Un Dodge Caravan, un hood de Chrysler 300, tu regarderas ça pour le fun, ça a l'air du yob. Ça prend pas de temps.
11: Je te vois! J'ai des affaires mal contre ma Mustang. parlant de Mustang,
0: oui.
11: Je sais pas si je te l'avais demandé, mais il me semble que non. Changer le cold air intake.
0: Oui, ça se fait.
11: Ouais, mais y a toujours un calibrage à faire.
0: Ben, évidemment. Plus tu vas ouvrir la bouche de ta pompe à air qui est ton moteur, plus tu vas avoir nécessairement besoin d'essence. Donc, par la bande, tu n'auras pas le choix de faire un mapping. Donc, faire une recalibration du mélange air-essence.
11: OK. Bon, là, c'est logique, j'avoue.
0: Parfois, on a des systèmes qui servent à rien, puis tu vas l'installer, puis tu n'as pas besoin de le faire reprogrammer. Mais je viens de te dire, ça ne sert à rien. Mais si tu veux faire fonctionner une pompe à air, donne-y de l'air, mais laisse échapper l'échappement aussi. Là. Ça vient ensemble.
11: Oui.
0: C'est un beau balancement, puis à ce moment-là, il n'y aura pas de problème. C'est pas des affaires qui sont bien dispendieuses, qui pourraient peut-être t'offrir une dizaine de chevaux vapeur de plus. Là.
11: Ah, ouais, t'es en train de me faire
0: un deal, toi, là. Ah, ben oui, mais ça se négocie. Puis, il y a tellement des beaux sites pour le Mustang, là. Tu iras voir sur CJ Pony Parts, tu iras voir sur Late Model Resto, il y en a partout. Même sur le site de Shelby, Shelby Store, il y a plein de belles pièces, là, pour les Mustangs.
11: C'est cool.
0: Ça marche.
11: OK, c'est bon.
0: Salut, Peter.
11: Bonne soirée, mesdames, messieurs.
0: Bye, merci.
11: Ciao.
0: Hey, on était en 70. J'ai beaucoup de monde qui ont envie d'être en 70 ici, Mélanie.
1: Oh oui, hein?
0: Il retournerait n'importe quand en 1970.
1: Moi, j'aimerais y aller pour la première fois.
0: Oui?
1: Oui.
0: Ford Ranger 2020, puis après ça, on va aller au téléphone. Ford Ranger 2020, un 4 cylindres de 2,3 litres de 100 000 km, acheté il y a 6 mois. À part la transmission, que je sais qui est assez fragile, qu'est-ce que je devrais garder à l'œil? Ben tout. C'est un char de 6 ans, donc vérifie tout. À partir du point A, de l'ampoule, à aller jusqu'à... au système de lubrification, à l'antigel, au radiateur, peu importe, surveille, puis après ça, quand tu vas l'avoir mis à jour, puis tu vas le suivre avec des échéances régulières, rigoureuses, ben tu vas être capable de faire du kilométrage encore presque autant que ça, là, sans trop de problèmes. Donc, c'est assez facile. On va aller sur la 1. Allô, Radio X? Allô? Salut.
7: Allô, c'est à moi?
0: Oui, c'est à toi, salut. Ça va bien?
7: Oui.
0: Ouais.
7: Hey, je me demandais, Carbo.
0: Oui.
7: Y a-tu, pour négocier un truc, y a-tu des temps dans l'année, y a-tu des méthodes? On dirait là, qu'il y a tout le temps des rabais, mais quand tu arrives à négocier le truc, tu vois les rabais, c'est jamais ça.
0: Ben ça, Jesse, c'est Jesse qui parle?
7: Jamie.
0: Ouais, Jamie, ouais, excuse-moi.
7: C'est la même personne.
0: Ouais, ben c'est, moi, je t'ai toujours appelé Jesse, mais c'est Jamie. Ben, il y a... C'est, tu sais, quand il pourrait avoir des petites choses à faire d'un fin de mois... souvent, les fins de mois, les mois tranquilles, ben là, à ce moment-là, oui, il pourra peut-être avoir un petit rabais. Ou les débuts de mois, parce que le fabricant veut sortir le vieux stock. Donc, il pourra avoir ça. Mais honnêtement, un dans l'autre, là, t'es mieux de prendre ce que t'as envie, puis t'en aller avec ça. Puis, tu sais, il n'y a pas vraiment de secret, là. Ils les donneront pas, les trucks. Il y a autant garder puis les empiler qu'ils les donner.
7: OK. Ouais. Bon, ben, écoute, c'est ça.
0: Parce que là, il est temps que tu changes ton truck, toi, là.
7: Effectivement. Ben écoute, là, j'ai regardé les deals sur les Pentastar, puis ça a l'air à faire du sens, mais t'en regardes les annonces, puis quand t'arrives sur le concessionnaire, ben c'est 10 000 de plus.
0: Ouais, ben là, c'est ça. Mais tu sais, ça se négocie, par exemple, il y a une affaire, là. Moi, pour le même truck, 4 concessionnaires différents. Un dans Beauce, un dans le coin de Sainte-Croix-de-Lobinière. Tu sais, tu comprends, il y a beaucoup de différences d'argent là, entre les concessionnaires et entre les régions. Il n'y a pas de mal à aller à Saint-Raymond, puis il n'y a pas de mal à aller à Sainte-Croix ou à Laurier Station. Tu sais, tu comprends, c'est pas grave. Là. Tu peux aller où ce que tu veux. Tu n'as pas besoin de toujours aller à la même place.
7: Eh bien, je te remercie beaucoup tes conseils. Fait que je vais faire une tournée puis je vais aller changer mon camion qui est presque neuf.
0: Salut. Ouais, il est presque neuf, certain. Salut, mon Jimmy.
7: Salut, Carbo.
0: Bye. Les fins d'année modèles, ça pourrait arriver aussi. Mais dis-toi une chose, Mélanie, quand tu vas sauver sur le coup, tu vas payer plus tard. Parce que si tu prends une fin d'année modèle, exemple, un 2025 aujourd'hui, on était au cinquième mois de 2026, ben ton auto, quand tu vas le revendre, lui, on se dit, c'était un 2025, si tu avais été un 2026, ce serait mieux. Toujours la même maudite affaire, toujours la même maudite rengaine. Donc, tu vas aller chercher une plus-value si, comme par exemple, tu achètes un 2027 au mois d'août 2026. Ça, c'est cool. Parce que l'année modèle 27, psychologiquement parlant, tu es toujours un an en avance. Mais sur l'inverse, les débuts de saison, ça peut faire aussi. Mais c'est de moins en moins vrai. Pourquoi? Parce qu'à un moment donné, un truck, c'est un truck. Un char, c'est un char. Ça coûte de l'argent. Ça a passé vite ce soir. Hein?
1: Ça a passé vite.
0: J'ai beaucoup apprécié la visite de notre collègue Nicolas Cloutier qui
1: m'a enregistré les publicités.
0: Vraiment apprécié. J'apprécie beaucoup travailler avec toi, Mélanie. J'aurais Merci. Appris aujourd'hui que la manière ça fait faire les foufounes avec des faux ongles de même, c'est de rouler le papier par-dessus les doigts.
1: Mais pas rouler, mais tu sais, t'assurer que le papier est placé à bonne place.
0: Oui.
1: Puis vas-y pas trop avec le bout. Parce
0: Et tu t'es jamais graffiné
1: Non.
0: Le plaisir?
1: Non.
0: OK. J'en apprends ce soir, moi, là.
1: Mais oui, mais là, c'est parce que là, ils sont longs d'habitude.
0: Ils sont vraiment longs, là.
1: Mais de type, il y a des filles qui gardent ça vraiment plus long,
0: oui.
1: Qui capoteraient. Eux autres, je sais pas comment ils font pour s'essuyer, mais moi, rien là, là.
0: Rien là. Ben, tu sais, moi.
1: Il y a des filles au naturel. Ben, moi, c'est mes ongles naturels, mais au naturel, même pas de vernis, ils ont les ongles longs.
0: Parce que
1: même.
0: Moi, mes filles, c'est pas de même, là. Puis ma blonde non plus.
1: Ouais. C'est plus court.
0: C'est ben, en cuisine, c'est tough avoir des
1: ongles. Ben oui, je peux pas.
0: Tu ça, le brocoli en dessous des ongles, puis tout.
1: Mais non, hey, c'est...
0: Mais tu sais, avec toi, ce que j'apprécie beaucoup, c'est qu'on peut parler des choses simples de la vie.
1: Ben oui, voyons.
0: Bon.
1: Il n'y a pas de sujet tabou.
0: Bon, ben, go, Kings, go. Go, Kings, go.
1: Non, go, Habs, go.
0: OK. On fait une pause, on revient.
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0: Oh, et comment on va? Hein? Ça va bien aller ce soir?
1: Comme
0: dirait l'autre, ça va bien aller. Merci, Mélanie, pour cette belle semaine déjà terminée.
1: Mais merci à toi, Carbo.
0: Ce week-end, chaud du matin week-end avec Jessica Kelly.
1: Oui, sans moi.
0: Tout le week-end, on va avoir des invités, évidemment. On va passer un beau week-end. Sans toi, parce que toi, t'as décidé de me choquer.
1: Oui, je prends mon premier congé dimanche.
0: Ah ouais.
1: Oui?
0: Premier congé, tu viens d'arriver.
1: Hey, je suis pas mal lousse, hein?
0: Cloutier, même affaire.
1: Je
0: l'ai l'équipe. Hein? Mais c'est pas grave, on s'aime
1: pareil. Une équipe solide.
0: Vraiment solide. J'aurais appris qu'avec des ongles longs comme ça, la technique d'essuyage.
1: Ouais.
0: Ça, c'est bon. Il n'y a pas de danger que j'en ai.
1: Non, non.
0: Et ben, bon match, les amis. Bonne soirée. Salutations, Bruno, Dominique et Christian Laberge et bien des gens. Éric de Trois-Rivières, il ne faut surtout pas l'oublier. Lui, il dit qu'il est capable de vivre avec ça, des faux ongles.
1: Ah, ouais?
0: Ouais. Il dit j'aime ça avoir des graffinures dans le dos.
1: Attends, mais peut-être pas lui, mais à sa blonde.
0: Ben lui, ce qu'il parle, c'est qu'il aime ça, être en présence de faux ongles.
1: Ah, OK, je comprends, oui. OK,
0: oui. Graffineux.
1: Ben oui, c'est le fun. Je vais le faire sur ton bras, tantôt, tu vas voir.
0: Ben oui. Hey, ça va être beau, cette exploratrice. le jasage d'affaires de sexe, site, là. On fait pas ça à Radio X.
1: Ouais, excusez-nous.
0: 3 minutes défoncées dans Space Cast.
1: On se dépêche.
0: Je viens de battre mon record. Bye.
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0: pour que le 1er mai, on soit capable d'avoir une grève sociale au Québec. Ça, ça veut dire qu'il faut paralyser le Québec.
1: Pour un gars comme moi qui aujourd'hui définit plus de centre-droit...
2: Il se définit comme un gars de centre-droit.
0: Nos membres qui participent pas à la vie syndicale, quand ils se font dire par tous les animateurs de radio, vous avez le droit de savoir ce que votre syndicat fait avec votre argent. On va s'en parler longtemps, des scotchs puis des filets mignons.
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11: Oh, let's go, on passe tout de suite. Comme du monde. Bienvenue à Good Morning Québec. Yeah. Vous êtes avec Dom Dumas jusqu'à 6h, début de Montréal Live. Alors qu'il fait 2 degrés présentement à Québec et que c'est un maximum de 17 aujourd'hui. Ce sera du soleil. Je pense qu'il y a quelques gouttes, mais on a enlevé ça. 18 demain, du soleil encore une fois. 17 dimanche. Là, on a gardé quelques gouttes, mais j'imagine que ça va être tard en journée. Pour se poursuivre lundi avec un maximum de 15. On parle de 5 mm dimanche, 5 mm lundi. Mais comme je disais, c'était tard dimanche. Mardi, ça se poursuit. Vraiment, ils vont changer ça parce que ça n'a comme pas de sens. Mais en tout cas, peu importe. Mardi, ça sera un 20. Encore une fois, avec un 5 mm de pluie. Et 17, on revient un peu plus avec du soleil pour ce qui est de mercredi. C'était bien sûr le premier match du Canadien hier en série. Ils l'ont gagné solide. En fait, il y a eu 2 matchs. C'est 2 matchs en 1. Il y a la première période où ça jouait ouvert comme ça n'a pas de foutu sens. J'avais sorti les stats hier. Je pense que c'était 14 tirs contre 13. Puis bien sûr, c'était 4-1 pour le Canadien. Et le reste du match où, si on exclut le but dans le filet désert, ça a été... Je pense que c'est 9 shots contre 11 et 1-1. Je crois que le reste de la série va ressembler un peu plus au reste du match. Quoique, il y a aussi le fait qu'en troisième période, la Caroline avait l'air fatiguée, avait l'air de manquer de jus, avait l'air d'une équipe justement qui n'avait pas joué une vraie game depuis un bout. Et ça a donné ce que ça a donné. Ça a donné 2 shots à un moment donné. Deux shots pour toute la période et aucun shot pendant 18 minutes, je crois. Je pense que c'est ça les statistiques qui nous ont sorties au courant de la journée d'hier. Je vais revenir sur les sports dans quelques secondes. Je vous parle du prix de l'essence. Le baril qui a baissé en bas de 100$ au courant de la journée d'hier, qui est resté, mais là, ça swingait 2 de plus, 2 de moins, 2 de plus, 2 de moins. Ce matin, on était à 98-99$ autour de ça. Mais ça a fait ça toute la journée d'hier. Ça donne que pour une fois, j'avais comme mon onglet du prix du baril qui restait ouvert. J'ai dit, bon, t'inquiète, je vais le garder. Puis ça a swingé toute la journée. Il y avait le rabais chez Couchetard, bien sûr, de 10 cents. Là, on nous dit, c'est M. McTeague, à qui on jase une fois de temps en temps. C'est un bout qu'on n'y a pas parlé quand même. Mais qui dit que... Il y a des chances que dans les prochains jours, l'essence baisse de 10 cents. Je comprendrais pas vraiment pourquoi, mais lui, c'est ce qu'il prévoit. OK, mais partout, là. Pas juste des couches-tard, puis pas juste une coupe d'heure. On verra. Tant mieux si c'est le cas. Tant mieux si ça arrive. Parlant de dépanneur, nouvelle quand même. Bon, c'est pas ici dans la région. C'est même dans le coin de... C'est où déjà? C'est à Rigaud. Ouais, c'est ça. Je serais curieux, ça, quand même. Mais normalement, c'est le proprio. Mais bon, peu importe. 3 millions de dollars qui ont été gagnés, un gros lot. Tu sais, quelqu'un qui achète un ticket dans un dépanneur. Puis là, ils sont en train de s'obstiner. La caissière qui a vendu le ticket ou le proprio qui possède la place d'essence ou le ticket de l'auto s'est vendu. C'est à qui que ça revient le bonus, là, finalement, là. T'sais, ouais, toi, il l'a vendu, le proprio. En tout cas, c'est pas clair. Ça s'en va devant les tribunaux. Je suis tombé là-dessus hier. Hey, nouvelle triste. Puis ça a été souligné au début du match, d'ailleurs, des Hurricanes, parce que la Caroline, c'est une grosse place de course. Carl Busch. Mais même moi qui suis pas énormément le NASCAR, c'est un nom que je connaissais. C'est un pilote que je connaissais. 41 ans, qui est décédé. C'est même pas encore clair exactement. De ce que je comprends jusqu'à maintenant entre les lignes, il a pogné un virus, probablement même un genre de virus anodin. Puis ça a mal viré, mais solidement. Je sais pas, son système immunitaire est devenu fou, j'ai aucune idée. Mais il est décédé. On a appris hier qu'il était décédé. Dans quelques jours, il y a ça une semaine, environ, il courait, là. Puis je pense même qu'il avait gagné une course il y a ça une semaine. Et à la fin de tout ça, il avait parlé devant caméra, puis tout ça. Puis il avait lâché une phrase qui fesse aujourd'hui en disant, tu sais, on sait jamais c'est quand notre dernière course. Ben, c'était celle-là. Mais lui, il devait... Le pire, c'est qu'il devait le penser, tu sais, dans le sens que ça arrive, des pilotes qui sont décédés en course, ça arrive moins fréquemment aujourd'hui, spécialement en NASCAR, les chars sont bien protégés et tout. Mais tu sais, tu peux quand même te blesser, puis pas revenir, des choses... Mais non, c'était sa dernière, pour probablement une maudite niaiserie de virus. Ben, écoutez, on part le show. Let's go. On part ça là. J'ai encore beaucoup, beaucoup, beaucoup de nouvelles. Beaucoup de niaiseries qui sont passées hier. On part ça.

Est-ce qu'on se parle de l'OQLF? On dirait qu'à chaque fois que le Canadien s'en va en série, il doit faire quelque chose. Cette année, ils se sont gardés une petite gêne, ils ont attendu un peu. Ils ont dit, on va attendre qu'ils passent une ronde. Bon, peut-être même deux, tiens, avant de faire des niaiseries. Quand le maire Marchand dit, il n'y a pas de gras, puis il n'y en a pas à la ville de Québec, il n'y en a pas non plus les autres paliers. Ouais, là, je pense qu'on commence à avoir une preuve qu'il y en a du gras. Et l'OQLF, peut-être à la grandeur, du monde qui a beaucoup trop de temps. Ils ont beaucoup trop de temps au bureau à rien faire. En plus, il y a une nouvelle qui sortait hier dans The Gazette, tant qu'à y être. Ils font des inspections, là, puis selon leurs propres statistiques, 98% des magasins qui ont fait le tour downtown Montréal, quartier latin, là, des très centre-ville, 108 sur 109, le service en français était assuré, il n'y a pas eu de problème. Donc, finalement, non, l'OQLF, on n'a peut-être plus besoin tant que ça. Au final, c'est les clients anyway, qui peuvent décider. Mais hier, ils t'ont sorti. Bon, ils sont pas revenus avec le Go Habs Go, que là, ils veulent pas. Puis, allez, Canadiens, allez. Il faudrait pas que ça soit Go Habs Go. Non, non, ils sont arrivés avec d'autres niaiseries. Ils ont fait une liste complète de mots que... Ben, regarde, la pub. Voici face aux Hurricanes, encourageons notre équipe dans la langue de Maurice Richard. Bâtir l'avenir, gouvernement du Québec, blablabla, au QLF. Ils sont pas revenus nécessairement sur le Go Habs Go, mais particulièrement, ils t'ont sorti un lexique complet avec des mots que je n'ai jamais entendus, ni en français. Face aux Hurricanes, encourageons notre équipe dans la langue de Maurice Richard. Bâtir l'avenir, gouvernement du Québec, blablabla, au QLF. Ils sont pas revenus nécessairement sur le Go Habs Go, mais particulièrement, ils t'ont sorti un lexique complet avec des mots que je n'ai jamais entendus, ni en français, ni en anglais. C'est ça qui est le pire. T'sais, pis

place de la mise au jeu, OK. Mais des affaires comme, j'essaie de trouver, là, juste le cercle de mise au jeu. Il n'y a personne qui dit face-off circle en français, dans une discussion de même. Un icing, OK, ça va arriver. Mais le pire, c'est quoi? Une feinte, un decoy? Non, ça, on ne l'utilise pas. À part de ça, le juge de but, goal judge, il n'y a personne qui va dire ça en français. Mais le pire, c'est... OK, celui que tout le monde a accroché, c'est le... Ah oui, le sweep shot. Sweep shot, désolé. C'est quoi ça, un sweep shot? J'ai jamais entendu ça dans la description au hockey en anglais. C'est un lancer balayé. Ouais, mais c'est quoi ça, un lancer balayé? Mais on a ça dans la liste pareil. C'est comme, voyons, c'est parce que ça fait des décennies que j'écoute le hockey. J'ai jamais vu ça, j'ai jamais entendu ça, un lancer balayé. Ni en français, ni en anglais, mais là, ils mettent ça dans la liste. Du monde qui ont beaucoup, beaucoup, beaucoup, beaucoup trop de temps. Des fonctionnaires avec un fonds de pension, tout ça. Mais ils perdent leur journée au bureau à faire des maudites niaiseries de même. Puis l'année passée, c'était l'histoire de Go Habs Go. Je pense qu'on peut fermer le bureau tout court, là. Au pire, si on en a vraiment besoin, ils sont peut-être utiles ailleurs, là. Mais s'il vous plaît, faites-leur faire autre chose. Tant qu'à rester dans les histoires, ben c'est pas juste de la langue, mais bon, c'est de la culture. Le CRTC qui va forcer les diffuseurs en ligne. Ça, c'est large. Ça, c'est Netflix. Ça, c'est Prime Video. En anglais, c'est streaming. OK? Donc, à en faire trois fois plus pour le contenu canadien, on parle de 15 % de leurs revenus qui devraient être dépensés du contenu canadien. Ce qui va devenir une taxe. Virez ça comme vous voulez, là. Ça va devenir une taxe que vous allez payer sur Netflix, sur Disney, sur Spotify. Là, après ça, ça devient un petit peu plus touché. Ça inclut-tu Crave? Ça inclut tout point, est-ce que ça inclut Tout.tv? Que déjà, ils font tout ça. Donc, eux autres, ça devrait pas rien changer normalement. Est-ce que ça inclut YouTube? Parce que YouTube n'est pas un producteur de contenu. Ils en font pas. Puis en même temps, même là, les revenus, ils font des revenus publicité. Mais ils font pas des revenus par abonnement. Il y en a, là, mais il y en a peu quand même. Prime Video, ça aussi, c'est touché. Les revenus de quoi? Parce que t'es abonné Prime pour les livraisons. Puis, oups, t'as Prime Video. Fait que c'est quoi les revenus de Prime Video versus Prime la livraison? Il y a plein de choses comme ça qui vont être... OK, tu calcules ça comment, toi? J'ai hâte de voir, mais tu sais, il lance ça hier, c'est comme, OK, mais de quoi vous parlez? Mais assurément, ça va venir jouer dans vos poches. Ça, c'est le bout qui est clair. Donc, obligation, mais ça va être donné au milieu culturel canadien / québécois. Regarde, ça risque d'être comme ça. Du même coup, tant qu'à parler, puis tant qu'à vouloir leur donner plus d'argent, j'imagine, Le Devoir ce matin qui nous dit, hey, là, savez-vous quoi? C'est l'été s'en vient, là. Il va y avoir des événements extérieurs. L'écosystème des événements culturels extérieurs, là, a été secoué par les changements climatiques. On a un nouveau rapport, là, qui le démontre, là. Puis là, j'imagine que, ben, il y a des annulations à cause de ça. Il y a des coûts qui sont reliés à ça. Ouais, il va sûrement falloir qu'on augmente les subventions pour ces événements-là. Oh, God, arrêtez, là. Mais, regarde, ça s'en vient de même. Ça, c'est pas nécessairement de la culture, mais tout de même, vous vous souvenez du film Génération Trans? Bon, peut-être pas juste par le titre du film, mais c'était le film sur les personnes trans qui devait être diffusé au cinéma Cartier. Il y a ça, c'est-tu un mois, quelque chose? Mais 3 semaines, 1 mois, certainement. Ben là, c'est la scène Le Bonneuf que je savais même pas qu'il appartenait à Sylvain Légaré, mais c'est à lui. Et lui, il a dit, j'attendais quasiment leur appel. Je comprenais pas pourquoi on m'avait pas fait signe. Mais le film sera diffusé finalement. Je crois que c'est le 28 mai. J'ai pas la date là, devant les yeux à l'instant. Je vais essayer de vous trouver ça. Mais ce sera disponible quand même très bientôt. J'ai tout ça. Mais bon, Saint-Lebourgneuf, c'est là que ça va être diffusé. Regarde, finalement, au moins, la censure n'aura pas gagné cette fois-là. C'est mercredi prochain. Mercredi la semaine prochaine, je pense que c'est ça. Le 28, 27, bon, excusez, que ça va arriver. Alors, regarde, c'est ça. Au moins, la censure n'aura pas gagné dans cette cause-là. Stade Canac, bon, on ajoute 200 places de stationnement supplémentaires. Cependant, il n'y a toujours pas de passage piétonnier.

0: passerelle est toujours fermée. Ça va couper à pied, du moins. Ça va couper encore une fois Limoilou du stade. Il y a ça qui est un problème. La ville regarde ça, mais au moins, ils ont donné des places de stationnement de plus. C'est quand même une bonne nouvelle à ce sujet-là. Parlant de route, la 20... direction ouest, donc qui sont en train d'élargir. Depuis 3 jours maintenant, les blocs de béton sont posés. Ça fait que c'est plus lent à l'entrée des ponts. Ils ont coupé comme une partie de la voie de droite. Mais il n'y a pas de travaux vraiment encore qui a commencé. Tu vois que ça devrait commencer très bientôt, mais c'est pas fait. En tout cas, ça va venir en 3 phases. Ça va durer 4 ans au total. Donc, on fait le bout, j'imagine, plus proche du pont, très prochainement. Ça va commencer, puis ça va durer au courant de l'été. Puis après ça, ils vont se déplacer ailleurs, direction Lévis, bien sûr. Je dis direction Lévis, ça va toujours être direction Québec, mais ils vont reculer, direction Lévis. C'est ça que je veux dire par là. Hey, il faut prendre une courte pause tout de suite. On va revenir avec d'autres nouvelles par la suite. Il me reste quand même encore pas mal à vous jaser.
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0: OK, il me reste encore un petit peu de temps à vous jaser. C'est vrai, j'en avais pas parlé aussi concernant le match du Canadien hier, mais à Gatineau, il devait à l'aréna, remplir ça, diffuser le match du Canadien. Les sénateurs d'Ottawa ont bloqué ça. On reparlera de ça dans mon relève tout à l'heure. Réaction en plus du PQ. C'est même un parti qui ne pouvait pas réagir là-dessus, c'est le PQ, mais je vous expliquerai un peu plus tard pourquoi finalement j'ai cette réflexion-là. Parlant du PQ, tiens, il y a une candidate de Rivière-du-Loup qui a lâché la course à l'investiture pour le parti. Elle voulait se présenter, représenter le PQ, mais quand elle a annoncé ça, puis tout est beau, le processus, let's go. Puis c'est pas la première place que ça arrive. Paul Saint-Pierre Plamondon qui arrive, puis hey, j'aurais ce candidat-là à présenter, puis il le présente déjà public. Puis là, le parti commence à mousser de la candidature de l'autre. Puis là, comme, ben, c'est parce que je suis encore là, puis c'est pas encore décidé. Mané a fait, ben là, parce que clairement, il y a une favorisation de l'autre candidat. Vous me tassez, je vais laisser faire, je vais arrêter de gaspiller mon temps pour essayer de me présenter pour ce parti-là. Sondage fait par la santé publique. Bon, fait que ça vaut ce que ça vaut. C'était pas dirigé du tout. 60% des Québécois qui auraient d'un mauvais œil la nouvelle stratégie de la SAQ, entre autres de livrer par Uber Eats. Hey, on encourage la consommation, c'est pas correct. Ouais, j'y crois pas vraiment plus que vous. Puis c'est quoi? Si tu veux pas le prendre, ben prends-le pas, Uber Eats. C'est pas plus compliqué que ça. L'Alberta. Il y aura en octobre, je crois que c'est le 19 octobre, il y aura un référendum en Alberta sur plusieurs questions, entre autres. Ben oui, ça a rapport avec le pays, mais c'est pas ça. Ils vont demander aux gens, est-ce qu'on devrait faire un référendum sur le pays? Donc, il va y avoir un référendum pour demander si on fait un référendum. C'est même pas une joke, c'est ça qu'ils vont faire. Puis, dépendamment si ça passe, elle espère, c'est clair, Daniel Smith espère que ça passe pas, là, puis qu'il n'y aurait pas un autre référendum par la suite. Mais c'est vraiment la twist qu'elle a prise pour poser la question à la population. Ça risque d'être un petit peu drôle à suivre, ça, de loin, ta caillette. Parlant à l'Alberta, je vous dis ça de même, mais texte de Philippe Léger ce matin où il dit qu'il y a 10 milliards de subventions au pétrole albertain. C'est pas vrai. Par année, là. C'est pas vrai, c'est une invention, encore une fois. Je termine sur deux choses. Un, hier, c'était la CSN, j'ai dû vous en parler, là. La CSN qui demande au tribunal d'annuler la décision d'Amazon de fermer ses entrepôts. Donc, on force forcer Amazon à rouvrir ses entrepôts puis ramener tout le monde puis leur donner un dédommagement pour dommages moraux. Non, ça n'arrivera pas. J'espère qu'on est plus logique que ça. Et d'ailleurs, tant qu'à être, Luc Poirier ce matin qui dit que c'est donc bien lourd faire des affaires au Québec, qui revient sur le terrain de Norvolt. Il est dans les acheteurs possibles, les racheteurs, en fait, possible. Je pense que ce sont 7-8 là, qui veulent 7-8 différents, là, qui veulent racheter le terrain de Norvolt. Il est là-dedans. C'est pas encore fait. On verra, mais ça se pourrait que ça soit lui qui se ramasse. Puis lui, il veut encore développer de l'immobilier. Là. Pas une usine, de l'immobilier dessus. Mort à live, suis juste au retour de la pause.
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0: Olé, olé, olé, olé.
28: C'est fait.
0: Olé.
28: C'est fait.
0: C'est fait.
28: Allô, ouais.
0: Non, je parlais de la première game. Hein.
28: Ouais.
0: Quand même, là, on va se le dire. Hein. C'était supposé être tough.
28: Moi, je l'avais dit. Que Caroline avait trouvé que ça allait vite.
0: Ouais, on se les a faites.
28: C'est ça, mais ils vont gagner l'autre match aussi demain.
0: La première période, c'est hallucinant, là. Je veux dire, c'était complètement hallucinant.
28: Oui.
0: C'est quoi la stats dans toute la série? Attends un peu, là. Je vais essayer de revenir, de retrouver ça, là. Les Hurricanes de la Caroline, OK, j'ai ça ici. Les Hurricanes de la Caroline ont accordé 5 buts aux Sénateurs d'Ottawa en 4 matchs. Ils ont accordé 5 buts aux Flyers de Philadelphie en 4 matchs.
28: Wow.
0: Puis ils ont accordé 6 buts aux Canadiens au match numéro 1.
28: 4 buts en première période.
0: Mais tu sais, c'était clair, on le savait, ça allait aller vite.
28: Ben oui.
0: Puis je dis pas que les Hurricanes sont pas vite, c'est pas ça le point. Là.
28: Ben c'était trop vite pour eux hier.
0: Mais le point, c'est juste que le Canadien, ça va plus vite que les Sénateurs puis les fucking Flyers.
28: Ben oui. Hein?
0: Puis ça jouait bien trop ouvert en première période. Et ouais, je pense qu'il y a, sérieusement, je suis pas sûr qu'il y a des équipes qui peuvent jouer ouvert avec le Canadien, même l'Avalanche du Colorado.
28: On l'a vu à un moment donné, c'est arrivé l'Avalanche contre le Canadien.
0: C'était 7-3, je pense.
28: Ouais. Tu peux pas jouer full ouvert avec le Canadien.
0: Ils sont
28: sinon,
0: très rapides.
28: Ils sont vite, ils vont te battre. Donc, c'est ça qui est arrivé hier en première. La Caroline n'était pas prête. Puis, à la fin, il manquait de jeu en plus.
0: Oui. Puis, tout le monde va dire, ouais, mais attendez, là, ils vont se replacer, ils vont s'ajuster. Regardez la deuxième période. Le problème du Canadien, c'est qu'avec une avance de 4-2, on commençait à jouer pour ne pas perdre.
28: Ouais, pour économiser l'énergie.
0: Je sais pas si vous avez remarqué que dès que Slavkovski a marqué le cinquième but, jouait avec une avance de trois goals.
28: Oui.
0: Et là, jouait avec confiance.
28: Oui.
0: Prenait le temps avec la rondelle. Prenait le temps de déjouer des joueurs. On ne jouait plus pour perdre. Et c'est ça que le Canadien doit faire.
28: Bien, ce que j'ai dit, il y a vraiment eu deux games là, hier. Là. Première période, 27 shots total, 5 buts, 4 buts pour le Canadien, ouais. 1 but pour Caroline. Ouais. Deuxième et troisième période, il y a eu 22 shots total en deux périodes, puis 1-1. C'est exclu le but dans le filet désert.
0: Mais en troisième période, les Hurricanes de la Caroline...
28: Deux shots. Puis rien.
0: C'est pas un shot?
28: Deux. C'est deux, puis rien beaucoup, pendant 18 là. Minutes de temps.
0: Exact. Mais beaucoup de tirs bloqués par les défenseurs. Là.
28: Oh oui.
0: Les défenseurs du Canadien ont bloqué 30 shots, Dobesch 26. Donc, ça a été. Ça a commencé comme on voulait que ça commence pour les Canadiens.
28: C'est parfait.
0: Là, c'est sûr que les Hurricanes, il y aura un ajustement qui va se faire.
28: Ils vont faire du vidéo, je pense. Oui, mais il faut se délier, genre.
0: Oh oui, ils l'ont fait hier. En deuxième période, hier, je me suis dit, ça y est, les Hurricanes sont revenus.
3: Mais ouais. La troisième, comme fait, je sais pas, j'ai hâte de voir tout ça avec une belle présentation d'avant-match, un hymne national difficile, avouons-le.
28: Ah oui, celui canadien?
3: Celui canadien, celui américain aussi, là, à un moment donné, de la mettre à ta sauce, c'est,
28: ouais.
3: C'est tel que tel. Mais tout ça pour dire que c'est fait, c'est commencé, le Canadien mène 1-0 dans cette série-là, deuxième match c'est demain soir, à Rally toujours, je sais pas si vous avez...
28: Match qui n'a pas été diffusé à Gatineau.
3: Non, attends un peu, c'est samedi, ça, on en reparle.
28: Ah, c'était samedi?
3: C'est samedi qu'il y
28: avait. OK, je pensais que c'était pour hier.
3: Mais il y a quand même une idée de débile qui a été faite par la gang de Chrono Aviation. Oui. Faut qu'on salue Danny Gagnon là-dessus. Il a décidé d'y aller. T'as, on analyse un vol, on s'en va là-bas, toi. Voir un Canadien. Ça semble être un aréna dans lequel on y a un peu plus d'ambiance qu'à Buffalo aussi. Mais écoute, allez-y, tripez comme des malades. Allez faire votre tour si vous avez l'occasion. Si vous avez votre samedi libre, direction Raleigh pour voir le Canadien. Une espèce de voyage sans chier, Doom.
28: Oui.
3: 12 heures, là. Boum, on y va, ça va le hockey, on revient.
28: On rembarque dans l'avion, puis on s'en revient.
3: Dimanche matin, on déjeune avec les petits.
28: Pas beaucoup de touristes, Max.
4: Il y a des toilettes à l'aréna?
3: Oh oui.
4: C'est quoi, qu'est-ce qu'il y a?
3: C'est juste
28: une expression.
3: C'est une expression,
28: c'est une expression gaspésienne. Okay.
3: C'est comme si tu me disais, ça n'amasse pas de la mousse, une pierre.
4: Je connaissais pas l'expression. Non, mais c'est parce qu'il y a beaucoup de monde qui sont pas capables, hein, ailleurs qu'à la maison.
3: Non, ça, t'as raison.
4: C'est ça le problème. Mais moi, je pensais que c'était ça l'histoire. Là. Excuse-moi, c'est vendredi, okay, puis la game de hockey finit tard.
28: C'est une explication.
4: J'avais soif.
28: Oh, oui, j'imagine.
3: Pas ça. Mais donc, les haters du Canadien vont avoir encore du fun jusqu'à la série finale de la Coupe Stanley. Je vous l'ai dit hier. La victoire rapporte la Coupe Walter.
28: Oui.
3: Les Saguenayens vont gagner la Coupe Memorial, puis le Canadien la Coupe Stanley.
4: Arrête.
3: On les chaîne toutes ici.
28: Ouais, là, t'es rendu loin. Mais en tout cas, mais d'ailleurs, plus tard ce matin, on va avoir Marie-Philippe Poulin dans l'émission. Et hier, j'ai eu un flash. Il y a des gens qui sont pas d'accord, je veux vous entendre à ce sujet-là, mais moi, j'y vais. On se pose toujours la question, qui c'est qui va lever le flambeau et tout ça? Lundi soir, assurément, il va y avoir une cérémonie là, pour saluer la victoire de Montréal. Hey, ils ont gagné le championnat de leur ligue, etc. Moi, je dis, garde, tu y vas all-in. Marie-Philippe Poulin qui lève le flambeau. Et avec le message suivant, là,
4: elle a tout gagné.
28: Avec ses coéquipières en arrière, c'est elle qui lève le flambeau. Puis le message, c'est « Hey, nous autres, on l'a fait, les boys, c'est à votre tour. »
4: En effet.
28: Faites-les. Livrez.
3: À suivre. Il faut qu'ils servent sur la scène parce que selon ce qu'on comprend, les porteurs de flambeau sont décidés depuis un bout.
28: Ah, peut-être.
3: Mais écoute, ça serait une brillante idée aussi.
28: Mais façon, ouais, mais là, c'est parce qu'il y en a beaucoup hier qui me disaient « Ouais, mais c'est pas la Coupe Stanley qui ont gagné, c'est pas des anciens Canadiens. » Mais c'est Montréal, c'est l'équipe féminine.
4: Ah oui.
28: Ils ont gagné la Coupe de la Ligue.
3: Et le flambeau, c'est pas la Coupe Stanley, c'est les porteurs de flambeau. Tu sais, comme on a remis le flambeau à Sakou Koivu l'a remis à Carey Price, et à Carey Price l'a remis à Nick Suzuki. C'est lui le porteur de flambeau à l'heure actuelle. Oui. Donc, ça se peut qu'on voit Koivu, ça se peut qu'on voit Patrick Roy. De toute façon, peu importe qui on voit, il reste que c'est une apparition de 12 secondes.
28: C'est ça.
4: Mais qui fait lever... Fait lever la foule. Ben oui.
28: Ça start le match. Puis là, c'est ça.
3: Vous quoi, rendu en finale de la conférence, là, il prendra nous trois pour porter le flambeau, puis la foule lèverait.
28: Oui.
3: Donc, ça, il n'y a pas trop de stress. C'est clair que lundi, à Montréal, il va encore sortir les 6 bombettes.
4: C'est sûr. À 0,5, ouais. Quand le Canadien score.
3: Ouais.
28: Est-ce qu'il n'y a personne qui sent, excepté peut-être des estrades? Là?
3: Pour ce qui est de Gatineau,
28: oui.
3: Le centre Slush Poppy,
28: oui.
3: C'est samedi soir qu'on avait prévu la projection du match à 13$ le ticket, tout.
28: Comme au centre Vidéotron, finalement.
3: Les profits, incluant les profits aux concessions remis à des activités... En fait,
28: des
3: bonnes causes, on va le dire de cette façon-là. Donc, tout l'argent allait servir pour du monde qui sont dans la misère à Gatineau. Ben, la preuve qu'il n'y a pas juste le PLC qui suce à Ottawa, les sénateurs d'Ottawa aussi, ils ont empêché la diffusion du match parce que c'est leur territoire. Hey, c'est vraiment ordinaire.
4: C'est bas de gamme.
3: J'en reviens même pas.
28: Mais
3: j'en reviens pas.
4: C'est la seule équipe canadienne qui reste. Hein?
28: C'est une...
4: T'sais, allô, là?
28: Oui, en effet. C'est une très mauvaise décision. C'est parce que eux autres, hein, c'est nos fans. Ils les prennent pour acquis. C'est ça qui est le problème. Mais le pire, ben pas le pire. En fait, c'est que c'est la même chose dans le sens que c'est pas eux autres à réagir. Le PQ hier fait une sortie en disant que nul ne devrait être forcé d'être amateur des sénateurs d'Ottawa, ben, surtout pas de ce côté de la rivière des Outaouais. Bon. Ça, c'est Catherine Gentilcore qui dit ça. Mais minute, c'est parce que au Québec, on fait ça tout le temps. C'est la, les sénateurs ont réagi un peu en, je vais dire en péquiste, mais c'est plus large que ça, là. Au Québec, on fait ça. Le 65% de musique francophone à la radio, là, c'est ça. C'est, on impose aux gens un produit qu'ils n'ont pas demandé. Ben, c'est ça que les sénateurs font présentement avec les gens de l'Outaouais. Puis ce que ça fait sur le long terme, c'est que ça écœure le monde de ton produit.
3: Ben, au final, oui. Puis, écoute, c'est normal que les gens de Gatineau prennent pour le Canadien. C'est...
28: Ben oui.
3: Les sénateurs sont arrivés en 93.
28: C'est ça.
4: Ben, si tu veux mon avis, à ce stade-ci, des séries éliminatoires, l'ensemble des autres équipes de la Ligue nationale du Canada devraient se mettre derrière le Canadien de Montréal. Là.
28: Oui.
3: Ah non, je comprends pas.
28: Le premier ministre de l'Ontario l'a fait.
4: Ben là.
3: Hier, je viraillais ça dans ma tête. Je me disais, mais pourquoi ils ont fait ça?
28: Non, c'est comment se faire haïr.
3: Pourquoi ils ont fait ça? C'est complètement ridicule. Mais ils l'ont fait. Là, il faut qu'ils se réveillent en disant, écoute, on calcule le nombre de places qu'il y a dans le slush poppy. On fait x13, multiplié par 2, puis on donne ça à des œuvres de bienfaillance à Gatineau. Ils n'ont pas le choix de donner de l'argent, là.
28: Puis ils
3: n'ont pas le choix.
28: Ils ont su le temps de se revirer de bord puis de dire aujourd'hui, ouais, finalement, faites-les. Faire ça, faire le don, et en plus, laisser l'événement se faire.
3: Je sais
4: pas. Pas d'accord.
3: Je pense qu'ils le feront pas.
4: Ils le feront pas, mais...
28: Ben, moi, c'est surtout...
3: Eux autres, c'est le principe, ils ont pas demandé la permission.
28: Oh, come on.
4: Ben là... Ils ont pas demandé la permission au sénateur.
3: Ben là... Voilà que la ville de Gatineau a pensé à ça.
28: Ben non, pis c'est vrai que c'est leur territoire, là. Ça, c'est pas faux. Mais tu laisses ça faire quand même, là.
3: C'est 80 km autour de la ville.
28: Oui. Puis même si le Québec était un pays, ça serait quand même leur territoire.
4: Il y a un bon point sur la messagerie. Si les Nordiques existent encore, puis qu'on essaie de faire ça au Centre
3: Vidéotron... C'est 80 km autour de la ville. On n'aurait pas fait ça au Centre Vidéotron. On n'y aurait même pas pensé si les Nordiques existent encore.
4: Les Nordiques,
3: d'abord, le Canadien serait éliminé. C'est les Nordiques qui joueraient contre la Caroline.
4: T'sais, ils sont même plus ici depuis 95.
28: Avec Nathan McKinnon.
4: Il y a encore des gens qui disent qu'on devrait pas présenter le match du Canadien au Centre Vidéotron.
3: Ouais, ça,
28: ils sont de moins en moins nombreux, mais il y en a.
3: Je sais, on le présentait à l'Agora également, gratis, pour le monde qui voulait aller l'écouter à l'extérieur. Mais tu sais, sais-tu quoi, Nick? J'ai déjà fait partie d'un... j'ai déjà été un gars qui détestait le Canadien.
28: Ben oui, moi aussi, mais là...
3: J'ai détesté pendant au moins 20 ans après le départ des Nordiques. Puis je te dirais même peut-être un peu plus que ça. Jusqu'à ce que Gary Bettman annonce l'expansion à Vegas. Alors qu'on s'attendait à ce que ça se pourrait que Québec puisse savoir. On avait le Centre Vidéotron, était là, était dans la liste. À partir de ce moment-là, j'ai compris, il faut que je fasse mon deuil, là. Grand-maman ne reviendra plus.
4: Non.
3: Grand-maman est partie au paradis des grands-mamans. Et puis, elle ne reviendra plus. Fais ton deuil, le grand. Et à partir de ce moment-là, tu n'aimes pas le Canadien, là. Puis je le répète souvent, j'ai beaucoup de plaisir cette année dans la série, mais je suis total bandwagon, là. Bandwagon. Je suis total bandwagon. Total, total, total. Le Canadien perd, je me couche. Pas grave. Tu sais, j'ai pas. Mais je trippe, là. Je me sens à peu près comme toi qui prends pour les Chiefs de Kansas City, là.
4: Bon. Fallait bien ramener ça, ça a fait.
3: Mais je suis. Tu sais, je fais juste embarquer dans un autobus dans lequel les filles sont debout, qui ont l'air un peu chaudes, puis ils dansent. Tu sais, tu comprends?
4: Je comprends.
3: Je me considère pas comme étant un partisan du Canadien. J'ai pas acheté de gilet de Ivan Demidov.
28: Non.
3: Mais j'ai beaucoup, beaucoup de plaisir à voir le Canadien gagner. J'ai beaucoup de plaisir. Hier, j'étais chez Couchetard. D'ailleurs, merci à tous les auditeurs qui ont pensé venir faire leur tour. C'était vraiment trippant, là. On a donné du gaz à 10 cents de moins de litre. Ça roulait au pont. Boum, boum, boum, boum, boum. C'était l'enfer. Mais les gens, tu le vois, sont festifs, là.
28: Oui.
3: Le monde entrait, se ramassait une petite caisse de bière, des chips, des jujubes pour les enfants.
28: C'est pour ça que j'ai encore plus de misère à comprendre ceux qui sont frustrés. Le monde, ils ont trop de fun, là. Le maudit Canadien. C'est ça, j'en avais un hier qui venait s'obstiner avec moi sur le post que j'ai fait de Marie-Philippe Poulin. « Ah, oh, c'est ça, vous êtes rendu vendu aux équipes de Montréal? » gang de je sais plus de quoi ils me traitaient, ben, en tout cas, peu importe.
4: Tu peux ne pas aimer le Canadien, mais encore, je reviens encore avec ça, c'est l'équipe canadienne.
3: Tu peux triper sur le Canadien et ne pas aimer Montréal.
28: Oui.
4: Aussi.
28: Puis même au-delà de ça, je me suis rendu compte, en jasant avec, que ça fait une couple d'années. Moi, ça fait longtemps, là. Mon deuil est fait des Nordiques depuis le match hors saison de l'Avalanche contre le Canadien. Pas le dernier qui s'est fait, là. L'autre d'avant, celui où Sakic, Foot puis Forsberg jouaient encore, là. Puis qui avait mis le chandail des Nordiques. À ce moment-là, j'avais fait, OK, c'est terminé Nordique, mon deuil est fait. Mais depuis ce temps-là, je suis pas devenu un fan du Canadien. J'ai toujours dit, je vais aimer le Canadien comme j'aimerais une autre équipe. Mais en plus, c'est celle qui est proche, là. Quand ils seront excitants. Et là, ça fait 2-3 ans, depuis que Gorton puis Hughes sont arrivés, qui ont commencé à monter l'équipe, que je regardais ça aller, je fais, ouais, je pense qu'ils sont en train de monter de quoi qu'il y ait de l'allure. De la même manière qu'on peut regarder Sanosé présentement et se dire, je pense que dans 2-3 ans, ça va être une méchante bonne équipe. Là, ça arrive un peu à maturité. Ça va l'être encore plus, je pense, l'an prochain puis dans 2 ans.
4: Mais tu sais,
28: ne boudons pas le plaisir.
4: Je comprends qu'il y a des gens qui aiment pas le hockey, qui n'aiment pas le hockey du tout, puis qui sont peut-être écœurés d'en entendre parler. Je comprends ça, mais t'as aussi une gang qui font juste haïr le monde qui a du fun. Là.
28: Oui. Mais
4: c'est
28: le moindrement le hockey.
3: Mais eux autres, ils ont du plaisir à faire ça. Là. Ouais, faut pas gâcher non plus le plaisir du monde. Tu sais, les gens qui.
28: Mais je suis pas sûr. Ils ont pas l'air d'avoir du fun.
3: Qui ont tous les gilets, ben oui, ils ont du fun.
28: Ouais, non, ceux qui ont tous les gilets, oui. Ceux qui font juste sacrer contre ceux qui ont du fun, eux autres, ils ont pas l'air d'avoir de fun.
3: Ça, c'est vrai, t'as raison. Mais il y a beaucoup de gens qui, tu sais, ils s'amusent beaucoup à troller les fans du Canadien.
4: Ben oui.
3: Puis ça fait partie du folklore, écoute. Oh c'est le même. Puis moi, ça me fait beaucoup rire encore.
28: Ah oui.
3: Donc, tu sais, j'ai aucun problème avec ça. Tu sais, je suis vraiment. Je suis comme le Québécois moyen, en fait. J'ai pas d'opinion. Pour vrai, j'ai du plaisir à regarder les haters, j'ai du plaisir à regarder le Canadien, tout se passe, là. Je passe un beau printemps.
28: Peu importe quel chandail il y aurait sur le dos, le Canadien de Montréal présentement, l'alignement du Canadien de Montréal, c'est une des équipes les plus excitantes de la Ligue nationale de hockey.
4: Ouais, jeune, talentueuse, rapide,
3: ouais. Ils sont vraiment le fun à voir.
28: Ils n'ont même pas fini leur croissance, là.
3: Hier, quand 27 secondes après le but de Jarvis, quand Caulfield l'a mis dedans.
28: Ben oui,
3: t'as comme net. Fait, OK, tu sais, ben joué hier le premier trio. Ça se pourrait que le premier trio... Tu sais, contre Caulfield, on chiale bien gros, mais il est rendu à 5 buts pareil depuis le début des séries.
28: Oui.
3: La job est faite. Slav en a rajouté 2 autres hier.
28: Demidov en a un aussi.
4: Ouais.
3: Puis Dano.
4: Quel beau but.
3: Dano.
28: Alors.
3: Donc, ça a été bien trippé hier. Dobesch qui est encore en feu. J'écoute tout est dans tout hier. Prochain match, demain soir, 20h. On va surveiller si l'Avalanche Colorado va se réveiller ce soir face aux Knights.
28: Est-ce que Kyle Makar joue?
3: J'imagine que ça va être une décision de dernière minute.
28: Ouais, j'ai pas vu d'annonce encore à ce sujet-là.
3: Et puis les partisans de la Caroline, je les trouve trippants. Hier, je les ai trouvés très, très impliqués. Ils ont insulté les arbitres à mort. Avez-vous la pancarte d'une fille qui a écrit une pancarte semi-franglais, là?
28: Non, j'ai pas vu.
3: Ref, vous suquez. Elle est arrivée avec sa pancarte en deuxième période. Ref, vous suquez. Donc, voilà. On a fait quand même 2-3 hommages aux Français hier. En plus, en Caroline, c'était juste parfait. Parlant de vous suquez, il y a l'Office québécois de la langue française qui est sorti. Puis je ne sais pas si je voulais en parler. Parce que...
28: Eux autres nous ont trollés, là, hier. Des fonctionnaires nous ont trollés.
3: Attends un peu, Doom. Je vais expliquer pourquoi je sais pas si je voulais en parler, parce que je vais être encore un petit peu à contre-courant. Le chum à plus jeune chez nous, là, parle de même. Là. Toutes les expressions qui sont dedans, lui, quand il parle de hockey, il le dit. Là.
28: Ben là, c'est parce qu'il y a des expressions dans l'eau que j'ai jamais entendues.
3: Je sais, il n'y a pas toute la gang, là, mais okay. La majorité. Mais pas juste pour le hockey, pour toutes.
4: OK.
3: Tu sais, c'est il y a une façon de parler... Oui, il y en a des jeunes qui ont gamé quand ils étaient kids, ils ont écouté la TV en anglais, ils ont été à l'école en français, puis aujourd'hui, ça donne des phrases où il y a 2 mots en français, 3 en anglais, 1 en français, 1 en anglais, 3 en français. Oh, ouais. Ta phrase est finie.
4: Il rajoute là-dedans 2-3 expressions françaises d'Europe, là. Oh, qu'on voyait sur YouTube, là.
3: Ça peut arriver aussi, mais effectivement, mais c'est pas juste pour le hockey, ils font ça pour tout,
28: là. C'est ça.
3: Peu importe le sujet duquel il parle, c'est de même, qu'est-ce que tu veux, c'est.
28: Il parle en loud.
3: ils font du loud, exactement.
28: C'est ça.
3: Donc, l'OQLF, mais c'est ridicule sortir pour ça. Là. On s'entend, c'est ridicule. Ben, dites pas...
28: Mais on a tout
3: accroché. Dites pas icing, dites...
4: Hors-jeu.
28: Hors-jeu. Mais on a tout accroché, je sais pas pourquoi. Là.
4: Le palais.
28: Moi, Frank le dédomiseur, puis il y a un autre auditeur, Manny, qui m'a écrit, puis on a tout accroché sur lancer balayer. Hein? Sweep shot. Et en français et en anglais, j'ai jamais entendu ça. Je sais même pas c'est sweep quoi. Je serais pas capable de te décrire c'est quoi.
4: Un sweep shot. Ben, c'est pas une passe soulevée?
28: Je sais pas. Non, c'est supposé être un lancer. Lancer, ben, balayer.
4: C'est peut-être un sweep shot. Je pense que c'est un mélange entre un lancer du poignet et un slap shot. Là. Un lancer frappé.
28: Ouais, mais c'est ça. Le slap shot, c'est un lancer frappé. Fait que là, c'est plus loin dans les traductions.
4: Mais maintenant, ils ont des dérivés, hein, les nouveaux joueurs. Là.
28: OK.
4: Ils vont...
3: Mais...
4: Lancer du poignet, frapper, mettons.
3: Peu importe les mots, les gars.
4: Ouais.
3: Le seul point à retenir, c'est qu'on a beaucoup d'économies à faire au Québec.
28: Oui.
3: Et l'OQLF en est un.
4: Tu sais, mais t'as bien beau sortir un lexique, là.
28: Il n'y en a pas de gras.
4: Il y en a, t'as pas. Il y a du monde qui n'a rien à faire, là.
28: Oh,
4: les
28: oui.
4: heures à passer à trouver les équivalents francophones d'un match de hockey.
3: Ouais, puis selon moi, le monde qui font porter leur CV à l'OQLF, c'est pas des grands, grands, grands partisans de hockey, là.
28: Non.
3: C'est sûr que c'est wacko comme communiqué, mais ils ont pas tort sur une chose, c'est que oui, il y a beaucoup de jeunes qui parlent de même, mais c'est pas grave, là. C'est pas la fin du monde, là.
4: Les jeunes ont toujours eu leur propre langage. Nous autres, on avait le nôtre.
3: Exactement. Oui. Exactement. Donc, voilà, c'est fait. Le Canadien, prochain match, c'est demain. La Coupe Memorial, quand même, ce soir, on surveille ça. Les Saguenayens qui vont entrer en action ce week-end. Et puis...
28: Ça tombe pas un soir du Canadien.
3: Et puis, tant qu'à être dans le sport, ben on va parler de Kyle Busch.
28: Ouais.
3: Qu'est-ce qui s'est passé, là?
28: Écoute...
3: C'est jeune, 41 ans.
28: C'est très jeune.
3: Un virus qui a mal viré.
4: Ce que je comprends, c'est qu'il serait entré à l'hôpital hier matin... Non, il est décédé, là.
28: Ça a été foudroyant, là.
4: Ouais.
28: Puis, là, ce qui commence à filtrer, c'est que ça aurait été un virus, il parle même d'un virus genre de la grippe, qui aurait... Écoute, ça l'a fait crasher à vitesse grand V, là. C'est,
4: capoté, là.
28: Oui. Puis j'ai déjà vu
3: un
28: ça.
3: Un grand champion, là. Un grand champion.
28: Un des gros noms du NASCAR des 10-15 dernières années, là. Certains, là.
3: Ben, c'est pas le plus gros, là. Je veux dire, c'est hallucinant. Je sais qu'on a fait qu'on a fait une espèce d'hommage à Kyle Busch hier au début de la partie.
28: Oui. Ben, la Caroline, c'est très fort côté NASCAR.
3: C'est très, très fort côté NASCAR. T'as entièrement raison. Lui, c'est un gars de Las Vegas. Donc, j'imagine que, c'est au Colorado ce soir, mais j'imagine que le prochain match à Vegas aussi, on va en parler. Il est mort en Caroline, justement, hier. Il est mort du côté de Charlotte, en Caroline du Nord. Mais quelle tragédie.
28: Ah oui.
3: 41 ans, le gars est encore en action.
28: Les deux s'entendaient pas, mais les deux gros noms du NASCAR, il me semble, dans les dernières, dans les 10-15 dernières années, c'est lui et Dale Earnhardt Jr.
4: Oui.
28: En gros,
4: oui,
28: là,
4: oui.
28: C'est pas mal ça. Puis le pire, c'est ça, c'est que c'est le New York Post qui a ressorti ça. Il y a une semaine, il a gagné une course. Puis après, il parlait... j'ai aimé la place, j'ai aimé ce circuit-là, j'ai toujours aimé ce circuit-là. Puis là, il y a Mané, il ajoute, hey, on sait jamais c'est quand notre dernière.
4: Hey, c'est capoté, ça.
28: Après coup, ça fait comme, ouf, ouais.
4: Comme si, je sais pas, il sentait ou...
28: Non, mais le pire, c'est que d'après moi, dans sa tête, parce qu'il veut pas que tu fais de la course automobile, c'est un sport qui est dangereux, là.
4: Oui.
28: Quand les gars, ils disent, on sait jamais ce qu'en notre dernière, ils doivent penser, un accident, ça se termine. Style Gilles Villeneuve, là. Même si les gars en NASCAR sont quand même bien protégés avec la road cage. Oui.
4: À 300 km/h, c'est un rond. Là.
28: On sait jamais ce qui peut arriver.
4: Je sais que Raphaël Lessard, le Beausson, a fait partie de l'équipe de Kyle Busch aussi.
3: Oui, oui, ben c'était comme son mentor. Ouais. Il y a d'ailleurs un auditeur qui vient de nous le rappeler. Puis, écoute, il y a des rumeurs de sinusite là, que le gars ne l'a pas fait traiter. Tu sais quoi, un pilote de NASCAR qui a le nez bouché depuis 3 semaines puis qui décide de pas aller chez le médecin, c'est crédible.
28: Ben, pas juste un pilote de NASCAR, je pense que juste un gars ordinaire qui ça fait 3 semaines qu'il a le nez bouché, ça arrive, là.
3: Ça se peut que ça arrive. Par contre, quand j'allais voir les commentaires un peu partout sur des sites québécois, sur des sites américains, puis on est encore revenu avec l'histoire du vaccin. Donc, j'ai comme le vaccin, on s'en va pour dire, ça fait un bout, là, il n'y a plus personne
28: qui s'en va. C'est en 2026.
3: Ça fait 6 ans, là.
28: Moi, j'ai jamais vu ça. histoire. Hey, oh, ça va te pogner 5 ans. Là, c'est full aléatoire, là. 4 ans, 5 ans, 10 ans
4: en fait,
28: après.
4: C'est en dormance.
28: Oh, c'est ouais, ça? C'est ça. Et ça peut s'activer n'importe quand. Ah. Come on, là.
4: OK.
3: Ben, c'est ça. C'était. Puis le NASCAR n'a jamais obligé ses pilotes à se faire vacciner.
4: Ouais.
3: C'est pas arrivé.
28: Ni ses fans.
3: Ni ses fans. C'est pas arrivé. Puis je regardais hier la liste. Il y avait genre 6 pilotes de NASCAR qui avaient été vaccinés pour la COVID et Kyle Busch n'en faisait pas partie. Donc, avant de crier au vaccin, assurez-vous qu'il l'a eu, la piqûre. Il l'a pas eu, lui. Déjà la base. C'est la base.
4: Ça peut pas être ça, hein?
3: Fait que la sinusite qui a mal viré, ça se peut, là. Ça se peut parce que quand t'as soigné pas, les hits, quand t'es soigné pas, ça vire tout croche, ça vire d'un poumon puis d'un patente. Puis c'est possiblement une affaire de même qui est arrivée, mais c'est vraiment décevant. Mais c'est aussi un rappel que quand il y a quelque chose qui va pas puis ça fait un mois, même quand t'es dans une place où t'as pas de médecin de famille puis aller à l'urgence, oui, ça se pourrait que ça te prenne 8 heures.
28: C'est pas un manque de moyens, lui, là.
3: C'est sûr que c'est pas un manque de moyens, c'est juste...
28: Il est pas allé.
3: Écoute, chérie, j'ai le nez bouché. Ça va passer, ça arrive à tout le monde.
28: C'est une grippe.
4: Tu devrais aller voir le médecin. Ben non.
28: C'est ça.
4: On est tous de même, là. En tout cas, beaucoup... Ben, je connais beaucoup de gens qui sont comme ça, là.
3: Mais sympathie, pour vrai. Puis sympathie à tous les fans de NASCAR aussi. Je sais que c'est un gars qui était hyper apprécié.
4: Ouais.
3: C'était une légende vivante, Kyle Busch. C'est pas compliqué. C'est vraiment triste comme histoire, puis on va surveiller ce qu'on va faire comme hommage, parce qu'on va rouler quand même là, pour le restant de l'année. On n'annulera pas la saison de NASCAR pour ça, mais j'imagine qu'on va rendre beaucoup, beaucoup d'hommages. C'est sûr que Kyle Busch, si tu avais dit tu vas mourir à 41 ans, il t'aurait dit possiblement une courbe, les pneus vont lâcher d'une courbe. Là. Jamais il aurait pu penser que ce serait une histoire de même, mais c'est vraiment triste. OK. Donc, voilà pour le sport. Vous suivrez ça en fin de semaine. Ça va être bien trippant. Puis le Canadien continue de nous faire tripper. Je vois pas comment ils peuvent perdre contre les Hurricanes. Donc, pourquoi pas une finale de la Coupe? Why not?
4: Une parade. Oui. Allons-y.
3: Why not? On s'amuse. On a du fun. Les restaurants sont pleins. L'économie roule.
28: Moi, je crois depuis le début des séries. D'ailleurs, je suis premier à égalité avec je sais plus qui dans le pool.
4: Jordan qui a mis le Canadien gagnant aussi, là.
28: Peut-être. Je regarde, je vais retrouver sa veste.
4: Au début, je trouvais que c'était ça aussi, mais là.
28: Pas grave. Ben moi, je l'ai jamais mis gagnant, par exemple.
4: Okay.
28: Je les ai juste mis en finale contre Colorado et ils se faisaient battre contre Colorado.
3: OK. L'histoire de la caissière qui gratte un qui valide un gratteux sans le payer.
28: Ouais.
4: Ouais.
3: Et qui se ramasse avec un litige devant les tribunaux avec pour un gros lot de 3 millions de dollars avec son boss.
28: Ben, au moins, c'est pas pour rien. Là.
3: C'est pas pour rien.
28: c'est pas pour 20 piastres, là.
4: Mais si... En tout cas, la loi dit que si t'as pas acheté le 10 gratteux ou le 10 billets, c'est pas à toi.
3: Elle a dit, ouais, mais je voulais le payer, là, tu sais, c'est... Selon ce que je comprends, c'est une histoire de... Tu travailles au dépanneur.
28: Oui.
3: Tu te prends une petite liqueur, un petit chip, une affaire de même, puis à la fin de ton chiffre, tu payes.
28: Oui.
4: Ouais. Ouais.
3: Puis elle a pris, puis la fille, la madame...
28: Elle a pris une ticket le soir même du tirage.
3: Mais c'est pas un tirage, c'est un gratteux.
28: Ah, c'est un gratteux, ouais, OK.
3: Le gratteux, je me suis dit, y a-tu vraiment des gratteux de l'Auto-Québec qui peuvent te faire gagner 3 millions de dollars?
4: Mais y a pas quelque chose...
3: Et c'est un gratteux qui s'appelle, attendez un peu, là, le platine. Ça coûte 30 piastres, pareil, cette patente-là, là. C'est un gratteux à 30 piastres.
28: À vouloir?
3: D'abord, la première nouvelle, y a des gratteux à 30 piastres, bâtard.
28: C'est même pas, moi non plus.
3: Il semble que des gratteux, dans mon temps, ça coûtait une pièce, puis t'alignais 3-7, tu gagnais 50.
28: Le bingo, c'était 2 pièces.
3: Mais 30 pièces pour un gratteux. Fait qu'elle, elle l'a validé avant.
28: Je ne sais même pas ça coûte ça, 30 pièces, les célébrations de chaque
3: c'est
28: année.
3: C'est 20, je pense.
28: Je pense que c'est 20.
3: Puis même ça, je pense j'achète pas de célébration.
28: C'est une fois par année.
3: J'ai déjà eu des célébrations parce que je le recevais en cadeau.
28: Même affaire.
3: Mais j'ai jamais acheté de célébration parce que je me dis 20 piastres pour avoir une chance sur 3 millions de gagner quelque chose. Je suis pas certain que ça vaut la peine.
28: Le dernier que j'ai eu, j'ai gagné 20 piastres.
3: Bon, je t'ai rentré dans ton argent.
28: Non, je l'avais pas payé. J'ai eu un cadeau.
3: Même la poule, je trouve ça mieux que les cadeaux à 30 piastres. Peu importe. Elle gratte son gratteur à 30 piastres. Elle fait valider, gagne 3 millions, mais elle l'avait pas payé. Puis là, elle réclame le 3 millions. Puis là, l'Auto-Québec, il dit, bah oui, c'est à toi le 3 millions. Finalement, l'Auto-Québec dit, non, non, là, il y a une histoire, on ne le donnera pas le 3 millions. Puis là, t'as la propriétaire du dépanneur qui dit hey, « c'est à moi ce gâteux-là, c'est moi qui est propriétaire du dépanneur. Je veux le 3 millions. » Donc, il y a deux poursuites. C'est une drôle d'histoire. Mais c'est clair qu'on n'aurait pas cette histoire-là si ça avait été un billet gratis. Là. Possiblement qu'elle aurait ramassé son autre ticket. Ouais.
4: Puis, c'est elle sûr aurait payé son 30$.
3: C'est, puis, c'est sûr qu'elle aurait payé le 30$. Ben oui.
28: En fait, du coup, dès qu'elle a gagné, elle aurait dû le payer fermer sa gueule.
3: Mais c'est ce que je me suis dit. Si tu parles d'une nounoune, tu fouilles dans tes poches, tu sors 30 piastres, tu le mets sur la table, tu te dis « Hey, je me suis acheté un gratteux. »
4: J'essaie de voir dans le code d'éthique, parce que je me demandais si les employés, pendant leur corps de travail, avaient le droit de jouer. Parce que je me rappelle d'avoir travaillé dans un bar, puis les machines de l'Auto-Québec, il me semble que les employés de bar ne pouvait pas toucher à ça. Là.
28: OK.
4: J'essaie de voir, mais je trouve pas. Mais dans le code de conduite des détaillants, mettons.
3: Pourquoi les employés de bord? T'sais, les machines, c'est difficile à crossailler, là.
4: Ben, en théorie, moi, je me rappelle que les employés n'avaient pas le
28: pendant
4: droit...
28: Pendant ton chiffre.
4: Oui, exactement.
28: OK.
4: Puis même, c'était déconseillé d'aller jouer sur des appareils de loterie vidéo quand t'es employé de bord.
28: Okay,
4: c'est
28: sûr,
4: je sais pas que c'est interdit, mais assez déconseillé.
3: C'est sûr, il y a personne au bord pendant ça. Moi, dans les histoires de problèmes de jeu, même aux machines, ce que j'ai déjà vu, c'est un gars qui... ben c'était un chum, puis on lui disait, « Man, fais attention à ça, t'en mets des palettes ouais. là-dedans. » Puis à un moment donné, j'étais pas loin, j'étais à côté de lui. Puis je l'ai vu mettre 100 piastres dans la machine.
28: Oh shit.
3: Réclamer son gain. Venir nous voir pour nous dire, les gars, j'ai gagné 100 piastres.
4: Ouais. Ben oui, mais...
3: Ben oui, puis là, tu lui dis...
4: Parce que tu l'as mis.
3: Je t'ai vu le mettre, le 100 piastres. Je l'ai pas dit devant les autres, là. Si t'es obligé de mettre 100 piastres pour venir nous dire...
28: Que t'as gagné 100 piastres.
3: Que t'as gagné 100 piastres pour nous convaincre que tu gagnes des fois de temps en temps parce qu'on t'accuse d'avoir un problème de jeu.
28: Ça va pas
3: bien.
28: C'est
3: que t'as foutument un problème de jeu. Pensez même pas, là. Y a pas de revenez-y, c'est sûr. Mais dans ce cas-ci, c'est les tribunaux qui devront trancher. Chose certaine, c'est que l'Auto-Québec devra se départir de son 3 millions, mais le donner à qui? Je le sais pas. Mais le gâteux, il existait. Puis tu sais, c'est le gros lot, là.
4: Ouais, oui.
3: Il fallait que ce Christy de gâteux-là soit dans ce dépanneur-là.
4: Mais est-ce qu'elle l'a payé après avoir gagné?
3: Ah oui, elle l'a donné le 30$. Bon, elle a toujours dit qu'elle allait donner le 30$. Mais il reste que... Il y a une affaire d'éthique là-dedans.
28: T'es un commis de dépanneur. Tu veux avoir ce montant-là, t'en as besoin dans la vie. Là. Rendu là, tu dis, regarde, j'achète la paix, puis je propose au propriétaire. Parce que là, ça va se régler devant les tribunaux, puis t'as des chances de tout perdre.
3: Exactement ça.
28: Tu vas voir ton propriétaire, tu gagnes. Moitié-moitié?
4: Ben,
3: regarde, on met ça 50-50.
28: Tu vas quand même. Frais, les deux, on va voir. Les deux, t'as sûr 1,5 million dans tes poches. Là. Ça se pourrait que t'aies zéro, là. Des deux bords.
4: Mais de toute façon, le dépanneur fait déjà 30 000. Là.
28: En plus.
4: En tant que détaillant.
3: Ben oui, mais peu importe, tu fais un deal, là. Tu fais quelque chose.
28: Bien oui.
3: Mais t'arranges pas, t'essaies pas de... Tu te dis pas, je vais m'arranger pour que ça soit la fille de l'Auto-Québec qui soit l'arbitre. Là.
28: Ouais. Ben, ou un tribunal carrément, là.
3: Ouais, ben là, ça va devenir un tribunal, mais parce que elle, ce qu'elle pensait, c'est que la fille de l'Auto-Québec allait y donner raison. Là.
28: OK.
3: Mais non, l'Auto-Québec te donnera pas raison. Voyons, Nounoun, tu l'as pas payé ton Christy ticket avant de le valider. Tu aurais fait quoi s'il n'avait pas été gagnant? Mais je pense qu'elle n'aurait pas le choix de le gratter pareil. Parce que selon ce que je comprends, parce qu'il n'y a jamais dans la nouvelle l'inscription comme quoi elle a gratté le gratteux. Là. Elle l'a validé. Donc, elle l'a passé dans la machine. Mais je ne sais pas comment ça marche, ces Christy de machine-là, moi.
28: Mais si tu le valides une fois, il n'est plus bon après. Là.
3: Ben, c'est ça que je me dis. Si tu le valides pas le vendre, une fois... Là. Est-ce que l'Auto-Québec sait si ce gratteux-là a été scanné pour
4: c'est
3: être
4: sûr.
3: Vendu?
4: Oui. C'est sûr que oui.
28: Oui.
3: Ben, c'est là qu'elle s'est fait pogner.
4: Elle l'a validé avant de le passer dans la caisse du dépanneur. Ouais, oui, ça se peut.
3: Ben, ça se peut que l'Auto-Québec le donne pas, ce 3 millions-là. Je vais leur dire à quel dépanneur réenvoyer le gratteux, là.
4: À quelle adresse?
3: Ouais, donc, avis, si vous travaillez dans un dépanneur, payez votre gratteux avant de le passer dans la machine de validation. Au moins, grattez-les. Puis quand vous voyez, vous gagnez le 3 millions, payez votre 30 piastres, c'est ça, avant de le passer dans la machine de validation. Avez-vous l'histoire d'Air Transat où on s'est rendu jusqu'au tribunal depuis 2017, quand même 2018 que ça traînait, où Air Transat ne veut pas que ses employés consomment du cannabis en tout temps. Donc, peu importe, t'es en vacances, t'es ci, t'es ça.
4: Parle des pilotes ou de tous les employés?
3: De tout le personnel.
4: Okay. Les pilotes, je comprends, là. Je pense qu'ils sont testés assez régulièrement.
3: Ben, j'imagine, mais puis on dit, eux autres, de leur côté, c'est pas comme l'alcool. Puis, tu sais, je veux pas, je dis pas ça, mais moi, j'ai toujours eu l'impression que les pilotes... j'ai jamais eu l'impression que les pilotes étaient tranquilles quand ils étaient, mettons, ouais, 24 heures à Jérusalem ou à Tel Aviv ou à peu importe la ville, là. Puis on a tous vu du personnel du personnel aérien, peu importe la compagnie, dans un resort dans le sud où ils sont là pour une journée. C'est ça. Ils vont au bar, là. On confirme qu'ils vont au bar, puis il y a beaucoup de choses qui sont consommées. Il y a des lits qui sont jamais défaites, là. On l'a tous déjà vu ça. Ça fait que ça m'a surpris un peu comme nouvelle. Moi, je m'attends à ce qu'il soit tête. Tu sais, la fille qui me sert le coke dans l'avion, je m'attends à ce qu'elle soit tête quand elle travaille. Mais quand même, donc tu peux le faire. Visiblement, la Cour a donné raison à Air Transat. Non, on veut pas que nous... Puis il n'y a pas juste eux autres, là. Il y a d'autres compagnies aériennes. C'est juste qu'eux autres qui avaient poussé ça devant le tribunal. Puis on dit non, en tout temps, tu ne fais pas ça. Parce que même 2-3 semaines après avoir consommé, ça se peut que tu sois un peu wing.
4: Il y a ça, puis il y a également que le fait que c'est pas nécessairement légal à travers le monde. Fait qu'est-ce qu'il y a un enjeu de douane là-dedans aussi, là?
28: Ben écoute, pour la première fois, ils ont annoncé cette semaine, là, ça donne que ça tombe la même semaine, là, le TSA, donc aux États-Unis, la sécurité des transports aériens. Mm-hmm. Donc, qui a annoncé que ils checkent plus, puis encore là, il y a un bémol, là, mais ils checkent plus pour les passagers qui amènent du pot sur l'avion. Parce qu'il y a 40 des 50 États américains où le pot médicinal, mm-hmm, au minimum, est légal.
4: Ouais.
28: Donc, même... regarde, on s'obstinera pas trop, ça va demeurer arbitraire.
3: Mais est un peu dumb. Parce que même dans les États où le pot est illégal, il est légal.
28: Ouais.
3: Puis c'est pas juste médicinal, là. Ils en vendent. T'sais, eux autres, ils passent avec une transition biologique, ils appellent ça du Delta 8, là. Mais au final, ça bosse pareil, ça fait exactement la même affaire. Mais toujours est-il que même dans les États américains où le pot est illégal, il est légal à cause d'une formulation chimique.
28: OK. Mais tu sais, je le conseillerais pas à personne, mais en gros, ils ont envoyé le message que c'est ça.
4: On checkera pas.
28: On laisse ça arbitraire à nos employés, mm-hmm, mais si vous avez juste une petite quantité de drogue sur vous, ça va être correct. Abusez pas cependant, il y a un gars récemment qui s'est fait arrêter à Miami, il arrivait du Texas, il se promenait avec 75 livres de pot, hein, dans ses bagages. Ça n'a pas passé.
4: Je peux comprendre.
28: 75 livres?
4: C'est deux valises.
3: C'est parce que tu vas le vendre?
28: Là. Ben oui, pas. C'est clair. Ouais,
3: 75 livres, c'est carotte Mendoza.
4: Ou tu fumes beaucoup, là.
3: Ouais, c'est 75 livres.
4: Même c'est deux valises.
3: Beaucoup, même fumer beaucoup. C'est normal que tu arrêtes ce gars-là. Surtout que ça doit se sentir. C'est l'enfer. Mais même, on me dit qu'il y a plus de chiens qui sont entraînés à sniffer du pot.
4: Ah ouais.
3: Hein?
28: Okay. Ouais, sniff autre chose, ça vaut pas la peine le pot.
3: Par contre, en Europe, testez-le pas. En Europe, testez-le pas parce que eux autres, c'est pas légal. Puis les voyageurs canadiens puis américains, y est watch.
28: C'est quand même fou. Tu m'aurais dit, il y a 25 ans, c'est où la place où ça va légaliser le pot avant l'autre? L'Amérique du Nord ou l'Europe? Je t'aurais dit l'Europe, NFL. Surtout que tu avais déjà un petit peu des places où c'était le cas, Amsterdam. Ah.
3: Mais qui aurait cru que le premier pays à légaliser le pot, ça serait les États-Unis? Hein? Parce qu'on a bien beau penser qu'on peut aller dans un coffee shop manger puis acheter des edibles à Amsterdam, mais
28: c'est pas légal.
3: Le pot n'est pas légal à Amsterdam. Là.
28: C'est parce que ça fait partie de la culture néerlandaise.
3: Il tolère beaucoup, il n'y a pas d'arrestation, c'est non criminalisé, mais il faut que tu sois accrédité coffee shop pour en vendre.
28: Il faut que ça s'appelle coffee shop. Il y a toute l'hypocrisie. Mm-hmm. Puis il paraît que ça... Je me suis fait expliquer ça quand je suis allé visiter Amsterdam il y a plusieurs années par le guide qui nous faisait faire le tour de la ville. Deuxième guerre mondiale. Il y avait à ce moment-là, c'était quoi déjà? C'était peut-être même avant, en tout cas, peu importe. Mais il y a eu un bout où les églises, c'était comme interdit à Amsterdam. Mais il y avait des gens qui se réunissaient quand même, puis qui faisaient des messes. Mais là, t'avais des voisins qui se trouvaient. En autant qu'il n'était pas écrit église en avant, il y avait comme une tolérance.
4: OK.
28: Donc, si t'avais quelqu'un qui se trouvait, hey, ils sont en train de faire une messe là-bas. Bon, je regarde le building, il n'est pas écrit église devant. Non, non, je ne crois pas que c'est une messe. Ils font la même chose pour le pot. Hey, il fume du pot puis c'est illégal. Non, il est marqué coffee shop. Voyons, tout est correct. Les policiers jouent à l'innocent de même. Ça fait partie de la culture néerlandaise.
3: Ben, l'annonce, ils mettent des feuilles de pot dans les fenêtres, puis tu sais que tu vas pouvoir en acheter. Ça fait partie de l'attrait touristique de la ville.
28: La chose la plus dure à avoir dans un coffee shop, c'est probablement du café.
3: Peut-être.
4: Coffee shop et hashish bar.
3: Mais même les comptoirs style SQDC, ils appellent ça des coffee shops. Ouais. Mais là, on s'entend, tu rentres là-dedans, ça sent pas le café. Là.
28: Non. La torréfaction.
3: Oui, c'est ça.
4: Elle est forte.
3: Ah ouais? Ça sent 0-0. Je saurai vous en parler puisque je serai là lundi soir. Non, mardi matin. C'est vrai qu'il y a un décalage. Hein?
4: Ouais.
3: Donc, 6h39, il souriait, Nicolas.

0: sais, tu disais, Dom, l'Europe et l'Amérique, c'est quand même capoté que le premier pays qui a légalisé le pot, ça soit les États-Unis, là. C'est la place où...
1: Mais en tant que pays?
0: Ben, pas en tant que pays, mais
1: okay,
0: tu sais,
1: parce
0: le,
1: que je,
0: le premier,
2: c'est l'État du Colorado.
0: Non, l'État du Colorado.
1: Ouais. Le Colorado l'a fait avant le Canada au complet. Ouais.
0: C'est,
1: avant
0: c'est,
1: Trudeau.
2: C'est, oh, c'était médicinal.
0: Jamais j'aurais... Tu sais, tu m'aurais dit ça en 2010.
2: Non, je comprends.
0: Colorado, quand ils l'ont légalisé,
2: C'était all-in.
1: T'avais du monde qui allait au Colorado d'ici pour en fumer.
0: Puis de partout, là.
1: Ouais, puis de partout, en effet, là.
0: Pensez-vous que ça n'a pas un impact sur le tourisme au Canada?
2: Ben, probablement.
1: C'est vrai.
2: Tout ce qu'on pense, ça, t'as raison.
0: Ouais. C'est sûr que ça a un impact, là. Les Européens qui cherchent une place où aller...
1: Fumer du pot.
0: Ils se disent, tabarnouche.
2: Ou essayer.
0: Aux États-Unis et au Canada, c'est légal. Parce que je vous rappelle la nouvelle que je vous ai sortie cette semaine. Les deux pays dans lesquels ils se consomment le plus de cannabis, c'est la France et la Grande-Bretagne. Par personne, par individu.
2: C'est sûr qu'ici...
0: Fait que c'est clair qu'il doit y avoir des Britanniques et des Français qui se disent, hey, on sera pas obligé de se cacher.
1: Ouais.
0: On va y aller. En plus, ils te les roulent.
2: Oui. Ils te les vont te rouler.
1: On a peut-être plus de diversité de choix en plus ici.
2: Peut-être, je sais pas.
0: Puis les employés d'Air Transat le laissent, il n'y a pas de pénurie. Voilà. Qu'est-ce que tu as dans ta
2: tête? Tant qu'à parler de la France et de l'Europe, pourquoi pas un peu encore de hockey français?
0: Oh, c'est bon. Mon
3: travail de taxi là, qui vient presser devant la ligne du français sur la glace, le lancer!
4: Texier!
3: Notre Français qui marque! Plus un avec le plus tricolore des tricolores! Alex Texier,
4: Fou
3: furieux!
4: Mon petit bras d'amour, il est en feu là! Quand on connaît un peu le personnage, ça doit brûler à l'intérieur! Quel but!
3: Côté Montréal, les secondes qui passent sont bonnes à prendre! Mais faut pas commettre d'erreur non plus! Hein. Les Hurricanes vont.
4: Oh, le dribble Slavkovski et le but individuel.
2: Quel but
4: le geste du match. Juraj Slavkovski pour le 5-2.
1: Coudonc, les Français avaient-tu fumé du pot? Ils sont plus calmes, sont plus zen.
2: Ben, je commence à aimer ça pas mal.
0: Ben, 5-2, tu commences à te calmer. Là.
2: Ah non, eux autres, c'est le geste du match.
0: Je ne sais pas c'est quel poste qui a diffusé ça en France. C'est pas... Faudrait que j'aille chercher l'information parce que je vais vouloir suivre ça également la semaine prochaine, moi.
2: Ben, probablement que t'auras ces commentateurs. Moi, j'y trouve divertissant. Je commence à aimer plus. J'ai la misère avec ma voix en tabarouette, excusez. Ça, c'est avoir regardé le hockey trop tard. Mais ouais, j'y trouve plus divertissant que... J'aime beaucoup TVA Sport et ou le hockey en anglais aussi. Là. Mais les Français sont bons.
1: Oh oui.
2: Voilà. Y a deux carriers qui jouent dans cette finale de l'Est.
0: William et Alexandre.
2: William... Pogner ça sur TikTok, je sais. On dirait qu'il va trouver ça difficile de jouer contre le Canadien de Montréal. On dirait quasiment qu'il est en train de vouloir changer de gilet. Parce qu'il dit « Toutes mes chums prennent pour le Canadien. Ma blonde prend pour le Canadien. »
0: Il est né à la salle, il vient de Montréal.
2: Écoute bien ça.
5: D'après moi, toutes mes chums votent pour Montréal. Je te cacherai pas. D'après moi, ma femme vote pour Montréal aussi. J'ai grandi là. C'est mon équipe. J'ai regardé vous autres quand j'étais plus jeune. C'est spécial. Je pense que ça va être spécial. Les enfants vont venir au Centre Bell aussi. Je veux qu'ils vivent ça. Ils ont vécu le T-Mobile à Vegas, mais ça va être spécial pour eux autres. J'aurais su leur expliquer. Ça va crier beaucoup plus. Je leur ai dit peut-être pas de porter leur chandail de la Caroline quand ils vont aller à Montréal. Le moins possible.
1: Wow, il quand ta enfants, femme prend pas pour ton équipe.
2: Ouais, c'est t'es en train de dire, j'aimerais peut-être bien ça aller jouer pour l'autre gilet rouge et blanc, moi, là.
1: Ouais.
0: Ben, dis du quoi, je pense que le 1er juillet, le Canadien aura pas de misère à attirer du monde, là.
2: Ben non, clair. Ça va être beaucoup plus facile.
0: Tout le monde l'a vu, là. Tout le monde a vu le Centre Bell, comment ben ça se passe quand le Canadien joue. Tu sais, les gars qui l'ont vécu. Tu sais, Thompson a dit, ça m'a plié les genoux. Ça m'a fait plier les genoux. Je me sentais jambes molles quand j'entendais la foule au Centre Bell. Et fait que c'est sûr que les joueurs réagissent puis ils se disent...
2: Ça va être beaucoup plus facile.
0: Tout le monde l'a vu. Là. Tout le monde a vu le Centre Bell, comment se passe quand le Canadien joue. T'sais, les gars qui l'ont vécu. Tish Thompson a dit, ça m'a plié les genoux. Ça m'a fait plier les genoux. Je me sentais jambes molles quand j'entendais la foule au Centre Bell. Et fait que c'est sûr que les joueurs réagissent puis ils se disent... Mais c'est très drôle, ça.
2: Ben,
0: William Carrier,

0: Ben, sa blonde, je pense que c'est un gag, là.
1: Ben oui, je sais bien.
0: Mais effectivement, tu sais, ses chums.
2: Ben, pas sûr, c'est un gag.
0: Ses chums, ils sont là, puis non, non. J'écoute William, on t'aime bien gros, là.
2: Mais pas à ce point-là.
0: En plus, le gilet que tu portes, il est lait.
2: Eh oui, il est lait.
1: Ouais, il est lait. Tu sais, il y a eu la saga avec John Tortorella qui n'a pas voulu parler aux médias. Oui. Puis hier, je suis tombé sur un bout de...
2: Une minute, le bout important, c'est qu'ils ont enlevé un chouette deuxième ronde.
1: Tout à fait.
0: C'est malade,
2: ça. Une amende de 100 000, ça, tout le monde s'en sac, là. L'équipe va la payer, va être bien contente. Ben, pas contente, là, mais elle va la payer.
1: Bon, ouais, c'est pas grave, l'amende. Mais le chouette deuxième ronde, ça fait mal.
2: Ronde, ça fait mal.
0: 3 300 $ arraché à la tête à quelqu'un avec son bâton. C'est ça, l'amende. Le coach parle pas aux médias, c'est 100 000 piastres, là, quand même. C'est la preuve. Qui est-ce qui mène le sport? C'est les médias.
2: Oui.
1: Puis hier, je suis tombé sur un bout de reportage d'avant-match où c'est une reporter d'arrière-ban. Tu sais, quand ils vont parler au coach durant les pauses ou les périodes, elle s'appelle Jackie Redmond, je la connaissais
2: pas. Oui, elle est très bonne.
1: De TNT NHL, je pense, en Caroline, ou du moins, c'est un média plus américain que je connaissais
2: parce
1: pas.
2: Parce qu'elle fait de la lutte aussi, c'est pour ça que je la connais.
1: Okay. Puis elle a dit, elle est en train de raconter que... elle a voulu, lors du premier match contre le Canadien et les Sabres, elle a fait une demande pour parler à Martin Saint-Louis. Puis à un moment donné, ça allait mal pour le Canadien. Il perdait 2-0 en début de match. Puis elle s'est dit, je vais retirer ma demande puis on parlera pas à Martin Saint-Louis tout de suite parce que ça va trop mal. Puis après ça, Martin Saint-Louis a dit, pourquoi on n'a pas fait l'entrevue? Lui, il voulait lui parler, elle raconte ça. Puis elle dit, voyez à quel point Martin Saint-Louis, il m'a demandé de ne jamais protéger l'équipe. Mm-hmm. Même si ça va mal, tu me protèges pas. Tu protèges pas les joueurs, tu me demandes ce que tu veux.
2: Jackie Redmond, c'est une Canadienne. Elle a un défaut, par exemple, c'est une fan des Leafs. Mais bon.
3: So it's game one, round two. I'm waiting to go out and do the coach interview on the bench. And right before I'm supposed to go out, Buffalo scores, makes it 2-0 Sabres. And let me tell you, everything was going wrong for Montreal to start that game. So at TNT, we make the executive decision to cancel the interview. We don't do it. No big deal. Well, fast forward to game two. I show up at the rink. I see Marty St. Louis and he says, hey, where were you on the bench last game? And I put my hands up like I'm being approached by an officer and I say, I'm so sorry, Marty. It just, we weren't sure if it was a good time. Things weren't really going well, so we canceled it. And he looks at me with a smile on his face and he says, well, for future reference, I don't want you to feel like you have to protect me or protect this team. So no matter what's happening, good or bad, come out there and ask me whatever you want. Because again, I don't want anyone to think that we need protection.
1: Moi, je trouve que ça en dit long sur Martin Saint-Louis.
2: Oui.
0: Puis ça en dit long sur Tortorella aussi.
2: Ouais, mais on s'entend qu'on n'était pas surpris, c'était Tortorella.
0: Non, non. Mais en même temps, Tortorella, selon moi, c'est parce qu'il voulait se protéger. Il voulait pas qu'il arrive un Mark Vrabel.
2: Il tient à son mariage.
0: Voilà, c'est confirmé.
1: Autre sujet, je sais pas si vous avez entendu un peu plus tôt cette semaine dans Wallet en direct, Patricia parler des histoires de punition à l'école en raison d'intimidation. Parce que les écoles... Moi, je me rappelle, dans mon temps, tu portais un gilet de Metallica qui était un peu trop violent pour te donner un avis, pour te dire, ton gilet, tu le remets pas de la semaine. Ce que Patricia raconte... Ben, regarde, je vous laisse entendre. Il y a du monde qui...
0: Moi, juste avant que tu le fasses entendre, nous autres, ils ont passé à un moment donné une espèce de règle. On n'avait pas le droit de mettre de gilet d'équipe sportive ou de Ben, peu importe là, qu'il soit violent ou non. New Kids on the Block, les 5 gars, c'était... Fait qu'on avait fait une manifestation, tu sais, une manifestation
1: ben
0: de
1: oui,
0: balance.
1: Ben oui.
2: Pas le droit d'équipe sportive.
1: Pourquoi?
2: Mais voyons donc.
0: Parce que c'était pour contrer le vol à l'époque.
2: Ah, OK, ouais.
0: Parce que je sais pas si vous avez vu le soleil ce matin a sorti la liste des écoles.
2: Hein, les chandails, les calottes se volaient. Les calottes, quand j'étais jeune, se volaient.
0: Les calottes puis les souliers.
1: Ah, ouais.
2: Souliers, ouais, peut-être.
0: Les Doc Martens, ça se volait.
2: Oui,
0: ça,
2: ouais, OK, ouais.
0: On attendait des histoires
1: de
0: monde qui se faisait retenir, puis il y a quelqu'un qui coupait les lacets.
2: C'était-tu des vrais ou pas des vrais?
1: Ouais.
2: Il y a une croix en dessous.
1: C'est des 18 trous, des 30 trous. Ouais. Je sais plus.
0: Je confirme qu'en 93, les faux docks, on les reconnaissait à 1 km à la ronde.
2: Ouais. J'en ai eu.
1: Si tu avais des faux docks, tu te faisais pas pire intimider, je pense.
0: C'est pas que tu te faisais intimider, mais t'étais pas invité à l'open house.
1: Ah non, c'est sûr.
0: Ce matin, le Soleil publie les écoles dans lesquelles la police intervient le plus souvent.
1: Ouais.
0: Puis tu sais, moi, à un moment donné, je me suis fait sortir de l'école au secondaire. J'avais pas volé rien, là.
1: Ça nous était tous arrivé, là.
0: J'avais rien volé, j'étais juste... Okay.

0: Et ils m'ont réintégré.
1: Ouais.
0: Parce que.
1: T'as-tu un code des cours à faire?
0: Non,
2: le code de vie.
0: Ils m'ont réintégré. Ouais, c'est ça qu'il y avait. Ils m'ont t'sais, comme un non-lieu, ils m'ont réintégré après une journée et demie de suspension. Ouais. Parce que mon père était dans la police. Ah. Puis il disait.
2: Il a commencé à donner des étiquettes au directeur.
0: Non, pas tout. Parce qu'il disait, je fais trop d'interventions à Polyvalente de Neuchâtel, puis à l'école à Polyvalente de Loretteville, qu'on appelle Roger Comtois. Mm-hmm. Donc, et à la Camaradière également à l'époque. Moi, j'allais à Poly dans Sénorette, fait que c'était ces trois écoles-là qui étaient. Il disait, mon fils est possiblement en danger parce que on fait exprès pour que j'intervienne pas à Polyvalente dans Sénorette, justement parce que mes garçons vont là. T'sais, tout le mm-hmm. monde me connaît. Si je commence à arrêter des kids, tu sais, puis. Ouais. C'était clair que ça arrivait parce que toi, une fois que la police arrêtait un vendeur de dope ou quoi que ce soit quand j'étais jeune à l'école, c'était tout le temps moi qui l'avais stoulé. Dans la réflexion du jeune, c'était ça. Le père Adam, il est dans la police nous a arrêtés, c'est de la faute à Adam. Tu vois le raisonnement d'un jeune de secondaire 3. Puis pour cette raison-là, j'étais resté à Polyvalente dans Sénorette et puis j'avais marché les fesses serrées jusqu'à la fin de l'année, j'avais une feuille de route. À chaque jour, à chaque cours, le prof devait écrire mon comportement.
1: Ah, j'avais une feuille de route?
0: J'ai eu ça. Okay. T'sais, cette année-là, là, j'ai eu ça à peu près du mois de mars à aller jusqu'à la fin de l'année. Ça n'a jamais, jamais stoppé. Puis à tous les soirs, pour rentrer à l'école le lendemain, il fallait que ma mère ou mon père aille signer
1: ton papier.
0: Les commentaires. Donc, tu sais, il fallait que je marche les fesses serrées. Là. Il avait resserré toute la patente. Mais il y avait ce point-là. Puis à matin, le soleil publie.
2: Mais t'avais fait quoi, coudonc?
0: Ben, c'était juste le comportement en classe.
2: OK.
0: C'était rien d'autre que ça. J'étais un élève turbulent.
2: Turbulent. OK.
0: On va le dire de cette façon-là. J'ai jamais envoyé chier personne. Moi, ce que j'aimais, c'était faire des gags.
1: Oui.
2: C'était juste ça. Trop. Tu déconcentrais
0: c'était
2: la classe.
0: C'est juste ça que je faisais. Je faisais des gags. Puis, je regarde ce matin la liste des écoles dans lesquelles il y a le plus d'interventions policières chaque année. En première place, l'école secondaire Roger Comtois. En deuxième place, l'école secondaire Neuchâtel. À troisième place, l'école des Sentiers. Okay. À quatrième place, l'école Rochebelle. Puis en cinquième place, l'école de la Seigneurie. Mais quand même, l'école secondaire Roger Comtois, on parle de 211 interventions, loin devant Neuchâtel à 144. Et c'est sûr, quand on regarde ça, puis tes parents, tu te dis, ben, au moins la police y va. Je sais pas.
1: Non,
0: comment,
1: hein.
0: Je sais pas comment tu. Puis je comprends, tu sais, je regarde souvent dans les pages, tu sais, les pages de citoyens qui se fait sur Facebook. Mm-hmm. Il y a beaucoup de monde qui pose la question. Là. Moi, je travaille à Bel Air. Beaucoup de monde qui demande, par exemple, si je veux pas que mon enfant aille à Roger Comtois, fais quoi?
2: Ouais.
0: Ben, l'école privée, t'as rendu là, t'as pas un bel choix. Donc voilà, je voulais pas te couper plus que
1: non,
0: ça.
1: Non, mais en fait, moi, la question que je me pose quand je vais. Après l'extrait, que je vous demande aussi, est-ce que. L'école a perdu ses repères, dans le sens où est-ce que... Tu sais, nous, j'en reviens là-dessus, on nous interdisait certains types de vêtements pour éviter soit l'intimidation ou éviter des caractères violents. Là, je trouve qu'on est beaucoup trop dans l'acceptation de tout, puis on laisse peut-être passer des affaires qui n'ont pas d'allure. Je vous laisse entendre la discussion entre Patricia et JC,
3: oui.
1: Qui parle de cette situation-là.
4: Il a miaulé auprès d'un groupe de filles qui se prennent pour des chats. Okay. Ouais. Il y a des filles à l'école qui se maquillent le visage à tous les jours, qui se mettent une queue après leur ceinture à tous les jours.
3: Puis des petites oreilles.
4: Et
3: puis ils vont dans le corridor puis ils se lichent la patte en faisant...
4: Ça se prend pour des chats. Et au lieu que l'école dise « il y a une exagération dans votre comportement, vous n'êtes pas des chattes parce que ce sont des filles, donc vous n'êtes pas des chats. »
3: Je pensais qu'on avait engagé plein de psychologues dans les écoles. Là. Non, non, mais c'est des bons prétendants à un psychologue, ça. Là,
4: alors, le jeune en question, parce qu'il voit ça aller puis il trouve ça bizarre, ben il a miaulé.
3: Ouais. Ben pour communiquer avec la fratrie de chats.
4: Et c'est ce même garçon... qui est en punition pour des gestes dont on dit que ça se rapproche de l'intimidation.
3: Ça limite, on comprend que c'est une joke.
2: Ben voyons donc.
1: Fait que là, on laisse...
0: Ouais, mais peut-être que le prof parlait le chat puis il a compris. Là.
2: Ouais. Il a peut-être été insultant en chat.
0: Mais ça, c'est quelque chose.
2: Et là, OK, c'est pas des oui-dire, c'est pas des histoires que des auditeurs... Tu sais, parce que là, il y avait l'histoire des furries il y a quelques années. Là.
1: Ouais.
2: C'est pas ça, là.
1: Mais non, mais il y a un jeune qui.
0: Ça existe encore des furries.
2: Oui, ça, oui. C'est un non, mais tu sais, il y a quelques années, on avait parlé que supposément dans des écoles, il y avait des litières puis des bols de bouffe.
1: Ben, la fille à ma blonde est allée voir un show dernièrement ici à Québec, en Basseville, dans Saint-Roch, là. Une salle de spectacle dans ce coin-là. Puis au spectacle, elle disait il y avait beaucoup de monde en furie, là. Avec des déguisements, oui.
0: Ben, il y a 4 ans, moi, ce qu'on m'avait dit, c'est qu'au Cégep Sainte-Foy, il y avait une salle, là, pour les furies. Il y avait un lieu de rassemblement. Où ils pouvaient aller manger, puis...
1: Que t'y mettes, qu'ils soient ensemble dans un local, puis qu'ils s'amusent. Mais imagine, moi, pas de problème avec
0: imagine
1: ça.
0: Imagine tes profs, puis il y a 3 gars qui rentrent. Tu sais, il y a 3 personnes qui rentrent avec un masque de chat, une queue.
1: Ben, si tu tolères ça dans l'école... Assurément que c'est bizarre, puis assurément qu'il y a des gens qui vont réagir. Là.
2: Oui.
1: Donc, moi, ce que je comprends pas, c'est que ça, il faut tolérer. Mais
0: moi, être prof, j'amènerais une litière. Puis à partir du moment où il sort, tu vas où? Je vais à la salle de bain. Non, dans le coin, là.
1: Bon, professeur,
2: ça serait de l'intimidation.
1: Intimidation.
2: Hey, le petit gars passe à côté, puis il fait... C'est de l'intimidation.
1: Exact, puis il est puni. Mais moi, ce que je comprends pas, c'est qu'on laisse les jeunes... s'habiller de même tous les jours à l'école. C'est dans un lieu de... c'est ça que je comprends pas.
0: Puis souvent, ça fait des adultes ben plates.
1: C'est ben, ça. Ils s'habillent
0: en chat. Ben non, ils s'habilleront pas en chat. Il y a quelque chose qui va passer, là. Je ne crois pas que des adultes, que toutes ces jeunes-là vont devenir des adultes qui s'habillent en chat.
1: Il y a quelqu'un qui m'écrit sur Messenger, l'élève pourrait se déguiser en chien puis courir après puis essayer de les faire fuir.
0: Ben, il y en a des chiens aussi. Il y a des renards, il y a des pandas, il y a des souris. C'est, il y a de tout. Mais non, c'est une communauté qui vit ensemble.
1: Les chats.
0: Je sais, Doom.
1: Nick.
0: Tu étais à sa place pour ça. As-tu autre chose?
1: Oui, rapidement. Une femme qui travaillait, une jeune fille qui travaillait au McDo à Southbridge, au Massachusetts. Elle s'est fait arrêter parce que, écoute, c'est dégueulasse. Elle faisait des vidéos où elle disait, entre autres, quand ta petite amie veut avoir des frites aujourd'hui, elle veut des frites aujourd'hui, hein?
2: Ouais.
1: Là, elle lichait les frites. Elle crachait dans le truc. Puis elle remettait les frites dans le casseau puis elle donnait ça au client. Elle se filmait.
0: Une chose que ce monde-là est assez épais pour se filmer.
1: Oui. Alors là, enquête, ben on voyait pas son visage, j'imagine. Mais il y a des gens qui se sont plaints. La police a enquêté. Ils l'ont arrêté.
2: Okay.
1: Mais c'est dégueulasse.
2: OK, c'est pas juste fait sacré dehors. La police l'a arrêté.
1: Ouais.
2: Quoi, pour propagation de virus?
1: L'employé de 22 ans va être accusé de vente aux distributions d'aliments contenant une substance étrangère.
0: Ben, tu sais quoi?
2: Je savais même pas que ça existait, ça.
0: Je suis à la limite de trouver ça correct.
1: Ben oui, c'est correct qu'il l'arrête.
0: Moi, j'ai cette crainte-là...
1: Pas de personne qui liche mes frites.
0: Moi, j'ai cette crainte-là. Est-ce que vous...
1: Enlève tout le sel.
0: S'il y a quelque chose qui ne fait pas avec votre assiette, est-ce que vous la retournez, vous?
1: Ben oui.
0: Moi aussi. Mais as-tu la crainte...
1: Poliment, là.
0: Je sais, poliment. Mais t'as-tu la crainte quand même que le gars... Il te le fasse cuire à ton goût de ton steak puis qu'il finisse avec un beau crachat dessus?
1: Ben, j'ose croire que non. Moi, je me dis, ben voyons, ils ne feront jamais ça, mais ça a l'air que ça se fait. Plus qu'on pense.
0: Les policiers, là, la raison pour laquelle ils mangent des beignes, c'est qu'ils sont déjà faits puis qu'ils peuvent les voir.
2: Ouais. Ouais.
1: Parce qu'ils ont peur que le monde crache dedans.
2: Ben, c'est ça.
1: C'est dégueulasse.
0: C'est ça.
2: Parce que du monde qui n'aime pas la police, il y en a.
1: Ah, il y en a. Je comprends.
0: Faut faire confiance au monde beaucoup quand tu vas manger au restaurant.
1: Oui.
0: Et moi, j'ose croire qu'il y a un boss qui est là, qui surveille, ils sont filmés aussi.
1: Ben, pas elle.
0: C'est tout le temps ce que je me dis.
1: Tu dis, voyons, ça, mes frites goûtent moins le sel. Ben,
0: Non, ouais. C'est ça. Puis elle va finir avec une pierre au rein. Là.
2: OK, c'est ça. Ouais, ça va être ça. Sa punition à long terme.
0: À sous-sauter toutes les frites dans même. Faut que ça te prend une petite sauce.
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0: Après s'être fait passer par le Diable s'habille en Prada 2, Michael est revenu en tête du box-office.
1: Ah ouais.
0: Ouais, c'est un biopic qui va rester. C'est Michael Jackson, ça parle au monde, donc visiblement, les gens y vont. Par contre, ce week-end, Mandalorian, c'est sûr que ça va passer la gâte que ça a passé. Là. Déjà, on a vu qu'en Europe, ça a rempli les salles la première journée, parce que c'était hier la première journée. Et hier soir, selon moi, malgré le fait que le Canadien joue, beaucoup de fans de Star Wars ont dit « Garde, on va enregistrer la game, là. On va aller au cinéma pour la première. » C'est quand même une grosse sortie cinéma, là. On revient avec un film de Star Wars au cinéma.
1: La série a pogné. C'est de loin la série qui a eu le plus de succès qui ont sorti sur Disney+. C'est les autres, t'as eu Andor qui a pogné un petit peu, mais beaucoup moins. Bébé Yoda, qui s'appelle Grogu, là, finalement, là, il a pogné, là. Ça a marché, ouais. C'est avant même qu'on sache son nom.
0: Donc voilà, c'est en salle dans tous les cinémas, le clap, les deux. En fait, c'est à Loretteville, à Sainte-Foy, anglais-français. Si vous voulez aller voir ce film-là, les autres sont encore là. Là, on vous parlait de Michael, on vous parlait de Prada. Les deux sont toujours disponibles. Il y a d'autres sorties quand même, des sorties familiales, entre autres. Sorties pour adolescents, c'est I Love Booster. Qui est en salle, donc voilà, gâtez-vous, allez faire un tour au cinéma, mais la grosse sortie, c'est effectivement Mandalorian. Dans les nouvelles de cinéma qu'on surveille également, ben il y a deux ou trois patentes. D'abord, on a été rassurés, je pense. Moi, j'ai été rassuré, là, je sais pas si c'est le cas pour tout le monde, mais il y a l'histoire, parce que on a tous vu le film de Quentin Tarantino, son dernier, Once Upon a Time in Hollywood.
1: Oui.
0: Et puis on le sait que David Lynch revient et qui reprend le personnage de Cliff Booth pour en faire un film.
1: Qui est Brad Pitt. Là.
0: Qui est Brad Pitt, le personnage de Brad Pitt là-dedans. On va faire un film autour...
1: Il avait volé le show, d'ailleurs.
0: Oui.
1: Dans le premier film. Là.
0: Oui, il avait volé le show. En fait, les traits du personnage étaient parfaits pour Brad Pitt. C'est pas
1: c'est
0: compliqué.
1: Ça.
0: C'était parfait, parfait. Puis tu sais, on s'entend pour dire que c'était un super duo, là. Quentin Tarantino a mis la main sur un super duo en ayant ces deux vedettes-là, Brad Pitt et Leonardo DiCaprio.
1: Exact.
0: Mais le film est excellent. Là. C'est un film que j'ai adoré, oui. Once Upon a Time in Hollywood. Mais c'est Netflix qui avait chargé, qui paye pour ça finalement. Et puis finalement, on a appris hier que non, David Fincher va le faire... autant pour IMAX que pour cinéma, et il y aura sa sortie cinéma avant d'entrer en streaming sur Netflix. Donc c'est une bonne nouvelle pour ben du monde. Et puis c'est confirmé, là, Mel Gibson, le film sur lequel il travaille depuis 20 ans, va arriver en salle. C'est fait, on commence le tournage, la résurrection du Christ. Il a fait la passion du Christ, là il va faire la résurrection du Christ 20 ans plus tard. C'est le film de sa vie, donc voilà, il est très très très très Jesus freak, le Mel.
1: Ouais.
0: Jesus freak le matin, puis conduire en boisson le soir. C'est un peu ça. Puis dans les autres nouvelles de cinéma, parce qu'on parlait de Michael Jackson, on dit que, regarde, il y avait une petite cachette dans la production. Là. Ils ont confirmé qu'il allait en avoir un deuxième, mais la cachette dans la production, c'est qu'ils l'ont tourné.
1: Bon, OK. Fait que le prochain, il sort quand? Dans moins de 6 mois?
0: On sait pas quand est-ce qu'il sort, mais il est déjà tourné. Il est pas monté. Fait que ça sera pas dans moins de 6 mois. Ils vont possiblement attendre pour le sortir à peu près au même timing. Peut-être l'année prochaine, peut-être pour le temps des fêtes 2027, je sais pas.
1: C'est trop long! Je comprends pas. Tu sais, quand tu fais un film et tu sais déjà qu'il va y avoir une suite, peu importe ce qui arrive, là, peu importe s'il pogne, s'il pogne pas, il va y avoir une suite. Normalement, celui-là, on était pas mal sûr qu'il allait pogner, là. Tu le prépares pour que ça sorte en dedans de 6 mois après. J'essaierai à un moment donné. Ils ont jamais fait ça. J'ai pas vu aucun studio essayer ça, de le sortir 3-4 mois après, quelque chose de même, pour créer un buzz.
0: Mais en fait, ce qu'on dit, c'est qu'il y a encore des choses à tourner. Il y a encore mais dans la boîte, à peu près 50% du film a été tourné pendant la production du premier. Donc, on va être capable de faire un film à moindre coût. Parce que 50% du deuxième est arrivé dans les frais de production du premier.
1: C'est pour ça aussi que je dis ça, parce que tu dois économiser de tourner quasiment les deux en même temps.
0: Ouais. En même temps, tu n'avais pas le choix, parce que c'était une insulte pour tout le monde. Si tu n'avais pas de deuxième, c'était totalement insulte.
1: Ah ouais.
0: Le film se termine alors que Michael est encore dans son prime. Les gens veulent voir ce qui s'est passé après. C'est ça qu'on veut voir. Puis visiblement, ça va arriver dans le deuxième film. Puis il y a des scandales d'IA aussi autour de Michael Jackson. Ben, il y a beaucoup de scandales d'IA actuellement dans le
2: cinéma.
1: Ouais.
0: Mais tu sais, avec
1: l'autre,
0: l'IA...
1: c'est sur un film sur les Beatles. Là.
0: Ouais.
1: Ben, Lennon puis Yoko Ono. Là.
0: Parce qu'avec l'IA, je serais capable de vous prendre tous les deux, de prendre une photo où vous êtes statique puis vous faire danser comme Michael Jackson. Tu comprends?
2: Oui.
1: Ouais.
0: Puis tout le monde a dit waouh, le neveu à Michael, il danse pareil comme lui.
1: OK, ils l'ont aidé.
0: Mais semble-t-il qu'ils l'ont aidé avec l'IA. Il danse, le gars, là, c'est pas ça.
2: Mais on l'a amélioré.
0: Mais c'est parce qu'il danse mieux que Michael. Fait qu'à un moment donné, il faut que tu... possiblement qu'il y a des choses. Mais voilà, pour ce qui est de Michael Jackson, c'est ça. Puis ça ressemble pas mal aux nouvelles de cinéma que j'avais ce matin.
1: Mais aussi vite, c'est ça. C'est parce qu'il y a eu un documentaire qui est sorti plus en Europe là, cette semaine d'un festival sur une entrevue qui a été réalisée, John Lennon Yoko Ono. Je me souviens plus c'est qui le réalisateur, mais c'est un réalisateur connu. Là. Et lui, il a mis ça en image. En gros, l'entrevue en question. Parce que l'entrevue n'était pas supposée parler des Beatles. Finalement, ils se mettent à parler des Beatles. Il y a des choses intéressantes, mais c'est une entrevue que John Lennon et Yoko Ono, fait qu'il y a des bouts un petit peu psychédéliques. Là. Ils partent sur de la philosophie. Puis pour ces bouts-là, de la manière dont il l'a imagé, il s'est servi de l'IA. Parce que là, il est allé dans le funky pas mal. Là,
0: moi, je m'entorche.
1: Ben oui. Moi, je ne suis pas caché. Là.
0: Moi, je veux pas que ça paraisse. Puis je trouve souvent que ça paraît. L'IA, là, j'ai...
1: Ben oui.
0: On se souvient tous de la scène où on voyait Brad Pitt se battre contre Tom Cruise. Oui. Là. Mais ça paraissait trop que c'était l'IA. Ça, je veux pas ça.
1: Tu pouvais être impressionné de où t'étais rendu, mais t'étais pas rendu. Je dis dans le sens que non, tu peux pas encore faire un film de même. Là.
2: Mais ça va venir ou ça paraîtra pas.
1: Ça va venir.
2: T'as raison.
0: Mais l'objectif, c'est quand tu mets ton cul sur une chaise, c'est
2: tu vas être diverti.
0: Tu vas être diverti pendant deux heures.
2: Mais
0: pour les puristes,
2: mettons, de l'art du cinéma, ils vont dire « Ouais, mais c'est pas un acteur qui a rendu le... »
1: OK. Depuis 20 ans, les films qui pognent le plus au cinéma, bien souvent, là, qui font le plus de cash, là, c'est des dessins animés. Fait que c'est pas des acteurs. Je comprends qu'il y a des acteurs qui font les voix.
2: Ils sont pas dessinés à la main.
1: Ben, y a beaucoup d'ordinateurs, je te dirais, là-dedans.
0: Ça reste du foutu cinéma.
1: Ouais, ouais, c'est ben oui, c'est ça.
0: T'sais, ça fait absolument au moins 30 ans que la majorité des films sont tournés devant un green screen puis qu'ils rajoutent
2: ils rajoutent
0: l'arrière-plan après. Il y a personne...
2: Ce n'est que ça, hein, généralement.
0: Le char saute pas pour vrai, ben non.
1: Non.
0: Le char saute pas pour vrai.
1: Il y a justement Tom Cruise qui fait ça avec Mission Impossible.
0: John Wick a pas vraiment tué 412 acteurs. Là. C'est tout du monde qui ont soupé le soir après.
1: Puis il a pas mangé 32 balles depuis toutes les films, là.
0: Donc, soyez divertis, allez au cinéma, allez au clap.
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0: C'est un freak show, l'Alberta.
1: Ah, oh, man. Hier, je suis parti à rire. Bon, ben, c'est original, en tout cas. Qu'est-ce qu'ils font?
0: A fait un référendum pour savoir s'il faut faire un référendum.
1: C'est carrément ça.
0: Puis elle...
1: c'est parce qu'elle, elle veut pas tant que ça, le référendum.
0: Non, elle veut pas.
1: Elle voulait juste s'en servir comme levier politique. Mmh. Ça a quand même assez bien marché. Pas totalement, mais ça a quand même assez bien marché. Puis elle les a utilisés, là, les souverainistes, les séparatistes, je sais pas comment ils appellent, de l'Alberta, là. Mais là, elle a de la chaleur des deux côtés, de ceux qui veulent absolument le référendum puis ils veulent se prononcer, et de ceux qui disent non, tu devrais être, elle est pas elle souverainiste. Elle a jamais dit qu'elle allait voter oui là. Donc
0: elle votera pas oui là. Hier, on demandait sa démission. Elle est la meilleure première ministre au Canada.
1: Oui.
0: On demandait sa démission pour une histoire. Peu importe.
1: C'est parce qu'il y a beaucoup d'hypocrisie. Le pipeline, comme c'est là, il se fera pas. Il n'y en aura pas de privés qui vont embarquer parce que les lois au Canada sont encore trop limitatives, sont pas intéressantes pour faire de la business. Il y a encore une limite de pétrole que tu peux produire, de pétrole que tu peux passer dans les pipelines, même si tu en fais un nouveau. Il y a plein de blocages comme ça.
2: Oh, c'est compliqué.
1: Donc, bonne chance.
0: Je veux savoir ce qui s'est passé dans le cockpit du vol d'Air France qui était supposé atterrir à Détroit et qui a finalement atterri à Montréal parce qu'il y avait un ressortissant de la République démocratique du Congo, là où il y a actuellement une épidémie d'Ebola. Je veux savoir ce qui s'est passé dans ce cockpit-là. Absolument. Je veux entendre les boîtes noires. Je veux les entendre. Je comprends pas. Tu sais, quand tu fouilles cette nouvelle-là, il n'y a rien à comprendre parce qu'il y a une procédure. D'abord, la procédure, à Paris, ils auraient jamais dû laisser embarquer ce gars-là à base et ils le savaient. Mm-hmm. Première erreur. Deuxième erreur, tu t'en rends compte en vol, mais le gars est asymptomatique. Il n'a pas crié sur tous les toits qu'il y avait l'Ebola. Qu'est-ce qui s'est passé pour qu'il apprenne ça en vol?
1: Ouais.
0: Troisième chose, le vol était supposé aller à Détroit. Il y a une procédure aux États-Unis quand il arrive ce genre de choses-là. C'est la Virginie. Il aurait dû atterrir en Virginie. C'est pas là qu'il est arrivé. Et quatrième chose, Montréal a dit « pas de problème ». Je veux savoir si les pilotes dans l'avion avaient un anglais suffisant pour faire pour ce genre de truc-là. Parce qu'il y a une procédure, là. Mm-hmm. La procédure, je viens de vous la nommer.
1: Oui. Hein?
0: Finalement, le gars, il est reparti, là, il est à Paris à matin, il mange un jambon beurre, puis il ira jamais à Détroit. OK, c'est un bout de le régler.
1: C'est correct.
0: Moi, je me suis dit...
1: C'est pas si hot que ça, Détroit.
0: Ben, c'est ça. Moi, je me suis dit, ça doit être parce que Mukendi est dans l'avion. La République du Congo, c'est Mukendi. C'est pour ça qu'on l'amène au Canada, on veut le pogner.
1: Oui.
0: Mais non, c'est vraiment un gars de l'Ebola.
1: Mais là, comment on l'a reçu, nous autres, à Montréal, là?
0: Bon, on l'a reçu, la santé publique est arrivée. Ouais. Il n'y a pas de symptômes. C'est beau, rembarquez-le dans un avion, on est reparti, bye-bye. On n'en parle plus.
1: Le reste du monde de l'avion, c'est correct. OK.
0: Mais tout ce processus-là, là, Air France, c'est Air France qui ont l'air de des bizarres là-dedans.
1: Ouais.
0: C'est
1: ils n'ont pas fait le job.
0: Total tout de leur faute, là.
2: En effet.
0: Total. Puis, on va se le dire, la santé publique canadienne aussi, là. Mais tu sais, à un moment donné, l'avion, il est rempli. Il faut qu'il y ait des risques de bord, on ne peut pas revirer de bord.
1: Il ne faut pas dire va te crasher, là.
0: Non, non.
1: Faut que tu l'acceptes.
0: Saint-Pierre et Miquelon, corrige-moi si je me trompe, toi qui es déjà allé.
2: Ouais.
0: Selon moi, un Boeing, ça atterrit pas à Saint-Pierre.
2: Non, non, faut que tu transites
1: finir dans
2: par Halifax, en tout cas. Là. Tu prends un avion d'Halifax qui s'appelle, c'est Air Saint-Pierre.
0: Mais il doit avoir des territoires français des Antilles.
2: Non, pas. Un Boeing,
0: il n'y a rien à comprendre.
1: Saint-Martin, c'est à moitié français. Là.
0: Mais l'avion a atterri à Montréal. C'est comme si on était une poubelle, la poubelle de lui, de la planète. T'sais, c'est comme si... écoute, si on peut pas faire atterrir l'avion, on va le faire atterrir à Montréal. Pas Halifax, pas Toronto, pas Québec. Ben, Québec, c'est la même affaire. Mais je sais pas. Je peux pas vous dire ce qui s'est passé, mais ça s'est passé. Les services de diffusion en ligne étrangers vont payer.
2: Eh oui.
0: Le CRTC, eux autres, ils viennent de comprendre ce qu'on vit depuis 50 ans. Le CRTC qui demande aux grands diffuseurs de vidéos en ligne. C'est ça que je me... Tu posais une bonne question, ben,
1: j'en
0: show.
1: Ai plein de questions, sérieusement, par rapport à cette décision-là que je suis persuadé qu'ils n'ont pas pensé. Tu sais, parce que là, c'est faut-tu mettre 15% de tes revenus pour toutes les compagnies de streaming. Donc, oui, assurément Netflix, oui, assurément Disney. Là, tu dépasses ça. OK, Crave, ça inclut? Mais Crave ne devrait pas avoir trop de difficultés.
0: Mais,
1: Tout.tv n'aura pas de difficultés non plus.
0: Crave le fait déjà le 15%.
1: Bon, c'est ça. Puis comme je dis, Tout.tv n'aura pas de difficultés non plus, ça c'est clair. Mais là, YouTube, tu fais quoi? Parce qu'eux autres...
2: ils vont entrer, ils vont embarquer dans le...
1: Ouais, mais c'est parce qu'eux autres, ils produisent rien. YouTube ne produit pas de vidéos.
0: C'est des diffuseurs de vidéos, Dom. Pas des producteurs de vidéos.
1: Ouais, mais ils n'achètent pas de vidéos non plus.
2: Mais c'est pas l'effet qu'un diffuseur de musique va rentrer là-dedans,
1: j'imagine. Ouais, mais ils achètent des droits. T'sais, ils payent pour des choses. YouTube paye pour rien. C'est du monde qui met librement des choses sur YouTube.
2: Bon, Spotify ne paye pas grand-chose.
0: Mais je pense que YouTube va être là pareil.
1: Ouais,
0: il paye parce
1: pas grand-chose, mais il paye. Ouais.
0: Demande aux diffuseurs de vidéos de consacrer 15% de leurs revenus.
1: Oui.
0: Donc, YouTube, Google fait des revenus avec YouTube. S'ils diffusent des vidéos, selon moi, ils vont... Mais ils ne créent pas. Fait que tout ce qu'ils vont faire, c'est donner...
1: Donner de l'argent au gouvernement.
0: Mais ou encore, tu peux monétiser tes vidéos, là.
2: Oui.
0: Ils vont peut-être juste upgrader de 15% la monétisation pour les vidéos canadiennes.
1: Oui, ouais. Ils vont donner moins d'argent aux créateurs... Pour en donner au gouvernement ou ils vont charger plus à ceux qui mettent de la pub sur YouTube. Et quelqu'un qui va payer, là. Puis ça va être nous autres. Netflix, ça va être nous autres qui va payer.
2: Est-ce qu'au Canada, YouTube va devenir payant.
0: Ben, en fait, c'est une règle qui s'applique à deux plateformes, c'est Netflix puis Disney. Là. Parce qu'Amazon en met déjà beaucoup au Canada. Là,
1: ben, tu dis ça, mais c'est parce que aussi, Amazon, moi, mon questionnement, c'est comment tu départages l'argent, les revenus de Prime Video versus les revenus de Prime.
0: Ouais, puis tu vas avoir les revenus publicitaires, les revenus de ceux qui payent l'extra pour pas avoir de publicité, j'imagine.
1: C'est ça.
0: Mais peu importe, je pense pas qu'Amazon soit dans le trouble tant que ça, parce qu'ils en mettent beaucoup d'argent quand même dans la production canadienne.
1: Okay.
0: Moi, je pense que c'est vraiment Netflix puis Disney qui sont les deux plus... les deux qui veulent... Tu sais, Netflix...
1: Spécialement Disney. Netflix en ont un peu quand même du contenu canadien. Mais Disney n'a zéro.
0: Disney, ça,
1: ils ont juste leur contenu eux autres.
0: J'ai aucun souvenir d'avoir vu Disney, ouais.
1: Puis leur contenu eux autres, il n'est pas canadien.
0: Donc voilà, c'est la nouvelle réglementation du CRTC. À part de ça, qu'est-ce qu'il y a des nouvelles à matin? Bon, je veux vous parler rapidement. Paul Mukendi, je l'ai fait. Et on en parle de Paul Mukendi ce matin. Je faisais le gag, il est dans l'avion. Mais c'est parce que Ottawa continue d'accorder des privilèges fiscaux à l'église de Paul Mukendi.
1: Ouais, oui, je sais. Ça n'a pas de sens.
0: Vous vous souvenez du gars qui insultait la policière de Montréal, puis à Montréal, la mairesse était sortie en disant « Ouais, mais on n'a pas de règlement, nous autres. » À Québec, il y en a un règlement. Oui. Les 6 dernières années, ils ont donné 11 000 tickets à du monde qui insultait les employés municipaux. Donc, ce soit les
1: policiers. C'est même plus large que les policiers.
0: Oui, ouais. T'insultes la fille qui arrose les fleurs. Tu peux avoir une étiquette. C'est comme quoi, à Ville de Québec, il y a quand même des choses où c'est mieux géré que Montréal, mais ça, là-dessus, je vous apprends rien. Génération Trans va être projetée au cinéma. Ça
1: la
0: va
1: semaine
0: être...
1: prochaine.
0: Oui, on va faire ça. C'était au cinéma Quartier que ça devait être diffusé. Eux autres, ils ont eu de la pression. Ils ont dit non, on y va pas. Puis là, la scène Le Bourneuf a dit ça. Pourquoi nous autres, on a conclu une entente. On va le faire. On va diffuser le film de Jean-Pierre Roy. Génération Trans, ça vous quoi, j'ai l'impression qu'il va y avoir bien du monde. Il va peut-être même avoir une présentation supplémentaire tellement qu'il va avoir du monde.
1: Ben moi, j'ai quasiment le goût d'y aller par principe. C'est pas que le film m'intéresse tant que ça, mais juste par principe qu'on l'a censuré à une place. J'ai comme le goût que ça pogne.
2: Je comprends. Ça va.
0: Le ministre Charrette, hier, qui était de passage en région de Québec, est venu voir ses amis. Ils sont pas souvent à Québec de se tasser ministre. Il doit y avoir du monde qui s'ennuie de Benoît Charrette.
1: L'agent féminine s'ennuie.
0: Ouais, peut-être, sûrement. Il y a quelques amis qui s'ennuient de lui, on le sait. Mais là, Benoît Charrette était là hier avec Bernard Drainville puis Stephen Blainey, un beau trio. Puis ils sont venus nous dire qu'on a pour encore 4 ans de travaux, ça a 20. Les gens qui nous écoutent, ça va. Mais il faut le faire, Nick.
2: Oui, je le sais.
0: Tu sais, quand on demande l'élargissement des routes, ça veut dire que la route va être fermée.
1: Mais ça a pas mal été ça sur direction Est aussi, là. Ça a pas mal duré autour de 4 ans. Ils l'ont fait par section. Là, ça va être ça aussi. La première section qu'ils vont faire, c'est celle la plus proche du pont. Ils ont déjà placé les béton, là. Les blocs de béton.
2: Mais 4 ans?
1: 4 ans, c'est long, en effet. Mais ça a été long l'autre bord.
2: C'est juste une voie de plus, là.
1: Je sais.
2: 4 ans, c'est ça, c'est ce que je comprends pas.
0: Les Terrorist News. Un gars qui faisait des publications pro-État islamique a été arrêté à Lévis. T'sais, en même temps, c'est pas une grande surprise, là. Du monde qui font de la promotion, mais lui, il s'est fait pogner, fait qu'il devait être hardcore beaucoup, beaucoup, beaucoup. Mais il s'est fait arrêter, on l'a fait ressortir, on lui a mis un petit bracelet, il va être géolocalisant tout le temps. Mohamed Ali Ben Chawa, 40 ans. La rue Sévigny, dans le secteur Saint-Romuald, on salue tous les gens de la rue Sévigny, dans le secteur Saint-Romuald, la GRC est débarquée chez vous. La GRC a arrêté un monsieur. Le monsieur faisait la promotion de l'État islamique sur les médias sociaux. Il n'a plus le droit de toucher un clavier, il n'a plus le droit de toucher Internet, mais il reste qu'il a dormi à la maison hier soir. Et puis, l'autre nouvelle, c'est la presse qui nous apprend ça. Il y a eu un attentat terroriste à San Diego, là, en Californie, d'une mosquée. Les gens sont rentrés là, c'est 2 jeunes, 17-18 ans, ça n'a pas de bon sens. Ça n'a pas de bon sens. 17-18 ans, c'est rentré d'une mosquée, c'est dingue, ça a tiré 3 morts. Ils ont écrit un manifeste de 75 pages et dans le manifeste, on a appris qu'ils nommaient Alexandre Bissonnette et ils nommaient Marc Lépine comme étant, comme faisant partie des gens qu'ils ont inspirés. Il y en avait une longue liste d'autres. Là,
1: mais... Le gars avait été libéré la journée d'avant d'une place de psychiatrique. Là. Il savait qu'il allait pas bien, là. C'est surtout ça qu'il va y avoir une suite, c'est clair, là.
0: Mais 18 ans.
1: Ah oui.
0: 18 ans. Puis je vais finir en parlant de la stratégie commerciale de la SAQ. Parce que il y a des résultats, là. Il y a 65% des Québécois qui sont pour l'implantation des zones SAQ dans les épiceries dépanneurs. Hier, j'étais au Couche-Tard.
5: Ouais.
0: Au Couche-Tard Marais, juste à côté du métro, là, sur le bord de Père-le-Lièvre. Et ils ont une zone SAQ. Donc, eux autres, il y en a un, là. Puis, tu sais quoi? Il y a plus de vin en frigidaire au Couche-Tard qu'il y en a des SAQ. 60% des Québécois sont contre la livraison d'alcool à domicile par Uber.
1: Mais là, minute. On va préciser que c'est un sondage de la santé publique. Comment ils ont twisté les questions pour arriver à ces résultats-là? Parce que moi, honnêtement, j'y crois zéro, là.
0: Mais oui, mais je comprends pas pourquoi tu vas être contre la livraison.
1: Ben là, ils disent que ça facilite... C'est parce que ça donne un accès trop facile à l'alcool. Hey, les Québécois ont jamais aussi peu bu qu'aujourd'hui, là.
0: La madame de Pont-Rouge qui est en prison parce qu'elle est allée chercher une deuxième bouteille de vin, là,
1: ouais,
0: puis qu'elle a frappé quelqu'un, elle l'aurait peut-être fait livrer, sa deuxième bouteille de vin. Il faut juste que tu penses de même, là.
2: De toute façon, la sac, avec un certain montant, je pense que c'est 50 piastres, il livre chez vous, là.
0: Ah ben, s'ils livrent en plus, mais tu sais, je comprends pas pourquoi il y a du monde qui sont pour ça. Puis 72% aimeraient un mandat pour protéger la santé de la population, mais la population par elle-même boit moins d'alcool. Donc ça, c'est réglé, on n'a pas besoin du gouvernement pour s'en occuper. 7h19, Frank est en place, on va y jaser au retour, vous êtes dans Montréal Live.
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13: Comment ça va, Frank?
14: Ça va très bien, vous autres.
13: Hein, numéro un, merci.
14: Yes. Puis,
13: grosse semaine?
14: Oui, grosse semaine, grosse game hier.
13: Yeah.
14: J'aime moins ça, les games à 8 heures, par exemple. Ouais. Surtout depuis que je suis papa, là. Ouais. C'est tard.
13: Moi aussi, j'ai l'heure de 7 à 8 hier. Tout ce que ça me faisait, c'est augmenter un peu la fébrilité. Puis c'est ça qui est cool, c'est qu'on a hâte que l'hockey commence.
14: Ouais.
13: Je trouve que le mood est très, très bon à l'heure actuelle.
14: Ouais, le mood est bon. Puis,
13: Même les gothiques me font rire. Tout le monde, tout le monde donne un bon show.
14: Ouais. Ouais, puis tu sais... Le hockey, c'est quoi? C'est peut-être, on se rend compte en ce moment, c'est que c'est peut-être la dernière affaire qui rassemble tout le monde.
13: Oui.
14: Quand je dis tout le monde, évidemment, il y a des gens qui ne l'écoutent pas, mais ce que je veux dire, c'est que...
15: Une masse de gens, là.
14: Oui, puis tu sais, tu regardes, mettons, la masse de monde qui s'en va en avant du Centre Bell ou dans le Centre Bell pour écouter les games quand c'est à l'étranger. Puis tu sais, il y a des Anglos, il y a des Franco, il y a probablement du monde de gauche, de droite, des hommes, des femmes, des jeunes, des vieux.
15: Des blancs et toutes les autres couleurs.
14: Oui, exact. Fait que tu sais, c'est comme une... Puis ça, c'est de plus en plus rare, ça, parce que tout le monde vit un peu dans son... Dans son silo, dans ses affaires, les Anglos d'un bord, les Francos de l'autre, les jeunes, les vieux, de plus en plus même les hommes, les femmes. Il y avait un dossier dans la presse sur le il y a une couple de jours, puis c'est un sujet international qu'on observe un peu partout dans le monde, sur le fameux gender gap, là, qu'ils appellent. C'est le fait qu'il y a un écart qui se creuse dans les préférences politiques entre les hommes et les femmes. On a, au Québec, ça fait comme 3 ans qu'on dit, les jeunes hommes sont de plus en plus à droite, c'est épouvantable. Ouais, ça serait bon que vous parliez aussi du fait que les jeunes femmes sont de plus en plus à gauche.
15: Oui.
14: Et qu'il y a un écart. En fait, le problème, c'est qu'il y a un écart grandissant entre les deux. Puis potentiellement que cet écart-là ben explique aussi les faibles taux de natalité qu'on voit, là, parce que les gens ont de plus en plus de difficultés à faire vie commune. Pourquoi? Parce qu'ils partagent rien ensemble, ils n'ont pas les mêmes valeurs, ils n'ont pas les mêmes aspirations, ils n'ont pas les mêmes opinions.
15: Tu serais sur un couple avec une solidaire?
14: Non, mais c'est du quoi? Je pense qu'elle, elle sera encore moins que moi.
15: C'est vrai.
14: C'est
13: sûrement...
14: Mais
13: en même temps, ça se peut aussi que tu te retrouves dans une relation, que tu évolues avec une fille, tu sais, le flirt, le bout où tu papillonnes un peu, là,
15: mm-hmm.
13: Puis que ça prenne 3 semaines, 1 mois avant de te rendre compte que c'est une solidaire.
14: Oui, ça se peut. Ça peut être assez long, effectivement. Mais
15: c'est ça, toujours pas de politique, la première date d'habitude.
14: Non, idéalement c'est, pas. C'est j'avais pas... entendu une entrevue menée de Bernard Drainville qui disait qu'il avait crousé sa femme en lui parlant de l'accord du lac Meech.
15: Et tabarouette!
14: Là, je suis comme, ouais, si ça a marché, garde-la pour vrai.
15: Oui, c'est une spéciale, ça.
14: Parce que...
15: C'est pas tout le monde qui aime ça, je pensais de ça.
14: Pas tout le monde.
15: Peu importe ton opinion sur le lac Meech, parce que c'est plate comme sujet. Là.
14: Non, c'est très plate comme sujet. Pour vrai, même moi, comme geek de politique, je suis pas sûr que je sortirais avec une fille qui me parle de ça.
13: Si tu veux scorer le soir même, tu vas avoir plus de chance si tu parles de ses souliers.
14: Tu risques d'avoir plus de chance quand même.
13: Le QLF veut pas que tu utilises lancer balayé. Ben, en fait, veulent que tu utilises l'expression lancer balayé.
14: Hier, je vois passer cet article-là dans le journal de Montréal. J'en revenais pas parce que au début, je me suis dit, bon, c'est un article du journal, mais dans l'article qui s'appelle « L'OQLF publie un petit guide pour encourager le CH en français », il y a un lien vers le petit guide en question. Puis je me dis, OK, il y a quand même des gens qui ont été payés pour avoir écrit ça, là, quand même. Là. Donc, quand on va là-dedans, là, on dit « Fini les mots comme « puck » et « slapshot ».
13: Ouais. Fini.
14: Vous pourrez. Ne dites pas puck ou slapshot.
13: Elle pourrait vous gifler.
15: Ouais,
13: elle
15: c'est ça.
14: Vous pourriez être assimilé. Et là, quand on va sur le petit site, parce que dans l'article, il y a le lien sur le site, là, on parle justement d'expressions que j'avais jamais entendues de ma vie, comme lancer, balayer.
15: C'est ça.
14: Là, je suis là, c'est quoi ça, un lancer, balayer? Je veux dire, j'écoute le hockey depuis que j'ai 5-6 ans avec mes grands-parents, puis en 30 ans, j'ai jamais entendu ce mot-là. Puis en anglais non plus, en passant.
15: Non.
14: Parce qu'en anglais, c'est un sweep shot. Puis j'ai jamais entendu sweep shot de mémoire.
13: C'est en fait le seul balai qui va se passer dans la série Canadien Hurricane, c'est Canadien 4. Coup de balai.
14: Ouais, ou la Zamboni, là. Mais c'est pas mal juste ça. Mais le point que je trouvais avec ça, c'est qu'on dirait que l'OQLF multiplie des sorties. Un, pour nous montrer qu'il y a du monde payé à faire pas grand-chose.
13: C'est une quête d'attention. Hein?
14: Ben, oui, mais c'est-tu quoi? C'est au final ceux qui... Puis tu sais, je les vois aller, là, nos amis souverainistes, péquistes, tout ça. Ils ont tendance à défendre toutes ces niaiseries-là parce que pour eux autres, ils pensent que... Ben oui, mais le français, c'est un... Ouais, mais le problème, mes amis, c'est que je pense que toutes ces affaires-là, ça déconsidère le sujet qui est la protection de la langue française. Parce qu'il y a bien des gens qui regardent ça et se disent, c'est quoi encore c'est des conneries-là? Rappelez-vous, la dernière affaire, c'était le Go Abzigo, là. Ouais, il faudrait arrêter de dire go abzigo. C'est en anglais, cette affaire-là.
15: Puis,
14: je veux dire, un moment donné, c'est...
15: Mais c'est parce que quand on dit qu'ils ont du temps, là, ils ont pas juste fait une liste. Tu sais, tu le disais, puis hier, tu m'en as parlé vite, mais j'avais pas regardé. Puis là, je viens de voir, pour chaque terme
14: il y a un lexique.
15: Ils ont fait une page web, là. Puis tu sais, comme un dictionnaire, là.
14: Oh, oui.
15: Puis t'as même la version en espagnol de qu'est-ce que ça serait. T'as la définition. Un lancer balayé. Lancer réalisé en conservant le bâton près de la glace lors du mouvement avant et arrière. Note. Le lancer balayé est moins puissant, mais beaucoup plus précis que le lancer frappé. Il est utilisé par les défenseurs pour diriger la rondelle vers le but. OK, finalement, je comprends c'est quoi. Ou par les attaquants pour obtenir un lancer plus précis.
14: C'est comme un lancer du poignet, mais avec un petit swing. Là.
15: Ouais. Mais qui est plus une passe qu'un lancer, finalement. Là.
14: Ouais, c'est ça.
13: Mais toujours est-il, c'est qu'effectivement, le QLF, c'est payé avec nos taxes, puis il y a du monde qui font ça. Il y a du monde qui sont payés 75, 80, 90 000 piastres par année.
15: Avec un fonds de pension.
14: Ouais, puis à un moment donné, moi, je reviens du tenant, mais je reviens toujours à la base. Là. Quel est l'objectif? De ce qu'on fait, puis quels sont les résultats. Il me semble que ça devrait être tout le temps de même qu'on évalue les choses, mais ici, on dirait qu'on n'est que dans la politique des intentions. Ah, mais l'intention est bonne, la cause est noble, la défense du français, donc tous les moyens sont bons.
15: C'est ça.
14: Non, tous les moyens sont pas bons. Maintenant, il faut que tu regardes l'objectif, tu regardes les résultats. Quel est le résultat de mettre de l'argent dans un affaire de même? Ah, rien ben d'autre.
13: Un quota, c'est négatif.
15: Oui.
13: Quand on est jeune, le premier quota qu'on en prend, c'est celui de manger des légumes.
14: Oui.
13: Parce qu'on n'aime pas ça, des légumes.
14: Oui, mais là, si tu veux ton dessert.
13: Mais c'est ça. Fait que là, t'as un quota de légumes à manger. Puis là, ta mère te le dit, là, t'as trois morceaux de brocoli dans ton assiette, mange-en au moins deux, tu vas avoir ton millefeuille. C'est un quota, ça.
15: Ah oui.
14: Mais oui, c'est un quota.
13: Donc, dès le plus jeune âge, on apprend que la signification du mot quota signifie obligation, signifie négatif, signifie chose poche. C'est de même. Un quota, c'est relié à du négatif.
14: Ouais, puis tu sais, il me semble que l'histoire du français, la place du français au Québec, ça peut être un vrai sujet, puis on peut parler de vraies affaires. Là.
15: Mais c'est vrai qu'on est.
14: Ça, je trouve, ça déconsidère le. Ça déconsidère le sujet parce que là, les gens, ils finissent par se dire qu'à chaque fois qu'ils entendent parler de ça, c'est un peu des niaiseries, des frivolités. Fait que tu dis, oh là, moi, vos histoires, là, ça m'intéresse pas.
15: Mais pas juste l'OQLF. La loi 96, c'est ça à grandeur, là.
14: Ben, ça, c'est un autre bout. Moi, il y a une affaire qui me dérange au Québec, c'est qu'il y a des lois, on dirait, qui deviennent comme les lois de Moïse, là.
15: Oui.
14: C'est comme des lois.
15: Si tu remets ça en question, t'es contre le français. Non, mais ta loi est stupide. Elle fait rien pour le français, puis elle fait juste enfantchiniser la vie des Québécois.
14: Mais moi, je serais curieux. Tous ceux qui disent des affaires de même, je serais curieux de leur poser au tac au tac. Explique-moi qu'est-ce que c'est la loi 96.
15: Qu'est-ce qu'il y a dans la loi?
14: Ah, ben, ouais, mais c'est pour protéger le français. Oui, mais qu'est-ce que ça implique? Est-ce que tu sais que certaines entreprises, passées tant d'employés, peuvent être soumis à des inspections, venir voir, t'utilises-tu la suite Adobe en français ou en anglais?
15: Ben là, ils ont reculé pour le moment là-dessus, c'est comme sur la glace, là, mais dans foutu loi, il y avait quand même l'histoire que faut pas que soit marqué broil sur ton four.
14: Ah oui,
15: tu sais. Il y avait ça, là. Puis on-off, puis spin, puis etc.
14: Encore là, le résultat versus l'intention, qu'est-ce que ça apporte en termes de protection du français? Rien. Rien, là. Il n'y a pas personne qui va être moins louisianisé à cause de ça. Là.
15: En effet.
14: C'est ça qu'il faut comme garder de vue à un moment donné, il me semble. Là. Il me semble que ça devrait être ça le but.
13: La meilleure façon de préserver une langue dans un territoire, c'est de rendre les gens fiers de la parler.
15: Oui.
14: Ben oui.
15: Donc, c'est pas en les obligeant.
13: Et voilà.
15: Que tu vas les rendre fiers.
13: Les Mexicains à San Diego sont fiers de parler espagnol.
14: Non, puis sais-tu quoi, l'histoire, moi, des anglicismes puis des mots en anglais, c'est parce que ça fait partie de la culture québécoise.
15: Oui.
14: Et moi, je le sais, je viens du lac Saint-Jean. Là. La moitié des mots que ma grand-mère disait, c'est des mots déformés. Un sink. Mets ça dans le signe. C'est un signe, en fait.
15: Oui.
14: Signe de sink. Donc, un évier, finalement, là, en anglais. Ah, la bécosse. Ouais. Toutes ces affaires-là. Tous les mots, pratiquement, qui étaient utilisés, c'était des anglicismes, des mots qui avaient... Mais c'est-tu quoi? Ça fait partie de la culture québécoise, ça aussi. Là.
13: C'est la langue québécoise.
14: Je commencerais pas à rééduquer ma grand-mère à dire, hey, franchement, on dit pas un sink, on dit un lavabo ou un évier. Voyons, mais là, tu vas perdre ton français. Ouais. Non, je t'annonce que t'es pas mal francophone. Là.
13: Mais non seulement, le français, ça vient de la France. Vas-y, utilise le mot courriel.
15: En effet, ils comprendront pas.
13: Ils comprendront pas.
14: Utilise le mot balado, voir s'ils savent c'est quoi.
13: Même moi, je me le demande encore. Moi, je pense
14: que... Va là-bas et dis que tu as sauvegardé tes choses dans l'info nuagique, voir ce qu'ils vont dire.
15: Ah, man. Mais le pire, c'est que dans l'histoire des langues, c'est ça qu'on comprend pas. L'anglais est une langue germanique à la base, mais elle s'en est éloignée beaucoup. Il y a beaucoup de français dans l'anglais. Oui, parce que l'histoire a fait son œuvre et à un moment donné, les deux pays ont eu des liens ensemble.
14: Ah, c'est clair.
15: Il y a eu des rois français qui ont géré l'Angleterre pendant des années. Puis ça fait qu'il y a beaucoup de français. Tous les mots fancy. Là.
13: Mais tu sais quoi, si jamais on juge que ce fonctionnaire-là a mal fait sa job, là, ils vont l'envoyer au MAPAC.
15: Oui.
14: Oui, ils vont l'envoyer ailleurs. Et ça, c'est-tu incroyable.
15: Place qui a fait chier le monde.
14: Ça, c'est-tu incroyable, cette histoire-là. Je pense que c'est Patrick Bellerose qui a écrit ça dans le Journal de Montréal. Éric Ducharme, qui avait été appelé à la SAAQ du temps que Mme Guilbeault était ministre en disant, là, c'est le temps de faire le ménage. Finalement, elle l'a mis dehors en disant qu'il n'y a aucun ménage qui a été fait. Et là, on apprend que l'ex-PDG de la SAAQ sera nommé mercredi, donc c'est fait, sous-ministre de l'agriculture, sous-ministre, pas rien quand même, de l'agriculture, des pêches et de l'alimentation, donc la MAPAC, selon les informations obtenues par notre bureau parlementaire. Je sais pas, mais il me semble que dans beaucoup d'entreprises, quand quelqu'un se fait mettre dehors d'un poste, c'est rare qu'il retrouve un autre poste de prestige dans l'organisation, tu sais. Mais ça semble être le modus operandi de la fonction publique. Là. On prend les gens, on les déplace de chaise. Puis c'est un peu ça que je disais sur X, c'est que finalement, l'État québécois est géré par des gens qu'au mieux, on peut déplacer d'un fiasco à l'autre. C'est un peu cynique, là, mais ça ressemble de plus en plus à ça. Tu fais pas un job une place, on t'envoie un autre. Rappelez-moi l'exemple patent de ça. Rappelez-vous du temps que la CAQ était dans l'opposition et où Éric Kerr disait que Dominique Savoie, qui était alors sous-ministre de je sais pas quoi, et il disait, et pour trouver les articles, est juste bonne à aiguiser des crayons. Et quand la CAQ a pris le pouvoir, ils l'ont nommé à le plus haut poste de fonctionnaire que tu peux pas avoir dans l'appareil d'État.
13: Même en disant que c'était la meilleure fonctionnaire de tous les fonctionnaires. De tout le fonctionnariat, c'est la meilleure.
14: Mais tu sais, ils s'en rendent compte quand ils font des affaires de même.
15: Puis vous rappelez aussi de Mme Post-it?
14: Oui.
15: Elle aussi, elle a encore une job dans la fonction publique, là, quelque part.
13: Ben, ça marche comme le clergé.
15: Ils ont tout, c'est ça.
14: Ben, ça fait spotlight. Un peu penser à ça, oui. C'est le curé, on va l'envoyer ailleurs.
15: Ouais. Un autre diocèse.
14: Un autre diocèse.
15: On ne s'en rendra pas compte.
13: Il met ses gros doigts dans des drôles de places, on va l'envoyer ailleurs.
15: Oui.
14: Mais tu sais, s'il y a de quoi là-dedans qui... Tu sais, on parle souvent, les politiciens arrivent souvent en disant, là, il faut redonner confiance à la population, il y a du cynisme, il y a de la morosité, tu sais, ouais, mais vous le nourrissez pas mal, les amis.
13: Également, ce que fait, puis on n'a pas bien parlé cette semaine, c'est l'histoire avec la journée nationale de la fierté, où Charles Millière est sorti pour dire qu'il y a encore beaucoup d'homophobie, puis les journalistes ont été dire, ouais, pourquoi Éric Duhem en reçoit pas, lui? Éric Duhem en reçoit...
14: Il en reçoit pas mal, même.
15: Ouais, je dis,
13: il écoute pas.
15: S'il pense qu'il en reçoit pas, ils ont jamais checké, là.
14: Ben, Éric, même, il avait raconté que quand il s'est présenté la première fois, je sais pas si c'était avec l'ADQ dans le temps avec Stockwell Day, tout ça, là, mais maintenant, il s'est présenté aux élections. Puis dans le comté où il y avait ses pancartes, les gauchistes allaient dessiner des graines à côté de sa bouche, là, ses pancartes. Tu sais, ça fait longtemps que ça existe, puis il y en aura toujours des gestes ouais. stupides.
15: Non, ça, je dis juste ouais parce que ça, j'ai déjà vu ça sur environ ben oui, tous les candidats de toutes les parties. Ben non, ça n'a pas rapport souvent avec le fait qu'ils soient gays ou pas.
14: Ben, mais ça, c'est l'autre affaire. C'est que je pense qu'à peu près tous les politiciens reçoivent des insultes. Et c'est-tu quoi? Je pense que toutes les personnalités moindrement publiques en reçoivent.
15: Oui.
14: T'sais, l'autre fois, je regardais les réseaux sociaux de la fille qui fait du true crime, là, Victoria Charlton. Mm-hmm. Elle montrait des captures d'écran de monde qui l'a... Je sais comme comment tu peux insulter ce fille-là. Elle fait des vidéos parler d'un gars qui est mort en Arkansas il y a 22 ans, puis il y a une enquête. Je comprends pas comment tu peux avoir du hate quand c'est ça que tu fais, mais elle en a pareil. Mm. Fait que tu sais, je pense que même le politicien le plus insignifiant reçoit des insultes. Donc oui. Ça, c'est le package deal de base. Bon, là, après, quand t'as des particularités, t'es une personne d'une minorité, t'es gay, t'es ci, t'es ça, c'est que t'as l'incitatif rendu là pour te trouver un capital de sympathie en capitalisant sur ces insultes-là. C'est ça, je pense, qui est la différence. Parce que, tu sais, il n'y a pas grand monde qui vont avoir de la sympathie si, mettons, Pascal Bérubé fait des screenshots de gens qui l'insultent. Là, ils vont dire, ah, ben là, regarde, prends sur toi.
15: Homme, blanc, hétéro,
14: ouais. Ouais, c'est ça. Mais tu sais, si tu fais
13: partie... Il trouve toujours quelque chose. Tu sais, Benoît Charrette, ça doit être ses lunettes. Le ministre Boulay, ça doit être ses cheveux.
15: Ah oui.
13: Tu sais, il y a toujours quelque chose.
14: Ben, ses cheveux, Jean Charrette, comment? Il y a même eu des sketchs d'humoristes là-dedans, dans le temps, sur sa coupe de cheveux, là. Tu sais, je veux dire. Le poids de Gaétan Barrette, tout
13: est Pascal Bérubé, c'est sa blonde qui travaille à TVA, puis il l'expose, là, ça y arrive des fois de faire. Puis avec raison, là, il peut l'exposer, mais c'est les gens, que ce soit de l'homophobie, que ce soit pour rire de ton physique ou rire de ta condition sociale, c'est toujours le même but.
14: C'est ça. Mais le débat qui est intéressant là-dedans, c'est que Duhem, lui, il a dit, moi, je trouve que... Il dit, Charles Milliard, il fait ce qu'il veut, puis c'est bien correct, mais il dit, moi, je pense que quand t'exposes ces gens-là, t'es nourri. Donc, autrement dit, c'est un peu ce que nos mères nous disaient quand on était jeunes. Ignore-le, il va se tanner.
13: Ouais, il y en a lui, c'est plus long se tanner que d'autres.
14: Ben, ouais. Il y en a, mais je pense que sans dire qu'ils vont se tanner, c'est que quand tu les ignores pas, je pense que tu es nourri un peu. Surtout si tu es quelqu'un d'extrêmement connu comme un politicien comme Éric Duhem ou Charles Milliard. Là, si tu prends Dark Vador 666 qui est en dessous de ton poste, genre esti de tapette, puis tu fais un screenshot puis tu remets ça... Le dessus, Dark Vador, ça y tente de le revoir son poste.
15: Ah oui, j'ai du fame.
14: Tu sais, là, je suis rendu, j'ai passé même dans le journal quasiment. Là.
13: Il traîne un premier écran dans son téléphone, puis à toutes les parties le soir, il dit c'est moi, puis regarde, il a réagi.
14: Ouais, puis là, tu sais, t'as toujours la gang là, des licornes là, qui arrivent en disant oui, mais là, faut éduquer les gens à pu faire ça. Non. Les amis, les humains sont des humains, là. Hein? On peut se faire des accroire, là, mais ça je pense pas que c'est, on est sur le bord de changer tant que ça. Là.
13: On a-tu de la bonne musique à matin, Frank?
14: Oh oui, la liste est pleine.
13: Je l'ai pas encore regardé, je vais aller voir ça pendant la pause. C'est j'ai bien hâte, on fait la deuxième boule au retour.
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13: OK, j'ai de l'achalandage à trois endroits, puis c'est des endroits où il y a des cônes oranges. Lavin, direction est, à la hauteur de Taniata. Henri IV, à la hauteur de Chemin-Sainte-Foy. Et Capitale. Capitale, il n'y a pas de cônes oranges, mais Capitale, écoute, il y a de la congestion à 3 heures le matin. Donc, ça arrête pas. 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
4: Merci, 88-790-9098. On me rapporte que Dufresne-Montmorency ce matin pour un vendredi matin, c'est assez costaud également pour rentrer sur la colline parlementaire. Soyez au courant. Puis il y a toujours le fameux boulevard d'Alousie là qui est rendu la place où tout le monde passe parce que on veut contourner les travaux. Ben, ce matin encore, il y a de la circulation. 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
5: Yes, ça donne faim, ça.
4: Hein?
5: Ça donne faim,
4: c'est oui. La pizza le matin, là.
5: Ouais.
4: C'est pas vrai que c'est pas bon.
5: C'est non, non, c'est pas vrai.

0: demoiselles.
1: Ouais. Même frette.
0: Ouais. Oui.
2: Oh, oui.
1: C'est ça. Donc, bon appétit. Bon déjeuner.
2: Yes. Écoute, on va se rincer les oreilles bien comme il faut en commençant avec notre playlist, qu'on a beaucoup de stock ce matin.
1: C'est un peu, j'ai pas ouvert encore.
2: Ben oui, prends ton temps. Mais on a quand même des géants du métal ce matin qui sortent une nouvelle toune. C'est Five Finger Death Punch, oui. Band de Vegas, qui est quand même un gros band qu'on attend quand même. Les fans attendaient un nouvel album depuis quand même assez longtemps. Et là, ils reviennent avec un premier extrait qui s'appelle Eye of the Storm.
1: Chose certaine, c'est Five Finger Death Punch.
2: Ouais, on peut pas se tromper.

0: Oh, je pense qu'on vient de déboucher du frère Montmorency.
1: Ouais.
0: Ah, ça sonne.
1: C'est d'une lourdeur quand même assez incroyable avec un drum qui est très, très, très efficace et pesant comme Five Finger le font toujours. Mais c'est un band, je trouve, qui a une bonne façon d'allier une voix pas trop agressante avec un métal quand même assez violent.
0: Oui, puis c'est un band qui donne tellement des bons shows.
1: Jamais vu en show.
0: La pyrotechnie, des explosions. Tu sais, ils disent, tu payes un ticket, nous autres, on donne des coups de drum.
1: Un peu comme Rammstein.
0: Ouais, c'est ça. Ouais. J'aime beaucoup.
1: Non, c'est un très bonne tune, donc c'est à surveiller quand même. Ils avaient sorti deux compilations pour faire un peu un récap de leur carrière en 2025. Et je pense que ça fait quand même 5-6 ans qu'ils avaient rien sorti d'original. Fait que là, ça s'en vient, c'est le temps. Deuxième extrait que je vais vous faire entendre, c'est un band que j'adore dans les dernières années. Peut-être pas tant connu en Amérique du Nord, mais c'est un band britannique de rock alternatif. Nothing But Thieves, que moi j'aime vraiment ce qu'ils font. C'est un band de Southern-on-Sea en Angleterre, formé en 2012. Ils font justement un genre de rock alternatif, mais quand même assez rock aussi. Là, on a un court intro qui est un petit peu plus soft, là, mais quand ça embarque pour vrai. Ça s'appelle Evolution.

0: Ça sonne les beaux jours qui arrivent, ça sonne printemps.
1: Oui, oui, oui. Si les gens connaissent pas Nothing But Thieves, c'est vraiment un band à découvrir. Vous allez avoir le lien dans notre playlist Morey Rock News.
0: C'est une sortie d'aujourd'hui, ça?
1: Oui, c'est une sortie frais du four.
0: Très bon. Ah, j'aime ça.
1: Bon, ils ont un côté quand même assez pop sur plusieurs chansons, pis t'sais, mais je trouve que c'est un genre de rock alternatif qui passe bien le temps, moi, je pense. Il n'y a pas trop de claviers, il n'y a pas trop de... Il y en a plusieurs qui ont un peu mal vieilli, là, t'sais, comme The Killers et d'autres. Ça, je pense que ça risque de passer un petit peu plus le temps.
0: Mais le style de Killers, tout ça, ça a vécu. Ça a fait, ouais. Ça a eu une belle vie.
1: Je parle du Killers plus récent. On s'entend, le vieux Killers a très bien vieilli, là, mais.
0: Mais je pense qu'on est revenu plus aux racines du rock'n'roll.
1: Ouais, effectivement. Là. Parlant de revenir aux racines, on avait écouté il y a quelques semaines la nouvelle, en fait, chanson du retour de Sublime, 30 ans plus tard, avec Jacob Nowell, le fils de Bradley Nowell, qui remplace son père avec les membres originaux du band. Et ils reviennent avec une nouvelle tune qui s'appelle Can't Miss You, qui sera sur le prochain album. On peut s'avancer ça vers une minute à peu près, où on rentre vraiment dans le beat de la tune. Mais c'est encore une fois un très, très bon morceau.
0: Au vrai, j'adore le nouveau Sublime.
2: Parce que ça pour meilleur qu'avec Rome.
0: C'est sûr. C'est sûr. Puis ils devraient repartir en tournée.
1: Je pense qu'ils vont le faire, honnêtement. Je pense qu'ils risquent d'avoir des shows. Je sais pas si c'est déjà annoncé, mais il va y avoir des ah, regarde. Ben, puis on dirait que ça sonne comme si ça avait été enregistré en 96. C'est ça le bout qui est le plus. Qui est le plus fun, je pense, c'est que t'es encore moins dépaysé d'entendre le nouveau stuff.
0: C'est malade, ça. C'est complètement fou. Puis lui, à l'heure actuelle, il vit sa best life, c'est sûr. Là, prendre la place de son père.
1: Carrément. Oui, puis c'est dans une situation un peu spéciale parce qu'en réalité, son père, il l'a jamais connu. Ouais. Son père est mort il y avait un an, je pense, ou peut-être deux ans. Donc, il n'a jamais connu son père réellement.
2: Il y a quelqu'un qui a allumé un moment donné que tu sonnes pareil.
1: Ben oui, c'est ça. Il y a quelqu'un un moment donné qui a dit hey, en passant à ton père, c'est parce que t'as pas mal la Savoie, là. Parce que si on le savait pas, on pourrait penser que c'est juste des rééditions.
2: Exact.
1: Ou un truc AI, là.
2: Oui.
1: Donc, ça sort très prochainement le 12 juin, Until the Sun Explode. Sublime, le nouvel album, un premier en 30 ans. Autre extrait que je vais vous faire jouer, aussi un band que j'aime beaucoup, un band australien, Spacey Jane, qui est peut-être un peu moins connu ici aussi, mais c'est un band d'indie rock aussi que j'aime beaucoup. Ils ont trois albums. Il y en a un prochain qui sort le 12 juin. Et ce qu'on entend, ça s'appelle « I Never See Her ».

0: Ça fait 2-3 fois que j'écoute la chanson, puis j'essaie de me rappeler à quoi ça me fait penser.
1: Aussi,
0: je suis pas capable de mettre le doigt dessus.
1: J'étais parti, ouais. J'étais parti.
2: Foster the People.
0: Ah, t'as raison, je pense.
2: C'est à ça que ça me fait penser. Je cherchais, c'est quoi déjà le band?
1: Moi, c'est la voix.
2: Oui.
0: Oui.
1: Non, je peux. C'est très bon.
0: Non, c'est un très bon Ben pour vrai.
1: Quand
0: là,
1: t'entends quelque chose pour la première fois et que t'as l'impression que tu l'as déjà entendu, normalement, ça.
0: Généralement, c'est une bonne. C'est un bon feeling à avoir.
1: Ouais, Australie.
0: Ouais, un Ben d'Australie. Qui a. De 2016, donc c'est pas si vieux que ça. C'est un band qui a une dizaine d'années et qui commence à se faire connaître un peu plus. Ils ont sorti un premier album en 2020. Et là, on a un EP qui va sortir le 12 juin aussi. Donc, le début du mois de juin sera aussi un bon mois pour les sorties là, dans le rock, même dans le métal aussi. Donc, il y a plein de trucs qui sont à surveiller. Dernier extrait que je vais vous faire entendre. Ça, j'ai vraiment trippé parce que je savais que la fille de Dave Grohl faisait de la musique.
2: Oui.
0: Violette.
2: Il l'a souvent amené sur stage.
0: Il l'a même amené, elle a même joué, je pense, sur une toune des Foo Fighters, mais j'avais jamais écouté son stock. Et elle a un premier EP qui est sorti, puis un album complet qui va sortir le 29 mai. Donc, ça s'en vient. Et j'ai vraiment trippé pour voir. Ça s'appelle Cool Buzz.
1: Ça, c'est sa fille légitime.
0: Oh, c'est ce qu'on pense.

0: Bon. Son père l'a-tu aidé un peu?
1: On n'a pas beaucoup d'infos sur ce qu'on sait qu'elle fait la guitare et la voix, mais pour le reste, c'est vrai que moi je trouve que le style de drumming ressemble beaucoup à Dave Grohl. Ben, ça peut être quelqu'un qui l'imite très bien aussi. Mais ça pourrait aussi être lui, mais je le sais pas. On va le découvrir quand tout sera sorti. Là.
0: Mais écoute,
1: tu sais. Il y a effectivement un son très grunge là-dedans, mais elle va chercher quelque chose aussi d'un peu punk, d'un peu. Un mélange intéressant, je trouve.
0: Mais ta fille sort un album. Tu veux.
1: Ah, c'est sûr qu'il collabore dessus, mais tu sais, je pourrais pas dire sur cette toune-là si c'est lui.
0: Tu veux passer des journées en studio avec, là?
1: Ben oui, c'est clair. Là. Elle n'a que 20 ans en passant, donc je pense qu'elle a des beaux jours en avant d'elle. Si à 20 ans, elle produit déjà ce genre de musique-là, je pense que ça augure bien.
0: Ça fait vraiment ça.
1: Alors, c'est très bon pour vrai. Moi, je m'attendais pas à
0: Violette.
1: Ça.
0: Violette Grohl.
1: Mais tu sais, des fois, les fils ou filles de, t'es comme... Ouais, t'es pas toujours sûr. Je me souviens, un moment donné, j'avais vu... En première partie de Iron Maiden, le bassiste avait fait jouer sa fille, Lauren Harris, qui faisait un genre de pop rock un peu bidon. Puis tu sais, j'étais comme, j'ai tout le respect du monde pour un père qui veut donner une chance à sa fille, mais elle a pas d'affaire là.
0: Ouais,
1: mais ça, je pense, ce serait pas gênant pour vrai de jouer avec son père. Hein. C'est une musique qui se marierait bien, tu sais. Il n'y a rien de gênant là-dedans.
2: Toutes les inspirations, tu disais tout à l'heure, grunge, punk, etc., c'est toutes les inspirations de Dave Grohl.
1: C'est toutes les inspirations de Grohl, là. Écoute, le style de drumming là-dessus, moi, je serais pas surpris, c'est lui, pour vrai.
0: Ah, c'est parfait.
1: Yes.
0: C'est parfait. Merci, Frank.
1: Merci,
0: la musique,
1: boys.
0: Le cornet à deux bouts, la semaine prochaine.
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4: Actuellement, à Leclercville, il y a une odeur de purin. Un renversement de fumier.
5: C'est pas la faute de Radio X.
4: Non, c'est zéro de la faute à Radio X. Il y a un renversement de fumier, un tracteur qui a renversé sa remorque grosse, bien pleine de fumier, direct sur la 132. Donc, évidemment, que si vous avez à passer par là, ça cause des ennuis. Je vous dirais que dans la région de Québec, plus proche de nous ce matin, c'est là où il y a des cônes oranges que c'est compliqué. L'accès au centre-ville, je vois pas d'incident, je vois rien, mais partout où les gens veulent aller au centre-ville ce matin, c'est un peu plus compliqué. 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Difficile de trouver mieux. Nathalie, comment ça va? Bon vendredi matin.
6: Bonjour, Dominique.
4: On parle de Patrick Bruel ce matin. En fait, sans nécessairement parler de Patrick Bruel, on va parler de la cancel culture.
6: Ben oui, Patrick Bruel, c'est, disons, le dernier exemple le plus flagrant, le plus spectaculaire de la cancel culture, parce qu'il y en a eu bien d'autres. C'est juste qu'à un moment donné, on regarde ça et on se dit, ben, comment une société, comment autant d'individus peuvent s'emballer aussi rapidement devant une situation où on a zéro preuve. On a développé cette facilité à juger, condamner, sans même avoir écouté la victime, sans lui avoir donné, ou en fait la victime ou l'accusé, sans lui avoir donné la possibilité de donner sa version des faits, de se défendre. On n'a pas encore les résultats de l'enquête. Bref, on n'a absolument rien. Et au niveau planétaire, parce que de la France jusqu'au Québec, tout le monde s'emballe, tout le monde prend pas tout le monde, mais en tout cas, il y en a qui prennent des décisions pour canceller ces spectacles. Et moi, je vois ça et je me dis, mais on peut pas, je veux dire, c'est pas une société où on peut pas fonctionner et croître et être paisible dans une société où sur de simples allégations, on peut être condamné et voir toute sa vie s'effondrer du jour au lendemain.
4: Mais à qui la faute, hein? Parce que on l'a vu dans le dossier de Patrick Bruel, puis c'est le même pour Julien Lacroix.
5: Oui.
4: C'est les autres artistes qui sont produits par la même compagnie de production qui disent, si jamais vous faites ce show-là, ben nous autres, tu sais, je viens à croire que autant pour Gestev que pour Juste pour rire, c'est plus des décisions d'affaires que des décisions morales.
6: Je comprends, oui, on peut pas empêcher une entreprise de décider de canceller quelque chose, mais je pense que à un moment donné, même si on est une entreprise et on a des décisions d'affaires à prendre, on n'est pas juste des machines ou des automates qui vont répondre automatiquement à n'importe quelle pression. Je pense qu'à un moment donné, il faut être capable de se dire la moralité, elle doit intervenir. On peut pas être totalement amoral. À mon sens, je comprends que certains spectateurs se disent « Ah ben, oui. Avoir su, j'aurais pas acheté mes billets, c'est parfait. » Mais tant qu'il n'y a pas de condamnation formelle au terme d'un processus judiciaire rigoureux, on n'annule pas le spectacle. On rembourse à ceux qui veulent, aux gens qui veulent pas aller au spectacle. Ok, on rembourse, mais je peux pas, moi, en tant que compagnie, en tant que preneur de décision, je peux pas me substituer à la justice.
5: C'est une position qui est quasiment dure à tenir aujourd'hui, mais c'est une question de principe à un moment donné. Puis moi, je l'ai développée dès le départ, parce qu'avec le hashtag MeToo, il y avait aussi hashtag On vous croit. Puis oui. Moi, j'ai toujours dit, ben, je peux pas vous croire, je vous connais pas, j'étais pas là. Tu sais, il y a pas un côté ou de l'autre que je peux plus croire dans l'histoire, et le principe, c'est innocent jusqu'à preuve du contraire. C'est ce qu'on a décidé en société d'avoir comme système de justice. Donc, je laisse aller les choses, puis il y aura que la justice décide, là.
6: Ben, en fait, pourquoi il y a ce principe de présomption d'innocence? C'est justement pour pas tomber dans les dérives comme celles qu'on est en train de voir. On en a eu plein des cas au Québec qui sont tout à fait similaires. La présomption d'innocence, elle existe pour une raison bien simple, c'est pour éviter que quelqu'un voit sa vie totalement bouleversée sur de simples allégations. Il y a des allégations, je suis pas en train de dire il faut pas écouter la personne qui porte une plainte, absolument pas. Il faut écouter toutes les femmes qui ont quelque chose à dire. Il faut faire l'enquête. Et après ça, il faut écouter quels sont les résultats de l'enquête et est-ce que le processus judiciaire va dire OK, on poursuit et là on fait des accusations qui sont formelles. Là, on est encore au niveau des allégations. Il y a des plaintes qui sont en cours. Il y en a 4 qui sont en cours. Mais sinon, ce sont des plaintes qui ont été déposées, même pas à la justice, mais à un média qui s'appelle Mediapart. C'est celui qui a sorti la bombe pour la première fois. Mais pour moi, quelqu'un qui va raconter une histoire à un média, c'est pas une preuve, c'est une histoire, c'est un récit qui est raconté. Et le fait qu'il y en ait beaucoup, on juge pas de la culpabilité de quelqu'un au nombre d'allégations. Parce que, là encore, ça ouvre la porte à des dérives, parce que des allégations, on peut en trouver, on peut en accumuler beaucoup. Et si vraiment on veut y aller sur... et c'est là où ça devient peut-être, totalement contraire au sens de la loi. Si on se dit, une plainte, c'est pas assez, mais bon, s'il y en a 5, ou s'il y en a 10, ou s'il y a 30 femmes qui parlent, là, c'est suffisant pour que ça devienne une preuve, ben là... Je m'excuse, mais on peut aussi arriver avec des preuves inverses et dire « Ah oui, il y en a 30 qui se plaignent qu'il y a eu de l'inconduite ou un viol ou peu importe, mais je peux en trouver aussi 5000 à qui j'ai rien fait. » Donc.
5: Mais ça, je peux comprendre que ça ajoute du poids peut-être d'un côté, mais en même temps, c'est ça. Moi, ce qui me dérange toujours là-dedans, ce qui me fait un malaise, en fait, c'est qu'on me demande d'être jury dans une cause où j'ai pas tous les faits étalés devant moi.
6: Tout à fait. Et c'est d'autant plus grave que l'accusation, elle est grave.
5: Oui.
6: On parle pas d'une pacotille, là. C'est vraiment parmi les accusations les plus graves qu'il peut y avoir. Avec des conséquences qui peuvent être extrêmement graves aussi. Il peut se retrouver en prison pour le restant de ses jours s'il est trouvé coupable. Quand l'accusation, elle est grave, on a besoin d'avoir des enquêtes et on a besoin d'avoir des preuves qui sont substantielles. Parce que sinon, on peut pas simplement condamner quelqu'un sur... Il faut écouter chaque personne, mais l'être humain, il est ce qu'il est. Le cerveau, il fonctionne d'une certaine façon. À mesure que le temps passe, les souvenirs évoluent. On en oublie des bouts, on en rajoute des bouts. C'est pas moi qui le dis, c'est pas mon impression, mon opinion, quoi que ce soit. Les neurosciences l'ont constaté. On reconstruit, au fil du temps, on reconstruit des récits. Et c'est pour cette raison qu'on peut pas simplement se fier à une parole. C'est pour ça qu'il faut justement qu'il y ait un processus qui est extrêmement rigoureux avant de tirer des conclusions. Et moi, je trouve vraiment plus que dommage, un peu lamentable de voir que il suffit qu'il y ait un emballement populaire et qu'on prenne des décisions qui sont radicales. Parce que l'emballement populaire, là encore, la façon dont le cerveau fonctionne avec toutes sortes de biais cognitifs qu'on a dans la tête, un effet de conformité où on attend, l'être humain, il a tendance à suivre la meute. C'est comme ça. Il fonctionne comme ça. Et c'est pas parce qu'il y a un gros troupeau qui suit une meute que nécessairement ça fait de l'accusation une vérité. Non, une accusation, ça reste toujours au stade d'accusation. On peut, de façon personnelle ou individuelle, s'offenser, s'offusquer, tout ce que l'on veut. Chacun est libre de faire ce qu'il veut à la maison. Mais avant de venir bousculer un certain ordre établi, par exemple, il a pris des engagements pour ses contrats, il y a des promoteurs qui ont loué des salles et ainsi de suite, eh bien, on dit « Oh, 2 minutes ». On réagit pas avec des automatismes, parce que là, moi, ce que je vois, c'est beaucoup de réactions automatiques.
4: Oui.
6: On s'arrête pas pour dire, OK, il y a l'accusation, on en est où avec ces accusations? Le processus judiciaire, il est rendu où exactement? Est-ce que j'ai toute l'information nécessaire pour moi aussi porter un jugement radical? Et la réponse, c'est à ce stade-ci, non. Peut-être que dans 3 mois ou dans 6 mois, la donne aura complètement changé, mais à ce stade-ci, non. Et je comprends un peu le mouvement féministe qui veut rétablir le fait qu'à une certaine époque, il y avait des abus, et donc là, on veut corriger ça. Et c'est parfait. Il faut corriger ça. Mais je trouve que cette version du féministe qui est devenue qui est de la cancel culture, qui est devenue accusatoire avant d'avoir les preuves, elle a pris un virage qui est très malsain. Un virage qui sabote le mouvement bien plus que de l'aider. Parce que il y a eu des gestes, et je parle pas de Bruel parce que je ne sais pas, bien entendu, mais que par le passé, des personnes en situation de pouvoir ou des célébrités ou même des inconnus aient eu des gestes inappropriés ou même de la violence envers des femmes qu'il faut corriger. Très bien. Mais c'est pas parce que quelqu'un a fait quelque chose qui était immoral dans le passé, qu'on va corriger ça avec des méthodes qui aujourd'hui sont aussi immorales.
4: Il y a une autre façon de faire aussi, c'est celle qu'a prise Éric Lapointe, où lui a tout annulé lui-même les spectacles dans lesquels il a dit « je règle ça et après ça, on repart ». Je pense aussi, parce que je trouve que la cancellation pour Patrick Bruel fait autant, sinon plus, de dommages que les allégations qu'on avait entendues. Tu sais, à ce niveau-là, moi, si j'avais été son conseiller, j'y aurais dit, garde, on met un terme à tout, on n'oblige pas les gens de canceller parce que ça va être 3 fois plus négatif, on règle tout ça, puis après ça, on repart.
6: Écoute, tu sais, j'ai réfléchi, j'ai eu un débat avec moi-même. Est-ce qu'il serait mieux justement de se retirer ou est-ce que... je suis arrivée à la conclusion que... Attends, je vais faire un petit détour. Il y avait eu le cas d'Éric Salva il y a quelques années.
5: Oui.
6: C'était comme la grosse vedette, on l'a accusé. Si ma mémoire est bonne, au bout du compte, quand il est passé devant les tribunaux, il a été acquitté. Est-ce qu'il est revenu dans le paysage? Non. En fait, on n'a plus jamais entendu parler de lui. Et ça montre à quel point ce genre d'accusation, même si au terme du processus, la personne elle est acquittée, le genre de dommage que ça fait. Et ça m'a amené à la conclusion suivante. Si, que ce soit Bruel ou n'importe qui d'autre qui se trouve dans la même situation, tant qu'on est encore à l'étape d'allégation simplement, qu'il y a pas, si la justice elle porte des accusations formelles, là je te dirais oui, c'est le moment de se retirer, va t'occuper de tes affaires, de ton dossier, de ta défense, puis on s'en reparlera de l'autre côté du procès. Mais tant que c'est encore au niveau des allégations et des enquêtes qui n'ont pas encore donné leurs conclusions, moi je sortirai pas de la scène, parce que ça serait vraiment donner une victoire. Une force démesurée à la cancel culture. Et voyant que ça fonctionne, who's next? Parce qu'il suffit de sortir en bande et de se mettre à hurler que la personne, elle annule tout et qu'il y a des dommages qui peuvent être irréparables. Il y a des dommages financiers, ça c'est sûr, parce que perdre des contrats et ainsi de suite. Il y a des dommages à la réputation, une réputation... des fois ça se refait jamais. Il y a des dommages personnels parce qu'on ne sait pas qu'est-ce qui se passe dans la vie personnelle des gens qui font l'objet de ce genre d'allégations. Moi je partirais pas, franchement je dirais je reste et on verra ce qui va se passer, parce que c'est aussi une question. Bon, je comprends aussi que quand la personne elle est directement concernée, elle verra les choses différemment, je le conçois parfaitement. Mais vu de l'extérieur, je me dirais non, pourquoi est-ce que je vais donner une victoire à des gens qui sont très prompts à accuser, juger, condamner sans même que la personne accusée, on l'a même pas entendu parler, même pas possibilité de faut pas donner l'opportunité à la cancel culture de se renforcer. Faut pas lui donner l'opportunité de se dire, hey, ça fonctionne. Parce qu'après ça, il peut y avoir des gens mal intentionnés qui peuvent l'utiliser, cette cancel culture, à leur bénéfice. La personne qui voit que son compétiteur, que ce soit une autre vedette, un collègue, un jeu, peu importe, lui fait un petit peu d'ombrage, hey, ça devient trop facile. Je veux avoir le terrain libre pour avancer dans ma carrière. J'accuse l'autre à tort. De toute façon, ça fonctionne. J'obtiendrai le résultat que je veux. Qu'il aille se débrouiller, que de toute façon... Non. Là, ça devient une société invivable. N'importe qui peut te détruire juste avec quelques mots.
4: Puis peu importe le sujet, Nathalie, quand on ouvre une porte, c'est bien difficile de la fermer.
6: Exactement. Et ça, je trouve que c'est une porte qui a déjà été ouverte. Et là c'est pas la petite porte d'en arrière qui a été ouverte. Là, on est en train d'ouvrir la porte du stade.
4: Oui, absolument.
6: Et je pense que c'est grave. C'est très inquiétant de voir le pouvoir que cette cancel culture a acquis au fil des années. Le pouvoir de réaction, le pouvoir d'emballement du reste de la société. Tout le monde embarque. Zéro esprit critique, retenue. On donne plus bénéfice du doute à qui que ce soit. Je trouve qu'on n'est pas en train de faire une société dans laquelle c'est agréable de vivre. Parce qu'on va tous vivre sur le qui-vive. Qui va me sortir quoi à n'importe quel moment, mm-hmm. qui sera suffisant pour tout foutre en l'air, même si c'est faux.
4: Merci infiniment, Nathalie. Passe un excellent week-end à vendredi prochain.
6: Merci beaucoup, Dominique.
4: Au revoir. Bye-bye.
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1: 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Restez là. On revient dans pas long.
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0: C'est parfait, parfait, parfait.
1: Ça part bien, hein?
0: Ça part numéro un. Sarah Dufour, comment ça va?
1: Ça va bien, je suis content d'être là.
0: Ben moi aussi, je suis content que tu sois là. Je te le disais pendant la pause, à toute la fois que je te vois quelque part, je me souviens, entre autres, Cowboy Fringant, ça
1: oui,
0: se peut-tu?
1: Oui, Plaine d'Abraham, 2023.
0: Puis oui, live oui, en oui. onde. Je trouvais que... Ben d'abord, je trouvais ça le fun que tu écoutes la station. Et deux, ben je trouve que tu exploses toujours. Ton énergie est contagieuse.
1: Ben, c'est...
0: Ça, c'est un compliment, je
1: oui,
0: te confirme.
1: Oui, c'est pas comme un vieux virus plate qu'on veut se débarrasser.
0: Non, c'est
1: là.
0: Ça. Non, non, il n'y a pas de vaccin anti-Sarah Dufour. Comment ça va?
1: Ben ça va bien, ça va bien. C'est une belle grosse semaine pour moi. Puis c'est vraiment le fun.
0: C'est
1: vraiment fun, ouais. On a beaucoup de plaisir à se promener à travers le Québec. Mais là, je veux pas te voler l'intro, mais là,
0: non,
1: tu veux que tu me présentes?
0: Non, oui, vas-y, je veux que tu le fasses. Continue, je te laisse aller.
1: Ben, c'est ça, ben, tu sais, le monde, ils me connaissent beaucoup parce que j'étais auteur, compositrice, interprète, je me promène, je fais beaucoup de spectacles puis tout ça. Mais je suis aussi la porte-parole de la Semaine nationale des travaux publics. Puis là, je vous entends faire comme, mais voyons, c'est quoi cette affaire-là? Là? Ça sort de où, là, tu sais? Fait que ça a pas commencé hier, puis je suis quand même fière de le mentionner aussi parce que, ça a commencé il y a déjà plus de 5 ans. Que je collabore avec l'Association des travaux publics du Québec qui m'ont contacté au début parce que on s'entend que d'ici 2030, il y a à peu près 40 000 employés qui travaillent dans le domaine des travaux publics et entretiens, etc. au Québec. Et il y aura à peu près de 10 000 départs à la retraite d'ici 2030. Mmh. Fait qu'au départ, en fait, bon, comment qu'on ferait bien pour venir montrer aux prochaines générations c'est quoi les métiers des travaux publics? Fait que moi, ça a commencé tout doucement comme ça. Ils m'ont dit, on aimerait ça que tu fasses des capsules vidéo, que tu te mettes dans la peau des travaux publics, puis ça a l'air que t'es une tripeuse de petits moteurs, puis que genre, t'es une touche à tout, puis tout. Fait que parfait. Moi, j'ai fait ça. Fait que j'ai réalisé une trentaine de capsules qu'on peut trouver sur les pages Instagram de TP Québec et tout ça, où je me suis mis dans la peau. Tu sais, j'ai chauffé un rouleau compresseur, un rotoculteur, je suis montée
0: cool.
1: dans une nacelle pour faire de l'élagage. J'ai fait beaucoup, beaucoup de métiers pour voir c'est quoi et pour montrer aux jeunes, regarde, il y a ça, il y a ces opportunités d'emploi-là, de carrière qui sont là.
0: Jouer avec des gros jouets pour vrai.
1: Ouais. Exactement. Puis tu sais, après ça, ça a évolué. On a mis beaucoup l'humain en avant pour dire, tu sais, on s'entend que c'est un domaine qui se fait beaucoup ramasser. Fait que moi, mon rôle, c'est pas de venir dire, ah, OK, c'est pas de venir débattre sur ce qui se fait de correct ou pas correct. C'est de venir mettre en lumière les humains qui sont derrière. Parce que depuis, ça fait 60 ans que la Semaine nationale des travaux publics existe, que la troisième semaine du mois de mai est consacrée à ça pour mettre ces gens-là en lumière.
0: Ben, tu vois, t'es une bonne ambassadrice parce qu'on entend parler pour la première fois.
1: Ben, c'est ça, mais c'est fou parce qu'en 5 ans, l'évolution de, on est parti avec rien pantoute et en 5 ans, je trouve ça beau de voir que à chaque semaine des travaux publics, on couvre de plus en plus d'entrevues, la voie est de plus en plus ouverte et les employés viennent me voir et me disent hey, merci pour ce que tu fais, parce que sinon on se fait envoyer quasiment tous les jours. Mm-hmm. Et de pouvoir juste venir ouvrir ce chemin-là, c'est ça.
0: Mais là, tu vas-tu venir réparer des nids de poules à Québec?
1: J'étais allée hier! J'étais en compétition hier avec un animateur de là-bas qui est allé le faire aussi, qui avait eu 6 sur 10. J'étais allée hier, ils m'ont donné 7 sur 10.
0: Bon!
1: Et là, je me suis dit, on part une compétition, OK? Avec des gens que ça leur tente de venir. Regarde, si c'est si facile que ça, on le fait, tu sais. Fait qu'on fait une compétition puis on se fait noter.
2: D'après moi, vous allez avoir en masse d'ouvrages pour faire des concours.
1: Ah oui, mais là, ça y est. Ouais. Avec l'hiver qu'on a eu, là, il y en a une couple de trous.
0: C'est ça, c'est un chantier de compétition. Ça, c'est certain, certain. Sarah, d'abord et avant tout, avant d'être la porte-parole des travaux publics, t'es une artiste. Oui. Tu fais de la chanson, auteur, compositeur, interprète. As-tu un gros été?
1: Quand même, j'ai une vingtaine de dates, je te dirais, à travers le Québec, qui est, ça peut paraître gros, mais pour moi, c'est mon plus petit été des 5 dernières années.
0: OK. Mais quand même, prendre le temps de faire des vacances ou?
1: Ben oui, j'ai quand même le temps de respirer, qui est important aussi, parce que j'étais allée intense, là, dans les dernières années. Fait que je pense que c'est important de profiter un peu, là. Fait que mon port d'attache sera probablement chez nous, Lac-Saint-Jean, cet été pour.
0: Jouer sur ton 4 roues
1: dans la semaine, puis aller faire des shows la fin de semaine. Là, c'est pas fini, là?
0: Ben non, c'est pas fini.
1: OK.
0: Non, je mets juste ça en trame sonore.
1: J'ai d'autres affaires à te dire.
0: Ben oui, je sais que t'as d'autres affaires à te dire. Et on va commençons par le principal.
1: Oui.
0: T'es en show demain soir.
1: Ben oui, mais c'est ça, on clôt. Tu sais, chaque année, les trucs sont différents parce que normalement, on se promène. Hey, on a commencé la semaine à Sept-Îles. On est allé se virer à Gatineau, Mirabel, Blainville, Trois-Rivières. On est ici aujourd'hui et on clôt la Semaine nationale des travaux publics avec un show à grand déploiement. Je fais venir tous mes musiciens demain à l'Agora du Port de Québec. il y aura des camions, il y aura de l'équipement, de la machinerie qui va être là. Il y aura des camions avec... food truck, je voulais le dire en français, des camions de nourriture. Et
3: L'OQLF va appeler.
2: Hein. Ouais, c'est
1: et il y aura aussi des kiosques pour les opportunités de carrière dans les travaux publics. Mais ça commence à 16h. Et là, on a devancé mon show à 17h30. Je vais faire un show d'à peu près 75 minutes avec toute mon band. Et on a décidé de rendre l'événement gratuit, ouvert à tous, à toute la population, parce que à 19h, ils viennent d'installer un gros écran géant. Ouais. À l'Agora du Port de Québec et on diffuse le match gratuitement.
0: Oh, c'est 100% fun, non, là. Ouais. Sarah Dufault plus le Canadien, c'est 100% fun.
1: C'est quoi les chances que tu aies voir un show puis tout de suite après, sur le même stage, il y a une game des Canadiens?
3: Dans le fond, t'es l'avant-match.
1: Je suis l'avant-match. Je suis la première partie.
3: Mais c'est ça, oui.
1: Fait que, c'est quand même le fun de pouvoir. Et puis là, en plus, c'est vraiment tout proche. Là, ouais. C'est vraiment tout près d'ici. Fait que s'il y en a qui sont à l'écoute puis que ça leur dit, hey, on fait tout ça demain. Amenez vos manteaux, amenez vos chaises, parce qu'il y a plein de bancs, là. Oui. Mais tu sais, il y a comme un gros parterre.
0: Ils ont installé des chaises. J'ai vu des images à ma tête du match hier. Puis.
1: C'est hot.
0: Ben oui, c'est hot. Un match de hockey en plein air.
1: Manteau, couverture, là. Puis tu sais, confortable. Amenez trippé.
3: Mais tu vas toujours pouvoir dire j'ai fait la première partie du Canadien.
1: Oui, j'ai déjà joué à la sortie du Centre Bell.
3: Ah oui? Okay.
1: Dans un match, là, ils sortaient, puis ils ont gagné. Puis aussitôt que la game finissait, nous autres, on était dehors, puis on commençait à jouer. C'était le party.
2: J'imagine.
1: Ouais.
0: Mais j'ai l'impression que c'est toujours le party là, où tu passes.
1: Dans ma vie.
0: Mais t'as-tu... dans ta vie, je le sais pas. C'est à toi de me le dire, mais j'ai cette impression-là que Sarah Dufour, ça veut dire plaisir, ça veut dire fun. À toutes les fois qu'on t'invite sur un plateau ou quoi que ce soit, l'énergie change. Est-ce que tu te...
1: C'est beau, merci.
0: Est-ce que tu te rends compte que tu as cette espèce de
3: don?
0: Ouais, c'est un don.
1: Ben,
0: Je
1: pense pas tout le temps à ça.
0: Est-ce que tu étais plus populaire que le Père Noël quand tu étais jeune dans tes parties de famille?
1: Mais c'est drôle que tu me dises ça parce que, tu sais, on oublie notre jeunesse un peu des fois. Puis j'ai croisé une fille avec qui j'étais allée au secondaire l'été passé au Costco. Puis elle me dit, je me rappelle, on partageait notre casier à un moment donné, puis elle dit, moi, j'ai vécu une épreuve vraiment difficile pendant le secondaire, puis elle dit, toi, on arrivait, t'étais toujours de bonne humeur, elle dit, ça m'a vraiment aidé. Fait que moi, j'avais jamais pris conscience de ça, là, tu sais.
3: T'as-tu déjà vécu l'inverse, parce qu'il y a du monde de même, là, qui disent, à toi, tu me tapes ses nerfs, tout le temps de bonne humeur.
1: Oui, il y a un gars qui avait dit, moi, Sarah Dufour, je peux pas passer une journée avec. Oh, la merde!
0: C'est très drôle. Donc, est-ce que c'est ton seul passage à Québec demain ou on te revoit cet été ailleurs?
1: On va venir à la... c'est annoncé? On vient à la fête de la famille de Saint-Émile. C'est pas mal le plus proche qu'on va venir.
0: On les salue. Des auditeurs ont participé avec cette fête-là. C'est
1: mais fun. Je parle encore des travaux publics, moi, là.
0: Ben, parle-moi de travaux publics.
1: Non, parce qu'il y a une autre chose que je trouve le fun, c'est qu'on s'entend que je suis une femme, puis c'est beaucoup un métier d'homme.
3: C'est vrai.
1: Puis que moi, j'incarne la femme dans le domaine des travaux publics. Puis je trouve ça le fun qu'ils m'aient approché. Tu sais, il y a déjà plus de 5 ans, quand ma carrière était pas où ce qu'elle est en ce moment, puis qui ont vu quelque chose, tu sais. Et parce qu'en ce moment, sur les 40 000 employés des travaux publics, il y a à peu près 10 à 15 % de femmes. Oui. Mais ils veulent tellement augmenter ça. Ils ont une bonne volonté de faire. Fait qu'ils ont créé un comité qui s'appelle T-Partante pour les TP. De travaux publics.
3: Ouais.
1: Et ils ont fait des balados là-dessus aussi parce que l'objectif d'ici 2030, c'est d'augmenter au moins à 30%. Fait qu'il y a vraiment une ouverture pour les femmes dans les travaux publics aussi.
3: Mais je comprends pourquoi ils sont allés te chercher parce que j'en connais des femmes qui travaillent dans ce milieu-là. T'as pas mal la même vibe, ça fit.
1: Ouais, puis souvent quand j'y rencontre, tu sais, même il y en avait une, on était allé, je me rappelle plus dans quelle ville, mais elle avait mon gilet semi-route, semi-trail, puis je trouve ça le fun parce que je trouve que c'est une connexion naturelle, humaine, avec moi ce que je fais, ma musique aussi, ça rejoint ces gens-là. Fait que je trouve ça vraiment cool.
0: Ouais, puis tu sais, c'est drôle parce qu'on parlait de ça tout à l'heure avec notre chroniqueur musical pendant la pause quand je disais que j'allais te parler. On se disait, on dirait qu'elle se pose pas de questions quand elle fait de la musique. C'est de même que ça sort, c'est de même que ça va être. Semi-route,
1: semi-trail. Si c'est pas parfait, c'est pas grave, parce que la vie est pas parfaite, puis c'est de même, tu sais.
0: Oui, ouais, non,
1: c'est du live surtout, là.
0: Oui, c'est du live.
1: Parce que nous autres, on fait encore de la musique live avec des moniteurs. Aucune séquence, là, tu sais, à cette heure, c'est rare. Tout le monde s'est rendu avec des in-ear. Tu payes supplé, puis là, tu vois, t'entends des backs vocales, puis des solos de saxophone qui sont pas sur le stage. Ben, moi, what you see is what you get tout le temps. J'ai rien bon. D'autre, là, tu sais. Fait que si on se trompe, tu vas l'entendre.
0: C'est tout. C'est tout.
1: C'est ça, puis c'est tout.
0: Oui, donc on invite le monde d'être pour les travaux publics, de, oui. d'être conscientisé, puis aller
1: juste...
0: travailler. Si vous cherchez une job, c'est une belle job.
1: Ben oui,
0: vous allez avoir du fun.
1: Puis ça veut pas dire que tu commences au point A, que tu vas finir ta carrière là, parce qu'il y a plein d'opportunités à l'intérieur des travaux publics aussi. Et, tu sais, ne serait-ce aussi, tu sais... Moi, je dis souvent, tu sais, des fois, quand le Canadien va pas bien, là, ben, tout le monde, c'est un gars, mais chiale, ils sont pas bons cette année. Mais faut continuer de les encourager quand même, tu sais. Puis pour moi, c'est un peu ça, tu sais, au lieu des fois, c'est facile de chialer dans la vie. Mais c'est dire merci, puis dire, parce qu'on s'entend que les gens qu'on voit travailler sur le bord du chemin, ils exécutent quelque chose, tu sais. Fait que, où ce que je veux en venir par ça, c'est juste, tu sais, des fois, de dire, hey, salut, hey, merci pour ce que vous faites. Tu sais, quand on met plus de positif dans quelque chose, veut pas, la lumière est plus là. Versus quand tu fais le contraire, ben ça le fait aussi, tu sais. Fait que moi, c'est un peu mon message que j'apporte, c'est ça.
0: Mais ouais, c'était comme un peu un bouillon de poulet pour l'âme ce matin.
1: Si tu sèmes du beau, ben tu vas cueillir du beau.
2: Ben oui.
0: Tabarnouche, on dirait
1: plein. Bon, de ce que je suis rendu,
0: ben oui, on dirait Francine qui fait des mimes sur Facebook. Sarah Dufour, ce fut un réel plaisir de te rencontrer. Bonne journée, bon spectacle soir. Demain.
1: Merci.
0: Demain soir, on rappelle au monde, c'est l'avant-match. C'est l'avant-match.
1: Ça part à 16h, show 17h30, game.
0: Tu fais le tailgate party.
1: C'est oui. ça, ben, je voulais pas vous voler le punch, mais je voulais vous le dire tantôt.
0: Tu fais le tailgate party du Canadien demain à l'Agora, c'est malade. C'est complètement malade. Je te souhaite de passer un excellent week-end.
1: Merci.
0: Puis écoute, tu reviens nous voir quand tu peux.
1: N'importe quand, je sors un album en septembre.
0: Ben, c'est bon. Tu rappelleras.
1: On revient.
0: Ben, bye, merci. Allez. Sarah Dufour.
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9: 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Au max.
10: En deux, parfait, Harry Sambassel, celle avec les yachts, goal!
11: Harry Sambassel, le tir,
10: oh,
9: OK! Sidney Crosby, de Golden Goal. Vous le savez, ça veut dire qu'on parle avec Max Trouman. Il y a encore du Sarah Dufour qui joue sur l'ordinateur. Je vais juste fermer ça. Salut, Max, comment ça va?
12: Ça va bien. Je me demande, je sais pas. Je me demande tout le temps quel jour on est quand je me lève. Hein. Tous les jours, c'est des samedis soirs que le Canadien en série. Fait que ça va bien, mais je suis un peu perdu, là. On vit de quoi de spécial collectivement, là.
9: Je pense que oui, c'est ce qu'on se disait tantôt. Même ceux qui haïssent le Canadien ont l'air d'avoir du fun.
12: Même ma blonde qui, elle aime pas ou elle aille pas, elle s'en contre fou, mettons, poliment, mais elle embarque dans rail dans ce moment où, tu sais, sans nécessairement écouter les matchs du début à la fin, je pense que tout le monde s'intéresse aux résultats, au pointage, à l'allure de la rencontre. Je pense que c'est le sujet qui est le plus discuté entre les gens, entre les collègues, entre les amis. Tu sais, la province s'est rassemblée derrière le Canadien, c'est rassembleur, on se divise pas pour une fois, mais en même temps, puis je veux pas pisser dans la soupe, là, elle est super bonne la soupe, mais c'est exigeant. Tu sais, les matchs en plus, là, ça commence à 20 h, on essaye d'en profiter, tu sais, on veut la regarder souvent avec des chums, on va aller dans des rassemblements, ouais. on veut profiter de ce qui se passe en ce moment. Mais c'est épuisant pareil, parce que c'est souvent la semaine, tard, ça finit tard, faut venir à la maison. Fait que c'est ça, on prend le positif qu'il y a avec, mais c'est pas de tout repos.
9: Mais on a quand même trippé comme des malades hier, là. C'était fou, là. C'était fou.
12: C'était débile. T'avais prévu quoi, mettons, pour ce match-là? Tu sais, on avait tout dans notre tête
9: un autre scénario. Je l'ai même dit en ondes, il y a des tapes, j'ai dit ce game-là va être fini en deuxième période. Canadien, win facile. J'ai pris Canadien en 5, Max.
12: T'es pas sérieux?
9: Oui.
13: En 5, OK.
12: T'avais pris quoi pour Lightning pis ça?

0: Canadien en 7, Lightning. Canadien en 6, Sabre.
1: OK, man, t'es un devin. Je l'avais pas vu venir, celle-là. J'avais peur des Hurricanes. Je sais pas, ils sont complets, ils sont tough, ils ont pas perdu. Ils ont un échec avant qui devrait créer beaucoup de troubles aux Canadiens. Puis au contraire, le Canadien hier était fabuleux. Puis, tu sais, il y a plein de trucs, là.
2: Mais je m'attends à ce que le reste de la série ressemble pas à ça, par exemple.
1: Ça sera pas aussi à sens unique, je pense, non. Vrai. Mais ton premier trio se lève hier, on l'attendait, ça fait longtemps.
2: Oui.
1: Slavkovski, Caulfield, ça fait longtemps qu'on les attendait. Là.
0: Mais c'est pas juste ça. T'sais, le Canadien a le numéro. Frédéric Anderson, c'est un choker. Il y a un paquet d'affaires qui vient. Les Hurricanes ont gagné 8 games, ils n'ont pas perdu une, mais ils jouaient contre les Flyers puis les Sénateurs.
2: C'est ça.
0: Tu sais, c'est y a un paquet d'affaires qui me laissait croire. Puis de jouer défensif contre le Canadien, ça marche pas.
1: Non, parce que le Canadien, c'est fou à dire, mais il est rendu avec trop de talent pour penser qu'on peut les étouffer juste en jouant défensif.
2: Mais en même temps, tu peux pas jouer au vert non plus.
1: Non, puis tu sais, je regardais le match d'hier, puis j'aime pas particulièrement Jake Evans, mais il fait un job en ce moment au centre de Demidov. Faut pas que ce soit ton plan pendant 5 ans.
2: Non.
1: Mais en ce moment, il fait un job. Philippe Dano, qui était fini, là, on n'aura pas peur des mots, il était fini à LA. Tu parlais à du monde dans l'Ouest, il disait, ah, il va plus d'un coin, il frappe plus. Tu sais, il a l'air d'un chien un peu plus motivé, là. Tu sais, en fin de vie, il débarque à Montréal, c'est pas facile au début, mais en ce moment, il joue du hockey. C'est peut-être son meilleur hockey en carrière. Hier, Philippe Dano, c'est un de ses meilleurs matchs en carrière. C'est lui qui a la tête de loup, là, du vestiaire du Canadien. C'est le joueur du match selon les joueurs eux-mêmes. Tu sais, Dobesch est lui-même. Alexandre Carrier a peut-être joué son meilleur match en carrière, lui aussi, hier.
2: Oui.
1: Donc, tu sais, les As étaient alignés hier, puis ça a donné tout un match. Juste pour le fun, là, je disais ça à ma blonde juste avant qu'on tombe en onde. C'était un match le fun hier, mais on était en chump, on s'est mis à jaser de tout et de rien tellement c'était canné.
2: Oui.
1: Tellement c'était fait, tu sais, on a fait que, ah, puis tu vas où en vacances cette année, puis tout. Les autres matchs des séries, on faisait pas ça.
2: Il y a eu un petit doute à 4-2, là.
1: Oui, un genre de 5-10 minutes.
0: En deuxième, je dirais que
2: c'est ça.
0: La deuxième période, mais qui s'est jouée sans à peu près d'arrêt de jeu, là, elle a passé 20 minutes de jeu, s'est jouée en 25 minutes, puis la troisième, on a été assez rassurés. Il y a des stats qui sont quand même assez parlantes, là. Le fait que c'est les Flyers et les Sénateurs ont marqué 4 buts total tout dans la série. Hier, le Canadien en a mis 6, tais-toi.
1: Ah non, puis tu as raison. L'autre stat hier, je pense que les Hurricanes ont été 17 ou 18 minutes sans prendre 18. Un seul tir en troisième. Puis ils courent après un but. Ils sont supposés d'être désespérés. Tu tires de l'arrière en troisième, puis t'as un tir au but seulement dans toute la période. Tu sais, il y a bien des trucs qui ont bien été. Ça ira pas bien comme ça tout le temps. C'est un 4-7 contre une bonne équipe. Mais tu sais, faut en profiter. C'est le fun. C'est le fun de commencer une série à l'avance et non pas tout de suite de tirer de l'arrière puis de courir après la prochaine victoire. Mais en tout cas, ce qui se passe au Québec en ce moment, c'est bien agréable.
0: Est-ce qu'on va accorder un but dans les 30 premières secondes ou dans les 2 premières minutes à tous les matchs jusqu'à la fin?
1: Je sais pas, ça fait. C'est fatigant, hein?
2: Ça prend ça pour nous fouetter, c'est quoi?
1: Comme pour nous réveiller. Non, mais avouez, là. Je veux pas être. Tu sais, avouez que quand on a pris le but hier, vous êtes dit. Ah, ça va être plus tough.
2: Non.
1: On dirait que quand. Pour vrai?
2: Non, sérieux, il y a eu le premier but, je fais bon encore. C'était mais je stressais zéro.
1: C'est le gars de Montréal qui doute, puis c'est les gars de Québec qui rassurent le gars de Montréal.
0: J'ai douté 27 secondes.
2: Ouais, ben c'est ça. Ça fait pas longtemps à douter.
1: Mais contre les Sabres, je ne sais pas, j'avais la même attitude que vous autres, OK? La même. On prenait un but, j'étais là encore, nanan. Mais hier, contre les Hurricanes, j'ai vraiment plus douté. Puis c'était écœurant, c'est pas. Tu sais. C'est vraiment un scénario.
0: C'est vraiment cool. Martin Saint-Louis n'est pas arrivé en même temps que les joueurs en Caroline. C'est passé quoi, hein?
1: Ben, tu sais, j'ai posé des questions. Le Canadien n'a pas parlé officiellement. Le Canadien n'a pas dit pourquoi Martin Saint-Louis n'était pas là. Il y a des gens alentour du Canadien qui m'ont amené vers des indices. Le fils le plus jeune de Martin Saint-Louis a fait sa graduation de son prep school, c'est le Brunswick School dans la région de New York, et ça fitait dans l'horaire du Canadien. Et c'est le même fils qui avait eu des problèmes de commotion puis des suites de sa commotion. Ça avait été difficile il y a 2 ans. Donc, tu sais, Martin Saint-Louis est-il plus fragile, plus proche de ce fils-là? Est-ce qu'il trouvait ça important d'y aller?
0: C'est
1: la raison.
0: Je te confirme que c'est important d'y aller.
2: C'est l'hypothèse que j'ai lancée il y a 2 jours. Exactement, parce que dans le point de presse, Hughes s'est fait poser la question, puis il a tout de suite, tu sais, puis il avait le gros sourire dans la face, puis il a fait hey, là, calmez-vous, c'est pas comme il y a 2 ans, là. C'est même quelque chose de positif. Il va être là à soir, il n'y a pas de problème.
1: Je voulais juste le dire, c'est qu'il a raté un entraînement, mais on ne s'entraîne plus à ce temps-ci de l'année. Ils font juste mettre les patins. Ils font des tours, ils font des petits signes juste, tu sais, pour garder un peu le rythme, mais on n'enseigne plus rien. Les seuls enseignements qu'on fait à ce temps-ci de l'année, là, c'est pas comme en saison, c'est dans des meetings vidéo, dans des meetings d'équipe. Puis ça, Martin Saint-Louis est arrivé à temps pour ça. Fait que, tu sais, ça a pas rien changé négativement aux Canadiens d'aller là.
0: Tu sais que Connor McDavid fait à Montréal, il est là pour la F1?
1: Il est là pour la F1. Il est, tu sais, par contre, si tu fouilles, puis là, c'est des amis qui l'ont vu, Connor McDavid à Montréal, là, c'est pas lui qui partage ses images sur les réseaux sociaux, il aime pas ça. Par contre, quand on tape Connor McDavid Grand Prix Montréal, il est jamais venu. Fait que, tu sais, c'est comme la première fois qu'il vient, mais en même temps, souvent, son équipe était encore en vie, là, elle l'est plus. Mais c'est quand même intriguant. Puis ça m'amenait pas à faire 1 plus 1 égale 2, mais plus à spéculer ou à faire une réflexion. T'es Connor McDavid en ce moment, ou t'es Sidney Crosby, ou t'es n'importe qui dans NHL qui est éliminé, qui reste pas 15 ans à jouer, là, puis qui veut gagner une Coupe Stanley. Tu regardes les équipes encore en vie, puis tu te dis, hey, aussi, je pourrais bien aller pour gagner ma prochaine Coupe. C'est sûr que Montréal devient attirant parce que, un, on est bon, on gagne des matchs, mais on est la seule équipe qui va être encore meilleure l'année prochaine puis l'autre d'après. On est la seule équipe qui a des trous clairs. Tu débarques à Montréal, t'es un des deux premiers centres tout de suite, puis on est une des seules équipes qui va avoir de l'espace parce que le plafond monte, Patrick Laine va partir. D'après moi, Brandon Gallagher va partir aussi, Samuel Montembeault. C'est un portrait parfait en ce moment pour attirer un joueur vedette comme
0: lui. Puis avouons-le, la meilleure carte de visite, ça reste les 18 000 personnes qui sont dans l'aréna à chaque match à domicile. Là. T'as le goût de jouer pour cette foule-là, Max?
1: Oui, puis hey, c'est 21 000. Là. C'est l'aréna, c'est encore vrai. Plus.
0: Il y en a 3 000 de plus, je me passais au Centre Vidéotron.
1: Puis en plus, j'embarque pas dans tout ce qui est le Centre Bell, ça devient une pression supplémentaire pour les gars, ta-ta-ta-ta-ta-ta. No way. T'as vu Cole Caulfield, qu'est-ce qu'il écrit avant le premier match de série, là, dans The Players Tribune? Les gars capotent de jouer à Montréal. Les gars doivent apprendre à jouer plus simple, moins spectaculaire à Montréal, mais les gars veulent jouer ça. Les vrais de vrais, c'est ce genre de foule-là qui veulent à domicile. Puis tu sais, au soccer, jouer à domicile, ça donne 2 à 3 fois plus de chances de gagner en Europe avec des ultras, des partisans vraiment intenses. Dites-moi pas que le Centre Bell, les joueurs veulent pas être là. Au contraire, ils veulent tout jouer là.
0: Ben, je pense que les meilleurs commentaires, c'est ceux de Tage Thompson, là. Tu sais, il a motivé la foule en disant que ça a fait plier les genoux le premier match. C'est sûr que ça motive la foule à être encore un peu plus. Puis, tu sais, tout le monde se pose la question, qui est-ce qui va porter le flambeau? Côté marketing, là, tout marche, tout fonctionne bien.
1: Tout fonctionne, puis j'espère, en tout cas, je pense qu'on peut être meilleur encore à domicile. T'sais, on a 2 victoires en 6 matchs seulement. Fait que, si le Canadien continue à être bon sur la route, puis en plus peut se mettre à gagner à domicile, ça va être parfait. Il y en a un en ce moment qui doit regarder ça, puis qui se dit, tabarouette, j'ai-tu fait une petite erreur, moi, là? Puis ce gars-là, c'est Michael Hage. C'est le meilleur espoir du Canadien. Il aurait pu signer avec le Canadien ou avec le Rocket, etc. Il décide de passer 1 an de plus à l'université et il rate ça. T'sais, en ce moment, je sais pas s'il y aurait des minutes. Pour vrai, je le sais pas.
0: Non seulement,
1: mais il serait dans l'environnement.
0: Mais non seulement ça, c'est que le Canadien est bon là. Le Canadien peut gagner là. À partir de ce moment-là, Michael Hage devient une monnaie d'échange possible.
1: 100%. Puis là, tu regardes le Canadien puis tu te dis, hey, il manque un défenseur, un centre top 6, puis peut-être un gardien substitut. Tu sais, on commence à identifier les morceaux qui manquent. Il n'en manque pas tant que ça.
2: Parce que quand tu es rendu à tester Jake Evans, tu aurais peut-être testé Michael Hage, deuxième centre.
1: Assurément, au moins une fois. Oui. D'après moi, il aurait été testé au moins une fois. Puis l'autre truc, c'est qu'il aurait été à l'entour de l'équipe. Il aurait prouvé, il aurait appris, il aurait démontré c'est quoi son caractère. Un peu comme Romanov l'avait fait dans les séries, dans la bulle, là, dans le temps. Là, au contraire, t'es chez toi puis tu laisses un genre de goût amer. Ça se peut qu'on le prenne pour une transaction.
0: Il faut absolument que je te parle du centre Slush Poppy. Cette histoire-là n'a pas de maudit bon sens.
1: Aucun sens. Aucun sens. Puis vous en avez déjà parlé, là, mais rapidement, la ville de Gatineau avait organisé un rassemblement pour les sénateurs, pour le Canadien.
0: Pour redonner à la communauté tous les profits des billets et des concessions allaient dans le communautaire.
1: Eh oui, puis ça allait être plein, comme ça a été plein au Centre Vidéotron, puis ça allait être souriant puis joyeux. Il y a zéro négatif à ces rassemblements-là.
2: En fait, si t'es les sénateurs, là, puis t'es intelligent, là, tu peux le faire public ou pas, là, mais t'appelles l'organisation, tu dis, ouais, by the way, juste prochaine fois, mandez-nous-les, mais c'est correct, allez-y, puis on vous donne même de l'argent.
1: Exact. Puis, tu sais, là, c'est l'inverse. Là, t'empêches ça. Les sénateurs et la LNH. La LNH dit que c'est pas les sénateurs, mais en même temps, les sénateurs auraient dû donner leur aval. Ils l'ont pas donné. Bref, la LNH et ou les sénateurs, un moment donné, ça revient à la même patente, refusent que ça ait lieu et l'événement doit être annulé. Je suis sans mots parce que c'est des gens qui auraient eu du fun qui n'auront pas là. C'est de l'argent qui aurait rentré dans les comptes de fondations ou d'organismes communautaires, peu importe. Ça aura pas lieu. Les sénateurs et la LNH paraissent mal. Il y a personne qui gagne. Personne.
0: Non, effectivement, c'est vraiment poche pour les partisans de Gatineau. C'est poche pour tout le monde. Puis ça donne pas le goût non plus de prendre pour les sénateurs.
2: Non, c'est ça.
1: Mais non, pas du tout. Puis attendez une minute, là. Ça aide pas non plus. Ben, tu le dis, les sénateurs, mais la LNH, c'est quoi? On se fait dicter pour quelle équipe on doit prendre?
0: Ouais,
1: ou oui. On se fait dicter pour quelle équipe on doit dépenser notre dollar loisir? Moi, je suis de Gatineau, mais j'ai le goût de prendre pour le Canadien. Puis là, les sénateurs me font ça. Je vais pas me rapprocher des sénateurs. Je vais m'en éloigner encore plus. Je vais trouver ça encore plus stupide de la part exact. De la LNH. Je sais pas qu'est-ce qu'ils veulent avoir avec ce genre de décision-là.
0: Moi, j'irais à 80 km pile. Je montrerais. je ferais quelque chose. Ça a juste pas de sens. Les sénateurs qui empêchent la diffusion du match des Canadiens, au sens là, je suis pas pis, c'est. Mais on se rend compte qu'il y a beaucoup, beaucoup, beaucoup de rivalité crasse aussi dans cette ligue-là.
1: Ouais, puis les sénateurs sont pas adroits. Sont pas habiles avec tout ce qui se passe au Québec. T'sais, veulent gagner les fans du Québec, mais le font pas de la bonne façon. Souvent dans leur...
2: Les sénateurs, en fait, ont un gros enjeu qui dure depuis leur création. Quand il y a une game contre Toronto ou une game contre Montréal, ils jouent pas à domicile.
1: 100%. Les gens... l'aréna à Canada devient l'aréna du Canadien ou des Maple Leafs, je suis d'accord.
2: Exact.
1: Mais en même temps, quand tu sors tous tes communiqués en français qui ont été faits par ChatGPT, puis qu'on lit tes coms en français, les coms des sénateurs, puis on voit que t'as même pas mis d'effort pour le fait français, le fait francophone. Puis hey, by the way, là, moi, je peux encourager les Canadiens en anglais, là, ça n'a pas rapport avec l'OQLF. Là. C'est juste que les sénateurs nous disent que c'est important, mais ils font tout croche quand ils s'adressent aux partisans du Québec. Après ça, venez pas chialer parce qu'il y a des partisans du Québec qui prennent le Canadien.
0: Puis il faut comprendre, parce que plusieurs personnes qui se demandent pourquoi est-ce qu'ils diffusent pas pareil, c'est à cause des droits télé.
2: Ouais.
0: TVA, à cause de la Ligue nationale, ou même Sportsnet, va refuser que les droits soient retransmis à cause que les sénateurs ont déposé un protêt. En fait, on dirait que les sénateurs sont gérés par Brady Kachuk.
1: Ah, mais quelle idée stupide. On y trouvera pas de sens à cette affaire-là. Même
0: 0,
1: si on
0: en 0, 0.
1: 25 minutes.
2: Château-Montebello, t'es à 80 km.
0: Bon, tu vois.
2: Je dis ça de même.
1: Faites ça là-bas.
0: C'est tout. Max, je te souhaite de passer un excellent week-end. Continue de triper. On va se reparler vendredi prochain. Puis, by the way, moi, je serai pas là vendredi prochain. Je vais essayer d'aller suivre le Canadien en Europe. J'ai bien l'impression que...
2: Avec les fans de Texier.
0: Je vais manquer beaucoup, beaucoup de plaisir.
1: C'est tard, les matchs. Ils ont déjà 20 heures ici.
0: Ouais,
1: c'est 2 heures du matin? 4 heures, 3 heures.
0: Mais sais-tu quoi? En vacances, je suis capable de bien les affaires.
1: Bonne chance. Hey, bonne énergie.
0: Merci, Max. Passe un bon week-end. Hey, tu vas-tu au Grand Prix, toi?
1: Ben non, je vais pas à Montréal. Moi, je suis en banlieue, je vais pas à Montréal pendant 4 jours. Je suis allé hier, là.
2: Évite
1: même
2: l'île,
1: pas le déplacer.
2: Okay, ouais.
1: Non, mais ça, les gars, je vous le dis.
2: Je sais, je suis déjà à Montréal dans ces temps-là. C'est la folie.
1: OK.
0: C'est bon. Salut, man. Ciao. Bye. Max Trouman, à qui on parlait. Ben oui, le Canadien, on est là-dedans à fond. On revient dans Morel Live.
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0: après. L'année prochaine, sautez là-dessus, ça va se vendre vite.
1: C'est l'extrait d'une vidéo que j'ai faite l'année passée dans le parking à MetLife Stadium. Vous entendiez la musique, notre le DJ, les filles qui dansent. C'était un tailgate de malade, malade, malade. Savez-vous quoi? À 9h10, en ce vendredi matin, pour cette occasion, on va se faire un bloc football.
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1: Phil Maignan est déjà sur place. Et on a un invité spécial, Éric Grenier de Rêve Sportif. Comment ça va, mon vieux?
3: Ça va très bien, vous autres?
1: Hey, numéro un, merci. Numéro
3: grosse journée, grosse journée.
1: Ben oui, je sais que pour vous autres, c'est une grosse journée. Mais écoute, c'est une grande primeur. En grande primeur, tu viens, parce qu'on parlera pas juste du Pépéto, tu viens nous annoncer tes voyages de football. C'est fait, c'est réglé pour la saison 2026-2027.
3: C'est fou de même. C'est là qu'on lance notre calendrier. C'est un peu un artiste qui sort son nouveau CD, mais on n'a pas vraiment le contrôle sur grand-chose, à part avoir des belles relations avec certaines équipes. Donc oui, c'est aujourd'hui que les gens peuvent aller voir nos forfaits. On est en train de mettre ça en ligne. D'ici 10 heures, tout va être là. Mais c'est aujourd'hui que ça se passe. On sort tous nos forfaits pour l'automne prochain. Certains forfaits vont être complets quand même assez rapidement. On a 56 billets, entre autres, au parti, tous les matchs locaux. Mm-hmm. On a juste 56 billets. Wow. Puis souvent, on a 400 demandes pour 56 billets. Ben oui. c'est un peu compliqué, mais
4: là,
3: on essaie
4: de... Là, tu me dis, tu vas voir ceux qui étaient au Super Bowl, tous les matchs qu'ils vont faire à domicile, c'est ça?
3: Tous les matchs des parts.
4: Et voilà.
1: Ça, on les attendait. Il avait déjà été annoncé, d'ailleurs, parce que vous aviez déjà fait des pré-annonces sur votre page. Le Pépé Tour, les matchs des Patriots. Mais là, ce matin, c'est passé. Tous les autres matchs sont disponibles. On a des questions.
3: C'est proche de 40 voyages qu'on sort ce matin. Fait que ceux qui disent, hey, la game des Jags contre les Giants, pourquoi vous la faites pas? Mais c'est parce qu'on a 40, puis il y en a 300 games de foot. Fait qu'à un moment donné, il faut faire des choix. Mais on fait un beau tour. On fait 6 voyages en avion cette année, dont 2 nouvelles destinations. On va en Arizona, puis on va à Houston cette année. On retourne en Nouvelle-Orléans. On n'avait pas eu ça pendant tout. San Francisco, Los Angeles, des destinations assez faciles à vendre, puis ça se vend très rapidement. Les voyages en avion, on est plus 30-40 qu'une 56, puis des fois jusqu'à 112 personnes. Là. Fait que les voyages en avion, ça va quand même très vite. Des doublés NCAA avec la NFL à Penn State, à Pittsburgh. On va à Ohio State aussi, avec un beau combo avec les Browns. On se promène, pour vrai, on va vraiment partout. On est la plus grande diversité de voyages de foot qui est offerte à partir du Québec. Puis c'est en vente dès maintenant. Là.
1: J'ai actualisé la page pendant qu'on se parlait, puis tous les voyages ont apparu. C'est là, vous pouvez y aller.
3: Oui, c'est ça, ça se peut que ça soit pas tout là, mais d'ici 10 heures, tout va être là. Puis malheureusement, on est obligé de procéder encore une fois avec la procédure Rêve Sportif depuis le retour de la pandémie. Les voyages se vendent tellement vite qu'on est obligé de faire une petite procédure où les gens nous envoient leur choix, choix 1, choix 2, choix 3, pour être sûr d'avoir leur voyage, d'avoir un voyage. Fait que c'est à partir de ce matin que vous allez pouvoir commencer à nous envoyer vos demandes. Et vous avez jusqu'à dimanche pour nous envoyer ce petit courriel-là. Puis nous, dès lundi prochain, on appelle tout le monde, puis on fait les réservations avant que ce soit en vente libre à tous jeudi prochain.
1: Je regarde quelques affaires, là. Par exemple, le voyage en avion en Californie. Aller voir les Broncos contre les Chargers, un petit match-up de division.
3: Ouais.
1: Et dans le même voyage, il y a les Bills contre les Rams.
3: Exact. C'est débile.
1: Ça, c'est fou. C'est 4 nuitées, donc
5: t'as l'avion.
1: T'as le temps de voir Los Angeles, t'as l'avion, tout est là.
3: Tout ton voyage en avion, tout le temps 3-4-5 jours, tout le temps de profiter de la ville. On attend des options hockey, évidemment. Ça va arriver. Là. Ça se peut que pendant notre voyage à Los Angeles, les Kings soient là. Pendant notre voyage.
5: Ça, il n'y a pas de calendrier, là.
3: Ben, c'est ça. On n'a pas le calendrier de hockey. Fait qu'on ne peut pas le deviner. Mais éventuellement, oui, il va y avoir d'autres forfaits qui vont s'ajouter. Mais dans les voyages que vous voyez sur le site.
5: Je lance ça de même, mais 10 octobre, d'après moi, les Dodgers vont être encore vivants, là.
3: Ça se peut. Je regarde leur line-up, ça se peut de rien ce soir-là.
1: Allez-vous, puis là, je te pose la question, je sais pas, je connais pas la réponse, je veux pas te mettre dans le trouble. Est-ce que tu me l'autorises?
3: Vas-y.
1: Allez-vous voir le nouveau stade des Bills?
3: On va aller voir le nouveau stade des Bills. Bon, honnêtement, là, c'est, ça fait les manchettes un peu partout depuis quelques jours que les billets, ça n'a aucun bon sens.
5: Oui.
3: Mm. On a réussi à avoir des billets contre les Dolphins au mois de novembre, mais pour vrai...
5: Une boucherie.
3: C'était déjà difficile d'avoir des billets aux Bills de plus en plus. Avant, on y allait pour une bouchée de pain. Puis c'est devenu, depuis qu'ils sont bons un peu, c'est devenu vraiment difficile. Puis là, c'est rendu avec le nouveau stade où ce que... Je pense que c'est 8000 places de moins dans le stade.
5: Ah ouais, okay.
3: Ça devient complètement fou. Les frais qu'ils chargeaient pour transférer les billets de saison d'un stade à l'autre, c'était complètement fou aussi. Ça fait en sorte que les prix, que des fois, les bills, c'est 700-800 piastres canadiens rentrés dans le stade.
1: Ouais, donc, mais tu sais, le nouveau stade, il y a un buzz. Puis tu sais, on le sait, c'est la même chose pour Détroit, parce qu'on s'en est parlé cette semaine. Là.
3: Ouais.
1: Détroit, il y a 10 ans, on allait là pour 9 piastres.
3: C'est exactement ça.
1: Puis là, aller à Détroit, c'est...
4: 300 piastres debout.
1: Ben, non seulement ça, c'est 300 piastres debout, puis tu laisses ton bras là.
4: Oui.
3: 300 piastres US.
4: Exact. Ouais. Debout.
3: C'est debout.
5: Alors, mais vous avez des solides deals. J'en parlais tout à l'heure avec Phil. J'ai acheté des billets cette semaine pour... Là, je peux le dire, c'est aussi sur ta l'école. Pour mes filles puis ma blonde, pour un spectacle au Centre Bell.
3: Ouais.
5: Les billets seulement, là, me coûtent plus cher que le Pépé Tour.
3: Où
5: tu payes le voyagement... Tu payes la nuit d'hôtel et les billets pour le match de foot.
3: Exact. Alors, ouais, c'est rendu ça. C'est sûr que le prix des billets a explosé dans certains cas. Il y a d'autres cas, vous allez voir, comme tu dis, le Pépé Tour à 500 piastres. C'est juste parfait.
4: Là, j'ai-tu rêvé?
1: 500 piastres.
4: J'ai-tu rêvé? Tu le sors moins cher que l'an passé, c'est ça?
3: Oui, effectivement. Wow! Effectivement, on s'y prend beaucoup plus tôt aussi que l'année passée.
4: Là,
3: l'année passée,
4: on parle du plus gros tailgate qu'il va y avoir. Là.
3: Je pense que oui. L'année passée, vous étiez là, vous autres?
1: Oui, on était là, papy.
4: Cette année, je m'ajoute.
3: L'année passée, on a sorti ce forfait-là quelque part au mois de juin, mi-juin, fin juin. Mais là, cette année, on s'y prend plus tôt. On a vu la popularité du Pépé Tour. Ça, c'est... Pépé Tour, pour ceux qui le savent pas, là, c'est... Plein d'entrepreneurs de Québec qui se mettent ensemble. 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
1: Pépé Harley.
3: Pépé Harley, évidemment.
4: Cette année, il y en a un nouveau.
3: De Stadaconé. Fait que c'est toutes ces entreprises-là.
4: Toutes des entreprises plates.
3: Exactement.
4: Pas de bonheur là-dedans, pas tout.
3: Mais c'est tout du monde qui n'a aucun lien ensemble. Mais quand on se parle, ça fait quelque chose de beau. Ça fait la bière qu'on va présenter ce matin. Puis ça fait le Pépé Tour.
5: Qui va être plus gros cette année que l'an dernier. Deux autobus de plus.
3: On s'enligne pour ça. On s'enligne pour ça. La demande est excessivement forte.
4: Peux-tu rajouter une variable?
5: Vas-y.
4: Quelque chose auquel peut-être les gens n'ont pas pensé, mais l'année passée, on est allé voir Packers à Giants. Là, on s'en va aux Jets contre les Raiders.
5: Oui.
4: Savez-vous que la Raiders Nation, ça fait partie des partisans qui voyagent le plus?
5: Oui.
4: Puis qui se déguisent le plus?
5: Oui.
4: Fait que d'escalette, le week-end d'Halloween, à New York, il va en avoir pas à peu près.
1: Ben oui, ça c'est sûr. Je m'attends à pas avoir beaucoup d'amis dans mon autobus pendant le voyage à New York. J'imagine que ça va être bien plein rempli de fans des Raiders, mais c'est correct. C'est de même New York. New York, autant pour les Giants que les Jets, c'est une ville. Puis c'est un peu la même chose pour Los Angeles. C'est des grosses villes. Il y a du monde de partout aux États-Unis qui habite ces villes-là. Donc, quand tu rentres dans le stade, il y a des fans de l'autre équipe tout le temps. Puis c'est de bonne guerre.
4: Mais je te dirais, écoute, pour avoir... Y a-tu du monde qui ont déjà vu les Raiders, ça?
5: Non.
4: OK, moi, je les ai vus quelques fois, là. Puis je te le dis, là, on dirait des groupes de motards, il y a des chapitres. Raiders from Washington, D.C. Raiders from... c'est débile. Il y a des chapitres, puis ils se promènent.
5: Donc, il y a assurément une Raider Nation de New York, là.
4: Oui, non, mais inquiète-toi pas, tu vas voir ceux des autres places.
5: Oui, oui, aussi.
4: C'est ça,
5: aussi.
4: Je te dis.
5: Mais
4: c'est
5: en débile. Plus, il y a des locaux déjà.
4: C'est débile, puis ils sont tout le temps déguisés. Spike Vader vont être là, à New York, là. Avec les têtes de mort plantées, ses piquettes, puis.
3: Il y a encore débile. Un chapitre Oakland, là, ce Raiders Nation.
4: Oui, monsieur. Puis ils vont se
3: la plus
4: violente aussi.
3: La plus violente de la gang.
1: Mais de toute façon, anyway, peu importe. Le nombre de partisans des Raiders, le Cubain va se rendre compte qu'il manque pas de Corazon des Jets de New York.
4: C'est clair.
1: C'est quoi l'engouement? Hein? Parce que j'ai l'impression que quand le calendrier de la NFL sort, vous devenez comme dans le jus. Vous auriez comme besoin d'une téléphoniste. Jusqu'à quel point le monde sont pressés, sont excités, ont hâte de voir ce calendrier-là sortir?
3: Ben, c'est des centaines d'appels, des centaines de courriels. Là, à partir de maintenant, ça va être des centaines et des milliers de emails qu'on va recevoir. Normalement, suite au développement de notre calendrier, c'est environ 75% de notre calendrier qui se close dès maintenant, là, dans les cinq prochains jours, c'est là que ça va se passer. Il y en a beaucoup qui attendent le hockey, qui attendent de voir les Canadiens sont à Pittsburgh, ouais, qu'on ajoute un match. C'est normal, pis c'est bien correct aussi. Il y a plusieurs entreprises qui m'ont écrit qui attendent un duo hockey-football, puis ça va arriver au mois de juillet. Mais c'est quand même un 75%, c'est quelque chose comme 1500 places qui vont se vendre dans les 5-6 prochains jours.
6: Le voyage à Green Bay qu'on avait fait l'année passée, exact, où on est allé voir le Canadien contre les Blackhawks la veille.
3: Absolument.
6: C'est un peu ce genre de patente-là.
3: Des fois, quand les étoiles s'alignent, c'est juste parfait.
5: Si je regarde le plus tard sur votre première page, Rams contre Commanders à Washington, ben c'est sûr que c'est une game des Capitals en même temps, ou le lendemain, c'est le fun. T'sais.
3: Une game de basket aussi, ça peut tout à fait arriver.
5: Exact.
6: Donc, le calendrier est sorti, le calendrier est là, vous pouvez aller le voir. Moi, je veux te poser une question sur la négociation. Mettons le PP Tour. Le PP Tour, c'est plus que 250 tickets. Là.
3: Ouais.
6: Faut absolument que tu aies une connivence, une certaine collaboration avec l'équipe. Tu veux pas arriver là et dire les équipes vous connaissent là.
3: Quand même pas mal, ouais. Surtout les Jets, par exemple. Les Jets et les Pats, les équipes dans le Nord-Est, c'est sûr que quand on va à Houston pour la première fois, ils posent des questions, c'est qui ce gang-là qui arrive, puis vous prenez pour qui, puis allez vous foutre la marde, là. Mais tu sais, par tout ce qu'on va, on est très connu. Puis même au contraire, les équipes nous appellent pour nous dire hey, c'est en vente à partir de temps, qu'est-ce que vous voulez, puis voulez-vous mettre un dépôt pour l'autre année d'après, tu sais. On est prêt avec à peu près tout le monde, puis on n'a pas vraiment de troubles pour les billets, là, à part, comme je parlais tantôt, de Buffalo ou Détroit.
6: Quand les clubs en ont arraché pendant si longtemps puis qu'ils se mettent à gagner, à un moment donné, ils laissent pas d'argent traîner à terre.
3: Non, c'est ça. C'est exactement ça. Puis les deux exemples... L'exemple de Détroit est excellent. À 0-16, on est allé avec 2-3 autobus, puis là, c'est plus...
6: Là, vous n'y allez plus, non?
3: Non, c'est vraiment plus difficile à Détroit. Là.
4: Tu peux-tu poser une question?
6: Ben oui, Phil. Oui.
4: Est-ce que tu sors une nouvelle destination NCAA cette année? Parce que tu as parlé des Buckeyes, ouais, tu as parlé de Penn State. Y a-tu un nouveau stade que vous allez faire au collège?
3: Cette année, on a parlé... Les stades que les gens veulent voir, là, c'est tout le monde veut voir
4: c'est
3: notre,
4: les gros programmes.
3: Tout le monde veut voir Notre-Dame.
4: Michigan,
3: on est à Notre-Dame. Michigan, on l'a fait autant comme autant, mais comme on parlait de Détroit, c'est Détroit. Penn State, Ohio State... sinon, mais on va voir les Rutgers. Ça fait longtemps qu'on est allé voir les Rutgers.
4: Cool.
3: On va les voir contre Indiana, puis on va voir les Giants. On fait un doublé NCAA comme ça. Mais sinon, pour cette année, on va voir Las Vegas avec quand on va aller voir les Raiders. Il y a Vegas aussi qui est là pour l'NCAA. Mais sinon, pour cette année, pour l'instant, il n'y a pas de nouveau programme. À distance de bus, c'est pas mal ce qu'on peut offrir.
6: Je viens de tomber là-dessus, là. Chiefs contre les Raiders à Vegas avec l'Université de Las Vegas.
3: C'est ça.
6: En option.
3: Exact.
6: Ah, tabarnouche que vous avez des beaux
3: Vegas, trucs. Il y a 2-3 affaires à faire là, il paraît aussi.
6: Oui, semble-t-il que vous n'êtes pas obligé de dormir.
3: Non, c'est ça.
6: On dort sur le bord de la piscine.
5: Comme
4: New York.
5: Ouais. Faut que les étoiles s'alignent pour que ça arrive, mais je lance ça de même, là. T'sais, parce que le chemin physique, ça se peut, là. Allez voir une game le samedi de soit Michigan, soit Notre-Dame. Le dimanche, les Bears. Le lundi, ça prend un match de Monday Night, bien sûr, là, les Packers.
3: Oui, là, on tombe dans les 4 chiffres. Mais oui,
5: ça c'est clair. Mais c'est un trip d'une vie.
3: C'est sûr que c'est un trip d'une vie, puis on en regarde toutes les façons. Cette année, il y a de quoi de spécial qu'on fait comme qui ressemble pas à ça, mais ben, presque. Là. On va voir le match du Thanksgiving américain à Pittsburgh, qui est le vendredi à 15h. Pas le lendemain, mais le surlendemain, on s'en va aux Browns, où ce qu'on fait un forfait de 3 jours, puis on va voir... On va voir deux games. Puis encore une fois, ça se peut que les Pingouins jouent le samedi soir. Là, c'est des belles dates pour ça. Fait que c'est ce genre de forfait-là, il y en a quelques-uns.
6: En plus, cette année, dans le tailgate, vous avez une nouvelle bière qui porte le même nom.
3: C'est malade.
6: Ça aussi, c'est fou. On va la présenter tout à l'heure parce que Phil, vous le savez, il est là pour nous présenter de la bière. Mais la nouvelle tailgate party, une nouvelle canette et toujours le même bon goût. Qui est différent un peu, évidemment, c'est pas la même bière, mais le même bon goût et une bière parfaite pour le déjeuner, une bière à 4% d'alcool.
4: Je te dirais, ça s'accorde super bien avec des hot dogs, des hamburgers, ça vous dit quelque chose, les
5: gars?
4: Ça donne de même, hein?
3: Les fameuses bières de Nouvelle
4: Récorde. Sérieusement, session IPA, incroyable, toujours à 4%, donc hyper accessible. Puis elle a un petit côté un peu plus fruité que l'ancienne, qui était très, très bonne aussi, mais la canette est superbe, vraiment... À l'effigie de rêve sportif, j'adore.
6: On va vous dire comment l'acheter puis où vous la procurer au retour de la pause. Merci Rick, tu peux rester avec nous autres.
3: Parfait.
6: On va jaser un peu de bière au retour.
3: Excellent.
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16: On vous rappelle, si vous voulez gagner l'un des deux cours de conduite d'une valeur de 1435 $, grâce à l'école de conduite Pointe-Lévis, ben, tu peux participer, t'écoutes les conseils, je fais des petites capsules de même improvisées à chaque jour qu'on ajoute sur la page Facebook de Morin Live, puis il y a une question qui est reliée à ça. Aujourd'hui, un scoop de même, je pense que je vais parler des ondes scolaires. Parce que c'est important de protéger nos jeunes, surtout au volant. On fait deux gagnants. Après le concours, le 1er juin prochain, l'école de conduite Pointe-Lévis, vous le savez, c'est 300 heures de formation chaque semaine, 20 formateurs, de la disponibilité le soir, la disponibilité les week-ends et surtout la garantie d'avoir ton permis en 12 mois et moins. C'est ça que tu veux. C'est ça que tu veux, le mieux pour ton kid. Tu veux qu'il apprenne bien à conduire. École de conduite Pointe-Lévis. C'est toute la capsule du jour devrait être là. Normalement, c'est là aux alentours de 9h45. Là, ça devrait arriver très prochainement. En fait, je vais vous dire la vraie patente. Là. La dernière chose que j'ai faite avant d'ouvrir le micro pour vous parler, c'est faire la capsule. Donc, juste le temps de la monter, ça va être posté. C'est vendredi, il est 9h33. Ben,

0: Oui.
1: Tu sais, quand on est allé ensemble à Lambeau, moi pis toi, il avait annoncé un show de Luke Combs à Lambeau Field.
0: Oui.
1: Ça a eu lieu en fin de semaine passée. Deux soirs en ligne. Oh. Et il a invité des joueurs des Packers à chunker de la bière sur le stage. Ouais. Ils ont volé le show.
2: Bon, la saison des Packers est jinxée. C'est fait, il se passera rien, là.
1: Moi, j'ai jamais appris à former ma gueule. Hein.
3: En passant, Luke Combs est à Montréal en une semaine.
1: Oui, deux soirs en ligne, ils ont rajouté une deuxième soir.
3: La semaine prochaine.
2: Bon, au Parc Jean-Drapeau. Amusez-vous bien. C'est au Parc Jean-Drapeau, en plus. Oui, c'est donc bien cool. Et ils vont de bonheur dans l'extérieur à Montréal cette année, le Grand Prix au mois de mai. Ouais,
4: il fait déjà 30.
2: Je le sais.
3: Ouais, c'est ça.
2: Je le sais. Je suis un peu jaloux. C'est un peu tannant, ça. On a fait une espèce d'appetizer aujourd'hui à la chronique bière parce qu'on a présenté la tailgate party, la brand new tailgate party.
1: Exact. Revampé.
2: Parle-nous-en parce que la bière est disponible. Éric, elle est disponible chez Ma Soif?
4: Ben, elle est disponible chez Ma Soif depuis hier. Commande en ligne, on peut aller voir Max jaser un peu avec, puis ramasser le petit 4-pack.
2: En 4-pack, un peu comme la pépé.
4: Exactement, et sur le bord de la caisse, elle est là en 4-pack. Puis aussi en fût à l'inox, parce que c'est eux qui brassent notre bière avec Brasserie Alpha, qui sont maintenant chez nous. En passant, allez faire un tour, là. C'est vraiment beau. Dans le nord de la ville, il n'y a rien, puis l'inox s'installe là. Il y a du guts en tabarouette, se lancer en affaire, aller en haut complètement de la ville où il n'y a absolument rien. Puis tabarouette, il y a tout le temps du monde à chaque fois qu'on passe.
2: C'est une Christie de belle place, s'accrocher les pieds dans le nord.
4: Absolument, absolument.
2: On va s'accrocher les pieds dans le nord. C'est
4: dangereux, s'accrocher les pieds dans le nord.
2: Ah oui, puis manquez pas l'ouverture de la terrasse ou ça, on va faire ça le 18 juin. Ça se pourrait qu'on soit là. Phil,
1: oui?
2: Parle-nous-en de la bière de la tailgate party.
1: Écoute, la tailgate party, c'est parti de où, cette idée-là? Ben, c'est Rick Bass. Ils démarrent leur entreprise de vente de bière, puis ils veulent s'associer pour avoir leur bière à leur image, à leur effigie, une bière qui va être accessible pour pouvoir traîner dans le tailgate. Puis ils ont demandé à des chums qui brassaient d'un sous-sol de faire une bière. Mais l'aspect légal...
2: C'est vrai, ça. Ça a toujours été une espèce de légende urbaine.
4: Mais tu sais, le gars qui brasse dans son sol, il en manque 28, puis il y en a une bonne, là, mais elle était vraiment bonne, puis tout le monde y dit. Puis là, on envoie ça chez Ralbock à l'époque.
1: Exact. Pour que ça soit légal. Parce que tu as besoin d'un permis de brassage pour être capable de distribuer la bière. Fait qu'on a mis les gens en communication avec les gens de Ralbock, parce que ça prend une brasserie qui a la capacité de brasser pour avoir les volumes que tu veux avoir. Chez Rollbox, ça devient un peu compliqué avec la nouvelle tangente. On l'a dit, Firefill, qui part son usine dans le nord, ici à Québec, la proximité fait en sorte que ça devient beaucoup plus simple. Les gens d'Alpha, il y avait déjà une très bonne relation avec Eric et Bass. Fait qu'ils ont décidé de faire l'Atelier Party, toujours une session. Contrairement à l'ancienne, je la trouve un peu plus fruitée, encore un peu plus accessible.
2: Ouais.
1: Super bon. Écoute, ça fait longtemps que je l'ai pas crié, là, mais je pense que je vais le crier. C'est pas un tabac mort. C'est
2: pas un tabac mort. C'est réglé.
1: Exactement.
2: J'ai pas le gang, mais...
1: Puis honnêtement, comme je dis, facile à boire. Il y a personne qui peut pas apprécier ce produit-là. Tant l'amateur de Coors Light qui est pas habitué à des bières avec un goût un peu plus prononcé, il y a un petit kick qui est le trippant, mais il sera pas déstabilisé parce que c'est pas une grosse amertume tranchante, asséchante non plus. Puis l'amateur d'IPA va y trouver son compte aussi parce que justement, t'as un punch de houblon qui est hyper rafraîchissant, un peu fruité. J'adore ce produit-là.
2: La bière parfaite pour être consommée le matin.
4: Parfait.
2: On aime ça.
1: Pendant une game du CH, ben oui, parce qu'il y en a une demain.
2: Je sais aussi, pendant une game du CH, mais c'est à tailgate party, puis souvent à tailgate party, ça commence à 9h.
1: Oui.
4: 9h, à 11h, t'as bu tes 3 bières, tu rentres dans le stade, puis le gars te pose même pas de questions.
1: Exact.
4: Parce que tu tiens droite.
2: Ben oui.
4: C'est ça. T'as eu du fun.
2: Tu tiens droite et tu parles mieux anglais.
4: C'est ça. Hey.
2: Donc, elle est vendue en 4-pack du côté de massoif.com. Allez faire un tour, gâtez-vous, mais t'as pas juste cette bière-là à nous présenter cette semaine.
1: Non, j'ai 4 autres produits. Écoute, on va commencer avec Miami Rice, qui va être une bière thé glacé. Il y a un Écoute, c'est pas compliqué. C'est une limonade avec du thé là-dedans. Ah, okay. C'est le premier godet. C'est le premier godet, si tu veux.
3: C'est ça
1: que
3: tu m'as donné.
1: C'est un côté acidulé. Oui, c'est ce que t'as, toi, Dôme, effectivement. Fait que c'est hyper rafraîchissant. T'as un côté, le thé vient comme adoucir, on le reconnaît, il est présent.
2: C'est bon, ça.
1: Ben oui,
2: tout c'est traite aussi.
1: C'est très traite. Mais oui et non, parce que t'es quand même juste à 3,5% d'alcool.
3: OK. Okay. C'est
1: quand même
3: c'est moins
1: hyper...
3: d'habitude.
1: Oui, exact. Oui. Fait que c'est hyper rafraîchissant. C'est les grands bois qui font ça à Saint-Casimir.
2: C'est de la petite canette.
1: De la 355 millilitres, effectivement. Hyper accessible. Comme je dis, pensez à une limonade avec du thé, c'est carrément ce que
3: oui,
1: t'as.
3: Vraiment.
1: Ouais, c'est comme si tu mettais du gaz carbonique dans ton thé, avec une petite acidité, un petit citron, si tu veux, là, pour venir l'adoucir.
3: Mais pas si présent que ça. Là.
1: Non, juste, exact.
3: C'est bien balancé.
1: Ah, vraiment, vraiment. Mais tout est... J'arrête pas de le dire. Quand est-ce que tu reconnais les bons brasseurs, c'est dans l'équilibre de leurs produits. Puis là, t'as ça dans ce produit-là.
2: C'est quand même un produit assez particulier parce que tu, ça se peut que tu ouvres la canette puis tu te demandes s'il y a quelqu'un qui a fait un trou dedans. Là.
3: Ouais.
0: Ah, oh, ça peut aller vite.
1: Ouais, effectivement,
2: moi, je
1: ça
2: fais souvent ça.
0: 6 canettes.
2: J'ouvre une bière, puis 3 minutes après, je dis à ma blonde, comment ça tu bois dans ma bière?
0: Ben oui. c'est l'histoire de ma vie que tu racontes.
1: C'est hyper rafraîchissant, comme je dis. Tu as le côté acide citron, un peu limonade. Le thé est là, présent, mais il n'est pas dérangeant non plus. Non, c'est super beau produit, encore une fois.
2: Donc, Brasserie des Hauts-Bois, c'est
1: des
2: dans
1: grands bois.
2: Des grands bois, les Hauts-Bois, c'est pas pareil.
3: Non.
2: C'est à Saint-Casimir, à côté, ici.
1: Oui, dans Portneuf.
2: Oui, Saint-Casimir, c'est une belle place. On y va pas assez souvent. Puis la petite canette 355, format idéal pour l'été.
1: Exact. Deuxième produit, c'est une brasserie qui gagne à être connue. C'est une brasserie que Dan a découvert dernièrement. Ben, dernièrement, peut-être un an, mais qui aime particulièrement. J'ai un nommé Wills.
2: Oui.
1: On n'en parle pas assez souvent de Wills.
2: Wills, c'est des génies de la IPA.
1: Écoute, là, je t'arrive avec une pale ale qui goûte la IPA. C'est capoté.
2: Baby Ghost.
1: Du Stra, du Mosaïque, du Simcoe, Baby Ghost.
2: Parce qu'il faut dire 5%. Qu'ils font la Ghost, qui est une IPA excellente.
1: Oui, exact.
2: Et là, il arrive avec la Baby Ghost.
1: Exactement. Donc, on n'est pas dans le IPA, on est plus dans le Pale Ale, mais très houblonné, très effervescent. Fruité, encore une fois, c'est vraiment bon.
2: C'est comme Baby Yoda, c'est, ça a le même charisme.
1: Ah, j'adore. Puis Wills...
3: Et juste pour être clair, Baby Ghost, pas Ghost.
1: Non, Ghost.
3: Ouais, c'est ça.
1: C'est pas une Ghost, effectivement. On n'est pas dans les bières salines.
2: Ah, c'est surprenant.
1: C'est capoté, hein? C'est capoté comment c'est bon. Mais c'est bien fait. C'est...
2: Une Pale Ale?
1: Oui. Moins lourd sur l'estomac, mais tout aussi...
2: C'est vrai que je pense à ça tout le temps.
1: Mais tout aussi en saveur, c'est vraiment l'explosion des houblons qui s'expriment. Puis comme je dis, tu sais, les houblons, du Citra, du Mosaïque, du Simcoe, ouais, tu te trompes pas.
2: C'est ça.
1: Tu ne te trompes pas.
2: Donc, puis la brasserie Wills, effectivement, c'est une brasserie qui est souvent en vedette chez masoif.com.
1: Ah, Max, il les aime beaucoup, beaucoup.
2: Ouais, ben, avec raison.
1: Il les goûte beaucoup, beaucoup. Il les aime beaucoup, beaucoup. Il les promouvoit beaucoup, beaucoup.
2: Avec raison. Puis, tu sais, à un moment donné, il vient que... C'est pas comme il y a 10 ans. Il y a 10 ans, on aimait découvrir, puis on aime encore ça, là. Mais tu sais, on rentrait dans une shop de bière, puis ce qu'on voulait, c'était juste des produits qu'on n'avait jamais goûtés. Mm-hmm. Mais tu sais, de plus en plus on en boit, plus on connaît nos goûts, plus on a nos certitudes.
1: Exact.
2: Puis Will, ça fait effectivement partie...
1: On va se réfugier dans nos valeurs sûres pour pas être déçu à quelque part.
2: C'est ça.
1: Exactement. Puis Will, c'est un sure shot à chaque fois.
2: Toutes les fois que je passe ma commande chez... Tu sais, il y a certaines microbrasseries que je vais cibler, là. J'ai mes chouchous, là. J'ai EXP comme chouchou. J'ai la gang de... Ben, évidemment, l'Inox, la brasserie de la capitale. J'ai Ironie du 13. Tu sais, ça, c'est le talent local.
1: Oui.
2: C'est les gens d'ici. Mais quand je sors un peu ailleurs, là, les brasseries comme Will, ça fait toujours la job.
1: Mais là, t'as-tu dit que XP faisait partie de tes chouchous?
2: Ben oui.
1: Mais je pense que la prochaine, non? C'est carrément pour toi, mon Dan, parce que si je me fie à la critique gustative de Éric Grenier à côté de moi, son godet est déjà mort.
0: Qui c'est qui a bu dans ma bière?
1: Oui,
2: chérie, tu bois encore dans ma bière?
1: En plein ça. Catacombe de Val-Belair, une nouveauté de XP. C'est hallucinant, hallucinant.
2: Ça, c'est le gros jus du jour.
1: Oui, exactement. New England IPA, à côté.
2: Ah, ça, t'aimes ça?
0: Ah, ouais.
2: Ouais, oui.
0: À date, je les aime toutes.
2: Ben, veux-tu remplir ton godet encore? Remplis ton godet. Mais non, EXP, c'est la bière brassée à Val-Bélair. Tu sais, Sam, il a appris comment ça marchait à bière avant d'ouvrir sa microbrasserie. Puis ça paraît beaucoup, ben, je sais que c'est pas juste lui, mais il reste que EXP, c'est une place le fun, c'est une place qui est tripante, puis il se trompe rarement sur les produits.
1: Sam a appris qu'il aimait la bière beaucoup, beaucoup, beaucoup.
2: Oui.
1: OK?
2: Oui, oui.
1: Sam a appris qu'il n'était pas brasseur. Fait qu'est-ce qu'il a fait? Il est allé chercher des brasseurs pour s'entourer, puis partir de quoi de le fun, à son goût, à son image, avec des styles très tendance.
2: C'est un super produit, et puis c'est les catacombes, on voit sur l'image d'ailleurs que...
1: C'est soyeux. Là-dedans, t'as du citra, du Nelson Sauvin, du nectaron, donc des houblons à la mode, évidemment. Un côté nectarine, un côté raisin. Honnêtement, c'est un super produit. Pis, on est à 6,5 dans une IPA, ça le fait très, très bien.
2: Puis sincèrement, moi, les catacombes de Val-Bélair, si ça vous dérange pas, je vais me limiter à la bière. Je suis pas certain que j'ai le goût de visiter les catacombes de Val-Bélair. J'ai peur de ce que je pourrais y retrouver, tu comprends?
1: Mais dans la bière, c'est une valeur sûre.
2: Non, une valeur sûre, vous ne vous tromperez pas. 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Puis je suis content qu'ils aient mis Val-Bélair dans le nom de la bière.
1: Why not? Il faut s'assumer, là. Ben, sont basés,
2: absolument,
1: là.
2: Absolument. Puis c'est un produit riche, c'est un produit qui est goûteux.
1: Onctueux, soyeux, honnêtement. Tout est là.
2: Le gros jus de la semaine disponible chez Massoir.
1: Définitivement. Dernier produit, écoute, l'esprit de clocher de Neuville, 6% d'alcool avec ça, watch out. Porteur au thé noir fumé. Ça, c'est chocolat, c'est fumé. Oh. Le thé, tu le sens à peu près pas, contrairement à la première où on sentait vraiment le thé. Ça vient juste alléger la lourdeur d'un porteur. Donc, on a un produit qui est vraiment... limpide, gazeux, facile à boire, le fumé est présent. Les amateurs de boucan, vous allez vous retrouver là-dedans.
0: C'est bon. Rarement un amateur de bière noire ou foncée, mais ça, c'est très bon.
1: 6% seulement. Sérieusement, là, ça, avec des côtes levées, là, ça serait malade mental.
0: Oui.
1: Ça donne-tu bien? Il y a ça en spécial, des short ribs.
5: Oui,
1: même
5: pour... c'est vrai. Tout est dans tout. Pépé.
2: Même pour faire ta sauce, c'est super bon. Ça donne une belle couleur en plus. Exact. Ça fait foncer à patente.
1: Tout à fait. Tu vas aller chercher le côté un peu fumé là-dedans aussi. Ah non, c'est superbe.
2: Donc, 5 bières aujourd'hui dans
1: la
2: chronique.
1: Non, pas 4, 5.
2: 5 bières. Donc...
1: Honnêtement, ça s'est-tu déjà vu décerner 5 étoiles à un match? Parce qu'on en a 5 à matin.
2: Oui, 5 étoiles sur 5. Là. C'est exact. Important parce que 5 sur 50, c'est pas bon. Là. 5 étoiles sur 5, c'est parfait.
0: C'est la perfection.
2: Ah oui, on remercie Kathleen encore une fois. Mais je pense qu'elle était certaine de
1: 4, 5.
2: 5 bières. Donc...
1: Honnêtement, ça s'est-tu déjà vu décerner 5 étoiles à un match? Parce qu'on en a 5 à matin.
2: Ah oui, 5 étoiles sur 5. Là. C'est exact. Important parce que 5 sur 50, c'est pas bon. Là. 5 étoiles sur 5. C'est parfait.
0: C'est la perfection.
2: Phil. Ah oui, on remercie Kathleen encore une fois. Mais je pense qu'elle était certaine de ne pas se tromper aujourd'hui.
1: Ah,
2: hier, quand t'es arrivé et t'as ramassé les produits.

0: participer à de la sélection de Kathleen. Et puis, c'est sûr que vous allez passer un bon week-end.
1: La tailgate party, je sais pas, Eric est là, il va peut-être pouvoir nous le dire, je suis pas dans le secret des dieux, mais est-ce qu'elle est dédiée à être en distribution plus large ou c'est uniquement réservé à Pepe Harley?
2: C'est exclusivement chez Pepe Harley pour l'instant à Québec. C'est à voir pour. On a déjà des demandes de Sherbrooke. On a des clients de partout, là. Fait qu'on a des demandes de Sherbrooke, de Montréal, du Saguenay. Fait que ça va être à voir éventuellement s'il y a d'autres détaillants qui.
1: Mais présentement, t'en veux, c'est pas compliqué. Ça se passe sur le boulevard Amel.
2: C'est là que ça se passe.
0: Éric, Phil, je vous remercie infiniment. Encore une fois, vous nous avez fait passer un excellent vendredi matin. 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J'ai eu une espèce de notification sur une photo que j'ai prise avec vous autres, puis Max. Ça doit faire à peu près un peu plus qu'un an, hein, qu'il y a eu
2: la fusion?
0: Oui.
2: La fusion. Le transfert s'est fait en avril. Ça va faire 2 ans.
0: Donc c'est une notification de 2 ans. Deux ans déjà. Oui. Ouais.
1: Si je peux me permettre, demain, jour de match, je pense que le CH joue à Caroline.
3: Oui.
1: On fait nos provisions chez Pepe Harley. Yes. Tony, sa terrasse demain.
3: Avec la poutine.
1: Exact. Donc, une autre raison de passer sur le boulevard Amel.
0: C'est tout. Merci, les gars. Puis, passez un bon week-end.
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4: Ben oui, c'est déjà la fin. Doom qui sera de retour lundi prochain. Moi, je m'en vais en vacances. Chacun autour, c'est le même que ça marche. Mais vous savez, c'est le début du week-end. Comment ça va, Yannick Pee-wee Tremblay, man?
5: Hey, prêt pour une grosse fin de semaine. Quelle victoire du Canadien hier. Je peux pas être plus craqué que de boycotter Rock You Like a Hurricane en fin de semaine.
4: Ben non, t'as pas le droit de jouer ça, là.
5: Non, non. Hey, puis ça a marché parce que j'ai boycotté les Goo Goo Dolls pour la série contre les Sabres. Parce ça a fonctionné. Ouais, puis là, j'ai même le goût, en fin de semaine, de commencer le show demain matin, 9h, avec la toune qui a joué dans l'amphithéâtre à Riley, après le but de Philippe Dano. C'était Sad But True de Metallica. J'ai trouvé ça tellement beau que je me suis dit que je commençais mon show comme ça, samedi matin.
4: C'est tout. Puis on peut même mettre Dor Caroline dans tes succès ouais. Franco.
6: Sweet Caroline, on oublie ça aussi.
5: Ouais, ouais là, le début des capitales la semaine prochaine, je ne sais pas si on va se risquer de boycotter encore Sweet Caroline.
6: La série va être finie, rendu là.
5: Ouais, c'est ça, ça va être terminé.
4: Ben, parle-nous-en. Bonsoir. Début des capitales la semaine prochaine.
5: Hey, mardi prochain, on est en train de préparer un méchant beau match d'ouverture. Puis j'ai regardé la météo à long terme. Je sais, là, c'est une science qui est très variable, mais on va avoir du beau temps. Donc, mardi, mercredi, jeudi, on débute officiellement la saison des Capitales au Stade Canac. Donc, achetez vos billets. Ça va partir très vite encore une fois cette année. On a 51 matchs à domicile. On en a rempli pas loin d'une trentaine cette année. Là, ça va être encore un bel engouement. Donc, on va aller pour le five-peat. Pourquoi pas le five-peat? Ben 5 ouais. Championnats consécutifs. Let's go!
4: S'il y a un club qui est capable, c'est certainement les Capitales. On surveille quoi pour ça ce week-end?
5: Ah, ben c'est les légendes du rock. Hein. Sinon, en fin de semaine, demain, il y a un gros rassemblement. Hier, à l'Agora, il y avait du monde, un peu courageux, avec des cotons ouatés qui sont allés voir la diffusion du Canadien. Oui. Mais il y a le grand rassemblement des travaux. Aussi, un spectacle de Sarah Dufour à l'Agora.
4: Oh, et de la diffusion. On y a parlé un matin.
5: Ah bon, mais excellent, mais que la job est faite.
4: Puis oui, tout de suite après le show du matin week-end, t'embarques pour nous diffuser les meilleures tunes. En plus, je vais être là demain matin parce que je suis en direct. Je serai chez Meubles RD, donc on va se parler demain matin, puis oui.
5: Pis, on va jaser, c'est sûr.
4: Puis pour le reste, je tombe en vacances, fait que c'est moi qui choisis la tune aujourd'hui.
5: Oui, hey, puis la semaine passée, là, ça, c'était vraiment bon. Beastie Boys, Sabotage, dimanche à 15h. Là. Fait que j'ai bien hâte de voir ce que tu nous offres avant de partir en vacances.
4: Ben moi, je vais y aller dans le rock canadien.
5: Oh!
4: Je fais le rock canadien. RDDP, Superman's Dead, c'est ça que j'ai le goût d'entendre en fin de semaine. Je pense que c'est une tune qu'on n'entend pas assez souvent.
5: Ben, on va la jouer avec plaisir, Dan, dimanche 15h. Bonne vacances!
4: Hey, salut, man! Amuse-toi bien ce week-end, puis on se reparle demain matin.
5: Go, Habs, go! Bye-bye!
4: Bye-bye, manquez pas Pee-wee toute la fin de semaine. C'est votre DJ des week-ends, Légende du rock, c'est à partir de 9h. Juste avant, Carbo est là pour vous présenter le show du matin week-end. Et puis aujourd'hui à Radio X, ben restez là. C'est Pierre Couture, c'est Jean-Claude, c'est le retour. DH qui est pas là aujourd'hui cependant. DH qui est pas là, c'est non. Jordan qui va vous entertainer. Puis Nick sera là ce soir pour avec... Ouais, ton micro est fermé.
7: Avec Christian Page.
4: Voilà.
7: Yes. Les Radio X-Fires.
6: Bonnes vacances, mon dame.
4: Hey, merci, man.
6: Profitez, oui, enjoy.
4: Bye-bye, on se reparle dans mon relive.
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10: Quelle victoire des Canadiens pour lancer leur série contre les Hurricanes. Pourtant, après à peine 30 secondes au match, Seth Jarvis et la Caroline ont inscrit le premier but. Mais Cole Caulfield a égalisé à peine 30 secondes plus tard. Ensuite, un festival offensif de Montréal en première. 3 buts sans riposte pour faire 4 à 1. Et ce, même avant la mi-première. Eric Robinson a marqué tôt en deuxième. Les Canes ont dominé le deuxième 20, mais le CH a résisté. Dorbech a été solide. Et en troisième, l'ouragan a viré en léger vent de 3 km/h et Juraj Slafkovski a marqué un magnifique but, suivi d'un autre dans un filet désert. Marque finale, Canadiens 6, Hurricanes 2. Prochain match demain en Caroline. Dans l'Ouest, l'Avalanche affronte les Golden Knights ce soir pour le match numéro 2. Vegas avait gagné le dernier 4 à 2 grâce à une performance brillante de son gardien Carter Hart. Mise au jeu à 20h ce soir. Et au baseball de la Ligue Frontière, un gros show offensif hier pour les Capitals. Victoire de 14-10 contre Brockton. Good job! Maintenant, direction New Jersey pour affronter les Jackals ce soir. Ça débutera à 18h35. Let's go, Caps!
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8: Ouais, 10h03. Bienvenue à Couture dans le mid jusqu'à midi. Deux grosses heures d'information spectacle. Mais non, on va faire ça tranquillement. Nick, ça va?
9: Ça va très bien.
8: Quel match?
9: Wow!
8: Quel match du Canadien hier?
9: Je l'avais dit, les Hurricanes allaient trouver que ça allait vite pas mal.
8: 10 minutes, ils ont été dépecés. 10 minutes, ça a pris aux Canadiens. C'était 4-1?
9: Ah, mais encore une fois, tu sais, quand j'ai commencé à regarder le match, je me suis dit, oh non, pas encore des buts après, buts rapides. 30 secondes. Ouais,
8: ils sont revenus vite, là.
9: Instantanément.
8: Suite.
9: Caulfield. Dano, hey, Demidov.
8: Dano, quel shot.
9: Ben, oui.
8: Mais je te le dis, c'est, on l'a dit hier, là, mais on va le redire, c'est devant les buts.
9: C'est le problème. Et la défensive de la Caroline, oui, c'est des bons gros défenseurs, mais...
8: Ça va vite, hein?
9: Ça va très vite.
8: Le Canadien a ouvert le jeu complètement. Et les autres sont fait prendre comme des cônes à la ligne rouge.
9: Totalement.
8: Entre la ligne rouge et la ligne bleue, ça passait de rien.
9: Puis sur le but de Caulfield... Et même sur le but de Texi aussi.
8: Oui, Texi, c'est un champion aussi.
9: Les mises en échec sur les défenseurs en fond de territoire ont permis d'ouvrir le centre de la glace. Écoute, les Hurricanes, même au prochain match, vont trouver ça difficile.
8: Ben, eux doivent revoir complètement leur système de jeu. Là.
9: Totalement.
8: Parce qu'eux autres, ils imposaient toujours le rythme contre les Sénateurs, puis après ça, contre les Flyers, qu'ils ont pogné. La game est complètement différente. Le Canadien s'insère en arrière d'eux autres.
9: Mais tu sais, en deuxième période, le Canadien menait 4-2.
8: Oui.
9: Et là, je sais pas si vous avez remarqué, le Canadien jouait comme il jouait à Buffalo, c'est-à-dire pour ne pas perdre. Et ça a permis aux Hurricanes, justement, d'installer leur tempo.
8: Oui, exact.
9: À partir du moment où il y a eu le but de Slavkovski, qui menait 5-2, le Canadien avait moins peur de perdre le match, je pense. Se sont mis à jouer avec confiance.
8: Mais deux lancers accordés.
9: Exact. C'est
8: en troisième période. C'est-à-dire qu'ils ils bloquaient les shots. Mais Caulfield, écoute, 4-1, Caulfield pogne la pin. Vire de bord, l'autre va scorer dessus sur le jeu après. Sur un mauvais changement au banc aussi.
9: Absolument.
8: Donc, écoute, c'est des erreurs comme ça. Là. Mais si, mettons, c'est 5-1, là, Caulfield marque. Parce qu'il a pogné la pin solide. Là.
9: Ah oui, oui.
8: Puis on l'a entendu. Là. Puis après ça, c'est le Russe qui est revenu. Là. Puis il a la passe longue. Mm-hmm. Puis lui, il est parti de son bord. Mais écoute, quel match du Canadien. Moi,
9: ouais,
8: c'est quelque chose. S'ils jouent comme ça là, tout au long de la série, là, c'est terminé.
9: Puis ils vont ajuster juste probablement leur niveau de jeu qu'ils ont eu en deuxième période. S'ils jouent comme en troisième, le prochain match, qui est demain, le Canadien repart de là 2-0. Là.
8: Ouais, mais le Canadien, quand tu joues ouvert qu'eux autres, parce que là, tu joues ouvert. Les autres, ils jouent ouvert. Ouais. Là. Puis là, tu te fais fourrer.
9: Mais c'est le système de jeu de la Caroline, je veux dire. Le
8: système de jeu où les cônes, ils sont entre la ligne bleue et la ligne rouge. Les gars du Canadien passaient bien raide. Dano a passé. Demidov, as-tu vu le but? Une fusée. Non, écoute, c'est impressionnant. Le Canadien est vraiment impressionnant. Bon, on va voir. C'est juste un match. Là. D'ailleurs, ceux qui veulent aller voir le match demain en Caroline, il y a des forfaits.
9: Oui, c'est à 20h demain le match en passant.
8: Il y a un gars de Québec, ben, c'est Chrono Aviation. Là. Faites les démarches. Là. Les autres, ils chargent 2000$, je pense. T'as un billet.
9: C'est très cool, ce forfait-là.
8: T'as un billet aller-retour, partez de Québec. Vous avez un billet pour la section, je pense que c'est section 300. Je sais pas si c'est dans le pit, là, mais c'est autour de 2000$.
9: Bon, demain, le match est à 19h. Tous les autres sont à 20h.
8: Ouais. Ça finit tard, hein, hier.
9: Ben, c'est ça le problème.
8: La game a comme. C'est marqué 20h, mais avec les hymnes nationaux. D'ailleurs, très beau chanteur woke que les Carolines ont envoyé, là. C'était parfait. Un chanteur mâle alpha pour l'hymne national américain, mais pour l'hymne national canadien, on avait notre walk de service. C'était parfait. Parfait, parfait. Mais quand même, le Canadien prend les devants dans cette série-là. On va parler avec Gilbert Delorme. 11h20 à peu près. Voilà. Beaucoup d'actualités aujourd'hui. Là, le line-up est plein. Plein, plein, plein. Là, je ne sais pas si vous avez vu, on s'en va vers un référendum en Alberta sur la place oui. d'Alberta dans le Canada.
9: Mais c'est un référendum pour un référendum.
8: Oui, c'est un peu bizarre, mais quand ouais. même. Là, les Albertains vont se prononcer clairement. La question, on dit que le Canada aurait... parce que vous savez qu'il y a une loi au Canada sur la clarté référendaire maintenant qui a été adoptée suite au dernier référendum au Québec où le Canada... C'est pour ça qu'il ne pose pas une question. Le Canada n'a rien à voir dans ce référendum-là dans la mesure où c'est pas un référendum qui déclenche automatiquement une sécession. Là. Donc, c'est une question qu'on va demander aux Albertains le 19 octobre. Daniel Smith l'a annoncé hier. Et elle doit revenir, là. Elle doit aujourd'hui faire un point de presse, expliquer tout ça, sa démarche. Hier, c'était une espèce d'adresse à la nation. Puis la question, ben c'est ça. Donc, l'Alberta doit-elle rester une province du Canada ou le gouvernement de l'Alberta doit-il entamer la procédure juridique prévue par la Constitution canadienne afin de tenir un référendum provincial contraignant sur la question de savoir si l'Alberta doit ou non se séparer du Canada? Ça va être la question qu'on va poser. Donc, c'est un processus de processus.
9: C'est beaucoup de processus pour arriver à un résultat. Là.
8: Et t'as une pétition aussi qui circule, hein, qui a été invalidée là, par la Cour. Pétition de 300 000 noms qui demande d'ailleurs justement de sortir. Uh-huh. Donc, elle a dit, c'est pas la pétition qui va faire, là, on va faire un référendum. Je pense qu'il y a d'autres questions aussi dans ce référendum.
9: Je suis pas sûr que la première ministre de l'Alberta veut vraiment une séparation de l'Alberta. Là.
8: Ben, je pense qu'elle négocie.
9: Je pense que c'est plus ça l'affaire.
8: Tu comprends que si... Au niveau du référendum, ben, on demande un référendum de référendum, là, si on veut, là. Ben, on n'est pas favorable. Elle démissionne-t-elle? Elle dit, moi, je sonde les gens, puis les gens décident, les Albertains décideront. Donc, c'est quand même, on est dans ce processus-là. On pensait que ça viendrait du Québec avant. Le Québec a eu deux référendums, il n'y a pas eu de sécession. Mais là, puis pas ça, parce que là, si les Albertains demandent un référendum en bas des difformes, là, le Canada doit... s'immiscer dans la question, le choix des mots.
9: Ouais, eux autres, faut qu'ils déterminent si la question est claire.
8: Si la question est claire. Et après ça, ils doivent déterminer le pourcentage où c'est clair. C'est pas 50 plus 1, là, en passant. Il y a une députée fédérale libérale qui a dit ça, là, il y a deux semaines, que c'était 50 plus 1, elle s'est fait ramasser. Là.
9: Mais, dans le fond, le gouvernement fédéral pourrait décider de la question. En fait, pourrait décider si la question est claire ou non et pourrait décider du nombre de pourcentages nécessaires.
8: Oui, ça pourrait être 60 %.
9: Ça peut être aléatoire.
8: Bien, aléatoire, je pense pas. Mais eux autres, ce qu'ils disent, c'est que ça prend quand même
9: une clarté.
8: Oui, une clarté référendaire. Ça prend une décision claire. À 50 plus 1, selon eux, selon le fédéral, ça a déjà été Stéphane Dion, là, le père de la question de la clarté référendaire. D'ailleurs, le père de cette loi-là, Stéphane Dion, qui était un politologue, notamment un enseignant ici à l'Université Laval, l'avait dit. Il faut que ça soit clair. Lui, je pense qu'il vit à Paris maintenant. Stéphane Dion, il est-tu ambassadeur du Canada à Paris ou quelque chose comme ça? En tout cas, il est encore là, autour, là, mais bottom line, il va falloir que la question soit claire et décidée par le Canada, entérinée par le gouvernement fédéral et par la suite, faut que le pourcentage, je suis pas sûr que c'est 50
9: plus 1. Diplomate.
8: Oui, c'est ça. Il est encore diplomate. Il est encore autour. Mm-hmm. Là. Mais lui, il l'a dit, ça prend une question claire, puis ça prend aussi une réponse claire. Donc, 50 plus 1, je suis pas sûr que ça passe là, au niveau fédéral. Le fédéral se protège aussi. Les autres, ils
9: ont, oui, je comprends.
8: Ils veulent y voir. Vous voulez se séparer, mais vous ne scraperez pas le pays pour 50%.
9: Tu ne peux pas mettre ça à 75%, par exemple.
8: Non, mais je pense que tu sais, il y a des endroits, même dans des sièges, dans des grosses décisions d'entreprise, c'est pas 50+1 là, en passant. Là, tu sais, les décisions, ça faut que ça soit clair. Il faut que ça soit quoi, 80%, des fois 75%. Je sais pas. Je sais pas, c'est 60+1.
9: Tu sais, en même temps, il y a des gens qui notent là, l'histoire de Terre-Neuve qui disait qu'il avait rentré dans la Confédération avec 52%.
8: Oui. Mais pour rentrer, c'est une chose. Pour en sortir, c'est une autre.
9: Ah!
8: Ben moi, je pense que oui, là. Parce que là, là, t'impliques tout le monde aussi. Là, là tu sors. Imagines-tu? Et mettons, là, le fractionnement, là. L'Alberta sort. Elle, à part de son bord, elle devient quoi, le 51e État des États-Unis? Ou elle devient indépendant?
9: Indépendant,
8: mais...
9: C'est mieux un pays.
8: Ouais, je là, imagine.
9: Je ne sais pas c'est quoi la question claire.
8: La Colombie-Britannique fait quoi?
9: Ben, c'est un peu comme le Québec, Pierre.
8: Ben, c'est ça. Ça,
9: si le Québec devient un pays, qu'est-ce que fait le Nouveau-Brunswick, la Nouvelle-Écosse?
8: Les autres sont pognés de l'autre bord, là.
9: Uh-huh.
8: Ils deviennent quoi? Ils deviennent une union ou ils... Tu comprends-tu?
9: Ben, ils deviennent... des provinces canadiennes séparées, pas pire.
8: Là, on joue dans la géopolitique. Puis là, t'as les Américains qui, eux autres... Clairement, là, Trump est en mode séduction, on le sait. Fait que là, lui pourrait éventuellement, tu sais, si mettons le Canada disloque, là, il vient voir les provinces une par une, puis il leur offre un montant d'argent, il leur offre une citoyenneté américaine, le dollar américain, il leur donne un lingot d'or, je sais pas, là, tu sais, il négocie avec le Groenland aussi, je sais pas si t'as vu, là, il offre un montant d'argent, je pense, aux gens du Groenland pour qu'ils se joignent aux Américains, aux États-Unis. C'est pas fait, là. C'est, on comprend, mais ils sont en mode aussi acquisition, les Américains. Là. Donc, non, écoute, question. C'est à suivre, mais là, Carney est en panique. Je sais pas si tu as vu, là, Carney dit non, le Canada, c'est le meilleur pays du monde. Ils vont nous sortir tous les arguments.
9: Ah, ben oui.
8: Mais elle, c'est le pétrole. Elle, ce qu'elle dit, c'est que nous, on a du pétrole. Vous voulez pas le sortir. Vous voulez pas avoir de loi. Là, il y a une entente.
9: Mais toute la réglementation sur les pipelines aussi.
8: Oui,
9: là.
8: Oui. Mais là, il y a une entente là, hein, récemment là, entre l'Alberta et le Canada sur notamment la taxe carbone, l'imposition de pourcentage sur la taxe carbone, la tonne de carbone. Et ça peut aider, mais je pense qu'elle va se servir de ça comme levier pour aller chercher d'autres choses. Là. Donc, c'est tout à fait brillant. Comme le Québec s'est servi de ça à une certaine époque pour négocier des choses avec le Canada. Le Québec est allé chercher des pouvoirs, notamment sur l'immigration. Donc, elle va aller chercher des pouvoirs. Elle travaille pour sa gang, elle travaille pour l'Alberta. Et là où il y a de l'argent en passant. Les autres, imagine si l'Alberta sépare du Canada.
9: Ça dans le trouble.
8: Là, la péréquation, il n'y en a plus. Là, ça veut dire que pour le Québec, on doit trouver 14 milliards de dollars
9: supplémentaires. Fait qu'on arrive avec un déficit de près de 30 milliards.
8: On a un déficit de 10 milliards.
9: Ben, c'est ça.
8: Imagines-tu? 14 milliards qu'il faudrait trouver, puis là...
9: Je pense que c'est des affaires qui vont débarquer. Moi.
8: Hein? Parce que ça a été prouvé là, que là, on recevait plus qu'on donnait. Je comprends qu'on en donne déjà au fédéral, mais le fédéral investit plus au Québec que ce que les Québécois envoient. Là. Il y a eu des études là, encore récemment. Là, à lire Michel Girard, Journal de Montréal, Journal de Québec, il a fait des études là-dessus. Il a étudié les montants perçus versus les montants... que les Québécois envoient, puis non, on arrive
9: en dessous. C'est dans l'hypothétique, mais imagine que ça arrive, le Québec va devoir renoncer, je pense, à beaucoup de programmes.
8: Hey! Non, ben là, ça serait...
9: Une garderie subventionnée.
8: Là, je comprends qu'on deviendrait, nous autres mêmes, indépendants. Hein? C'est un peu ça.
9: C'est
8: là.
9: Un peu ça.
8: Tu te fais rejeter, mais là, il y aurait une union peut-être avec l'Ontario, le Bas-Canada. Alors, reviens à ce que c'était. Imagine-tu? Là, après ça, tu dis, ouais, mais les Américains vont peut-être aussi... Ah, regarde, on rentre dans l'hypothétisme.
9: Est-ce que là, c'est de la négociation.
8: L'Union européenne, puis là, il faut que tu aies un parti au pouvoir qui veut la souveraineté au Québec. Si le PQ n'est pas au pouvoir, tu comprends?
9: Tout à fait.
8: Il y a plein d'affaires, là. C'est non, ça va être très, très, très, très compliqué. Voilà, ça fait jaser, là. C'est le gros talk of the town actuellement. Hey, c'est RTC. Je sais pas si tu as vu, c'est RTC qui veut taxer. En fait, ce qu'ils veulent, ils veulent l'argent tout le temps, le CRTC. Eux autres, ils demandent aux plateformes de diffusion comme Netflix, Spotify et autres. Ben, il y a des exigences hein, de contenu. Puis si t'as pas, mettons, une exigence, ben, on va te demander plus d'argent.
9: C'est encore des quotas.
8: Ben, c'est des quotas, mais ils veulent de l'argent.
9: Absolument.
8: Mais qu'est-ce qui va arriver au bout
9: ben, c'est toi qui vas payer, Pierre.
8: Ben oui, c'est ça. C'est que vos abonnements Netflix, Spotify et autres,
9: ça va coûter plus cher.
8: Prime, ça va tout monter, là.
9: Mais la question ce matin, c'était qu'est-ce qu'on fait avec YouTube qui diffuse des vidéos, mais qui n'est pas producteur.
8: Mais Google, c'est Google YouTube, hein?
9: Oui.
8: Bon, Google donne déjà 100 millions, un fonds là, aux médias au Canada. Donne beaucoup d'argent aux médias. Est-ce qu'eux autres vont avoir un passe-droit? Ils vont-tu... Ah, c'est parce que là, Google va dire, attends une minute, moi, je t'en donne déjà. J'en donne déjà. Mais là, ça, c'est un autre programme. Est-ce qu'ils vont mettre l'argent là, ils vont enlever l'argent aux médias puis ils vont donner ça au programme? Parce que là, il y a un fonds canadien de contenu qui est beaucoup financé par Québécois puis par Bell, BCE, Bell Canada. Et là, on dit qu'on pourrait rentrer dans ce fonds-là les revenus générés par les plateformes de streaming, entre autres, avec des quotas beaucoup plus importants. Là, on exige 5%, l'exigence de 5% est toutefois contestée par des plateformes. Ils contestent déjà le 5%, puis là, on leur demanderait 15%. 15% de leur revenu annuel canadien qui irait dans le fond des médias canadiens. Fait que c'est une histoire de gros cash. C'est une histoire de...
9: Mais encore... vous allez payer.
8: Ben oui, on passe la facture
9: c'est...
8: à qui?
9: C'est le consommateur qui va l'avoir d'en face, c'est encore.
8: La couronne britannique, c'est ça, hein? Il y a un prêt à payer là, pour être loyaliste, là. Hein, les loyalistes, c'est les Britanniques qui sont montés au Nord quand il y a eu la Révolution américaine. Ça a créé le Canada. Mais il y a un prêt payé pour venir au Canada.
9: Ouais.
8: Un prix d'entrée, hein? Très cher. Non, mais quand tu regardes ça, là, le Canada, c'est un pays de monopole. Tu sais, t'en bouffes, il y a quoi? Il y a 4 joueurs, 5 joueurs. Si tu veux venir au pays, il y a un prêt payé. Faut que tu graisses quelqu'un quelque part pour rentrer dans la gang. C'est pas pour rien qu'il y a 5-6 joueurs là, qui se partagent la tarte. Téléphonie cellulaire, il y a combien de joueurs?
9: T'as, mettons, Bell, Rogers, Vidéotron Québec. Je sais pas si on est ailleurs au Canada.
8: TELUS. Il y en a 4.
9: Ouais.
8: Il y en a 4. Il n'y en a pas 20, là. Tu sais, il y a une prime à payer quand tu veux venir au Canada. C'est un peu ça, c'est la couronne britannique. Payback time, baby. Fait qu'on vous voulez être au Canada, Netflix, Disney, ben, toutes les plateformes, là.
9: Non, mais ils vont. Prime. À un moment donné, ils vont s'en aller.
8: Ben, c'est ça qui. Là, tu vois aussi l'histoire de C22. Là on veut ouvrir la brèche. Là, on veut donner à la police des espèces de super pouvoirs. Là, tu as Apple qui dit, moi, ça se peut, je pars d'ici. Tu as des VPN, des compagnies de VPN qui veulent aussi...
9: Je comprends.
8: On va sacrer notre camp d'ici. On restera pas ici.
9: Christy, on va se ramasser dans un...
8: Ben, dans un espèce... Puis là, tu as l'Alberta qui veut se séparer. Ah non, je te dis, c'est des plaques tectoniques. Là, je sais pas si les politiciens comprennent ce qui se passe. Mais je veux dire, lâcher les taxes et les impôts, là, puis baisser, puis donner du service au monde. C'est ça qui va arriver.
9: As-tu entendu, j'ai pogné ça sur X, c'est un ressortissant, là, un immigrant qui vient de l'Amérique du Sud, Venezuela, dans ce coin-là, puis il dit, observez bien, là, ce qui est en train de se passer ici au Canada, là, ça s'est tout passé depuis 2012 au Venezuela.
5: So everything that you are seeing now here in Canada is what happened in Venezuela 20 years ago, step by step, because it's a script
8: step by
5: from
8: step.
5: Communism. Simple as like that. That's all that I can say. Is you, we come from the future, basically. Yeah. Every immigrant for Ecuador, Venezuela, or Colombia, we can tell you that this is messed up, 100%.
9: Lui, il dit, c'est en train de se produire, là, comme au Venezuela, étape par étape.
8: Oui, exact.
9: Ils sont au Canada de reproduire exactement ce qu'on a vécu.
8: Et l'Alberta, le choc d'un référendum, c'est un peu le refus de ce mouvement communiste, entre guillemets, qu'on est en train de prendre au Canada. Mmh. Là. Les autres, ils disent, non, nous autres, on se reconnaît pas dans votre patente, là. De taxes, puis de taxes, puis de patente, puis de wokisme aussi, là. Parce que le gouvernement canadien est très wokisme, là, EDI, là. Équité, diversité, c'est quoi le I? C'est... En tout cas, regarde. Et c'est ça le message, là. C'est que là, moi je te dis, le pays va se disloquer s'il n'y a pas une prise de conscience des politiciens à Ottawa et des politiciens dans tous les.
9: Non, mais ils ne voient pas ça.
8: Les Strabanons, ils ne voient pas ça.
9: Ah, Pierre, ben
8: pas
9: non. Ça. Voilà. Ben non, tout va bien.
8: Bon, il est là, notre gars.
9: Yes, sir.
8: Gary, comment ça va?
7: Ben, tout va bien. Pierre, tu viens de le dire, là, tout va bien. Là, je comprends pas pourquoi le monde dise que ça va pas bien. Hey, on
8: Gary,
7: passe le thème.
8: Metallica. Un gelé d'Ozzy.
10: Oui, ben c'est vendredi. Là.
8: As-tu vu hier, Lars Ulrich est allé voir les Engines de Poitrine en France?
10: Ben oui, qu'est-ce que tu veux, le Québec, c'est hot. Il n'y a pas juste Céline Dion dans la vie. Là.
8: Exact. Et après ça, ils les ont rencontrés dans la loge.
10: Oui. Tu sais, quand, mettons, Lars se déplace pour entrer dans la loge, tu sais, derrière la scène, ça se peut que tu le laisses passer. T'sais, c'est pas ben comme voyons. Genre, hey, c'est privé, là, c'est la loge des artistes. Là.
8: Exact.
10: Non, Lars débarque. Êtes-vous bien le batteur de Metallica ou j'hallucine ou vous êtes bien le batteur de Metallica?
8: Lui, il sort qu'une top modèle. Hein. Je sais pas si tu as vu la.
10: Ouais, j'ai déjà quelques...
8: La femme de Lars Ulrich a fait genre 2 pieds plus que lui.
10: Lui, ah. Il est pas dans sa ligue, là, mon gars. S'il n'était pas drummer de Metallica.
8: Ouais, d'après moi, le portefeuille, il est dans la ligue.
9: Il est dans la ligue, lui.
8: D'après moi, il...
7: Ben, je suis content d'être là, puis on parle le thème. Yes! J'invite les auditeurs au 418-670-9098 à réagir comme le réactif Pierre Couture, puis son acolyte Nicolas. Bon, explosion. Hey, Mike Carney, là.
8: Tu vois, matin, panique avec les référendums sur l'Alberta, là.
7: À la une de la presse, c'est tout va bien au Canada. Le Canada fonctionne.
8: Ah oui.
7: Mais c'est sa pire semaine depuis son élection parce que il est allé un peu niaiser le BC, le British Columbia, la Colombie-Britannique, en disant, nous, le pipeline, là, si vous le voulez pas, là, on va investir ailleurs.
8: Passe un message, là, là.
7: Je te le fais entendre, tu commentes après.
11: You do as well make clear that, look, we're the federal government. It's a big country. There's lots of things going on. If things get stalled here, we're going to be spending more time elsewhere in the country because we need to move forward. We need to invest at scale in the country.
7: Il va déboucher où le pipeline?
8: Ben là, le Québec, elle veut pas. Legault avait dit qu'il voulait pas, là, Mme Fréchette.
7: Ah non,
8: je pense pas, on
7: c'est
8: va pas là.
7: Acceptable.
8: Hein. C'est des sales. L'Alberta, c'est un pétrole sale.
7: Dégueulasse, j'ajouterais.
8: Hey, c'est 10 milliards de litres d'essence par année au Québec.
7: Mais ça va-tu sortir par le Yukon, le TNO?
8: Ben, parce qu'on sait que. Oui, je pense que oui.
7: Ou encore direct aux États.
8: L'Ontario. Ben, je sais pas, il y a un projet de pipeline qui a débloqué, là, récemment. Trump a débloqué ça, là, pour de l'Alberta vers les États-Unis, un autre projet.
7: Dans le fond, Pierre, ce que tu m'expliques, c'est que c'est Trump qui colle les shots, puis Carney fait semblant de dire oui, puis non. Là.
8: Ben, c'est l'Alberta aussi, je pense, qui colle les shots.
7: Ouais.
8: Eux autres, ils veulent que leur pétrole. Puis, tu sais, en même temps, nous, c'est de la péréquation. Tu sais, c'est 14 milliards de péréquation. Imagines-tu l'Alberta qui se sépare? On perd notre péréquation, Gary.
7: Je pense que François Legault dormira plus la nuit. Il y a plein de choses qui sont arrivées au Québec cette semaine, puis on n'a peut-être pas pris la peine d'en discuter, mais j'aimerais avoir ton son de cloche, Pierre. Il y a eu une grève spontanée cette semaine dans les prisons, en fait, du Québec.
8: Ah oui.
7: C'est grave, là.
8: On en parle depuis un certain temps. Ça couvait, là.
7: Ici, à Radio X, oui. Mais dans l'ensemble des médias québécois, j'entends pas beaucoup cette nouvelle-là percoler. Je te rappelle que, quand même, ils ont débrayé d'une façon spontanée. Les palais de justice au Québec ont été complètement... sont devenus inopérants.
8: Embourbés. Déjà embourbés.
7: Puis les prisonniers, en fait, ont été laissés dans leur cellule, en fait, confinés, le mot que je cherchais. Donc, ça a créé vraiment un spasme.
8: Ouais.
7: Les gens qui travaillaient de nuit, en fait, les agents correctionnels de nuit ont complété le chiffre de jour. Mais là, ils sont écœurés. Ça fait 3 ans qu'ils n'ont pas de convention collective et le gouvernement semble pas vouloir vraiment bouger. Je fais entendre Mathieu Lavoie, le président du syndicat des agents de la paix, service correctionnel.
12: Ben écoutez, on est en négociation depuis 3 ans. Ça ne bouge pas sur la reconnaissance salariale et on est à bout. On est tanné de ce manque de reconnaissance de la part du gouvernement sur notre emploi. Et aujourd'hui, les agents ne sont pas rentrés au travail pour le quart de jour.
7: Il n'y a rien de grave.
8: Ah, c'est épouvantable. Non, c'est dégueulasse.
7: Tu sais, il y a du monde qui était supposé sortir de prison cette journée-là, puis ils ont été confinés dans leur cellule quelques jours de plus.
8: Irais-tu travailler dans une prison?
7: Ça a l'air tellement tough, là, puis... Tu sais, on a tout écouté Unité 9, là, tu sais.
8: Ils se font cracher dessus. C'est dégueulasse. Ils se font menacer de mort. Il n'y a rien qui se font pas dire. Et puis là, écoute, le salaire, les députés, eux autres, se sont votés un 30% de salaire d'augmentation. Puis ils veulent même pas leur donner ce qu'ils veulent. Ou à tout le moins négocier là, à table.
7: Ces gars-là passent leur journée à fréquenter des Hells Angels, gars de la Blood Mafia Family qui arrachent des oreilles puis qui brûlent du monde, là.
8: Puis ils se font menacer
7: à tous les jours. Puis des pédophiles, puis toute la racaille du monde, là.
8: Vous savez, travailler là?
7: Non, c'est une job tough, c'était pas bien rémunéré. Ah. Parce que quand t'arrives chez vous...
8: Le gouvernement, sérieux.
7: Pierre, là, on est chanceux, là, on arrive de la maison, là, on a passé à d'autres belles journées de rêve à Radio X, on passe à d'autres choses, on vit notre vie, puis le lendemain, on vient à job. Quand t'as une job de même, t'es imprégné de la violence quotidienne.
8: Bao, il avait travaillé dans... Je pense qu'il a travaillé...
7: Notre ami boxeur.
8: Oui, il a travaillé, lui, dans les prisons. Il dit, c'est l'enfer.
7: Ouais.
8: Je pense qu'il avait dit ça à un moment donné. Il avait expliqué ça, il dit, c'est l'enfer. Il dit, j'ai débarqué de là. Non, c'est pas
9: juste. C'est tough, là. Puis on s'en occupe pas de ces gens-là.
8: On salue d'ailleurs les gens qui nous écoutent, qui travaillent dans les prisons. On est derrière vous.
9: Ben oui, puis on laisse à eux-mêmes. Pas de soutien, manque de personnel. C'est épouvantable.
8: Non, c'est dégueulasse.
7: Charles Milliard, l'avenir du
8: parti. Il était avec son jeu des Canadiens. Ah, là, les politiciens avec les jeux de Canadiens. Ben, lâchez-le.
9: Canadien gang, Pierre.
8: Non,
7: je vais pas parler du Canadien, Pierre,
8: non, mais
7: si vous la porte.
8: Ils veulent être dans la parade.
7: Oui, ben, ils se collent à tout ce qui est gagnant, là.
8: Les politiciens,
7: non, mais tu te souviens-tu,
8: ils se prennent pour des vedettes.
7: Ils font les parades de LGBTQ+. Ils vont tout le temps pour là où la lumière
8: marchant avec le gelé du Canadien.
7: Je serai.
8: Come on, là.
7: Là, Je sais pas s'il va prendre pour les Canadiens jusqu'à la fin de la finale de la Coupe Stanley contre les Avalanches, mais en tout cas, peu importe. Je fais entendre Charles Milliard, qui, lors de l'annonce cette semaine de Julie White comme candidate pour Jean Talon, une femme d'expérience qui est, en fait, qui est une libérale...
9: assumée.
7: Notoire, exactement.
8: Elle représentait les manufacturiers.
7: Elle a travaillé avec Gaétan Barrette à une certaine époque. Bon, on l'a présenté comme étant la... En fait, la personne qui va se présenter contre le député Paradis dans Jean Talon. Il est revenu sur un concept que lui souhaite accomplir, c'est-à-dire le fédéralisme collaboratif. Puis je voudrais t'entendre là-dessus.
13: Et M. Carnier en a parlé aussi la semaine passée. Donc, si le fédéral veut, selon les conditions qui plaît au Québec, s'impliquer dans le projet, ben c'est ça du fédéralisme collaboratif. Et c'est ça qui nous manque en ce moment au Québec. On a le Parti québécois qui ne veut pas que le Canada fonctionne, on le sait. Puis on a la CAQ. Ça dépend, c'est quoi la une du journal du matin. Alors nous, on veut au gouvernement, dans un gouvernement du Parti libéral, qu'il y ait des collaborations énergétiques, commerciales avec le reste du Canada. Et ça, c'est un bon exemple de leadership qu'on veut exercer. Bon,
7: vous allez me dire, il était dans une soucoupe volante, mais c'est pas moi qui ai fait le son, c'est le Parti libéral du Québec.
8: Hey, il y a de l'écho.
7: Un peu, oui.
9: Non, mais il veut être vraiment entendu jusqu'en double.
7: Oui.
8: Ouais, mais non, il a raison, mais je veux dire.
7: Au niveau des propos, là.
8: Oui, oui. C'est sûr, le Parti libéral. Le Parti libéral Québec, le Parti libéral Canada. D'après moi, le staff était pas loin. Là. La gang de Pablo, tu les as vus, là, c'était tout du monde de bord. Oui, d'après moi.
7: Ils sont pas étrangers, les
9: gars. Mais voyons donc.
8: Dans la couchette, là, d'après moi, les portes sont pas très étanches.
9: Mais voyons donc.
8: Mais oui, il a raison. Mais je pense que Carnet a d'autres choses. Il y a beaucoup d'autres choses à la table.
7: Oui.
8: Il va falloir qu'il enlève des règles puis des règlements. Puis il veut-tu aller là?
7: Je sais non, pas. Mais je pense qu'il va retourner en Europe. Il va aller faire une petite tournée économique.
8: L'Alberta va le rattraper, là, mais c'est sûr.
7: Là, il va avoir un référendum. C'est pas des niaiseries. Là. C'est la première fois qu'il va avoir un référendum en Alberta. On en a eu deux au Québec.
9: Mais là, on fait un référendum.
7: Pour savoir si on va en avoir un. Je sais. Imagine si PSPP faisait la même chose. On va faire un référendum.
8: Non, mais PSPP, s'il veut faire un référendum selon la loi de la clarté référendaire là, adoptée en 1995, ou je sais pas trop quoi, par les fédéraux,
7: oui.
8: Le fédéral doit décider ou dire oui à la question. Puis il doit avoir aussi un pourcentage clair, selon la loi. Là. C'est pas 50 plus 1. Là.
7: Le premier référendum, la question était longue en titi.
8: L'as-tu vu la question qu'elle va poser?
7: Oui, je l'ai lu. Elle est pas mal plus claire que celle que René Lévesque avait posée aux Québécois lors du premier référendum.
8: Mais le fédéral n'a pas approuvé ça parce que c'est pas un référendum officiel. C'est un référendum qui déclenche un référendum. Donc l'Alberta doit être.
9: C'est pas simple.
8: Non, c'est pas simple. Mais là, regarde, je ne lirai pas la question, je l'ai lu. Là. Mais c'est long. Mais.
7: Parce que le résultat, là, dans la boule de cristal de Pierre Couture.
8: Milliard a monté beaucoup, milliard descend. Est-ce qu'il va remonter? Il va falloir qu'il fasse plus que ça, milliard, là. Tu sais, le pharmacien, là, c'est bien beau, là.
7: Tu sais, l'effet fréchette, là, on en parle. Puis on rit de ça. On rit de l'effet fréchette. Est-ce qu'on parle vraiment de l'effet milliard? Aucunement.
8: Il y en a eu une, au début. Il était quasiment. Après Pablo, là, il est monté haut, là.
7: Une petite lune de miel de quelques semaines.
8: Mais non, c'est pas fait. Puis le PQ, moi, je reste. PQ va être minoritaire, selon moi.
7: Dans la boule de cristal de Pierre Couture. Bernard Drainville, ton chum.
8: Bernie.
7: Ouais, Bernie.
8: J'ai déjà fait de la radio avec Bernie.
7: C'est pour ça que je dis ça. Là,
8: je collaborais à son show à 80. C'est quoi le.
7: 98.5 à Montréal?
8: Ouais, c'est ça.
7: Ouais, l'équivalent du 93.3 à Québec. Écoute, quoiqu'il y a une grosse différence au niveau de la programmation, si tu veux mon avis, là, on est plus dans le clownesque au 93, puis on est plus dans le core news à Montréal. Bernard Drainville, ministre de l'Énergie, mais aussi vice-premier ministre du Québec. Non, excuse-moi, il n'est pas vice-premier ministre. Je reprends ma phrase. Bernard Drainville, ministre de l'Énergie. Ah,
8: il n'est pas vice-président.
7: Non, c'est Yann Lafrenière.
8: Ah, le gars de la police.
7: Non, c'est ça, mais j'étais sûr, on avait comme anticipé ça, puis je m'excuse de l'avoir dit, c'est pas du tout ça. Lui, il est revenu sur l'entente en Church and Falls qui pourrait être renégociée.
8: Oubliez ça, c'est fini.
7: Je te fais entendre, Bernard, qui avait le ton d'un gars qui avait vraiment essuyé une grosse défaite.
14: Et on est confiant d'y arriver. Maintenant, il faut d'abord prendre connaissance du détail du rapport. Mais chose certaine, on demeure convaincu, nous, que l'entente de principe, appelons-la comme ça, était une entente gagnante-gagnante. Et on pense que l'entente définitive peut être une entente gagnante-gagnante. Donc, on demeure déterminé à en venir à une entente finale avec le gouvernement de Terre-Neuve. Et ce, le plus rapidement possible. Et on pense que c'est possible d'y arriver de telle manière à ce que ce soit gagnant à la fois pour les Québécois
7: Pierre,
14: et pour
7: toi,
14: les
7: Terre-Neuviens. Hydro-Québec, pour le journal, pour le Soleil.
8: Ouais.
7: Ça faisait. Je voulais avoir ton son de cloche
8: parce qu'il
7: n'y a pas grand monde qui ont l'expertise que tu as pour parler d'Hydro-Québec. Qu'est-ce qui arrive, là?
8: Bien, eux autres, Terre-Neuve, il y avait un deal sur la table. Mais les autres, ils disent le deal n'est pas satisfaisant. Il faut rouvrir l'entente. négocie déjà avec Legault, puis l'ancien premier ministre, parce que le premier ministre qui avait négocié l'entente...
10: Élu juste avant Noël.
8: Oui, mais il y en avait un autre avant qui, ouais, avait été, qui était là pour la négo. Il n'est plus là, lui. Il a sauté, là.
10: Legault a sauté, le PM de Terre-Neuve a sauté.
8: Oublie ça. Hey, écoute, ça date de Lucien Bouchard.
9: Oui.
8: Lucien Lulu, là. 98, oui, avec, comment il s'appelle, le l'ancien premier ministre de Terre-Neuve qui était aussi au fédéral.
9: Clydewell. Non.
8: Après ça, qui était au fédéral aussi, ministre des Pêches. En tout cas, regarde, ça n'a jamais marché. Non, oublie ça.
10: Est-ce que c'est un mariage impossible, Terre-Neuve-Québec?
8: Ben, c'est-à-dire qu'on les a fourrés solides. Là.
10: Ben, c'est ça.
8: C'est le Churchill Falls, là.
10: Oui, oui.
8: On achète 5000 mégawatts à 0,04 cents.
10: À Radio X, on ne pèse pas nos mots. Fourrés solides, c'est le mot que tu as utilisé. Hein.
8: Ils se sont fait...
10: Fourrés solides.
9: Il faut dire les affaires comme ils sont.
8: Les Terre-Neuviens se sont fait niquer.
10: OK, on est
9: solides.
8: Se sont fait défoncer.
10: On est clairement pas radical.
8: Ils sont allés en cours pendant à peu près 15 fois pour faire rouvrir l'entente de Churchill Falls. Puis la cour a toujours dit, le deal est signé jusqu'en 2041.
9: Oui.
8: Ben, t'as fait.
10: L'effet fraîchette là-dedans, parce que ça va marcher.
8: Mais sauf qu'en 2041, le 5000 mégawatts qu'on ramasse à pas cher, là, ben là, il va revenir, il va falloir le renégocier. Tu comprends? Il y avait ça dans l'entente, puis il y avait Muskrat Falls aussi, une autre centrale.
10: Ah, ils voulaient en bâtir deux.
8: Ouais. Mais à l'époque, quand Hydro a construit Churchill Falls...
10: Est-ce qu'on parle d'un avortement, là?
8: On avait pris du risque, hein? Hydro-Québec, c'était les castors, là. On connaissait ça. Eux autres, il n'y avait rien, il n'y avait aucune expertise. On a pris le risque, on l'a assumé, il est dans le prix. Là, maintenant, il faut regarder en avant, il manque 5000 mégawatts. Parce que 5000 mégawatts-là, les Terre-Neuve vont peut-être leur prendre, puis ils veulent se faire construire des lignes par le fédéral pour passer, bypasser le Québec pour aller porter ça aux États-Unis.
10: Mm-hmm.
8: C'est ça, la game est là, là.
10: Est-ce que la solution, c'est PSPP qui l'a? Est-ce que la solution, c'est milliards qui l'a?
8: La solution va venir par l'économique. C'est l'économique.
10: Il y a des décisions qui vont se prendre en haut des paliers.
8: Mais il faut continuer aussi. Là, moi, je pense que ce qui s'en vient, là, c'est le nucléaire. Si on veut être logique, là.
10: Ah, c'est pas les éoliennes.
8: Ah, les éoliennes. Non.
10: Faudrait que tu le dises à tout le monde.
8: Non, les éoliennes et les panneaux solaires, là, c'est bien beau, là. Mais ouais, ça va venir par le nucléaire, je pense.
10: Pierre, as-tu remarqué qu'il y avait un chantier sur le boulevard Laurier depuis
9: quand tu passais là ce matin? Ah, c'est
10: on dirait un chemin.
8: Mais on me dit que dans le Vieux-Québec, je sais pas si tu as vu les restaurateurs capotent aussi.
10: Ben oui.
8: Dans le Vieux-Québec, là, sur pour aller au Château-Frontin, quand tu descends à Grande Allée,
10: la route rue Saint-Louis.
8: C'est le Dawa.
9: Ben, le boulevard Laurier aussi.
10: Boulevard Laurier, Dawa, c'est difficile à battre. On dirait un chemin de terre dans le fin fond de Plessisville.
8: C'est quoi qui va arriver? Les commerçants vont manger le bas.
10: C'est difficile d'accéder, ne serait-ce qu'à Place Sainte-Foy. Puis au Chul, je suis allé comme vraiment souvent là, dans les dernières semaines.
8: T'accèdes par en arrière, tu sais.
10: Là, t'as comme une espèce de voie réservée entre des rangées de cônes infinies. Là. C'est vraiment, c'est quasiment stressant. Ça pour dire qu'à Montréal, on a d'autres enjeux. Le tunnelier est arrivé d'Allemagne. Et là, on a fêté ça. On a donné un nom. On se capote la vie. Oui. Mais Soraya Martinez-Ferrada veut garder ce fameux tunnelier-là pour faire d'autres choses que juste la ligne bleue.
8: Ouais, puis le maire de Laval aussi.
10: Le maire de Laval s'est impliqué là-dessus.
8: C'est pas le tunnelier qui s'en vient pour le tramway de Québec, ça?
10: J'ai vérifié, là, puis c'est incompatible.
8: La business, c'est qui a la business des tunneliers?
10: C'est des Allemands.
8: OK.
10: Ouais.
8: Ça, c'est des chums à qui, là?
10: Ça, c'est, je sais pas si c'est des chums à qui, mais je te fais entendre.
8: Faut suivre l'argent.
10: Soraya.
8: Suivez l'argent.
10: La mairesse de Montréal.
15: Rapidement, là, il va falloir que tous les partis politiques s'engagent à garder le tunnelier. C'est de la bonne gouvernance, c'est de la bonne administration. Vous savez, Toronto projette à chaque année des stations de métro. On peut faire la même chose. Nous avons le tunnelier en place. Alors, je m'attends à ce que les partis politiques s'engagent à donner un signal très clair à l'entrepreneur en Allemagne qu'on veut le garder, le tunnelier. Puis honnêtement, là, on peut pas attendre moins qu'un REM dans l'Est.
8: Mais il est loué, le tunnelier? C'est quoi l'histoire?
10: Non, il est acheté.
8: OK, mais il est acheté, il est à nous autres.
10: Il est-tu acheté, excuse-moi?
8: Il doit être loué, là, mais loué, genre, tu le payes 4 fois. Là. Hein, on est tellement bons, nous autres, au Québec.
9: Ben oui.
8: On se fait fourrer. Excuse-moi.
10: Mais je sais que ce tunnelier-là est arrivé en partie, puis, tu sais, bon, il est fonctionnel.
8: Ouais.
10: Quand on va le retourner, il y a une partie qui est recyclée, puis le reste, on met ça dans l'avion. Pas dans l'avion, dans le bateau, mais on retourne ça.
8: Les recyclants de métaux, eux autres vont faire la passe.
10: Ben oui, c'est des métaux précieux, là. Ça te fait fondre ça, puis tu deviens millionnaire. Hey, je terminerai peut-être avec quelque chose. En lien avec Lévis. Je ne sais pas si tu as pogné ça hier, mais il y avait quand même quelqu'un qui a été arrêté. Son nom, c'est Mohamed Ali Beb Shawa, Al-Qaïda.
8: Ça, il vient d'où?
10: Ben, il vient de Lévis.
8: OK.
10: C'est un gars de Lévis. Il vient de Lévis.
8: Mais es-tu né ici, lui?
10: Lui, il a été arrêté hier. Il a passé la journée au palais de justice. On a passé au peigne fin sa maison. Il a été relâché en fin de journée hier avec promesse de comparaître.
8: Relâché?
10: Il a été relâché.
8: OK, ils vont l'étudier.
10: Il a fait des vidéos TikTok là,
8: État islamique.
10: Pro-État islamique.
8: Bravo,
10: donc, moi, je pensais pas que l'État islamique. Je savais que la Blood Mafia Family était à Lévis. Je savais pas que l'État islamique était à Lévis. J'ai fait entendre le sergent Eric Gass
7: de la GRC.
16: On lui reproche d'avoir fait la promotion d'une façon directe, dans ce cas-ci, vraiment de repartager, de faire mousser, d'avoir même créé du contenu en faveur du groupe armé État islamique. Des fois, les gens, lorsqu'on parle de terrorisme, bon, ça alimente l'imaginaire, on parle de bombes, de tueries de masse, mais encore une fois, ici, juste de participer, encore une fois, indirectement ou indirectement à une activité d'un groupe considéré terroriste au Canada, c'est comme en soi une activité qui est criminelle.
8: Ça, tu mets ça sous l'avion puis tu renvoies ça dans son pays. Là.
7: Ah oui?
8: Je sais pas.
7: Tu payes le vol. Là.
8: Ah, moi oui.
7: Ça, c'est une dépense que tu trouves qui serait judicieuse.
8: Je sais pas.
7: Ben écoute, je sais pas, mais Al-Qaïda, à Lévis,
8: il
7: là,
8: fait on quoi, est... Il fait quoi, lui, dans ses journées? Là,
7: on peut-tu être plus hors sujet que ça, Al-Qaïda à Lévis?
8: Non, mais je sais, là, c'est radical, ça, là.
7: Oui.
8: Là, lui, il est-tu dans une cellule endormie, là?
7: Non, non, il est en liberté, là.
8: Non, avec... non, mais je veux dire, là, lui, peut-être qu'il. J'imagine, ils ont étudié.
9: Mm-hmm. Y a-tu d'autres?
8: Y a-tu des ramifications ailleurs, là?
7: Oui, tu sais, c'est-tu un.
8: Quelqu'un qui vient de mosquée?
7: Y a-tu isolé ou il est dans un réseau?
8: Non, non, là, c'est sérieux, ça, là.
7: Faut qu'on se quitte. Y a un gars qui me fait des doigts en dessous de la gorge.
8: Hey, Gary, toujours un plaisir. Merci beaucoup.
7: Merci à vous, les gars.
8: Hey, je vais entendre ta.
7: On va finir ça. 1, 2, 3. Mais là.
17: Tous les festifs.
8: On revient après vous.
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5: Séisme politique en Alberta. Un référendum sur l'avenir de la province au sein du Canada sera tenu le 19 octobre prochain. C'est lors d'une allocution télévisée présentée hier soir que la première ministre, Danielle Smith, a demandé aux citoyens le feu vert pour enclencher les démarches juridiques vers l'indépendance. En plus de dévoiler la question officielle, Mme Smith a précisé qu'elle votera tout de même pour le maintien de l'Alberta dans le Canada. De son côté, l'opposition néo-démocrate dénonce déjà une manœuvre dangereuse d'un gouvernement séparatiste qui menace directement la stabilité économique du pays tout entier. C'est officiel depuis hier. Les travaux d'élargissement de l'autoroute 20 Ouest sont lancés à Lévis. Le ministre des Transports, Benoît Charrette, le ministre de l'Économie, Bernard Drainville, et le maire Stephen Blainey étaient sur place pour lancer ce chantier de 50 millions de dollars. Bonne nouvelle, la troisième voie de 10 km ouvrira dès la fin de l'été 2029, soit 2 ans plus tôt que prévu.
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8: Ah ben Mark Carney, là, décidément, est en panique.
9: Ben oui.
8: Là, il multiplie les entrevues. Il a dit à TVA, notamment, on est en rénovation. Le Canada est en rénovation.
9: Ah, c'est super. Pour combien de temps?
8: Je sais pas.
9: Pas pire, on n'a même pas d'argent pour faire le toit, puis les fenêtres, puis le...
8: On est là-dedans. Mais pendant ce temps, le Canadien de Montréal va très bien.
9: Ça roule.
8: Le côté marketing du Canadien de Montréal...
9: Oui,
8: là, TVA Sport en profite, là, on le voit. Pour en parler, Nick, on a le professeur, le meilleur, le professeur en marketing de l'Université d'Ottawa, Luc Dupont. Luc, comment ça va?
19: Bonjour, comment ça va vous?
8: Ça va bien. La machine marketing canadienne de Montréal, ça roule pas à peu près, là.
19: Oui, c'est très, très impressionnant. Et d'ailleurs, dans mon infolettre de ce matin, pour ceux que ça intéresse, je me suis amusé à analyser mais tout ça je dirais de A à Y, là, il manque peut-être une ou deux infos, mais on parle d'informations probablement confidentielles. Je me suis même amusé à évaluer le coût du 30 secondes de TVA Sport. On s'en parlera dans 3 secondes et quart. Mais effectivement, on est passé au fond. Si on regarde le premier match, le début là, à TVA Sport, on est passé, mine de rien, de 1,3 million de téléspectateurs à quelque chose comme 1,7. Plus on avance, là, on est rendu à 1,8. On a eu une pointe à 2 millions.
8: Ouais.
19: Alors, c'est quand même des codes d'écoute qu'on voit à peu près plus jamais au Québec. L'exception, évidemment, dans ce cas-ci, qui confirme la règle, c'est le bye-bye. Puis c'est à partir du bye-bye que je me suis amusé à prendre les chiffres que eux obtiennent, avec une portée d'à peu près 90 % autour de 4 millions de téléspectateurs. Je me suis dit, bon, mais mettons qu'on divise ça à peu près en deux, puis on regarde le coût de la pub du bye-bye, tu vois un petit peu la stratégie.
7: Oui, oui, oui.
19: Mais là, ça devrait nous donner une petite idée, évidemment, de comment coûte un 30 secondes. Je rappelle que c'est pas une information qui est publique. C'est une information qui est évidemment hautement secrète parce que ouais, en fonction des deals que t'as, je sais pas, moi, prenons l'exemple des quincailliers. Ça fait l'objet d'un excellent article dans la presse un petit peu plus tôt cette semaine. Prends l'exemple de Rona, prends l'exemple de Canac.
7: Oui.
19: Ben, en fonction évidemment des budgets respectifs, des ententes, est-ce qu'on est là à l'année, on est plutôt là ponctuellement, le type de publicité qu'on achète, évidemment qu'on payera pas le même prix. C'est comme quand tu rentres à l'épicerie pis t'achètes 3 pommes, t'achètes 22 pommes, tu vas avoir un deal sur les 22 pommes que tu n'aurais peut-être pas sur les 2 ou les 3 pommes. Alors, Rona, prends l'exemple de Canac.
7: Oui.
19: Ben, en fonction, évidemment, des budgets respectifs, des ententes, est-ce qu'on est là à l'année, on est plutôt là ponctuellement, le type de publicité qu'on achète, évidemment qu'on ne payera pas le même prix. C'est comme quand tu rentres à l'épicerie et tu achètes 3 pommes, tu achètes 22 pommes, tu vas avoir un deal sur les 22 pommes que tu n'aurais peut-être pas sur les 2 ou les 3 pommes. Alors, c'est un petit peu la même idée, au fond, avec la publicité.

0: Oui, puis je suis convaincu qu'effectivement, si tu avais appelé il y a 2 mois, puis là, tu prenais il y avait un guess, c'est-à-dire que tu sais qu'ils vont faire les séries, mais tu sais pas comment ça va se passer. Hein?
1: Exact.
0: Parce que là, évidemment, il y a beaucoup de gens qui vont te dire que tu vas croiser depuis 2-3 jours, qui te disent qu'ils savaient que tout ça s'en venait. Là, mais pour les autres, là, le vrai monde, avec des vrais chèques aussi, parce qu'il faut que tu payes la publicité, on peut te promettre des auditoires, mais en même temps, l'auditoire, mettons, à 100 000 avec le Canadien versus le même 100 000 sans le Canadien, sur le plan émotif, ça vaut pas la même chose. Puis on a compris depuis longtemps en publicité qu'il y a une variable qui est plus difficile à mesurer, c'est l'environnement éditorial. C'est ce qui se passe au moment où la personne voit la pub. Alors, au moment où on se parle, ben hier soir, le gars qui arrive dans la pièce chez vous puis qui décide de zapper durant une publicité, il prend un risque, on va dire ça comme ça. Alors, c'est un peu comme le Super Bowl. C'est oui. Le plus près que je verrais. Évidemment, à dimension québécoise, il faut s'entendre. Je suis en train de dire que c'est le Super Bowl, là. Mais c'est le plus près de quelque chose qui ressemblerait en termes de...
1: d'événements.
0: De passion. Oui, d'événements. Parce qu'encore une fois, ben, je peux te parler du bye-bye. Évidemment qu'on le regarde souvent en gang. Remarque que moi, quand quelqu'un ouvre la télévision le soir du jour de l'an, je trouve ça un peu étrange. Là. C'est comme le soir où on se rencontre puis on se voit. Puis dans certains cas, il y a des matantes puis des manantes que je vois une fois par année. Là. Quand je les vois, d'ailleurs, une fois par année. Donc, c'est peut-être pas l'idéal d'ouvrir la télé. Mais dans le cas de ce qui se passe avec le Canadien, visiblement, il y a un enthousiasme qui s'approche du Super Bowl. C'est-à-dire que tu vas à l'épicerie, t'achètes des affaires.
1: Ben, c'est un événement moi, direct. Hein? Parce que le bye-bye, souvent, tu peux le réécouter le lendemain. Souvent, oui. Là, c'est live, là. Là, c'est là, oui, ça se passe là.
0: Oui, et ça aussi, ça change complètement la donnée. Et ça explique pourquoi, il y a quelques années, il y a des annonceurs, je pense à GE, qui est pas un petit annonceur, bon, qui depuis ce temps-là a été scindé en 3 entreprises, mais GE avait dit, nous, maintenant, quand on fait du média traditionnel, dans le cas de la télévision plus spécifiquement, on veut absolument être dans un événement en direct, parce que ça vaut quelque chose. Le fait de pas être capable de le regarder autrement qu'en direct, ça vaut quelque chose. Puis il y a cette espèce de sentiment-là aussi communautaire où tout le monde, à peu près au même moment, est en train de vibrer sur la même patente. Puis la preuve que c'est pas négligeable, c'est qu'un petit peu plus tôt cette semaine, je recevais de mon agence de voyage préférée que j'utilise d'office. On avait organisé un vol Nolisé, on va aller à Riley, on a acheté des billets,
1: oui, c'est
0: etc.
1: Plein,
0: ça, c'est quelque chose que tu vois pas normalement. Puis ajoutons un autre étage, puis ta remarque sur direct est excessive. Effectivement importante là-dessus, Pierre, mais ajoutons un autre étage aussi qui est pas dit, mais que je précise et que j'explique très, très bien, d'ailleurs, je crois, dans l'infolettre, c'est que rejoindre des hommes plus jeunes, actuellement sur les médias traditionnels, en particulier dans ce cas-ci, parce qu'on parle de la télévision depuis le début de l'entrevue, c'est très difficile, parce que c'est la première gang qui les a quittés. Les médias traditionnels, la télé, là, c'est la première gang qui sont partis.
1: Ouais.
0: Puis c'est pour ça que quand t'es capable de dire, nous, on rejoint des hommes, je sais que c'est pas en mode de dire ça, mais je m'en sac complètement, t'auras compris.
1: Ouais.
0: Mais c'est que quand tu jettes un coup d'œil sur le profil des téléspectateurs actuellement, ben les jeunes hommes sont là, puis normalement ils sont pas là, ils sont sur YouTube, ils sont sur Twitter, ils sont sur Twitch, ils sont sur les jeux vidéo.
1: Ben mon gars, 18 ans, oui. Il y a aucun intérêt pour le hockey là. Puis là à tous les soirs de match là, c'est soit qu'il vient l'écouter avec moi ou avec ses chums.
0: Oui.
1: Là il y a quoi, il s'est passé quelque chose.
0: Il s'est passé quelque chose, parce que c'est ça, puis c'est la beauté d'avoir du monde plus jeune autour de nous autres, c'est qu'on voit ce que c'est la vraie vie. Moi, c'est ça que j'aime beaucoup dans l'enseignement, c'est que quand je leur parle de certaines choses, puis des médias, parce qu'évidemment, c'est ça que j'enseigne à l'université, je la vois, la réaction. Hein, si je m'avançais en disant « j'ai regardé hier la soirée des Oscars à la télévision », et je le vois dans leurs yeux. Ils me regardent et ils disent « Et si, Monac, quel bonhomme est vieux! » Alors donc, je reviens là-dessus. Et là, j'ai les chiffres de S&P Global, que tu connais évidemment parce que c'est une entreprise qui est cotée en bourse, puis qui, sur le plan de la fidélité des données, on parle probablement de la meilleure entreprise avec, bon, Moody's puis Fitch, mais dans ce cas-ci, je mets le tableau du profil démographique des fans de hockey.
1: Oui.
0: Alors, c'est extrêmement précis.
1: Ils ont de la misère, hein, le hockey, par rapport aux autres sports majeurs. Le hockey, là, c'est en arrière.
0: Il y a moins
1: là.
0: De jeunes.
1: Oh, oui.
0: Il y a moins de jeunes.
1: Des vieux.
0: Alors, ça c'est ce que tu viens de raconter là, c'est ça la beauté. Puis c'est ça qui donne de la valeur à la pub. Puis plus on avance, évidemment, dans les séries, plus

0: ça vaut quelque chose. Alors, moi, je me suis amusé à donner une fourchette qui est à peu près une fourchette de 20-30 000 $ là. Je reconnais que je me suis donné un petit peu de jeu, mais je me suis donné du jeu aussi parce que l'autre élément dont je connais pas la réponse, c'est quand je vous dis le prix de la pub. Alors, quand, par exemple, au moment de la mise au jeu, cette mise au jeu est une présentation de,
1: Oui.
0: OK, c'est sûr que c'est pas le même prix qu'un 30 secondes. On s'entend. Puis c'est sûr que je reviens au quincaillier. Pourquoi tous les quincailliers à peu près au Québec actuellement, durant le match, les matchs du Canadien en série, c'est que tout le monde s'est trouvé une fenêtre. Tout le monde a son chéquier, des fois des plus gros chéquiers avec des chaînes nationales, puis d'autres des chaînes qui ont des ambitions nationales. Et chacun a son chéquier.
1: Là, tu
0: puis
1: parles de
0: chacun
1: Rona,
0: essaie de trouver
1: BMR, Patrick Morin, Canac, hein, c'est ça?
0: Oui, c'est ça, exact. Puis
1: Home
0: dans le cas
1: Depot
0: de
1: est pas
0: Canac,
1: là? Home Depot es-tu là?
0: À ma connaissance.
1: J'ai pas vu, là.
0: Écoute, j'ai pas souvenir, mais remarque, et ça, c'est l'autre question, c'est qu'on va s'entendre aussi que quand dans un environnement publicitaire X de 2 heures et quelques, 3 heures parfois avec le surtemps, toute la compétition est là. On comprend aussi que sur le plan publicitaire, là, quand tu essaies de réfléchir à ta stratégie publicitaire, hein, une des données, encore là, incontournable, c'est que généralement, tu regardes ce que fait la compétition, puis tu essaies peut-être de te démarquer. Alors, des fois, tu te démarques par la nature de tes achats publicitaires, parfois par la nature des émissions dans lesquelles tu fais ces placements-là. Mais dans le cas du Canadien, le timing étant ce qu'il est, rénovation, c'est avril-juin. Alors, ça tombe exactement dans le mille. Tu regardes le profil de l'auditoire, encore une fois, au risque de me répéter, puis c'est carrément dans le mille aussi. Puis des auditoires qui frôlent le 2 millions au Québec dans les médias
1: Au
0: traditionnels,
1: mois
0: à
1: de
0: la
1: mai,
0: télé, là,
1: au mois de mai,
0: au mois de mai,
1: il n'y en a pas.
0: il n'y en a pas. Évidemment, je me suis amusé à jeter un petit coup d'œil sur les codes d'écoute dans le temps des fameuses confrontations canadiennes-nordiques.
1: Ouais, ça
0: On
1: c'était,
0: était plus élevé que ça. Alors, encore une fois, j'essaie juste de mettre ça, de relativiser tout ça, mais à la fin, là, ce qui se passe actuellement, non seulement sur le plan médiatique, sur le plan publicitaire aussi, et c'est de ça dont on parle depuis le début de l'entrevue, mais c'est aussi sur le plan, je dirais, économique. Alors là aussi, je me suis amusé, puis je suis tombé sur toutes sortes
1: Ah,
0: de
1: mais tes
0: données assez
1: chiffres, là,
0: remarquables.
1: sont. Moi, je pensais que c'était moins que ça, là. Écoute, c'est du gros cash pour le Canadien de Montréal, là.
0: Oui, et une partie au fond, du bien-vivre à Montréal, prenons plus spécifiquement la ville de Montréal comme exemple. Alors, je suis tombé sur tes données par match. Alors, c'est pas mes chiffres, hein, Pierre, je précise, c'est pas mes chiffres, mais c'est les chiffres que j'ai trouvés. C'est 40 à 60 millions de dollars. Alors là, quelqu'un m'écoute, dit, hey, c'est pas fort, c'est la galette, là. OK, on
1: Non,
0: commence.
1: mais j'ai
0: Le prix moyen des billets,
1: Ouais.
0: je te le décline, là, Pierre. Le prix moyen des billets, mettons. Actuellement, ça serait, tu dirais combien? Ce serait quoi ton chiffre?
1: Ben, j'ai vu du 700 000, mais là, tu me fais moyenne. En haut, c'est 700, 800, mais en bas, c'est 2 000. Fait que si tu mets
0: Oui,
1: ça dans
0: oui.
1: la moyenne, c'est à peu près, puis là, je l'ai devant moi, là, j'ai pas le crédit, mais
0: Oui.
1: c'est à peu près 1 000, 1 100, là.
0: C'est ça. Alors, mettons, c'est. Ben, écoute,
1: En moyenne.
0: c'est pas 500, je vais te dire pourquoi. Je connais deux jeunes, d'ailleurs, c'est drôle qu'on parlait de jeunes tantôt, qui voulaient absolument avoir un match du Canadien en série. Ils ont pris leur char, sont descendus à Tampa. Ils ont fait quelque chose que toi et moi, on aurait fait dans le temps qu'on avait 22 ans. Là.
1: Oui, avec un char tout croche. Là.
0: Avec un char tout croche que je dis, êtes-vous sûr? Puis là, on donne un petit peu de sous avant qu'ils partent. Puis l'autre affaire aussi, c'est qu'ils
1: Donne ta carte
0: descendent
1: de
0: en ligne.
1: crédit.
0: Oui, puis ils descendent en ligne. C'est-à-dire qu'ils n'arrêtent pas.
1: Ouais, c'est ça.
0: J'ai fait ça avec un chum, Ray, d'ailleurs. Il est probablement... non, il n'écoute pas. Il est en France actuellement. On faisait ça dans le temps. Là, on le ferait peut-être moins aujourd'hui, mais dans le temps, c'était amusant. Alors, je reviens avec c'est 1 100 du billet.
1: Oui. Donc, ça fait 23,1 millions.
0: 21 000 spectateurs, ouais. Je suis rendu à 23 millions. J'ai même pas commencé encore le party.
1: Mais ça, c'est le Canadien de Montréal, c'est l'organisation, là.
0: Oui. Puis là, t'as soif, puis t'as faim, là, Pierre, parce que t'es avec moi, t'as soif. Là.
1: Ah oui, on boit, puis la bière,
0: oui,
1: 16 piastres.
0: Oui, puis là, tu veux pas juste boire du Diet Coke, là. Tu me dis, peut-être tant qu'être descendu.
1: Le bourbon canadien. Moi, je veux Guy Lafleur, le bourbon à Guy, là.
0: Oui, puis là, t'as faim aussi, là. Tu m'as dit que t'avais faim, puis parce que là, on l'a fait en ligne droite. Alors, on est à peu près, dans ce cas-ci, mettons, à peu près à 2 millions. Après ça, tu m'as dit, je veux un chandail du Canadien. J'en ai un, mais c'est l'ancien. Je voudrais peut-être un moderne.
1: Moi, ouais, je veux des Midas, moi.
0: Oui. Oui, puis là, t'es peut-être chanceux aussi, parce que là, on a des contacts.
1: Moi?
0: En fait, pas moi, toi, t'as des contacts, puis tu me dis, j'aurais peut-être un siège dans une loge corporative. C'est à peu près 2 millions par match. Je parle pas du billet, mais je parle des revenus. Fait que voilà. vois-tu que là, je t'ai pas encore parlé de quoi, là? Je t'ai pas encore parlé de restaurant. Mm. Je t'ai pas encore parlé de bar. Je t'ai pas encore parlé de produits dérivés, commerce de détail.
1: C'est une grosse business.
0: Oui, je t'ai pas encore parlé du Uber, parce que là, rendu là aussi, en revenant du match, on avait pris une coupe de bière, on a dit, il faudrait peut-être prendre le Uber, pas prendre de chance. Donc, et puis, tiens, tu m'as dit, non, on revient pas à soir, là, on couche à l'hôtel.
1: Ben, le parallèle, alors, vois-tu, le parallèle, je peux faire, Luc, puis, l'an passé, les Oilers d'Edmonton sont rendus en finale de la Coupe Stanley, il y a eu 7 matchs. Ils ont fait 4 rondes. L'équipe a fait 244 millions de profit net. Les Oilers d'Edmonton. Oui. Canadien fait grosso modo, 100 millions de profits par année, sans faire les séries. On peut penser qu'ils vont peut-être faire la troisième ronde, peut-être entre 150 et 200 millions de plus.
0: Ah, c'est malade. En tout cas, de la game, mettons, on va faire un chiffron, c'est à peu près 25 millions de la game actuellement.
1: Qu'ils font.
0: Alors, c'est
1: les joueurs sont pas payés.
0: Profit,
1: là.
0: Je te dis pas profit, mais effectivement. Puis les joueurs sont pas payés. Ça, c'est important de le préciser.
1: C'est fini,
0: le
1: là. Les joueurs sont payés pendant la saison régulière.
0: Oui, c'est ça. Il y a des joueurs d'ailleurs qui te diraient quand je suis pas payé, je travaille moins fort, mais évidemment, ça explique aussi pourquoi ils gagnent pas de Coupe Stanley non plus.
1: Mais ils ont des bonus par ronde, là. Oui, ils ont des montants aussi, d'argent aussi qui sont versés par la Ligue.
0: Effectivement. Puis rajoute les événements parallèles.
1: Oui.
0: Alors moi, je te parle actuellement, je suis dans le coin d'Ottawa. Il devait y avoir au centre Slush Poppy, il devait y avoir la retransmission du match.
1: Hey, c'est bizarre, ça.
0: Il y a une chicane. Puis moi, c'est quelque chose, quand je suis arrivé dans le marché, évidemment, d'Ottawa, il y a quoi, 24 ans maintenant. Là, je me suis dit, oh, il y a une équipe de la Ligue nationale. J'avais perdu mes Nordiques. Tu le sais que ça m'avait fait ben de la peine. Là, je m'étais dit, ah, peut-être que je vais retomber en amour avec les Sénateurs de la même manière. Puis là, je m'assois dans un match des Sénateurs. Puis
1: pas la même game que le Sandbell.
0: L'amour, là, hein, c'est l'amour.
1: Ben, écoute,
0: c'est pas juste du hockey, mais l'amour, ça s'explique pas toujours.
1: Le monde de Gatineau, il trippe sur le Canadien.
0: Il tripe sur le Canadien. Puis encore là, au fond, c'est un phénomène sociologique. C'est que la ligne ouverte dans le temps, là, le soir à 10h, ben, il parle du Canadien.
1: Mais c'est Ron.
0: Oui, puis effectivement. Puis c'est tout le reste. Fait qu'on réalise pas comment cette machine-là, marketing, est extraordinairement puissante. Et de faire ça, moi, je pense que c'était peut-être... d'autant plus que la semaine passée, c'était annoncé qu'on l'avait pas. Puis là, il y a 48 heures, c'était annoncé qu'il y aurait cette retransmission-là au sens Slush Poppy. Puis là, c'est annoncé qu'il ne l'aura pas.
1: C'est annulé.
0: Puis là, il y a quelqu'un, évidemment, qui a gratté puis qui a dit comment ça que c'est annulé. Puis là,
1: c'est que les droits territoriaux des Sénateurs incluent Gatineau Hall. Là,
0: oui. C'est
1: des kilomètres, hein, c'est ça. C'est du kilométrage. Là. C'est bête de même.
0: Et ça me rappelle, et là, pour les plus âgés, vous vous souviendrez, quand en 79, quand les Nordiques sont arrivés dans la Ligue nationale, le territoire des Nordiques, c'était 50 kilomètres.
1: Oui. Alors, pendant 5 ans... Ça les a pénalisés.
0: Beaucoup. Oui. Certainement. Alors, pendant 5 ans, et c'était ça l'entente, remarque que le coût de la concession dans le temps, de mémoire, c'était autour de 5 millions. Aujourd'hui, on appellerait ça, ben, c'est un vol, en fait, carrément. Mais dans le temps, on était bien contents. Puis 5 ans, ça veut aussi dire qu'on se rendait pas à Trois-Rivières, là, juste pour être sûr. Je le dis parce que je me promène beaucoup aux quatre coins du Québec. Puis je
1: 50 kilomètres, c'est pas loin.
0: 5 sur 5 à Trois-Rivières, que je salue d'ailleurs les gens de Trois-Rivières. Et là-dessus, ben pendant 5 ans, et j'ai souvenir, je vais t'en raconter une autre, comme quoi il faut que ça serve à quelque chose, la mémoire. J'ai souvenir de WPTZ, je pense, PTZ à Plattsburgh, Burlington, qui momentanément avait décidé de retransmettre les matchs des Browns. Évidemment, ils les avaient.
1: Dans le patron du Canadien, c'est ça?
0: Exact. Et alors, on avait vu un match, j'ai souvenir de ça, très, très, très, très bien. Et la fois d'après, le match était disparu. Il n'y avait plus de match.
2: Mais Luc, est-ce que ce serait pas bon pour les équipes, justement, de la Ligue nationale, vu que le Canadien, en ce moment, est la seule équipe canadienne dans le carré d'as? Ce serait pas payant au niveau marketing que toutes les autres équipes canadiennes disent, ben, on se rallie derrière le Canadien de Montréal?
0: Oui, et je crois que c'est... En tout cas, c'est un peu ce qui se passe informellement.
1: Ouais, mais ils défendent leur territoire territorial au niveau des
0: droits de marché. Oui, je comprends ça aussi. Puis à la fin, malheureusement, c'est une business. J'entends souvent Pierre dire...
1: Le
0: Canadien veut pas le retour des Nordiques. Là. Officiellement, ils pourront jamais le dire à voix haute, mais j'étais à Québec, justement, la semaine passée.
1: Le centre Vidéotron, bien plein, lors des matchs canadiens.
0: Oui, c'est drôle parce que... par accident jeté sur le boulevard Amel au moment où tout le monde se dirigeait vers le match en question. Je regardais ça puis je me disais, évidemment, ça vaut des millions de dollars. Fait qu'au total tout, au fond, l'histoire qu'on est en train de se raconter, si je suis TVA Sport, là, puis je l'ai mentionné dans l'infolettre, je crois qu'on vient depuis quelques semaines probablement de sauver la station.
1: Parce que leur contrat se termine là, eux autres, puis là, ils renégocient. L'an prochain, je suis pas sûr que c'est le même deal, là, parce que quoi, ils perdaient 100 millions par année.
0: En fait, 100 millions. Au total, ils ont perdu autour, depuis le début du deal, mettons, là, je te le donne, je l'ai pas devant moi, je te le donne de mémoire, là, c'est autour de 220 millions. C'est beaucoup d'argent. Mais ce qui est important dans le cas de TVA Sports, c'est que je crois, avec la multiplication aussi des options publicitaires de commandite, là, ça a été décrié dans certains médias, d'ailleurs, je pense que c'était totalement inapproprié de le faire, parce que quand on connaît le marché médiatique canadien actuellement, québécois en particulier, c'est sûr qu'on peut pas lever le nez sur rien. Là. Mm. Moi, je suis capable de vivre sur la mise au jeu qui est commanditée. Ouais. J'ai aucun problème.
1: Mais TVA Sport, le deal qu'il avait signé avec Rogers,
0: oui.
1: Si le Canadien fait série à chaque année comme ils le font là
0: ils sont morts de rire.
1: Hein?
0: Absolument. C'est ça. Oui, et ce que ça prouve aussi, c'est comment le Canadien est devenu une locomotive médiatique,
1: puis monétaire,
0: publicitaire, sportive, économique, parce que je voyais Peel Pop, la cage, je veux dire, ils se roulent la tête. J'entendais quelqu'un de la cage dire, on change les barils de bière aux 30 minutes.
1: Ah oui.
0: Fait qu'on en vend un petit peu. Donc, ça marche bien. Alors, pour les bars, les restaurants, les hôtels, les commerçants, c'est un accélérateur économique. Pour les annonceurs, c'est une occasion extraordinaire dans un moment pas facile d'utiliser une plateforme puis d'avoir accès aux téléspectateurs.
1: Ouais.
0: Pour la population, visiblement, autour de nous autres, les gens vibrent. On voit des affaires, on voit des jeunes qui soudainement lâchent leurs affaires sur YouTube.
1: On voit des blondes qui s'occupaient pas du hockey, qui s'occupent du hockey.
0: Oui. Aussi, puis je reviens à ce que vous racontiez, puis ce que tu racontais il y a deux instants, Pierre, sur les games. Il reste 39 matchs en français à attribuer.
1: Ouais.
0: Sais-tu quoi? Je vais t'annoncer une mauvaise nouvelle. Je pense qu'ils viennent de prendre la valeur.
1: Oui.
0: C'est au cas où ils n'étaient pas attribués, parce qu'encore une fois,
1: on dit qu'on attend la fin des séries pour
0: l'annoncer, mais au cas où ils n'étaient pas totalement attribués, je pense qu'il y a une ou deux personnes chez TVA Sports, chez RDS, qui regardent ça et qui disent « C'est-tu quoi? » Mettons que dans les années à venir, ça se poursuit. Puis là, on regarde le cash que fait TVA Sports fait. C'est-tu quoi? Je pense que...
1: Ouais.
0: Sors ton chéquier.
1: Ça sera à suivre.
0: Sors ton chéquier.
1: À suivre, comme on dit. Luc, c'est toujours un plaisir. Hey, on voulait parler de la F1.
0: Ouais, mais les gars, je sais quand je vous parle, je sais qu'on fera jamais deux sujets.
1: Je sais, je sais.
0: J'ai tout compris ça depuis longtemps.
1: Luc, tes plateformes, si on veut te rejoindre, là, ton infolettre, tout ce que tu as dit, et je l'ai devant moi, là, est assez complète. Là.
0: Écoute, c'est humblement, il est très complet. Là. J'ai essayé, puis j'ai fait un effort pour le il y a énormément de liens aussi sur les articles, parce qu'à chaque fois que je te raconte quelque chose, j'essaie d'identifier évidemment la source, c'est la moindre des choses. Évidemment, les conférences. D'ailleurs, je suis à Québec la semaine prochaine. Là, je ne sais pas si je peux dire c'est où, parce que je ne sais pas si c'est grand public, mais je suis là la semaine prochaine pour une conférence sur marketing et intelligence artificielle, très important. Il y a évidemment les livres aussi. D'ailleurs, une partie de ce que je raconte dans l'infolette cette semaine, que j'ai envoyé ce matin et se retrouve dans ces bouquins-là qui sont disponibles sur Amazon. Puis évidemment, au-delà de tout ça, il y a toutes les entrevues que je fais. Alors la tienne que je mets tout de suite après, évidemment, en lien. Alors il y a des gens qui suivent ça pour être gardés à jour. Alors, c'est tout ça, Pierre.
1: Ben Luc, toujours un plaisir. Merci beaucoup de ton temps et merci beaucoup de nous instruire sur le marketing. Tu le fais de façon magistrale.
0: Merci à toi, Pierre, puis merci à Nick également. D'ailleurs, Nick, j'étais dans le coin de Rivière-du-Loup là, il y a une couple de semaines, puis j'écoutais ton show aussi à 6h, très intéressant.
2: Ah, mais merci beaucoup.
0: Où il y a la musique, en fait, quelqu'un dit « on veut une toune ».
2: Oui, exact.
0: Puis après ça, vous commentez. J'ai trouvé ça très, très, très, très, très amusant. Ben, tu devineras que dans tous mes déplacements de voiture, j'ai bien du fun à écouter tout ça. Je trouvais ça très, très vivant et très amusant, je dois dire. Et j'ai appris des affaires.
2: Ben, écoute, on est là pour justement pour ça, pour divertir, amuser, échanger des idées. Voilà.
0: Absolument.
1: Non, salut, Luc.
2: Merci.
0: Excellent. Ça marche.
1: À plus.
2: Bye, bye, à bientôt.
0: J'ai toujours quelque chose à dire. OK, bye.
1: Luc Dupont, le professeur marketing. Yes. L'Université d'Ottawa.
2: Très intéressant.
1: Qui est sur toutes les plateformes et surtout son infolette. Allez vous abonner à ça. Voilà. Hey, on ouvre les lignes après la pause.
2: Oui, exactement. Et le sondage, Pierre, qu'on a fait hier, je sais pas comment dire, par qui, je pense que c'est la santé publique. Là,
1: oui, oui, c'est
2: concernant
1: ça.
2: La livraison d'alcool de la SAQ par Uber Eats.
1: Uber Eats, qui est peut-être, qui est un service performant. Là.
2: Ça a l'air que ça déplaît à une majorité de Québécois, selon le sondage léger d'hier.
1: Ça déplaît à qui?
2: Ben, c'est ça ma question.
1: Je demande juste ça, que la SAQ arrive en 2026.
2: 60% des répondants désapprouvent le projet pilote. Mais parce que la SAQ, là,
1: ils vont
2: tu commandes
1: ouais.
2: pour, je pense, c'est 50$ et plus, puis tu payes la livraison, ils vont le livrer chez vous.
1: Hey, 50$, c'est deux bouteilles de vin. Là, des fois, c'est des bouteilles de vin à 25$, là, mettons. Là.
2: Ils vont livrer chez vous. Là, tu peux le faire par Uber. Puis j'ai bien aimé le commentaire de Dan Gravel ce matin qui dit il y a bien du monde, des fois, qui sont en boisson, là, qui prennent leur char puis qui tuent du monde pour aller s'acheter une bouteille de vin. Là.
1: Exactement.
2: Alors, mais au moins, ils pourraient se la faire livrer par Uber.
1: En moins de quoi? Il y a un délai, hein, je pense. Il y a un délai aussi. Parce que là, la SQDC livre en 90 minutes.
2: Parce que, mettons, t'as un souper chez vous. Là.
1: Ben oui, puis là, t'es bien plein, puis tout le monde est bien plein.
2: C'est sûr que la SAQ n'est pas ouverte. Mais il y a certaines succursales qui sont ouvertes jusqu'à 22h.
1: Oui. Oui, les express.
2: Là, il manque de vin, Christy Hubert.
1: Ben, il manque de vin, il manque de quoi, là? On fait une tournée dans le spa.
2: Manque de rhum, Pierre.
1: Ben oui. Je sais pas, il manque de quoi. Puis là, tu dis, je prends-tu mon char?
2: Ben non. Fait que là, t'aurais cette opportunité-là.
1: Et les gens, en passant, repartent avec tolérance zéro, là.
2: C'est ça, tout le temps.
1: Ou t'en couches.
2: Chez nous.
1: T'es couches dans le sous-sol.
2: Chez nous, là, c'est soit tu dors dans le sous-sol, soit c'est tes aides. C'est pas négociable.
1: Non, il n'y a pas de.
2: Puis, mais je comprends pas que les gens soient en désaccord avec ça.
1: Moi, je comprends pas. C'est-tu parce que c'est Uber puis c'est des Américains?
2: Ah!
1: C'est-tu ça?
2: Ça se peut-tu?
1: Ah, mais faut-tu être complètement à côté?
2: Vous en pensez quoi?
1: Ben moi, je veux entendre les auditeurs.
2: 88-670-9098.
1: On revient après la pause.
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1: Ah ben c'est quand même gros là, l'histoire du pilote Kyle Busch.
2: Eh oui.
1: Qui est décédé d'une virulente maladie. 41 ans, c'est l'équivalent de Connor McDavid pour la Ligue nationale d'hockey.
2: Oui, ah oui, Kyle Busch pour la course automobile dans le NASCAR.
1: C'était une icône, vedette, la famille Busch aussi, hein. Je pense son père. Puis les autres, c'est gros. Là,
2: multiple
1: c'est...
2: champion. Là.
1: Exact. Lui est rentré à l'hôpital pour...
2: Hier matin. Puis il n'y a pas trop de détails, on dit maladie virulente, virus, là, foudroyant, rentré à l'hôpital hier matin, décédé hier après-midi.
1: 41 ans.
2: Non, il n'y a pas de détails.
1: C'est la vedette du sport pour le NASCAR, là, l'équivalent de McDavid.
2: Oh oui, tout à fait.
1: Ou dans la NFL.
2: Michael
1: là,
2: Jordan. dans la NBA.
1: Oui, LeBron James ou...
2: La
1: vedette des vedettes, là. Ça n'importe quelle vedette
2: Patrick
1: dans un
2: Mahomes.
1: Sport, quelque chose de même, là. Non, c'est gros.
2: Oui.
1: Voilà, bon, on y va?
2: Oui, 88-670-9098, on parle de ce sondage qui dit que 60 % des Québécois seraient défavorables à ce que Uber Eats livre de l'alcool de la SAQ, parce qu'il y a un projet pilote en ce moment.
1: Oui, ils vont livrer.
2: On n'aime pas ça. Pas ça au Québec.
1: Puis le centre de distribution de la SAQ à Montréal là, devait coûter 35 millions. Il est rendu à 300 millions. Là, ils disent c'est par rapport à ça, c'est par rapport à la livraison.
0: On livrera pas ça d'alcool. On va aller chercher à Régie.
1: T'as-tu ça de l'alcool?
2: Les parents disaient ça. Tu es allé à Régie?
1: À Régie.
0: Oui, on le livrera pas, on n'aime pas ça.
2: Vous en pensez quoi? 88-670-9098, allô au choix.
1: On vous écoute.
2: Allô? Oui, il y a personne. Allô au choix.
1: On vous écoute. Allô?
2: On est là. Ben voyons, ils sont tous disparus. Allô, choix.
1: On vous écoute.
3: Oui, ben moi, ce que j'aurais à dire là-dessus, là, finalement, là, c'est que
1: ça écoute,
3: quoi, là, ça, dans la vie de quelqu'un, que quelqu'un d'autre fasse livrer de l'alcool.
1: Ben, moi, c'est ça, je me dis. Ça, je me dis.
3: Gère ta fougère, man, mets toi de tes affaires. Puis l'autre point que je voudrais soulever, peut-être ma réflexion va être erronée parce qu'il me manque des paramètres, là, mais là, vous faites de l'annonce, là. Premièrement, ils ont investi dans le panier bleu, là, pour qu'on achète local. Là, vous faites l'annonce là, d'un appli, là, Tipeee Taxi, là, l'argent reste au Québec, 100 % de la course va au chauffeur, puis en plus, la course est moins chère. Pourquoi qu'à la place de faire livrer par Uber Eats, tant qu'à investir local puis acheter local pour que l'argent reste au Québec, pourquoi qu'ils ne prennent pas Tipeee Taxi puis faire livrer?
1: Parce
3: que ça prend de la cohérence dans la vie. Là. Quand tu veux me faire faire de quoi, là, ben... Ça pas juste
2: c'est parce que Uber livre déjà de la restauration, par exemple. Fait que j'imagine que c'est pour ceux qui ont opté
3: ouais,
2: pour
3: ça. Ça fait pas grand-chose de plus à changer. Aller chercher quelqu'un qui t'attend debout sur le bord du chemin, ben, te rendre à la sac, ramasser une bouteille de vin, puis aller te porter à une autre adresse.
1: Ouais.
3: Écoute, là,
1: voilà, c'est ça.
3: Ça reste du transport pareil. Là. La seule différence, c'est que la bouteille, elle parle pas. L'autre en arrière, il peut être tannant.
1: Exact. Hey, merci.
2: Hey, c'est bon, merci
3: salut,
2: beaucoup. Salut.
3: Bye.
1: Mais tu vois, là, là-dessus, il a raison. Là, il aurait pu prendre un joueur
2: oh,
1: local.
2: Oui, absolument.
1: Mais ce que la SAQ a dit, c'est qu'on a ouvert les. On a fait un appel d'offres. Puis le meilleur joueur qui s'est présenté au bon temps, ben, c'est Uber. Fait que, regarde, à partir de là, je sais pas si.
2: Moi, je m'en fous du joueur, Pierre, en fait. Là.
1: C'est quoi, c'est Tibi?
2: Tibi Taxi, oui.
1: Ben,
2: Tibi Taxi. C'est Québec.
1: Je sais pas s'ils ont appliqué sur le projet.
2: Ouais, je comprends.
1: Tu comprends, mais là, c'est un projet pilote en passant. Après ça, peut-être qu'ils vont. La SAQ va ouvrir à d'autres joueurs possibles, puis là, ils pourront appliquer. Là. Peut-être, c'est ça, là.
2: Allô, Radio X?
1: Ouais, vous écoute.
6: Oui, c'est un peu ce que je veux finir avec ce que tu viens de me dire, Pierre, parce que, dans le fond, moi, je ne suis pas pour qu'ils prennent juste une compagnie, comprends-tu?
1: Non, ben, c'est ça. D'après moi, ils veulent tester, là, mais
6: ouais,
1: éventuellement, ils vont peut-être ouvrir à d'autres joueurs.
6: Mais, même en même temps, je suis pas pour, parce que je serais tellement pour que la SAC devienne publique.
1: Ben oui.
6: Privée, je veux dire, excusez.
1: Ben oui, que n'importe qui puisse vendre l'alcool.
6: Sérieusement, les gars, là, quand j'ai travaillé dans l'Ouest 3 ans de temps, là, puis là, tu arrivais dans Liquor Store, là, puis j'ai fait le tour de plusieurs, OK? Puis maintenant, on savait, mettons, ah, à telle place, mettons, si j'avais un rhum que j'aimais,
1: oui,
6: c'était 5 piastres moins cher que l'autre place.
1: Ouais, exact, puis, exact.
6: Fait que, tu sais, je trouve ça poche en plastique, mais
1: ouais. Ah, tu sais, des prix partout, puis... Non, c'est mais... sûr, puis on a... Ben, tu sais, les entrepreneurs, hein, on a peur des entrepreneurs au Québec, hein?
6: Ben, en plus, la SAC, là, nous autres, la SAC à tête sur le monde, ils ont commencé à mettre des produits qu'ils vendent aux dépanneurs, man. D'accord, Slight, là, je sais pas trop...
1: Ouais, ils viennent voler le lunch des autres.
6: Ben oui, j'en revenais pas quand j'ai vu ça.
1: Ouais, c'est bon. Hey, merci, salut.
6: Bonjour.
2: Salut, bye.
1: C'est vrai.
2: Je comprends, moi aussi, je serais pour qu'on ait des... Des liquor stores privés, mais là...
1: T'arrives dans une épicerie, là, pis t'as des tablettes d'alcool,
2: ben oui,
1: comme quand même aux États-Unis, là, pis...
2: Ben même affaire.
1: Qu'est-ce que le gouvernement a d'affaires dans la vente de bouteilles, de boissons?
2: Ouais, mais ici, tout est... Le gouvernement est dans tout. Un dernier. Allô, choix.
1: Ouais, vous écoute.
12: Oui, moi, je pense que c'est juste à cause que c'est une compagnie américaine.
1: Ouais, hein, c'est ça.
12: Moi, je pense que c'est juste ça, pis ça fait juste démontrer que le Québec, il est petit, pis il veut rester petit, pis il va rester petit.
1: C'est bon. Hey, merci. Salut.
2: Merci beaucoup.
12: Bye-bye.
2: Salut. C'est tout le temps qu'on a.
1: C'est ça. Mais d'après moi, ils vont faire un... Là, ils font un projet pilote.
2: Ouais.
1: Mais ils pourraient l'étendre à d'autres joueurs. Parce que dans le fond, là... Non, mais tu sais, bats-toi. Tu sais, mettons, là, moi, je veux un service de taxi. Puis dans la bouffe, c'est le même aussi. T'as Uber Eats. C'est qui livre?
2: DoorDash.
1: T'as DoorDash. T'as Skip the Dishes. Ouais,
2: ouais.
1: T'es ça tout. Ben, battez-vous. T'sais, dans le fond, là... La SAQ a soit une commande. Nick Cloutier va avoir trois bouteilles de vin.
2: Oui, trois, quatre.
1: Bon, mettons quatre. Une dose de vin. Mais là, la commande rentre,
2: oui.
1: Centre de distribution prend commande, je ne sais pas quel SAQ. Là, à un moment donné, c'est comme le premier pôle. Il y a un pôle, c'est le premier qui bide pour venir chercher ta commande.
2: Comme
1: qui...
2: c'est en ce moment.
1: Ah oui.
2: Ben, c'est sûr que là, tu choisis Uber Eats, ça va être Uber. Si tu choisis DoorDash, ça va être DoorDash.
1: Ben, mais... Ils pourraient mettre 5 livreurs possibles.
2: Ça devrait tellement être plus simple.
1: Exact. Voilà. Ah, c'est pas compliqué?
2: Pas compliqué.
1: Après la pause, on parle de Gilbert Delorme,
2: yes.
1: Canadien de Montréal.
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15: Gilbert Delorme.
16: Puis le seul regret que j'ai, c'est pas y avoir Christophe Lé qu'un jour.
17: Wow!
16: Comment il
17: s'appelle
18: Gilbert?
20: Gilbert.
18: Delorme, Gilbert Delorme.
1: Non. Gilbert, comment ça va?
21: Les gars, ça peut pas mieux aller, Palbos. Hey. On a gagné hier.
1: Hey. Wow! Hey, ça a pris 10 minutes, puis c'était fini.
21: Ben, en partant, encore une fois, par exemple, on se fait scorer un but. Ça va falloir que ça change un peu, mais en même temps, la réplique est venue tout de suite confirmer de scorer 7-8 secondes après. Bonsoir, la visite. Puis, on était reparti. Non, mais honnêtement, là, vous avez raison, le Canadien a joué un bon match. Puis, moi, ce que j'ai aimé surtout, c'est la façon aussi qu'on a défendu, là, en troisième période. On s'est pas juste, on s'est pas juste replié, puis, on les laissait attaquer.
1: Deux lancers.
21: Ouais, la deuxième, c'était un peu ça, mais je pense que la deuxième, on a créé notre propre malheur parce qu'on, encore une fois, des revirements, beaucoup de revirements.
1: Ouais.
21: Mais on s'est ressaisi, puis écoute, Dobesh a pas été bombardé tant que ça. C'est 27 lancers au filet hier, Dobesh. Fait que, non, dans l'ensemble, le Canadien a bien joué, puis qu'est-ce qui est encourageant, les gars, c'est que, notre gros trio a fonctionné.
1: Oui.
21: Le gros trio a fonctionné, fait que, ça, c'est un gros, gros plus. Si Slavkovski, Caulfield puis Suzuki peuvent être impliqués comme ça, là, ça va aider énormément, les gars. Énormément.
2: L'impression, Gilbert, qu'en deuxième période, le Canadien a fait un peu ce qu'il faisait contre les Sabres, c'est-à-dire jouer pour pas perdre. Puis là, c'est ça.
21: Ouais. Ben, t'as raison à 100%. C'est exactement ce qu'on a fait encore. Puis on dirait qu'on prend une avance, puis là, on dirait qu'on joue un petit peu ses talons, puis là, on dirait que quand on a le puck, on joue mollement, on perd la rondelle, on a fait des affaires. Tu sais, au lieu de continuer à bien jouer, continuer avec l'intensité, puis quand t'as pas de jeu, tu fais un jeu simple, tu pognes la ligne rouge, tu mets le puck dans le fond. Mais je pense qu'on a remis Bangé à l'heure très rapidement du côté de Martin Saint-Louis. Ça a fonctionné, puis... très bonne troisième période. C'est encourageant pour le restant de la série. Je pense qu'on est capable. Honnêtement, là, t'sais, regardez le line-up des Hurricanes, puis regardez le line-up du Canadien. Puis position par position, si vous voulez, là. T'sais, moi, je pense qu'à défense, on est aussi bon, sinon meilleur que les autres. Ils n'ont pas de line-up. Puis honnêtement, les gars, ils n'ont pas de Nick Suzuki.
1: Mais comment t'expliques ça?
21: Ils n'ont pas de Cole Caulfield.
1: Gilbert, comment t'expliques ça que les joueurs, les défenseurs des Hurricanes, c'était tout le temps entre la ligne bleue et la ligne rouge? Ça a donné des échappées hier d'Ano, Demidov, puis d'autres joueurs, là.
21: Bolduc
1: en partant. Mais ça, c'est quoi? C'est des cônes ou les autres, leur style, ils étaient toujours en avant, là. Ils vont reculer, là.
21: Ouais, mais je pense que c'est une affaire de peut-être en vouloir trop en faire aussi.
1: Okay.
21: C'est Miller, à un moment donné, c'est le but de d'Ano. Miller, qui est défenseur gauche, traverse complètement de l'autre côté. Il n'y a pas d'affaire à faire ça. C'est un défenseur, il faut que tu restes sur ton côté. Reste sur ton bord. Laisse les gars venir à toi. Tu sors du jeu complètement. Ça ouvre une brèche de l'autre bord. Puis ça donne un échappé à Philippe d'Ano. Tant mieux, là. On va le prendre. On est bien contents, là. Mais moi, je m'attends à ce que le Hurricane soit beaucoup meilleur demain. Mais même s'ils sont beaucoup meilleurs, les gars, là, moi, honnêtement, là, ils m'énervent pas. On dit comme mon oncle, ils m'énervent avec un O. Ils m'énervent pas en tout parce qu'on est capable de jouer avec eux autres en masse. Puis on est capable de compétitionner en masse. Puis à plusieurs positions, on est supérieur à eux. Fait que, let's go, Canadiens, je pense qu'on est capable de les battre en 6.
1: En 6, puis Anderson, d'un but, là, était faible.
21: Ouais, mais en même temps, il était bon dans les autres séries. tu sais, je pense que dans les deux autres rondes, je pense qu'il a donné 5 buts dans deux rondes, quelque chose comme ça. Là,
1: oui, exact.
21: En 8 games, il y avait une moyenne de 1.19, je pense, de buts par match alloué, là, quelque chose comme ça. Là. Mais hier, tu sais, il y en a scoré 5, le 6e, c'est un filet désert. Il va être meilleur. Puis je pense pas que Brad Amo va commencer à jongler avec ses goalers comme Lindy Ruff a fait là, du côté de Buffalo. Tu sais, on va rester avec Frédéric Anderson. C'est un bon gardien de but, c'est un vétéran. Puis mais en même temps, je pense que le Canadien cette saison contre lui a eu beaucoup de succès, les gars. Beaucoup de succès contre Frédéric Anderson. Puis ça, peut-être que ça y joue dans la tête un peu, ça. Ça joue peut-être un petit peu dans la tête, là, tu sais, Tabarouette, je suis pas capable de battre le Canadien, il score en masse contre moi, tu sais, ils ont joué 3 games cette année, il en a joué 2, puis il a perdu les 2 games.
1: Ouais, c'est ça.
21: Ça peut jouer dans la tête, mais tu sais, on a beaucoup de choses positives, je pense que nos défenseurs ont très bien joué, nos 4 trios, c'est même si le trio de Kirby Duck avec
1: Evans qui a manqué le net en partant, là. Il y avait le but ouvert.
21: Ça aurait fait mal, là. Hein? Ça aurait fait mal, ça aurait été le fun en partant, là, mais c'est un beau setup. Mais on a des chances. On va en avoir beaucoup de chances. Honnêtement, là, les Hurricanes, là, c'est sans dire qu'ils ont. Oui, je vais le dire, ils ont compétitionné eux autres cette année dans une division très faible.
2: Oui.
21: Déjà, tu sais, la métropolitaine, là, c'est faible, là, avec les Capitals de Washington, puis avec les Penguins de Pittsburgh,
1: les Flyers,
21: les Flyers de
1: Philadelphie,
21: les Blue Jackets de Columbus. Tu sais, la division atlantique, là, c'est bien plus relevé, là. Fait que, tu sais, je pense que c'est peut-être un retour à la réalité pour eux autres, là, puis ils se rendent compte que ça joue au hockey en tabarouette dans l'Atlantique, puis, tu sais, le Canadien peut jouer au hockey. On a eu 2 séries, là, très, très difficiles contre Buffalo, puis qu'on t'aime pas bien, puis honnêtement, je pense pas que la Caroline, c'est le meilleur club que t'aimes pas bien, là.
2: Puis excuse-moi, Gilbert, le fait que la Caroline n'ait pas perdu un match encore en série, là, hier, perdre une première game de façon assez...
1: sans équivoque.
2: Assez claire, ouais. Ça commence-tu déjà à leur jouer dans la tête?
21: Ben, c'est sûr. Tu penses à Invincible, parce que ça a bien été. T'sais, moi, je me rappelle une année à Détroit, la première année que j'étais à Détroit, on avait battu Chicago en 4, ça avait bien été, puis tu sais, tabarouette, on est bon. Battu Chicago en 4, fait que là, on se préparait pour la ronde numéro 2, là, la finale de division contre Toronto, puis on avait eu ça une dizaine de jours de congé. Puis, je vais dire, à Stick, qu'on n'avait pas de jambes. On n'avait pas de jambes, les deux premières games à la maison, ils
1: comme
21: avaient
1: hier,
21: perdu.
1: Comme hier.
21: On avait perdu les deux premières games chez nous, on avait perdu. Finalement, on avait gagné la série en 7, là. Mais c'est pas évident. Puis j'ai hâte de voir comment est-ce que les Hurricanes vont se remettre de ça, parce que c'est une solide plaque sur la gueule qu'ils ont eu hier.
2: Oh oui.
1: Hey, les défenseurs moins 4, moins 3. Brad Amo après la game, il tripait pas, là.
21: Ben tu sais, Slavin, qui est le supposé un des meilleurs défenseurs défensifs de la Ligue. De la Ligue.
1: Ouais.
21: Il a fini moins 3 en première période.
1: Ouais.
21: Fait que, tu sais...
1: Ça, c'est le gros, c'est un Américain. Les autres, ils ont gagné la médaille d'or, c'est ça, Slavin?
21: Ouais, ils sont sur le party encore, mais c'est pas grave.
1: Ouais,
21: c'est bien correct, mais, tu sais, ils vont se remettre.
1: Ils vont se remettre, là.
21: On sous-estime peut-être un peu le Canadien, puis on respecte peut-être pas autant. Je regardais les cotes, là, pour ceux qui aiment ça, gambler, là. Encore pour demain, le Canadien n'est pas favori.
1: Non, ils sont pas... c'est 64% pour les Hurricanes.
21: Ils n'ont jamais été favoris d'un playoff à date.
1: Non.
21: Jamais une fois, ils ont été favoris, puis ils ont gagné 2 rondes.
1: Ils sont payants. D'après moi, ils sont payants. Si tu gardes ton as, là, t'es correct.
21: Ça vaut ce que ça vaut, là, mais j'aime bien le Canadien, j'aime bien comment les gars jouent. Surtout si le premier trio reprend confiance puis commence à jouer de cette façon-là, là. On va être dur à battre, les boys. On va être très, très dur à battre.
1: Mais tu vois, dans boîte ici, là, Jordan, là, il a pris dans son pool d'hockey, c'est à Radio X, là, il a pris pour la finale de la Coupe Stanley, Canadien-Vegas, puis il met Canadien gagnant. Si ça va là, ça va être payant pour Jordan. Là.
21: Ça serait le fun. Ça serait vraiment, vraiment le fun.
1: C'est bon. Hey, Gilbert, merci beaucoup. On regarde la game demain, puis on s'en reparle. Salut.
21: Absolument, les gars. Bonne fin de semaine.
2: Salut.
21: À vous autres. On se parle la semaine prochaine.
1: Yes.
2: Bye. Bye. Salut.
1: Voilà,
2: bye.
1: Gilbert Delorme.
2: Ah oui.
1: From Montreal, Canadien.
2: Canadien en 5.
1: Canadien en 5.
2: Ils vont gagner demain. Ils vont perdre la première à Montréal. Puis gagner 2 autres.
1: Ça va aller vite. Non, mais ça va vite, là.
2: À la Coupe Stanley, mon ami.
1: Canadien à la Coupe Stanley.
2: T'es obligé de te dire ça.
1: Moi, je te dis, si le Canadien gagne la Coupe cette année, moi, je monte à Montréal à parade.
2: Tu vas être à parade?
1: Ah, je monte.
2: Non, tu vas faire des selfies, là.
1: À 93, je voulais y aller, puis je sais pas ce qui est arrivé.
2: Je pense que je vais avec toi.
1: Mais sérieux, non, non, on monte.
2: Ah ouais, on monte.
1: C'est sûr.
2: Parfait.
1: On va revenir bien plein.
2: Ça aurait été dit.
1: On va coucher là-bas. On
2: prendra tolérance zéro.
1: Ah non, reviens pas, on va coucher là-bas. Non, non, écoute, c'est sûr. Parade de la Coupe Stanley à Montréal, non, je manque pas ça, là.
2: Écoute. On est dans la sauce, là, mais ça serait le fun.
1: Ça serait malade. Voilà. Alors, on rêve un peu.
2: Oh oui.
1: On revient. Après, pause, on va revenir. Ouais. Je te remets ça à terre. On revient. Les bourses dans le verre. On revient.
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1: Ouais, ben, il y a du monde nerveux.
2: Ah oui?
1: Ouais, tu sais, Dunkin' Donut qui dit on va revenir au Canada, puis il y a un franchisé qui dit on va ouvrir des.
2: On va en mettre.
1: On va nous ouvrir des Dunkin'. Ouais. Mais là, voilà. Donc, Tim Horton dit ben, finalement, nous autres, on va nous ouvrir, nous autres, avec. Tu vois, Tim Horton, depuis 2019, on dit qu'on est resté à peu près stable, hein, à peu près 4000 restaurants ou succursales au Canada. Et là, on dit qu'on va en ouvrir 80 nouveaux au cours de la prochaine année. Mais quand on dit on ouvre 80, on enferme aussi des franchisés qui avaient acheté des Tim Hortons. Aujourd'hui, là, c'est pas facile. T'sais, on dit la pénurie de main-d'œuvre. Des fois, ils s'auto-cannibalisent entre eux. Les habitudes de consommation qui changent. Donc, Tim Hortons dit on va mettre le paquet. C'est pas innocent. Là. Dunkin s'en vient. McDo est très agressif aussi, avec les McValeurs, entre autres, puis le café. Donc, ça fait en sorte que Tim sent peut-être la soupe chaude. Il n'y a pas de jeu de mots là. Mais le menu aussi, ils ont travaillé beaucoup leur menu, faire rentrer davantage de gens. Puis moi, je pensais que le matin, c'était très, très payant pour Tim Hortons. C'est très payant, mais c'est seulement 34 % de sa business. C'est très équilibré. Là. Tu sais, matin, ouais. Midi, soir, 30 okay. À peu près. Avant, c'était beaucoup plus élevé que ça. Donc, les habitudes ont changé. Avant pandémie, moi, je me souviens, avant pandémie, j'allais au Tim Hortons tout le temps. Là, depuis la pandémie, on a comme coupé ça parce que c'était fermé ou en tout cas, c'était compliqué. Hein? On était en présentiel, on était en télétravail. On se rendait moins dans des commerces ouais. Comme ça. Et après la pandémie, il y a beaucoup de gens qui ont changé leurs habitudes de consommation. Fait que tu vois Tim Horton qui appartient à Restaurant Brand qui sont à la bourse. Eux autres disent, ben on va accélérer la cadence. C'est sûr, il y a de la compétition, ils étaient tout seuls. Eux autres, ils ont sorti. À l'époque, Dunkin était très fort au Québec. Ils ont sorti. Quand Tim est arrivé, ils les ont mis dehors. Carrément, je me souviens, au Québec, c'était Couche-Tard qui avait les franchisés Dunkin' Donuts. Puis, tu sais, Couche-Tard, c'est pas des. Ils sont bons, là. Ils n'ont pas été capables de renverser la vapeur. C'est trop. Hey, c'était fort, là. Tim Horton, à un moment donné. Là,
2: c'est implanté.
1: Fort, fort, fort. Oh, oui. Il line-up au service à l'auto. Là. Tu pouvais attendre 10 minutes le matin.
2: Tu sais, avant, tu avais des déjeuners dans d'autres fast-foods aussi, là.
1: Oui.
2: Où on allait, je pense, de façon plus soutenue. Qui t'avais commandé au volant. Mais là, Tim Horton a pris la place.
1: A pris la place.
2: Avec ses sandwichs déjeuner.
1: Le café, t'es pas trop cher non plus. Là, le café a monté aussi. Fait que, regarde, Tim Horton qui dit attends, Canada, on n'a pas fini. On va travailler au corps et la compétition. Ben, c'est bon, la compétition. Ça fait travailler les autres, hein. Ça se peut-tu? Là, ils vont être de
2: ouais, les prix baissent aussi.
1: Voilà, ça sera à suivre. Desjardins qui se fait, en tout cas, devront payer les autres. Fraude dite du président. Il y a une compagnie de Drummondville, TYT, compagnie dans le transport notamment, s'était fait frauder eux autres 2,5 millions, puis ils poursuivaient eux autres Desjardins pour 1,4 millions, parce qu'ils disaient que Desjardins n'avait pas fait toutes les vérifications. Ils se sont fait avoir pareil, là, la compagnie. Il y a quelqu'un qui s'est fait passer une espèce de sous-traitant qui s'est fait passer pour le président, puis qui a travaillé avec la comptable, puis l'argent a été transféré, 2,5 millions. Puis ils ont été capables de récupérer 1 million. Fait que c'est, là, tu reviens à 1,5. Poursuit Desjardins pour 1,5. Et là, finalement, Desjardins est reconnu coupable, mais 356 000 piastres. Pas beaucoup, là.
2: Non, c'est pas tant.
1: Mais le juge a dit, ben au moins une petite partie, vous allez rembourser ça à votre client. Mais tu vois, les caisses puis les banques doivent quand même... Il y a des vérifications qu'ils auraient dû prendre, qu'ils n'ont pas pris.
2: En effet, mais il y a quelqu'un qui a partagé sur les réseaux sociaux dernièrement une fraude qui disait extrêmement crédible. Ça venait d'un numéro Desjardins.
1: C'est eux autres.
2: Ah, c'est ça.
1: C'est eux autres. C'est ça. Et oui, numéro de Desjardins, numéro Québec, la c'est voix ça. Pareil.
2: Mais en même temps, je
1: mais
2: dis...
1: la crosse, c'est qu'il il a demandé de y envoyer des informations.
2: Ils ont demandé son numéro de carte de débit.
1: Oui.
2: C'est là que la personne a fait « Oh! »
1: Non, il y a bien...
2: Ben, c'est-tu quoi? Puis ce que vous devez faire, là...
1: T'appelles à ta caisse.
2: Dites « Je vais vous rappeler ou je vais me présenter en succursale. » Puis allez vérifier directement sur place.
1: Puis appelez pas au numéro qu'ils vous donnent, là. Parce qu'ils vont dire « Oui, appelez-nous à tel numéro. »
2: Non, non, non.
1: Ben, tu te rappelles au même numéro 1-800, là?
2: Ben, c'est eux autres qui vont te répondre.
1: Ben, c'est ça. Appelle à ta caisse ou va à ta caisse direct.
2: Mais la personne, c'est ça, elle a dit non, regarde, je vais me présenter en succursale.
1: Mais lui, il est allé à sa caisse, le gars. Puis la caisse a dit non,
3: ben, c'est ça.
1: Aucune démarche, il n'y a rien. Oublie ça. Moi, je pense que c'est ça. Tu réponds pas au téléphone, puis tu te présentes sur place. Ben, il y a des gens en affaires, tu sais, des téléphones, ça rentre à tous les jours. Il y en a des clients, ça rentre, ça boucle, tac, tac, à un moment donné, tu perds le nord, puis tu te fais avoir. Voilà. Je vais terminer. Non, j'ai-tu le temps?
2: Oui, rapidement.
1: Les bourses sont vertes. Verte, le pétrole baisse. Hey, le pétrole, il va falloir que ça bouge. Là, il est rendu à 77 piastres, le baril. 97, il était à 108 dimanche passé. Il faut que ça baisse. Là. Ça a baissé quasiment de quoi, là? 11 piastres, le baril?
2: Ben oui.
1: Normalement, c'est 11 cents de moins, là, ici, à Québec, ça devrait baisser. Mais c'est quoi, ça va être long? C'est 2 semaines, 3 semaines, 4 semaines? On va être là? Voilà. On revient après la pause.
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1: Ici, à Québec, ça devrait baisser. Mais c'est quoi, ça va être long? C'est 2 semaines, 3 semaines, 4 semaines? On va être là? Voilà. On revient après la pause.
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10: 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À 79

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2: Quelle victoire des Canadiens pour lancer leur série contre les Hurricanes. Pourtant, après à peine 30 secondes au match, Seth Jarvis et la Caroline ont inscrit le premier but, mais Cole Caulfield a égalisé à peine 30 secondes plus tard. Ensuite, un festival offensif de Montréal en première, 3 buts sans riposte pour faire 4-1, et ce, même avant la mi-première.

0: Eric Robinson a marqué tôt en deuxième. Les Canes ont dominé le deuxième 20, mais le CH a résisté. Darbush a été solide. Et en troisième, l'ouragan a viré en léger vent de 3 km/h. Et Juraj Slafkovski a marqué un magnifique but, suivi d'un autre dans un filet désert. Marque finale, Canadien 6, Hurricanes 2. Prochain match demain en Caroline. Dans l'Ouest, l'Avalanche affronte les Golden Knights ce soir pour le match numéro 2. Vegas avait gagné le dernier 4-2 grâce à une performance brillante de son gardien Carter Hart. Mise au jeu à 20h ce soir. Et au baseball de la Ligue frontière, un gros show offensif hier pour les Capitales. Victoire de 14-10 contre Brockton. Good job! Maintenant, direction New Jersey pour affronter les Jackals ce soir. Ça débutera à 18h35. Let's go, Caps!
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6: Ça va trop vite, ce show-là.
7: C'est terminé.
6: Déjà fini.
7: Voilà.
6: Alors, merci, Nick.
7: Plaisir à lundi.
6: Lundi, les auditeurs, merci beaucoup. On vous lit. Même ceux qui nous critiquent.
7: On lit tout.
6: On lit tout, tout, tout, tout, tout.
7: JC, on accepte.
6: JC, Pat Max en viennent. Toi, t'acceptes tout?
7: Ouais, des fois, les insultes me coulent le dos comme un canard. Là.
6: Ben, c'est parce que tu dis get a life, peut-être aussi.
7: Ouais, ouais, trouvez-vous une vie.
6: Voilà. Merci beaucoup.
7: Salut.
6: À lundi. Ciao.
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9: Séisme politique en Alberta. Un référendum sur l'avenir de la province au sein du Canada sera tenu le 19 octobre prochain. C'est lors d'une allocution télévisée présentée hier soir que la première ministre, Danielle Smith, a demandé aux citoyens le feu vert pour enclencher les démarches juridiques vers l'indépendance. En plus de dévoiler la question officielle, Mme Smith a précisé qu'elle votera tout de même pour le maintien de l'Alberta dans le Canada. De son côté, l'opposition néo-démocrate dénonce déjà une manœuvre dangereuse d'un gouvernement séparatiste qui menace directement la stabilité économique du pays tout entier. C'est officiel depuis hier. Les travaux d'élargissement de l'autoroute 20 Ouest sont lancés à Lévis. Le ministre des Transports, Benoît Charrette, le ministre de l'Économie, Bernard Drainville, et le maire Stephen Blainey étaient sur place pour lancer ce chantier de 50 millions de dollars. Bonne nouvelle, la troisième voie de 10 km ouvrira dès la fin de l'été 2029, soit 2 ans plus tôt que prévu.
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0: Allez hop, l'ananas, allez hop, cascade, allez hop, tout ce que tu veux, le Canadien a gagné. Oh! Oh! C'était pas une petite victoire, ça, c'était pas pour les pauvres.
1: Ouais,
0: oh! Olé, olé, tant que tu veux, là, tabarouette. Mais, olé. Moi, ça me rassure pas, c'est inquiétant même.
1: I want you in my room. Let's spend the night together.
0: Non, ça, c'est la fille sous le red qui a été faire son box pop après le match.
2: Il y a un gros chef, Slav!
0: Allez.
1: C'est incroyable.
0: Les,
1: mémorable.
0: Les filles, les gars, quand vous êtes chauds, sauvez-vous des micros.
1: Ben, surtout, les, nous, les filles, on a tendance à faire des blagues de penises. Puis c'est dans notre nature. Pour de vrai, on est même moi, je suis pas pire à jeun, mais que...
0: Bon, mais pour y donner, c'est le gars qui pose la question. Là.
1: Oui, mais la fille,
0: elle était là.
1: Avec un verre dans le nez.
0: Elle avait hâte,
1: quand on est à jeun, on fait comme... Oh, on est gêné. Mais avec un verre dans le nez, là, on se dit... Bon. Hey, on va le dire, ben. Hein, qui, dans les Canadiens, on regarde. Puis c'est drôle, hein, parce que on trouve ça drôle... Je ne sais pas si, les, mettons, un gars chaud qui disait hey, « J'ai checké les filles de la victoire, j'en regardais qui a eu plus grosse boule.
0: Ouais, »
1: ouais.
0: C'est dur à dire, par exemple.
2: Ça passe moins bien.
0: En dessous des épaulettes, c'est dur à dire. Ouais.
1: Mais tu sais, je nous reconnais. Je trouvais ça drôle, c'est ça. Les filles, il y a...
0: Oui, c'est drôle, mais c'est sûr qu'à matin, ça devient viral. Je ne suis pas sûr qu'elle trippe en allant chercher son café. Là,
1: autant
0: mais...
1: que c'est pas ma fille à
0: non,
1: moi.
0: Non, c'est ça.
2: C'est ça, parce que j'ai pensé à son père, moi, à matin.
0: Oui, ouais, c'est ça.
1: En pensant à la mère, moi.
0: C'est ça.
2: Aussi.
1: Oui,
2: ouais.
1: Je pensais à maman qui fait comme... Il me semble j'aurais aimé ça qu'on parle de toi pour autre chose.
0: Ouais. Ta belle réussite à l'école. Ah, c'est vrai? T'as abandonné l'école?
1: Que Jack High ou Slaff, selon toi, c'est les
0: ben,
1: deux?
0: Les deux amis s'entendaient pas, là, à savoir qui a le plus gros membre. Il y en a une qui disait Jack High, l'autre Slaff. Moi, je pense que c'est deux bons candidats.
1: Ouais. Moi, je vous le dis tout de suite, je pense que c'est... Non, je le dirais pas.
0: OK.
1: Je le dirais pas.
0: Pat, au moins, donne-toi la raison d'avoir pris quatre bières,
1: ben,
0: tu sais.
1: J'ai pris quatre bières.
0: Ben, je m'en vais vous le dire, moi.
2: Pour ramener ça, boire ça à job.
0: On a-tu arrêté ça? Bon, ben, coudonc, go, abs, go. Je veux pas m'éterniser parce qu'on va avoir un invité dans à peu près une demi-heure pour jaser de ça. Un invité qui était sur place, qui s'est déplacé. Donc, on va y parler tantôt. Autre affaire, petit retour. Écoute, tu sais, dans la vie puis dans nos jobs, on fait ça, là, des entrevues, puis on jase avec du monde. L'entrevue qu'on a fait hier avec le maire de Lotbinière est une des entrevues qui m'a amené le plus de réactions. Puis, tu sais, on a eu des entrevues où je m'entendais pas avec les invités, avec Bruno Marchand, avec PSPP, avec plein de... Puis c'est correct, moi, j'ai pas de problème. Je sais qu'il y en a qui aiment pas ça, là, venir, puis être obligé de défendre des points, puis d'amener des arguments, puis de, tu sais, il y en a qui aiment mieux dire c'est ci, puis c'est ça, puis c'est tout. Fait que déjà, d'abord, je remercie les gens qui acceptent de venir, OK, d'accord ou pas, puis c'est pas grave. Mais ça fait réagir, mais énormément. Tu sais, c'est un village de 850 personnes, Lotbinière.
1: Oui.
0: Après moi, la moitié du village a commenté notre post.
1: Oh oui, c'est tout. C'est tout petit, là. Mais tu sais, ils ont.
0: Puis il y en a le corps qui m'ont écrit personnellement.
1: Ah oui, mais. Lotbinière, ça fait longtemps que ça brasse, là. Moi, je sais, là, parce que ceux qui se sont présentés, je les connais. Fait que ça fait des années. Je n'avais déjà parlé en nom l'année passée aussi. Puis là, ben, écoute, en même temps, les citoyens ont voté, là.
0: Ben, moi, c'est ce qui m'a fessé, parce que ça, je l'avais. Tu sais, avant de faire l'entrevue.
1: Il y avait du monde qui se présentait.
0: Oui, mais il y a quand même quelque chose qui me dérange énormément. Puis, tu sais, les réactions, je les avais pas avant. Moi, je suis pas allé à Lotbinière. J'ai fait mes recherches sur le conseil, sur son parti politique. Mm-hmm. Un parti, moi, il y a des affaires là-dedans qui me rentrent pas dans la tête. Là. Un parti politique.
2: Pour une municipalité de 900 habitants.
1: Ouais.
0: En tout cas, peu importe. Mais, tu sais, je pouvais pas avoir les réactions avant. Je les ai après.
1: Mm-hmm.
0: Moi, ce que les gens me disent de Lotbinière, puis je vous salue, puis merci de participer... Il y a une petite affaire, je vais le dire tout de suite, qui m'a gossé, là. La violence gratuite d'un commentaire, même si je suis pas d'accord, j'ai quand même de la misère.
1: Ouais, moi aussi, ça m'énerve. Moi, j'ai pas. C'est pas personnel.
0: Non.
1: Ça n'a pas rapport. Le gars, by the way, là, je veux dire, je suis zéro d'accord avec. Ben, je suis zéro d'accord. Il y a certainement des points où on peut se rejoindre. Mais je souhaite pas de mourir. Là,
0: non,
1: puis je suis pas choquée d'une façon violente après. Je suis pas d'accord. Je trouve que c'est peut-être un mauvais choix en tant que représentant. Mais c'est tout. Là. J'en dors bien la nuit, puis j'ai pas d'agressivité envers lui.
0: Pis, autant je peux dire, mon Dieu, je comprends pas ce que vous dites, je suis pas sa même traque, vous êtes un militant, il y a des mots qu'on peut dire qui ont un impact, mais jamais j'ai eu envie de le traiter de gros crétin sale. T'sais, tu comprends? Ouais. Je sais pas. Je pense que ça va avec peut-être l'esprit et l'époque, puis la crise économique, puis le fait que là, les gens sont au bout de leur corde, mais j'ai quand même un bug. Moi, j'aime jaser, j'aime quand ça devient corsé. J'aime ça quand c'est serré, quand il y a de l'argument, quand ça relance, quand c'est. Mais même avec une discussion en public là, avec du monde, quelqu'un qui arrive, le gros cave de crétin sale, de pourri, tu sais. On jase, là.
1: Ouais.
0: Qu'est-ce qui se passe?
1: Ben, va prendre. Va vendre. Tu sais, je le veux pas de l'autre bord, je le veux pas plus de mon bord.
0: Ça vous donne pas de. Ça vous donne pas de points bonus.
1: Non.
0: T'sais, tu comprends, en discussion, là, ça non. Amène pas personne à dire, hey, je pense qu'il a raison, ce gars-là.
2: Ouais, puis bien souvent, l'insulte, c'est la monnaie des gens qui ont pas d'arguments.
1: Ouais.
0: Non, c'est ça. Donc, si vous avez des choses à faire, là, ben, levez-vous, allez au conseil, posez question, pas aller le traiter de pourri sale. Tu sais, ça donne rien. Ça, c'est.
2: Ou de bâton.
0: En fait, vous leur donnez des munitions.
1: Oui.
2: C'est ça.
0: C'est ça que vous faites. Ouais. Fait que c'est correct, je comprends, mais oui, mais là, je l'ai échappé, Wallet, là, j'en pouvais plus. Bon, OK, mais. Je sais pas, échappe-la ailleurs, là, sors dehors, crie vers la forêt.
1: Va prendre une marche. Non, mais t'es pas oublié. Il n'y a pas personne qui te met un gun sans attendre pour que tu commentes.
0: Non, c'est ça.
1: Tu sais, des fois, il y a comme une certaine pression que je vais y dire là. Ben. Va des fois juste faire une autre affaire, là. Puis après ça, tu fais « Ouais, finalement, ça a bien fait, je l'ai pas écrit. » Ça, ça vaut pour tout le monde. Ça vaut pour
0: mais
1: moi.
0: Quelqu'un dit « C'est un maire woke. » Non, ça, je rentre pas ça là-dedans.
1: Non,
0: ça quand,
1: pas,
0: c'est correct, là, parce que clairement, il y a un peu de wokisme là, derrière tout ça. Là, puis il y a de la gauche. Moi, je vois juste qu'il y a pas mal, on flirte avec l'extrême gauche. Là. Quand on me dit qu'on va gérer un village de 850 personnes uniquement cadré autour des arguments de la crise climatique, bon, c'est sûr que moi, je trouve qu'il y a une sauce, là. Tu sais, il y a quelque chose. Mais ça se dit sans tomber dans la violence de l'attaque. By the way...
1: Hier, le parfait exemple est hier, durant l'échange.
0: De quoi?
1: Tu l'as pas insulté. Non, mais c'est pas... Vous avez débattu. Non, mais mon point étant que c'est pas parce qu'on n'est pas d'accord qu'on est obligé de dire, mon gros, hein, je sais pas quoi, là, vous direz les insultes que vous avez en tête, là. La preuve, c'est qu'on est capable de débattre, d'avoir un. Que ça soit corsé,
0: ben oui.
1: Sans manquer de respect, là, ou d'échapper dans les insultes gratuites, là, fin amène, de l'histoire.
2: Ça amène pas d'eau au moulin, là, ça amène la garnotte dans le moulin, puis ça fait pas des bonnes crêpes, ça, habituellement.
0: Bon.
2: Puis, anyway, tu sais, on est aussi bien de. En fait, je trouve que ça en dit plus long sur la personne qui insulte que sur la personne qui reçoit l'insulte. Bien souvent, là, c'est malheureux à dire, mais ça cache peut-être une petite tristesse dans vos vies, là, si vous êtes enclin à insulter le monde.
0: Ben, c'est qu'on sauvera pas le monde demain. Ben, c'est pas comme ça, là, en sortant dehors et en criant des noms à tout le monde. C'est pas comme ça que ça va changer les choses. Impliquez-vous. Ça prend du temps, de la patience, ça prend de la réflexion, ça prend de l'action, ça prend. Mais bref, ceci dit, les gens m'ont écrit très posé et moi, mon bug, c'est que maintenant, 2026, tu peux arriver dans une campagne électorale, parce que c'est ce que j'ai eu comme commentaire de la majorité des gens qui m'ont écrit m'ont dit ça. Il y en a beaucoup qui m'ont dit qu'ils n'étaient pas très fiers de leur village, pas très fiers de leur mère, ça je comprends. Il y en a beaucoup qui m'ont dit « Hey, ce gars-là a cogné chez nous à l'automne, puis c'était pas le même gars. » Non. Le gars qu'on a entendu hier, puis qui dit qu'il va tout faire autour de la crise climatique pour gérer son village de 850 personnes, quand il est venu chez nous, c'est pas ça qu'il disait, là. Il disait, ah, nous autres, on veut bien s'occuper des infrastructures, on y va au minimum. Le gars débarque, hausse de taxes épouvantable, nous parle de transport en commun dans un village.
1: Gratuit.
0: Nous parle de réseaux sociaux non-américains, nous parle de taxes immatriculatives, t'sais. Moi, mon bug, c'est pas d'avoir ces idées-là. Ça, je considère que, puis moi-même, au fil de ma vie, j'ai changé de position sur une couple de sujets. Hein, tu sais, je veux dire, si vous l'avez jamais fait, tant mieux. Vous êtes quelqu'un là, de monolithique, là, puis vous avez gardé vos affaires toute votre vie, puis c'est correct, là. Mais moi, ça m'est arrivé là, d'avoir des pas de recul, puis ouais, ça, finalement, je suis peut-être un peu raide, là. Puis avoir l'idée, les idées, là, c'est pas criminel. À moins que ça touche la liberté puis la vie des autres, il n'y a rien de criminel là-dedans. De jaser, puis tu sais, vous pouvez trouver sa cave, vous pouvez trouver que ça n'a pas de bon sens. Peut-être. Et dans mon cas aussi, là, vous pouvez m'écouter, des fois dire, my God, il est dans le champ, c'est correct, j'ai pas de problème avec ça. Mais la manipulation, puis l'espèce de façon maintenant quasiment érigée comme une stratégie nationale de dire tout et de faire n'importe quoi après, va falloir que ça arrête. Il y a 20-25 ans, je me souviens, un politicien brisait, hey, on faisait les décomptes des promesses.
1: Oui, ben oui. Ben maintenant, on...
0: Il y a 15-20 ans, là, on disait, hey, regarde, ils nous ont promis 22 affaires. Ils en ont fait juste 16, puis là, le monde capotait. Le monde disait, c'est pas pour ça qu'on les a élus, puis gang de menteurs, puis ça n'a pas de sens, puis ça... L'hystérie des médias, premièrement, les médias, c'est coucouche-panier, ça s'est fermé bien étanche. Et pour le reste, je sais qu'on se dit qu'on a pas d'armes, puis qu'on a rien pour se défendre, puis que... Mais va falloir participer, là. Va falloir commencer à y aller d'un conseil. Moi tu sais, je lève la main, premier plaide coupable, là. Moi, j'y vais pas dans mes conseils municipaux, là. Ouais.
1: Mais Lobinière, ça y va, il le disait hier. Et les gens sont très impliqués, là. Ils vont, mais en même temps, c'est ça, là. Vous vous arrangerez bien avec la personne que vous avez élue.
0: C'est là que j'arrive, Pat, là. Tu sais, vous vous arrangerez bien avec les gens que vous avez élus, parce que je voyais ça passer aussi beaucoup, là. Vous avez voté pour ça. Ouais, mais attends un peu. Ouais, mais si le gars, parce que tu le connais pas. Tu sais, le gars, t'as beau vivre dans un petit village, tu l'as déjà vu une couple de fois dans un festival puis au terrain de balle. Mais tu le connais pas. Tu sais, le gars arrive puis dit, ah non, non, moi, c'est la simplicité. On va garder ça au minimum. On va s'occuper de nos infrastructures. Puis pour le reste, là, inquiétez-vous pas. Il arrive, il part sur une galère de surtaxes puis de taxes ici puis les imiter puis sauver la planète puis ici puis ça. Et là, il n'y a aucun mécanisme qui existe pour faire quelque chose. François Legault nous a promis un Québec à droite, puis pas à peu près, là. Dans son livre, c'était les hydrocarbures, les ressources naturelles, la baisse de taxes, la réingénierie pour une 12e fois de l'État. Il est arrivé là, toi, c'était M. Green, c'était l'accord de Paris, c'était l'interdiction. On est passé de l'exploitation à l'interdiction, pas de production, l'interdiction d'exploration. Tu sais, on est parti d'un bout de la corde, on est allé carrément à l'autre. Et les gens réagissent plus, les médias sont plus là pantoute pour mettre le spotlight. Puis au bout de la ligne, c'est qu'on est dans une mentalité où on peut dire n'importe quoi. On fait plus le décompte des promesses, on regarde plus ça pantoute. Les politiciens disent « Ah ben là, les choses ont changé, là, pas le choix. » Où est passée notre rationalité puis notre édition de compte?
1: Ben, en fait, c'est le pouvoir à tout prix, là.
0: Puis le pouvoir fera jamais ça. Il faudrait que ça vienne du pouvoir, Pat. Mais la solution serait pas compliquée. Une promesse brisée, toi, pas le parti, là, pas l'Assemblée nationale. Toi, le gars qui a fait bouger ses lèvres, là, sur une plateforme, là, sur un stage, puis qui a dit « Je vous promets si ». Si tu le fais pas, il y a une amende. Pas 500 piastres, là. Si tu le fais pas, c'est 10 000 piastres. Oui.
1: Ben là, présentement, c'est parce que...
0: Ça m'a dit, les promesses, on va passer de 72 à 4.
1: Mais c'est quand je dis le pouvoir à tout prix, en fait, les personnes se présentent sous un certain profil durant une campagne électorale. Ils veulent gagner.
0: Ouais, mais Pat, c'est pas une game de hockey. Tu sais, c'est pas comme « Ah, le ref l'a pas vu. » Tu sais, c'est pas ça, là. C'est nous autres qui payent.
1: Je le sais, mais pour l'instant, c'est comme ça. Parce que je l'ai vu.
0: Tu t'en trouves prisonnier, ben raide. C'est pas ça que j'ai voté pantoute.
1: Parce que je l'ai lu aussi là, dans Le Peuple Binière, là, quand on a fait son profil et qu'il a répondu à des questions durant la campagne électorale.
0: C'est pas le même gars.
1: Ben, en tout cas, il a vraiment pas parlé de sauver la planète là, là-dedans. Là, c'était même que j'en ai lu des extraits ici, pas plus tard que la semaine passée. Fait que c'était pas. C'était exactement ce qu'on recherche chez un maire. Là. T'sais, c'est comme.
0: C'est ça.
1: On est 800.
0: Mais là, Manu, whoop, le masque en revol. Surprise, mon faux! Tu sais, ben non, là, c'est pas ça, là. Ouais. Pas une pièce de théâtre, ça, là. Ce ciel, mon mari, il est dans le garde-robe. Ouais.
1: Je pense qu'en fait, si il s'était présenté comme ça, avec ses convictions, puis en faisant.
0: Ben, il passait pas.
1: Ben, en étant transparent, s'il passait pareil.
0: Ah, ben là, par exemple.
1: Oui. Là,
0: ça,
1: dis...
0: là, tu vois, dans le deuxième mandat de Bruno, le premier, là, moi, je mets la même histoire qu'on est en train de parler, là. Le premier, Bruno, il était ici, là, puis il nous disait, ça n'a pas de bon sens, les fils, ça va défigurer Québec, puis c'est pas vrai qu'on va couper des arbres, puis il y a un prix maximum, là, à un moment donné, il y a une capacité de payer, là. ça prend l'acceptabilité sociale. Ça. Donc ça, je considère que c'était carrément frauduleux. Là, après ça, pouf, il a enlevé sa culotte, puis oh, OK, C'était ça, l'histoire. La deuxième, par contre, là, j'embarque. La deuxième élection de Bruno, là on connaît le moineau, là. Là, c'est bien là, vous avez voté pour ça, ou vous vous êtes pas levé puis vous êtes pas allé voter. Deal with it. Mm. Ça, j'embarque, là. Là, on l'a vu, là, puis ça a passé pareil. Fait que là, moi, je me recule. Mais pour... Puis, tu sais, en même temps, les gens disent, oui, mais on veut y croire. Tu sais, quelqu'un vient nous dire, je vais vous aider, je vais faire ci, je vais faire ça, on embarque. Tu sais, on est des victimes. Ben oui, je comprends. Mais je sais pas quoi dire. Il faut des conséquences. Les gens, maintenant, en politique, disent, font et dépensent n'importe où, n'importe quoi, n'importe comment. Il n'y a jamais une conséquence. Pierre Fitzgibbon, là, avec ses histoires de Nordvolt, puis de lui, sa conséquence, c'est que maintenant, il est engagé à Radcan pour faire de l'analyse économique.
1: Ouais.
2: Il est sur le CA d'entreprise qui a reçu beaucoup de subventions du gouvernement aussi.
0: Super conséquence.
2: De son ministère.
0: Okay.
1: Puis on a payé des frais d'avocat, là, je pense, à coût de dizaines de milliers de dollars, si ça se rapproche pas du 100 000 là, pour une histoire de je me souviens plus quoi, mais on s'est perdu la semaine passée. Fait qu'on continue encore à payer pour un gars qui est même plus là.
0: Incroyable, pareil.
1: Fait qu'on a perdu de l'argent comme ça se peut pas avec Fitz. Pas en plus, on continue à payer des avocats pour défendre une cause quelconque.
0: Les gens disent, Wallet, si tu fais ça, plus personne va aller en politique. Non, mais c'est parce que la politique, c'est quoi, là? C'est un pot d'or, là. Puis les policiers, c'est des leprechauns. Ils peuvent faire n'importe quoi. Il y a eu le pot d'or. C'est pas ça, là. Je veux dire, il y a plus personne qui va aller en politique. Ben, moi, ça m'en dit beaucoup. Ça veut dire que qui va en politique pour les bonnes raisons?
1: Ben, je pense qu'il y en a plein.
0: Je pense qu'il y en a peut-être moins qu'on pense.
1: Je pense qu'il y en a beaucoup. Il y en a beaucoup qui y vont pour les bonnes raisons, puis il y en a beaucoup aussi qui nous déçoivent.
0: Je pense qu'il y en a plus qui vont là pour des raisons personnelles que l'inverse. Avant, c'était peut-être moins ça aussi.
2: Je pense qu'il y en a beaucoup qui prennent leurs raisons personnelles comme des raisons qui vont bénéficier à tout le monde.
1: C'est
2: Les autres, ils ont l'impression de le faire pour les bonnes raisons, mais ça ne veut pas nécessairement dire
0: j'ai compris,
2: les bonnes raisons. Exactement. On vit dans une économie de la vertu aujourd'hui. Hein. Les gens veulent tous être plus vertueux que les autres. Ça veut se montrer.
0: Hier, j'avais pas un maire qui me parlait beaucoup de ses citoyens. Là.
2: Zéro!
0: Il fallait que j'y ramène.
2: À un moment donné, il dit, moi, je parle à mes citoyens, mais personne ne me parle.
0: Ben oui. On a fait une affaire, il y a eu 3 personnes. Mais d'après moi, c'est parce que cette affaire-là, c'est pas mal l'acheter aux poubelles.
2: On prend le message, 1 plus 1 égale 2, mon homme. Là.
0: C'est l'affaire. Là. C'est 3 cette semaine, 3 en 3. On a eu juste une semaine de 4 jours, puis on a 3 histoires de système québécois complètement fuckés dans la tête. On commençait ça avec l'histoire de la cabane. Non, c'était l'histoire du. C'était-tu l'histoire du plombier ou de la cabane en premier?
2: La cabane
0: à sucre.
1: Le plombier hier.
0: Qui pouvait recevoir 260 personnes quand c'est le temps des sucres, mais 20 personnes quand c'est pas le temps des sucres, parce que ces gens-là n'ont pas les mêmes bottes, j'imagine, dans le terrain agricole, ça doit évoquer la chimie, quelque chose. Ensuite, l'histoire du ticket du gars qui voulait juste travailler, puis qui n'a pas le droit de travailler dans Outremont. Et là, on se déplace dans notre belle Gaspésie. Pour l'histoire de Colombe Saint-Pierre, qui est une chef cuisinière très connue. Moi, j'ai jamais goûté les choses de Colombe, mais on me dit que, justement, c'est en Gaspésie. Beaucoup de fruits de mer, ça a l'air que je triperais bien raide. Mais là, je pourrais peut-être pas y aller. Parce que Colombe Saint-Pierre a décidé pas mal de laisser faire les restaurants. Elle a été engagée, d'ailleurs, elle est coach d'une brigade à l'émission des chefs. Puis elle se dit, peut-être je vais passer par là pour maintenant distribuer mon savoir, puis mes connaissances, puis mon talent de cuisinière. Moi, je trouve ça dommage. Elle se dit, je vais faire des petits, puis ça va allumer, puis ça va amener d'autres chefs. Puis sais-tu quoi? Je peux comprendre. Parce qu'elle fait de la business au Québec. C'est épouvantable. Si le gouvernement voulait pas que le monde fasse de business, il pourrait pas faire mieux que ça.
1: Ah ben les municipales, ben tous les petits et grands gouvernements, là, parce que tout le monde travaille main dans la main pour, au lieu d'essayer que ça fonctionne, c'est comment je pourrais te gosser encore plus
0: nuire. C'est fou, la machine attaque. C'est comme un organisme mal formé. C'est comme un organisme difforme qui doit mourir.
1: C'est pas avec toi.
0: C'est comme un organisme qui s'attaque lui-même. L'organe principal attaque ce qu'il nourrit.
2: Un cancer.
0: C'est un cancer.
1: On appelle ça, c'est pas avec toi, c'est contre toi.
0: Oui, mais Pat, tu sais, dans une guerre, c'est contre. Tu comprends? Ouais. Mes intérêts, tes intérêts. Mon pays, ton pays, mes ressources, tes ressources. Bon, là, c'est mon armée qui attaque le monde, qui fournisse l'argent à l'armée.
1: Oui. C'est ça que je dis.
0: C'est une maladie. Là.
1: Ah ouais, ils sont malades.
0: Normalement, on n'est pas sur le bord de la phase terminale.
1: Tu sais, quand tu appelles au municipal puis tu pars une business, qu'est-ce que tu veux? C'est pas qu'ils viennent puis ils mettent des inspecteurs puis ils checkent où tu es fautif. Si tu veux un support, quand tu appelles, tu dis « Hey, j'ai un projet, nanana, j'aimerais savoir un support. » Bon, mais c'est pas comme ça que la machine est supposée de travailler. Même affaire au provincial, un élu, tu vas aller voir un député, j'ai un projet, gna. Mais ce qui arrive présentement de plus en plus, puis il était temps qu'on dénonce, là, j'imagine qu'on a moins d'argent dans nos poches, fait qu'on est plus allumé, mais on se rend compte que finalement, tu fais un projet, puis au lieu de t'apporter un support de « Hey, en passant, si tu fais ça de même, ça marchera pas. » Non, on attend que tu fasses ton projet.
0: Puis là, on tombe d'en face.
1: Eh ben!
0: Regarde-la, elle l'a pas vu, elle va se planter. Là, elle va se planter, on va débarquer, on va y aller, on va empoigner. Oh, là! Hey, buddy, c'est elle qui paye ton salaire.
1: Ouais.
0: T'es-tu fou dans la tête ou t'es juste né sans intelligence? Ça se peut aussi, là. Je sais pas à quel point tu te demandes ce qui se passe puis que tu comprends pas. Pat, dans un monde où ça où il faut que ça marche, là, Colombe-Saint-Pierre, hey, la Gaspésie. La Gaspésie, gang! La Gaspésie, vous arrêtez pas de me dire que ça meurt! Vous arrêtez pas de me dire que c'est pas, ça va pas! Que c'est pas correct, y a pas d'argent! Y a pas... Colombe-Saint-Pierre en Gaspésie, c'est un cadeau du ciel! C'est un don de Dieu! Occupez-vous-en!
1: Qu'est-ce qu'elle a
0: si elle dit je veux des bouteilles, pas de time, donne-y, hein?
1: Non, mais qu'est-ce qu'elle a fait, coudon?
0: Elle a fait rien.
1: OK.
0: L'État a fait de quoi?
1: Bon.
0: Là, elle dit moi, je ferme, c'est fini, là. T'sais, bon, premièrement, on part ça. La dame, elle a un talent extraordinaire. Moi, je le répète, là. Tous les gens qui ont goûté à ses affaires m'ont dit non, ça n'a pas de bon. Tu sais, tu vois la face, là? T'as-tu déjà mangé, tous des restos de Colombe? Ah, ouais. Ah, là, c'est cœur, hein? Ah, là, vous ne voyez pas la face, vous irez voir sur YouTube. Ah, ça. Ah, tu sais, ils ferment les yeux, puis tu le sais quasiment que les papiers, ils partent, là, tu sais. J'aurais aimé ça, mais là, on passe notre tour. Elle, elle ouvre un restaurant en Gaspésie. Déjà, juste ça, là. T'sais, tout le monde devrait y donner une plaque, là. T'sais, bravo, merci. Merci d'être là, tu fais virer notre économie. Puis il n'y a pas grand-chose qui fait virer notre économie.
1: Elle est pas à Rimouski.
0: Attends. Okay. Elle avait son restaurant au départ, OK? Okay. Qui s'appelait Chez Colombe, c'est ça? Chez Saint-Pierre, pardon. Chez Saint-Pierre, restaurant, dans le Bas-Saint-Laurent, ça va bien. Pandémie arrive.
1: Oui.
0: Comme toutes les autres, elle est dans le trouble. Plus de clients, les masques, les zones. Hein? Deux personnes dans la salle à manger. Fait que les plus wise ont fait ça. Ils se sont retournés de bord. Puis là, ça me fait penser à l'histoire de la patate qui n'est pas un souper. Là. Puis à tout, regarde l'État tout le temps, l'État. Là. Tout le monde essaie de se revirer de bord, faire de la business quand même, se réinventer. Pas évident de se réinventer quand tu fais la même affaire depuis 15 ans. Là. Les meilleurs l'ont fait. Donc, elle se dit... Hey, j'ai un gros conteneur dans mon parking. M'a fendre une fenêtre là-dedans, m'a mettre des friteuses. Oui. Je vais m'arranger à tous les permis, tout est beau. Là. Bon, bing, bing, bing, bing, bing. En claquement de doigts, elle se met à faire du casse-croûte. Mais elle, c'est une grande chef, là, tu sais. Fait qu'elle réinvente le casse-croûte. Fait que là, elle fait du casse-croûte, mais les gens mangent ça. Disent, mon Dieu, c'est pas un hot dog stimé, hein, on est ailleurs, tu sais. Puis bon. Ça marche au bout. Les gens, là, en pandémie, ça se déplaçait, là. On montait en Gaspésie pour goûter à ça. Elle avait appelé ça la cantine côtière en 2020. Et là, ça part. En juillet 2022, Colombe-Saint-Pierre apprend qu'elle ne pourra peut-être pas rouvrir en 2023. Un article de zonage, j'en ramène mon bon fonctionnaire, là. Madame, je n'ai pas vu, là. C'est un article 22.3... Dans la colonne zonage, ici, regardez comme... Non, mais regardez-le, le document est ici, je lis, c'est écrit ici, madame, c'est écrit ici, là. Qu'est-ce qui est écrit ici? Tout bâtiment est interdit d'utiliser des conteneurs, des camions ou des roulottes pour effectuer un bâtiment qui ne sera pas conforme aux normes établies en restauration. Mais bon, donc là, elle dit, « Colin, je peux plus. Ça fait 2 ans que ça roule dans mon conteneur, je peux plus. » Elle abandonne pas Colombe. Non, non, non, parce que Colombe est vaillante, elle travaille. Fait qu'elle se vire de bord, elle regarde une cantine à Sainte-Flavie, à Saint-Fabien, pardon,
1: ouais.
0: La cantine Lilo, qui est fermée. Elle n'a pas survécu à la pandémie. Elle dit, je l'achète. Achète la cantine, déménage toutes ses gagas. Hey, le gossage, là. OK, elle prend ses affaires, ramène ça dans l'autre cantine, on redéplace, on repart, on recommence, tout est beau, ça va bien. Jusqu'au jour où un inspecteur de la régie des alcools, des courses et des jeux qui a remis son rapport au tribunal de la régie
3: est débarquée, Madame Saint-Pierre, pour regarder l'état de sa cave à vin.
1: Oui, oui. De la cantine.
3: Des bouteilles de vin payées dûment, on doit l'avouer.
1: Okay,
3: on aurait aimé ça qu'elle les ait volées, mais c'était pas le cas. On n'a pas pu le prouver.
1: Ah.
3: On a travaillé fort, là, mais c'est pas arrivé. Alors, ce qu'on s'est rendu compte, c'est quand même un constat assez grave. Là.
1: Qu'est-ce qui s'est passé?
3: Là, ce qu'on s'est rendu compte, Mme Vincent, c'est que si Mme Saint-Pierre, là,
1: oui?
3: elle avait acheté des bouteilles de vin
1: oui?
3: dans son ancien établissement. Vous comprenez déjà qu'il y a un problème, là?
1: Est-ce que le tout était timbré? Parce qu'en en restauration, il faut que ce soit timbré.
3: Malheureusement, ces bouteilles étaient légales. Okay. Mais après la vérification en profondeur,
1: oui.
3: nous avons réalisé qu'au moment de l'achat des dites bouteilles de vin timbrées, Mme Saint-Pierre était établie à une adresse qui est différente de celle d'aujourd'hui.
1: Ah.
3: Ce qui contrevient à l'article 428... Article 2, alinéa 34,
1: oui.
3: qui stipule qu'une bouteille de vin achetée timbrée à la Société des alcools du Québec doit être vendue à la même adresse dûment indiquée sur le document, ce qui n'a pas été le cas.
1: Ah.
3: Donc, nous étions très contents de réaliser qu'on avait trouvé un coupable.
1: Ben oui, c'est ça, une faille.
3: Enfin.
1: Enfin,
3: une Madame Saint-Pierre payera son dû, enfin. Donc, nous avons statué, nous, à la Régie des alcools et courses des jeux, Mme Vincent, que la cantine devra écoper d'une suspension de permis de restaurant pour un mois.
2: Ils l'ont suspendu.
1: Un mois?
3: Un mois, madame. Ici, on suit les règlements.
1: Ben oui,
3: Ces règlements-là ont été réfléchis par les fonctionnaires de ma stature. Et c'est pas vrai qu'on commençait à laisser des récalcitrants commencer à défendre notre modèle québécois, madame.
1: C'est incroyable.
3: Fait que Mme Saint-Pierre, après avoir entendu mon fatigant de fonctionnaire déplaisant, elle disait, hey, savez-vous quoi? Mangez donc de la chenoute.
1: Ouais, ça me tente plus.
3: M'a fait d'autres choses, moi.
1: Hey, un mois en...
3: Faut-tu être dépiné de la remorque, ben raide?
1: Saisonnier, fait qu'un mois, tu fermes un mois, là, je veux dire...
3: À Rouvre, trois fini. Mois par année.
1: Oui, c'est fini.
3: C'est en Gaspésie. Les lacs sont même pas calés.
1: Non, mais, tu sais, là...
3: J'exagère.
1: Mais il y a les fameux règlements municipaux où quelqu'un va utiliser d'une créativité, OK, puis il va se dire, bon, mais il y a un vieux conteneur, là, je pourrais faire de quoi? Puis là, oups, tu peux pas parce qu'il y a un règlement municipal qui a été mis en place pour pas utiliser ce type de structure-là. Fait qu'on a une strike-là. Et la deuxième strike vient du fait qu'elle est... La dame, elle est égale. Elle a acheté son stock timbré pour une cantine. Pour une cantine, OK?
3: Oui.
1: Elle déménage, donc elle se dit, j'ai payé.
3: Ben là, je ramasse mes bouteilles, je ne mets pas ça aux poubelles.
1: Ben, n'importe qui ferait ça, là. Je veux dire, qui ne fait pas ça? Tu fais quoi avec tes bouteilles que tu as achetées, timbrées? Tu étais là dans ce commerce-là. Là, tu dis, je vends le commerce ou je le ferme, whatever, pour aller vers une autre adresse. C'est normal que tu traînes tes bouteilles avec toi. Tout est légal, là, dans le processus. Je veux dire, elle les a achetées, timbrées au départ, là. Fait que, je veux dire, la logique est là. Mais encore, ça, c'est la deuxième strike.
3: C'est capoté.
1: Ça fait deux prises de quelqu'un qui veut juste vendre des burgers.
3: C'est une madame qui est capable de faire du bon manger. Elle n'est pas capable de vendre son bon manger. C'est qu'il y a tout le temps un Gilles qui débarque. Puis ça, c'est quand c'est pas un voisin qui se plaint. Ouais, là, ça sent friture pas mal sur mon terrain. Puis l'autre, là, c'est parce que sa femme à 10 heures, elle fait du bruit. Puis comment tu veux faire de la business, ça? Ça dérange, Jacques. Moi, j'ai abandonné. Là, parce que, en passant, moi, je vais à boutique, je vends du ça, je regarde fuck off. Là. Excusez.
2: Trop de normes.
3: Puis, quand le gars débarque, voit le degré d'opacité de mes présentoirs. Je dis, man, ça va être correct. Non, c'est fini. Là.
2: Ben, c'est des fictions. C'est des fictions.
3: C'est dans le tête.
2: De toute pièce.
3: Il n'y a rien de ça dans un monde où tu veux que tes commerces fonctionnent qui a du sens.
2: T'sais, là, je comprendrais si, bon, il y avait un truc illégal ou ça mettait en danger certains de ses clients d'une façon ou d'une autre, mais le fait que la bouteille de vin soit pas timbrée à la bonne adresse, là,
3: quand hey, tu sérieux! Vends, ouais, mais c'est écrit, il y a un document. Hey, man, sérieux! Là, c'est quoi, qui a pensé à ça? Là?
2: C'est maniaque, complètement maniaque.
3: Fait que dans un état où on voudrait que les gens prospèrent, tu sais, hier, je me faisais parler de décroissance, là, mais la décroissance ici, elle est légiférée. Regarde, on n'a pas besoin de rien faire, gang, on s'en va là. Le modèle québécois est fait pour ça, pour nous amener vers une décroissance. Fait que laissez-vous guider, fermez-vous les yeux, écoutez un peu de cachetine, puis ça va y aller tout seul.
2: Fait que dans le fond, on aurait dû faire un changement d'adresse sur ses bouteilles de vin.
3: Hey, man! Mais même si c'était vrai, quelle perte de temps monumentale.
1: Ouais, mais elle a une business à faire rouler.
2: Elle n'a pas le temps?
1: Puis même si tu as le temps, on va dire, là, c'est des frais, là. Parce que là, il faut que tu fasses un changement d'adresse. Fait qu'il faut possiblement que tu fasses quelque chose, une manipulation quelconque avec, avec ton alcool ou quoi que ce soit. Tu sais, c'est du niaisage.
3: C'est... Mais moi, mais tu sais, du niaisage. Quand tu lis ça dans le journal, tu sais, oh là là, c'est farfelu. Puis tu changes de nouvelle. Ah. Quand tu le vis, là.
1: Ben oui.
3: Hey, pour avoir eu des inspecteurs d'en face 2-3 fois, moi, je vendais des affaires de vapotage. OK? J'ai beaucoup de gens qui sont au courant, là. Ils m'ont envoyé. Une fille de 17 ans
1: oui.
3: qui avait l'air d'avoir 22,
1: oui.
3: puis mon employé avait 19.
1: Oui.
3: C'est quoi ça? C'est quoi vous êtes des... Qu'est-ce que vous faites, là? Tu sais, c'est quoi la patente, là, de... On va le pogner le sale avec une fille qui a vraiment pas l'air d'une mineure, mais qui est mineure, tu c'est quoi l'objectif, là? L'objectif, c'est-tu qu'en général, on fasse attention qu'on ne vende pas ça à des mineurs
1: ben oui.
3: ou c'est de pogner quelqu'un pour avoir 10 000 piastres? Moi, je pense que c'est option 2, là. Mm. Ben, c'est ça. C'est ça, puis c'est ça. Puis des fois, il n'y a même pas d'argent. C'est juste faire chier. Juste faire chier. Ben, on fait chier, nous autres, moi, ma job, faut faire chier le Québec.
2: Il n'y a pas d'argent, mais ça a coûté quelque chose, ça, en termes de fonctionnaires, en termes de salaire.
3: Oui!
2: Tout ça, c'est
3: oui, il y a eu de la paperasse, là. Des documents, ça a fait rouler l'État, là.
1: Mais non, mais ça a coûté des emplois. Non seulement ça, ça rouvre pas. Elle n'engage pas de monde.
3: Non, c'est fini. C'est fini. Elle est partie. Ça ferme. Là, business,
1: que ce soit un employé, que ce soit en deux, que ce soit 10, que ce soit juste toi-même. On a besoin de chaque sou investi là, présentement, je vous annonce.
2: Et puis c'est une chef étoilée.
1: Oui.
2: C'est une chef gastronomique qui fait de la cantine. Qu'est-ce que vous faites là? C'est comme si, Gilles Villeneuve revient des morts puis il fait de la F1 dans le réseau de karting de ton quartier. Je veux dire. Tu vas pas le sacrer dehors? Tu vas le regarder?
3: Non. Je suis pas certain. Pas certain, c'est...
1: Pas juste. Il y a trop de talent.
3: Ouais, c'est ça. Là, c'est pas juste. Là. Les autres, ils courent avec puis ils gagnent pas.
2: C'est pas égal.
3: Là, on contre-pied tout. Là. On fait juste semblant. Tout le monde s'amuse. Bon. Hey, est-ce qu'on... Ouais, on va aller appeler notre invité. Juste avant, mini-affaire en attendant que notre invité se branche. Pat, moi, je trouvais ça drôle, en tabarnouche hier, parce que Mark Carney a répondu aux Américains. Tu sais que les Américains, au début de la semaine, ont annulé un accord de défense canado-américain qui était en place depuis la Deuxième Guerre mondiale, le début même de 1940, en disant le Canada ne fait pas assez avec l'armée. Puis là, j'entendais plein de gens, là, t'as pu, ils ont fait plein d'annonces, l'armée. Puis bon, moi, l'annonce qui m'a le plus frappé de l'armée, c'est l'histoire que dans des cohortes de leaders, dans nos centres de formation d'officiers, des fois, il y a jusqu'à 75% des gens que c'est des non-citoyens.
1: Ouais.
3: Ça m'avait beaucoup marqué. Mais mettons qu'on parle juste d'investissement, puis de ci, puis de ça. Mark Carney, hier, répondait, l'armée va très bien, puis on a jamais investi comme ça dans l'armée au Canada. Ben la même semaine, là, j'ai appris que les forces armées canadiennes, le 13 mai, il y a une dizaine de jours, ont envoyé un courriel, puis c'est prouvé, qui vient du quartier général de la Défense nationale à Ottawa, à 10 000 membres des forces armées canadiennes, pour leur demander si c'était possible de retourner certains équipements de campagne en leur possession, les sacs à dos, sacs de patrouille, gilets de fragmentation pour les plaques de, pour plaques de blindage, parce que là, il y a un gros, il y a une grosse pénurie d'équipement.
1: Oh.
3: Hey, ça, c'est-tu BS?
1: Ouais. Y a-tu du vol aussi?
3: Je sais pas.
1: Y a-tu du recel?
3: Je sais pas.
1: Ben, si t'as pas le contrôle...
3: Parce que là, si t'as besoin des bottes du gars, ça va pas bien, là.
1: Si t'as pas le contrôle de ce qui se passe à l'interne, OK? Puis t'as des gens que tu connais pas leur identité parce qu'il y a plus d'enquête. On en a parlé avec Pierre Paulus.
3: Ouais.
1: Puis qu'on fait rentrer n'importe qui. Ça se peut aussi qu'il se passe n'importe quoi. Ça se peut aussi que quelqu'un rentre dans ton vestiaire, pointe ce qu'il y a, ramène ça à la maison, puis revende ça sur le marché.
3: Ouais, mais si c'est en leur possession, j'imagine que c'est parce qu'on leur a donné. Mm. On a dit, tu peux amener ça chez vous,
1: non,
3: c'est
1: mais
3: ton sac.
1: Que
3: là.
1: Stock. Non, mais je dis pas que c'est à cause de ça.
3: Ouais, non.
1: Mais je pense que.
3: Mais moi, ce que je trouve bizarre, c'est qu'en même temps, on me dit, hey, on a investi dans l'armée, on est rendu, là, sacoche. Puis la même semaine, on envoie un courriel à 10 000 soldats pour dire, hey, là, ton sac à dos, peux-tu me le ramener, s'il te plaît, j'en ai plus.
1: Moi, je soupçonne énormément de vols.
3: Tu penses?
1: Moi, je dis, hey. On n'est capable de respecter la base. Là.
3: Ouais.
1: Dans l'armée actuellement, j'ai encore vu une nouvelle cette semaine. Là,
3: je pense pas qu'ils écrivent aux voleurs.
0: C'est pas ça, là. C'est... Parce oui, que moi, j'ai eu quelqu'un dans l'armée, dans ma famille, là, puis mettons son sac à dos, ils ont donné, là. Oui. Dit, c'est tatoué, là. C'est ton sac, part avec. Oui. Mais là, imagine, il reçoit un courriel 2 ans plus tard. Hey, pourrais-tu nous ramener ton sac? On n'en a plus.
1: Oui. Non, mais c'est ça, ça paraît pas bien. Je pense qu'il y a plein d'enfants dans l'équation. Mais je suis.
0: Ben, tu sais.
1: Persuadé que ça ne doit pas être beau ce qui se passe à l'interne.
0: Ah, ça,
1: on
0: n'est
1: même pas capable
0: niveaux,
1: de respecter la base, c'est-à-dire de parler à des femmes. Il y a des hommes qui ne veulent pas parler, s'adresser à des femmes.
0: Non, mais je disais, tu sais, à part ça, qui est pour moi, ce que tu dis là, c'est un problème majeur. Là.
1: Ouais.
0: Mais c'est parce qu'on nous dit, hey, on a investi dans l'armée, là, c'est l'enfer. Ben là, acheter des sacs à dos.
1: Oui. Oui.
0: Mais c'est beau, là.
1: Ça. Ben, d'après moi, c'est ça. Je sais pas.
0: C'est pas clean, là.
1: C'est bizarre.
0: C'est pas clean.
1: C'est bizarre. On investit, mais on n'a pas de sac à dos. OK.
0: Ça va très bien, le Canada. Mm. Le Canada, je sais pas si ça va très bien, mais le Canadien, ça va très bien. OK, ça. Ben là, je pense qu'il faut pas prêcher par excès de confiance. Hier, je pense que c'est un match particulier, puis c'est un match qui est arrivé dans un contexte particulier aussi, c'est-à-dire une équipe qui a eu 2 séries qui sont allées à l'extrémité en 7e match et 2 séries pour l'autre équipe où on est allé au minimum en 4. Donc, 2 séries en 4 matchs, 2 séries en 7 matchs, ce qui fait en sorte, et en plus, un drôle d'horaire, la 2e série pour les Hurricanes a commencé pendant que la 1ère série du Canadien n'était pas finie. Fait que ce qui fait en sorte que les Hurricanes, hier, c'était la 1ère fois depuis 2 semaines qu'ils jouaient.
1: Oui.
0: Fait que moi, je pense que ça, dans l'équation un peu, on dirait qu'au début, ça allait vite. Et on dirait que moi, c'est pas l'équipe qu'on m'a décrit, puis c'est pas l'équipe que j'ai vue des petits bouts que j'avais vus contre Boston.
1: Mais
0: là,
1: ils ont fait le premier but.
0: Pas contre Boston, contre... Hein?
1: Mais ils ont fait le premier but.
0: Oui!
1: Mais on a répliqué tout de suite.
0: Ça a pas été long.
1: Coup sur coup.
0: Là, j'ai besoin de l'analyse de quelqu'un qui était sur place, puis on en a trouvé un. Vous connaissez le podcast Stanley 25. Trouvez ça sur les médias sociaux, sur YouTube. Et c'est le boss de Stanley 25, Jean Trudel, qui est là et qui s'est déplacé, mesdames, messieurs. Jean Trudel à l'étranger, comment ça va?
4: Oh, ça va vraiment, vraiment bien, mais aussi un peu hangover. Fait qu'au moins, maintenant, je me connais. Je ne boucle plus des entrevues radio pour les shows du matin. Moi, il faut que je fasse les shows d'après-midi.
0: Ah, mais là, il est midi 39, là.
4: Bon, c'est ça. C'est l'après-midi.
0: Hey, quelle ambiance t'as. Ben, hier, c'était tranquille, hein, l'aréna en Caroline.
4: Mais c'est le début de match était vraiment le fun. Disons que moi, j'étais là avec Cédric Séguin de HFTV. Fait qu'on a commencé le match en chantant l'hymne national canadien en français.
0: Oui. C'est hot, ça.
4: Fait que le monde, il nous retrouvait vraiment bizarre. C'est sûr que quand les Hurricanes ont marqué quoi après genre 40 secondes super rapidement, les fans des Hurricanes, c'est des fans d'hockey. Le building, il était fort. T'sais, ça criait fort, puis en partant là, moi puis Cédric, on s'est assis sur notre chaise, puis on a pris notre trou. Mais la réplique du Canadien a été vraiment rapide. Tu sais, en première période, là, à 10 minutes, c'était 4-1 Canadien. On sentait tout de suite que les fans des Hurricanes, ils étaient un petit peu ils étaient ébranlés. Mais je veux dire quelque chose, les fans des Hurricanes sont vraiment respectueux. Sont vraiment gentils, sont vraiment cool. Ça, c'est vraiment le fun.
0: Y a-t-il encore vraiment des villes, puis je sais pas, là, tu sais, à quel point tu te promènes partout, là, dans la ligne nationale. Moi, je le fais pas, mais y a-t-il encore vraiment des, tu sais, moi, je me souviens une époque où les fans voulaient pas aller à une game à Boston. Ils voulaient pas aller à une game à Philadelphie. Ça brassait, ils se faisaient lancer des canettes et ils se faisaient brasser dans les corridors. Est-ce qu'il y a encore vraiment des villes comme ça? Moi, je regarde les Vox Pop, là, depuis même Buffalo, puis tu sais, il me semble, on est rendu ailleurs. C'est plus, ça existe-tu encore vraiment, ça, des villes vraiment agressives, là?
4: Pire ville, le pire endroit que j'ai fait en série, c'était il y a une couple d'années, c'était le Madison Square Garden. Les fans des Rangers...
0: Ah ouais, c'est vrai, ils sont conquis en plus.
4: Ah, c'est les pires. Puis même, à un moment donné, il y avait le podcast Spitting Chicklets avec Ryan Whitney. Puis lui aussi, il disait, les pires fans de la ligue, c'est les Rangers. Puis fait que c'est vraiment dommage. Moi, je me suis fait intimider à New York, puis à Boston. Puis même, à un moment donné, j'avais un de mes chums, il est allé à Boston avec sa blonde. Tu sais, il est bien relax, il porte son jeudi, le Canadien est avec sa blonde. Puis là, t'as 4 gauchos qui commencent à venir t'insulter. Qu'est-ce que tu vas faire?
0: Ben oui, tu peux rien faire. Tu fermes ta boîte, puis tu te fais insulter.
4: Mais quelque chose qui était drôle, par contre, en Caroline, eux, ils ont vraiment la culture du tailgate. Fait que, tu sais, l'aréna est quand même placée au milieu de nulle part.
0: Ouais.
4: Immense stationnement. Puis avant le match, il y a eu le DG des Hurricanes qui se promenait dans le stationnement et qui allait voir les fans du Canadien, les fans des Hurricanes.
0: Wow!
4: Ça, c'était quand même drôle. Mais tu sais, tu parlais d'analyse, tu as dit quelque chose tantôt, tu as dit, ah, Les Hurricanes, ils ont joué moins de matchs. Les Canadiens sont rendus deux fois en match 7. Je crois que puisqu'on est une jeune équipe, le fait que ça fait deux fois qu'on fait 7 matchs dans une série, ça joue en notre avantage. Puis je t'explique pourquoi. Supposons en début de saison, quand un joueur recrue, les équipes peuvent garder le joueur avec l'équipe 10 matchs avant que ça ait un impact sur son contrat, puis ils peuvent le retourner soit dans son club junior ou soit dans la Ligue américaine.
0: Ouais.
4: Fait que souvent, 10 matchs, ça donne la chance à une organisation de dire, est-ce que ce joueur-là peut continuer à jouer avec les pros ou faut qu'il descende d'une coche? Puis, ça a pris combien de matchs à Demidov avant d'exploser?
0: Tu parles de cette année ou l'an passé?
4: Non, cette année
0: en série. OK, parce que l'an passé, premier match, il a scoré en partant. Mais,
4: mais en série,
0: ça a été long. Oui, ça a été long. Ça a pris, ça a pris une série facile, là.
4: C'est comme 10-12 matchs.
0: Ouais.
4: Fait que je pense que le fait que le Canadien ait joué 7 matchs, puis un autre 7 matchs, ils ont 14 matchs d'expérience dans le corps, puis on voit l'impact de Demidov. Tu sais, je sais pas, mais supposons que le Canadien avait gagné contre Tampa en 5, puis avait aussi gagné en 5 contre Buffalo.
0: Ouais,
4: peut-être que là, on serait moins rodé. Fait que là, on dirait que les 14 matchs, ça donne tellement d'expérience. Parce que moi, je te fais une prédiction, puis au pire, tu ressortiras ma clip au 20 juin pendant la parade. Le Canadien gagne la coupe.
0: Oh! On gagne la coupe. Mais attends, toi, c'est trop. Non, t'es optimiste de même, toi. Hein?
4: Non.
0: Là, dans ton analyse, je n'ai pas entendu parler du fait que les Hurricanes ont été arrêtés deux semaines, ce qui est une anomalie totale. Là, ça n'arrive pas. Je pense que c'est la plus longue break en série de toute l'histoire moderne du hockey. Toi, tu penses pas que la Caroline peut rebondir là-dessus. Là. Moi, je pense qu'hier, on dirait que ça allait vite. Là. Mais en troisième période, c'était pas la même game. Là.
4: Oui, c'est sûr qu'il y a eu des moments, mais c'est peut-être plus en deuxième qu'ils ont contrôlé un peu plus la rondelle en zone offensive. Mais je pense que ce qui arrive actuellement, c'est que le Canadien de Montréal déstabilise les autres équipes. Puis là, ils ne savent plus trop quoi penser. Parce que là, ce qui arrive, c'est qu'actuellement, notre premier trio, il performe. Là, hier, Slavkovski il a finalement rétabli les effets de sa commotion cérébrale. Fait qu'il est en feu. Mais là, t'es les autres équipes, tu disais qu'il faut watcher Caulfield, Suzuki, Slavkovski. Là, soudainement, boum! Ah non, c'est vrai, il y a aussi Demidov qui est dangereux.
0: Ah oui,
4: puis c'est vrai, il y a Newhook qui peut arriver de n'importe où.
0: Il y a du talent.
4: Puis dans mettre dedans, là, t'as Lane Hudson, qui, à mon avis, actuellement, il devrait être le gagnant du trophée Norris. Là,
1: ouais. Il va gagner le trophée. Non, mais c'est inhumain. Là. C'est 2 minutes 20, ça
0: glace.
1: Il joue
0: 25 minutes par
1: game. Capable de changer parce qu'il est à bout de souffle. Il y a une séquence, je me souviens plus quelle période. Là, il mettait le timing qui était sa glace, mais il était plus capable, mais il se battait encore pour essayer de dégager la rondelle de la zone. Il est spectaculaire. Puis
0: les,
1: il est gros
0: les, gars
1: comme...
0: disent, les gars dans l'équipe disent qu'il a 3 poumons.
1: Puis il est gros comme un pou.
0: Ouais.
4: Puis c'est fou pareil comment on le voit dans la série. Avez-vous remarqué à quel point son physique a changé? Prends une photo de Lane Hudson au mois de septembre. Okay. Là, il est en train de devenir un homme aussi. Là.
0: Ah oui, sous nos yeux.
4: Ouais. Fait que surtout que je t'ai dit que pour qu'on gagne la coupe, pour gagner la coupe, il faut que t'aies tous tes éléments d'une équipe fonctionne. Puis là, on est vraiment une équipe complète. Là.
0: Ouais, même il faut aussi que tes bons éléments soient au bon moment. C'est, j'entendais, je pense que c'est Patrice Brisebois dans une vieille entrevue où il disait faut que toutes les étoiles soient alignées. Juste avoir des bons joueurs, ce sera pas suffisant. Faut que les bons joueurs scorent au bon moment. Faut que les plombiers plombent au bon moment. Faut que le goaler soit ça coche toute la série au complet. C'est pas évident de gagner la coupe, on le sait. Ça fait je pense que pendant un bout, les partisans du Canadien pensaient que c'était facile là, parce qu'ils n'avaient une ou deux ans là, maximum. Là, on le réalise. En plus, il y a beaucoup plus d'équipes. Tu sais, gagner une coupe là, je sais pas ce que t'en penses, Jean, mais gagner une coupe en 2026 avec le nombre d'équipes, le talent qu'il y a maintenant au hockey, c'est pas le même deal que quand il y avait 16 équipes.
4: Là. 100%. Puis ce que j'aime dans ton point, puis en lien avec Patrice Brisebois, il faut que toutes les étoiles soient alignées. C'est vraiment important d'apprécier au maximum l'équipe. Parce qu'il y a beaucoup de gens qui disent « Ah, le Canadien, on va être bon pour les 5 prochaines années, les 10 prochaines années. » Ça, on ne le sait pas. L'année prochaine, là, on peut arriver en première ronde, on se pogne contre les Panthers, on se fait sortir en 6 en première ronde, pow! Party est fini. L'autre année d'après, il peut avoir un de nos meilleurs joueurs, il est blessé, il a une terrible blessure, là, ça déconstruit toute l'équipe. Il y a plein d'affaires qui peuvent arriver, fait en ce moment, il faut vraiment en profiter. mais les étoiles sont alignées. Là. Mm. Les Hurricanes, là, leur goaler, Fred Anderson, il est brisé hier après le match. On faisait des entrevues avec des fans des Hurricanes. Puis là, il y a déjà un débat. Là. Est-ce qu'on ramène Fred Anderson devant le filet?
0: Oui, c'est sûr.
4: Puis là, l'autre côté aussi, l'autre chose qui est bonne, c'est que je suis pas au courant exactement de ce qui se passe avec Cale Makar, mais je pense que Vegas vont sortir Colorado. Là.
1: C'est juste un match. Wow.
4: Ouais, mais
0: Jette est allumé McCall, le matin. Là.
1: À midi.
4: Non, mais je suis allumé, allumé comme un sapin de Noël. Là. Hey. On vient de planter les Hurricanes, une équipe que les gens voyaient probablement les champions de la Coupe Stanley. On est tellement confiants. On n'a peur de personne. Les gars des Hurricanes, le coaching staff, doivent se poser mille et une questions. Parce que l'autre chose qui est bonne, puis qu'on compare, on va dire, le Canadien avec les Oilers d'Edmonton des deux dernières années. Stuart Skinner, c'est un gardien de but qui était vraiment en montagne russe. Tu sais, c'était épouvantable. Mais nous, cette année, on a la preuve. On est tellement confiants. On a peur de personne. Les gars des Hurricanes, le coaching staff, doivent se poser mille et une questions. Parce que l'autre chose qui est bonne, puis qu'on compare, on va dire, le Canadien avec les Oilers d'Edmonton des deux dernières années. Stuart Skinner, c'est un gardien de but qui était vraiment en montagne russe. Tu sais, c'était épouvantable. Mais nous, cette année, on a la preuve avec Dobesch qu'il est capable

0: Il a peut-être eu un mauvais match ou deux mauvais matchs, mais Dobesh, il est solide. Fait que je vois pas comment.
1: Moi, ça me fait peur. L'optimiste comme toi, ça me fait peur. Parce que là, si tout le monde est de même, ben écoute, les Hurricanes aussi ils travaillent. Là. Eux autres aussi, ils se disent on va réussir. Il y a quelque chose de. Moi, ça m'inquiète. Moi, une grosse game de même pour partir, ça me dit oh, les gars vont-tu être trop confiants? On va-tu dire ah, ça va être facile, on va l'avoir? Je sais pas. Mais je suis content qu'il y ait des gens comme toi qui soient contents. Là, c'est ça.
0: Ben, je suis pas optimiste, là, je suis réaliste.
1: Moi, je pense que tu es dose optimiste.
0: Ouais, mais OK, on faisait une comparaison au baseball. Quand tu as un gars qui est sur le bord de battre des records de coups de circuit, Mark McGwire,
1: ouais.
0: Sammy Sosa, yeah. Aaron Judge, même la saison dernière, les Blue Jays, il y a des gars comme Vlad Guerrero, là. Quand un athlète professionnel il est dans une zone, là, il est pas arrêtable. Les années là, que c'est des
1: ben,
0: records.
1: Non, mais je ne vais pas t'interrompre, mais ça finit toujours par arrêter. Mais tu sais pas quand. Tu sais, demain, ouais, le demain, là, Dobesh se blesse, je t'annonce qu'on a une nouvelle série. Là.
0: Non. On est trop fort. On est trop fort. C'est ça la différence entre le Canadien et les Oilers d'Edmonton. Les Oilers d'Edmonton, là, c'est un miracle qu'ils se sont rendus en finale de la Coupe cette année. Là. L'année dernière, il y a des matchs là, que c'était 6 à 1 Oilers, puis l'autre équipe était capable de revenir de l'arrière parce que à chaque fois que les Oilers prenaient une avance, grâce à McDavid, Stuart Skinner, il en laissait un dedans. Mm. Là, on l'a vu dans la première ronde. On a battu Tampa Bay avec notre premier trio, notre scoreur de 50 buts qui faisait rien.
1: Ouais.
0: On a battu Tampa avec Kirby Dock.
1: Ouais. Tampa, c'est un peu battu aussi.
2: C'est serré des fois, là.
0: C'était serré.
2: Ça a
0: là.
2: Été 2-1, mais
0: là,
2: c'est que... 3-2.
0: Parce que moi, je trouve qu'actuellement, le Canadien, on est tellement complet que n'importe quel de nos joueurs, peut-être sauf Lane Hudson, tu sais, demain soir, Cole Caulfield, il n'est pas dans l'alignement, il y a une douleur quelconque. Ça ne m'inquiète pas pantoute. On va quand même gagner.
2: On a Dano.
1: Hey, Dano, mais en passant à Dano hier, quel match incroyable.
2: C'était malade, là. Hey, mais Jess, parce que le temps passe, puis je vais absolument poser ma question, parce qu'on a beaucoup focusé sur les joueurs, mais je voulais quand même avoir ton opinion sur le coach, Martin Saint-Louis. Il doit faire partie de l'équation, selon toi. La façon dont il coach, donc il gère cette équipe-là, cette jeune équipe-là qui gagne en expérience terrible là, au courant des derniers matchs. Qu'est-ce que t'en penses?
0: Martin Saint-Louis doit être l'entraîneur des Canadiens de Montréal pour les 25 prochaines années.
1: je t'aime confiant, mais c'est bon. Là t'es dans zone.
0: Martin Saint-Louis, les discours, là. Moi, si le Canadien veut faire une passe de cash, là, moi, je pense que le Canadien il offre une expérience VIP à ses fans pour 10 millions de dollars.
1: Oh.
0: Tu peux être assis dans le vestiaire du Canadien pendant un match, en deux périodes, pour assister à un discours de Martin Saint-Louis. Moi, je paierais 10 millions pour ça.
1: Toi, tu trouves l'argent.
0: Je suis sûr qu'il y a quelqu'un. Je dis, Luc Poirier paierait 10 millions pour aller s'asseoir dans le vestiaire du Canadien pour avoir un speech de Martin Saint-Louis. Mais Saint-Louis, je pense que mon interprétation actuellement, c'est oui, il y a comme la stratégie, mais je pense que il fait vraiment confiance à ses joueurs. T'sais, il fait juste dire à ses joueurs, joue, amusez-vous. Vous savez, il a passé l'année à leur donner des instructions. Là, les gars, sont juste en application.
1: Ah ouais. Amusez-vous.
0: C'est des machines. Ah ouais. Puis, tu sais, là, c'est qui donc, quel joueur, c'est-tu Dobesh qui a dit que Martin Saint-Louis a fait un discours le plus inspirant qu'il a eu toute sa vie? À un moment donné, Martin Saint-Louis, à sa retraite, il va faire des conférences, là.
1: Ah, il pourrait. Ouais. Ça, c'est clair. Puis, il y a aussi le vécu d'avant. Tu sais, le gars pas repêché devient une superstar de la Ligue nationale, gagne la coupe avec son chum le cavalier, pas grand. Mm. Tout le monde disait, tout était contre lui. Non, lui, en fait, c'est-tu quoi, Jean, je vais aller plus loin. Lui, il devrait avoir un film sur sa vie.
0: Ah, c'est sûr. 100%.
1: Ça serait un bon film.
0: C'est fou. Mais tu sais, ce qui est fou avec Martin Saint-Louis, c'est aux Jeux olympiques de 2014 ou 2018, malgré toutes ses conquêtes, tous ses accomplissements, son propre GM à Tampa Bay, Steve Yzerman, qui était GM de Team Canada, l'avait pas choisi.
1: Ouais, il l'avait pas pris.
0: Hey, ça, non, c'est de l'insulte à l'injure.
1: C'est une histoire incroyable.
0: Fait que c'est certain que quand Caulfield et Hudson ont pas été choisis pour l'équipe américaine aux Jeux olympiques, imagine le support que les gars ont dû avoir de Martin Saint-Louis. Martin Saint-Louis qui est capable de leur raconter lui, ce qu'il a vécu, la connexion qu'il a,

0: Fait que moi, là, l'expérience de Martin Saint-Louis, c'est sûr que les gars aussi, quand Saint-Louis leur donne des conseils, ils l'écoutent. Tu sais, Martin Saint-Louis, c'est pas un coach que quand il parle à ses joueurs, puis les joueurs disent « Ah, t'es donc bien fatigant, le coach, il fait juste radoter la même affaire. »
1: Puis c'est un joueur, les gars savent, il est passé par là, il connaît la game. Et là, quand même, il y a des gens qui me font remarquer que si on donne un contrat de 25 ans, ça mène Martin Saint-Louis quand même à 80. Ça va être un peu, ça va être un peu raide. Pas grave, on le prend même. Juste, garde un contrat jusqu'à temps que tu meurs. Ah ouais, garde Martin, c'est ça qu'on signe, let's go. Jean, faut se laisser, est-ce que tu vas au deuxième match ou tu reviens, là, qu'est-ce qui se passe?
0: Ben non, hey, ça a tellement été compliqué de me rendre à Rally. Moi, je passe la fin de semaine ici.
1: Parfait.
2: Ah ouais.
1: Bon, ben écoute.
2: C'est du beau monde.
1: Oh.
2: Ça n'a pas rapport à en gauche.
0: En Caroline, je vais dire quelque chose. C'est beaucoup de même aux États-Unis. C'est tout le temps les deux extrêmes. Quand tu vas dans des endroits qui ont de l'argent, tu sais, comme dans l'aréna, comme tous les gens paraissent bien parce qu'il faut de l'argent.
2: OK.
0: Mais quand tu sors de l'aréna puis quand tu t'en vas marcher dans les rues, ouais, t'es mis de te saouler. Mais, c'est quand même une belle ville. C'est vraiment plein de nature. C'est vraiment beau, des gros espaces verts. C'est magnifique. Le bar qu'on est allé hier, c'est super cool. C'est un peu flou, mais, c'est bien fun.
2: Mais de ce que tu te souviens,
0: tu sais, qu'est-ce qui est cher, par contre, à l'aréna? Tabarouette. Hey, devine, ça m'a coûté combien en canadien un rum and coke?
1: Attends un peu. Moi, j'ai déjà payé 38$ pour un drink à City Field à New York. Fait que moi, je dis un rum and coke 32$.
2: Je vais dire 30.
0: Ouais, mais vous êtes pas mal proche, ouais. 38.
1: C'est le même prix que. C'est l'enfer. Fait que t'en prends pas 8, hein? T'attends d'aller au bar après, c'est ça l'histoire?
0: Ben non, t'en prends beaucoup pour oublier que ça coûte cher. Hey, on boit pour oublier nos problèmes.
2: Exact.
1: Moi, je bois pour oublier ou pour célébrer. Il y a toujours une raison. Hey, merci, Jean.
0: Hey, toujours un plaisir.
1: Salut, bye. Jean Trudel, du podcast Stanley 25, en Caroline, direct. Lui, il n'a pas niaisé avec ça. J'y vais. Jean Trudel.
2: Il est prêt à mettre 10 millions. Là, pour
1: oui. Hey, écoute, moi, je me trouve fan.
2: Oui.
1: Mais...
2: Jean?
1: Moi, j'ai vécu à Montréal, là. Des gens comme ça, il y en a. Ah ouais. Écoute, une bonne séquence, c'est la coupe. Puis c'est 25 ans de contrat. Puis c'est invincibilité totale. Mais savez-vous quoi? Le gars, il trippe en tabarnouche. Ouais.
2: Ben moi, j'adore Jean pour les potins. Il y a Stéphane Fizette. Puis, tu sais, ça fait un tout. Là.
1: Ben oui, on va parler à Stéphane tantôt. Ça va être un petit peu plus mesuré.
2: Mais il a le droit d'être
1: fan. Ben oui, mais on l'aime.
2: Ben
1: écoute,
2: oui, il est convaincu.
1: Moi j'ai rien contre. Tu sais, les gens maudits fafan. C'est quoi qui vous dérange là-dedans?
2: Non,
1: gars tripe sa vie, puis il pense que le Canadien va gagner la Coupe.
2: Et puis il est là, en plus.
1: Enjoy, amuse-toi, puis il paye tes drinks 38$.
2: Il a clairement plus d'argent que nous autres. Et moi, je suis pas en Caroline présent.
1: C'est clair. Exactement. Midi 56. On fait une pause, Pierre s'en vient. Ce sera pas bien long.
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4: Quelle victoire des Canadiens pour lancer leur série contre les Hurricanes. Pourtant, après à peine 30 secondes au match, Seth Jarvis et la Caroline ont inscrit le premier but. Mais Cole Caulfield a égalisé à peine 30 secondes plus tard. Ensuite, un festival offensif de Montréal en première. 3 buts sans riposte pour faire 4 à 1. Et ce, même avant la mi-première. Eric Robinson a marqué tôt en deuxième. Les Canes ont dominé le deuxième 20, mais le CH a résisté. Dobbs a été solide. Et en troisième, l'ouragan a viré en léger vent de 3 km/h. Et Juraj Slafkovski a marqué un magnifique but, suivi d'un autre dans un filet désert. Marque finale, Canadiens 6, Hurricanes 2. Prochain match demain en Caroline. Dans l'Ouest, l'Avalanche affronte les Golden Knights ce soir pour le match numéro 2. Vegas avait gagné le dernier 4 à 2 grâce à une performance brillante de son gardien Carter Hart. Mise au jeu à 20h ce soir. Et au baseball de la Ligue Frontière, un gros show offensif hier pour les Capitals. Victoire de 14-10 contre Brockton. Good job! Maintenant, direction New Jersey pour affronter les Jackals ce soir. Ça débutera à 18h35. Let's go Caps!
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1: Pierre s'installe tranquillement. Bonjour, Pierre.
28: Ah.
1: C'est le fun, là. C'est comme le...
28: C'est l'été?
1: Non, c'est comme les retrouveurs de l'équipe originale.
28: Écoute, c'est le bon vieux temps.
1: Le bon vieux temps.
28: Comme dans le temps.
1: Comme dans le temps. Comme la toune de Caille. OK, on passe ça.
28: Ouais, il y a du stock pas mal. Je sais pas par où commencer. Là. Il y a des histoires. Ben, je pense que... Gars, je vais commencer avec ça. Je pense qu'on est en élection.
1: Ben, on est en campagne, ça, c'est sûr.
28: Hey, sérieux, avant...
1: En fait, la CAQ est en campagne depuis le début de leur coup sur la chefferie. Là.
28: Ouais, puis il y a de l'argent, là.
1: Ben oui!
28: Là, vous avez
1: on pensait, hey, disons que les caves, on pensait qu'il n'y avait plus d'argent.
28: Vous avez vu Hydro-Québec qui va payer des thermopompes? L'histoire des subventions aux thermopompes, mais c'est parce que là, ce qu'on comprend, c'est que...
1: Mais pourquoi on fait ça?
28: Ben,
1: c'est... Moi, je suis bien content. Là,
28: on est en élection.
1: On a des compagnies, là, climatisation des Appalaches, on vous salue, puis des thermopompes, là, on, c'est bien, là. Ouais. C'est efficace, une thermopompe. Mais pourquoi on fait ça?
28: Non, mais c'est parce que là, le gouvernement a... Là, ce qu'on comprend, c'est qu'on est en élection, OK?
1: Oui.
28: Là, on veut donner des cadeaux aux propriétaires d'immeubles locatifs qui vont pouvoir déduire, dans le fond, le paiement de la thermopompe. Et ils vont pouvoir passer ça, sa dépense, auprès des locataires. Donc, les locataires, on va vous payer des thermopompes pas chers.
1: Ben, on va vous faire à croire que c'est gratis,
28: ouais,
1: comme
28: encore,
1: d'habitude.
28: Comme on fait.
1: Puis là, maintenant, vous allez dire, ben, voyons donc, comment ça, le logement a monté de même?
28: Ben, c'est parce que le propriétaire va s'en virer de bord, va aller à la régie de les.
1: Mais ben, quand est-ce, Pierre, qu'on va prendre une note collective qu'il n'y a rien de gratis? Je comprends qu'ici, on s'est fait à croire que tout pouvait être gratuit là, avec l'État québécois. Là. Mais là, à un moment donné, il faut arrêter. Puis l'autre affaire que j'ai entendue à ce niveau-là, là, c'est moins économique, mais on est plus dans le technique. Là. Quelqu'un me dit, des vieilles vitres de 45 ans.
28: Ben, c'est ça, les...
1: Avec des murs isolés du brindisi, puis des cochonneries d'une autre époque, puis que la chaleur puis le thermique reste pas.
28: Exact.
1: T'auras beau mettre le nombre de thermopompes que tu veux, la chaleur puis le fret va sortir.
28: Exactement.
1: Là.
28: Fait que c'est un...
1: On n'est pas à jour des bâtisses.
28: Et on le fait là, avant les élections. Comprenez, là, les élections s'en viennent.
1: Tout est calculé.
28: Là, on met la machine au complet. Et autre nouvelle, on va payer. Et là, on annonce un programme pour employer les jeunes diplômés. Soit études, formation professionnelle. Il y a 100 000 postes vacants au Québec. Là. 100 000 postes vacants. On dit que les jeunes diplômés en attestation d'études en formation professionnelle, collégiale, premier cycle universitaire, on va subventionner les salaires auprès des employeurs pendant 16 semaines.
1: Mais c'est quoi le rapport? Ben, attends un peu, ils vont payer des bouts. Là, ils ont finalement, les journalistes, c'est un projet pilote, ça. C'est quoi? On va se mettre à subventionner tout le monde?
28: C'est tout le monde.
1: Travailler au Québec, ça vient qu'une subvention.
28: C'est un programme de 10 millions de dollars qui est annoncé hier par Jean-François Simard. On est en élection,
1: mais,
28: les amis.
1: Mais lui, ça, parce que, tu sais, c'est le fun flober puis faire des annonces.
28: Là, il flobe, là.
1: Mais C'est quoi la justification de ça?
28: Ah, bien, du que les jeunes en arrachent, là, puis que l'intelligence artificielle va voler des emplois.
2: Okay. Fait qu'on imprime de l'argent.
1: Fait que ça, c'est sa solution.
28: Oui, la solution.
1: Fait que lui, ce ministre-là, là, il nous dit que pour le futur, là, à toutes les fois que l'IA va prendre du terrain, nous autres, on va subventionner de plus en plus les jobs.
28: Bien, il parle de jusqu'à un maximum de 16 semaines.
1: J'espère que l'IA va commencer à payer de l'impôt bientôt.
28: Jusque la moitié du salaire des jeunes employés, en plafonnant toutefois la subvention au salaire minimum. C'est-à-dire que. Ils mettent un salaire minimum, t'as 16 et quelque chose.
1: Ouais, qu'ils
28: vont rembourser, 17, ben, ils vont rembourser 8 piastres et demi sur chaque heure faite par les gens pendant 16 semaines de temps.
1: OK.
28: 16 semaines, c'est quoi? C'est 4 mois, ça?
1: Ben oui, mais oui, c'est jusqu'aux élections.
28: Ah! OK. Ou après, parce que le programme va se terminer, je pense, au 31 décembre 2026.
1: Fait qu'eux autres, ils n'ont pas pris la notice. Eux autres, ça l'imprime du cash, non, là, ça, comme s'il n'y avait pas de lendemain.
28: Ça, c'est purement électoraliste, là. Électoraliste à mort. Puis il nous fait à croire que c'est pour embaucher les jeunes. Non, non.
1: Incroyable.
28: C'est pour ça, là.
1: C'est
28: clairement. Puis je comprends que les jeunes, il y en a qui veulent travailler.
1: Puis là, si ça devient une norme, cette patente-là,
28: là,
1: là le jour. Puis ça, tu sais, des affaires de base là, que je comprends pas que les gens ont. Que les politiciens, surtout, là, ont pas de réponse. Pierre, le jour où c'est l'État qui paye tous les salaires,
28: mais c'est, non, c'est
1: qui donne
28: fou.
1: L'argent à l'État?
28: Non, mais complètement débile, là.
1: Tu sais, maintenant, là, faut commencer à être des subventions. Ça a commencé, ça, il y a des décennies, là, avec une aide d'urgence, puis une aide. Comment on disait ça, là? Que tu choisis toi-même, là, une aide qu'un ministre pouvait donner, puis des petits montants. Pis... Là, on subventionne là, des pattes de chaise, des thermopompes, des salaires, des chars.
28: Mais clairement, là, on
1: l'argent ça nous sort par les oreilles.
28: À la CAQ, on est sur les jeunes beaucoup. Là tu as eu les premiers acheteurs. Là. On va
1: commencer
28: la taxe de bienvenue.
1: Ça, by the way, c'est pas grand monde tant que ça touché.
28: Ben, on parle de quelques milliers de personnes, à peu près. Là, on est 5000 jeunes pour subventionner le salaire pour les 4 prochains mois. Les thermopompes, souvent, les jeunes en logement. Pas
1: fait
28: mal...
1: qu'il reste de l'argent, dans le fond. Là. Ben, on a de l'argent, nous autres.
28: Ben, il reste de l'argent. On est 10 milliards dans
1: on
28: le
1: On a deux déficits records back-à-back, mais exact. Il reste de l'argent ici.
28: Ben non, on est là.
1: Fait on que... a des 10 millions qui traînent
28: non,
1: un
28: ben,
1: peu partout.
28: Je voulais vous expliquer qu'on est en élection. Puis ça passe pour des mesures économiques, mais c'est pas des grandes mesures économiques. C'est des mesures clientélisme pour se faire réélire.
1: Tu sais quoi le pire? Ça marche.
28: Ben, à date, la CAQ remonte.
1: Ça marche.
28: Donc, Mme Fréchette, elle était où dans les discussions avec Nordvolt? Elle était où dans les discussions avec Nemaska Lithium?
1: Elle était là.
28: Elle était où dans les discussions avec toutes les autres flottes?
1: Elle était là. Puis qui est autour d'elle? C'est toute la même gang.
28: La même gang.
1: Mais elle est bonne, elle.
28: Mais on cherche des poteaux, là.
1: Ouais, mais elle l'a dit, sa première job, c'était dans ma région. Elle est allée voir. Il a parlé, elle, au secrétaire américain. Là. Puis avec Macron, hein, elle a donné notre gilette d'Alexandre Tekchi.
28: Ouais. C'est ça.
1: Ah, sacrifice.
28: Autre chose qui fait beaucoup jaser, le CRTC, je sais pas si tu as vu l'histoire du CRTC qui veut.
1: Hey, ça.
28: Dans le fond, il veut passer la facture à qui, là? Netflix.
1: Ben, ça, je te résume ça tout de suite, c'est nous autres qui va payer encore.
28: Ben oui, c'est sûr. C'est sûr, dans le fond.
1: Vous êtes pas tanné de payer, bande de caves.
28: Là,
1: ah non, c'est pas ça, la France.
28: Là, on exige 5 % des revenus annuels des gros en ligne, là, comme Netflix et autres, pour un fonds canadien. OK?
1: Ouais.
28: Au contenu canadien. On fait passer ça à 15 %
1: Yes!
28: Eux autres, ils contestent le 5 % déjà en cours.
1: Ah, ils vont s'en aller.
28: Ben, c'est ça qui va arriver. Ils vont d'après moi, ils vont
1: là, avec la C22, Pierre, t'as Apple, t'as Facebook, Meta,
28: VPN,
1: t'as
28: NordVPN,
1: t'as plein de grosses compagnies de high-tech puis des nouvelles startups qui vont mener le monde demain, là, qui sont en train de dire, nous autres, le Canada, on s'en va. Là, tu vas avoir des Netflix, des Disney+, puis des qui vont dire, ah non, nous autres, vos affaires, là, on n'est plus capables. Là, on veut vraiment avoir et mériter le titre de Cuba du Nord ou c'est quoi l'histoire, là? C'est tout ça l'objectif? Ben, dites-moi, là, on va savoir à quoi s'attendre.
28: Parce que là, Bell Québécois, eux autres, ils finançaient déjà un fonds de contenu canadien. Mais eux autres, le revenu, sont en train de diminuer.
1: C'est-tu parce qu'au Canada, Pierre, on est habitué de pomper le monde sans qu'ils disent un maudit mot, puis on pense que dans l'univers, c'est de même, ça marche?
28: C'est toujours ça.
1: Ouais, mais ici, ça marche. Je sais pas pourquoi, d'ailleurs. Là, je trouve qu'on est sérieusement, en général, une belle gang d'endormis. Là. Mais ça se peut-tu que les hautes sphères politiques canadiennes pensent que le reste de la planète marche de même? Parce que j'ai des nouvelles, bros autres. C'est pas de même, ça marche.
28: Ben, c'est pas de même,
1: tu peux pas juste dire de moins de l'argent, de moins en plus. Ça ne marche pas ailleurs. Et eux autres, ils nous regardent comme des bizarres. Là. Comment ça qu'ils sont tout le temps en train de nous gosser de l'argent?
28: Qu'est-ce que l'Alberta veut passer comme message avec son référendum?
1: Ben, qu'ils en ont plein le derrière.
28: Ben, ça marche plus, là.
1: Oui.
28: Mais c'est quoi qu'ils font? Les politiciens, eux autres, tout ce qu'ils veulent, c'est taxer. Taxer.
1: On va être isolés de même, là, puis on va laisser tout ça aller, puis les compagnies s'en aller, puis là, on va... Hey, c'est pas grave, hey, tant mieux. C'est-tu quoi, il y en a qui vont dire ça?
3: Ben oui.
1: Le jour, Pat, où, Meta dit on s'en va, là, il va y avoir des hordes d'applaudissements.
28: Meta, mettons Netflix.
1: Prime, bon, ouais, bravo! Amazon. Américain qui s'en aille.
28: C'est ça qui s'en vient, là. Là, il va une
1: contest... On va s'en faire un, Netflix.
28: Contestation judiciaire.
1: On a tous les films de Pierre Falardeau.
2: Voilà. Ouais. Ça va être super. Ouais,
1: malade.
28: Bon.
2: Bon.
1: Bon, ben, bon, bon toi-même.
28: Dunkin' Donut. S'en
1: vient. Hey, Dunkin' is back. C'est-tu vrai, ça?
28: Mais là, Tim Horton vient de se réveiller.
2: Oh! Non. Ça sent la
1: guerre du café.
28: Parce que Tim Horton, depuis 5 ans, font du surplace. Ils ont à peu près 4000 succursales au Canada.
1: Ben, ils sont un peu tout seuls.
28: Ben, t'en ouvres 80, ben, t'en fermes 60. T'en ouvres 80, t'en fermes 70.
2: Je
28: suis
2: pas d'accord. Parce que le menu, tu sais, je trouve que j'entends ça. C'est vrai qu'à un moment donné, tout était brun chez Tim Horton. Il y a eu à un moment donné un mouvement. C'est vrai, là, on était brun.
1: Oui, c'est une pâte brune avec une sauce brune.
28: Avant pandémie, là, moi, j'allais chez Tim Horton.
2: Ça a été restauré. Ça a été restauré, puis le menu, tu sais, d'ailleurs, je suis passé par hasard cette semaine, puis je regardais le menu, il est différent.
1: Ouais, ouais. Ils l'ont pimpé. Ils sont allés chercher Ryan, monsieur Impliqué aussi. Là. Ils ont fait des mots pour essayer de faire du marketing.
28: Bien, sur les jeunes, c'est pas nous autres, la clientèle.
2: Le menu est pas, tu sais, on n'est pas dans le surplace, on est très imaginatif puis créatif.
1: La pizza,
2: mais
1: pis tout.
2: Je pense que des fois, Tim Martin le va à main pour des fois avoir de l'aide, puis dire, moi, je serais peut-être dû, puis on les entendait pas. Là, on les entend plus depuis que Dunkin. Ding-dong, on s'en vient, la gueule.
28: Ouais, puis tu sais, on parlait de pénurie de main-d'œuvre, mais il y a des franchisés qui ont dû fermer. Hein, et on rachète des franchises parce qu'on les rouvre.
1: De Tim?
28: Des... Ben oui, parce que. Hey, non, mais nombre de.
1: Il y en a ouvert beaucoup.
28: Nombre de franchisés qui disaient, moi, je trouve plus. Écoute, on fermait des fois à 5 heures. Pendant la pandémie, on fermait des fois à 5 heures. Ils ont eu de la misère. Et il y a des propriétaires de franchises qui ont été obligés de fermer parce que ça c'était plus rentable. Il y a ça aussi, là. Là, on dit qu'on va ouvrir 80 succursales par année, mais ils veulent vraiment augmenter. Hey, ils sont à 4000. Des fois, là, tu sors une autoroute, là, ils n'ont quatre coins.
1: Ah ouais.
28: Ils se mangent.
1: En Ontario,
28: entre,
1: là.
28: Ils se mangent entre eux autres.
1: Moi, puis ça fait un bout, je suis pas allé en Ontario, mais il fut un temps où j'y allais quasiment une fois par mois, là, job oblige, là. En Ontario, c'est Tim Horton Land.
28: Partout.
1: Tu sors de. Tu sais, mettons, là, ça, c'était le running. On s'en allait dans la truck avec les gars. Puis là, il disait hey, on arrête ça au Tim. Prochaine sortie. Ouais, 80% de chance qu'il y avait un Tim.
28: Ben, les haltes routières ont de l'allure aussi en Ontario.
1: Oui, mais même pas. Tu rentres dans n'importe quel village. Ouais. Il y a des Tim partout. Ouais. C'est comme une épidémie. Puis c'est correct, les Ontariens adorent leur Timmy.
2: Mais moi, je fais tout le temps comme. Comme tout le temps, super heureuse quand j'en vois un aux États-Unis, mais je vois pas plus.
1: Non.
2: Comme je suis comme, il y a un Tim Horton ici!
1: Hey, à New York, ils ont ouvert un Tim Horton un moment donné à New York. Oui, c'est Manhattan, OK? Puis là, moi, j'arrive là avec toute la famille. Quand...
28: Times Square.
1: Non, c'était pas Times Square, c'était Bryant Park, juste à côté. Puis gros, le Tim Horton, l'affiche. Hey, il y a un Tim Horton! Là, ma blonde, on y va-tu? Oh, ah. Non. On va y aller, mais qu'on revienne à la maison. Là, on est ici, on va goûter à d'autres choses. Là, on va...
28: Et avant, 50% des revenus, c'était le matin. C'est rendu le tiers seulement.
1: Donc,
28: ils ont élagué.
1: Ils ont réussi à diversifier ou ils ont perdu des ventes le matin?
28: Ben, il y a ça aussi.
1: Ah, okay.
28: T'as McDo hein, qui est très agressif.
1: McDo, à un moment donné, ont décidé qu'ils rentraient dans le tas.
28: McValeur, le 5$, là. Hey, tu bouffes pour 5$, d'après moi, t'en mets un autre 5 puis t'es correct.
2: Ben, pourtant, on disait que les prix avaient trop monté chez les McDo puis on délaisse tranquillement.
28: Ouais,
1: mais ils rebaissent, là. Ouais, il y a un effort sincère, je pense.
28: Le
1: pour,
28: trio McValeur cartonne, là.
1: 5$. Ouais. Moi, mes gars, sais-tu ce qu'ils font?
28: Ben, c'est deux trios.
1: Deux trios.
28: Ben oui.
1: Deux trios McValeur, t'as deux burgers, soit le McDouble ou le petit poulet, junior au poulet, un petit frite puis une liqueur. Puis là, vous avez deux liqueurs. Et la réponse fut, on est capable.
28: Ah. Non, mais c'est ça.
2: On dit qu'il y a un Tim en Thaïlande. Je te le dis, moi.
28: Oui, ils ont ouvert en Asie.
2: Tu penses à Squagan qu'il y a un Tim Horton, il est jaune.
1: Squagan, il y a un Tim Horton.
2: De mémoire, ouais, quand tu passes.
28: Quand tu sors du bois.
1: À côté de New Balance.
28: Dans le Maine, Jackman.
2: Jackman. Bon, quand tu passes, Jackman. Oui, il est à Jackman, je me souviens.
1: Jackman, je pense pas. Jackman, c'est un.
2: Non, c'est à Squagan.
28: Mais aux États-Unis, c'est Dunkin qui domine.
1: Ah oui.
2: Ouais, je sais.
28: C'est Dunkin Land.
2: Je sais tellement les yeux étaient riches. Trop heureuse.
1: Hein?
2: Non, mais c'est ça.
28: Les roues de tracteur?
1: Oui, mais vas-y.
2: Non, mais je sais pas.
1: Parce qu'en passant à New York, on est retourné 2 ans après, puis il est fermé.
28: Ben oui.
2: Ah, c'est ça.
28: Non, c'est ça. Tim, aux États-Unis, ça pogne pas, là.
1: Ben, pas tant. Oui, mais ils connaissent
28: ils
1: pas.
28: Ont essayé,
1: ils connaissent pas la marque.
28: Ils ont essayé.
2: Mais ça vient, là. On est en développement.
1: Mais Dunkin' était là avant. Moi, je me souviens, jeune, elle était allée au Dunkin', là, les fameux Dunkin' du rose fluo, là, puis du brun. Là.
2: Abandonné.
28: Ben, il y a eu une chicane avec les franchisés aussi.
2: Ah oui, okay. C'est dégueulasse.
28: La foire a pogné, là.
1: OK. Ah, pas ben, mais ça marchait pas tant, je pense.
28: Hein. Tim le dit pas tellement, mais avec les franchisés, des fois, c'est pas toujours l'amour, là.
1: Ben non, c'est sûr.
28: Parce que les autres, ils te repassent des coups fixes, puis des.
1: Non, c'est clair. Puis il y en a qui ont dit que ça coûtait cher, là. De plus en plus, opérer un Tim. Avant, c'était un peu comme l'expression une bénérie, là ouais. ça commence à coûter cher.
28: Puis ça roulait, mais à ce temps, le propriétaire, faut qu'il aille dans les mains dans la sauce. Là.
1: Ouais, ouais.
28: C'est un autre game. Ouais. Fait qu'écoute, il se réveille. Ah, on aime ça, du monde qui se réveille.
1: On dit que dans certains quartiers à Toronto, ça serait plus Sing Hortons.
28: Ah, c'est vrai, ben oui.
1: C'est une blague.
28: Oh, oui.
1: OK, pas de ça.
28: Il me reste du temps un peu, oui.
1: Ben, ouais, prenons 4 minutes.
28: Ben, c'est ça, l'histoire des jeux dopés. À Vegas.
1: Ça, c'est weird.
28: Ça commence, là.
1: Moi, Pierre, j'étais pas au courant de ça, là. Tu m'annonces ça.
28: Ben, Louis en a parlé. Louis en a parlé. Puis là, j'ai vu ça popper. Ça commence le 24 mai, donc c'est dans deux jours. C'est. Dimanche?
1: Ben, c'est ça.
28: Ben, dimanche, les jeux dopés. Donc, c'est des compétitions, mais
1: Là, t'es malhonnête.
28: Non, non.
1: C'est pas comme ça qu'ils appellent ça, eux autres.
28: Ben, c'est
1: Ils disent c'est les jeux. Enhanced. Tu sais, ça veut dire. Supplémenté ou je sais pas quoi. Mais en fait, la vraie traduction, je sais pas c'est quoi. NN, c'est plus, là. Tu sais, c'est comme. C'est boosté.
28: Ouais.
1: Comme un peu. Là.
28: Les Jeux Olympiques boostés, t'as trois. T'as trois compétitions, disciplines. T'as la natation, l'haltérophilie et l'athlétisme. Et t'as le droit d'être dopé.
2: Ah, c'est jeux améliorés,
28: ouais.
2: On pourrait dire.
1: Améliorés.
28: Ouais.
1: Mais chimiquement.
2: Ouais, aux jeux augmentés.
1: Oui. Augmentés.
28: C'est ce qui est drôle, c'est que t'as des anciens athlètes olympiques.
1: Mais,
28: là-dedans.
1: Mais avant, ils ne touchaient pas à ça.
28: Puis selon
1: eux autres, ils ont commencé ça. Eux, ils disent,
28: c'est hypocrite. Eux autres, c'est hypocrite, là. C'est parce que t'as la moitié des athlètes qui, dans toutes les compétitions olympiques, sont dopés.
1: Ça, là, c'était l'argument de feu Roger Brulotte.
28: Il disait.
1: Roger Brulotte, puis il s'était ramasser pour cette prise de position-là. Puis à quelque part, je sais pas si je suis d'accord, mais je comprenais ce qu'il disait.
2: À cause d'Éric Chaud, je pense.
1: Entre autres, à cause du baseball. Lui, il parlait évidemment de son domaine. Lui, il disait, moi, là, j'apprends que le gars s'est piqué dans la cuisse toute la saison. Il dit, c'est pas ma santé. C'est pas ma vie qui est en jeu. Lui a pris le risque de faire ça. Moi, je m'en sac. Je veux une bonne game de baseball.
28: Exact.
1: Puis. Je veux un show, on a un show. Fait que qu'ils en prennent ou pas, c'est pas de mes affaires, puis ça devrait être le cas pour tout le monde. Et il s'était fait ramasser à l'époque, là, on n'a pas parlé ben là quand il est décédé, mais il s'était fait geler pas mal. Puis moi sans être d'accord, je comprenais ce qu'il disait. Tu sais, fait que c'est vrai par exemple Pierre, avoue que il y a beaucoup d'hypocrisie parce que là tu as des anciens athlètes olympiques qui soudainement auraient commencé eux autres à se doper à l'âge de 37 ans.
28: Il y en a qui participent là, World Champion, il a gagné l'argent aux 100 mètres à Tokyo 2020, le bronze 100 mètres à Paris 2024, il va être là lui.
1: Quelqu'un dit ça s'appelle les Jeux Olympiques honnêtes.
28: Et là, on dit...
1: Il y a de la dope, on le sait.
28: Il y a du médical aussi. Ils sont suivis. Là, on dit qu'il y a quand même le PO. Puis tout ce
1: Les grands athlètes, Pierre, ils font pas ça. Ils se piquent pas cachés dans des backstores, dans les toilettes à côté de la poubelle.
28: Comment elle s'appelait, là, la Québécoise Geneviève Janson?
1: Ben oui, c'est tout organisé avec des professionnels, puis ils sont suivis.
28: Elle l'a reconnu après ça qu'elle se dopait.
2: Mais c'était de l'abus aussi de son coach.
28: Oui.
2: Mais ça, c'est la violence psychologique.
1: Mais Lance Armstrong aussi, même affaire. Là, le gars, ça se piquait bord en bord.
28: Non, non, mais c'est ça. Là, eux autres disent.
2: C'est à cause de Sheryl Crow.
1: C'est jamais de la faute de l'athlète, genre.
28: Non, c'est ça. C'est toujours les autres. Hein. Mais là, on dit, il y a quand même des prix, 150 000 $, il y a jusqu'à 1 million si tu bats un record olympique.
2: Wow!
28: Ben, je voulais vous en parler.
1: Quelqu'un dit, tu sais, Lance Armstrong, mais les 10 après lui, ils sont probablement aussi dopés. Là,
28: ils se trouvent
1: des nouvelles façons, puis ils se trouvent des nouvelles façons de le cacher, puis des nouveaux produits non détectables. Puis,
28: Lance Armstrong, à cause que lui avait des traitements de cancer, il avait des passe-droits hein, sur certains.
1: Je sais pas.
28: Ouais, c'est ça.
1: J'ai pas suivi à 100%.
28: C'est comme ça qu'ils l'ont pogné.
1: Hey Pierre, merci.
28: Les bourses au vert.
1: Les bourses au vert.
28: Le pétrole est rendu à 96. Là, il va falloir que ça baisse à la pompe.
1: Là,
28: il était à 108 en début de semaine.
1: Il est à parce que moi, dans Belle Chasse, là, on m'a commencé à vous cibler. Ouais.
28: Là, il faut que tu ailles mettre du gaz.
1: Moi, hier, je ne sais pas si ça a baissé. Okay, là, hier, dans Belle Chasse, Pierre, tu vas peut-être me confirmer ça sur mettdugaz.com.
28: Le gars, il s'accroche. Mettdugaz.com.
1: 1,99. Là, je disais, t'as peu, là. Ouais, là, c'est parce que je suis parti de Québec. Il était à 1,85 à Québec.
28: Hein? 1,84,9, je te confirme, à Costco, actuellement.
1: OK. Dans Belle Chasse?
28: 1,99.
2: Ouais, Saint-Étienne est à 1,99 hier.
1: Mais là, gang, qu'est-ce que vous faites?
28: Saint-Étienne est à 1,87,9.
2: Ah, là, ils viennent de baisser, mais moi, j'ai tanké hier à 1,99.
28: Dans Bellechasse, 1,99.
1: Ben, c'est 15 cents de différence. Hein.
28: Après ça, j'ai ici Berthier-sur-Mer, 1,96,9.
1: Hey, on vous voit.
28: Mais
1: montez vos culottes, on vous voit.
28: La Durantaille?
1: Ouais.
28: 1,99.
1: Ben, c'est cher, là.
28: Puis, selon Dan Metti,
1: ouais. Lui, il devrait être à combien?
28: Ben, il disait qu'on allait avoir une baisse de 10 cents aujourd'hui.
1: On l'attend.
28: Ben, moi, je te le dis, il a baissé de 12. Regarde, c'est 12 piastres demain. 1,8, 96, ça fait quoi, ça? Ça fait 12 piastres?
1: Non, tu peux pas. Tu sais, le Québec, c'est grand, le Québec, je comprends, là. Puis peut-être qu'il y a un temps aussi où il n'y avait pas d'Internet, les gens communiquaient pas, avait l'impression que c'était le prix, puis qu'on payait. Là, gang, c'est parce qu'on vous voit, là. Vous êtes là, les culottes à terre, là. Tu pars de Victo, 1,99,9, tu tasses d'une région en Beauce, 1,86. Qu'est-ce qui explique ça, le gang, là? Expliquez-moi ça, là.
28: Mauricie,
1: une en langage d'essencerie.
28: De sourd. 1,77,9 en Mauricie.
1: Hey!
28: Louisville. Ça, c'est notre mère.
2: Oui,
1: 1,77.
28: Petro-Canada, 1,77,9.
1: C'est 22 cents de différence avec Bellechasse.
28: C'est quoi qui se passe à Louisville? Le maire, il est pas relax?
1: Bon, là, les gens commencent à me braguer des prix ailleurs au Canada sans taxe carbone. Ça va être correct. On va essayer d'avoir un vendredi.
28: 1,77,9 à Montréal. Montérégie, 1,77,9. Non, faut que ça baisse. La Naudière, 1,79,9.
1: OK. Vous avez pris votre petite pointe de tarte, là. On baisse les prix, s'il vous plaît, là. Hein? Le monde n'a plus d'argent. Merci, Pierre.
28: Ciao.
1: Bonne fin de semaine. Bye. 13-23, vite.
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7: Ha! Ha! Gary!
8: Yeah, Runaway Baby!
7: Comment qu'il va? C'est vendredi. Comment
8: oh,
7: ça va?
8: Oui, mais ça va bien.
7: Oh, t'as l'air en feu.
8: T'es un peu content que les Whalers aient perdu.
7: Mon nouveau fan des Canadiens.
8: Le but de Dano.
7: D'Alain Côté. Ah, Dano.
8: Dano, il était bon. C'était bon.
7: Le but d'Ano, il était bon.
8: Il était vraiment beau.
7: Il n'y a pas eu là, de... Gary Fraser n'était pas là.
8: Demi d'oeuvre, très beau but aussi. Puis le français, là, Texier. Là.
7: Non, mais je vais te le dire. Regarde, je vais même faire ma... Quand c'est sérieux, je ferme la musique.
8: OK, je suis sérieux.
7: OK?
8: Sérieux, mais non, mais
7: c'était tous des beaux buts. À part peut-être dans le filet désert. Mais sinon, c'était le but à Slav. Je m'excuse.
8: Oh, oui,
7: la feinte, toi. Puis le ramenage de puck sur le side.
8: Endormissage de défenseur.
7: Tous les buts étaient exceptionnels. Maintenant, faut juste marcher pas trop fort, ne réveillez pas l'ouragan.
8: Ouais, hein.
7: C'est juste ça. Continuez à faire comme si c'était pas grave puis qu'ils sont forts. Continuez à dire qu'ils sont forts.
8: Moi, j'avais dit les Whalers en 4, mais là, je vais dire le Canadien
7: ben
8: en 5.
7: Là, c'est un peu.
8: En 5. Hey,
7: c'est pas tout à fait la même prédiction.
2: Gary.
8: Gary.
2: C'est un ami.
8: Gary.
2: La réponse est oui. Gary.
7: Gary. Ça, c'est l'équivalent du gars. Moi, je pense que ce gars-là va vivre jusqu'à 100 ans. Ah non, finalement, oublie ça, 28.
8: Il n'y a pas juste le hockey dans la vie, tu seras, mon Jean-Christophe Ouellet.
7: Non, t'as raison.
8: Il y a aussi la Formule 1. Puis concernant la Formule 1, il n'y a pas juste la sexualité.
7: Hey, à part la grève des escortes, là, on parle pas beaucoup de Formule 1. Hein?
8: Non, pas vraiment, non.
7: Quand il n'y a pas de Québécois dans sa grille de départ... Hein?
8: Mais il y a un scandale.
7: Ben, c'est quoi le scandale?
8: Non, mais je suis outré, sacrément. Je veux dire, j'avais le goût
7: ben,
8: de... Quand j'écoutais la télévision ce matin, j'écoutais le point de presse...
7: Je savais même pas que tu étais capable de sacrer.
8: Il y a eu un point de presse aujourd'hui avec Mme Fréchette. Elle a présenté Gilles Villeneuve comme étant un personnage historique.
7: Attends un peu, là.
8: Jusqu'à maintenant, ça va.
7: Je sais que c'est pas ça, ton scandale. Ben, j'espère.
8: Moi, c'est okay. Lié pareil.
7: OK. On a-tu besoin que Christine Fréchette nous dise que Gilles Villeneuve, c'est un personnage historique?
8: Non. Surtout pendant les essais libres, tu sais.
7: Moi, ça, là, elle commence à ramasser du crédit totalement à terre. Il n'y a aucun mérite qui te revient là-dedans, là.
8: Mais non.
7: Tu sais, c'est comme... Hey, je veux juste vous dire, Maurice Richard, là, pense que c'est un personnage historique.
8: Ben, ça en est un, d'ailleurs. Il fait partie
7: ben
8: de
7: oui,
8: la
7: mais j'ai...
9: Ouais, mais...
7: Ça, c'est le monde, là. Ouais. Ça vient de nous autres, ça, là. Tu mets ça dans les livres d'histoire, tu laisses la légende.
8: Déjà que Gilles était bon,
7: t'as pas besoin d'un PM. Il a dit, bon, ben là, c'est officiel. Là, Gilles Villeneuve, c'est un personnage historique.
9: On n'a pas besoin, mais j'adore à la reconnaissance. T'sais, c'est oui. Comme c'est le palier plus important, c'est le gouvernement, ça nous représente. Fait que, tu sais, moi, ça me dérange pas qu'on dise. Puis, mais je comprends, là, on est en campagne électorale, mais c'est parce qu'effectivement, ce qu'on a fait, on a utilisé.
8: Instrumentalisé. Vraiment.
9: Dans ce que c'est le personnage historique, parce que c'était zéro préparé, puis tu vas l'expliquer pourquoi.
8: Ben, c'était zéro préparé, la preuve.
7: OK. Un autre gagosse de campagne préélectorale.
8: Ben, c'est ça. Préélectorale. Hier, je reçois ce que le premier ministre va faire de sa journée. Grosse annonce, donc, vers 11h, cérémonie avec Madame Fréchette. Un personnage historique qui s'ajoute à la liste de Louis Cyr, Maurice Richard, Thérèse Cassegrain, Maurice Richard.
7: Personnage qu'on connaît.
8: Fait que là, je savais bien que c'était Gilles Villeneuve, ben oui. C'est le Grand Prix, puis tout.
7: Mini parenthèse, ça trahit aussi mon non-intérêt pour la F1, mais Lance Stroll, on me dit que c'est un Québécois.
8: Ben oui, regarde.
10: Les choses changent pas overnight en Formule 1, ça prend du temps. Alors, c'est sûr, on n'est pas où on veut être comme équipe. Alors, ça va être un fin de semaine difficile, c'est ça la vérité. Mais on continue à travailler, on continue à pousser pour améliorer les voitures à chaque fin de semaine. Puis
7: bon, ben, ça a l'air qu'il n'est pas assez québécois pour faire lever le Québec.
8: Okay. Ah non, il n'est pas assez bon aussi. Là, il y a une voiture de marte, c'est mon avis. Mais tout ça pour dire que, OK, cérémonie aujourd'hui, ouais. On invite le ministre de la Culture, le ci, yeah. Le ça. Et là, on célèbre qui? Gilles Villeneuve. Oui, Gilles. Et qui n'est pas là?
7: Ben, Gilles Villeneuve.
8: La femme de Gilles, man. Ben. On a appris ça aujourd'hui à RDI, en plein milieu d'une entrevue. Je vous le dis, là, t'es dans ton char, tu lèves le son, tu vas capoter sur la côte que je pars.
11: L'annonce officielle qui est prévue un peu plus tard cet avant-midi par la première ministre Christine Fréchette. Alors, j'en parle avec celle qui l'a soutenue tout au long de sa carrière, sa femme, Joanne Villeneuve. Bonjour, Madame Villeneuve. Merci beaucoup d'être avec nous.
12: Bonjour.
11: On vous retrouve présentement dans nos studios de Sherbrooke, donc on comprend que vous ne serez pas à l'annonce tout à l'heure?
12: Non, j'ai pas été invitée.
11: Ah bon? Alors, vous l'avez appris à quel moment, cette désignation?
12: Je l'ai appris ce matin par un texto.
8: Ça n'a pas de sens?
7: Hey, sérieusement.
9: Je suis gêné.
7: Hey, man.
9: Je suis mal à l'aise.
8: Ça n'a pas de sens?
7: Hey, faut-tu être mauvais que le joue le tard, là?
8: T'sais, Joanne Villeneuve était au salon de l'auto.
7: C'est mauvais, comme tu dis, pas c'est mauvais de jouer mauvais.
8: Elle donne des conférences sur l'importance de réaliser ses rêves en travaillant fort. Elle est au Québec, là. Elle est à Sherbrooke. Elle est dispo.
9: On dirait que ça a été fait comme on y a pensé hier. On va faire ça matin, ça va être malade, du rêve fort, OK, bing, bang. T'sais, dans le fond, c'est de l'opportunisme, là. Au détriment, là,
7: c'est dégueulasse, là.
9: Dans le fond, sans sac de Gilles Villeneuve. C'est
7: exactement. Ça nous prenait Christine. Ah, vous savez que moi, j'ai déjà fait de la course automobile, moi.
8: Ah oui, Christine, vous avez roulé en quoi?
7: Je roulais des petites voitures, puis on se disait qu'on se faisait des courses, là. On était tout petits, mais c'était mon premier job.
8: Oh.
7: J'étais là. Vous avez voulu inviter la femme de Gilles, qui?
8: Qui?
7: Gilles Villeneuve, on est là pour lui. Ah oui, c'est vrai.
8: Non, mais il aurait pu aussi inviter le fils.
7: Ben, son Jacques.
8: Jacques, il était où, tu penses?
7: Ben, il était là.
8: Non, il était dans les puits, lui, parce qu'il tripe sur la F1.
13: C'est génial, parce qu'il il a marqué l'histoire. Et là, on est quand même longtemps après. Et il reste encore dans la mémoire le cœur des gens. Donc ça, c'est quelque chose de vraiment, vraiment spécial.
8: Ils ont pogné Jacques sur le fly, il était même pas à la cérémonie.
7: Ben là, il l'avait invité, j'imagine.
9: Non, je suis sûr que non, moi.
8: Non,
9: ils ont invité
8: Mélanie, sa sœur. La sœur de Jacques.
7: La seule que personne connaît.
8: Ben,
7: tu sais, en tout respect, c'est sa fille. Là.
8: En tout respect.
7: Mais elle devait être avec sa mère puis son frère. Là.
8: Non, personne. En tout cas, on est revenu avec Joanne dans l'entrevue d'RDI. L'animatrice capote un peu.
7: Ben non, mais là.
8: Check ben.
12: J'ai appris ce matin, oui, que Gilles recevait cet honneur. Et donc, c'est sûr que cet honneur, ben. Oui, ça fait chaud au cœur de voir que tout ce que lui a fait reste encore aujourd'hui présent où cet honneur lui est donné. Et pour moi, c'est évident que cet honneur, c'est un petit peu aussi ce que moi j'ai vécu avec lui, puisque j'étais celle qui l'a accompagné dans les bons moments, mais dans les moments les plus difficiles aussi.
7: Tu sais, j'ai dit tantôt que j'étais pas un grand fan de F1, là, mais tu te souviens, Pat, on est allé animer au salon de l'auto.
9: Oui.
7: Puis juste à côté de notre kiosque, il y avait l'auto originale de Gilles,
9: ouais.
7: Avec son casque. Écoute, je t'ai pas supposé, mais je vais le dire, j'ai touché au pneu. Puis j'ai eu un feeling. Mm. OK, puis j'ai rien à voir. Moi, la F1, ça m'excite pas. J'ai pas écouté la série Netflix. Je suis pas. Même dans le temps de joke, là, ça m'intéresse plus ou moins. Puis c'est pas grave, là. Vous avez le droit, puis je le sais qu'il y a du monde qui capote là-dessus. Là. Mais tu sais, je veux juste dire à Mme Joanne, là, vous avez pas besoin de ça. On n'avait pas besoin de ça. Gilles, c'est un personnage historique. Même si un gouvernement viendrait nous dire que ça l'est pas. On s'entorche. On n'a pas besoin de vous autres. pour vrai, là, à la lumière de ce que tu viens de me dire, moi, je vais aller... C'est très, vraiment fâchant. Là. Quelle gang de pourris.
8: Je suis d'accord avec toi. En plus, il y a un film
7: vous
8: qui sort...
7: Vous êtes là... des dégueulasses. Un sérieux, film. Vous êtes... C'est honteux. Moi, j'ai pas besoin de Christine Fréchette dans toute sa grandeur pour venir me dire les petits mentons en l'air que Gilles Villeneuve, c'est un personnage historique. Gilles Villeneuve s'est imposé lui-même comme un personnage historique. Vous n'êtes que de passage. Dans 40 ans, Christine Fréchette, who cares?
8: Gilles?
7: Gilles! Si vous êtes un Québécois et vous avez à intérêt à l'histoire du Québec, là, dans 100 ans, vous allez savoir c'était qui Gilles Villeneuve et Maurice Richard.
8: On le célèbre encore en Italie. On célèbre encore son talent.
7: Pour vrai, vous êtes nuisibles, vous êtes des dérangeants.
8: Écoute la fin de l'entrevue.
13: C'est génial parce que...
11: Alors, c'est assez surprenant que vous n'ayez pas été informé ni invité pour assister à ce dévoilement un petit peu plus tard, là, cet avant-midi. N'empêche, qu'est-ce que ça représente pour vous, pour votre famille, que Gilles Villeneuve soit désigné personnage historique aujourd'hui?
12: Cette inspiration, qui pour moi, en tout cas, est importante, représente beaucoup. Parce que bon, ben c'est sûr que lui vivait sa passion. Moi, j'étais à ses côtés pour l'aider à vivre cette passion. Tous ses sacrifices montrent aujourd'hui que il y a jamais rien d'impossible.
7: Quelqu'un dit en plus, je sais pas si vous savez, dans les années 70, là, chauffer une Formule 1, là, c'était du suicide.
9: Ben oui.
7: C'était des plaques de tôle collées, soudées avec dans une patente avec un moteur de jet qui poussait à 400 km/h. Pas rien de protection, des canisses à mort.
8: Des tombeaux.
7: Ça prenait des fous furieux, des gens qui avaient, tu sais, qui étaient prêts à ça. Moi, là, je vais gagner la course, puis au pire, je vais mourir. Mm. Tu sais, c'était du front tout le tour de la tête, et c'est ce qui caractérisait son caractère de Québécois. Tu sais, il disait, hey, le Québécois. La
8: tête
7: là,
8: de cochon.
7: Maudit malade. Tu sais, lui, là, il t'a dit qu'il allait y aller, il va y aller. Tu sais, c'est. M'a dit de quoi on devrait prendre des notes, pas juste sur ses techniques de pilotage. Là. On devrait prendre des notes sur le personnage, sur la grandeur, sur l'entêtement, sur la fierté que ce gars-là dégageait. Ce que vous avez fait là, c'est la caque, ça. Là.
8: Ouais.
7: C'est dégueulasse. Tout ça pour votre petit cul béni, c'est épouvantable. Vous flottez dans votre propre flatulence, puis vous êtes heureux, puis vous trouvez que ça sent bon. Vous avez pas invité sa femme!
8: Son fils.
7: Son fils!
8: Chris, il est là. Il est sur place. Il est dans les
7: pluies. Y a-tu du monde qui va voter pour ça à cause de ça pour vrai, là?
8: Ah, l'effet Fréchette.
7: Arrête! L'effet Fréchette! Mais le pire, c'est que ça marche. T'as raison. À part de ça.
8: L'autoroute 20, les amis, vous êtes des rives sud-eux. Hein,
7: t'es dit, c'est vendredi. Moi, le rendre de bonne
8: humeur. Assassiner. Écoute, hier, il y avait un point de presse concernant l'élargissement de l'autoroute 20. Je suis passé, d'ailleurs, j'ai vu toute la gang. Là. Bernard était là avec Steven, puis Benoît était là aussi. Là. Juste vous dire que retenez pas votre souffle, parce que les travaux vont être prévus, en fait, jusqu'en 2030. On parle d'un élargissement sur 10 km entre Kennedy et le pont Pierre-Laporte. Là. C'est pas une autoroute qui mène au pôle Nord.
7: Deux choses. Un, je te garantis que ça va être plus long que ça, parce que l'autre bord, ça a été plus long que ça. Ils l'ont fait au bord. By the way, ils sont en train de le refaire.
8: Pourquoi?
7: Ça a été fini il y a 2 ans parce que c'était tout croche. Il y avait des grosses roulières partout, des cracks dans le milieu. À la sortie du pont, ils ont construit un nouvel échangeur pour aller rejoindre flambant neuf.
8: Oui, oui, j'ai vu
7: c'est
8: ça.
7: Deux, trois ans peut-être. Il est tout défait. C'est flambant neuf. Puis tu vis, puis tu arrives dans la sortie, les cracks, les nids de poules sont en train de leur gratter au complet, là. Donc, la portion ouest, ça a pris plus que ça. Puis je te garantis que ça va prendre plus que ça. Ça va prendre plus que 4 ans. Et même à ça, 4 ans, c'est inacceptable. Pour faire 10 kilomètres, pas de nouvelle route. On n'est pas en train de défricher une autoroute dans le milieu de la forêt boréale. Non, mais tu comprends? Si tu dis il y a des montagnes, il faut faire une route dans la cordillère des Andes. Je comprends. Ça ne sera pas facile, les tunnels. Pis tout. Là, on ajoute une voie sur une autoroute qui existe déjà.
8: À Lévis, une ville quand même assez
7: plate. Puis on n'a même rien à tasser. Là. La voie à rentre. Tu as juste à faire la nouvelle voie. Puis là, on me dit 10 km, 4 ans. On me parle d'un pont à Notre-Dame-de-Lourdes qui traverse une petite rivière qui s'appelle la rivière Bécancour, qui est ma rivière d'enfance.
8: Bécancour.
7: Ça va prendre 2 ans et demi faire un pont.
8: Il va-tu venir de l'Inde ou de l'Espagne?
7: Je sais pas d'où il vient, mais c'est loin. Ben c'est pas, ça arrive pas vite.
8: Je fais entendre Bernard Drainville, le député de Lévis, lui dit que ça va bien dans les deux sens.
7: Le fait qu'on ait élargi...
14: Le fait qu'on ait élargi à trois voies vers l'est, là, ça a ajouté beaucoup de fluidité. Les gens ont vraiment, vraiment vu à quel point la mobilité était plus facile. Donc, ce que l'on vise, c'est avoir la même fluidité vers l'ouest qu'on a obtenue en allant vers l'est.
8: Convaincu, mon JC?
7: Non. Ben, convaincu que ça va mal aller puis que ça va coûter trop cher. Puis que ça va être fait pas d'un temps puis que ça va être trop long anyway. Puis même maintenant, ils se prennent du buffer. Même quand ils. Tu sais, d'annoncer ça de même, là, puis que personne réagit, eux autres sont morts de rire. Hey, on va faire 10 km d'ajout de voie. Une voie d'ajout.
8: Inauguration 2030.
7: On va prendre 4 ans.
8: 2030?
7: Mais tu sais, ailleurs dans le monde, tout le monde, là, j'espère que tout le monde est conscient que les endroits où ça prend 4 ans, c'est des endroits en phase terminale. Là. Non, mais tu sais, je veux dire, une société qui marche, puis qui est efficace, faire ce job-là, c'est l'histoire d'un an, là. Max. Tu pars, tu grattes, tu le fais, let's go, on est en ligne. Merci, bonsoir. Tu sais, mais ici, non, on nous dit 4 ans, ça va peut-être 5, 6, 7, c'est pas grave. Là, tu sais, c'est... Puis les gens disent, ah ben, oh. Puis là, la phrase hier que j'entendais. Puis là, j'entends des gens répéter ça. Là. Ben non, on fait pas d'omelette sans casser les œufs.
8: Ben oui, c'est où que ça vient, cette phrase-là?
7: Ça vient d'eux autres.
8: Benoît Charrette.
15: On est conscient là, qu'il y a des entraves, mais là aussi, je veux rassurer les citoyens. Un, on peut pas faire d'omelette sans casser les œufs, mais là aussi, il y a une coordination qui se fait autant avec le ministère des Transports. La ville de Lévis, naturellement, est interpellée pour minimiser les entraves.
7: Hey, les lunettes! Ça te prend 4 ans à faire ton omelette. Mange pas ça, là. Ça sera plus bonne.
8: Les lunettes.
7: C'était dans quoi, ça, donc, les lunettes?
8: Je sais pas.
7: C'est un film québécois. Hey, les lunettes!
8: Ding et dong?
7: Peut-être.
8: Hey, pendant que tu fais ta petite recherche, je vais te faire entendre le maire de Lévis, Stephen Blaney.
7: Lui est content.
8: Non, mais on dirait... Oui, il est content.
7: Hey, lui, sérieux, là... Il a hâte d'aller nager dans le fleuve, il est content. Là.
8: Écoute bien sa réponse. On dirait qu'il répond au monde qui font la guerre à l'auto. T'sais, en voulant dire, ben là, c'est sûr que... Hein, on...
7: Ça regarde des trucs, les lunettes.
8: Non, mais on rajoute, tu sais, bon, les vies explosent, là, c'est normal qu'on fasse des routes, comme si c'était vraiment grave de faire des routes.
16: On connaît l'explosion démographique qu'a connue la région ici de Lévis et de toute Chaudière-Appalaches au cours des dernières décennies. Donc, il est tout à fait normal d'ajuster le besoin d'infrastructures en fonction, justement, de la capacité.
7: Oui. Oui, mais cette portion-là aurait dû être faite il y a 10-15 ans. Mmh. Minimum. Là, je vous le dis tout de suite. Là. Regardez la patente. Okay? Là, on a ajouté une voie. Puis là, on nous dit, hein, Bernard, il dit, hey, ça a vraiment amélioré la fluidité, Mr. Opportunist. Il va, là, tu sais, hey, ça a vraiment aidé. Oui, je suis d'accord, je le sais, je pense là tous les jours. Puis c'est vrai. C'est vrai que ça a changé, ça a tout changé. Maintenant, si les municipalités se mettent à pomper des blocs puis des condos en fou de tous les bords puis de tous les côtés, puis ouais, on monte, puis on pack ça, là, la tête des ponts, let's go, oh, il y a du monde qui arrive, on a besoin de place. Ben là, je vous annonce, vous devriez tout de suite préparer la quatrième voie, là. Parce que dans 10 ans, dans 15 ans, comme nous disait Catherine Dorion, ça va recongestionner parce qu'on développe. Tu sais, moi, l'argument à la phrase de Mme Dorion qui disait c'est comme une ligne de coke, t'en as une, puis là ça se remplit, puis t'en veux un autre, puis t'en veux un autre. Puis mais c'est vrai, c'est parce que la voie vient du développement. Et si tu développes, tu dois refaire des voies. Tu sais, c'est ça à un moment donné. Là, la quatrième voie, commencez donc ça tout de suite, donc, parce qu'on sait qu'on en a pour 10 ans.
8: Je dirais que le quatrième lien, tant qu'à ça.
7: Aussi, mais ça, j'y pense même plus. Fait que. Ah, du coup, hey, bonne chance à tous sur le réseau routier, là, pour vrai, on va avoir du fun, hein? Mais je suis avec vous autres là-dedans. On se fera des tatas
8: tout
7: dans le trafic.
8: Ensemble.
9: Ben, moi, là, je voudrais juste dire, puisque j'habite Saint-Étienne, de ce que j'en ai compris, il y a une enveloppe de 65 millions, là, qui est accordée, là, de la part de la ville de Lévis. Puis Saint-Étienne, selon Anthony, qui est notre représentant, notre conseiller, il n'y a pas une de Seine qui va desservir Saint-Étienne.
7: OK.
9: Moi, je vous dis que l'Agueux, là, qui est une route importante...
7: C'est épouvantable.
9: C'est épouvantable.
7: Non, c'est dangereux.
9: À partir du village, au cœur du village...
8: De Saint-Étienne?
9: De Saint-Étienne, là. Donc, juste...
7: Saint-Étienne.
9: Ouais, il y a un méga trou en face de Home Hardware, là, sur le coin, Resto 2000.
8: Ah, il va rester
9: puis
8: là.
9: Jusque ça vint, là, la roulière, les
8: là.
9: Trous... La route des rivières...
7: On trouve ça fait
9: rustique. Je te dirais qu'à l'intérieur, après ça, là, dans les quartiers résidentiels, effectivement, c'est pas si pire. Mais les têtes, là, donc juste...
7: C'est une tête.
9: Ouais, il y a un méga trou en face de Home Hardware, là, sur le coin, Resto 2000.
8: Ah, il va rester là.
9: jusque sa vin, là, la roulière, les trous, la route des rivières,
7: on trouve ça fait rustique.
9: Je te dirais qu'à l'intérieur, après ça, là, dans les quartiers résidentiels, c'est, effectivement, c'est pas si pire. Mais les routes principales, je peux pas concevoir qu'on

0: Et 40 000 personnes pour un marathon, c'est la première fois que ça arrive. Et il y a un inscrit qui va, évidemment, il va faire le 5 km. Il a 100 ans.
1: Au début, tu m'avais juste pas précisé ce petit détail-là quand tu m'as parlé pendant la pause.
0: Un marathon, c'est 42. Tu peux faire le 21, tu peux faire un 10, mais tu peux faire un 5. Et il y a un monsieur de 100 ans.
1: C'est déjà extraordinaire.
0: Il s'appelle Roy Allen. C'est mon nouveau héros. Là.
1: 100 ans.
0: Roy Allen. Il s'est inscrit. Il va marcher avec ses enfants. Ses
1: il va se faire un petit 5 km.
0: Hey, 5 km à 100 ans, là, man. Comment tu fais ça?
1: Si je me rends à 100 ans, ce qui est vraiment pas chose faite, si je marche encore, si je suis capable de marcher 5 km à 100 ans, c'est un goal achievement. Là,
0: tu veux savoir son truc?
2: C'est quoi?
0: Il nous a révélé son truc.
2: Ben,
1: pas une cigarette par jour.
0: Ben, c'est le contraire même.
3: No smoking, no drinking alcohol, no recreational drugs, one wife. No fooling around.
0: pas de drogue, pas de cigarette, pas d'alcool. Une seule femme, pas de courage de galipote.
1: Bon, ben là, moi j'aimerais une étude empirique. Là. Parce qu'à date, à toutes les fois, j'ai vu des vieilles madames et des vieux monsieur de 100 ans et plus, là, ils ont tout le temps un petit... moi, je prends un petit brandy tous les jours.
2: Ouais, c'est vrai.
1: Ah, moi, je prends une petite coupe de vin tous les soirs. Ah, ouais. Moi, je prends mon petit gin. Ah, c'est fait... Moi, je pense que lui, c'est une anomalie.
0: OK. C'est un.
2: Ouais, exact.
1: Bon, laisse-moi dans mes illusions, s'il vous plaît.
0: Quand même, Roy Allen, je pense que je vais l'écouter quand même plus que toi.
1: Bon, du coup, arrange-toi avec lui, là, mais vous aurez vos affaires.
0: Mais courir la galipote.
1: Non, mais pour vrai, waouh.
0: Ben oui, waouh.
1: 100 ans, une galipote.
2: Wow. Ah, elle est plus là.
0: Une galipote.
1: Incroyable.
2: Elle est plus là.
0: Hey, Kevin Fortier qui dit une vie plate, mais une belle vie pareille.
1: Ouais, mais une vie longue.
0: Une vie longue.
1: Longue et plate.
0: Il va payer des impôts longtemps.
2: Un long fleuve tranquille.
1: Ah, c'est tranquille. Il n'y a jamais de houle.
2: Ben non, il fait le party.
1: Ben oui. Ben pas trop.
2: Non, pas trop.
1: En tout cas, l'écouter, ça... c'est pas de la party.
2: Ah, ouais.
1: Merci, Gary.
0: Bon week-end, tout le monde.
1: Bon week-end. On revient.
4: 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Bon. 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
0: Ah, de quoi?
4: Petite pause. On revient dans pas long. 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
4: Oh yeah!
21: Moi, j'ai une belle nouvelle qui est annoncée. Je salue la gang de Rodéo Mont-Saint-Anne, avec qui on est partenaire.
4: Oui.
21: Et Rodéo Mont-Saint-Anne a booké le podcast Marie et Père.
4: Ah, ouais.
21: Fait qu'on présente notre podcast.
4: Dans le milieu du rodéo.
21: Exactement, non.
4: Ça, ça serait malade.
21: En trois taureaux.
4: Ça durera le temps que ça durera.
21: Il va avoir la table de poker.
4: Exact. Hein? Puis vous autres, à table.
21: Puis on anime jusqu'à temps qu'on ait trop peur.
4: Mais voyons donc, tu mettais des fausses boucles d'oreilles. Mais voyons donc. les taureaux.
21: Oui, c'est ça. Puis on quitte. Puis on espère que de garder notre doux visage en santé.
4: Non, j'imagine que c'est pas ça,
21: c'est à 10 h le matin.
4: Ah, OK.
21: Fait que les taureaux sont pas encore sortis. Puis la mise en vente des billets, ben, ça se passe dans deux semaines, le mercredi 3 juin à midi. Fait que
4: ça, c'est plus à l'automne. Hein? Ça se peut-tu à la fin de l'été ou au mois d'août, c'est ça?
21: Samedi le 21 août, on fait ça à 10 h. On va à 10 h, mi-mois.
4: Tu réveilles à 10 h, toi?
21: Mais il va falloir que vous vous réveilliez parce que j'ai pas envie de faire ça tout seul. Fait que belle annonce qui a été faite sur les différents réseaux sociaux. Ben contente. Et je trouve que c'est hot d'intégrer notre podcast au Rodéo Mont-Saint-Anne. Cela étant dit, il y a plein d'autres affaires que je veux te parler. Premièrement, j'ai vu une publication des loisirs de Saint-Hill.
4: Saint-Hill?
21: Saint-Hill, là, ça, c'est à côté de Saint-Hap.
4: Saint-Hill de la Vignée.
21: À Saint-Hill, là, la municipalité de Saint-Gilles, on a fait une publication. C'était le 15 mai dernier, donc il y a de ça quelques jours. C'est les jeunes d'aujourd'hui.
4: Ah,
21: hein?
4: Les jeunes.
21: Ah, les jeunes.
4: Ils sont fous.
21: Ils sont coco-crazy, mal élevés. Faudrait les éliminer.
4: Bon, moi, je n'allais pas jusque-là. Là.
21: Dis qu'on se porte
4: mais
21: bien.
4: C'est vendredi, je dis nous, regarde.
21: Alors, ensemble, mettons fin au vandalisme à Saint-Hill. Écoute, pour de vrai, c'est pas drôle.
4: Ben
21: tu sais,
4: oui,
21: je fais bien des blagounettes au travers, là, mais c'est vrai que c'est pas le fun. Tu sais. On dit qu'au cours des 10 derniers jours, les installations du centre récréatif ont été la cible de plusieurs gestes de vandalisme complètement inacceptables. Parmi les dommages constatés, un distributeur de savon de papier brisé dans la salle de bain, papier de toilette vidé dispersé partout sur le site, des roches transportées et répandues dans le préau, ça c'est l'endroit où a le centre récréatif, l'équivalent d'un sac complet de bâtons de golf brisés, c'est sur les installations. Utilisation illégale de mobilettes motorisées sur la pump track et ça cause plusieurs dommages à la surface. Puis rouler sur notre rouler sur notre montagne de compost.
4: Ben voyons.
21: Prévu pour les citoyens avec leur mobylette motorisée, compactant le tout. Là, on va pas.
4: Ils ont roulé. Attends un peu, le mobylette motorisé, c'est un scooter.
21: Ben oui, c'est ça, exact.
4: Ils ont roulé dans le tas de compost. Ouais. Moi, je serais plus inquiet pour le scooter que pour le tas de compost.
21: C'est dégueulasse, sans vidange, man.
4: Non, puis je veux dire, ça va pogner dans le dessous. C'est pas haut, ça, un scooter.
21: Sans, you're gonna smell the vidange.
4: Ouais.
21: Alors, c'est sous surveillance vidéo, on vous le rappelle, et l'ensemble des gestes qui ont été posés ont été enregistrés. Donc, on a mis des photos de quelques jeunes ici et là. Et
4: une chance, moi, je commenterai pas trop. Une chance qu'il n'y avait pas de caméra.
21: Ouais, je t'ai dit qu'on en a fait des fois.
4: C'était pas à mode.
21: Non, je sais bien. Mais
4: le pire, c'est qu'on se faisait pogner pareil.
21: T'sais, là, je peux comprendre les loisirs parce qu'au-delà je vous en fais mention parce que, regarde, on utilise nos budgets pour développer des nouveaux services, améliorer des infrastructures, pour offrir encore plus à notre communauté, pas pour réparer continuellement ce qui est détruit. Mm. Fait que les huns.
4: Mais détruire, je comprends pas trop.
21: Ouais.
4: Parce que moi, je me souviens d'un été là, où on a réalisé, moi et mes deux, trois chumés du village, qu'il y avait laissé une fenêtre d'ouverte qui est donné accès au sous-sol de l'école primaire.
21: Ça, c'est le fun de faire ça.
4: Fait qu'on a passé une partie de l'été à rentrer puis à jouer au basket. Là, on sortait les hockey.
21: Mais
4: c'était
21: pas rien.
4: Non, mais on a laissé un bordel épouvantable.
21: Ah, OK, vous étiez pas propre.
4: Mais, on jouait au hockey, puis on pitchait les bâtons dans le coin, puis on faisait d'autres choses. Puis, on cassait rien.
21: Ouais, ouais.
4: Mais c'est sûr que le concierge qui est arrivé, mettons, m'amener dans l'été, il a fait le saut. Ouais, non, c'est pas
21: voilà,
4: le fun.
21: C'est sûr que
4: mais,
21: pas agréable.
4: Mais, tu sais, briser pour briser, genre, hey, on pète la machine pour se sécher les mains, je sais pas.
21: Papier de toilette, mais c'est parce que, mettons, distributeur de savon puis le papier brisé, le distributeur de papier, ça veut dire qu'on a fait ses dents pour boire le brisé.
4: Ben, c'est ça. C'est ça, vraiment intentionnel. On détruit des enfants.
21: C'est ça. Tu sais, des petites blagounettes comme... pas le fun. J'encourage pas ça à faire, là, parce que je sais très bien quand t'es la personne qui doit ramasser, c'est zéro drôle. Je peux comprendre quand on est jeune, on est un peu foufou, là, mettre du papier de toilette à quelque part. Puis on est fou. Puis on
4: fait comme... si tout le monde fait ça,
21: t'sais, c'est on coûte de l'argent. Mais là, faut... Mais briser des affaires que vous vous servez en plus.
4: Ça a-tu d'allure? Des fois, je pense à des modes alternatifs, genre pour faire comprendre des choses. Mettons, okay, tu pognes le jeune qui a brisé ça. Ça serait-tu pas pire? On rentre dans sa chambre.
21: Non.
4: Juste, on rentre dans sa chambre. Ouais, on dit, c'est quoi que t'aimes ici?
21: Oui.
4: Ah, ça, c'est ton trophée de karaté. Crac, tu le casses, hein?
21: Ouais. T'aimes-tu ça?
4: Bon, bravo. Hein? C'est tout.
21: T'aimes-tu ça prendre ta douche? Ben, j'enlève tout ton savon.
4: Les faits, yeah! Enfin! Libéré! Ouais.
21: Non, mais là, je t'annonce qu'à cet âge-là, ces jeunes-là, ils s'aiment ça prendre leur douche. OK?
4: Ah, OK.
21: Ouais, je t'annonce que ouais. Alors,
4: plus les gars, même.
21: Alors, c'est une petite prise de conscience. Tu sais, c'est le loisir Saint-Gilles, mais ça peut être n'importe où ailleurs. Ben, tu sais, je dis prise de conscience. On en jase.
4: Ben oui, c'est ça. Faut se le dire, que ça n'a pas de bon sens. Là,
21: je sais bien qu'à un moment donné, il faut juste. C'est ça. Il y a un petit peu d'exagération. Des fois, il faut redresser et adresser le tout.
4: C'est ça.
21: T'es-tu allé dernièrement sur le Facebook de la SCSN?
4: Bon. C'est assez rare. Okay. Ça fait un petit bout. Je serais dû.
21: C'est vraiment...
4: Une drôle de place?
21: Ben ouais, exactement. Tu sais, c'est intéressant ce qui se passe. Des fois, je me dis, ben gardons, toi, il y a de la matière là. Sur le Facebook de la CSN, j'ai vu plusieurs pauses dans les dernières heures. Et je t'en fais part, OK? À partir du 19 mai, là, j'ai 4-5 statuts Facebook que je te partage, OK? On y va comme ça en rafale. Donc, le 19 mai... Face à la situation dans l'industrie du jeu vidéo, de plus en plus de travailleurs et de travailleuses se tournent vers la syndicalisation de leur milieu de travail.
4: Quelle bonne idée!
21: Faire de l'industrie un milieu humain où chacun se sente libre de créer, d'innover dans des conditions stables et dignes. Quelle industrie va très mal ces temps-ci?
4: Les jeux vidéo.
21: Parfait.
4: Mais là, tu dis, quand ça va très mal, hey, syndique-toi.
21: Ben oui, c'est le temps.
4: Vous êtes tous en train de faire faillite.
21: Oui.
4: Syndiquez-vous, gang, qu'est-ce que tu fais?
21: Oui, ça va très, très bien. Parfait.
4: Payez sur le gaz.
21: Il y a 21 heures. Tout au long de la semaine, des actions se tiennent un peu partout au Québec pour rappeler l'urgence de taxer
4: oh my God.
21: La richesse pour freiner les inégalités sociales. Un sondage léger commandé par la CSN, on en avait déjà parlé, révélait récemment que 3 Québécois et Québécoises sur 4 sont en faveur de taxer davantage la richesse pour mieux financer nos services publics.
4: Les Québécois ne savent pas c'est quoi de la richesse, mais c'est bien.
21: Nous continuons de faire front pour un meilleur partage de la richesse.
4: Incroyable.
21: Ouais, un partage de la richesse.
4: Là, tu me dis que tu étais sur la page de Québec solidaire, hein, c'est ça?
21: Facebook CSN.
4: Ah, CSN, c'est vrai. Mm. Oh, excusez, là, des fois, je me mélange entre les deux.
21: Publié hier.
4: Oui.
21: Celle-là est bonne.
4: Oui.
21: OK. Bravo à la victoire de Montréal pour avoir remporté la première Coupe Walter de son, histoire.
4: Bravo, on est d'accord.
21: Il reste cependant encore une victoire importante à obtenir pour les joueuses de la Ligue professionnelle de hockey féminin. L'équité salariale. Nick Suzuki, le capitaine du CH...
4: Ça, je ne suis plus capable d'entendre ça.
21: ...gagne le salaire annuel de Marie-Philippe Poulin, aussi capitaine de son équipe, en seulement 5 jours. Le salaire de cette dernière est de 121 000 $ par an, alors que celui de Suzuki est de 7,8 millions par an.
4: Et puis, tu sais, c'est pas la première fois que j'entends celle-là, là, mais venant de la CSN, ça me surprend pas tant, là, c'est QS. Là. Je suis seul qui trouve que ça n'a aucun sens, cette affaire-là.
21: Ça n'a pas de sens. Il n'y a pas le même nombre de monde, le même rapport d'argent, les mêmes ventes marketing.
4: Ça, c'est comme dire.
21: Hey,
4: Nick Suzuki, combien t'as dit qu'il gagnait?
21: 7,8 millions par an.
4: OK. Hey, Cristiano Ronaldo, il fait 38.
21: Oui.
4: Nick Suzuki devrait faire 38.
21: Ben oui.
4: Ça n'a pas rapport.
21: Non, ça
4: pas le même sport, c'est pas le même stade, c'est pas le même foule, c'est pas le même intérêt. C'est pas le même argent médiatique qui descend. C'est pas le. C'est quoi ça? Ça, là, c'est du communisme de brainwasher de deux cellules. Là.
21: Mais non, mais
4: ça n'a aucun rapport. Là. C'est...
21: Ton niveau de rentabilité n'est pas le même.
4: Hey, le gars de la Ligue semi-pro, là, il gagne combien, lui? 100$ la game? Injustice?
21: Ouais.
4: Équité?
21: Oui.
4: Vous êtes pas là pantoute.
21: Et le petit dernier?
4: Ils disent ça sérieux, Pat. Après ça, ils viennent nous dire, prenez-nous au sérieux.
21: Oui. Et le petit dernier de la CSN. Hey, ça, c'est tout ça là, en 48 heures.
4: Il
21: okay?
4: Hey, y en a un qui est à la sauce sur les réseaux sociaux de la CSN.
21: Et il y a 23 heures, le dernier statut est le suivant. C'est un rendez-vous le 30 mai dès 10h30 devant l'Assemblée nationale pour rappeler le large consensus social du Québec pour le droit à l'avortement. La CSN continue de faire front aux côtés des femmes pour défendre leurs droits.
4: Juste vous dire, je sais pas, moi, je suis pas syndiqué CSN.
21: Hein?
4: Vous payez pour ça. Oui. Il y a quelqu'un qui est payé là, pour écrire ça. C'est pas du bénévolat. Là. Vous avez payé, vous autres, avec vos cotisations syndicales, quelqu'un pour vous dire tout ça.
21: Oui.
4: C'est quelque chose.
21: Et sachez qu'on aime vivre dans la peur et ça a l'air qu'il faut se battre pour l'avortement, quelque chose que tout le monde peut faire, toutes les femmes peuvent faire si elles le désirent. Mais il y a un enjeu là qu'on s'est inventé, puis on va le manifester.
4: Puis on va aller vous le dire qu'on ne veut pas changer de loi, que personne ne veut changer, c'est clair. Oui.
21: Puis qu'il n'y a personne qui a parlé de l'avortement.
4: Non, mais on va vous le dire pareil, puis on va prendre votre argent de cotisation pour s'organiser des autobus, inquiétez-vous pas.
21: Alors, deux petites histoires pour terminer. Juste pour te dire que je parlais d'élimination tantôt. Là, je parlais des enfants. Bon, c'est sûr qu'on finit par examiner ces enfants-là. Fait que c'est vrai que c'est un peu trop loin, mon argument.
4: Bien fait de la vie.
21: Par contre...
4: Ils arrivent, puis on finit par les aimer. Fait qu'on les élimine pas.
21: Non, c'est ça. Ils font se grabuge.
4: C'est bien fait, la nature.
21: Ils, des fois, sont pas beaux quand ils vieillissent.
4: Non, mais là...
21: Mais un moment donné, toutes les choses, ça arrive, puis la nature fait son travail.
4: Ben, c'est ça.
21: Finalement, sont plus silencieux.
4: C'est bien fait.
21: Bon, tout ça pour te dire que la chose à éliminer, ce sont les chats. Moi, je suis maman de deux chats.
4: Moi aussi.
21: OK.
4: Ben, papa.
21: Oui, t'es papa de deux chats.
4: Ben oui. Bon.
21: Alors, malheureusement, ce sera la fin de ces minutes-là, miaou, parce que à cause d'eux, est-ce que tu savais qu'on perd beaucoup d'oiseaux d'année en année? Et une des causes de la perte de ces nombreux oiseaux-là, ce sont les chats, OK? C'est un fléau. Mais c'est voyons. 100 millions d'oiseaux tués par les chats chaque année. Les chats, OK, déciment les populations d'oiseaux. Moi, depuis que j'ai lu ça, j'ai noyé deux chats.
4: Hein?
21: J'ai fait ça tout de
4: suite. T'es pas allé avec le dos de la cuillère?
21: Moi, j'ai dit, tiens, ah ouais. Fait que...
4: Tiens, j'ai tiens dans le fond. Ben... des deux chats de race que j'ai payé des milliers de dollars. Tiens, toi.
21: Alors, il y a certaines moules, là, les oiseaux.
4: Tu vas payer pour les autres. Non, non, mais je m'excuse, mais nous autres, on fait ça, les humains, OK? On s'excuse pour nos ancêtres.
21: Oui.
4: Puis pour ceux qui n'ont aucun lien dans notre vie, oui. Qui sont racistes. Puis que... Fait que tu vas payer pour les autres, buddy. Moi, tout, regarde, en arrivant, je me mets à la tâche. On n'a pas le choix.
21: Non, mais pense-y, OK? Les chats qui s'attaquent aux oiseaux, là, c'est un fléau qui perdure. Un seul peut en tuer 5 ou 6 par jour. OK? C'est ce que déplore Jean-Sébastien Guénette, directeur général du regroupement Québec Oiseaux. OK? Au Canada, c'est plus de 100 millions d'oiseaux qui seraient tués annuellement par les chats. OK?
4: Et avec c'est qui, lui? C'est quoi ça?
21: Et avec un minou pour 3 foyers, le Québec est le champion canadien des tueurs d'oiseaux. OK? Fait que là, moi, je me suis dit, ben, on devrait faire la chasse en fin de semaine aux chats. Attrapons-les tous. On les attrape, on les élimine. OK? Parce que là, à un moment donné, il faut sauver des races. Hein? Puis, moi,
4: c'est comme la grande. Là, tu calles la grande chasse aux chats. Mm. Même si tu sais que c'est le chat du voisin.
21: Ah non, non.
4: Pas de pitié.
21: Pas de pitié. Non, pitié ailleurs.
4: Juste, je vais te laisser finir, vas-y.
21: Non, mais juste à dire que ce sont les moineaux domestiques. Les moineaux domestiques. Les étourneaux sans sonnet, les mésanges à tête noire et les joncos ardoisés qui sont. OK, sont les principales victimes. Mais les merles, cardinaux et pics peuvent être dans la liste des victimes.
4: Pas des farces, hein?
21: Hein? La seule chose qui fonctionne, c'est le collier coloré pour les chats. Je sais pas pourquoi, qu'est-ce que ça veut dire.
4: Hey, votre chat, en passant, c'est dans sa nature de chasser.
21: C'est pour ça qu'il faut les éliminer.
4: Ça, c'est comme la fille qui dit, moi, mon chien est végétarien.
21: On les attrape par la queue.
4: Je veux pas que tu dises ce que tu vas faire après.
21: Non, OK. Non. Okay, c'est bon. Alors,
4: non, mais oui, qui dit ça? Rappelle-moi ce champion du monde.
21: Québec oiseau, là.
4: Québec oiseau, oui. OK. C'est parce que, juste vous dire, les chats dans la nature, là, c'est des prédateurs.
21: Ouais.
4: Fait qu'eux autres, ils font ça, ils chassent. Là, mettons qu'on réalise, parce que ça doit être le cas, là, que des lynx en nature tuent des oiseaux.
21: On élimine les lynx.
4: OK, non, je suis sûr.
21: Alors, la meilleure solution pour diminuer les meurtres d'oiseaux par les chats, c'est de garder
4: éliminer? Okay.
21: Son chat dans la maison.
4: Ah, OK, de l'enfermer toujours.
21: Ah, ben là... Ah!
4: Quoi?
21: J'avais pas lu le texte.
4: C'est quoi?
21: Mais c'est parce que moi, j'ai nayé les miens, puis ils vont pas dormir.
4: Ah! Mon Dieu, c'est pas grave, rachète-en deux autres.
21: Ah, tu m'as l'air en chercher deux autres.
4: Pat,
21: oui?
4: Juste mentionner comme ça, parce que tant qu'être dans les statistiques niaiseuses, puis de faire des constats niaiseux, tu savais qu'au Canada, chaque année, on estime qu'entre 20 et 40 millions d'oiseaux meurent parce qu'ils ont foncé dans des vitres.
21: Ah, je sais.
4: Aux États-Unis, c'est épouvantable, c'est un fléau, là.
21: Oui.
4: Plus d'un milliard, l'estimé en 2024, un milliard d'oiseaux meurent suite à un contact violent avec des vitrines ou à la suite d'un contact violent avec une vitrine. Moi, maintenant, mon combat, c'est d'éliminer les vitres.
21: Oui, bien, ça aussi. Puis parce que.
4: Bien, je m'excuse, mais je les aime, les oiseaux, moi, là.
21: Oui, exactement. Il va falloir faire des choix. C'est sûr qu'il y a des vitres qui se vendent un peu plus chères en tire-reflet, parce que dans le fond, là, l'oiseau, là, il se pense que c'est une continuité du ciel quand le ciel se reflète sa vitre. Fait qu'il fait comme ah, le beau ciel. Patank! Apparaît qu'à Toronto, c'est quelque chose. Toronto, là, ça a l'air qu'il y a du monde payé dans la vie pour faire ça, ramasser le cadavre d'oiseaux morts,
4: ben
21: qui
4: oui.
21: ont gagné vite.
4: Non, mais c'est... Mais garde, ça, là, garde, ça, Jérôme n'est pas content. Là. Vous vous calez bien raide. Ah. Les chats ne sont pas des prédateurs. Ben les vitres non plus, Jérôme. Ok.
21: Ouais.
4: Éliminons les vitrines, les portes patio, les grandes bay windows. Les tueurs d'oiseaux, ça suffit.
21: Puis les chats dehors.
4: Surtout.
21: Oui, non, mais les chats dehors, on les attrape par la queue, puis après ça, vous déciderez bien de la suite.
4: That's enough. Là. Moi, le moindre en fait, prédateur non naturel, il faut l'éliminer tout de suite. On frappe des chats avec nos voitures.
21: Moi, j'aime assez ça courir après les chats dehors.
4: Éliminons les voitures.
21: On les élimine.
4: Okay. Non, mais tous les dangers.
21: Ça va être satisfaisant.
4: Les oiseaux vont être bons.
21: Ah,
4: là.
21: C'est satisfaisant. Parfait. Je me vois déjà en train de courir après ces minous-là. Hey, je termine.
4: Excellent.
21: Parce qu'il faut que je termine.
4: Terminons, oui, c'est vrai.
21: Juste te dire que c'est. Je pense que c'était hier. OK, je vais prendre une voix plus calme.
4: Mm-hmm.
21: C'était la journée internationale de la méditation.
4: J'ai-tu médité, moi, hier?
21: Attends, j'ai-tu un.
4: Ah, ça, c'est Sophie. C'est Sophie.
21: Alors, Sophie Grégoire Trudeau, qui a gardé le nom de famille Trudeau. En
4: oui, mais pour quelle raison?
21: Ça pogne plus.
4: Elle aime le nom, je pense.
21: Ouais. Alors, donc, c'était la journée internationale de la méditation. On est parti, Sophie avait un message.
4: OK.
21: Hey, mais ça peut vous faire du bien. Des fois, ça tu sais, ça... Il y a quelques petits obstacles dans votre vie, puis vous avez besoin de peut-être quelques verres ici et là, ou quelqu'un qui vous parle, puis vous comprenez pas tout ce qu'il dit, mais que c'est beau pareil.
19: Allô?
4: Allô?
19: Je sais pas ce que tu traverses en ce moment, mais je suis assise ici dans la forêt et j'ai le cœur rempli parce que je regarde la rivière et je pense à la vie. Et comme la rivière contourne les obstacles, comme le rocher dans la rivière qui reste stable, notre âme est intouchable. Peu importe ce que vous traversez dans votre vie en ce moment, laissez couler. Allez-y avec la douleur parce qu'en dessous de la douleur, il y a une version de vous qui est intouchable, inchangeable, magnifique, stable, en dessous de la douleur. Alors, laissez couler la rivière. Allez-y avec la fluidité de la vie. Faites confiance à la vie en vous et à la vie à l'extérieur de vous. Parce que plus on ouvre notre cœur et plus on est à l'écoute dans le silence, plus on se donne toutes les chances d'être en connexion avec nous-mêmes et de traverser peu importe ce à quoi vous faites face en ce moment. Alors, je vous dis un beau bonjour. De la magnifique forêt. Bonne journée.
4: Tu peux pas gagner ta vie avec ça.
21: Ben, elle fait un bout, je te dis.
4: Ah ouais, c'est vrai.
21: Elle fait un bout pas mal.
4: Oh! Oh! Hey, ton autre tune, t'es parti par erreur, là.
21: Oui.
4: Ça, là, tu veux faire chier une séance de méditation, tu débarques avec un ghetto blaster, tu passes ça, là. Sérieux, ce tune-là, c'est de la cocaïne auditive.
21: Ah oui, on passe les chats par la queue.
4: Attends. On court.
21: Attendez,
4: les chats
21: par la queue.
4: L'autre est là, il médite son tapis.
21: Attendez.
4: Allez, merci, Pat.
21: Par la queue. Les chats.
4: Pat fait son power entraînement en même temps. Là.
21: Ah.
4: Allez, merci.
21: Ah, ça
4: fait plaisir. C'était bon.
21: C'était très bon, tu veux dire.
4: Ouais. Là, on retombe. Ah, ça fait du bien. On va aller jaser de hockey, Stéphane. Oh, yeah!
20: Hey! Méditation, hein! Puis la nature comme un caveau, là!
4: On
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5: Séisme politique en Alberta. Un référendum sur l'avenir de la province au sein du Canada sera tenu le 19 octobre prochain. C'est lors d'une allocution télévisée présentée hier soir que la première ministre, Danielle Smith, a demandé aux citoyens le feu vert pour enclencher les démarches juridiques vers l'indépendance. En plus de dévoiler la question officielle, Mme Smith a précisé qu'elle votera tout de même pour le maintien de l'Alberta dans le Canada. De son côté, l'opposition néo-démocrate dénonce déjà une manœuvre dangereuse d'un gouvernement séparatiste qui menace directement la stabilité économique du pays tout entier. C'est officiel depuis hier. Les travaux d'élargissement de l'autoroute 20 Ouest sont lancés à Lévis. Le ministre des Transports, Benoît Charrette, le ministre de l'Économie, Bernard Drainville, et le maire Stephen Blainey étaient sur place pour lancer ce chantier de 50 millions de dollars. Bonne nouvelle, la troisième voie de 10 km ouvrira dès la fin de l'été 2029, soit 2 ans plus tôt que prévu.
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3: Ouais, ben, on est encore là. Quand je dis « on », je vais m'exclure. J'ai pas patiné fort hier. Ben, j'ai patiné dans mon salon. Là, les pieds me bougent seuls. Mais écoute, quel match incroyable du Canadien de Montréal hier en Caroline. Mais moi, c'est le genre de match qui me fait peur. C'était pas le cas de notre invité au début du show, Jean Trudel, qui lui a déjà réservé sa place pour la parade de la Coupe Stanley. Puis c'est correct, ça en prend des optimistes. Moi, je me dis toujours, Colin, qu'il faut pas s'asseoir là-dessus, puis qu'une victoire de même qui peut quasiment sembler facile, je sais pas comment ça joue dans le mental, mais on a quelqu'un, d'après moi, qui est passé par là. J'ai hâte de voir ce qu'il y a, qui a pensé du match, deux, ce qu'il pense que ça peut donner pour la suite de cette série-là. Eh oui, notre chroniqueur Stéphane Fizette, comment ça va, Stéphane?
4: Ça va super bien, vous autres?
3: Oui! Qu'as-tu pensé du match? Tout un match de hockey, en tout cas?
4: Oui, ça c'est sûr que le Canadien est sorti. Si tu voyais que le Canadien, ça faisait pas longtemps qu'il avait arrêté son autre série.
3: Ouais.
4: Fait qu'il était déjà sur une lancée, un certain momentum. Puis t'as vu que la Caroline, de leur côté, eux autres, ça paraissait que ça faisait 12 jours qu'ils avaient pas joué un match. Puis aussi les deux premières séries, ils ont pas fait face à une certaine adversité non plus, là. Fait que ils ont gagné les séries en quatre les deux fois. Fait que pour la Caroline, il va y avoir de l'ajustement à faire. Puis, je suis certain qu'ils vont la faire. Puis là, le deuxième match va nous en dire gros pour le restant de la série.
3: Je pense que oui. Moi je me fierais pas là-dessus pour me faire une tête sur ce qui s'en vient. Parce que, tu viens de le dire, il y a une équipe qui n'a pas joué pendant deux semaines. L'autre équipe qui a fait deux séries en sept. Donc, ils sont allés au bout. Sont direct dans le momentum. Sont encore le pied au plancher. Mais... tu sais, moi, hier, je regardais, est-ce que je peux dire, ça va-tu diminuer l'impact si je dis que les Carolina Hurricanes ont pas été yaub? Tu sais, tu gagneras pas, Stéphane, des matchs en série à tous les soirs avec trois échappées, là. Tu sais, c'était quand même particulier. La défensive, hier, de la Caroline, il y avait de la misère, là.
4: Oui, absolument. T'as absolument raison. Puis, tu t'es aperçu que le Canadien, il y avait de la vitesse hier. C'est, ils se sont placés en arrière des défenseurs pour justement, comme tu as dit, de s'en aller en échapper. Puis ça, c'est un ajustement qu'il va falloir que la Caroline s'ajuste, que leurs défenseurs, peut-être qu'ils soient un petit peu moins agressifs.
3: Ouais.
4: Parce que quand le Canadien part de sa zone, il sort souvent à trois, puis même souvent à quatre aussi. Fait que si t'es trop agressif, c'est là que tu vas donner des échappées, parce que tu vas toujours avoir un joueur du Canadien qui va être libre à quelque part. Puis si les passes fonctionnaient vraiment très bien, les bons étaient de leur côté.
3: Ouais.
4: Fait que ça va procurer des échappées pour le Canadien. Fait que il y a un ajustement à faire pour la Caroline, ça c'est sûr et certain. Je pense qu'ils vont la faire. Puis, comme j'ai dit tantôt, je me répète, mais le deuxième match va nous en dire gros pour le restant de la série.
3: Anderson, moi j'ai tout de suite pensé à Toronto. Je me suis dit, ils ont-tu importé le curse? Est-ce qu'ils ont, c'est ça? Parce que le gars a été quand même. Tu dis, ils n'ont pas eu de ils ont pas eu trop de rivalité dans les deux premières séries, mais c'était quand même des clubs qu'on voyait plus serrés que ça a été. Anderson en a gaulé des très bonnes. Hier, ça rentrait, là, je m'excuse, en tout respect, mais je comprends qu'en échappé, tu fais ton possible, mais ça y allait tous les bords, là.
4: Non, t'as raison. Il a pas fait. Qu'est-ce que tu veux d'un gardien de but en série éliminatoire? C'est qu'il fasse la grosse arrêt au bon moment. Puis lui, il l'a pas fait. Dobesch, il l'a fait. Il a eu un échappé. Il a fait une grosse arrêt.
3: Oh, yeah.
4: Puis ça change ça. Ça ramène. Si l'autre équipe a le momentum, ça ramène le momentum de ton côté à toi. Fait que c'est qu'est-ce qu'Anderson a pas fait hier? Est-ce qu'il a été faible? Est-ce qu'il a donné des crotons comme but? Absolument pas. Mais le gros arrêt au bon moment, il l'a pas fait hier. Fait que ça, là, si tu mets un arrêt ou deux là, sur un échappé ou deux de plus, là, le Tabarouette, c'est peut-être pas le même match non plus. Là.
3: Le coaching. Moi, je dis plus rien. Là, tu le sais, hein, moi je voulais qu'on enlève Dak, puis je voulais qu'on mette Fowler. Puis, tu sais, Martin Saint-Louis faisait tout le contraire. puis tabarnouche, on est rendu là. Fait que moi, là, c'est formetaboy.com, m'a laissé coacher, mais c'est quand même une autre... tu sais, puis Martin Saint-Louis, c'est pas un coach de 30 ans non plus, il a une certaine expérience, il a joué à game, mais... Tu sais, les coachs, là, puis Rod Brind'Amour, je pense pas non plus que c'est un old school coach qui crie pis qui vide des poubelles. Mais nous autres, tu sais, je dis nous autres parce qu'on est un petit peu, pas de la même génération, mais pas loin d'eux. Tu sais, moi, j'allais te voir, là, quand t'étais dans l'intique, j'étais un adolescent. Puis on a été élevés, même dans l'hockey mineur, Stéphane. Moi, j'ai eu un coach qui virait des poubelles à l'envers pis ouais. qui lançait des bâtons sur les murs, là, pis qui criait après nous autres comme si on était payé 500$ la game. Ça existe plus, hein. Puis ceux qui existent encore, on les voit un peu comme des relents. Puis des fois, la Ligue nationale, je trouve que ça, c'est le sac à coach. Là, ils reviennent tout le temps. Puis on dirait qu'on n'est pas capable de s'en débarrasser. Mais cette nouvelle approche-là, tu sais, Martin Saint-Louis, on dirait qu'il fait partie de l'équipe. On dirait que c'est one of the boys. Il rentre dans la chambre, les joueurs sautent dessus, ils se font des poignées de main spéciales. Toi, as-tu connu ça ou t'es encore dans le vieux modèle là, à crier partout? Là?
4: Ouais, moi, j'étais encore dans la vieille gang, là. C'est comme tu dis, tu venais me voir jouer quand je jouais junior. Fait que ça veut dire que je suis vieux un petit peu, là.
3: plus que moi, Stéphane, en tout respect.
4: Ouais, c'est sûr et certain. Fait que, non, moi, j'étais dans l'ancienne gang, mais, tu vois, c'est pas pour rien que tu vois les joueurs du Canadien sortir comme qu'ils sortent présentement. D'avoir de l'émotion de même, sont à l'image de leur entraîneur. C'est Martin Saint-Louis, c'est un gars, en arrière du banc, il démontre pas beaucoup d'émotion. Mm-hmm. Il est quand même assez calme et tout ça. Mais quand tu le vois des fois, on voit des petites vidéos passer quand il est dans le corridor, quand il est dans la chambre, mm-hmm. lors des entraînements, puis c'est un gars qui a quand même beaucoup d'émotion. Puis quand il jouait, c'est un joueur avec beaucoup d'émotion. Fait qu'il est capable de transmettre ça à ses joueurs. Il doit avoir une communication vraiment incroyable. Puis, tu sais, quand tu dis qu'un gars comme Gallagher, il est mis dans les estrades, il chiale pas.
3: Ouais.
4: Un Veneno, il est mis dans les estrades, il chiale pas. Quand il revient, il joue du bon hockey. Ça, c'est en cause qu'il y a toute une bonne communication. Il doit être un psychologue incroyable avec ses gars. Puis, tu vois vraiment que les gars veulent jouer pour lui, puis ils veulent gagner pour lui, ils sont heureux de jouer pour lui. Mais il utilise ses gars de la bonne façon aussi. Fait que, c'est tant mieux, ça marche bien présentement. C'est juste à construire dans le même sens.
3: Y croyais-tu? Moi, j'ai jamais été sceptique en profondeur. J'ai jamais été le gars qui disait non plus ça marchera pas. Mais tu sais, toute l'histoire de Martin Saint-Louis, en fait, tantôt, on jasait avec Jean Trudel du podcast Stanley 25. Puis, tu sais, il disait Martin Saint-Louis, il va avoir des hommages. Puis, moi, je disais, il devrait quasiment faire un film. Tu sais, le gars pas repêché, à force de travail, tout le monde lui a dit t'es trop petit, t'es trop ci, t'es trop ça. Il est allé, il a joué, il a eu une carrière extraordinaire. Il a gagné la coupe. Là, on recommençait les mêmes affaires. Là. Quand il a été engagé une couple d'années, écoute, le gars est quand même passé de coach Pee-wee à coach Ligue nationale. Beaucoup de gens disaient, il n'a pas fait ses galons, il n'a pas fait ses preuves. Sais-tu, coach, à quelque part, il y a certains jobs dans la vie, des fois, tu dis ça s'apprend pas. Tu l'as ou tu l'as pas. Sais-tu un peu ça, Martin Saint-Louis?
4: Martin Saint-Louis, c'est un étudiant de la game. T'sais, il l'a dit l'autre fois qu'il passe beaucoup de temps à étudier, à voir, OK, l'autre équipe fait telle chose, qu'est-ce que je pourrais faire pour contrer la façon qu'il joue de l'autre côté?
3: Quand ça s'apprend pas, ça. C'est
4: dur à apprendre. Là. C'est dans toi ou tu l'as ou tu l'as pas.
3: C'est ça.
4: Puis, t'sais, il est capable de s'acheter sur un gain. Puis la carrière qu'il a eue, là, oui, Martin Saint-Louis, c'est un travaillant. C'est un gars qui a beaucoup de talent pis tout ça, mais fallait qu'il soit intelligent en tabarouette. Fait que c'est un gars qui étudiait énormément de la game. T'entends parler de tous ses anciens entraîneurs, Tortorella, John Cooper, puis il trouvait tout fatigant parce qu'il arrêtait pas de poser des questions des choses de même. Mais c'est un gars qui voulait apprendre. Puis lui, dans sa tête, je suis certain, quand il jouait, qu'il savait déjà qu'à la fin de sa carrière, qu'il deviendrait coach.
3: Ouais.
4: Fait que c'est en cause de ça. C'est pour ça qu'il y a du succès présentement. Puis je pense qu'il coach les gars de la façon que lui aurait aimé être coaché.
5: Mmh.
4: Fait que c'est un succès quasiment assuré de ce temps-là.
5: Steph, on va dans la section potin. Okay?
3: Attention, Steph, c'est la meneuse du pôle Radio X qui parle.
4: Oui, encore. Patata, là. Oh, oui. Oh, ouais, vas-y.
5: Donc, tous les chats. Non, sorry. Steph, Connor McDavid, en matin, j'entendais les gars parler de ça avec Max Truman, qui disait que Connor McDavid est jamais venu, semblait-il, à F1. Sauf une fois au chalet, puis ce chalet-là est cette année. Ouais. Ça a l'air que. Bon. Puis là.
3: Ça tombe bien, il est en vacances. C'est peut-être ça aussi. D'habitude,
5: oui,
3: il n'est pas en vacances.
5: C'est vrai, c'est un très bon point. Mais Connor McDavid, il y en a qui disent c'est long, jase. Là, plus ça patine, là, peut-être dans l'environnement de Montréal. C'est peut-être voulu. Il en profite peut-être pour faire quelques rencontres ici et là. Un Connor McDavid à Montréal, ça se peut-tu? Puis est-ce que c'est bon pour le club, étant donné que le club gagne présentement sans un Connor McDavid?
4: C'est sûr, d'avoir un Connor McDavid dans ton équipe, ça peut jamais nuire. C'est le meilleur joueur de la Ligue nationale présentement. Mais là, c'est des potins, ça. Il est à Montréal présentement, mais le Canadien, lui, il est pas à Montréal. Ouais. L'organisation est pas à Montréal. Elle est en Caroline. L'organisation complète est en Caroline. Puis je suis certain, quand la Formule 1 va être terminée, il va repartir pour... je ne sais pas trop c'est où qu'il reste là, durant l'été, non?
5: Oui.
4: Mais je suis certain qu'il va repartir après tout de suite quand la Formule 1 va être terminée. Fait que, mais est-ce que ça nuirait aux Canadiens? Sérieusement, ça ne peut pas nuire. T'sais, un joueur comme ça ne peut jamais nuire à une organisation.
3: Tu as raison, là, mais mettons, qu'est-ce que ça coûte l'avoir? T'sais, si ça te coûte Suzuki, puis un Hudson, puis...
4: Mais lui, il reste 2 ans encore. Il vient de signer une prolongation de 2 ans. Okay. Fait que là, l'an prochain, c'est sûr et certain qu'il va jouer à Edmonton. Ça, c'est sûr. Là, après ça, durant l'année, à la fin de l'année, à la période des échanges, peut-être que s'il voit que l'organisation fait rien encore pour améliorer cette équipe-là, peut-être que là, il va demander un échange ou il va jouer une autre année puis il va attendre de tomber joueur autonome sans compensation pour aller signer où qu'il veut. Fait que peut-être que là, ça coûtera pas cher aux Canadiens. C'est sûr que ça va coûter cher côté salaire, mais ça coûtera pas cher en effectif en joueur pour aller le chercher.
3: Terminant, Stéphane, puis tu sais, tant qu'à être dans le futur, là, parce qu'on est rendu là, à McDavid quand il va être joueur. Là, je regarde aller Dobesch. Moi, ça fait des années qu'on me dit que le futur du Canadien, c'est pas Dobesch, c'est Fowler. Fowler, il est là, il regarde aller. Les gars ont l'air de bien s'entendre. Je pense qu'ils ont accepté chacun leur rôle, puis on y va de même pour les séries. Dobesch, si vraiment, mettons Dobesch, on est dans un monde imaginaire, mettons Dobesch gagne la coupe avec le Canadien. On vient-tu de mêler les cartes, là? Est-ce qu'on garde deux gardiens de même de premier plan ou on se sert d'un des deux pour aller se faire une monnaie d'échange? Qu'est-ce que tu ferais avec ça, toi?
4: C'est sûr et certain que si Dobesch gagne la Coupe Stanley cette année, est-ce que ça mêle les cartes? Sûrement un petit peu, oui.
3: Tu peux plus toucher, les fans vont te détester, là, ça.
4: Mais après ça, par exemple, c'est que Fowler, lui, il reste encore 2 ans de contrat. Dobesch, il reste encore 1 an de contrat. Fait que pour l'an prochain, c'est correct. Par la suite, c'est des gars qui n'ont aucun pouvoir en négociation de contrat parce qu'ils n'ont pas le droit à l'arbitrage encore. C'est des joueurs qui appartiennent à leur équipe, à moins qu'il y ait des équipes de l'extérieur qui viennent faire des offres hostiles pour aller les chercher. Mais à part ça, ils sont comme pognés, mettons, avec l'organisation, parce que, comme je viens de le dire, ils n'ont pas le droit à l'arbitrage, fait qu'ils n'ont pas beaucoup de pouvoir de négociation. Ils vont y aller par rapport aux statistiques, tout ça. Fait que, ils sont corrects encore pour un bon bout de temps.
3: Non, mais l'équipe peut les échanger. Ils pourraient se servir d'un des, parce que c'est deux excellents goalers d'avenir.
4: Ouais, mais pourquoi les échanger à cette période-ci ou l'an prochain? Quand tu as la chance d'avoir deux gardiens de but qui sont capables de faire un job. Là, ça va être peut-être une job plus moitié-moitié, plus un tiers, deux tiers, si on ne sait pas. Ça va dépendre comment ça va aller. Puis, il faut pas oublier que Dobesch reste quand même un jeune gardien de but. Cette année, ça va super bien. L'an prochain, on ne sait pas.
3: Moi, j'ai toujours en tête, Steph, tu te souviens-tu de Jim Carrey, pas l'acteur, le goleur?
4: Avec Washington.
3: Oui.
4: Oui, je me souviens de
3: lui.
4: Le
3: gars, une saison, là, il a gagné le trophée, puis c'est une saison extraordinaire. L'année d'après, pourri raide, on n'a plus jamais entendu parler.
4: Oui. Ça, par exemple, ça me surprendrait bien gros que ça arrive à Dobesch. Mais il faut quand même que tu te protèges. C'est pour ça que Fowler, faut que tu le gardes, peu importe.
3: C'est une bonne assurance.
4: C'est une bonne police d'assurance. Puis, tu sais, de faire un bon bout avec deux excellents gardiens de but, il n'y a pas de mal à ça. Tu sais jamais une blessure, qu'est-ce qui peut arriver.
3: Ah oui.
4: Tu peux arriver dans un moment que ça va moins bien, mais ton autre gardien de but, il embarque puis il fait le job. Mm. Fait que, c'est Boston, quand ils ont gagné leur dernier coupe, il y avait deux bons gardiens de but, là, en Swayman, puis l'autre qui était à Ottawa, là. Fait qu'ils se partageaient le boulot aux autres. puis ils ont gagné la Coupe Stanley. Mm. Fait que pourquoi le Canadien ne pourrait pas faire la même chose?
3: Ben, words of wisdom, Steph. Merci beaucoup. Merci, merci pour ta participation. Puis Colin, on se parle la semaine prochaine. On est encore en série, tabarouette. Let's go.
4: C'est, ça fait longtemps, maudit, hein, que on va être rendu au mois de juin. Hey. Puis on va écouter encore le Canadien à télé.
3: Ben le pire, c'est que ça fait pas longtemps. C'est arrivé là, en 2021, mais on dirait que je les reconnais pas, ces séries-là. Tu sais, en finale, qu'on t'aime pas,
4: ouais,
3: c'était n'importe quoi.
4: 2021, c'est la pandémie, c'est comme...
3: C'est pas la
4: même affaire.
3: Ça compte pas.
4: Là c'est capoté, là, qu'est-ce qui se passe au Québec.
3: Ah oui, la vraie affaire.
4: C'est la barouette. C'est tout un feeling, présentement, qu'est-ce qui se passe.
3: Salut, Steph. Bonne fin de semaine.
4: Yes, merci. Vous autres aussi. Bye.
3: Yes, sir. Ciao, bye. 14h39. On est dû pour prendre une bière.
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3: Quand Dan arrive, le party arrive.
5: Okay,
3: ouais. Accommodation Chaloux.
5: Let's do it, baby.
3: Bienvenue chez vous. Ah, nouveau slogan. Tu vois, je viens de.
19: J'adore ça. Bienvenue chez vous.
3: Dan, comment ça va?
19: Ça va bien, vous autres.
3: Bienvenue chez vous toi-même.
19: Bienvenue chez nous, chez vous.
3: Moi, la personne qui amène les drinks, elle peut se considérer comme chez elle.
19: Hey, sais-tu de quoi, là?
3: Quoi donc?
19: Ça fait longtemps que je travaille dans la conne, dans la bière, dans. Ça, là, pis
3: ça fait bien dire ça.
19: Tout le monde adore ça quand j'arrive.
3: Ben oui.
19: J'arrive pas les mains vides.
3: J'ai toujours avec un pack de quelque chose.
19: J'ai toujours de quoi partager, là. Honnêtement, c'est. Puis j'adore ça. J'adore ça, voir le monde prendre ce que moi j'ai fait. Puis j'aime ça, les nouvelles, le feedback. C'est sûr que le monde dans ma face, c'est toujours ah oui, c'est super bon. Puis après ça, c'est moi. Non.
3: Ouais, mais ça, soyez honnête, dites-le. Ben, ça peut être pas votre style, puis c'est ça.
19: Ben, ma blonde, au moins, est honnête avec moi.
3: Ben, ça, c'est
19: moi,
3: bien.
19: Moi, j'aime pas ça. Mais un peu comme toi avec des IP,
3: ben, ouais.
19: Comme, elle va essayer, puis elle va me dire non, j'aime
3: ouais,
19: pas ça.
3: Ouais, c'est ça. Mais je sais qu'il y a une clientèle pour ça. Il y a une différence entre pas aimer ça, puis penser que personne aime ça. Ça, c'est deux choses différentes. Là, tu me dis jamais, tu sais, pendant la pause, on jase tout le temps un peu de comment ça va, puis qu'est-ce qui se passe, puis. Tu me présentes jamais tes bières d'avance, mais là, je les vois au loin. Là, ouais. Déjà, je sais qu'il y a des affaires là-dedans que je vais bien aimer.
19: Oui, ouais. Je pense qu'il y a deux choses. Mais
3: ça, je vais bien aimer ça.
19: Toi, tu vas adorer ça. Ah, je suis pas mal certain. Tu vois, même c'est une bouteille.
3: Oui, j'aime beaucoup les
19: ça
3: bouteilles.
19: Ça fait longtemps depuis qu'on a eu des bouteilles. Mm. Mais ça, c'est quelque chose qui, il y a plusieurs années, n'était pas légal.
3: C'est quoi?
19: C'est la Slimin.
3: Pourquoi c'était pas légal?
5: Ouais.
19: Ben, Slimin, il a perdu sa licence.
3: Ah, ouais.
19: Durant les heures de la prohibition. Parce qu'il ne paye pas ses impôts, il ne paye pas l'évasion fiscale.
3: Ouais.
19: Ils
3: ont une histoire, eux autres.
19: Slimin,
3: c'est ontarien, ça, hein, Slimin?
19: C'est ontarien.
3: OK.
19: Ouais, entre guillemets, ontarien. On va dire ça de même. Dans le fond, c'est une brasserie qui a commencé durant 1850, quelque chose de même, 1934, je pense.
3: C'est plus vieux que Molson.
19: Okay. Molson, c'est 1700.
3: Oh, tabarouette,
19: 1705.
3: OK, OK, OK.
19: Faire le même, là, ça fait vraiment longtemps.
3: Okay.
19: C'est juste à Molson Export, c'est 1904.
3: Ouais.
19: Mais ça, c'est juste à Molson Export.
3: Ouais.
19: Mais Molson, en tant que brasserie,
3: c'est vraiment, la plus vieille au Canada. Là.
19: C'est la plus vieille en Amérique du Nord.
3: OK, bon.
19: Ouais.
3: Mais Slimin, quand même, une certaine expérience, on va dire ça de même d'abord.
19: Mais durant la prohibition, mais ils ont perdu leur licence pendant 50 ans.
3: Oh, ouais.
19: Ouais, le gouvernement du Canada a dit.
3: Puis ils ont survécu comment? 50 ans, demi-siècle.
19: Mais ils n'ont pas survécu, ils ont fermé.
3: Puis ils ont attendu 50 ans.
19: Mais ça a l'air de ça, parce qu'il y a le John Slimin, il a réouvert la brasserie en 1988.
3: Ah, OK.
19: Donc c'est ça ce qui est arrivé.
3: Ça a été plus que 50 ans, finalement.
19: Ben, sûrement que lui, il a vu ça, et tu dis, moi, je pense qu'on devrait le
3: on
19: devrait
3: est dû, là. Ben oui.
19: Il était rendu quoi, 55 ans?
3: Il était popé, notre bière.
19: Exactement. Donc il a repris les mêmes recettes, puis il a reparti la brasserie. Et voilà. Donc là, ça c'est une recette qui date de 1995. C'est la Honey Brown.
3: La Honey Brown, c'est un sure shot.
19: Bruno Miel, vraiment quelque chose facile à boire, mais quand même quelque chose qui... Un petit côté grillé.
3: Je t'ai déjà dit que je tripais sur la Newcastle.
19: Ouais.
3: Que j'ai découvert en Angleterre. Puis à ma grande surprise, bonheur, quand je suis revenu, il y en avait. C'était de la bière importée d'Angleterre. Il y en a plus.
19: Non,
3: puis ça a été un drame dans ma vie. Ouais. Ça, c'est ce qui me rapproche un peu.
19: Oui, c'est un petit peu plus sucré, par exemple.
3: Oui, je suis d'accord.
19: Le petit côté sucré qui provient du miel.
3: Mais il y a un petit fond qui ressemble à ça
19: exactement,
3: beaucoup.
19: Exactement, ça, c'est le côté grillé, caramélisé.
3: Exact.
19: C'est pas fort, c'est quand même quelque chose qui est très franc, c'est facile à boire.
3: Très bonne bière.
19: Mais t'as le petit côté quand même malté.
3: C'est pas sucré non plus, là. C'est pas une bière...
19: Non. T'as une petite touche sucrée en finale,
3: exact.
19: Mais c'est vraiment léger. Quand j'ai dit que c'est ontarien, entre guillemets,
3: ouais.
19: C'est parce que... Ben, Slimin a acheté Unibrew en 2004.
3: Oui.
19: Mais Sleeman a été acheté par Sapporo en 2006.
3: Ah, donc ce n'est plus tout à fait.
19: C'est ça. La brasserie est encore là.
3: Mais ça, le monde de la bière, là, fou, c'est rendu ça. Là. C'est des conglomérats énormes, puis tout le monde possède tout le monde. Là.
19: Et on ne sait pas qui est avec qui.
3: Exact.
19: Ouais.
3: OK, deuxième, ça peut m'inquiéter, mais...
19: Ben, on va dire bon anniversaire, bon anniversaire.
3: Ah oui, bonne fête.
19: Bonne fête, et voilà. Bonne fête, Brasseur des Monts.
3: Ah!
19: Brasseur des Monts, Saint-Ferréol-des-Neiges. Ils ont fait une bière triple nord-est IPA.
3: Ben, c'est bien IPA, ça.
19: Troisième anniversaire.
3: Ben, bonne fête, mais...
19: Ben, on va dire bon anniversaire, bon anniversaire.
3: Ah oui, bonne fête.
19: Bonne fête, et voilà. Bonne fête, Brasseur des Monts.
3: Ah!
19: Brasseur des Monts, Saint-Ferréol-des-Neiges. Ils ont fait une bière triple nord-est IPA.
3: Ben, c'est bien IPA, ça.
19: Troisième anniversaire.
3: Ben, bonne fête.
5: C'est
3: ah ouais, je l'ai pris pour vous.

0: Pourcentage d'alcool.
1: Oh! Alors, on dirait que c'est pas tant.
0: OK.
1: 7. 6. Ah ouais.
0: Continue.
1: Monte.
0: Monte.
1: 8, 9.
0: 9,9.
1: Quand même.
0: 100 d'alcool.
1: Ça goûte pas ça.
0: Non, pas du tout.
1: Ça, là-dessus, je leur donne. Là, c'est bien camouflé. Là.
0: Oublé avec du Galaxy.
1: C'est bien fait.
0: Oublé avec du Galaxy, Eldorado, Bergamote. C'est des blancs utilisés dedans. Très fruité.
1: Ah ouais. On...
0: C'est souvent les mêmes saveurs. Ananas, mangue.
1: Le palais va te friser un peu, là.
0: Mais c'est mordant un peu, mais c'est pas trop.
1: C'est pas si pire. C'est pas de. Non, dans la. Mais en même temps, il y en a qui recherchent ça, là, mais si vous êtes dans la moyenne des gens qui aiment la IPA, qui apprécient, je pense que ça passe très bien. Très bonne bière.
0: Ah, vraiment. Puis, la brasserie, ça va super bien. Ils ont des affaires qui se passent aussi pour les Canadiens.
1: Face-là, c'est une bonne IPA, ça.
0: Super la bonne IPA. Vraiment le fun. Troisième, c'est pas une bière.
1: Là, troisième, c'est pas de la bière, c'est
0: non, c'est pas la bière.
1: Non, je reconnais les logos.
0: Ouais, exactement. Je me suis dit que j'allais garder quelque chose pour bien laver le palais à la fin.
1: On est dans la sucrerie, là.
0: Oh, un petit peu, ouais.
1: C'est une Smirnoff, mais c'est quoi?
0: C'est Smirnoff encore. C'est une mule à la framboise.
2: Ouais.
1: Ah, ben, c'est du drink summer avec deux glaces, là.
0: Exactement.
1: Ah, oui.
2: Ah, ben ouais, summertime.
1: Ouais. Et là, t'as pris ça au Chaloux-Beauport, dans la zone SAQ, j'imagine?
0: Non, ça, c'est boisson de malt, alcoolisé.
1: Ah, OK.
0: Tu mets pas dans la zone SAQ. Il y a deux choses que j'ai oublié de mentionner.
1: Oui.
0: J'ai oublié avec le Sleeman.
1: Qu'est-ce que donc?
0: J'ai oublié avec ça. La Sleeman, on est au prix minimum.
1: Oh!
0: On a un 6-pack de 8,41 plus taxes et dépôts.
1: Hey, ça, c'est pas cher.
0: 6 bouteilles.
1: Ma chère.
0: Ouais, exactement. Et le Smirnoff, ça c'est l'autre. 9 et 4 pour un 6-pack de 355
1: ml. Donc, ça c'est dans tous les Chaloux, étant donné que c'est pas la version vodka. Là.
0: Oui, exactement, c'est dans les trois Chaloux. C'est un spécial, on vient de négocier ça, les deux, ensemble, on vient de négocier ça, on a le prix minimum. La raison pour laquelle que le Smirnoff est une petite affaire plus chère, c'est plus fort en alcool. On parle de 5,2% d'alcool pour la cinnamon, mais on est à 7% d'alcool pour le...
1: Est-ce que ces boissons-là sont pas régies par les prix de la bière? C'est-tu le même... Oui. Ah oui, OK. Mais prix minimum, ça existe aussi pour ça. Okay.
0: Mais c'est une boisson de malt alcoolisé.
1: Donc, c'est considéré comme une bière?
0: C'est dans la même famille que la bière.
1: Ah ouais, OK.
0: Mais c'est à base de malt.
1: Ouais, je comprends.
0: C'est un produit à base de malt, donc c'est pour ça qu'on a le droit à la vente. C'est juste que là, on va retirer les saveurs de malt et toutes les autres saveurs. Pour les remplacer avec des saveurs de ce qu'on veut faire.
1: Est-ce qu'il y a une industrie qui va payer pour ça? Parce que, tu sais, ils ont développé quand même des usines pour faire des fausses vodkas, là, des boissons au goût de vodka. Si, finalement, parce que là, ça jase de plus en plus que la SAQ donnerait des permis quasiment à qui le veut, dans les épiceries, puis un peu partout. Y a-t-il une industrie qui est en danger de mourir ou bof, c'est la même compagnie, ils vont juste transférer? Ou...
0: D'après moi, ils font. Mais ça, il faut que ce soit fait dans une brasserie.
1: OK.
0: T'as pas de choix.
1: C'est pas une distillerie, là, c'est ça.
0: Non,
1: là.
0: Une distillerie n'a pas le droit de vendre légalement dans un dépanneur ou une épicerie. Même.
1: Pas compliqué partout, c'est ça que j'aime.
0: Non, non mais c'est des.
1: Il
0: n'y
1: a pas tout. Des règlements par-dessus des règlements. Là,
0: quand tu es dans une distillerie, ton seul client, c'est la SAC.
1: Oui, non, ça c'est.
0: C'est le seul client. Ouais. Donc, tout ça, c'est fait par les brasseries. Donc, Smirnoff, il fait un contrat avec une brasserie qui est capable de produire ces produits-là. Puis, d'après moi, ça va juste continuer, même si. On envoie les produits dans les dépanneurs. Il y a du monde qui aime ça pareil. C'est des super de bons produits.
1: C'est moins cher aussi, je pense.
0: C'est un petit peu moins cher.
1: Ouais, c'est ça.
0: Il n'y a pas autant de taxes dessus parce qu'il est moins
1: cher. Ça va juste devenir probablement une offre supplémentaire.
0: Oui, ça va devenir une offre supplémentaire, mais il y en a aussi dans les autres provinces aussi. On n'est pas tout seul
1: à
0: voir ça. Donc, c'est vraiment, regarde, toutes les compagnies en font, puis c'est toutes les brasseries, c'est tous les contrats. Donc, moi, je pense pas que ce soit...
1: T'es pas inquiet pour les jobs?
0: Non, pas du tout. Puis c'est pas... ça prend pas des équipements vraiment, vraiment spéciaux. Des filtres de plus, mais pas vraiment plus que ça.
1: Pas tant que ça.
0: Non, pas tant que ça. C'est vraiment...
1: Rappelle-moi, Dan, ce qu'on a bu. Moi, la Sleeman, tu m'as donné le goût. Ça faisait longtemps que j'avais pas pris une Honey Brown, puis j'ai envie d'en avoir.
0: Passe une voix, puis achète-toi deux, quatre...
1: Prix minimum.
0: Deux, six packs, prix minimum. On a le match demain.
1: Yeah!
0: Ça prend la bière pour demain, là. Donc,
1: absolument.
0: 8,41 pour un 6-pack bouteille.
1: Le yes,
0: Cinnamon Honey Brown. Après ça, le Brassard des Mondes, le Triple Nord-Est IPA anniversaire, troisième anniversaire. Belle canette verte. Vraiment, vraiment bonne bière fruitée. Bonne IPA.
1: Une IPA bien opaque.
0: Et on a la Smirnoff encore mule à la framboise. Vraiment quelque chose de fruité.
1: Pas très cher non plus.
0: Pas très cher. Ça, c'était 9,4 pour le 6-pack.
1: 9 piastres.

0: des canettes. Oui, exactement.
1: Merci, Dan.
0: Hey, merci.
1: Toujours un plaisir. Bon match. Oui. Là, toi, je sais que tu es originaire de Philadelphie, mais ouais. Comment tu vis ta transition vers un fan du Canadien? Étant donné que ton équipe n'a pas d'avenir.
0: Mais ce qu'il y a, on voit pas. L'affaire, c'est qu'on ne voit pas souvent des matchs des Flyers ici.
1: Non, c'est
0: parce
1: pas
0: qu'il y a des blackouts qu'on font là, un peu partout. Là, donc, on n'a pas accès.
1: Non, on va t'avoir par la force.
0: Mais on n'a pas de choix. Ma blonde est fan finie des Canadiens. Et là, elle saute dans le salon, elle crie à côté de moi. Là, elle est comme, je peux plus regarder. Là, c'est
2: quand trop stressant.
0: Mais quand ils sont allés en transmettant l'autre fois, elle dit là, même, je suis plus capable de
1: regarder. Moi, je l'ai dit, à partir de la deuxième période, je regardais la game debout. Je marchais, je faisais 100 pas. Merci, Dan.
0: Merci, bon match.
1: Bonne fin de semaine.
0: Toi aussi.
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1: Tombeau là ou pas, nous autres, on n'est plus là. Merci, Pat.
2: Hey, bonne fin de semaine.
1: Extraordinaire week-end. Oui. Bon match du Canadien. Oui. Là, t'as pas de festival. Repose-toi, là. T'es beau. Max, merci beaucoup. Belle semaine encore. Extraordinaire. Merci les auditeurs. Une chance, vous êtes là. Nous autres, faut y aller parce que le retour est dans la porte. Bonne fin de semaine, tout le monde. Je vous en souhaite une sincère. À lundi et...
2: Let's go!
1: Ouais, OK.
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10: Quelle victoire des Canadiens pour lancer leur série contre les Hurricanes. Pourtant, après à peine 30 secondes au match, Seth Jarvis et la Caroline ont inscrit le premier but, mais Cole Caulfield a égalisé à peine 30 secondes plus tard. Ensuite, un festival offensif de Montréal en première, 3 buts sans riposte pour faire 4 à 1, et ce, même avant la mi-première. Eric Robinson a marqué tôt en deuxième, les Canes ont dominé le deuxième 20, mais le CH a résisté. Dorbech a été solide. Et en troisième, l'ouragan a viré en léger vent de 3 km/h et Juraj Slafkovski a marqué un magnifique but, suivi d'un autre dans un filet désert. Marque finale, Canadiens 6, Hurricanes 2. Prochain match demain en Caroline. Dans l'Ouest, l'Avalanche affronte les Golden Knights ce soir pour le match numéro 2. Vegas avait gagné le dernier 4-2 grâce à une performance brillante de son gardien Carter Hart. Mise au jeu à 20h ce soir. Et au baseball de la Ligue Frontière, un gros show offensif hier pour les Capitales. Victoire de 14-10 contre Brockton. Good job! Maintenant, direction New Jersey pour affronter les Jackals ce soir. Ça débutera à 18h35. Let's go Caps!
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0: Bonjour, comment ça va? Bienvenue dans le retour de Radio X, édition du 22 mai 2026. Et non, DH n'est pas là. Il a probablement une petite journée de congé pour se reposer.
1: Je suis en congé, les souris dansent.
0: Plus de problème de... du corps, tout va bien pour DH.
1: Ouais, ouais.
0: Ben, tout ça est derrière lui.
1: Écoute, on sait pas.
0: On n'en sait trop rien.
1: On sait pas.
0: Mais prends soin de toi, DH. J'ai hâte de te retrouver lundi. Qu'est-ce que vous entendez en background? C'est la toune. Deux buts des Canadiens de Montréal.
1: C'est la fiesta.
0: Quel match hier, sérieusement. Je sais pas si vous avez pris le temps de regarder ça de votre côté. Salutations à M. Louis Gauvin et Mme Mel Trudel.
2: Allô?
0: A.k.a. la sexploratrice. Avez-vous écouté ça un peu?
1: Moi, j'ai écouté la troisième, puis ouais. Je vous mentirais pas que j'avais un œil qui partait ses TV pendant la première pas de deuxième
0: toi,
1: dans le space.
0: En plein là. Dans le show, là, c'est ça. Là. T'essayes de rester focus. T'sais, Rich, de te regarder une fois de temps en temps. Hey, hey Gauvin, reste avec moi. Ben, reste avec moi, Gauvin.
1: Des fois, c'est moi qui le regarde aussi, là.
0: Hein? Ouais, ouais, ouais.
1: Des fois, les deux, on s'en regarde pour dire, on essaie de continuer à parler, ça a trop.
0: Ah non, mais hier, fallait que tu sois dans la game parce que, le Seth Jarvis a scoré à genre 19-30 après une minute, 30 secondes de la game. Après ça, Caulfield qui égalise 27 secondes plus tard, 1-1, puis ça faisait même pas une minute, la game était commencée. Trois buts sans riposte du Canadien, c'était 4-1. Genre même pas mi-première période, là. Fait que c'était assez impressionnant. Là. Puis moi, je me disais, ça va-tu finir 12-2, cette histoire-là?
1: Moi, je voyais ça au début, en début de première, 3-1 pour les Canadiens, ça m'a rappelé des mauvais souvenirs.
0: Ben oui, ça peut revenir, là. C'est bien. Ça, la crainte, là.
2: Moi, j'ai vu une suggestion, OK, d'une amie Facebook, là, Véro. Les trois premières minutes, là, Dobesch, il laisse souvent passer un but. On pourrait, comme, y donner un 3 minutes d'avance à s'entraîner en dehors de la glace.
0: Elle chauffe tout avant. Ouais. Ah, mais c'est chauffe en masse, il y a le warm-up de 15 minutes avant.
2: Mais oui, mais avez-vous remarqué qu'il laissait souvent passer des buts dans les 3
1: premières
2: minutes?
1: On pourrait faire une loi spéciale pour que pendant l'hymne national, Dobesch puisse recevoir des tirs.
2: C'est ça.
0: Mais oui,
2: fait que là, on serait clair après.
1: Oui.
0: Ça peut être une bonne suggestion quand même. Il pourrait mieux jouer défensivement aussi, puis Dobesch, il n'aurait pas à recevoir de tirs, puis ça pourrait faire la job aussi.
1: Pas laisser des gars partir du sol en partant.
0: Ouais. C'est quoi votre prédiction, vous autres, pour la série? Puis je le demande aux auditeurs, 88-670-9098. Je sais, là, on a une game en poche pour le Canadien, mais est-ce que vous croyez que les Canes vont revenir? Est-ce que vous croyez que le Canadien peut aller chercher ça? Moi, ma prédiction, je la garde. Le Canadien en 6, puis ils s'en vont en finale. Je pense qu'ils sont capables de battre les Hurricanes. Puis en plus, la Caroline, c'est un club qui était dans une division beaucoup plus faible que celle des Canes. Ils ont quand même battu Tampa et les Sabres de Buffalo, deux excellentes équipes, versus l'autre bord où ils ont battu les Sénateurs, OK, pas si pire, mais quand même. Et les Flyers, même en deuxième ronde.
1: Ça n'avait pas rapport.
0: Aucun rapport. Aucun.
1: Non.
0: Aucun.
1: Les Flyers ont joué contre Pittsburgh qui sont vieux et maganés. Ben, ils n'ont plus rapport. Là. Non, non.
0: C'est ça.
1: C'était une chance totale qu'ils soient là.
0: Ouais.
1: Fait qu'ils ont eu une free pass jusque-là, mais là, c'est la malédiction des Canes qui frappe. En demi-finale,
0: ils ont une fiche
1: toujours
0: en 8 ans.
1: Ça. C'est pas 16-1?
0: Une victoire, 13 défaites.
1: Une victoire, 13 défaites.
0: Ouais.
1: C'est débile.
0: Ça va pas bien depuis 8 ans en finale d'association pour les Hurricanes. Puis ce qui est fascinant dans les dernières séries, parce qu'ils ont swipé et les Sens et les Flyers, 5 buts accordés aux Sénateurs en 4 matchs, 5 buts accordés aux Flyers en 4 matchs, et contre le Canadien, 6 buts accordés dans la première game.
1: Ben, c'est réglé, là. Les Canes peuvent rester chez eux, puis Montréal, on peut direct passer à la finale.
0: Je l'ai callé hier.
1: C'est fait, là.
0: L'effet Anderson ne se fera pas sentir devant le filet de la Caroline. Je pense que Dobesch va tirer son épingle de jeu et trouver le moyen de remporter ces matchs-là. Il y en a qui disent Montréal en 4, sais-tu quoi? Ça se peut. Très possible.
1: Peut très
2: moi, je
1: bien.
2: Dis Montréal en 5.
1: Moi, je dis Montréal en 4.
0: Ouais.
1: Même en 3.
2: Ouais.
1: Caroline va abandonner avant.
0: Let's
1: Ils vont
0: go.
1: Dire on s'en va jouer au golf.
2: En tout cas, je pense vraiment que le repos qu'ils ont eu... Ça les a. Tu sais, là, quand on arrête de travailler, je vous ai déjà parlé de l'effet letdown.
0: 12-13 jours.
2: Moi, je pense que ça, versus le Canadien qui est encore sous l'adrénaline, tu sais, qui a encore le réflexe, puis je pense vraiment que ça leur a nuit.
0: Vraiment. Moi aussi, 100% de ton bord. Fait que prochain match, ce sera demain, toujours en Caroline, à Raleigh. Je sais qu'il y a des voyages qui se faisaient en avion, le Chrono Aviation qui faisait ça d'ailleurs. On peut partir en jet, je pense, pour 2000$. C'est hot, pareil, là. Mais j'aime ça regarder ça sur mon divan. On est bien.
1: Autant confortable, même plus qu'un banc d'aréna.
0: T'en repérais-tu des billets assassins, toi, ou non?
1: Ben, s'il va en finale contre Vegas, ça se peut qu'on y retourne.
2: Ça, c'est mon fantasme.
0: Ouais, mais là, ça sera pas à 700, ton billet. Hein? Ça va être à 1 500, 2 000, puis tu vas être dans 300 en haut, tu vas te chaud au plafond de Sandbell.
1: On verra. On verra.
2: Ça suive, là, mais nous autres, on les a
1: Je vais être à Montréal.
2: Ouais.
1: C'est sûr, je vais être là au moins, autour, là.
0: Hey, je regardais pour les soirées festives autour du Centre Bell. Hey, ça se remplit parce que t'as des places limitées. Je sais pas si c'est pour l'accès au Centre Bell. En tout cas, je regardais pour des billets. Hey, je te dis, là, ça a pris 5 minutes, il n'y en avait plus un. Fait que ça part tellement vite, là. Il y a un buzz de fou actuellement. Fait que c'est beau à voir, c'est le fun. Puis le monde sont crinqués. Puis en plus, t'as le Grand Prix de Formule 1 en fin de semaine. Je sais pas si vous allez regarder ça un peu. Lewis Hamilton qui supposément sort peut-être avec Kim Kardashian. Est-ce qu'on verra Kardashian avec Monsieur Lewis durant ce Grand Prix-là? On va en parler avec Yann Alperin parce que c'est sa dernière chronique tantôt avec nous autres.
1: Oh!
0: Et il aura les scoops.
1: Est-ce qu'elle sait si les pits vont débrayer? Elle est... ça bizarre du même, là, mais si
0: on
1: les
0: va
1: travailleuses...
0: aller en pause, on revient. Ah.
1: Si les travailleuses du sexe vont faire la grève?
0: Je le sais pas. Le syndicat, tu rentrais là-dedans? J'étais pas au courant. Je l'ai manqué, celle-là.
1: T'as manqué ça, la grève des tabarouettes?
2: Ah ouais?
1: Pourtant, man, c'est assez gros, là.
0: Ben voyons donc.
1: Oh, je te jure, il va se faire.
0: C'est vrai.
1: Oh, je te niaise.
0: Ah, je sais.
2: OK. Mais Kardashian, je sais pas si vous avez vu, il y a eu un transport de cocaïne en lien avec...
0: C'est vrai? Celle-là, je l'ai manqué.
2: Des trucs de marque. En tout cas, bref, peut-être qu'il y en a qui ont parlé.
0: Ben voyons donc.
2: Mais les Hurricanes, en ce moment, ils ont de la misère à se loger à Montréal, hein? L'air pour venir jouer à Montréal. Là, les hôtels sont pleins partout.
0: Ouais, ben c'est
2: pas capable de déloger.
0: C'est la première fois que ça arrive dans l'histoire que tu as un jouxtage de Grand Prix et du Canadien de Montréal.
2: C'est moi le Grand Prix trop comme ça. On dirait que ça fait drôle. Nous, d'habitude, c'est plus tard en juin.
0: Oui, ils l'ont décalé de 2 semaines, me semble.
2: Ouais.
0: C'était 8 juin, 9 juin dans ce coin-là.
1: T'es dans les qui mouillent.
0: Ouais, mais c'est tout le temps ça. C'est vrai. Littéralement une année sur deux.
2: Ouais. Ben là, il fait frais en tabarouette.
0: Ouais, bon, mais il fait beau. Ouais, c'est pas un problème. Puis parlant de météo, ben il va faire beau en fin de semaine, mais pas assez pour se baigner. On est juste à la limite. Puis moi, ça fait comme 2 semaines, j'ai parti ça, j'attends le bon moment. Mais là, écoute, je partirai pas le chauffe-eau à cette nuit trop.
1: Ben moi, je te dirais, regarde, à un moment donné, t'as rien qu'une vie à vivre, man. Crains que le chauffe-eau, dans le fond, monte ça à 87, puis bang, toi.
2: Fais-en un spot.
0: Ouais.
1: Ouais.
0: Ouais, je suis
1: pas. À un moment donné, ça fait 2 semaines qu'il n'y avait rien, là.
0: Ouais, on payera le bill à deux.
1: Ben oui.
2: On devait se faire un party barbecue.
0: On va monter ça à 97. Ah oui, let's go dans la piscine.
1: Ah oui, verse en spa.
0: Ouais.
1: Pourquoi pas?
0: C'est 19 degrés présentement à Québec. Puis ça va rester pas mal de même pour toute la fin de semaine. On a comme atteint notre plateau. Ça va rester là-dedans. Tu vois, demain, c'est 19 avec du soleil. Ça va descendre à 6 dans la prochaine nuit après ça. Et dimanche, 18 nuageux. Et là, il y a de la mouillasse à l'horizon, 15 degrés, 19 degrés, mais je vois du vent en montant, genre 25 mercredi. Fait qu'on devrait être pas si pire avec ça.
1: C'est parce qu'on est le 22 mai, man.
0: Ben c'est ça, là. Donne-nous 2 semaines pour on se reparle.
1: Non, mais ça là, nous mais prouve faudrait, que... non, mais faudrait là qu'il fasse chaud.
0: Mais ça nous prouve que prendre des vacances au mois de mai-juin, c'est plus si hot que ça. T'sais?
1: Non.
0: C'était mieux d'y prendre à la fin août, début septembre, là, honnêtement.
1: Absolument. Ouais.
0: Ça va s'étirer dans ce temps-là, puis t'es sûr d'avoir tes chaleurs, parce qu'il y a des nuits à 3, t'as beau vouloir, mais c'est tough de récupérer après, là.
1: Moi, hier, je chialais là-dessus sur le fret, puis je me suis fait dire: ah, oh, mais c'est de même à cette heure, les saisons sont décalées. Non, non! Non, non! Au mois d'octobre, il y avait de la neige, puis elle n'est pas partie depuis. Ou genre au mois de novembre, là, début novembre, il y avait de la neige, puis elle n'est pas partie.
0: Première semaine de novembre, là, t'en manques pas.
1: Non, non, il n'y a pas de saison décalée. Il y a juste un hiver élargi.
2: Un hiver éternel.
0: Ah, c'est ça, ça n'arrête pas une minute. Fait que, bref, ça ressemble à ça côté météo. Un sujet sensible en 2026 que j'avais envie de vous jaser pour débuter ce show-là. J'ai un sondage que j'ai vu passer hier, puis moi puis lui, on s'en est même jasé dans le boat hier avant le show, puis on s'est dit: Caroline, pas le choix de parler de ce sujet-là, faut aller là. Et je parle ici... des mariages. Yeah!
1: Oh, trop cute! Oh, trop cute! Wow! C'est beau, ça!
0: Le sondage que j'ai vu hier, c'est qu'au Canada, la priorité, c'est plus vraiment ça, le mariage. Ben au contraire, à cette heure, au lieu de payer un 50-60 000 piastres pour une cérémonie, parce que c'est pas mal ça le montant que ça va coûter, qui va durer... quoi, 6-7 heures à peu près, puis après ça, tout le monde rentre chez eux, puis ça se finit là.
1: Ensuite, t'allais dire 6-7 mois.
0: Non, non, mais tu sais...
1: C'est le mariage.
0: Peut-être ça va durer... Ouais. Puis là, ben là, tu fais plus l'amour, et... Tu sais, ça baisse, là. C'est plus ce que c'était, puis là, ça chicane. Puis...
1: Eh oui,
0: mais la cérémonie, la journée, le stress, tu sais, tout ce package deal-là qui dure pour un genre de 12, 13, 14 heures, après ça, fini. Plus rien, on repasse un autre appel, puis le lendemain, on recommence.
1: Non, Jordan, après ça, c'est l'amour éternel.
0: T'as raison.
1: Qu'est-ce que la mort nous sépare?
0: Je devrais me la fermer. J'ai pas rapport avec des affaires de
1: son collègue de travail.
0: Ouais. Fait qu'à cette heure, la priorité, c'est plus le mariage, C'est le toit, c'est notre tête! La priorité, c'est l'immobilier. C'est Royal Lepage qui a publié un sondage hier. Une immense majorité de Canadiens qui prévoient se marier seraient prêts à réduire considérablement leur mariage ou même à y renoncer complètement afin d'utiliser cet argent-là pour une mise de fonds.
1: Hein? J'espère le monde est cassé raide.
0: T'sais, le 60-70 000 que t'as, ben, ah ouais, c'est la maison que tu veux acheter. Parce que,
2: il y a moyen de se marier pour pas trop cher, me semble.
0: Mais pas tant! Hey, tu peux peut-être faire ça cheap, mais c'est parce que là, ton groupe d'amis, hey, on devait acheter ça, louer la robe, ton combien? Hey, 2 000 $, tu sais, des affaires dans même, là, t'embarques dans une patente que tu voulais pas, puis souvent, ça vire que c'est beaucoup plus cher que tu le pensais, là, on va se le dire. Mais c'est vrai qu'il y a moyen de faire de quoi de cheapette.
2: Tu sais, j'organise des événements, là, j'en organise au Château Frontenac, là, m'en dire ça, puis un mariage, pas mal la même affaire. Pas si pire, là.
1: C'est pas si pire au Château Frontenac, ben non.
2: Mais, pour ben vrai, non, c'est pas si pire. Ben, c'est sûr que j'avais un deal sur la salle, mais mettons qu'on enlève...
1: Va te marier au Château Frontenac, tu t'en sors pas en bas de 30 000 $.
0: Là, mettons que tu veux faire une cérémonie cheap. OK, fine. Mais ta blonde va vouloir une belle bague pareille, là, pas une bague en bonbon. Va falloir que tu y payes de quoi.
2: Nice. Ouais,
0: ça coûte quelque chose, une bague de mariage, là. Fait que là, c'est de réserver la bague, après ça, la salle,
2: c'est
0: après ça.
2: C'est les caprices de princesse qui coûtent cher. Autre parce qu'en affaire. Dehors de ça, c'est pas si pire, là. Il y a moyen de faire ça pour une
0: couple de mille. Ouais, mais c'est parce que ça devient touché, là. T'as 3-4 bons chums ou chumettes, là. Là, t'aimerais peut-être ça. Ah, finalement, c'est vrai, Jérémy est un bon gars. C'est un an, je l'ai pas vu, mais c'est un chum pareil. Là, tu sais plus qui t'invite pas. Comment c'est qu'une salle de 115, ça coûte cher.
1: Ah oui, tout ce beau monde-là.
0: Ah ouais, c'est ça.
1: Ça fait un beau bordel aussi.
0: Puis là, ben, je regardais les chiffres du sondage Royal Lepage. Assez spectaculaire. 82 % des répondants qui disent qu'ils feraient ce compromis-là, eux autres, de décider de prioriser la maison au lieu du mariage. La moitié répondent qu'ils le feraient certainement. Donc, on n'est plus dans une petite tendance marginale. C'est carrément rendu un changement de mentalité. Parce que le coût de la vie explose. T'en parlais un peu, Louis, tantôt. Surtout en immobilier, le prix moyen d'une propriété au Québec, 474 000.
1: T'as le choix de mettre 30 000 $ de mariage ou 30 000 $ comme mise de fonds sur une maison. Il y a personne qui se pose la question.
0: On en parlait avec Éric Thérien de Remax cette semaine avec DH. Tu sais, oui, il y a moins de surenchères, mais ça reste que tu regardes ta map centrée, peu importe, là. T'essaieras de trouver des maisons, toi. Il y a rien. Fait que aussitôt qu'il y en a une, tu bides dessus, let's go, on y va. Tu sais, maison unifamiliale, j'ai regardé les prix, 517 000. Puis si tu veux déménager dans le Grand Montréal, le prix médian, c'est plus de 750 000. Donc, quand un jeune couple regarde ses finances, t'as une mise de fonds de 80-90 000 à mettre parce que c'est rendu ça la réalité, 60-70, en tout cas dans ces eaux-là. Les autres, ils disent, au vidange, le mariage, puis on y va, on achète la maison. Puis après ça, je continue dans le sondage. 83 % des Canadiens disent que l'achat d'une maison représente l'achat le plus important dans une vie. Pas une surprise ici. Mais là où ça fesse, le mariage récolte dans ce sondage-là un mince 2 % dans les priorités d'une vie. Puis là où le bas blesse encore plus... Voici maintenant ceux qui regrettent.
1: Oh, ben oui. Parce que c'est ça, hein? Le mariage, ça coûte cher sur le coup, mais c'est après que ça coûte le plus cher, quand ça finit. C'est bien beau, là. Oh, oui, ça a coûté 30 000 $, là. Mais watch out, les avocats, comment ça va coûter quand elle va décider qu'elle part avec la moitié de ta maison.
0: C'est ça, l'affaire.
1: Puis ça, dans le temps, je comprends. Il y a eu une époque où cette clause-là du mariage, de quand c'est fini, on split tout à deux, faisait du sens. Tu sais, l'époque où la femme était à la maison, faisait le sacrifice de sa carrière qui était non existante, mais tu sais, elle avait rien, la femme. Fait que l'homme amenait tout à la maison. C'est normal que quand ils se séparent, on voulait pas laisser les femmes seules à la rue. Le problème, c'est qu'aujourd'hui, c'est plus ça. Aujourd'hui, là, le gars, il a travaillé fort. Il a bâti sa maison. Il a un compte en banque où il met ses REER depuis qu'il a 22 ans. Lui, il a pacté toute sa vie. La bonne femme, elle arrive. Là, c'est le mariage, c'est l'amour fou. Le gars, il l'aime. Il l'aime, il donne tout à cette femme-là. Il dit, viens habiter chez nous, il y en a pas de problème. Puis là, des cadeaux, on va en voyage, tout ça. Puis un bonsoir, elle va voir les danseurs nus. Puis tabarouette, elle couche avec le danseur nu, puis elle part avec la moitié de ta maison, la moitié de tout, puis elle a jamais payé une christie de scène de ça. Puis tout, puis elle a de l'argent, elle se ramasse pas dans la rue, elle travaille, elle fait 120 000 par année.
3: Puis monsieur se ramasse
1: elle
3: avec
1: ramasse
3: plus
1: tout
3: rien.
1: Pareil.
2: Ouais,
0: c'est
2: ben
0: ça.
2: Là, ça, c'est un peu de la faute du gars de pas avoir fait un contrat de mariage. Ben oui.
1: Ah, mais il est aveuglé par l'amour, il l'aime. Ouais, il pense que ce fille-là, c'est le bonheur. Il y a Marie.
2: C'est ça l'affaire.
1: Il y a Marie, il pense qu'elle peut jamais rien faire de mal.
2: Quand ça va bien, là, c'est là qu'il faut s'asseoir avec un notaire puis déterminer, OK, les clauses en cas de séparation. C'est quand ça va bien qu'il faut le faire.
1: Et comment tu dis ça à une blonde que t'aimes que si on se sépare, t'auras pas à rien?
2: Ben,
1: c'est pas rien de mes affaires.
2: Ben, en fait.
1: Là, elle va dire non, ben, là, je calme pas.
2: Justement, ben là, ça dit non, c'est parce qu'elle n'est pas avec toi pour les bonnes raisons. Voilà. En tout cas, moi, parce je le verrais de même.
0: Ça vient,
2: ben oui, ça vient toucher en tabarouette.
0: Ouais, ben c'est ça. Puis tu sais, oui, t'as l'histoire. Il y en a qui nous textent, c'est l'histoire de l'uni familiale, conjoint de fait, puis toutes ces patentes-là, si t'es pas marié non plus.
2: Oui, parce que conjoint de fait aussi, là, si y en a un des deux qui décède, hey, ça devient hyper compliqué.
1: C'est vrai qu'à cette heure, si t'as des enfants avec quelqu'un, t'as même pas besoin d'être marié. Si à part avec la moitié...
2: Oh, oui.
1: Mon
2: oui.
1: George, je t'annonce que c'est à part avec la moitié.
0: Ouais, c'est ça. T'es fait pareil.
2: Ah, il y a des clauses, on a vu des cas.
1: T'es foutu,
2: là.
1: Mon homme.
0: Ah non, il n'y a rien à faire. Et puis Max m'a sorti des chiffres tantôt parce qu'il en avait parlé il y a une couple de mois, je pense, dans le Lascar. Le nombre de mariages dans les 10 dernières années, c'est constant. Fait que de 2016 à 2025, on joue dans le 22 23 000 par année. Sauf pour les années pandémiques où ça a chuté. Fait que 22 23 000 au Québec, quand même intéressant. Mais les divorces, man. Les divorces. On n'a pas de stats pour les 5 dernières années précisément, mais les chiffres de 2016 à 2019. OK, écoutez bien ça. 2016, 62 397 divorces. Je vous rappelle qu'il y a 22 23 000 mariages par année. Fait que 62 000 divorces à peu près. 2017, 62 200 divorces. On est pas mal dans les mêmes eaux. Après ça, 60 000 divorces 2018. 55, 56 000 pour 2019. 2020, autour de 40 000. Mais on s'entend que, même s'il y a des chiffres qui baissent et qui montent d'une année à l'autre, tu regardes la progression constante de ta courbe, là. Toujours en train de monter, cette histoire-là. Puis t'as toujours 22, 23 000 mariages par année, mais le monde continue de se divorcer. Puis ils vont dans l'air nous en parler, le psychologue. C'est dans pas long, ça va être un couple sur deux, littéralement, qui va se séparer.
2: Pendant la pandémie, on était à 47%.
0: On était proche, c'est ça.
2: Moi, je pense qu'on est à 1 sur 2. Mais tu sais, aujourd'hui, versus avant, moi, ça me fait rire, les gens qui disent « Oh, dans le temps, nos grands-parents, ils s'aimaient, puis ils restaient ensemble pour la vie, puis ils réparaient au lieu de... » Non, dans le temps, il n'y avait juste pas le choix. Ta grand-mère qui a 8 enfants à maison, si elle voulait se séparer, elle pouvait-tu vraiment?
0: Oublie ça, elle était pognée, là.
2: Exact. Puis Yvon nous le disait, là, c'était, si je ne me trompe, là, c'est 10% des enfants qui provenaient d'une relation extra-conjugale. Fait qu'il y avait quand même la fidélité. C'est juste que dans le temps, ben, ils ne pouvaient pas divorcer. Tu voulais qu'elle s'en aille où, la grand-mère?
0: Tu fermais ta trappe avec ça, puis ça finissait là. Puis même que la dame, la femme le savait dans l'histoire, mais elle peut pas rien faire.
2: Puis elle-même pouvait tromper là, avec le laitier ou avec whatever, tu sais, elle peut avoir un enfant. Donc, moi, je pense juste que les gens aujourd'hui, les femmes, veut pas, avec le marché du travail, sont plus indépendantes, ont le choix d'être en couple versus avant. Donc, tu sais, elle ou lui peut se séparer plus facilement qu'avant.
1: Il y a un auditeur qui nous écrit qui est en train de se divorcer présentement.
0: Oh. Oh là là.
1: Il avait un contrat de mariage et de séparation. Mais madame a décidé qu'elle voulait pas le respecter. Elle a engagé des avocats pour essayer de le faire revirer de bord. Puis c'est exactement ce qui doit être en train de se passer. Ah. Fait que même quand tu fais un contrat de mariage, arrange-toi pour que ça soit notarié puis par un
0: solide. Faut que tu sois blindé.
1: Mais c'est parce que le problème, c'est que tu le fais... Il y a personne qui fait ça. Parce que quand on se marie,
0: t'es
1: on
0: aveuglé,
1: est aveuglé par l'amour bien raide.
2: C'est clair.
1: On veut tout donner à l'autre. Puis tu sais, je dis, les femmes... Les femmes comme les hommes, c'est la même affaire, là. Tu sais, on peut inverser la situation, là. Un gars qui arrive, qui saigne tout ce que la femme a bâti dans sa vie, là. Juste qu'il y a beaucoup d'histoires où c'est le contraire.
0: Puis, j'en connais, là. Je veux dire, pas si loin de moi, là. Puis je connais des amis également qui se sont mariés. Puis je te dirais que 80% des gens que je connais qui se sont mariés, ça a mal viré, là. Ça a fini en pouet-pouet devant les avocats où ça se pâle plus, puis ça finit en chiant, littéralement.
2: Oui.
0: Fait que le mariage, au final, mettons, je pousse plus ça loin un petit peu, là. En 2026, ça sert à quoi, à part flasher?
2: Ben, c'est pas ça.
0: Sérieux? Ben, ça sert plus à grand-chose, là, en tout pis moi. Tu sais, oui, t'as le contrat, t'as tout ça, mais avant, c'est parce que des années 70, t'en parlais un peu, Mel, tu sais, tu te mariais, t'avais des enfants, tu sais, c'était comme la base pour partir ta vie. Tu te mariais en premier, pis après ça, tout découlait, maison, enfant, y a ça. À cette heure-là, le monde, tu regardes l'âge moyen des mariages. Avant, ça se mariait dans la jeune vingtaine. À ce temps, c'est rendu 32, 33 ans.
1: Moi, je suis bien curieux de savoir combien de personnes qui sont en train de préparer un mariage annuleraient tout si on leur dit qu'ils n'ont pas le droit de publier de photos sur les réseaux sociaux.
0: Ça drop d'une shot.
2: Ah non, moi, j'en connais beaucoup qui se marient
1: la
2: dans
1: moitié
2: le
1: arrête.
2: Sud ou qui se font un petit mariage privé. Mais,
0: trois quarts du monde, là. Monde,
1: la photo
0: ça,
1: avec tout le monde, puis dans les bras quand ils s'embrassent. C'est le photographe là, qui fait tout. Là.
2: Mais c'est ça, eux autres, leur mariage, du coup, vraiment cher. Parce qu'il y a moyen là, de faire ça simple. Il y a quelqu'un, le domaine Maizeray, un petit food truck, location d'une salle au domaine Maizeray. C'est magnifique, le domaine Maizeray, en plus. Bon, je pense que c'est un peu en
0: Il y a Pat
2: bon.
0: Qui nous écrit. Lui, c'est Marianne 98. Mariage, robe empruntée, palais de justice, 280$. Lunch du IGA, 400$. Ça fait 29 ans que ça dure.
2: Mais oui!
0: Yeah, man. Mais
3: that's my boy.
1: Faites-vous payer le monde pour venir à votre mariage?
3: Ben ça, c'est une autre affaire.
1: Oui. Moi, je me suis déjà fait inviter dans le mariage. Il fallait que je paye 115$. J'ai dit F you.
2: Récemment.
0: Mais en même temps, toi pis moi, Louis, il faut que t'achètes un cadeau, sinon à 100$.
1: Pourquoi?
0: Mais parce que c'est un mariage.
1: Mais non, moi, je trouve que ça n'a pas de bon sens. Si je vais dans un mariage, je n'apporterai pas de cadeau. Pourquoi je vous apporterai un cadeau? Parce que vous vous mariez ce matin.
0: Sinon, paye.
1: Ben non, je paierai pas.
2: Moi, mon chum, on en a parlé.
0: C'est un ou l'autre, là, t'as pas le choix.
1: Moi, je réchauffe.
0: Ben non, Louis, voyons.
2: Moi, mon chum, on y aille, on se dit, c'est un jour, on se marie. Ça serait au stade, ça serait une grosse fête d'amour, un peu comme Pépé et Karine, OK? Pépé et sa guitare, là, et Karine, là, eux, chaque année, ils refont un gros party de l'amour. Eux, c'est vraiment un gros party. Tout le monde ensemble, c'est juste un gros party. C'est pas une histoire de grosse robe, grosse bague. C'est un party de l'amour, tu sais.
0: Tu célèbres ça, le fun. Là.
2: Oui, exactement. Tu fais ça, le fun. Ouais. Mais je suis allée dans un mariage où ça coûtait, c'était 120 ou 150, OK, par personne.
1: Pour s'emmerder,
2: mais
1: c'est
2: on s'est rendu compte qu'au final, ils ont fait de l'argent. Avec nous?
1: Ah, ben, non. C'est sûr.
0: Ah, non.
2: J'ai trouvé ça spécial.
0: Mais c'est quoi? Ils ont-tu fait de l'argent avec l'alcool aussi? Puis tout
2: ben,
0: ça,
2: c'est
0: là,
2: que nous, on pensait que ça coûtait vraiment cher louer l'emplacement où on se trouvait. Là. Je veux pas donner trop de détails. Là. Mais finalement, c'était offert.
1: Ah, ils vous ont
0: oh
1: juste
0: là là.
2: Ouais. Ah.
0: Mais ça, c'était-tu supposé se savoir ou c'est comme une petite
2: ben,
0: flûte qui
2: c'est
0: est sortie?
2: Que c'était dans la file où aller au buffet, OK? Je jasais avec l'hôte de l'endroit qui où on était, qui nous demandait, tu sais, combien ça... Elle savait pas. Elle dit, ça vous coûtait combien venir ici, tu sais?
0: Elle avait combien d'invités?
2: 110.
0: Ben, man. Elle a fait de la passe, là.
2: Ouais. Donc, c'est ça. Mais en tout cas, j'ai trouvé ça très ordinaire.
0: Ouais,
2: 110 ou 120 personnes, mais c'est ça.
0: Bon, on peut demander au monde, est-ce que vous allez vous marier? Est-ce que vous êtes marié? Est-ce que vous regrettez pas? Peu importe. Là, tu vois, Patrick nous a écrit, lui, ça va super bien, ça n'a pas coûté cher, c'est bien parfait. Puis moi, honnêtement, je suis vraiment pas pour le mariage, ça me fait pas triper, je m'en fous. Mais ma blonde, elle aimerait ça un jour. Puis au début, quand on commençait à sortir ensemble, on s'en jasait un peu. Mais moi, j'étais pas là, là.
2: Ah,
0: ça me tentait
2: à
0: pas.
2: À cause du volet financier? Ou... Parce que moi, je vois ça comme un signe d'amour. Comme
0: non, mais c'est beau.
2: Ouais.
0: Mais moi, c'est le contrat. Je veux rien savoir. Parce que j'ai tellement de mauvaises expériences autour de moi que j'ai pas envie de m'embarquer là-dedans. Mais si j'ai à me marier un jour, ça va être une genre de « voici l'accomplissement de ma vie ». Je me souviens de Jerry, l'ancien collègue. Lui, s'était marié, je pense qu'il était dans la cinquantaine. Tu sais, avec les enfants qui sont genre à l'université, tu te maries dans le sud, un petit voyage tranquille.
1: Un coup que c'est fait. Là.
0: Un 4-5. Tu n'es même pas obligé de signer un vrai contrat. Là. Tu t'échanges des bagues, tu t'embrasses.
2: Oui, moi, c'est plus ça.
0: Le fun.
2: À la limite, la fiançaille est plus significative pour
0: là,
2: moi.
0: Tu vois, là,
2: comme
0: ça,
2: un engagement.
0: Ça, tu m'allumes. Là. Ça fait un super vieux du lutte. Ah ouais, let's go, toute la gang. Là,
1: super vieux du lutte.
2: Non, mais on en va.
0: Là, tu jases.
1: Apportez hein? votre avant.
0: Ah oui, c'est ça.
2: Mais, c'est bon, mais...
0: Non, mais
2: on en voit
0: ça,
2: beaucoup de gens qui se fiancent.
0: De garder ça dans la simplicité ou
2: exact.
0: Des bagues de promesses. Là.
2: Oui.
0: Tout, on s'était échangé ça,
2: oui,
0: mais je l'avais dit à ma blonde, ça ira pas plus loin pour tout de suite. Puis c'est correct, tu sais, on se comprend
2: ça,
0: là-dedans à cette heure.
2: C'est significatif. Puis souvent pour nous, les filles, c'est comme, tu sais, c'est un... Je sais pas, c'est un engagement, là, c'est une bague. Pas besoin de la grosse cérémonie puis de la grosse affaire, mais il y en a, oui, je le sais, que les filles... Je me demande si c'est pas ça qui est plus important que l'amour en soi. D'avoir sa journée dans sa robe, puis de défiler dans l'allée, puis de...
0: Mais moi, je pense aux mariés. Tu sais, je connais des gens qui se sont mariés il y a une couple d'années. Puis ces gens-là, là, je me souviens de la journée. Là, ils se sont même pas parlé ou presque, à part s'échanger un bisou. Parce que là, t'arrêtes pas de jaser avec tout le monde. Puis on l'a vécu, on a fait des gender reveals, nous autres, avec nos enfants. Ben le premier, je pense pas le deuxième, pour le premier. Puis il y avait comme 30-40 personnes chez nous, là. Je capotais. Pis, tout le monde te jase. Hey, c'est toi l'heureux élu qui va être papa. T'as-tu hâte de savoir le sexe? Oui! Oui! Hey, là, tu jases avec d'autres personnes. Pas prêt d'avoir des conversations comme plus approfondies. Parce que t'as 12-13 personnes autour de toi qui veulent te jaser. Moi, juste ça me rend dingue. Là. Fait qu'il faudrait que ce soit quelque chose de très, très simpliste. Pas de contrat. Là, on peut commencer à jaser. Mais sinon, un contrat de mariage, puis je regarde du monde, il y en a qui nous écrivent, ça leur a coûté 80 000$ de mariage.
2: Pas pour une journée.
0: T'as beau être médecin dans la vie.
2: Ça n'a pas de sens.
0: T'as beau être médecin dans la vie. Tu peux pas.
2: Non.
4: 80 000.
2: Non, moi, je vois vraiment ça comme un gros party, là. Tu sais, regarde, il y a quelqu'un ici qui dit, moi, je me marie cet été, c'est un party hot dog, apportez votre boisson, pas de cadeau. Moi, ça, ça ferait mon affaire.
0: Ouais, c'est ça.
2: Quelque chose du genre.
0: Paye pas, tu t'organises tes trucs.
2: Ou tu mets une boîte, comme un mariage où on est allé, une fête de l'amour, c'est une boîte. Tu sais, donation volontaire, si vous voulez, ou pas, ou tu sais, libre à vous, là. Mais ça coûtait rien y aller.
0: Ouais, c'est bon, ça.
2: Mais oui.
0: Ouais.
2: Tout est possible, dans le fond.
0: T'es-tu plus ouvert, là, mettons, je te dis?
2: Ouais,
0: non. Conclusion de la vie.
4: Non, conclusion de la vie, le mariage, c'est une crosse. Rien d'autre à rajouter, votre honneur.
2: Et ici, on a ça à l'ancienne. Nous, nos parents, c'est nos parents qui ont payé le tout avec ma robe, les bails, les repas. Et la soirée, maximum, ça a coûté 5 000 en tout.
0: Ah,
2: mais c'est les parents qui ont payé.
4: Et l'autre, là, qui
2: c'était
4: se marie,
2: ça,
4: là,
2: à l'époque.
4: 80 000 pour un mariage, là, quand elle part 2 ans après avec son collègue de travail, maudit que tu dois trouver sa plate.
0: Parce que c'est ça, le risque de la vie. Tu sais pas qu'est-ce qui peut se passer.
4: Surtout de nos jours, hein, quand un simple like sur les réseaux sociaux peut ouvrir une conversation avec un gars qu'elle va trouver 5 fois plus beau que toi.
0: Mais ce qui est plate dans notre société aussi, tu parles de like, tu parles de réseaux. On est tellement dans le jetable à cette heure. T'sais, quand ça fait pas la job, passe un autre appel. De toute façon, lui, il en a 4 enfants. Moi, je n'ai 3, ça fit.
2: Mm-hmm. Ouais,
0: c'est le remplacement éternel, puis on a comme pas de trouble avec ça. Fait que continuez à nous écrire, j'aime bien ça vous lire. Je regarde des prix que des gens ont payés pour des mariages, qui c'est pas si pire. Tu vois, Kev nous écrit, nous autres, on s'est mariés il y a 4 ans à l'érablière du Cap. Hey, c'est beau, ça. C'est à Neuville, l'érablière du Cap? Je me souviens pas si c'est là, mais c'est un beau spot, c'est à Neuville. 80 personnes qui ont apporté leur roulotte en ouin. Le monde a payé à la bouffe 50$ pour total. Ça nous a juste coûté des bagues.
2: Regarde,
0: là, tu jases.
2: Il y a moyen de faire ça, pas pire.
0: Pour un gratteux comme moi, j'aime le deal.
2: Moi, j'ai vu quelqu'un sur Facebook que vous connaissez, je pense.
0: Saint-Nic du Cap, c'est vrai, t'as raison. C'est le bord de la main.
2: Quelqu'un que je pense que vous connaissez qui a... c'est quelqu'un qui s'était pas vraiment privé en termes de voyage et tout au fil de son année et qui a lancé un GoFundMe pour son mariage.
0: Ah non, ça, je l'ai. Je connais quelqu'un qui s'est arrivé. Un mariage.
2: Puis là, il y a quelqu'un qui disait... T'aurais peut-être dû slacker les voyages puis investir dans ton mariage.
0: Mais petite question pour toi, Mel. Il voulait combien pour son mariage?
2: Je me souviens pas.
0: Il voulait 50 000, 1000, 500?
4: Ah non, mais faut-tu avoir du culot pour quitter le monde pour un mariage?
2: Sérieux?
4: Je m'en ai, là.
0: Ah ouais, dans le compte, on s'en va acheter un char avec ça, là. C'est pas toi comment ça va finir, là. C'est spécial. C'est spécial.
2: Bref, faites ce que vous voulez avec votre argent, mais il y a moyen de se marier, il y a moyen de fêter l'amour sans que ça coûte une fortune.
0: Ah, tu vois, ça fait 20 ans, cet été, 8 enfants. Hey, 8 enfants. Puis toujours plus d'amour que jamais. C'est vraiment cute. Bon, ben merci. Continuez de nous écrire 88-670-9098. On fait une courte pause. C'est Jordan, Mel et Louis qui vous accompagnent dans le retour. DH n'est pas là. Sera de retour à compter de lundi prochain. Bougez pas, vous écoutez Radio X.
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0: Ah, faudrait que les micros soient ouverts durant les pauses, des fois.
1: Le monde est petit.
0: Ouais, faudrait que le monde est petit. Hein? On pourrait faire une version premium. Les gens paieraient pour entendre ce qu'on dit durant les pauses. Bon, peut-être pas tant.
1: Non.
0: 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Là, Mel, ton micro est ouvert. On l'entend quand tu tapes dessus. Pas grave. Je te voyais faire comme ça.
1: Il y avait de la mousse.
0: Ouais. T'as-tu les écouteurs? Non, OK, t'as pas les écouteurs. On comprend maintenant. Hey, côté circulation, on a quelques problèmes, entre autres sur Charest Est là, pour Robert Bourassa. C'est partiellement entravé présentement en raison d'un accident. La Sûreté du Québec qui est sur place. On avait un petit problème sur Henri IV. Non, c'est réglé cette histoire-là. Vous n'avez pas eu affaire au pont, vous autres, hein, Louis Pimel. Hier, c'était l'apocalypse, comme disait M. Labombe. Comment?
1: Oui, hier, avant de m'emmener ici, en fait, j'ai fait arriver en retard.
0: T'es arrivé chez nous à 7h30 hier.
1: Parti,
0: ça m'a pris 1h30.
1: Oui, dès l'après-midi, c'était complètement fou.
0: Ça me prend habituellement 20 minutes, là, fait que c'était quelque chose, mais on a quand même beaucoup de congestion déjà à 3h30. Henri IV Sud, c'est avant Charest, du Plessis Sud, dans le coin de Versant Nord, Laurier. Ben écoute, c'est des travaux par-dessus travaux. Là, c'est de Robert Bourassa jusqu'aux Échangeurs, Champlain en dessous des ponts. Capitale, c'est avant Lormière et sur la rive sud, ben du trafic également en raison de cette nouveauté de travaux qui revient en permanence. 20 direction ouest, on est avant chemin des îles, 20 est, dans le coin de Taniata, jusqu'à Rivière-et-Chemin. Et sur Guillaume Couture, beaucoup de congestion en raison des travaux là aussi, là, tout près du club de golf de Lévis. L'autre point, là, c'est à Charles-Rodrigue. L'autre dans le New Liverpool, quartier industriel à Saint-Romuald. Bref, c'est le bordel que vous soyez sur la rive nord ou la rive sud. 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

0: Vous écoutez le retour de Radio X, c'est Jordan, Mel et Louis qui vous accompagnent jusqu'à 18h ce soir. Bon vendredi, bon week-end!
1: Ah, on est rendu là.
0: Ben oui, ben oui. Mais Christian Page n'était pas là hier. On l'a pas lancé officiellement, mais là, on le lance le week-end.
1: Christian n'est pas là, c'est Fred qui lance le week-end.
0: Exactement. Pour nous écrire 88-670-9098, tu viens d'en parler. Fred Dorion d'Alimentation Première qui est avec nous autres. Ben, bien sûr, la tradition qui se poursuit, c'est même si Diège ben n'est pas là. Comment ça va, Fred?
2: Ça va super bien.
0: Oui?
2: Hey, il fait beau, mais il fait frais. On a de sorte qu'il fasse
0: chaud. Ben, je regardais ça, je vais pouvoir enfin me baigner en fin de semaine.
2: Non.
0: La réponse, c'est pas vraiment. Hey, je regardais la prochaine nuit, 3 degrés.
2: Fait ils vont mettre des pneus à clous, c'est F1 en fin de semaine, c'est sûr.
0: Ouais. Au moins, il n'y a pas de pluie parce qu'à chaque fois, il mouille.
2: Mais il annonce de la pluie dimanche, je pense. Ça se peut-tu?
0: J'ai vu nuageux. Ah ouais, peut-être à Montréal, t'as raison.
2: Mais
0: ça
2: cette semaine, je parlais avec des fournisseurs à Montréal, là, puis dont un qui est venu me rencontrer à Québec.
0: Ouais.
2: Moi, j'étais gelé comme un craton, debout sur le perron où le restaurant, qu'on finalise la construction. Lui, il arrive en polo, il dit « Il fait bien froid à Québec. » Je suis parti à matin, il faisait 32 à Montréal.
0: Non, on avait du 30. Ouais, c'est ça. Je pense que c'est la journée qui faisait 27-28.
2: Ouais.
0: Puis ici, tu faisais 10 avec un vent de côté.
3: Dôme était à Montréal, Dôme aurait 27 degrés, 10 degrés ici.
2: Actuellement?
3: Non, il l'était.
0: Ah. En début de semaine, on a vécu ça.
2: Mais c'est... ouais, mais le... pas grave, hey, on fait de quoi d'estival.
0: Ben oui, c'est
2: on
0: cool
2: s'est
0: en
2: fait,
0: maudit.
2: Des petits attaquis de thon.
0: Ben oui, c'est le fun parce que, tu sais, moi, je suis très classique sur le barbecue. Ouais. Je vais avec la bavette, le steak, les brochettes, quelque chose de qui devient pour moi plus vraiment un défi.
2: Ouais.
0: Mais du tataki sur le barbecue, Fred, j'ai jamais essayé ça.
2: Puis
0: je sais que ça doit pas être nécessairement long.
2: C'est pas long et ça donne un goût, vous allez le goûter, là, ça donne un petit goût fumé qui apparaît. Tu sais, on le met une minute et demie, deux minutes à puissance maximum, juste pour venir le marquer. Les graines de sésame se trouvent à rôtir dessus.
0: Okay.
2: Fait que ça donne un petit goût qui est facile. T'sais, nous autres, le thon qu'on a chez Alimentation Première, je parle toujours pour nous chez Alimentation Première, mais les gens peuvent retrouver des produits équivalents ou similaires.
0: Mm-hmm.
2: Ça s'appelle un sakou. La coupe sakou, c'est vraiment un rectangle qui est tranché. Que c'est complètement différent des steaks. Puis c'est important de faire cette différence-là. Si vous allez vous chercher des petits steaks de thon qu'on voit des fois à la poissonnerie, chez IGA, on va voir qu'il y a comme des nervures au travers.
0: Oui, ça fait
2: des
0: petits
2: ronds un peu. Vous ne serez pas capable de faire un beau saté avec ça. Ça va se défaire à la cuisson, la membrane.
0: Fait
2: que le sakou est pris dans la longe.
0: Oui.
2: Puis ils viennent vraiment faire des carrés. Fait que la façon que c'est fait, le thon, ils prennent la longe. Il y a deux parties de longe dorsale. Ils vont chercher, puis ils vont avec une scie tranchée pour faire des blocs, vraiment des blocs parfaits de 10 cm par 2 cm d'épais.
0: OK.
2: Fait qu'avec ce bloc-là, puis ça, vous le retrouvez. Puis en épicerie, il y en a, en poissonnerie. Nous autres, notre produit, ce qu'on a, c'est vraiment un produit qu'on est fiers. Tu sais, je disais, Alimentation Première, on sort jamais ou à peu près du Québec. Puis si on sort du Québec, ça prend une sapébrine raison.
0: Ouais, c'est de la grosse
2: qualité. Fait qu'on va au Canada, tu sais... Malheureusement, tout notre bœuf est abattu à l'extérieur du Québec, à part quelques produits que j'ai, comme du bœuf wagyu.
0: On en a-tu un petit peu plus du bœuf au Québec?
2: On est beaucoup producteurs de bœuf. Exemple, à Saint-Anne-de-la-Pérade, les gens ne le savent pas, mais c'est un des plus gros parcs d'engraissement au Québec, que c'est du bœuf de catégorie 3A qui est finalisé là.
0: Je ne savais pas que c'était du 3A.
2: Puis 80-90% du bœuf canadien est du Angus. Fait que souvent, les gens disent « Hey, moi, du Angus... » C'est bon. Ben, excusez-moi, là, du Angus, c'est une race.
1: C'est tout le temps ça.
2: J'ai des caniches chez nous. Il y a des caniches qui font des concours de cirque. Là. Ils sont extraordinaires, ils sont beaux, puis des concours de beauté. Puis j'annonce que le mien, ben, il rapporte même pas une dalle. Puis c'est ça.
1: Donner à pâte, c'est beaucoup.
2: Il est super fin, mais il se classe pas. C'est la même chose, l'Angus.
0: Ouais.
2: Il y a de la saucisse Valentine, on va nommer une chaîne. Angus, on voyait ça. Ça veut pas dire, c'est pas un gage de qualité, Angus. Fait qu'il faut aller dans des programmes 3A, 3+ canadiens. À Saint-Anne-de-la-Pérade, ils en font. C'est juste rigolo, si on peut dire, ou triste. C'est souvent, on parle de l'empreinte énergétique, puis ce qu'on fait, puis le prix de la

0: sens, puis la couche d'ozone, puis on a raison. Là.
1: Mais des fois, mais on beurre épais un petit peu.
0: Le bœuf part pour aller dans l'ouest, ouais, se faire abattre pour revenir ici pour qu'on le mange. Ça veut pas dire qu'on le mange tout ce bœuf-là, mais...
1: Mais pareil, il fait du millage pour...
0: Il fait du millage, mais c'est la réalité
1: mais
0: qu'on
1: a. Mais penses-tu que ça va se faire éventuellement ici? Ou
0: ça va-tu arriver un jour? Je pense pas qu'on a un marché bovin assez élevé. Tu sais, c'est les prairies. Ici, on a des parcs, je dis qu'à Saint-Anne-de-la-Pérade, de mémoire, je pense que c'est 2000 têtes de bœuf qui produit. Mais on va dans l'Ouest canadien, c'est des parcs c'est de 50 à 100 000. Tu sais, puis on va aux États-Unis, ça va jusqu'à 1 million de bêtes dans un enclos. Là. C'est,
1: ouais,
0: c'est du volume.
1: Ah non, c'est clair.
0: Mais,
1: puis
0: notre thon, pour
1: ouais,
0: revenir
1: ça fonctionne
0: à notre
1: comment,
0: thon,
1: le thon?
2: Ah, oh, c'est tellement bon.
0: Le thon, pour moi, il est gradé. Okay? Autrement dit, tout le monde va dire qu'ils ont du thon 2A ou 3A. Il y a un grade qui est mis. Mais le plus important dans le thon et dans le poisson, c'est la méthode de pêche ou d'élevage. Fait que, comme n'importe quel poisson, je vais vous donner un exemple. On voit du tilapia souvent, beau, bon, pas cher. Puis le tilapia, il a une super mauvaise presse.
1: Il est à 6-7 piastres congelé.
0: Ouais,
1: est-ce
0: que ça coûte rien, puis ouais, vous mangez ça. Mm-hmm. Mais les gens se plaignent, ça goûte la vase, il y a une grosse ligne brune sur le dessus. Mais pourquoi? Parce que c'est un poisson d'élevage qui était dans un bassin. Mais la partie, les poissons les plus faibles se trouvent à être plus bas. Bien, qu'est-ce qu'ils mangent? Ils mangent la dompe des autres, qui les excréments des autres. C'est un poisson de vase. Mm-hmm. Fait que va manger ça. Fait que mais je vous servirai un tilapia izumida et qu'on retrouve dans les sushis, que le gras n'est plus rouge. C'est plus brun, c'est rouge, c'est vif, c'est savoureux. C'est pas le même prix, mais c'est tout à fait un autre ah ouais, produit. Fait que notre thon, plutôt... Oh, excusez-moi, j'avais mis sur silence, pourtant ça sonne, c'est extraordinaire.
1: Pas
0: hey.
2: C'est live.
0: C'est correct, c'est live. Ouais. Ding, ding, ding. Tantôt, il y a eu les mousses sur le micro.
2: C'est ça.
1: Mais Fred, j'avais une question aussi sur le mercure dans le thon.
0: Ouais.
1: Ça, tu peux-tu avoir un indice de ça ou c'est comme un peu
0: c'est
1: plus
0: difficile,
1: flou?
0: Puis malheureusement, on n'a pas de contrôle.
1: Ouais, c'est ça. Ouais.
0: On n'a pas de contrôle. On n'a pas le contrôle. C'est nous autres le contrôle. Mm-hmm. Qui émet du mercure, qui émet des plus acides, c'est notre surconsommation.
1: Ouais.
0: T'sais? Où on peut aider, les techniques de pêche se sont améliorées au fil des ans. Il y a du thon pas cher qu'on retrouve, qui a quand même une qualité correcte, mais que c'est des thons qui sont pris dans des immenses filets avec des chalutiers qu'on va voir en Asie. Puis ils prennent le thon, puis ils font une pisciculture vivante, autrement dit, en mer. Donc le thon évolue là-dedans, puis ils le nourrissent à partir de là.
1: Non, j'ai vu des spots de pêche en Asie. C'est ça. Ça
0: nous autres,
1: dans le dos,
0: le thon vient de l'Indonésie. J'aurais aimé le prendre au lac Saint-Jean, mais il n'y a pas de thon encore au lac Saint-Jean. Il y a du flétan actuellement.
1: Ouais, ça
0: c'est
1: sent bien.
0: Du flétan, l'hiver aussi. Mais le thon vient de l'Indonésie. On a un thon 3A, okay, que c'est une pêche qui est faite à l'hameçon. C'est pas une pêche au filet, c'est une pêche sauvage. On se ramasse avec un produit de qualité, tu sais, mais là, il goûtait. C'est savoureux, ça goûte pas. Souvent, on va voir qu'il y a des additifs dans certains poissons pas chers. Ça goûte la sainte noire, ça goûte le métal.
1: Ah oui, tellement.
0: C'est pas ce qu'on retrouve là-dedans.
1: J'ai l'impression que l'eau se défait aussi dedans.
0: Exactement, c'est mais tu sais, les techniques de pêche, les méthodes de pêche, tu sais, ce temps-ci, j'ai eu beaucoup... j'ai pas de homards vivants. Dans mon ancienne vie, on avait beaucoup à jaser avec des pêcheurs, des consortiums de pêche pour la pêche aux homards. Mais tu sais, maintenant, ce qu'on voit, nous autres, la technologie, les GPS puis les sonars, c'est appliqué maintenant pour la pêche. Fait que si on monte à il y a 10 ans, on allait comment pêcher les pétanques? On allait gratter le fond de l'océan, puis là, ah, il y en a. On en sortait, puis ah, ils sont quand même gros, parfait. Là, on fait plus ça. Là, c'est visualisé avec des échos sonores. Là, ah, il y a du pétanque, telle grosseur, cette zone-là. Ah, il y a cette grosseur-là, mais il... On ne pêchera pas, il est encore trop petit. On va aller pêcher, on va faire des techniques différentes. Plutôt que mettre un immense râteau puis ramasser tout le monde qui y passe, Nemo et compagnie, bien là, on ramasse soit des bulles d'air, un jet d'eau, ça vient lever les coquilles. Fait que c'est un peu différent, la même chose dans le thon. Fait qu'on voit la technologie vient aider l'empreinte. Puis c'est la fierté qu'on a sur notre produit, même si c'est un produit qui vient d'Indonésie. Mais
1: il est goûteux au bout, en tout cas.
0: On a un des plus beaux produits, et je vous le dis, au niveau du prix, c'est pas tant différent ce qu'on retrouve à l'épicerie, mais c'est tellement différent de ce qu'on a en bouche.
2: Frais, là, c'est...
0: Au marché terre-mer, il est disponible. Mais encore là, si vous voulez aller à l'épicerie, vous allez le retrouver dans les poissonneries, dans les épiceries, qui est une marque différente. Ça peut quand même donner un bon rendu. Pour la recette, là, on s'est compliqué vraiment la vie.
1: Non, oui.
0: Vraiment.
1: Ah, ouais. Ça a l'air.
2: On va vous la partager.
0: Oui, le sac de thon, autrement dit, il est déjà coupé en rectangle, il est déjà prêt. Fait que, hey, c'est une recette de game d'hockey.
1: Okay, il est tout coupé de même. Okay.
0: Non, il arrive en bloc. Autrement dit, ouais, comme une petite brique. Okay? On prend le thon, on l'embarque dans du sirop d'érable et du mirin. On vient l'éponger parce qu'il est dégelé, on l'a fait dégeler. On l'assèche avec un papier essuie-tout. On vient le mettre dans le sirop d'érable, dans le mirin. On craque du poivre, on met des graines de sésame, on le roule de tous les côtés. Durant ce temps-là, ben, on prend une gorgée de vin rosé, on va ouvrir le barbecue, on met ça dans le fond.
1: Ouais, pour le temps que tu mets ça dans le sirop, tu n'as pas besoin de prendre des
0: C'est juste pour aider, c'est pas besoin de faire mariner.
1: Ouais, ouais, c'est ça.
0: On veut pas dénaturer le goût du poisson, on veut garder son goût, sa finesse, sa richesse, aller chercher la petite croûte. Et par la suite, ben, on l'embarque sur le barbecue, 1 minute et demie, 2 minutes de chaque côté. S'il y en a qui me disent, j'ai déjà des gens qui m'ont dit, hey, moi, du poisson cru, je suis pas tant, tu sais, oui, il est cru au centre, mais faites-les juste plus que. À la place de le mettre 2 minutes, mettez-les 3 minutes.
3: On peut le faire cuire, mettons, comme un saumon all the way through, complet.
0: Mais ça, vois-tu, pour moi, faire cuire un saumon au complet, là, qu'il soit cuit comme un saumon en canne, puis je le sais, là, il y a des gens qui aiment ça.
1: Mm-hmm.
0: Mais moi, j'ai pas de plaisir.
1: Ah, la texture rosée quand tu le défais avec la fourchette.
0: Je veux pas un morceau de plâtre sur un mur. Ouais. Je veux de la saveur. Je veux goûter le poisson. Le gras du saumon va. Tu sais, mais qu'est-ce qui arrive quand on fait cuire un poisson trop longtemps?
3: Il
0: vient sec. Et qu'est-ce que ça fait? Ça fait de l'albumène. Il y a du jus blanc qui sort.
1: C'est
0: le gras du poisson. Mais ce gras-là, il est dans la chair. Fait que si vous sortez l'amour, tu sais, c'est le même principe que la viande. Faites-vous un steak, là, puis faites-le cuire. Bord en bord, jusqu'à temps que tu sais, il n'y ait plus une goutte de sang. Je le comprends. Les goûts, tout le monde a chacun les goûts, mais malheureusement.
1: Tu vas te battre avec un peu. Là.
3: Un peu criminel.
0: C'est ça. Puis, une fois que votre poisson est fait, qu'est-ce que je dis tout le temps, peu importe la pièce, que ce soit une volaille, que ce soit un poisson ou une pièce de viande, laissez-le reposer 2-3 minutes. Une fois qu'il est reposé, vous allez mettre vos petits bâtons dedans sur le côté. Je l'ai piqué. J'ai simplement fait une mayonnaise avec de l'huile de sésame, avec un peu de sriracha, un petit peu de miel.
1: Et puis ça se présente-tu bien, ça?
0: Puis ça reçoit
1: du monde
0: et
1: à
0: vous
1: la
0: l'avez. Puis là, on vient de le faire avec le thon, mais vous pourriez faire cette recette-là avec le saumon. On parlait du saumon. Faites-vous un tataki de saumon. Vous voulez le faire, peu importe le poisson, la technique est toujours la même.
1: Puis quand tu le laisses reposer, il va-tu garder la même couleur?
0: Il va garder la même couleur,
1: ouais. Okay.
0: C'est sûr qu'en étant plus cuit, il va aller chercher sa couleur plus grise. Mais tu sais... C'est un plat estival, c'est facile à faire.
1: Eh oui.
0: Ça s'accompagne autant de salades que faites-vous un surf and turf nouveau genre.
1: C'est ça. Bon, là, on te demande pour le barbecue, là, c'est vraiment...
0: Chaleur élevée.
1: Grosse chaleur, tu tournes ça, en way, let's go.
0: Dans le fond, attention, là, j'ai mis des baguettes de bois, des petits pics de bois de nos amis de chez Dollarama. Mais savez-vous quoi? Mettez-les dans l'eau parce que le pic va disparaître à cette chaleur-là. Le pic va disparaître complètement. Là. Il va brûler puis vous allez souffler.
1: C'est ça, exact.
0: Mais c'est rempli de saveurs, puis je vous le dis, nous autres, c'est des produits qu'on a, là, le beau temps est là. Fait que dites-vous qu'à chaque fois que j'y ai en onde avec vous, le produit au marché Terre-et-Mer, les gens, ils vont cogner. « Hey, j'ai entendu à la radio, telle affaire. » Allez-y, ils ont prévu le coup, c'est là, les gens vont vous conseiller.
1: J'imagine que le magret de canard est parti aussi la semaine passée. Le
0: magret de canard est parti, oui, mais vous en êtes-tu resté? Avez-vous réussi à manger toutes les trois magrets?
1: Ben moi, à un moment donné, je m'en venais plein. Là. Je le finissais à la maison. Là.
2: Oui.
0: Et les magrets avec les épices à steak. Là, voyez-vous, je vous ai amené chacun un pot d'épices à steak.
1: Oui. Non, ça, c'est ça.
2: C'est tellement. Hey, ça, moi, on met ça dans notre sandwich déjeuner le matin.
0: Hey,
2: oui, vraiment.
1: Hey, t'avais apporté un petit sac l'autre jour.
2: Oui.
1: Fini le sac. T'avais
0: ben
1: pas deux semaines.
0: Et les asperges. Faites-vous des asperges, là, cuites vapeur, puis allez mettre un filet d'huile d'olive après, parmesan, puis mettez ça dessus.
3: N'importe quel
1: sur le barbecue, là, parce qu'il y en a qui nous questionnaient sur les papillotes de légumes avec les asperges. Tu mets ça sur le barbecue direct. Comment tu vois ça?
0: Rajoutez-y un petit peu d'amour, un petit corps gras.
1: Oui.
0: T'sais, rajoutez-y. Il y en a qui mettent de l'eau. Je trouve ça plate. T'sais, oui, d'avoir un.
1: Mais sur un fond d'assiette aluminium, t'es-tu mieux pour les assurer là-dessus?
0: Ben, mettez un corps gras, simplement beurre, une huile d'olive.
1: OK.
0: Puis tant qu'à mettre de l'eau, ben, au pire, mettez-y une gorgée, une lampette de vin rosé ou quelque chose. Et de l'eau, c'est plate, c'est insipide, inodore.
1: Ben oui, c'est ça.
0: Un petit bouillon de légumes juste pour rajouter.
1: Mm-hmm.
0: Et c'est l'important, la papillette, d'aller faire ça. Sinon, ce que ça va faire, vous allez avoir des asperges qui, oui, vont cuire, mais ils vont coller
1: en
0: dessous.
1: Ça va être tout mou,
0: là,
1: tout dégueulasse.
0: Ça va goûter l'asperge. Ben, pas tant tout mou, ça risque d'être plus brûlé et cru à l'intérieur.
1: Fait que
0: parce que
1: ben
0: la vapeur vient aider, là.
1: Okay.
0: Fait que la vapeur va se créer avec votre corps gras que vous allez mettre. Puis rajouter une lampette de vin, rajouter mirin. Personnellement, des fois, Je disais pas d'eau. Je vais prêcher contre moi-même. Prenez moitié eau, moitié sauce soya dans un verre. Mélangez ça pour que ça soit trop salé. Mettez ça dans votre papillote.
3: Eh oui.
0: Ça va être fantastique. Le petit goût salé, ça vient assaisonner.
1: C'est ça.
0: Mais puis les papillotes, faites-les avec les poissons aussi. Pas une sorte de faire
1: ouais,
0: de la papillote.
1: Oui, c'est ça, parce que souvent, on veut garocher ça, ça agrée oui. direct.
0: Tu sais, les poissons, vous voulez impressionner les invités, faites-vous une giga papillote, puis allez ramasser du thon, allez ramasser du saumon, des pétons, des crevettes. C'est le temps du homard. Allez vous amuser, puis regardez les spéciaux, regardez c'est quoi. Comme chez nous, j'ai une boîte découverte du Québec où j'ai du vivano, de la crevette nordique, des moules. Bien, vous mettez tout ça en papillote, vous l'embarquez au barbecue, puis... 10 minutes,
1: c'est clair
0: tout est prêt.
1: Tout se fait en papillote ou presque,
0: tout se fait en
1: papillote,
0: 10 minutes, c'est prêt. Puis vous le laissez reposer, parce que la cuisson continue. Puis je l'ai dit, on le fera le test une fois, c'est sûr, ici, on n'a pas 10 encore...
2: 10 minutes, c'est sûr que... On dirait que j'hésite toujours à cuire ou à cuisiner du poisson frais, puis qu'il soit pas assez cuit. T'sais, j'ai toujours peur de pas le cuire assez, puis de...
0: C'est mieux de pas le cuire assez que le trop cuire.
2: C'est ça, puis chez vous, tous vos poissons peuvent être mangés crus, hein, en tartare ou tout ça, OK.
1: Sauf le poulet.
2: Ouais.
0: Ouais, t'entends
2: même vos viandes également, c'est
0: les
2: ça.
0: Viandes, j'ai aucun problème.
2: Les viandes également.
0: Les poissons, y a rien, je pense, qui peut ne pas se manger cru. Il faut juste faire attention à la manipulation. Mais tu sais, il y a eu sa chaleur. Puis la cuisson continue dans la papillote. Mm-hmm. La vapeur est là.
1: Mais oui.
0: Tu sais, tu fais du barbecue. Fait que tu sais, t'embarques ton barbecue, tu fais un steak. Mais si tu prends ta température sur la grille, et tu prends ta température 5 minutes après, enveloppée sur le comptoir, la température
1: il va
0: est plus
1: rester
0: haute.
1: Là pareil.
0: La température
1: va continuer d'aller chercher sa cuisson.
0: Oui. C'est que la température continue de monter, la cuisson. Puis c'est important de le faire. Les chairs se gorgent du sucre, de la saveur. Quand je disais tantôt, faites reposer votre tataki, même si c'est du thon.
1: Mais c'est parce que c'est dol aussi, ou tataki, ou même un steak, peu importe, si tu reçois ça avec l'assiette remplie de sang, le tataki sera pas ça. Là, mais
0: ben, c'est
1: un steak,
0: ça.
1: Sera...
0: Non, ça sera pas ça, mais si vous voyez du poisson, que c'est juteux, tu sais, même une marinade, on parlait de saumon, faire un saumon mariné, faites-les mariner à ce que vous voulez, mais si vous ramassez avec un lac dans l'assiette, même s'il y a eu une marinade, vous dites, c'est ma marinade, c'est pas la marinade, c'est que le produit n'a pas assez reposé. Fait que mettez-vous une petite feuille d'aluminium, fermez-la, laissez-la là. Prenez le temps de jaser, puis allez voir s'il y a un but à télé.
1: That's it. Puis on te demande le prix du thon, tu sais, parce que l'augmentation du prix du bœuf, on l'a eu dans la dernière année quand même.
0: Tout augmente.
1: Mais ça suit-tu la tendance du bœuf un peu, ou on est plus...
0: C'est moins élevé, ça dépend des poissons.
1: Okay.
0: Ce qui va jouer beaucoup actuellement sur le marché, ben oui, c'est le prix de l'essence. Ouais. Les gens parlent, le prix du bœuf, oui... Il y a plusieurs raisons. Les éleveurs qui veulent un prix à la carcasse plus élevé. La chicane avec... C'est un monopole. Il y a deux abattoirs majeurs au Canada et aux États-Unis. C'est GBS et Cargill. Fait que GBS accepte de payer jusqu'à certains. Puis là, les éleveurs, ça s'obstine. Puis là, je veux pas ça. Je veux tel poids, la carcasse, telle tête. Mais l'impact va être beaucoup sur le transport. Va être
1: c'est
0: beaucoup
1: sûr.
0: Sur l'essence. Puis là, on voit, nous autres, les gens se plaignent. Puis on a raison de se plaindre avec le prix de l'essence.
1: Parce qu'à un moment donné, t'as pas le choix.
0: À 2 piastres le litre.
1: Ah oui, si tu veux survivre.
0: Mais allez voir ce qui se passe en Europe. Il y a du rationnement actuellement en Europe. Là. Il n'y a pas le droit de remplir l'essence de ton char 2 fois en 48 heures. C'est un rationnement qui est fait parce qu'il y a une pénurie actuellement qui se vit. On la ressent pas encore. On la ressent dans les prix.
1: On voit que le prix de l'essence ne baisse pas pour autant. Là, on avait une petite drop là 2 semaines, mais
0: ben
1: c'est resté assez haut.
0: Le 10 cents, ils ont vite oublié le 10 cents du gouvernement.
1: On le voit plus parce qu'il serait à 2,10 là, techniquement.
0: Ouais. Mais je reviens à dire ce que nous autres, alimentation première, puis ce que je dis aux gens tout le temps, mangez mieux. L'idée de manger du poisson, c'est comme de manger de la viande.
1: Ben
0: avant,
1: oui.
0: T'es habitué de manger de la viande quasiment tous les jours, on en mangeait, puis. Mais tu sais, peut-être en manger un peu moins en quantité, mais quand vous en mangez, gâtez-vous.
1: C'est
0: allez
1: ça,
0: chercher la pièce
1: traite.
0: De
1: c'est ça.
0: Allez chercher la pièce de bœuf, vous gâtez. T'sais. Comme oui, le sac de thon, je vous disais que c'est une pièce, il n'y a aucune perte. Là. C'est vraiment le carré, il n'y a rien. Mais vous pouvez avoir un rendu avec un steak qui va être moins cher.
1: Mm-hmm.
0: C'est certain, la moitié du prix. Mais ça va être très bon pareil. Mais faites-le en steak et non en tataki,
1: sinon
0: comme je l'ai fait avec sur bâton, parce que ça va tout se défaire.
1: Ouais, c'est ça.
0: Mais faites la même recette avec un petit steak de thon que vous allez déposer.
1: Puis là, t'es en voiture, tout va
0: bien.
1: Oui,
0: faites-vous une purée de pommes de terre avec un peu de wasabi dedans, puis bien de la crème
1: exact.
0: Et du beurre. puis le ton dessus, vous allez...
1: Bonsoir, la visite. Hey, écoute, on n'a plus de temps, Fred, mais
0: c'est correct, je laisse. Hey,
1: on va débarquer au marché Tarimère. Ouais, puis le vin, c'est vrai, c'est quoi?
0: Mel était contente.
2: C'est mon vin rosé préféré.
1: C'est bon, ce rosé-là.
0: Côte de Rose, hey, c'est un vin emblématique de Gérard Bertrand qui vient du Languedoc. Okay. Le Languedoc, les gens se le demandent. Là. C'est à l'inverse de nous autres actuellement. Il fait super beau soleil comme ici, mais eux autres, il fait chaud. Il fait beau, ils sont sur le bord de la Méditerranée.
1: 32, tu sais.
0: Ouais.
3: Fait on le prendrait.
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2: La bouteille est magnifique, je les garde pour mes fleurs à la maison.
0: Il y a une rose dans le fond.
1: Ah, c'est vraiment cool.
0: Oui, il y a une rose en dessous de la bouteille.
1: Ah, c'est ouais. Un
2: bouchon. Avec bouchon qu'on peut, ouais, qu'on
0: ouais.
2: Peut
0: utiliser. Puis le propriétaire, Gérard Bertrand, de mémoire, là, je dis ça, il faudrait que je valide, mais il me semble que c'est un ancien joueur de rugby professionnel.
1: Ah, ouais.
0: Qui a parti ça dans
1: c'est quoi
0: les
1: son
0: années
1: nom, tu dis?
0: Gérard Bertrand. Ouais, un ancien joueur de rugby.
1: Okay.
0: Quelqu'un du monde du sport qui a des
2: rosé qui est frais, qui est délicieux, ouais. Qui écœure pas, là, tu sais, il est pas trop sucré.
1: Rugby international, entrepreneur français.
0: Ouais.
1: Ah, puis il a joué dans les années 70-80 de ce que je vois ici.
0: Ah.
1: Il a de l'air d'une superstar du rugby, ce Gérard Bertrand. Si on veut débarquer au marché Terre-Mer, alimentation première, ouais. Fred.
0: Mais vous êtes là. Hey, puis la semaine prochaine, là, on peut-tu lâcher le Buffalo? On est rendu sur le Hurricane.
1: Ouais, le Pee-wee, en fin de semaine, il boycotte Rocky Like a Hurricane.
0: Du Pool Park.
1: Mais oui, c'est vrai.
0: Le Pool Park. Fait que la semaine prochaine,
2: bonne
0: on
2: idée.
0: Se fait un Pool Park. Fait que là, le Canadien a mangé à la game d'hier.
1: Fait que là, on va manger les Hurricanes tous en chance.
0: Nous autres, la semaine prochaine.
1: Hey, merci, Fred.
0: C'est bon.
1: Super le fun. Bon week-end.
0: Okay, bon week-end.
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1: Pas facile sur la rive sud, 16h16, on a un accident sur la 73, l'entrée du pont, le pont Rissy. Fait que c'est le pont qui passe au-dessus de la rivière Chaudière, juste avant que vous accédiez au pont Pierre-Laporte. Donc, entre le pont Rissy et le Tourou de Vin, la voie de gauche qui est bloquée par un accident. Si vous avez des informations, pour moi, 88-670-9098. OK, c'est direction sud, cette histoire-là. Fait que ça congestionne sur un moyen temps. Je pensais que c'était direction nord. Mon erreur, my fault. Donc, c'est le bordel depuis environ une vingtaine, trentaine de minutes à peu près. Si vous avez de l'info, textez-nous, appelez-nous sans problème. On va essayer de trouver vos informations parce que là, ça va pas bien. Pantoute sur Henri IV, direction sud, c'est après Amel, Duplessis à la hauteur de la 40. Laurier, c'est avant Robert Bourassa. Champlain est en dessous des ponts, sur près de 2,5 km. Il y a beaucoup de congestion à partir de Côte-Gignac aussi sur Champlain avant ça. Bref, c'est pas un beau retour à la maison. Un peu comme hier, je vous dirais. Hein. Hier, le 53 pieds en panne dans la voie de droite a causé des ennuis pendant des heures dans la région de Québec pour accéder au pont. Capitale dans les deux directions, c'est compliqué à Lormière jusqu'à peu près Beau-Royal, première avenue. Et sur la rive sud de Québec, 20 ouest, là, ça se passe principalement entre Président Kennedy et l'avenue Taniata, même que ça veut s'étirer un petit peu pour les gens qui sont à cette hauteur-là. On est près de Chemin du Sceau, 20 Est aussi un petit peu de ralentissement, près de la rivière et de chemin, et l'accès au pont, la 73 direction nord ce soir à la hauteur du parc des Chutes de la Chaudière. C'est compliqué pour vous autres aussi. Alors voilà, c'est pas facile ce soir. 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
3: Vous écoutez le retour de Radio X sans DH qui sera de retour à compter de lundi prochain. Mais en attendant, c'est Jordan, Mel et Louis qui vous accompagnent jusqu'à 18h dans le retour de Radio X. Merci d'être là. On aura les Radio X Fairs en soirée et même la Sexploratrice qui va débarquer. Quoi, 19h à peu près, la Sexplo?
4: 19h!
3: Exact, manquez pas ça tantôt. Vous entendez le thème, il est là, ben oui, Monsieur Régent Tremblay, en ce vendredi. Salut Régent, comment ça va?
5: Ben, je dirais que... Ça va, je dirais que le Canadien m'aide à aller de façon extraordinaire.
3: Voilà. Ça n'a pas de sens. Je pensais pas vivre un printemps aussi hâtif que ça. Sérieux, on est gâtés en joie le vert. T'sais, juste la victoire contre le Lightning, personne prévoyait ça ou presque dans les espères en sport. Finalement, ils ont passé. Les Sabres, ça s'est dessiné en prolongation. Puis là, les Hurricanes, qui n'avaient pas perdu une sainte game depuis le début des séries, pas accordé plus que 5 buts dans une série, et contre les Saints et contre les Flyers. Canadiens qui mènent 1-0, qui ont scoré 6 buts en un match.
5: Ben, sais-tu quoi? Faut que je te dise... Tu sais, mon ami... Tu sais, dans mes chroniques... By the way, tu sais, mes petites chroniquettes le matin que j'écris là, sur Facebook...
3: C'est toujours le fun de rire, en passant.
5: Ben, en tout cas, c'est un cadeau que... C'est un cadeau que je me fais et que je fais aux gens. T'sais, vous m'avez suivi, ben pas toi, là, évidemment, t'es trop jeune. Il y en a qui m'ont suivi pendant 50 ans. Fait que je suis capable de faire une coupe de chronique sans demander la caisse enregistreuse. Mais
3: dans pas long, ça va être payant avec les views que t'as, là.
5: Ben justement, celle qui disait peut-être qu'on pourrait remercier un peu Marc Bergevin. Ben, je t'ai donné le chiffre, là, mais c'est rendu à 780 000. 780 000!
3: C'est solide. Mais tu sais, t'as un bon point, là, avec tous les gars qui ont repêché, surtout la transaction Nick Suzuki contre, faut pas oublier Pac Charity et Tatar avec un choix de deux. C'est pas rien, là, ce qui était quand même.
5: Non, c'est vraiment. Puis Dobesh, c'est lui qui l'a repêché.
3: Oui, exact.
5: Tu sais, je veux dire, comme hier, t'as Cofield qui score, t'as Suzuki qui est le joueur. Honnêtement, t'as vu ce que Carbo, si t'as lu un matin, Carbo, ce qu'il dit?
3: Oui.
5: Il dit, tu sais, parce que les Carbo, ils parlent pas trop, hein. C'est pas sûr que tu ferais une heure avec.
3: Non.
5: Mais il est, c'est entre les deux oreilles, comme dirait Piton, ça tourne vite. Il est brillant, puis réfléchi, puis homme d'affaires, puis tout ça. Bon. Puis à un moment donné, ben calmement. Tu sais, j'ai dit, non, mais j'ai dit, Guy, c'est-tu un esprit d'équipe qui te rappelle un peu votre gang? C'est là qu'il m'a sorti sa carte. Qui traîne depuis 33 ans. Mel, si tu gardes ta carte de premier mot d'amour que tu as eu pendant 33 ans dans ta sacoche, je peux dire de quoi, moi, être fier de toi.
4: Mais lui. C'est mon genre.
5: Ça fait 33 ans qu'il garde la carte que les joueurs du Canadien étaient obligés de porter en 93. Puis quand il se faisait, mettons qu'un gars disait, Carbo, montre-moi ta carte. Si Carbo avait pas sa carte sur lui, ça lui coûtait 20$.
3: Ah oui, je me
5: souviens. Et à la fin, avec les 20$ qu'ils ont ramassé, ils ont fait un gigantesque party. Bon, ben, bref, finalement, j'ai dit, trouves-tu que ça ressemble? Il dit, c'est Suzuki qui tient ça. Comme ça.
3: Il se passe de quoi? Puis même, c'est chez Weber, hein, quand il était capitaine du Canadien, qui avait été voir la direction du Canadien pour dire « On a un capitaine en ce gars-là. » Puis c'est pas pour rien qu'ils l'ont nommé capitaine, parce qu'ils savaient pertinemment qu'après le départ de chez Weber, ça allait être lui le prochain.
5: En tout cas, c'est lui. Puis c'est pas le plus... Hier, il y a une séquence, je sais pas si ça t'a frappé. À un moment donné, il passe devant le banc des Sabres, puis s'en allait au banc... Le gars des Sabres, je sais pas lequel...
3: Les Hurricanes, ça?
5: Des Hurricanes, moi, je les connais pas encore aussi bien que ceux des Sabres, là, parce que je les ai vus juste deux fois cette année.
3: Ouais.
5: Mais il descend un cross-check dans le dos, ouais. Et Suzuki, il a même pas... Impassible! Il a pris le cross-check, puis il est allé direct, tranquille, alors qu'on sait qu'il y a du chien dans le corps, hein?
3: Ah oh oui, il peut compléter la mise en échec, là. C'est pas un problème.
5: Et c'est ce que j'écrivais, c'est... Qui c'est qui s'est senti le cave d'un deux dans ce camp-là? C'est celui qui donne le cross-check. Tu sais, petit gars frustré. pas capable de se contenir.
3: Exact. Puis Jakob Dabesh, comment tu vois ça? Parce qu'on s'attendait à ce qu'il soit bon. Mais bon, à ce point-là, c'est quelque chose. Là. Dabesh est en train d'égaliser des records de peiné. Après ça, Dryden, on est proche des 15 victoires à Patrick Roy aussi. Il est en train d'écrire le livre d'histoire des Canadiens, Dabesh. C'est fou ce qu'il fait. Puis c'est drôle parce que en début de saison, on pensait jamais le voir là. Puis on parlait donc de Jacob Fowler, qui était le prochain gardien élite de la formation. Là, Dabesh est en train de surprendre tout le monde.
5: T'es en train de mettre la table. Ouais. T'es en train de mettre la table à une maudite question. Et parce que ça va justement être mon sujet pour demain, mais ça va être parfait de le tester avec toi, puis Mel, puis le monde. Là. Ça se pourrait-tu que Dabesh subisse le même sort que Halak après le printemps Halak?
3: Ouh! Mais là, faut pas l'échanger à Saint-Louis, Régent. Là.
5: Pas à Saint-Louis, mais Halak. Rappelle-toi, toi, quel âge que t'avais, Jordan? Halak, ça doit être...
3: Je me souviens, j'étais à la ronde avec un voyage d'école, puis j'ai entendu dans le CB d'un des agents de sécurité de la ronde, Halak a été échangé à Saint-Louis. Je me disais, hein, j'ai-tu entendu toi, c'est-tu vrai cette affaire-là? Puis là, ben c'est sorti, j'ai vu ça passer après, j'en revenais.
5: Mais tu sais, petit gars, t'avais suivi le printemps à Halak, c'était fou. Il avait battu Washington, Pittsburgh.
3: Ben oui, en 7, puis on perdait en 5 contre les Flyers, mais Halak était spectaculaire, là.
5: Tu sais, puis j'oublierai jamais parce que la défaite en 5 contre les Flyers, j'étais en Afrique, au Burkina Faso. Puis les gars là-bas, et là, on parle en 2010, ça marchait l'Internet, mais c'était pas comme aujourd'hui.
3: C'était très récent, là, ouais.
5: Ouais, mais les mineurs de l'Abitibi qui travaillaient en Afrique, ça s'appelait Mana, la mine. Okay. Un moyen trou, là. Tu penses qu'il y a des trous au Québec? Et il avait pu voir le match en direct par satellite.
3: Ah ouais.
5: Et j'étais avec eux autres, ouais. Un match contre les Flyers.
3: Ça avait-tu été une volée, ce game-là? Je me souviens pas comment ça s'était
5: passé. Je me souviens pas.
3: Je me souviens que c'était Michael Layton dans les buts des Flyers. Il avait volé le show, mais après ça, on l'a jamais revu dans la Ligue nationale.
5: Ouais, les Canadiens avaient perdu en 5. Ouais. Puis on peut même pas dire qu'Halak était à bout de miracle, parce que moi, le match que j'avais vu, Halak avait été hot, vraiment, là. Mais contre Washington, il y a un soir au centre, 2010, on était au Centre Bell. Un vendredi soir, 53 stops. Il y avait eu 56, 57 lancés. Hey, Julien, d'une fois, Ovechkin dans l'enclave, il en avait poussé une. Puis il y avait, je sais pas moi ce qu'il avait fait. Il avait sorti le gant. Et Ovechkin, il avait donné un petit coup d'impact en voulant dire là.
3: Il se passe de quoi avec toi, là? Parce que pendant ce temps-là, t'avais Halak qui était fumant, mais l'autre bord, t'avais Varlamov, puis on avait commencé la série avec José Théodore, qui avait pas fait la job.
5: Hein?
3: On avait tassé Théodore pour Varlamov.
5: T'es pas sérieux, Washington? Ça, j'avais oublié ça, que ouais, José avait commencé.
3: Théo était avec les Caps dans ce temps-là, puis ça avait pas fait la job pantoute dans les deux premières games.
5: Hey, moi, l'appeler me fait compter comment est-ce qu'il avait vu Halak, lui, de l'autre bord.
3: Ben oui, c'est une méchante idée.
5: Ouais, mais bref... Mais moi, dans l'été, j'avais pas compris. Moi. Et c'est Pierre Gauthier, ça, c'était comme Al Capone. Ah,
3: il appelait les joueurs par monsieur. Monsieur Mike Camilleri.
5: Oui.
3: Monsieur Yaroslav Spacek.
5: Ah non, il y a Pierre. Honnêtement, c'est bien. Mais nous autres, j'avais dit, mais Pierre, ton père, là, il a fondé le Journal de Montréal avec Pierre Pelladeau. Ça fait qu'on peut le suivre.
3: Non, c'est ça.
5: On peut-tu? Et il m'avait dit, mais avec en me faisant jurer là, de le off the record, et il n'avait pas dit éternel, donc je peux parler à vous autres, mais il m'avait dit, Régent, hein, c'est pas compliqué. On a deux excellents gardiens. On peut pas garder tous les deux. Fait qu'il y en a un qui mesure 6 pieds 3, 6 pieds 4, l'autre mesure 6 pieds 6 pieds 1. Il y en a un qui pèse 185 livres, l'autre pèse 210. Il y en a un qui est 3 pouces plus large que l'autre. Fait que sur une carrière, celui qui est plus large, qui est plus haut, va être atteint par la rondelle, ça m'avait donné que 8% plus souvent.
3: Ouais, puis 8%, ça fait. Il était sorti top 5 au repêchage de Crosby, faut pas oublier ça. Fait que ça a son lot d'importance, c'est un haut choix repêchage.
5: Fait que c'est ça. Donc, eux autres, ils avaient identifié Price. Mais là, ils vont checker parce qu'ils peuvent-tu avoir Dabesh puis Fowler Fowler, ils l'ont identifié comme leur homme, on s'entend? Mm-hmm. Sauf que Fowler, à moins que je me trompe, il ne mesure pas 6 pieds 6.
3: Non, il est 6 pieds 1, si je ne m'abuse.
5: Bon, comme à Lac. Ouais. Puis il ne pèse pas 240.
3: Non, il est pas là pantoute. C'est ça qui inquiète pour Fowler. Il est 6 pieds 1, 200... Ah, mais il est 223 livres. Il est quand même...
5: Ah, 223, non, c'est un... Oh, oui, c'est un bon, gabarit.
3: Ouais.
5: Mais ce que je veux dire, on peut pas dire que la différence avec Dobesh, qui était 6 pieds 3, de 208, je pense, est flagrante.
3: Non, non, on est proche, là.
5: Maintenant...
3: 215, Dobesh.
5: Bon. Mais sais-tu ce que moi, qui me fait pencher du côté de Dobesh, c'est qu'il t'a un maudit caractère de chien.
3: Mais c'est ça qui est capoté avec Dobesh. Il reste dans le game, même s'il se fait plaquer par Zucker, puis il parle dans la face de l'autre pendant 30 secondes, il revient dans le game comme si de rien n'était. Puis tu sais, c'est vraiment un atout pour le Canadien, capable de déranger l'adversaire, puis
5: et
3: autant après ça, il fait des arrêts.
5: Puis t'as vu ce que Texi a dit?
3: Non, j'ai pas vu.
5: Non? Ouais. Il dit, quelqu'un l'a interviewé, je pense, peut-être McGuire, je sais pas. Mais il dit, nous autres... Mettons, il est spécial, fait qu'on on essaie de ne pas y parler trop, on veut pas le déranger. Il est dans son univers à lui.
3: Ah, c'est tellement bon. Fait que comment tu vois ça pour le reste de la série en terminant là-dessus?
5: Ben moi, j'ai choisi Canadien en 6 pour deux raisons. Parce que la défense, les défenseurs de la Caroline, si on réussit à finir par passer à travers la défense de Buffalo, qui est la meilleure de la Ligue, by the way. Mm-hmm. Je pense pas que la Caroline, que ses défenseurs... Puis t'as vu hier, il y a un gars qui va sur Slavkovski avec une main sur son hockey.
3: C'était ouvert en jouant le vert en début de première.
5: Ben oui, ça savait pas, ça rentrait comme dans du beurre. Puis, faut le dire, tu sais, moi, Jordan, donne-moi le puck à 30 pieds avec un goaler de 6 pieds 2 puis 200 livres, là. C'est 99 fois sur 99, je ne la mettrai pas dedans. Mais les autres, ils ont du talent. Ils ont beaucoup de talent. Honnêtement, à l'attaque, c'est des surdoués, ça.
3: Ah, vraiment? C'est le plus jeune joueur de la Ligue, là, 25,8 ans. C'est fou, là.
5: Puis, regarde, Suzuki, le monde dit, Caulfield. Ben, Caulfield, là, contre Buffalo, il a fini que 3 buts. Là, il y en a déjà un hier. Ils vont en vouler combien?
3: Puis il a pogné un bon poteau hier aussi. Là.
5: En plus, oui. Ça veut dire que une saison régulière, c'est 82 matchs. Un gars de 40 buts, on s'entend-tu que c'est un moyen scoreur?
3: Ben, tu dis, toi.
5: Fait que si Caulfield en compte un sur deux, les 7 matchs contre Buffalo, il en a 3. Hier, il en a 1. Fait 8 games, 4 buts. Qu'est-ce que tu veux?
3: C'est ça. Ça peut être dans la poche assez vite. Là. Ça niaisera pas.
5: Qu'on appelle... En tout cas, c'est... Puis l'autre affaire, la seule affaire qui me fatigue, là, je suis tanné, là. José Legault, dans le Journal de Montréal, deux chroniques sur le Canadien pour comment le facteur d'unification, etc. Puis après ça, tu lis une chronique d'un autre sur le Canadien. Là, tous les intellos, puis tous les chroniqueurs politiques, puis tout le monde se trouve des angles d'analystes de hockey. Au mordu de la politique tout à l'heure à RDI.
3: On parlait de ça au mordu tantôt. Niaises-tu?
5: Hein?
3: On parlait de ça au mordu.
5: Oui, ben il y avait la mairesse de Montréal avait un chandail de la victoire.
3: Ah, ouais.
5: Le maire de Laval avait un chandail de la victoire.
3: Christine
5: et le maire de Trois. Et le maire de Trois-Rivières, lui, il avait un chandail du Canadien. Puis en tout cas, lui, au moins, il peut dire que Zachary Bolduc vient de Trois-Rivières.
3: Oui, c'est ça.
5: Mais c'est vrai. L'effet économique, puis l'effet, puis... Jordan, tu restes à Québec, OK? Moi, je suis plus souvent à Montréal. D'après toi, as-tu besoin que la mairesse vienne te l'expliquer que le hockey, le Canadien d'un playoff, que tu sois maghrébien, que tu sois zaïrois, que tu sois haïtien, que tu sois grec-italien, que tu sois un pur laine québécois, tu te retrouves dans le party au Centre Bell, t'as du fun. Puis on s'entend dessus que le Canadien, c'est à peu près la meilleure affaire pour que des jeunes des écoles à Montréal où t'as pas plus que 7-8 franco, des pur laine, puis que le reste, c'est des issus de l'immigration. C'est-tu quoi? La seule affaire qu'ils ont en commun, c'est le Canadien.
3: Oui.
5: Fait que, hey, on va en profiter. Tant mieux, c'est génial.
3: Il n'y a rien d'autre qui nous rassemble. Absolument rien d'autre. Hey, puis Régent, en terminant, je veux...
5: Non, mais... Le projet de Paul Saint-Pierre-Plamondon.
3: Hey, mais j'ai pensé à toi parce que dans le podcast de Rémi Villemeur, t'as tellement fait réagir. J'ai vu cet extrait-là partagé, je sais pas combien de fois. Mais c'est fou pareil parce que j'ai pensé à toi cette semaine. Là, on ajoute une troisième voie sur l'autoroute 20 à Lévis, là, de président Kennedy jusqu'à l'accès au pont. C'est sur 10 km. Ça va prendre 4 ans. Puis on l'a fait l'autre bord, ça a pris un autre 4 ans. Ça a pris 8 ans à ajouter deux voies. Puis pendant ce temps-là, des années 60-70, on construisait des carrés, le stade olympique, comme tu le disais si bien dans le podcast à Rémi.
5: Le métropolitain, le pont Hippolyte Lafontaine.
3: Le métro.
5: Ah oui. Hey, le métro entre la décision. Puis la coupure du ruban, ça a pris 4 ans. Le métro!
3: T'es capoté. Puis à cette heure, comme tu disais, on n'est plus qu'à de réparer un nid de poule. Tu me disais, l'autoroute 20, là, c'est deux voies, 8 ans et demi, 9 ans qu'on se trouvait ça. Ça n'a pas de sens, je vois le vert. Ça n'a pas de sens. Hey, Régent, il faut se laisser.
5: C'est pour ça qu'il faut rire avec le Canadien.
3: Ah, c'est ça. On se rassemble, Régent. On se rassemble. Merci, bon week-end. Salut.
5: Salut, bye.
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3: 16h43, c'est le retour de Radio X avec Jordan, Mel, Louis et Doug Boucher.
24: Oh yeah!
25: Merci.
26: Il est là.
25: Puis saluer les dodus et les obèses en commençant.
3: Ben oui.
25: All right, c'est toujours fait.
3: Ils se font dire d'aller chier.
25: Merci!
3: Bien, on lui ferme la trappe. Hey, doctorat en médecine expérimentale, spécialisé au niveau de la psychologie, physiologie de l'exercice. Ça fait quoi, 37 ans, 40 ans proche, t'es dans le domaine?
25: Là? Ouais, 42, là, je te dirais. Là. Ouais. Ouais, 42, pas mal. Là. Ça, ouais, ça commence c'est... à être long.
3: Commence sur de l'expérience.
25: Ben, ben, ma première business, moi, j'ai commencé à donner des cours de karaté à 16 ans. Hein. J'ai commencé là-dedans à 16 ans, moi.
3: Mais t'avais-tu ta propre école de karaté?
25: À 18 ans, j'ai eu ma propre école de karaté, ouais.
3: Ah, ouais.
25: Ouais, fait que j'ai commencé là, à cet âge-là.
3: Pis... tu pétais des gueules, puis.
25: Ah, je me la faisais péter souvent aussi.
3: J'en doute pas.
25: C'est là que j'ai appris qu'un coup de poing sur la gueule, ça fait mal.
3: Eh ben, oui. Hey, tu parles de coup de poing sur la gueule. Slavkovski en a mangé un bon sur la gueule en début des séries. On l'a comme perdu dans les cartes dans la série contre les Sabres de Buffalo. Il dirait qu'il suivait pas à game, puis hier, il a scoré deux buts. C'est fou à quel point ces gars-là sont en shape, man.
25: Ah non, des machines, là, le monde peut même pas s'imaginer l'écart qui existe entre le petit dodu standard et ces athlètes d'élite-là, que c'est leur job, c'est leur vie, ils ne pensent qu'à ça. Ils sont entourés de spécialistes. C'est un monde extraordinaire.
3: C'est là. Ça. T'sais, c'est une ligue qui est checkée au quart de tour, mais il y a d'autres trucs comme des compétitions à Vegas qui vont avoir lieu ce week-end. Qui est là.
25: Oui.
3: Tout est permis, ça, Doc. Ça, c'est fou, ça.
25: As-tu entendu parler de ça? Les NN's Games qui se passent en fin de semaine, c'est dimanche.
26: C'est des drogués.
25: À Vegas, au Resorts World, c'est des athlètes, des anciens Olympiens notamment.
26: Ouais.
25: Qui vont se battre dans quatre disciplines différentes, là, l'haltérophilie, la natation,
0: l'athlétisme puis la course, mais tout dopé d'embarras.
1: Il n'y a pas de règles.
25: Waouh, c'est-tu le fun?
0: Entouré de médecins qui les surveillent puis qui les mordent. Oh. Dans le fond, c'est comme les Olympiques, c'est... mais honnête.
3: On aura des records. Aurons-nous des records mondiaux?
0: Ben, à chaque record qu'ils battent, c'est $1 million.
25: Hey, waouh, c'est donc bien le fun, c'est extraordinaire. Mais vous savez que les gars de natation, les filles de natation, ne peuvent pas avoir de trop gros muscles, hein?
0: Non, parce mais c'est ça.
25: Une question, parce qu'eux autres, ils vont caler. C'est une question, je répète ça souvent, là, mais l'eau, là, c'est, la densité, c'est 1 gramme par centimètre cube. Le gras, c'est 0,9 quelque chose gramme par centimètre cube, fait que tu flottes. Et le muscle, c'est 1,1 gramme par centimètre cube.
3: Ah ouais, tu le dépasses un
25: donc,
3: peu.
25: Donc, plus si lourd. Tu le dépasses un peu, tu cales plus. Donc, ouais. Tu sais,
1: il se rase au grand complet aussi, hein?
25: Oui.
1: Même les poils, pas un poil.
25: Non, pas fois de la résistance à l'eau. Non,
0: j'ai vu des entrevues justement avec les médecins qui expliquaient que. Dépendant des sports qui entraînent, les médecins dopent différemment avec certaines médicines qui pour les vraiment là les athlètes soient au sommet de la forme physiquement possible.
25: C'est ça, parce qu'il y en a que t'as besoin de plus de masse musculaire, il y en a que t'as besoin de plus de cardio. Fait que les drogues vont avoir des effets différents. Fait que tu vas aller choisir les effets que tu veux pour modifier ta petite bébite là.
0: Mais dans le cas d'une compétition où tout le monde est dopé, tout le monde est consentant d'être dopé, toi, tu vois-tu des problèmes à ça en tant que
25: non.
0: médecin sportif, non?
25: Non, non, non, non, je vois pas de problème à ça, moi. C'est sûr que je suis pas pour ça. Là,
0: non, non, non, mais.
25: Il n'y a pas moi que je te prescrive des cochonneries de même ou que je te dise oui, prends-en, là, tu comprends? Non, non, ça, c'est illégal. Mais dans un monde de même où c'est honnête, où tu sais que la majeure partie des athlètes dans le domaine de l'élite sont dopés.
1: Et surveillés quand même. Ouais,
25: c'est mais comme c'est des athlètes. Ils disent. Moi, ça me dérange pas, là, c'est honnête. Là.
0: Ils disent qu'ils ont des suivis jusqu'à 5 ans après. Ça peut-tu... Est-ce qu'ils sont en train de... Tu sais, là, c'est pour $1 million si tu bats un record. Ces gens-là sont en train de scraper leur vie pour $1 million?
25: Pas loin. Oui, oui, pas loin.
3: On s'en parle à 41 ans. Là.
0: Bien fait, puis par des médecins spécialistes.
25: Plus tu pousses la machine à l'extrême, plus tu vas avoir des dommages. Tes dommages sont peut-être pas à court terme immédiat, mais ils se cumulent dans le temps.
0: Tu bandes mou.
25: Et...
1: imagine les règlements hormonaux que tu crées, là, puis la glande thyroïde.
25: Ben,
1: pis... C'est fou, là.
25: Prends les stéroïdes. Ça hypertrophie un muscle, le cœur c'est un muscle, ça hypertrophie le cœur.
3: Tu lui donnes l'hormone de cheval, hein? Ouais, let's go au niveau.
25: Tu lui donnes de l'épaule, ben, ça fait augmenter l'hémoglobine, donc tu vas être un sang plus visqueux, là. Le cœur force plus, tu peux avoir des arrêts cardiaques, tu vas briser, facile plus avoir des micro-blessures au niveau des tendons, des muscles.
3: Tu prends des pilules aussi pour balancer le foie, parce que ça a l'air que le foie en mange une claque aussi quand tu prends des rods.
25: C'est tout ça. Donc, moi, c'est pas. Tu sais, je trouve ça intéressant qu'ils disent, OK, on le fait à l'air libre, on le fait devant tout le monde, puis on ment pas. Mais moi, j'embarquerai pas là-dedans. Là. C'est mon, j'ai envie de vivre vieux puis en forme. Là. J'ai pas envie d'avoir monté sur le podium à la médaille d'or, puis à 60 ans, puis avoir deux genoux, puis être fini. Là, tu comprends?
3: Puis bande des mots.
1: Je sais pas s'il y en a qui vont s'injecter du sang de femme enceinte, puis. Ouais, mais il y en a qui font ça, là.
25: OK, là on est rendu. Ben oui, je sais. On est rendu, puis c'est ça, je voulais parler avec Joe.
3: Ben oui, la médecine autres, régénératrice.
1: Ben oui. Ah, ben oui, c'est ça. Ça rentre là-dedans.
25: Ben,
1: oui.
25: Ben c'est ça. Là, le monde, ils veulent vivre vieux. Ils pensent qu'ils vont vivre longtemps. Puis je parlais tantôt à Kevin O'Leary, là, c'est un commentateur.
3: Ah, bon, on en a jasé, me semble, une couple de mois dans le show.
0: C'est un dragon.
1: Oui, j'ai fait un chronique là-dessus. Là. Lui, il pense là, être capable de modifier sa génétique, hein, l'ADN.
3: Dans la pureté, là.
25: C'est un petit papier chauve à Beden, OK? Puis lui, il fait un post là, sur LinkedIn qui dit qu'il va vivre jusqu'à 200 ans, puis il montre où il est allé dans sa clinique régénérative. Puis avec tout ce qui s'est fait injecter, là, les peptides, les exosomes, puis les cellules souches, puis toutes ces cochonneries-là. Puis moi, j'ai écrit, ça aurait été peut-être plus intelligent de commencer par gérer ton alimentation puis de faire de l'exercice. Il m'a jamais répondu. C'est parce que je réponds jamais à ça, mais j'ai trouvé ça tellement
3: Ça, c'était plus fort que toi, puis je comprends.
25: Mais le monde croit à ça. Là. Monde ne veut pas changer leurs habitudes de vie. Ils bouffent comme des cochons. Ils sont obèses. Ils font pas d'exercice. Puis là, ils entendent, hey! Exosomes, peptides, m'a prendre des peptides, des exosomes, m'a vivre jusqu'à 120 ans. Ben non, mon tartampion, tu passeras pas 90 ans, OK? On te prolongera pas jusqu'à 120. Il y a un gars qui est là-dedans, qui est dans la longévité, là.
3: Ouais.
25: Il me dit, Denis, moi, j'ai 47 ans, puis j'ai l'âge biologique d'un gars de 25 ans.
3: Ah, ça, du monde, j'arrive avec ça en partant.
25: Ouais. Moi, j'ai dit, va chier, mange la marde, tu me feras pas croire qu'un gars de 25 ans a des cheveux aussi gris que toi.
1: Le pire, c'est que
3: Il a dit quoi après?
25: Ben, là,
1: ça, c'est de la dysphorie.
25: Ils ont pas de. Tu sais, ils ont comme pas d'argument, mais
3: un
25: tu vois,
3: peu
25: tu sais, ça a pas de logique.
3: Non.
25: Tu sais, regarde-toi, t'as 47 ans, t'as l'air de 47 ans, t'as pas l'âge d'un gars de 25 ans. Puis à 60 ans, tu vieillis 60 fois plus vite qu'un gars de 20 ans.
3: Puis ce qui est fou, c'est que tu vois ça passer, ces TikTok, les réseaux sociaux. Et là, t'as un taxosome, comme tu disais. Là, et là, le monde adhère à ça. Mais quand il y a question de médecine, puis tout, non, ça regarde pas ça.
1: C'est vrai.
3: Mais on dirait que quand ça passe, là, ça a de l'air magique. Fait que le monde saute là-dessus. Oui. Mais il y a comme. Il y a souvent bien des gens qui regardent zéro ça, puis qui décident de sauter dans le bandwagon pareil. Là.
25: Aux États-Unis, t'as des grands chercheurs là-dedans, qui sont dans les grandes universités. OK, qui sont là-dedans, mais là, ils ont commencé à vendre leurs propres produits parce qu'ils n'ont pas fait de la médication avec. Ils sont allés avec des suppléments. Et là, eux autres, ce qu'ils font, c'est qu'ils font des recherches bidons. OK, je nommerai pas de nom parce que ça ne me tente pas d'avoir de poursuite. Mais là, ils sont tous dans la même gang. Fait que, tu sais, ils sont des pairs. Ils font des révisions des revues. Tu as des grands chercheurs là-dedans qui sont dans les grandes universités. OK, qui sont là-dedans, mais là, ils ont commencé à vendre leurs propres produits parce qu'ils n'ont pas fait de la médication avec. Ils sont allés avec des suppléments. Et là, eux autres, ce qu'ils font, c'est qu'ils font des recherches bidons. OK, je nommerai pas de nom parce que ça me tente pas d'avoir de poursuite. Mais là, ils sont tous dans la même gang. Fait que, tu sais, ils sont des pairs, ils font des révisions des revues scientifiques. Fait que là, mettons, quelqu'un dit, hey, je vais t'envoyer ma

0: C'est ça.
1: Il passe à Joe Rogan, où il a... Il passe,
2: hey, là, ça ajoute une couche.
1: Ça ajoute une couche. Oui. Et là, tout le monde croit ça. Puis là, ça n'en vend-tu de la poudre de perlimpinpin? Puis là, moi, j'arrive, quand quelqu'un m'arrive, il me dit, Denis, qu'est-ce que tu penses de cette poudre de perlimpinpin-là? Je lui dis, bien, explique-moi la physiologie. Comment ça vient et modifier ton métabolisme? Non, mais c'est que là, tu comprends pas, Denis. C'est que là, ça rentre dans ton corps, puis ça vient agir sur ton ADN. Non, mais Christ, tu le sais pas. C'est pas comme ça que ça marche. Puis ça veut pas dire que si on t'injecte un produit, ça va venir avoir de l'efficacité. Tu comprends?
2: Ah non, c'est ça, exact.
1: Hey, les vaccins à l'ARN messager, là, qu'est-ce que vous pensez qu'il y a eu comme recherche là-dedans? Pensez-vous qu'un supplément va faire la même affaire? Pas du tout. Pas du tout.
2: Ah non, c'est ça.
1: Comme
2: c'était tout supposé changer la donne.
3: Mais oui. Puis il y en a au quotidien qui vivent comme celui là, dont je parlais, qui pensait de vivre là, jusqu'à 132 ans. Là, lui, il dort debout, évite le soleil.
1: Oui.
3: Parce que là, tu n'as plus de vie. Fait que toi, tu préfères pas vivre au quotidien jusqu'à 32 ans plutôt que de profiter de la vie puis de mourir à un âge qui fait du sens.
1: Puis l'avez-vous pas... Je me souviens plus de son nom, mais l'avez-vous
4: Brian
1: pas...
4: Brian Johnson.
3: Bon, c'est ça, bro.
1: Il s'est mis une photo de lui à 20 ans puis une photo de lui à 45-50 ans puis essaie de le faire à croire qu'il ressemble encore au gars qui était à 20 ans.
2: Il a parlé de ses chirurgies esthétiques?
1: Ben, tu sais,
3: c'est celui qui s'injecte du sang de son fils, hein, Brian
2: Johnson? Ouais, c'est lui. Il me semble que c'est lui.
3: Ah, écoutez, c'est pas de bon sens.
1: Non, c'est pénible. C'est vraiment pénible. Le monde croit à toutes sortes de conneries épouvantables.
2: Je voulais te lancer là-dessus, justement. On parle de vivre jusqu'à 200 ans. Puis je regardais le record de longévité humaine. C'est la Française Jeanne Calment qui a gagné le record.
1: Oui.
2: Elle est décédée à 122 ans et 164 jours. Puis là, je regardais la dernière génération d'humains, la génération bêta. Là. Penses-tu que ces générations-là pourraient atteindre les 150-200 ans? Parce qu'on regarde la moyenne d'âge, ça continue de monter. On est proche 80, 78 points quelques pour les hommes, même 80 pour les femmes. Tu penses quoi de ça?
1: Nos corps expirent à 90 ans. Je pense qu'on va toujours gagner un petit peu en longévité. Mais je pense pas qu'on va faire des bons gigantesques de passer de 100 ans à 200 ans. Surtout pas dans la société moderne.
2: Mais c'est parce qu'on mange de la merde.
1: On mange de la merde. On est stressé au pas possible. Si tu regardes les zones bleues là, où le monde vive ça 100 ans, là, ils ont pas de stress. Là. Ils gèrent pas des hypothèques. Ils ont pas de dettes. Ils bouffent santé. Ils bougent au quotidien. Ils vont pas courir des foutus marathons, faire des triathlons, là. Ils bougent au quotidien, puis ils ont un but dans la vie qui les rend heureux puis qui ne stresse pas. Qui a ça aujourd'hui dans la société moderne?
2: 0.1.
4: Personne.
1: Pas personne.
4: Personne.
1: Donc, c'est ça. Fait que pensez pas que vous allez y arriver, là.
2: Non,
1: ça va
2: sûr.
1: Être une exception parce que peut-être que vous avez une bonne génétique. Mm. Puis pensez pas qu'on va passer de 90 ans à 250 ans. Là.
2: On pourrait même baisser. Ça continue de même avec toute la bouffe qu'on mange. C'est pour ça que ça revient de bord.
3: Oui,
1: ben, c'est à un moment donné, là, j'ai pas les données, mais tu sais, l'obésité chez les enfants, là, il y a quelques années, on disait que les enfants, c'est la première génération qui va mourir avant plus jeune que ses parents.
2: Oui, j'ai entendu ça. Ben oui.
1: Je sais pas, là, je les stats, là, j'en ai aucune idée là, à l'heure actuelle.
2: Ben, mais c'est très possible.
3: Il y aura de plus en plus de maladies de foie gras aussi chez les enfants.
1: Oui, chez les enfants, absolument. Ben,
3: ça n'a pas d'allure.
2: Ça, c'est freak. Mais
3: tu regardes, j'ai regardé une photo de plage des années 70.
1: Et toutes des minces.
3: Versus une photo de plage aujourd'hui, ça n'a pas de sens.
2: Je pense 60% sont gros.
3: Ouais.
1: Oui. Puis quand tu regardes, là, mince, mais vraiment mince. Là.
3: En santé, là. Oui. Ou tu sais, il y en a un petit peu plus en forme, mais je veux dire, sont en santé. Ça paraît que c'est des gens en santé. C'est pas du gras de malbouffe.
1: Moi, je racontais à mes petits-fils qu'à mon époque, j'étais chanceux parce qu'au secondaire, il y avait des beaux petits culs, puis que pour eux autres, ça n'existe plus aujourd'hui.
2: C'est rendu une denrée rare, mon Dieu.
3: J'ai craché mon café.
2: Non, mais c'est vrai pareil.
1: Oui, c'est ça, tout a changé.
2: Puis là, on continue de même, on se projette dans le temps, on n'est pas dans la bonne direction non plus. Là. Non.
1: Fait que tous les clowns là, que vous allez dans toutes sortes d'affaires de même, pensez que ça se résume simplement à exercice et alimentation, maintien de votre masse musculaire. Il n'y a pas de miracle, faites-vous pas shooter à n'importe quelle connerie, ça vous donnera rien de plus.
4: Dans les miracles, là, les genres d'appareils d'électrochocs qui sont censés te faire grossir les muscles, là, rapidement,
2: ah oui.
4: Là. Ça, c'est de la bullshit, les gars.
3: Moi aussi. Ça à la maison.
2: Hey, mais je me suis déjà fait proposer de faire ça, man.
1: Non, mais écoute,
2: c'est ça.
1: Écoute, j'ai rien contre ça, là, tu comprends, ça peut être utile dans certains contextes. Mais c'est que le monde comprenne pas comment ça marche. Un muscle répond à une stimulation mécanique. Même si t'as un petit choc électrique, là. Tu sais, mettons que t'as un petit choc électrique, ton biceps fait juste ça. Tu te crisses pas une claque dans le front, là, tu comprends? Mais juste ça, c'est une petite stimulation de moumoune. Tu comprends? Tu te feras pas un muscle avec ça, là.
4: Ouais. S'il n'y a pas de poids, t'as bien beau stimuler tes muscles.
3: Fait qu'il n'y a pas d'acide lactique et toute la patente qui vient après un entraînement intense.
1: C'est ça.

0: cet aspect stress métabolique qui n'est pas là nécessairement, là, parce que tu as juste une petite vibration du muscle. Fait que faites pas à croire que vous allez devenir hypertrophié puis avec des gros muscles.
1: Car je te l'avais dit. C'est qu'écoute.
2: C'est passé.
3: Hey Doc, c'était notre dernière. Ben on oui. sait pas si c'était notre dernière. Tu nous as dit ça en rentrant.
0: Ben, je vous ai dit ça en rentrant. Je voulais faire pleurer un petit peu. Là, ben mais oui. On va s'en voir en septembre. Là,
3: on a porté le vino, t'en prends même pas.
1: Mais
3: ben,
1: oui. J'en veux pas.
3: Fait que là, tu fais quoi cet été, tranquillos?
0: Ben, je suis sûr que je vais avoir encore des clients cet été. Mais okay. Tu sais, moi, j'aime ça. Je disais, mettons, avec ma douce, hey, on part-tu pour la fin de semaine? On va-tu faire ça?
3: Moment présent, pas de stress.
0: Hey, je suis vieux, hein, fait que j'en profite.
3: Ben oui, t'as de l'air d'avoir 36.
0: Ah oui, encore un menteur.
2: C'est tout comme.
3: C'est quoi ton traitement avec Zozome? Hein?
0: Je t'enverrai ça en privé.
3: Doug Boucher, merci.
0: Salut tout le monde.
3: Allez, bye. Bye.
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11: Un week-end de doux, mais pas très chaud, avec un maximum de 18 degrés demain. Ça a changé, je fais une mise à jour. Ah, tu vois, 19. Ça a monté de 1, puis là, on nous annonce de la pluie, finalement, pour dimanche avec 16 degrés. C'était nuageux tantôt. Et ce soir et cette nuit, avertissement de gel au sol. Ben oui, fait qu'on se baignera pas pour une autre fin de semaine. Ça ira peut-être dans 2-3 semaines. Il y a beaucoup de gens qui nous écrivent concernant la circulation, mais là, c'est vraiment pas beau, l'accès au pont. Parce que sur la 73, donc, après avoir passé sur le pont Pierre-Laporte, direction sud, entre le pont Rissy puis l'autoroute Bain, le pont Rissy, c'est le pont de la rivière Chaudière, t'as deux voies de bloquées depuis une heure. Là, je pense que c'est seulement une voie, la voie de droite, aux dernières nouvelles. On avait une voie pour l'accès au pont, puis si je me souviens pas c'est qui m'a écrit tantôt, mais il dit « George, si tu pensais que c'était terrible hier, ajuste-toi pour asseoir parce que c'est encore pire. » Hier, on était à une voie de fermée, voie de droite, au début du pont, en raison d'un 53 pieds qui était en panne. On l'a remorqué, ça a pris une couple d'heures pareil, tasser ça. Puis là, ben ce soir, on a une voie là, de fermée actuellement. On avait deux tantôt. Ça va vraiment pas bien. Henri IV, direction sud, on est à Capitale. Hey, ça n'a pas de sens. Capitale pour aller au pont. Et c'est un stationnement comme ça. Ensuite, Duplessis, on est à la hauteur de la 40. Champlain, c'est presque 3 km jusqu'au pont Pierre-Laporte. Soyez patients. Puis je voyais des gens hier qui allaient virer à l'aquarium, qui refaisaient le tour. Ça klaxonne, le monde sont pas de bonne humeur. Laurier, c'est avant Robert Bourassa, chemin Saint-Louis. Dans les deux directions, c'est très, très, très installé là, sur 2 kilomètres de chaque côté. Capitale, c'est pas si pire, mais un peu de ralentissement quand même dans le coin de Pierre-Bertrand, Robert Bourassa, Rive-Sud, 20 Ouest, principalement entre chemin des Îles et Taniata. Mais c'est rien versus le trafic des ponts. Et l'accès au pont via la 73 Nord, l'autoroute de la Beauce, c'est un petit peu compliqué. À partir de route rue Beaulieu pour vous, là, jusqu'au pont Pierre-Laporte. Si vous voyez quelque chose, avez des infos pour nous, là, si vous voyez que ça se tasse dans les prochaines minutes là, sur le pont, qu'on on remorque le tout, textez-nous au 88-670-9098. 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
4: Ding, ding, ding. 7h13, le retour de Radio X qui vous accompagne dans le trafic. Soyez patients parce qu'on n'est pas sorti du bois avec ce que je vois dans la circulation. La voie de droite est toujours bloquée sur le pont La Porte aux dernières nouvelles. Et c'est monstrueux comme circulation. Là, Henri IV, vous êtes à Capitale du Plessis à l'auteur de la 40. Bref, pas d'alternative pour sauver du temps ce soir. Vous l'avez entendu, le thème de Monsieur Jan Halperin, Showtime, baby, Showtime.
5: Showtime, et comme j'ai dit, Jordan... J'ai dit depuis le début des éliminatoires, les Canadiens vont gagner la Coupe Stanley. J'ai dit ça et écoute-moi.
6: C'est vrai, tu l'as dit.
5: Oh oui, j'ai dit ça sur tes ondes. Ça, c'est l'année des Canadiens. Et je vais dire ça. Carolina, détruire. C'est fini avec eux. S'ils perdent, le prochain match... Carolina, c'est fini pour eux.
4: OK, 100%. Fait que défaite en 4, tu penses, Yann?
5: 4 ou 5. Parce que les Canadiens, pour quelques raisons, perdent beaucoup chez eux. Mais en 5, 100%. Et je vais dire ça. Cette équipe des Canadiens, ça me fait comme des mémoires, comme les Canadiens de... 77.
4: Oh, avec les années à Dryden, 77. Robinson, toute la gang avec Gainé.
5: Oh oui, oui, c'est vraiment une bonne équipe, cette édition des Canadiens. Pour quelques raisons, les Canadiens, dans les premières 2-3 minutes, l'autre équipe fait une bœuf, mais les Canadiens reviennent tout de suite.
4: Ils trouvent toujours le moyen, c'est ça qui est fou. Puis j'en parlais avec Jean Perron, le gagnant de la Coupe Stanley, entraîneur-chef du Canadien en 86. Et il trouve que Jakob Dobesch a beaucoup de ressemblances avec un certain Patrick Roy à son année recrue lorsqu'il a remporté la Coupe en 86.
5: Oh, je suis d'accord. Je suis d'accord avec Perron. Et Perron, c'était un bon entraîneur en chef. Il était super... Et il a gagné la Coupe Stanley avec les Canadiens. Mais il y a beaucoup des gars. Premièrement, avec la série de Buffalo, c'était la troisième et la quatrième ligne qui a gagné la série pour eux. Et ça, c'est une équipe avec beaucoup de corps, beaucoup de depth. Et la première ligne et la deuxième ligne, ils ont joué moyenne, mais le troisième et quatrième ont joué superbe.
4: Fait que là, et Yann, c'est Canadien Golden Knights ou Canadien Avalanche, selon toi, s'ils vont en finale?
5: Avalanche.
4: Oui, Canadien Nordique, la reprise.
5: Oui, Canadien Nordique. Oh. Et les Canadiens en quatre.
4: Oh, let's go, let's go. Yann est all-in pour le Canadien. Puis parlant de Montréal... Il y a aussi quelque chose en même temps que les séries des Canadiens. C'est la première fois de l'histoire que ça arrive parce qu'habituellement, le Grand Prix est décalé. Ben oui, là, on assiste présentement au qualif là, du sprint, le sprint qui aura lieu demain. Ça, c'est une nouveauté depuis 2 ans au Grand Prix du Canada. Et là, ben Yann, évidemment, Lewis Hamilton est là. Mais est-ce que Kim Kardashian rôde dans les parages du côté de Montréal présentement?
5: OK, premièrement, avant ça, je dois dire mes condoléances à la famille de Kyle Busch.
4: Ben oui, Yann, Kyle Busch a 41 ans. Là, on parle d'une virulente maladie, on n'a pas plus de détails.
5: Et c'est une tragédie. Mais il a eu beaucoup de sang dans son auto, il était très malade. Écoute, Kyle Busch, c'était un ambassadeur pour le sport. Il a donné beaucoup de chance à les jeunes... Le jeune drivers, comme il y avait un gars de Québec, puis a travaillé pour lui.
4: Raphaël Lessard.
5: Oui, il était avec l'équipe de Kyle Busch, avec Carol Agassé, depuis quelques années, depuis, je pense, 6-7 années. Et écoute ça. C'est une grosse tragédie dans le monde du sport, parce qu'il était un bon, Il était une vedette dans son sport, mais une vedette dans la vie aussi. C'était un bon gars. Et c'est une gros, gros tragédie.
4: Non, il y avait des jeunes enfants
5: ans,
4: en plus.
5: Avec deux enfants.
4: Mais oui, c'est terrible. Oui, oui. Ah non, c'est terrible. Nos sympathies vont à sa famille. Fait qu'on n'a pas, plus de détails sur la maladie, Yann. On ne sait pas de quoi il s'agissait précisément.
5: Oui, oui, c'est une grosse, grosse tragédie parce qu'il était un bon gars. Ah oui, Kardashian va être là, je pense que oui.
4: Ah oui, elle va être là, Kardashian.
5: Ah oh, oui, oui, oui.
4: Mais est-ce qu'elle est arrivée à Montréal?
5: Mes sources me disent oui, parce que Hamilton, il est là?
6: Oui, seulement.
5: Si Hamilton est là, elle est là. C'est une équipe. Et Hamilton, écoute, c'est pas... Je pense qu'il est fini un peu. Oui ou non? Oui,
4: ça achève. Oh, là.
6: Ferrari, ça n'a pas été son meilleur changement.
4: Il aurait peut-être pas allé ailleurs.
5: Oui. Oui, c'est... Mais si Hamilton est à Montréal, Kardashian est à Montréal. Si Hamilton, il est à Hotel Queen Elizabeth dans sa chambre, Kardashian est à Hotel Queen Elizabeth dans la même chambre, dans le même lit.
6: Parlant des chambres du Queen Elizabeth, certainement qu'en fin de semaine, il va y avoir des dames aux mœurs légères qui vont être là. As-tu entendu parler de la genre de grève que les travailleuses du sexe veulent faire?
5: Ah oui.
6: Penses-tu que ça va avoir lieu? Puis c'est-tu aussi gros qu'on le dit ou c'est juste une dérive médiatique, la prostitution?
5: Non, ça c'est gros parce que, premièrement, le Grand Prix, il y a plus des escorts, plus des danseuses à le Grand Prix. Qu'il y a des vendeurs. C'est fou. Et elles viennent de tout le monde à Montréal pour faire de l'argent dans ce week-end et elles font beaucoup d'argent. So, ça, c'est une grosse scoop si c'est vrai. Et je pense que c'est vrai un peu. Mais, je t'assure, beaucoup des travailleurs de sexe vont être aveugles de ça.
7: Ah oui, absolument. Ah oui. Il y en a qui ont clairement dit qu'elles ne pouvaient pas se permettre de passer à côté de ce week-end-là, tu sais. C'est peut-être un moment mal choisi. En même temps, on comprend, là, ça fait jaser.
4: Ouais.
7: C'est ça. Donc, ça va être difficile, je pense, de réussir à mobiliser toutes les travailleuses du sexe, là.
5: Oui. Écoute, quand il y a d'argent, les personnes peuvent dire une chose, mais à l'autre côté, elles font une autre chose. Et je t'assure ça. Il y a beaucoup des hommes d'affaires qui viennent de l'Europe et des États-Unis. Oui, pour la piste, mais plus pour être infidèle à son épouse et de faire le boum, boum, boum, boum, boum, boum et boum, boum dans la lit avec les danseuses et les escorts.
4: Ah, ça va être un gros week-end. En plus, que le Canadien va jouer le lendemain du Grand Prix, le lundi au Centre-Belle.
5: Beaucoup de boom-boom ce week-end à Montréal. Boom-boom-boom-boom-boom.
4: Il va ça à Montréal, Yann, en fin de semaine, toi? Ou?
5: Ah non. J'ai vu ça à Miami une fois par l'année. C'est suffisant pour moi. Une autre chose, Floyd Mayweather, je pense qu'il va être là, oui?
4: Ah ouais, c'est vrai?
5: Oui, oui. Il adore le Grand Prix de Montréal. Mais je vais dire ça. Mayweather, il dit qu'il était fraudé de 175 millions de dollars.
4: My God.
5: Il a perdu 175 millions de dollars. Il a lancé une poursuite. Et c'est fou ce qu'il a dit. Tous ses bijoux... son jet privé, son argent de la banque était volé et c'est par un employé de lui. Et oh, il a lancé une poursuite, je pense, hier. 175 millions de dollars. Ça, c'est ce que te fait Jordan dans une semaine à choix, je pense.
4: Deux semaines environ, deux semaines et demie. Mais on dit que la fortune de Mayweather, Money, c'est à peu près 560 millions, qui est quand même un fonds là, qui reste pour Money, Yann. C'est pas trop pire.
5: Hey, merci. Oui, il ne va pas être sans abri. Oui,
4: non, c'est ça. Il n'aura pas peur de la fin du mois, plus de la fin du monde.
5: Oui.
4: Monsieur Alperin, Showtime, bon week-end, puis au plaisir. Je pense
5: et
4: que
5: bon
4: c'est la dernière, c'est vrai?
5: Oui, c'est la dernière.
4: Oui.
5: Et je vais dire ça. Canadien, Montréal, go Habs, go. blow Habs blow, parce qu'après la série, il va faire beaucoup de parties. Et aussi, je vais dire ça, ouais. Plus, si il gagne la Coupe Stanley, qui va gagner le Conn Smythe trophée?
4: Lane Hudson ou Jakob Dobish, peut-être.
5: Je pense Dobish.
4: Dobish, ah ouais.
5: Oui, oui. Il va gagner. Et merci beaucoup, la gang. Merci et profitez. Bon été.
4: Un plaisir, Yann. On se revoit dans Salut. Quelques mois. Salut, bye.
5: Super. Bye.
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10: Quelques mots concernant notre ami Fred Bernier qu'on a reçu hier dans le retour à la maison, champion en course automobile de la super production. 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
0: 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Et Will est en direct. 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
4: Pensiez revenir chez vous en toute quiétude en prenant le pont La Porte. Oubliez ça, man. Oubliez ça. C'est dégueulasse. On a toujours ce problème sur la 73 Sud entre le pont Rissy et la 20 direction Sud. Ça vient juste de se régler. Ça fait 3 minutes. Mais on se comprend. Ça fait peut-être 1h30 que ça dure, cette histoire-là. Puis à un moment donné, on avait 2 voies de bloquées à la hauteur du pont Rissy. Fait qu'Henri IV, on est à Amel. Duplessis, on est à la 40. Laurier, on est avant Robert Bourassa. Champlain. Tabarouette, ça s'étire, ça n'a pas de bon sens. On est à Côte-Gignac, sur Champlain, présentement. Ah, ta boy. Chemin Saint-Louis, c'est pas beau non plus. Le collègue Gary, chum Gary, qui nous en parlait tantôt via le texto de Radio X. C'est capital un peu de congestion dans le coin de Pierre-Bertrand et sur la Rive-Sud, pas mal réglé, sauf pour l'accès au pont à partir du Parc des Chutes. Un peu compliqué pour vous. 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Jordan qui vous souhaite de passer un excellent week-end!
6: Yeah!
4: Yes, sir! Louis, merci. Merci, c'était le fun. Merci à Mel également.
7: Plaisir.
4: On se retrouve dans la Sexplo tantôt.
7: Oui, Mel Sauvé vient nous faire une belle chronique sur le dating ce soir.
4: C'est vrai?
7: Hein, ouais. Ensuite, cool, oui, j'ai plusieurs invités. Emmanuel Constant aussi, synergologue.
4: OK.
7: Spécialiste du non-verbal. Donc, c'est à ne pas manquer.
4: Manquez pas ça, à compter de 19h, on aura les experts dans pas long. Mais juste avant, au retour de la pause, on vous présente un des très gros moments de la semaine. Monette aussi. Bref, il s'est passé une couple d'affaires dans le show du retour. Les 3 étoiles dans quelques instants. Bougez pas.
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12: Voici les 3 étoiles de la semaine du retour de Radio X. La 3e étoile, The Third Star.
13: On jasait hier avec PC Labrie et Jean Perron. Parlant de PC, nouvellement entraîneur adjoint avec les Remparts de Québec. Good job!
14: Bravo, Monsieur PC, vous devenez l'adjoint entraîneur des Remparts de Québec.
13: Wow!
14: Wow!
15: C'est the next step, nouveau chapitre. On est très heureux de joindre la grande famille des Remparts.
14: Là, vas-tu rester notre même et bon PC pareil ou ça va te monter un petit peu à la tête, le PC, là?
15: Non, moi, la reconnaissance, c'est dans mes critères numéro 1. Fait que je suis très reconnaissant de la chance puis de rester aussi dans la ville que je me suis instauré
13: Plus de 20 ans. T'as un appel de M. Simon Gagné dans les derniers jours. Comment ça s'est passé?
15: Oui, bien, en fait, ça a été quand même un processus, je te dirais, d'une couple de semaines. Il y avait beaucoup de participants. Là, des candidats, puis c'était vraiment professionnel la façon que ça a été approché. C'était comme un peu c'est le même sentiment que de retourner sur la glace puis d'essayer de gagner à game. Tu veux sortir la meilleure entrevue possible, puis je pense que c'est ça qui s'est passé. Là, ça cliquait bien avec le personnel des Remparts, donc vraiment content de me joindre à la famille.
14: Jean, je sais que tu as beaucoup d'expérience. Puis t'es pas un gars qui ça y a monté en tête, mais s'il y avait un petit conseil que tu peux procurer ou partager à PC qui devient là, écoute, un entraîneur dans les grandes ligues, ça serait lequel?
15: Attends un peu, je sors mon crayon, Jean. T'as peu.
14: Jean, t'as quand même une bague, là, tu sais.
16: Ouais, c'est. Quand t'as été dans le hockey toute ta vie, tu prétends à un moment donné que ça va s'arrêter à un certain endroit. Moi, en tout cas, personnellement, j'ai jamais pensé que je coacherais dans les nationales. Moi, mon rêve, c'était de coacher au niveau universitaire, mais c'est arrivé d'une drôle de façon. Je voulais jouer pour mon pays. Ça fait que après que je me suis rendu compte qu'il n'y avait pas d'Olympique en 72 et en 76, j'ai dit, va devenir coach. Mais j'aurais coaché à l'Université de Moncton. J'ai eu des offres pour coacher dans les juniors. Puis j'ai dit, non, moi, je suis bien chez nous. Mais quand un gars comme Jacques Lemaire te dit, Jean, tu as les capacités de pouvoir coacher avec la Ligue nationale, tu vas apprendre beaucoup avec moi. Ben, j'ai décidé de devenir entraîneur adjoint. Mais moi, j'aurais été à Sherbrooke à la place, dans la Ligue américaine. J'avais l'opportunité d'aller pour les Nordiques avec l'Express de Fredericton. J'ai choisi le Canadien à cause de mon idole Jean Béliveau. Parce que moi, je connaissais pas, j'étais à Nouveau-Brunswick, je connaissais pas les Nordiques. Ça fait que pour moi, c'était un recul. Puis je me souviens encore comme c'était hier. Dans le bureau de Serge Savard, Jacques Lemaire, il dit, Jean, t'es prêt à coacher. Moi, j'ai dit, non, je suis pas prêt à coacher. Je suis prêt à attendre. Reste avec moi pour une autre année. Moi, je vais devenir encore plus proche de toi. Je vais être en arrière du banc. Finalement, ben, il a décidé de lâcher un job. Puis je l'ai pris à contre-cœur parce que je savais que c'était une grosse step que de monter dans l'île nationale. Ça fait que je pourrais écrire un livre pour vous dire comment est-ce que ça s'est fait, l'engagement du Canadien et des Nordiques en catimini. J'étais à Québec, au Concorde, sous un autre nom. J'étais au Ritz à Montréal sous un autre nom parce que les clubs cachaient tous les candidats qu'ils avaient parce qu'ils ne voulaient pas que personne, que les journalistes soient au courant. En tout cas, ça a été comme une espèce de situation bizarre. Moi, j'étais à Calgary à ce moment-là. Ça fait que personne ne savait quand est-ce que je rentrais à Québec. Personne ne savait quand est-ce que je rentrais à Montréal. En tout cas, Ça a été une belle expérience, mais des fois, on veut toujours aller trop vite dans la vie. Puis moi j'ai été tellement vite qu'à un moment donné, quand j'ai gagné la Coupe Stanley, puis j'ai vu comment ça marchait, comment est-ce que c'est qu'il y avait de la pression. PC, t'as eu la chance de jouer puis de connaître cette pression-là, mais moi, la pression de la Ligue nationale, je la connaissais pas.
14: PC, j'espère que tu avais un bon stylo.
15: Ouais, non, là, ce que j'en note, c'est qu'il faut que je me trouve un deuxième passeport.
14: Oui.
15: Nouvelle identité.
16: Non, ben, écoute, il ne faut pas aller trop vite. Il ne faut pas aller trop vite dans ce milieu-là. On apprend. On apprend tous les jours. Mais toi, PC, vois-tu, au moins, tu as l'avantage de parler anglais.
14: Oui, puis d'après moi, il y a l'avantage d'avoir aussi quelqu'un qui va pouvoir te donner des bons conseils. D'après moi, là, tu dois avoir son numéro dans ton cell.
15: Oui, non, ben c'est sûr que ça aide, effectivement, là, surtout que là, il a goûté vraiment à tout ce qui est le nouveau, là, les up-to-date de la Ligue nationale. Fait que c'est sûr que je vais garder ses conseils très proches, mais j'apprécie, Jean, le fait que tu dises de marcher avant de courir, là, puis c'est un peu pour ça que j'ai...
14: La sagesse de Jean.
15: Ben, c'est parce pour ça que j'ai pris trois ans dans le collégial, là, ça m'a vraiment rodé comme fou, là.
14: En tout cas, c'est bien commencé, PC. Puis merci, Jean aussi. Puis merci, les gars, d'être là.
17: Je vois un peu de Patrick Roy 1986 en Jacob Dorbech. Je trouve qu'il y a la hargne, le gars, il y a de l'attitude au bout. Vous avez entendu le montage que j'ai fait. Il y a un journaliste qui pose la question après la game. T'es-tu brûlé? Tout. Moi, je suis brûlé. Je peux en faire 40 autres. Le gars, il a l'attitude. Il est capable de rentrer dans les autres joueurs, dans la tête des autres joueurs, capable d'être tannant. Même s'il se fait plaquer, il reste dans la game. On a vu le cas Zucker. Je sais pas ce que t'en penses, Jean, mais le gars, il est en mission, là.
16: Je vais dire, il y a du Patrick Roy d'année, ça, il n'y a aucun doute dans mon esprit, parce que du début de l'année à ce qu'il est aujourd'hui, il y a eu tellement d'améliorations, non seulement au niveau de son style, mais aussi au niveau de son caractère. À un moment donné, tu sais, il voulait tellement en faire. J'ai l'impression que Marciano, il a dit, hey, là, concentre-toi sur... Puis Patrick était pareil. Patrick, quand il est arrivé, il voulait contrôler la rondelle, faire des passes aux défenseurs. Hey, là, j'ai dit à François Allaire, qui était son coach, dis-y qu'il reste dans son filet et qu'il se concentre sur le travail qu'il a à faire entre ses poteaux. Puis, il est comme ça, le Dobush. Il est beaucoup plus gros dans son filet parce qu'il se concentre sur, justement, les shots. Là, parce que, hey, la défensive de la Caroline là, comme groupe est bien meilleure que celle du Canadien. Là.
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19: On jasait d'ours avec Stéphane Monette, ou comme dirait DH, d'ours.
14: La première question, c'est Mélanie qui conduisait en fin de semaine, puis est tombée sur quelque chose.
20: Ben hier, écoute, ça m'a un peu inquiété parce que j'ai jamais vu ça, mais il y avait un ours noir, clairement une maman, on pense, ou un ours brun, un ours en tout cas, sur le bord de l'autoroute 20, près de Val-Alain.
21: Oui, c'est normal.
20: C'est normal?
21: Ben en fait, c'est pas des secteurs qui est très populaire en ours, mais là, la raison pourquoi elle était là, c'est que souvent, le long des chemins, l'herbe, elle est tendre parce que le soleil sort, puis ils ont besoin de ça, parce qu'à ce temps-ci, les ours ont besoin de se purger. Hein. Leur estomac a été endormi pendant tout l'hiver, puis on appelle ça quand ils mangent du vent. Ils mangent la salade, là, mais ils mangent du gazon pour pouvoir... C'est comme un chien. Tu sais, quand un chien mange du gazon, il va régurgiter. Bon, ben l'ours, c'est la même affaire. Nous autres, on appelle ça qu'ils vont perdre le bouchon, là, parce que ça fait comme un bouchon de mucus, puis là, ils vont le vomir. Puis là, ben après ça, là, ils sont prêts pour commencer à se courir là, pour l'été.
20: OK, je pensais qu'ils se rapprochaient là, de la civilisation humaine, tu sais, qui manquait de
21: bouffe,
20: puis que c'était une des raisons.
21: Ben, ça arrive de plus en plus, parce que moi puis Dan, on s'est envoyé un texte tantôt, justement, là-dessus, puis ça n'arrête pas là, de popper de plus en plus, qu'il y a de plus en plus d'ours qu'on commence à... Les êtres humains commencent à se frotter de plus en plus aux ours. C'est normal parce qu'il y en a de plus en plus. Hey, moi, quand je parle de ça avec vous autres, là, je me sens comme le gars, tu sais, le gars là, qui est dans les films qu'on voit tout le temps, puis qui dit tout le temps la fin du monde, elle arrive, ou il a vu des extraterrestres, puis tout le monde, puis on dirait que je me sens même quand je vous parle des ours, quand je vous parle des coyotes, on dirait que je suis à peu près le seul gars qui dit ben, commencez à y penser quand vous allez dans le bois. Parce que de plus en plus, on a de plus en plus de preuves comme quoi que l'expansion commence à se faire sur le côté des prédateurs. Fait que, tu sais, ce que toi, il t'est arrivé, ben, je suis content quand tu me dis ça, parce que c'est une preuve qu'il est dans un endroit pas vraiment son habitat. Ça veut dire que quelques ours ont commencé à prendre racine dans ces coins-là. Puis là, ben, naturellement, à cause des bords de chemin, ben, là, vous les avez vus, ça sera pas ben, ben long, mais que les feuilles sortent, ils vont disparaître en forêt. Mais quand même, c'est la preuve que t'en as.
20: Mais si elle a mentionné qu'il il était mort. Si j'ai oublié de...
21: En plus, ben là, c'est à cause...
20: Oui, puis un autre auditeur aussi, ben, je l'ai vu vers 12h30 sur l'accotement.
21: Ben là, il était en plein déplacement, là, tu sais. Okay. Capable de me... Il était-tu... La grosseur, selon toi, là, ça ressemblait-tu plus à un labrador ou à un vrai gros ours, là, sur le bord de l'eau?
20: C'était plus gros qu'un chien, mais c'était pas un bébé, là. C'était... Selon nous, c'était peut-être une maman.
21: OK, possible. Très possible, ou ça pouvait être un juvénile qui est en changement de territoire, puis là, il est après chercher des choses. Mais le long des routes, dans le parc, là, quand je monte en chasse, pas en chasse, mais en pêche, dans le parc, on en voit régulièrement sur le bord des autoroutes, sur le bord de la route, parce que justement, là, la nourriture qu'il y a là, elle est plus facile pour eux autres.
14: Okay. Hey, justement, là, il y a parce que moi, je suis habitué de dire un nom parce qu'à Thetford, on dit un nom, mais là, ça a l'air que c'est correct de dire un nom. Mais ici, mes collègues me reprennent tout le temps et disent un ours, un ours. En tout cas, un ours ou un ours, Stéphane. Il y en a un en Saskatchewan dans les derniers jours qui a tué un travailleur dans le nord de la Saskatchewan. Est-ce que c'est... On va-tu voir ça de plus en plus? Parce que je suis allé voir aussi ce qui se passait en Alberta. Eux autres, ils ont du grizzly, mais il y a quand même 7 personnes de décédées là, depuis une vingtaine d'années dans l'Ouest canadien.
21: Puis en Saskatchewan, c'est la quatrième personne dans les derniers 10 ans. Okay. C'était jamais arrivé avant. Il y a deux affaires, là. Tu sais, c'était-tu qu'avant, ils ne ramassaient pas les statistiques de ça? Que maintenant, on est plus sensible, puis la communication, les nouvelles vont plus vite. Mais tu sais, on a des signes là, qui arrivent présentement. Tu sais, on en a parlé la semaine passée, de la Appalachian Trail, qui a eu 80% d'augmentation en une année de rencontres avec des ours. Les ours sont chargés. Puis cette année, ils ont changé beaucoup la façon aux gens d'aller faire du hiking. Ce qui est paradoxal, c'est que quand tu arrives dans des endroits comme en Saskatchewan, qui est pas mal le même habitat que nous autres dans le nord où est-ce que c'est arrivé, ben oui, ça peut être signe qu'ils commencent à avoir de quoi. Là. On les voit de plus en plus, Danny. Fait que autant pour l'ours, autant pour le coyote, on dirait que les gens, quand ils commencent à en voir, ils disent « Oh, c'est donc bien beau, c'est donc bien le fun, c'est donc bien correct. » Mais n'oubliez pas que dans la chaîne alimentaire, ils sont placés haut, eux autres aussi. Puis comme malheureusement, le monsieur s'est arrivé en Saskatchewan, ben c'est un jeune homme, hein? C'était pas un gars, c'était pas une personne qui était malade, c'était pas rien de ça, là. Si je me trompe pas dans l'article, c'est une personne dans la. Un jeune homme dans la trentaine.
14: Oui.
21: Fait que tu sais, c'est un gars dans la fleur de l'âge où est-ce que il aurait pu fighter, se défendre. Fait que oui, c'était considéré de plus en plus là, quand on va en forêt. Là. Ben écoute, quand je vous dis ça en radio, là, je dois recevoir à peu près 500 textos après sur Messenger. Je dis, hey! Tu ne fais peur pour rien, puis je veux pas faire peur à personne. Mais tu sais, soyez conscients qu'il y en a de plus en plus, puis ça peut arriver de plus en plus.
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21: De plus en plus, là, quand on va en forêt, là. Ben écoute, quand je vous dis ça en radio, là, je dois recevoir à peu près 500 textos après sur Messenger. Je dis, hey, tu ne fais peur pour rien, puis je veux pas faire peur à personne. Mais tu sais, soyez conscients que... Il y en a de plus en plus, puis ça peut arriver de plus en plus.
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19: On recevait Stéphane Lachance de Respect Citoyen, chef de

0: 4 ans, c'est 35 % d'augmentation. Alors, je dirais pas que les fonctionnaires municipaux font pas un bon travail. Ils font, de façon générale, un bon travail. C'est pas ça que je veux dire. C'est les endroits où on décide de mettre l'emphase. C'est là que c'est questionnable. Nous, on aurait des choix qui seraient différents de ce que l'équipe. Ben, plusieurs choses. Au niveau de la dette, c'est sûr que nous, on rembourserait beaucoup plus que ce qu'eux font. Au niveau aussi de toutes sortes de choses. Je te donne un exemple, là. Je sais pas si je vais te scooper, mais je vais le dire quand même. Hier, on a parlé, là. La Ville de Québec va être candidate, c'est ça?
1: Oui, candidate.
0: Pour être dans la biosphère de l'UNESCO. Ça coûte 4,2 millions.
2: Ça, c'est ridicule. Ça.
0: Non, mais sérieusement, là, 4,2 millions.
3: Qui a demandé ça?
0: Ben,
1: le comité exécutif.
0: Comité exécutif là, de la ville là, qui a demandé ça. Mais,
2: moi, d'après moi, tu rencontres 100 personnes qui payent des taxes à Québec dans la rue. Tu leur demandes c'est quoi cette réserve biosphérique-là. Là? Tu ne savais même pas c'est quoi.
0: Non, absolument. Mais tu sais, il y a plein.
2: Il y a 9 personnes. Je t'ai entendu dire qu'il y avait 9 personnes qui s'étaient présentées.
0: Du 8 au 21 avril, ils ont fait une consultation. Il y a 9 personnes qui se sont intéressées à ça.
2: Ça va coûter 4,2
0: millions.
2: 4,2 millions. On va écouter M. Marchand qui parle de ça, si tu veux commenter après.
4: Oui. Alors, on n'a pas dit à la Ville de Québec on va taxer plus, on ne taxera pas plus. On a dit on est déjà en marche pour avoir notre contribution. Mais il y a une chose qui est sûre, c'est qu'on ne laissera pas d'argent sur la table. Parce que oui, la Ville de Québec est bien gérée. Oui, chaque année, on fait un travail d'optimisation pour continuer. Mais en même temps, on n'est pas ici dans un travail où l'optimisation va nous permettre d'avoir les fonds suffisants. Alors, faut avoir des décisions courageuses, comme on a pris en créant la réserve climatique, de façon à faire quoi? À investir pour réparer nos infrastructures. Heureusement, les citoyens de Québec ont été moins taxés qu'ailleurs.
2: OK, c'est toi l'expert là-dessus. Là.
0: Non, non, mais
2: la réserve, là-dedans,
0: quand il parle de la réserve climatique, je veux dire, la réserve climatique, on s'en sert pour payer ce qu'on a payé au niveau du tramway. Alors, je veux dire, on ne met pas ça sur la dette, on ne met pas ça sur des investissements. La Ville fait des efforts, par contre, pour payer beaucoup plus d'investissements comptants au lieu de financer ça puis d'emprunter. Ça, c'est une bonne chose. Nous, encore là, on en ferait plus, des choses comme celle-là, parce que on le paye. Si tu le payes comptant, là, tu dois rien, tu ne payes pas d'intérêt. Par contre, de dire que la réserve climatique, tous les revenus qu'ils sont allés chercher avec l'augmentation des plaques, entre autres, ben ils mettent ça là-dedans, puis après ça, ils s'en servent pour payer pour le tramway. Cette année, pour 2025, c'était 85 millions.
2: C'est une taxe déguisée du tramway.
0: Oui, c'est une taxe déguisée.
3: Pourquoi ça a un lien avec la réserve climatique?
0: En 2025, c'était 85 millions, mais en 2026, ça va être
2: Stéphane, j'espère que vous le challengez là-dessus.
0: Ben oui, on le challenge.
2: Puis ça, faut mordre le mollet un peu, là.
0: Ben oui, mais c'est ce qu'on fait. C'est ce qu'on fait. Puis d'ailleurs, Mélanie, qui était avec moi en studio, elle a posé des questions très précises sur des sujets très précis. Puis je peux vous dire que de l'autre côté, là, ça s'est changé les feuilles pour savoir comment on allait répondre. Puis elle a demandé, normalement, au prochain conseil, elle devrait recevoir les réponses de la part de la Ville. On leur pose des choses. Ce matin, cet après-midi...
1: C'est des dépassements de coûts que j'ai sorti.
0: Oui, c'est des dépassements. Oui, il y avait un dépassement de coûts là, sur la Maison de la littérature.
1: Ouais.
0: On était à 1 million. Là, ils sont rendus... C'est pas fini en gare?
1: Non. On est juste à la phase 1.
0: Phase 1, on est rendu à 3 millions.
1: 3,3 millions.
0: Tu sais, fait que c'est toutes des choses comme ça. Je veux dire, tu signes un contrat. Moi, je veux dire, j'étais dans l'entreprise privée. Quand je prenais un devis avec un client, puis je lui disais, ça va vous coûter tant pour produire votre événement, j'y arrivais pas après avec une super... Enfin, à moins qu'il m'ait décidé de m'ajouter du matériel supplémentaire sur place. Mais j'arrivais, je respectais le prix que j'avais mis. Le problème, là, puis c'est... Mme Forgel le dit, c'est l'augmentation. Les coûts de construction augmentent de 7,5 % à chaque année. C'est ça qu'il va falloir commencer à rationaliser parce que ça n'aura pas de fin, ça finira jamais. Puis c'est toujours... Les gens appliquent sur des appels d'offres, mais au final, ils sont toujours dans les extras, puis c'est qui au final qui paye? Bien, c'est les citoyens. Ça, il faut que ça cesse.
2: C'est tout le temps des nouveaux titres, nouvelles phrases, une réserve de biosphère de l'UNESCO. Avais-tu déjà entendu parler de ça, toi, Jordan?
3: Ça sonne scientifique, par exemple.
0: C'est la science.
2: Mais c'est quoi, là? Pour adhérer à ça, il faut faire quoi?
0: Mais écoute, hier, Mme Asselin m'a répondu. C'est un rapport à toutes sortes
1: de... C'est nos infrastructures.
0: Les infrastructures vertes.
1: C'est les berges, les parcs, les sentiers.
5: Mais ça nous donne quoi?
1: La biodiversité.
0: La biodiversité.
2: OK.
1: C'est environnemental.
0: Pierre, elle nous a parlé des îlots de chaleur. Mais ils veulent couper les arbres sur René Lévesque.
3: Ah, mais ils vont en replanter d'autres. Ils vont être bien corrects, ces arbres-là. Ça va juste prendre 30-40 ans avec Swing.
0: Je
3: ne verrai
0: pas ça de ton vivant, Jordan.
3: Ouais, non.
2: Je veux te faire entendre, c'est Donald Charette, qui, moi, c'est un chroniqueur que j'adore ici depuis bien des années. Puis il a fait allusion, mais je me demande s'il s'ennuie peut-être du nombre de partis d'opposition. On écoute.
6: Il faut que je te parle du conseil municipal. Ça avait lieu hier. Tu as la même réaction qu'on a tous un peu. On a l'impression qu'on n'aborde pas réellement les sujets. C'est court. Hein?

0: Ben, moi, je l'ai juste dit, je m'ennuie des anciens conseils municipaux. Là, je pense qu'on avait plus de débats. T'sais, maintenant, c'est divisé en deux parties. Là. T'as la première partie sommaire décisionnelle qui se règle en 45 minutes, grosso modo. Là, t'sais. Et comme, évidemment, Marchand est très majoritaire, ben ça se règle par... On lève la main, puis c'est réglé, on vote, puis c'est fini. T'sais. Puis je trouve qu'il n'y a pas beaucoup de débats sur les sommaires, comme tu as le bord de dire, ouais, à quoi sert cet argent-là? Je trouve qu'il y a un manquement là-dessus. Là, t'sais. Et moi, j'aimais bien à l'époque, il y avait beaucoup de questions. Je me rappelle Steven Melançon, de... Véronique Dallaire.
1: Et c'est ce temps-là que ne prend pas respect citoyen là, présentement.
0: Oui, c'est ça. Moi, je trouve qu'ils ne l'utilisent pas au maximum. J'ai l'impression qu'ils autres, ils pensent qu'en faisant une conférence de presse avant le conseil et tout ça.
1: Ça a plus de poids.
0: Ça a plus de poids, ça a plus d'influence, ça a plus d'impact dans les médias. Mais je regarde, moi, ce que respect citoyen fait dans ces conférences de presse-là, ça a pas beaucoup d'impact. Là. Tu le vois, hier, on avait, bon, mettons, de Stéphane Lachance, parce que hier, il y avait la reddition de compte. Ouais. Mais souvent, tu sais, ça passe inaperçu, sauf sur leurs médias sociaux à eux autres. Là,
1: ouais.
0: Alors, je parle dans l'ensemble de la population. Là.
2: C'est toi qui es sur la glace, alors je te laisse répondre.
3: Ben, j'ai beaucoup de respect pour M. Charrette, mais c'est sûr que ce matin, quand j'ai entendu ça, les oreilles m'ont frisé un petit peu, parce que, bon, je comprends, il nous parle de M. Melançon, M. Villeneuve, Mme Dallaire. Je veux dire, s'il était si bon que ça, ça se fait réélire, puis ils sont pas là. Alors là, il faut comprendre qu'il y a une dynamique qui est différente. Avant, il y avait trois partis. T'avais Jackie Smith qui était là, t'avais M. Villeneuve avec son équipe, t'avais la gang de Priorité Québec avec Melançon, M. Éric Ralph Mercier qui était là. Alors, ça faisait. C'est sûr qu'il y avait plus d'interventions. Mais je donne un exemple hier, là. Il y a un exemple hier. Le sommaire décisionnel, il y avait 1600 pages à peu près?
4: Moins que ça.
3: Moins que ça. Bon, mais malgré tout ça, on a posé 9 questions. Alors, la question, là, nous, on n'est pas là pour faire de l'obstruction systématique. On est là pour faire rouler les choses.
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3: Mesdames et messieurs, bonsoir et bon vendredi. Bienvenue dans une autre édition des Radio X-Files avec Christian Page. Bonsoir, Christian.
4: Salut.
3: Bienvenue sur les ondes de Radio X pour une autre semaine de ces Radio X-Files où on va parler cette semaine des fantômes et de quelque chose dont j'ignore l'existence qui s'appelle les infrasons.
4: Oui, les infrasons. Donc, écoute, c'est un sujet qui est tout à fait fascinant. Et en même temps, je me devais d'en parler parce qu'il faut quand même être critique par rapport à ça. Et malheureusement, il y a de moins en moins, et tu vas le voir avec au moins deux de nos nouvelles de ce soir, oui. Il y a de moins en moins de sens critique dans ce qu'on pourrait appeler la presse scientifique. Et dans le cas présent, c'en est un bon exemple. Donc, c'est un article qui est paru il y a quelques jours dans Frontiers in Behavioral Neuroscience. Donc, okay. ça semble tout à fait sérieux. Et en fait, c'est une étude qui a été menée par des chercheurs des universités McEwen et de l'Université provinciale de l'Alberta. L'Université McEwen est également une université en Alberta. Donc, on a des chercheurs de ces deux universités qui ont fait un travail, qui ont publié une étude scientifique dont je te fais grâce du titre en anglais. En français, même en français, c'est déjà un peu rasoir. Le titre de l'étude, c'est « L'exposition aux infrasons est liée à des réactions aversives, à une évaluation négative et à une élévation du cortisol chez l'homme. »
3: Okay.
4: Donc, c'est le genre de... Hein, tu trouves ça, tu dis « Mon Dieu, ça a donc l'air intéressant.
3: Oui. »
4: Vite, je me lance dans cette lecture-là. Et en fait, ce que les scientifiques expliquent, c'est qu'ils ont pris une trentaine de personnes qui ont été choisis au hasard, et on les a fait entendre des extraits musicaux.
3: Okay.
4: Dans ces extraits musicaux, il y avait des extraits qui étaient, disons, à caractère apaisant, hein, par exemple un crooner ou musique classique ou ce genre de truc, et on avait de la musique, entre guillemets, qu'on disait « perturbant ».
3: Oui.
4: Heavy metal ou ce genre de truc-là. Puis là, je fais pas, on comprend bien, là, ici, je fais pas un jugement de style musical. Là. Les gens peuvent aimer la musique qu'ils veulent. Je dirais que pour l'étude, donc, on a choisi d'un côté une musique douce, musique un peu apaisante, nouvel âge, musique classique, et de l'autre côté, de la musique plus rythmée, et en particulier, de la musique là, très forte comme le heavy metal. Dans certains de ces extraits, peu importe si c'était de la musique apaisante ou de la musique plus
3: oui.
4: rythmée, disons ça comme ça, quel que soit le style musical, dans certains extraits, les scientifiques ont rajouté des infrasons. Donc là, je vais te renseigner qu'est-ce que c'est les infrasons. Ben, ce sont des modulations sonores qui... Bon, l'oreille humaine a quand même un vaste répertoire. Hein? La fourchette est grande. L'oreille humaine peut entendre des sons qui vont de 20 Hz à 20 000 Hz. Donc ça, c'est l'étendue
3: okay.
4: du champ auditif de l'oreille humaine. Au-delà de 20 000 Hz, on entre dans ce qu'on appelle les ultrasons. Donc évidemment, il y a des espèces animales qui entendent les ultrasons. Par exemple, les chauves-souris vont utiliser les ultrasons pour se guider, hein, ce qu'on appelle l'écholocalisation. Et d'un autre côté, en dessous du 20 Hz, c'est des sons qui sont inaudibles pour l'être humain, mais encore une fois, il y a des espèces animales qui les entendent, notamment les éléphants entendent en dessous des 20 Hz. Donc les éléphants entendent des sons que toi et moi, on n'entend pas, et les chauves-souris aussi entendent des sons que ni toi ni moi n'entendons. Donc, mais quand même le mentionner, là, l'échelle, la fourchette dans laquelle l'oreille humaine est capable d'entendre des sons, elle est quand même très, très grande. Donc, on a mis des infrasons, donc des sons, en dessous du 20 Hz, on a additionné ça aux échantillons musicaux. Ça n'avait pas d'importance que ce soit de la musique douce ou de la musique rythmée. On a simplement ajouté, de manière un peu aléatoire, des infrasons, donc des modulations sonores en dessous du 20 Hz. Donc la personne, tu comprends, qui était dans la chambre d'écoute, n'entendait que l'extrait musical. Il n'entendait pas de manière auditive les infrasons, même si les infrasons étaient là. Et ce qu'on a découvert de cette étude, c'est que les gens qui entendaient la musique, peu importe que ce soit la musique douce ou la musique rythmée, les gens qui entendaient la musique avec les infrasons avaient des réactions plus marquées. Donc, okay. ces gens-là développaient, quand ils avaient écouté leur... on leur demandait les impressions, et quand ils avaient été soumis à des infrasons, ils disaient qu'ils avaient ressenti un sentiment d'irritabilité, de l'agacement, de la peur, de malaise, anxiété. Et chez certains de ces individus, on a mesuré une élévation du cortisol, le cortisol qui, faut-il le rappeler, est l'hormone du stress. Donc, en fait, le style musical n'avait pas d'influence sur ces gens-là. Ce qui avait de l'influence, c'était la présence des infrasons. Or, les infrasons, on ne les entend pas par l'oreille humaine. Et là, les scientifiques font le postulat que dans la nature, il y a des endroits, il y a des mécanismes qui vont entraîner des infrasons. Par exemple, des systèmes de ventilation peuvent entraîner des infrasons. Le grognement, le rondement d'un moteur qui fonctionne pas bien peut émettre des infrasons. Et il y a même la circulation de l'eau dans des canalisations qui sont de moins bonne qualité peuvent provoquer des infrasons. Donc, les scientifiques se sont dit, ben, comme les infrasons provoquent ces comportements-là, on retrouve ce type de comportement souvent dans des lieux que l'on dit hantés. Donc, les gens vont visiter des lieux, puis ils disent, ben là, moi, je me sens pas bien ici, j'ai un sentiment de présence, je me sens stressé. Donc, ils font un peu l'hypothèse. Et souvent, bon, les maisons hantées, ce sont souvent des vieilles bicoques. Souvent, il y a une mauvaise canalisation. Il y a des systèmes de ventilation qui sont désuets ou des moteurs de ventilateurs qui fonctionnent pas bien. Bon, tu sais, t'arrives dans une maison, puis on dit, bon, il y a un système d'air climatisé, mais tu sais, il date des années 60. Ben, ça se peut qu'il fonctionne pas aussi bien qu'il fonctionnait à l'origine. Donc, il y a un peu ce type de truc-là. Puis bon, les canalisations, dans des vieilles maisons, souvent, on aura des systèmes de chauffage à l'eau chaude avec des radiateurs. Donc, si les canalisations sont pas fonctionnels ou inadéquats, ils peuvent entraîner des infrasons. Donc, l'hypothèse qu'ils émettent à partir de cette étude, c'est de dire, ben voilà, dans certains lieux, il peut y avoir l'émission d'infrasons et des gens qui vont se retrouver dans cet environnement auront l'impression de sentiment de présence qu'ils associeront à des revenants ou à des fantômes, mais qui en réalité s'expliquent par des phénomènes tout à fait naturels. Donc, c'est un peu ce qui est proposé dans cette étude. Et pourquoi je voulais en parler? Parce que, bon, d'abord, je le souligne, c'est intéressant ce genre de truc-là, ce genre d'expérience. Mais en même temps, il faut quand même être prudent. Et c'est malheureusement ce qu'on ne retrouve pas quand l'article est sorti dans la presse scientifique. Certains médias ont repris ça, sans faire de distinction, en disant, ben voilà, on a trouvé la solution aux fantômes. Je pense qu'on est allé un peu vite. Là.
3: C'est un peu facile.
4: C'est un peu facile. Parce qu'il y a plusieurs éléments pour lesquels dans lesquels on doit tenir compte. D'abord, cette explication, elle n'est pas nouvelle. On arrive avec une étude avec les infrasons, mais cette hypothèse, elle circule déjà depuis les années 60, depuis les années 1960. Elle circule dans le milieu de la parapsychologie et on l'appelle l'hypothèse de l'environnement, l'hypothèse environnementaliste. Cette hypothèse soutient que des phénomènes dans la nature pourraient engendrer des perceptions erronées par des personnes qui se trouveraient dans ces environnements. Dans les années 70 et 80, il y avait un scientifique à l'Université Laurentienne qui est décédé maintenant, en 2018, qui s'appelait Michael Persinger. Lui avait émis l'hypothèse que c'était des variations dans les champs électromagnétiques. Et il avait raison. D'une certaine façon, il avait raison que les variations dans le champ électromagnétique entraînent des perturbations, à tout le moins, des perceptions erronées de la réalité. Moi, je me rappelle, on est au début des années 2000, Persinger était toujours à l'Université Laurentienne à ce moment-là, en Ontario, et je lui avais rendu visite dans son laboratoire. Et Persinger avait développé ce qu'on appelait, ce que les chercheurs de l'époque appelaient le casque de Dieu. Alors, c'était un casque de football qui était relié à toutes sortes d'électrodes. Et donc, on entrait dans une pièce, j'en ai fait l'expérience, donc on entrait dans une pièce où on avait une privatisation sensorielle. On nous mettait un bandeau sur les yeux, par exemple. On était assis dans un fauteuil, il n'y avait pas de lumière, on était dans l'obscurité totale. Une chambre qui était tout à fait isolée, donc pas de bruit ambiant. Et là, on plaçait le casque sur notre tête et dans une chambre adjacente, il y avait des laborantins qui manipulaient le champ électromagnétique à l'intérieur du casque. Et ce champ-là, bien évidemment, affectait le champ électromagnétique naturel du cerveau humain. Et là, effectivement, moi, pour avoir fait l'expérience, il y avait des, j'avais des sensations tout à fait étranges. J'avais la sensation, par exemple, de flotter à un moment donné. J'avais l'impression d'entendre des voix, évidemment, qui n'existaient pas. J'avais l'impression de sentir des présences autour de moi. Et j'avais également un sentiment d'angoisse qui s'est rapidement développé. Donc, la théorie, l'hypothèse évoquée par Peirce Senior en disant, voilà, les champs électromagnétiques peuvent entraîner des perceptions erronées de la réalité. Il avait raison et il pouvait le démontrer très clairement dans un laboratoire. Dans la même foulée de cette explication, disons, environnementale, à laquelle appartient à la fois les champs électromagnétiques de Peirce Senior et les infrasons des chercheurs de l'Université de l'Alberta, on a également l'hypothèse des champignons. Donc, on a soumis, par exemple, des gens dans un laboratoire, on les a soumis à des champignons, et très souvent, en fait, des spores de champignons, et très souvent, des spores de champignons qui sont des moisissures communes qu'on retrouve dans des systèmes de ventilation et autres. Et en soumettant ces gens-là à ces spores, ben, ils ont développé éventuellement une perception, en s'entraînant toutes sortes de comportements étranges, ils avaient des sentiments d'anxiété et autres. Et ça peut aller même dans le cas d'une longue exposition à ces spores, ça peut aller jusqu'à des hallucinations auditives ou des hallucinations visuelles. Donc, on est exactement dans cet univers du phénomène des maisons hantées et tout le reste. Donc, l'hypothèse environnementaliste, elle est présentée comme étant une solution vraisemblable. Mais ici, ce qu'il faut faire comme distinction, c'est que malheureusement, et c'est ça que, entre l'hypothèse et la démonstration, ça n'a jamais été fait. Et ça, c'est très important. Donc, c'est pas parce que on soumet des gens à des champignons dans un laboratoire pour dire, ah, ben, regardez, on les soumet à des champignons de moisissure et ces gens-là ont soudainement des hallucinations. Ça doit être ce qui se produit dans des maisons hantées. C'est une hypothèse. Encore faut-il le prouver. Et c'est là qu'est tout l'aspect du problème. C'est que ça n'a jamais, mais jamais été prouvé. Et c'est ça qu'il faut absolument dénoncer. Moi, je me rappelle, en début d'année, il y a un livre qui est sorti, dont j'ai signé la préface, qui s'appelle « Phénoménologie des hantises », qui a été écrit par un chercheur européen qui s'appelle Mallory Clément. Et à mon avis, c'est probablement l'un des meilleurs livres sur les phénomènes de hantise et de poltergeist à avoir été publié au cours des 20 dernières années. C'est la raison, d'ailleurs, pourquoi j'en ai signé la préface, parce que je trouve que c'était vraiment un livre exceptionnel. Mallory Clément, disons-le, plus jeune que moi et peut-être un peu plus fougueux, a fait un peu de son cheval de bataille cette dénonciation de ce qu'on appelle l'hypothèse environnementaliste. Pourquoi? Parce qu'il souligne, et il a raison de le faire, qu'on n'a jamais démontré sur le terrain que c'est ce qui se produisait. Donc, faut faire attention. On a une mauvaise presse quand on fait ça. Donc, on prend une étude qui est menée ou des expériences en laboratoire et on en conclut que ça doit être ça qui se passe sur le terrain. Mais encore une fois, ça n'a jamais été démontré. Il n'y a aucune étude qui montre, parce que c'est ce qu'il faudrait démontrer, tu comprends, c'est si tu me dis que des champignons ou des moisissures ou des infrasons ou des variations du champ électromagnétique entraînent ces comportements, si on peut le démontrer en laboratoire, encore faut-il montrer que les soi-disant lieux hantés ont ces caractéristiques. Donc, et on n'a pas ces études-là. C'est sur le terrain, là. Il n'y a aucune étude qui montre que la maison hantée X ou Y ou dans tel ou tel endroit qui ont la réputation d'être hantée, qui a des champignons de moisissure, qui a des variations dans le champ électromagnétique ou encore qui a des tuyaux mal foutus qui produisent des infrasons. Il n'y a aucune étude qui montre ça. Donc, le fait qu'on le fait en laboratoire, ça fonctionne bien. Mais encore faut-il démontrer que les soi-disant lieux hantés ont ces caractéristiques. Et ça, ça n'a jamais été fait. Donc, il faut tenir compte de l'explication environnementaliste ou de l'environnement. Je pense que c'est une approche intéressante, mais c'est pas parce que tu as trouvé une clé que cette clé-là ouvre toutes les serrures. Hein? Donc, c'est intéressant. Si moi, à partir de ces informations qui sont d'ordre scientifique, qui sont démontrées et expérimentables en laboratoire, si je me rends dans un lieu hanté, je dois avoir dans mon coffre d'outils des mécanismes pour vérifier s'il y a des variations dans le champ magnétique sur le terrain qui pourraient entraîner non pas l'apparition ou les cas 2 qui vont se mettre à clignoter, mais entraîner chez les sujets qui seraient présents des comportements ou des perceptions erronées de la réalité. Donc, tu vois, le cas 2 ici, il sert pas à montrer qu'il y a des fantômes qui existent, il servira davantage à démontrer pourquoi des gens ont des hallucinations.
3: Ah oui, tout à fait.
4: T'sais, le Code 2, l'appareil, on en avait parlé il y a quelques semaines, cet appareil, là, tu sais, je pense que c'était le mois dernier, parmi les questions que les gens me posaient, c'est est-ce que le Code 2, ça fonctionne? Puis on en avait longuement parlé. Dans le cas présent, là, dans l'hypothèse environnementaliste, on pourrait utiliser un Code 2, mais pas pour démontrer qu'il y a des fantômes, pour démontrer que les gens ont des hallucinations. C'est ça qui pourrait servir. Ou encore, d'autres appareils qui permettraient d'évaluer le nombre, la quantité de moisissures qu'il pourrait y avoir sur les lieux, ou encore la qualité des tuyaux et la présence d'infrasons. Donc, je dois en tenir compte. Mais à partir du moment où j'ai fait ces évaluations-là, je risque fort de me dire, bon, ben là, il n'y a rien d'aucune de ces hypothèses-là, et ça n'empêche pas les gens quand même de vivre des expériences de type anormal ou anomal, pour prendre l'utilisation que les scientifiques donnent à ce type d'expérience, donc des expériences anomales sur le terrain, sans pour autant pouvoir valider l'explication environnementale. Donc, il faut faire très attention à ça. Et en même temps, il faut éviter aussi ce que moi j'appelle le cherry picking. Le cherry picking, c'est de prendre ce qui fait ton affaire, puis finalement, tu mets de côté ce qui fait pas ton affaire.
3: Ouais.
4: Dans le cas, par exemple, des maisons hantées, souvent, on est en présence de plusieurs types de phénomènes. On n'est pas seulement en présence de gens qui disent « j'ai senti de l'anxiété » ou « j'ai senti des présences ». Bien souvent, il y a d'autres phénomènes qui vont accompagner ça. Par exemple, le fait de voir des objets qui vont se déplacer, des portes qui s'ouvrent, qui se ferment, ce genre de trucs-là, hein, ou des variations, des mécanismes électroniques qui vont tomber en panne. Il y a toutes sortes de trucs qui peuvent arriver. Donc, ce n'est pas seulement de dire, ben là, quand j'ai un témoin qui est allé dans un lieu hanté, puis il disait qu'il vivait de l'anxiété, et là, on peut démontrer que des infrasons créent de l'anxiété. Oui, mais en même temps aussi, il dit qu'il a vu une table qui bougeait tout seul, ou on a pu documenter qu'un meuble a bougé tout seul, ou des trucs comme ça, ou qu'il y a eu des apparitions, et d'autant plus si on a des apparitions qui sont rapportées sur une longue période de temps, et qui sont observées par des personnes qui se connaissent pas, ou connaissent mal le folklore associé au lieu. Et par exemple, t'as des gens qui disent, bon, ben voilà, on va visiter une maison hantée, ces gens-là, en dehors du fait de savoir que la maison est hantée, ou la rumeur de la maison hantée, disent, ben voilà, j'ai vu le spectre, par exemple, d'une femme vêtue à la mode du 19e siècle. Et trois ans plus tard, des gens qui visitent les lieux qui ne savent absolument rien, ben une dame dit, ben voilà, j'ai vu le fantôme d'une dame qui était vêtue avec la mode du 17e ou 18e siècle. On a des observations qui sont communes à des groupes de gens sur une longue période de temps, qui ne se connaissaient pas nécessairement, le lieu, le folklore associé au lieu, et qui pourtant décrivent des expériences qui sont assez semblables. Et ça, ben évidemment, on n'en tient pas compte, parce que les infrasons, on peut pas faire ça. Donc, on choisit que, oui, ces gens-là vivaient de l'anxiété, mais le fait qu'ils ont vu également des fantômes, ça, on oublie ça, parce que ça cadre pas, hein, ça fonctionne pas avec le discours. Donc, on choisit finalement, sur le terrain, les éléments qui feront notre affaire pour le faire coller au discours de ces études qui sont menées en laboratoire. Mais je pense que c'est pas nécessairement la façon de faire. Et on doit tenir compte de ces hypothèses dites environnementalistes ou de l'environnement, mais de là à prétendre que c'est la clé qui permet d'expliquer. Parce que bon, cet article-là, quand il est sorti là il y a quelques jours, c'était « On a trouvé l'explication aux fantômes ». Je me dis, ouais, mon Dieu, il y a loin de la coupe aux lèvres. Hans veut démontrer ça dans un laboratoire, il le démontrait sur le terrain, il y a un monde entre les deux. Donc, on voit, il y a un désir, il y a une certaine presse scientifique, et je te dirais même une presse sceptique, qui a un désir de trouver une explication rationnelle et souvent en nivelant par le bas. Encore faut-il démontrer qu'il y a une causalité sur le terrain, et ça n'a pas été fait. Et je comprends Mallory Clément d'avoir fait de ces affirmations souvent non fondées son cheval de bataille, puis il le fait avec une certaine virulence. C'est certain de ses commentaires quand on voit la façon dont il s'attaque à ça. Et on voit que ça le choque de voir comment des journalistes, qui se disent des journalistes scientifiques, tombent rapidement dans ce piège-là et soudainement vont évoquer haut et fort ces hypothèses de laboratoire, mais qui, et encore une fois, faut-il le préciser, n'ont jamais, mais jamais été démontrées sur le terrain. Donc, ce sont des hypothèses intéressantes. La seule chose que l'on a pu démontrer de manière très probante sur le terrain, c'est le folklore. C'est-à-dire que, et là je te résume ça, là, je vais faire un peu les coins ronds, là, mais il y a des expériences qui ont été menées, notamment en Angleterre, par des chercheurs en parapsychologie, où on a pris, je te donne les deux contextes, on a pris des étudiants qui travaillaient en urbanisme et en architecture. Et on leur a dit, ben voilà, on va vous amener dans un lieu où on doit abattre une cloison et on doit également refaire la façade du bâtiment. Ce bâtiment-là, à leur insu, ces gens-là ne le savaient pas, mais ce bâtiment-là avait la réputation d'être hanté. Donc, ces étudiants-là ont été amenés sur les lieux, mais on ne leur a pas dit que le lieu était hanté ou qu'il avait la réputation d'être hanté. Donc, ces étudiants ont passé pratiquement une journée sur les lieux. Et là, on leur demandait, hein, et eux, ils croyaient qu'ils étaient là pour un travail d'ordre de l'architecture ou de l'urbanisme. Donc, évidemment, ils ont fait le tour du bâtiment. Ils ont dit, moi, j'abattrais cette cloison, on abattrait telle ou l'autre, telle autre cloison. Pour ce qui est de la façade extérieure, on ferait tel aménagement pour pouvoir se fondre ou à tout le moins respecter le style du quartier, etc. Et à la fin de cette journée passée sur ce lieu, quand on leur a demandé comment ils s'étaient sentis, etc., aucun d'entre eux n'a évoqué quoi que ce soit de nature surnaturelle. Zéro. Et okay. Ensuite, on a fait la même expérience en prenant exactement le même type d'individus, donc des étudiants en urbanisme, en architecture. Et là, on lui a dit, on va vous amener dans une maison, encore une fois, avec sous prétexte, on veut abattre une cloison, on veut réaménager la façade de l'édifice. Et dans le discours, hein, le professeur a glissé un peu comme par inadvertance ou un peu en blague. Hein, il dit aux étudiants, d'ailleurs, en passant, cette maison-là a la réputation d'être hantée. Tu sais, ouais, un peu ça. Comme en joke. Tu sais, il ouais. Dit ça comme ça. Puis, tu sais, très anodin, là. Tu sais, c'est au milieu de la conversation, il glisse ça. Ben, crois-le ou non, il a pris ses étudiants et les a emmenés dans cette maison qui, dois-je le rappeler, n'avait pas la réputation d'être hantée. Il suffit que le professeur dise que la maison avait la réputation d'être hantée pour qu'à la fin de la journée, pratiquement 50% de ses étudiants rapportent des perceptions de nature surnaturelle. Ah, ces gens-là ont dit, mais semble, j'étais dans une pièce, puis j'ai senti un courant d'air froid, mais semble, ouais, j'ai vu ouais, du ouais. coin de l'œil une ombre passer sur le mur, je me suis senti pas bien, et pourtant, cette maison-là n'avait pas la réputation d'être hantée. Donc, ce que démontre cette étude, et là, c'est plus complexe que ça. Puis, en fait, quand je dis une maison, c'était pas vraiment une maison, c'était des souterrains en Écosse, là, mais bon. Pour le besoin de notre conversation, là, on comprend l'exemple, hein, même le terrain sur lequel on se trouve. Et l'expérience montre bien qu'il suffit d'avoir la perception qu'un lieu est soi-disant hanté pour que soudainement nos sens se mettent aux aguets okay. et que notre imagination fasse le reste.
3: Un peu comme un placebo, comme un médicament à placebo, par exemple.
4: Ouais, c'est ça. Donc, on a un peu cet exemple-là. C'est-à-dire que si tu dis que le médicament va faire effet, ben, les gens vont imaginer qu'ils ont un effet, même si le médicament n'est rien d'autre que du sucre. Ben, c'est un peu la même chose ici. Il suffit d'amener des gens dans un lieu, de leur dire que le lieu est hanté. Et là, il y a plein de gens qui vont vivre des expériences étranges. Et c'est très souvent ce qui se passe. Hein. Quand on regarde dans la littérature, dans le folklore sur les fantômes, ben, évidemment, les gens, les chasseurs de fantômes vont dans des lieux qui ont la réputation d'être hantés. Ils nous racontent des histoires. Ah oui, je suis allé là, je me sentis pas bien. Puis, mais, des expériences en aveugle ont démontré que le fait simplement de croire qu'un lieu est hanté, 50% des gens vont raconter avoir vécu des perceptions étranges. Donc ça, on a une démonstration très claire que cette perception-là, elle existe et elle influence les témoignages. Mais l'idée des infrasons, l'idée des infrasons, les variations du champ électromagnétique ou encore les champignons, même si en laboratoire on a pu faire ces démonstrations-là, encore faut-il démontrer que c'est ce qui se produit sur le terrain. Et ça, malheureusement, jusqu'à maintenant, on ne l'a pas démontré. Donc, il faut rester, c'est une étude intéressante. Comme je le dis, on doit en tenir compte. Si le sujet des fantômes nous intéresse, on doit bien sûr en tenir compte si on va visiter un lieu hanté. Il faut également aussi se méfier nous-mêmes si on visite un lieu hanté, hein, et qu'on sait être hanté. On sait que notre imagination peut rapidement nous jouer des tours, mais il faut rester quand même prudent. Comme je l'ai mentionné, c'est pas parce qu'on a trouvé une clé que cette clé ouvre toutes les serrures. Et malheureusement, ben, les articles qui ont suivi la publication de cette étude ont fait, disons, dans le peu de distinction entre les deux. Ils sont vite allés en disant, ben voilà, on a trouvé l'explication des fantômes. Et j'imagine que si cette étude arrive aux oreilles de Mallory Clément en France, ça va en faire une de plus à mettre dans sa pile pour dire, ben voilà, ça c'est
3: un peu de la
4: foutaise.
3: Ouais, ouais.
4: Non, mais tu sais, c'est un peu de la foutaise de prétendre que ça c'est l'explication universelle au phénomène des fantômes. Alors qu'en réalité, il n'y a pas de démonstration sur le terrain.
3: Très intéressant, Christian Page. Il y a plusieurs autres sujets sur la table oui. pour la soirée.
4: Mais là, j'avais mon chronomètre devant moi, donc je savais qu'on était rendu à la période de la pause.
3: Tout à fait.
4: On va s'arrêter là, puis on va revenir après avec un autre truc où on peut quand même reprocher aux journalistes de faire de la mauvaise presse.
3: Bougez pas, vous êtes dans les Radio X Files sur les ondes de choix 98.1 Radio X. On revient tout de suite après ceci.
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3: On est de retour dans les Radio X-Files et comme on le disait juste avant la pause, il y a d'autres mystères dont on va discuter ce soir. Entre autres, Christian, à quand le retour du moi?
4: Ouais. C'est amusant parce que notre émission d'aujourd'hui, c'est parapsychologie et cryptozoologie. Oui. Donc, cryptozoologie, faut-il s'entendre, hein, c'est les animaux inconnus ou méconnus de la science. Et là, ben, évidemment, on connaît tous les super vedettes de cet univers-là, de la cryptozoologie, hein, le monstre du Loch Ness, le Bigfoot, Sasquatch, bon, toutes ces créatures un peu fantastiques. Mais il faut savoir que dans la réalité, sur le terrain, les cryptozoologues, c'est un très beau mot, là, mais entendons-nous, là, ça n'a pas de valeur scientifique, c'est un cryptozoologue.
3: Ah
4: là,
3: non, c'est dire, pas, c'est,
4: tu vas pas chercher ça, c'est pas un diplôme à l'université, ça.
3: Non.
4: Non, tu vas pas chercher ça à l'université, là. Un diplôme de cryptozoologie, là, non, on n'a pas ça. Il y a des zoologues qui s'intéressent à la cryptozoologie, mais on comprend bien que la cryptozoologie est plutôt un hobby, un intérêt un peu fantaisiste ou fantastique. Dans cet univers-là, comme je t'ai mentionné, quand on parle des super vedettes, on parle bien sûr du Bigfoot, le Sasquatch, le monstre du Loch Ness, mais en réalité, ces créatures-là appartiennent à ce qu'on pourrait dire à l'étiquette exotique. Hein. Ce sont des créatures exotiques. On n'est pas sûr si ça existe, mais en tout cas, hein, c'est assez exotique.
3: Ouais.
4: Et on s'entend bien que bon, le Bigfoot... À part du Bigfoot, on n'a pas, c'est pas un animal qui a existé, ça, le Bigfoot, tu sais, là, ou, tu sais, le Mothman, une espèce d'homme volant avec des ailes de papillon, là. Bon, on est d'accord que il y a pas dans les livres de paléontologie, on n'a pas de fossiles de Mothman, tu sais, bon. Ouais. Donc, ce sont des créatures qu'on pourrait qualifier d'exotiques. Mais on a également un autre type de créature qu'on appelle les Lazarus. Les Lazarus, hein, ça vient de Lazare, le cousin de Jésus qui était mort et que Jésus a ramené à la vie. Donc, c'est pour ça qu'on appelle ça des Lazarus. De Lazare. Donc, des créatures ramenées à la vie. Et quand on dit ramenées à la vie, ben, ça veut dire simplement qu'elles ont survécu à leur mort. Et là, on est beaucoup plus proche d'une véritable préoccupation d'ordre zoologique. Et on n'est pas toujours dans le domaine de la fiction. Je vais te donner un bon exemple. Par exemple, le dernier cougar de l'Est au Canada, au Québec à tout le moins, a été abattu, là, de mémoire, c'était en 1932, en 1934, dans ces alentours-là. Donc, pendant de très très longues années, comme le dernier cougar de l'Est avait été abattu, on disait que l'animal avait disparu. Donc, on en retrouvait après ça, si on voulait trouver des cougars de l'Est, fallait descendre jusqu'en Virginie ou des trucs comme ça. Mais au Québec, par exemple, quand des gens disaient, dans les années 60 ou 70, j'ai vu un cougar, ben, on les c'était quasiment comme s'il avait dit qu'il avait vu une soucoupe volante. T'sais, on disait, ouais, t'as vu un cougar, hein, bien sûr. Puis il y avait quoi, des ailes dans le dos, puis il flottait. t'sais, c'était comme assez invraisemblable que des gens puissent voir le dernier cougar ayant été tué quelque part au début des années 1930. Et puis, vers la fin des années 70, ces témoignages, considérés comme fantaisistes, sont devenus de plus en plus nombreux. Et là, ben, éventuellement, le ministère de la Faune a dit, ben là, on va commencer à s'intéresser à ces... Peut-être que ces gens-là sont peut-être pas fous. Il est peut-être possible que des cougars aient survécu et qui, pendant de très, très longues années, les populations étaient tellement faibles qu'ils ont passé un peu sous le radar. On a cessé de les voir. Et donc, à partir de la fin des années 70, début des années 80, le ministère de la Faune, quand même, faut le dire, hein, le ministère de la Faune, j'ai fait des entrevues avec à ces gens-là, l'animal n'était pas considéré comme disparu.
3: Officiellement,
4: mais plutôt comme, ouais. Ouais, c'est ça. Il était pas officiellement sur la liste des animaux disparus, mais il était sur la liste des animaux en voie de disparition.
3: Okay.
4: Tu sais, ils sont en voie de disparition pendant 50 ans, puis quand on les a pas vus pendant 50 ans, on les met sur disparus. Mais techniquement parlant, même s'ils étaient pas officiellement classés comme disparus et simplement comme en voie de disparition, honnêtement, on n'y croyait pas. Quand les gens disaient ça, là, j'ai vu un cougar, là, j'étais allé dans une forêt en Estrie, j'ai vu un cougar, les gens disaient, non, t'as rêvé, c'est pas ça, t'as vu autre chose
3: ouais.
4: Un chien, mais c'est pas ça que t'as vu. Et puis, comme je l'ai mentionné, fin des années 70, début des années 80, devant la multiplication des témoignages, on a commencé à s'intéresser davantage à ces récits de gens qui disaient avoir vu des cougars. On a commencé à monter des cartes où on avait pu voir ces animaux. Et puis, arrivent les années 2000, et là, on va installer des poteaux de frottage, donc avec des hormones qui auraient pu attirer les cougars. Et on s'est dit, ben, si le cougar y va, puis il se frotte dessus, ben, il va laisser des poils. Et là, si on capte, on prend des poils et on les analyse, ben, on pourra déterminer si oui ou non c'est des poils de cougar ou des poils d'autre chose. Et au grand étonnement des agents de la faune, dans ces fameux poteaux de frottage, ils ont trouvé des poils qui étaient bel et bien des poils de cougar. Et là, on est au début des années 2000. Donc, déjà là, soudainement, on s'est dit, wow, là, il y a quelque chose qui se passe, là. Et, éventuellement, il y a un de ces cougars qui va être happé par une voiture. Donc, là, on a un premier corps d'un cougar. Et là, après ça, on va avoir des images, des caméras qui sont placées dans des forêts qui vont filmer les cougars. Donc, maintenant, même si aujourd'hui, il est toujours sur la liste des animaux en voie de disparition.
3: Il en reste quelques-uns.
4: Le cougar de l'Est est une réalité. Donc, oui. Si des gens en Estrie, ils vont, puis ben, ou des gens, par exemple, près de les foyers où on en a vu beaucoup, ben, beaucoup, entendons-nous, là, c'est l'Estrie et la région là, en se dirigeant vers la Gaspésie, là, dans les grandes forêts qui sont au nord, admettons, de Rimouski, tout ça, là, des gens racontent en avoir vu. Donc, on sait maintenant que le cougar de l'Est, même s'il est toujours en voie de disparition, il n'est plus maintenant un mythe. Il existe, il est là. Ce sont des animaux qu'on dit Lazarus. Donc, on a cru qu'ils étaient disparus, mais ils ont survécu. Dans le cas du cougar, on a une preuve de sa survie. Il y a d'autres animaux qui, eux, malheureusement, malgré les témoignages, on n'a strictement aucune preuve qu'ils aient survécu. Et je pense que le plus mythique d'entre eux, d'ailleurs, faut pas s'étonner que c'est un animal qui est à l'emblème de la société de cryptozoologie, parce que la Société internationale de cryptozoologie qui regroupe plein de cryptozoologues allant des plus fantaisistes à des gens beaucoup plus sérieux. Ils ont un logo. Et sur le logo, c'est un thylacine. Donc, le thylacine, c'est probablement, de tous les animaux Lazarus, c'est probablement le plus fabuleux. Pour les gens qui ne savent pas de quoi je parle ici, le thylacine, qu'on appelait également tigre de Tasmanie ou loup de Tasmanie. Donc, c'est un animal qui avait à peu près la taille d'un chien berger, là, un berger allemand. Hein. C'est un animal qui avait une fourrure un peu brunâtre, là, un peu fauve, mais sur le dos et son arrière-train, il est marqué par des zébrures qui rappellent un peu un zèbre, d'où le nom tigre de Tasmanie. Même si visuellement, d'ailleurs, les gens qui nous écoutent peuvent même voir des images de cet animal-là vivant. Hein, on parle bel et bien d'un animal vivant. Le dernier est mort en 1936 dans un zoo de Hobart sur l'île de Tasmanie. À une époque, le tigre de Tasmanie était très répandu à la fois en Australie et en Tasmanie. Mais il y a eu une chasse telle, parce que quand les colons se sont installés en Australie, qui était une colonie britannique, on a introduit des moutons, notamment, et le thylacine, c'était le prédateur qui était au sommet de l'échelle. Donc, tu comprends que quand on a introduit des moutons, pour le thylacine, c'était, ou tigre de Tasmanie, là,
3: oui.
4: C'était, waouh, c'est le buffet à volonté. Fait que le gouvernement a instauré des chasses pour éliminer le thylacine, considéré comme un animal nuisible, et on l'a tellement chassé qu'on l'a éliminé. On l'a complètement, il est disparu. Et le dernier spécimen, qui s'appelait Benjamin, un nom masculin, même si l'animal était une femelle. Donc, on devrait l'appeler Benjamin. Donc, Benjamin était gardé dans un zoo de Hobart, en Australie. Et elle est morte, le dernier spécimen est mort en 1936. Et, crois-le ou non, il est mort parce que son gardien a oublié de le rentrer à l'intérieur ce soir-là.
3: Oh,
4: puis il a fait très froid, puis l'animal est mort de froid.
3: Oh, non.
4: Et c'est un animal qui est très particulier. C'est sûr qu'il fait fantasmer, là. C'est un animal hors norme, le thylacine. Il ressemble à un chien, mais comme c'est souvent le cas d'ailleurs en Australie, hein, ils ont des bébites un peu bizarres. Le thylacine, là, crois-le ou non, il ressemble à un chien, mais c'est un kangourou.
3: Okay.
4: Quand je dis un kangourou, c'est un marsupial.
3: Ouais.
4: Donc grosso modo, c'est un chien marsupial. C'est un chien, mais il appartient à l'ordre des marsupiales. Ça veut dire qu'il a une poche. Donc, comme les kangourous, là, les petits naissaient un peu pratiquement sous forme d'embryon, regrimpaient puis allaient dans la poche où ils finissaient leur développement à l'intérieur de la poche ventrale de la mère. Ce qui avait aussi une caractéristique très particulière du thylacine, si tu vas voir des images en noir et blanc, où on voit Benjamin ou Benjamin, si tu veux,
3: oui.
4: Et on la voit à quelques reprises, elle regarde la caméra et elle ouvre sa mâchoire. Elle avait une capacité d'ouverture de mâchoire qui était hallucinante. Elle pouvait ouvrir pratiquement sa mâchoire à 90 degrés. Tu t'imagines, ce que ça fait comme angle, comme ouverture de la mâchoire, c'est incroyable. Et cet animal-là, il est mort. Il est disparu. Et comme il était unique à la faune de l'Australie et de l'île de Tasmanie également, cette faune-là, on le sait, la faune australienne, c'est une faune très particulière. Hein. C'est le seul endroit au monde où on retrouve des kangourous. C'est le seul endroit au monde où il y a des koalas. Bon, il y a plein d'animaux un peu étranges qu'on retrouve. L'ornithorynque, par exemple,
3: oui.
4: On retrouve que dans ces régions-là. Ce sont des animaux un peu hors normes. Mais le thylacine, pour une raison un peu étrange, mais en même temps pas tant étrange que ça, mais il est devenu un peu un symbole pour les Australiens. C'est devenu comme un animal mythique. C'est « wow, le thylacine ». Il n'y avait que chez eux qui en avait. Et évidemment, on se mortifie de se dire « Colin, pourquoi on n'a pas essayé de mieux le protéger? Mm-hmm. Aujourd'hui, il a disparu. » Mais le thylacine, l'avantage, puis ça va nous amener un peu à notre nouvelle, le thylacine, faut quand même le dire, comme il est mort récemment, le dernier spécimen, comme je t'ai mentionné, est décédé en 1936, il y a des documents qui ont été découverts assez récemment qui montrent qu'il y aurait peut-être eu un spécimen qui aurait été gardé en captivité qui serait mort 2 ou 3 ans plus tard dans un autre jardin zoologique privé, un animal, un autre thylacine qui serait mort quelques années après. Mais néanmoins, pour les besoins de l'histoire, on garde que c'est Benjamin qui est le dernier thylacine vivant, connu et qui est disparu. Mais comme c'est un animal qui est disparu récemment, on a dans des laboratoires et dans des jardins zoologiques ou dans des centres, des musées d'histoire naturelle, on a non seulement des animaux empaillés, des thylacines empaillés, moi-même j'en ai vu à quelques reprises, mais on a également, et notamment au musée de Hobart, au Centre national de Hobart, on a des embryons de thylacines dans des pots. Donc, des espèces de pots, des béchères de laboratoire, là, on a des embryons de thylacine qui ont été prélevés alors qu'il y avait une population qui était relativement assez importante. Au début des années 1900, par exemple, on a gardé des embryons dans des laboratoires alors que les scientifiques faisaient des recherches. Tu comprends que ces embryons-là n'ont finalement qu'un siècle.
3: Mm-hmm.
4: Ce sont des embryons pour lesquels on a énormément de matériel ADN. Donc, éventuellement, on peut toujours se dire, on pourrait éventuellement cloner le thylacine.
3: Faire comme Jurassic Park.
4: Une possibilité. Là où l'animal est un animal dit Lazarus, c'est parce que, officiellement, le dernier est décédé en 1936. Mais depuis 1936, autant en, sur l'île de Tasmanie qu'en Australie, mais dans la partie nord, là, le Queensland, l'Australie, des gens en forêt racontent avoir croisé ou vu des thylacines. Donc, ils reviennent de leur expédition en forêt, puis ils disent, ben voilà, j'ai rencontré un thylacine, j'en ai vu un. Jusqu'à maintenant, malheureusement, on n'a pas de preuve de ça. Récemment, il y a quelques semaines, et c'est Turner qui est décédé, Ed Turner, là, je crois son nom, qui était propriétaire de réseau de télévision, là, mais je sais que... Il avait offert un truc comme $1 million à quiconque apporterait la preuve que le thylacine, Ted Turner, c'est ça. Donc, Ted Turner avait dit, j'offrirai $1 million à qui m'amène la preuve qu'un thylacine est toujours vivant. On l'a pas, cette preuve-là. On a des témoignages, un peu comme nos histoires de cougars dans les années 60 ou 70, qui éventuellement se sont révélées vraies. Mais dans le cas du thylacine, on a donc des gens qui vont en forêt et disent, ben voilà, j'ai vu des thylacines. Mais jusqu'à maintenant, on n'a pas de preuve, pas de photos convaincantes, rien du tout. Pas d'excréments non plus, pas de poils. Il y a de fortes chances, malheureusement, que les thylacines n'existent plus.
3: Oui,
4: quoique,
3: c'est
4: ça. J'ai vu beaucoup de films que j'ai pas trouvé convaincants. Il y en a un, toutefois, tourné en 1966 de mémoire, où des gens ont filmé avec une caméra Super 8. On voit un animal qui court au milieu de la rue et qui s'enfuit dans la forêt. Et le temps qu'il traverse la rue devant les témoins, on a vaguement l'impression, mais c'est un film en Super 8, la qualité, la définition de l'image n'est pas extraordinaire, mais ce que l'on voit sur les images, c'est un animal qui est apparemment de couleur fauve. On voit que vers l'arrière-train, on voit un peu qu'il est un peu plus sombre, qu'il laisserait supposer des rayures, mais surtout, la façon dont il court, hein, il saute, hein, il court en faisant bondir ses pattes d'en arrière vers le devant. Ce qui était une démarche très typique du thylacine, puisqu'il appartient à la catégorie, à la famille des marsupiaux. Donc, il se déplaçait pas comme un canidé, comme un chien, mais il se déplaçait comme un marsupial, en faisant soutien un peu, là, quand il se mettait à la course, ses pattes arrière avaient tendance à bondir un peu. Et c'est ce qu'on voit sur ces images de 1966. Donc, un animal qui, malgré la mauvaise qualité de l'image, semble être un thylacine. Et la façon dont il court de manière très atypique pour un chien. Donc, ça pourrait peut-être être un thylacine. Mais ce sont quand même des images anciennes, hein? 1966, là, de mémoire. Donc, depuis, on n'a pas apporté de preuves de ça.
3: Oui, non, je comprends.
4: Et donc, le thylacine, comme le cougar et d'autres animaux, dit Lazarus, ce sont des animaux qu'on sait qui ont existé, mais qui ont disparu. Et rien ne permet de croire que ces animaux ont survécu. Et tu me parlais du moa.
3: Oui, le moa
4: est un animal Lazarus. Hein, Lazarus dans ce sens que c'est un grand oiseau de Nouvelle-Zélande. Grand oiseau là, qui ressemblait un peu à une autruche. Là. On voit un peu le genre. Mesurait 3,50 m de haut. Donc, 12 pieds de haut, ça commence à être un gros animal. Donc, 3,50 m de haut et il est officiellement disparu depuis à peu près 750 ans. Et bon, évidemment, il y a quelques récits à gauche, à droite de gens qui disent en avoir vu des moas, mais bon, tout porte à croire que l'animal est officiellement disparu. Mais ça commence à être un gros animal. Donc, 3,50 m de haut. Et il est officiellement disparu depuis à peu près 750 ans. Et bon, évidemment, il y a quelques récits à gauche, à droite de gens qui disent en avoir vu des moas, mais bon, tout porte à croire que l'animal est officiellement disparu. Mais c'est un animal Lazarus. Donc, à partir du moment

0: surtout des ossements de moi, ben c'est Peter Jackson. Peter Jackson, réalisateur néo-zélandais qu'on connaît bien pour la fameuse saga Le Seigneur des Anneaux. Hein, c'est lui qui a
1: Oui.
0: réalisé ça. Donc Jackson possède une extraordinaire collection d'os de moi. Il y a même des œufs pétrifiés de moi. Et donc, et tu vas comprendre pourquoi son rôle est important ici. Donc, on a cette semaine, en fait, en début de semaine, on a vu apparaître, et là j'en arrive un peu à ma presse scientifique, on a vu apparaître une série d'articles d'une compagnie qui est située au Texas, qui s'appelle Colossal Bioscience. Et Colossal Bioscience, on dit, ben voilà, on a réussi à produire 26 poussins qui sont nés dans un œuf artificiel. Et pourquoi un œuf artificiel? Ben parce que cette compagnie, Colossal Bioscience, c'est une compagnie qui a été fondée en 2021, une compagnie américaine. Et leur objectif, une compagnie privée, et c'est leur objectif est éventuellement de ressusciter des animaux disparus. Et quand on parle d'animaux disparus, on parle bien sûr du moa. D'ailleurs, Peter Jackson fait partie un peu du conseil de l'organisation. Et Peter Jackson a prêté ses ossements de moa pour qu'on puisse essayer d'en tirer de l'ADN. Et la problématique avec la reproduction ou le clonage d'animaux, parce que les gens s'imaginent un peu Jurassic Park,
1: Ouais,
0: là,
1: c'est ça.
0: mais il faut quand même préciser que la problématique au niveau de la génétique, c'est qu'on ne peut pas reproduire dans l'air. Tu sais, il faut que tu aies une matrice où tu vas reproduire ton animal. Et cette matrice-là, malheureusement, ça s'appelle un utérus. Et c'est pas
1: Ouais.
0: n'importe quel utérus, tu sais, qui peut fonctionner, là, tu sais. Donc, par
1: Comprends.
0: exemple, notre fameux thylacine dont je te parlais il y a quelques minutes, ben, le thylacine étant un marsupial, donc un kangourou, il appartient à la famille des kangourous. Si on pouvait prélever de l'ADN de bonne qualité, on pourrait peut-être introduire cet ADN dans une cellule. Le plus proche parent, par exemple, du thylacine, c'est un animal. C'est vraiment, on est vraiment,
1: Dans la
0: oublions l'esthétique.
1: science-fiction, ben oui.
0: Non, mais oublions
1: Ouais.
0: l'esthétique aussi, parce que les gens disent, ça se ressemble pas du tout. Mais pourtant, l'animal le plus proche du thylacine, c'est le wombat. Le wombat a l'air un peu d'un castor.
1: OK.
0: Un animal, c'est un marsupial, mais il a l'air d'un castor. Donc, le wombat, un gros castor ou une marmotte, hein? Peut-être plus proche d'une marmotte. Il y a de l'air de ça.
1: Ouais.
0: Donc, le wombat, c'est le plus proche parent du thylacine. Donc, on pourrait éventuellement, si on arrivait à prélever de l'échantillon de l'ADN de qualité d'un fœtus ou d'un embryon de thylacine, on pourrait l'introduire dans le noyau d'une cellule de wombat et réintroduire cette cellule à l'intérieur de l'utérus, ben, en fait, de la poche, d'abord de l'utérus et ensuite dans la poche du wombat pour permettre à cet animal modifié de grandir. Mais il a besoin de se retrouver dans un environnement génétiquement proche du sien. Donc, Colossal Bioscience, on dit, ben, nous, on voudrait recréer le thylacine. C'est pas le seul. Il parle également de reproduire un mammouth. Donc, on sait, on a retrouvé, là, depuis, le début du siècle, je pense qu'on a trouvé 4 ou 5 mammouths très bien conservés, notamment dans les steppes dans le nord de la Russie, hein, dans le permassol, dans le pergélisol, puis tout ça. On a trouvé des échantillons, des restes de mammouths très, très bien conservés, dont on a pu tirer de l'ADN d'assez bonne qualité. Pas encore d'assez bonne qualité, mais on ne sait pas ce que la science va permettre de faire dans 10, 20 ou 30 ans, hein. Mais bon, on a quand même des échantillons ADN. Et là, on a des parents. Hein, c'est ça qu'il faut, c'est le parent.
1: Oui.
0: Le tyrannosaure, là, on n'en a pas de parent. Donc, recréer un tyrannosaure, on peut pas faire ça. On n'a pas de parent de tyrannosaure. Je ne sais pas si tu le savais, là, mais les descendants des dinosaures, c'est nos oiseaux. T'sais, fait que
1: Oui.
0: je vois mal un pigeon en train de couver un œuf de tyrannosaure. T'sais, ça fonctionnera pas. Mais dans le cas, par exemple, du mammouth, on a de proches parents. On a, par exemple, les éléphants d'Afrique ou les éléphants d'Asie qu'on pourrait utiliser comme étant des matrices dans lesquelles on pourrait introduire des cellules modifiées avec de l'ADN de mammouth pour permettre à ce mammouth d'apparaître. On est dans la science-fiction, là. Faut quand même le dire.
1: Vraiment,
0: oui. Science-fiction. Bon. L'annonce de Colossal Bioscience en disant, voilà, on a créé 26 poussins dans un œuf artificiel. C'est l'idée. C'est une première étape dans leur objectif de recréer le MOA. Le MOA, comme je l'ai mentionné, Peter Jackson a prêté des os, ils ont prélevé de l'ADN. Comme c'est un animal qui est disparu depuis 750 ans et non pas un million d'années, ben, évidemment, l'ADN

0: et de meilleure qualité. Mais, d'après les scientifiques, l'ADN reste quand même trop détérioré pour imaginer de reproduire ça. Mais néanmoins, c'est un peu l'objectif de la compagnie. Et donc, en disant on a créé 26 poussins, c'est 26 poussins qui sont nés en dehors de l'œuf. Parce que pour le moa, on a besoin de créer une matrice artificielle, parce qu'on peut pas prendre un œuf de poulet, là. Le poulet est trop éloigné du moa, là. Donc, on a créé ces, on a pris des, quand même le dire, là, c'est quand même des œufs qui avaient été fécondés de manière naturelle. On a pris un œuf fécondé. Une fois qu'il était fécondé, qu'il y avait un début de développement à l'intérieur, on a brisé la coquille de l'œuf, on a pris son contenu de l'œuf et on l'a mis dans une matrice qui avait été fabriquée, la matrice, l'œuf en lui-même. On a fait ça avec 26 petits poussins. Là. On les a placés à l'intérieur d'une grosse coquille qui, elle, avait été imprimée sur une imprimante 3D. Et à l'intérieur, il y avait une espèce d'enveloppe qui était faite en silicone qui laissait passer l'oxygène. Et ça a permis à nos fameux poussins d'apparaître. Et là, ben, ils ont atteint leur maturité, puis ils sont viables. Donc okay. Là, on est tout content. Ben, ouais. Puis là, la presse s'empare de ça. Puis ben là, il faut quand même dire, attends une minute, là, poète, là. Il y a une espèce de, il y a un manque de qualité scientifique avec ça. D'abord, là, on est dans l'univers de la science-fiction. Nos histoires de poussins, là, c'est des poussins qui avaient été fécondés de manière naturelle. L'histoire de l'œuf et la matrice, là, c'est pas une nouveauté. Ça existe depuis des années 90. Il y a des scientifiques, notamment en Asie, au Japon, qui avaient réussi à faire ça. Donc, on n'est pas vraiment dans une nouveauté. Et cette même compagnie, Colossal Bioscience, c'est cette même compagnie qui, l'an dernier, avait fait la manchette en disant qu'ils avaient recréé un animal qui était particulier, qu'on voyait notamment dans la série Games of Thrones. Là, c'est ça, Games of Thrones. Qu'on appelait le loup sinistre. Donc, l'an dernier, on disait, hey, on a créé trois échantillons ou trois nouveaux loups sinistres. Et là, on s'est dit, et le loup sinistre, c'est quand même un loup qui est disparu depuis 12 000 ans. On s'est dit, wow, c'est fantastique. Encore une fois, mauvaise presse. Parce qu'en réalité, les loups sinistres qu'ils ont créés, c'est simplement des loups gris auxquels ils avaient apporté une vingtaine de modifications génétiques pour le faire ressembler à un loup sinistre. Mais c'est pas un loup sinistre. Tu comprends-tu?
1: Oui.
0: C'est pas parce que mon nez ressemble à celui de mon voisin que le voisin est mon frère.
1: Ouais, c'est ça.
0: Donc, c'est un peu la même chose. On a créé des loups avec des modifications génétiques qui le font ressembler à un loup sinistre, mais ce n'est pas un loup sinistre. C'est la même chose avec les œufs, là. L'histoire des poussins qui est apparue cette semaine, puis là, je vois que le temps nous manque, mais.
1: Oui.
0: L'histoire des poussins, j'ai vu une très mauvaise presse scientifique, là. Ils racontaient ça comme si c'était une grande nouveauté, puis que demain matin, on était sur le bord de créer des moas, là. On n'en est pas là, là. La compagnie, d'ailleurs, fait un peu de la science spectacle. C'est ce qu'elle fait d'ailleurs l'an dernier avec ses histoires de loups sinistres. Elle fait un peu de la science spectacle pour essayer de soulever des fonds. Depuis sa création en 2021, la compagnie a réussi à s'attirer des donations qui avoisinent le 650 millions de dollars. Donc, en faisant des déclarations comme celle-là, en présentant des trucs qui sont un peu fantaisistes, comme étant de la nouvelle science ou la science de demain, ben, ils attirent peut-être les investisseurs. Mais si, et là, c'est un reproche que je fais, puis en fait, je peux le prendre également pour moi. M'est arrivé aussi de commettre des erreurs. Mais je pense que les journalistes scientifiques devraient faire attention et de mieux vérifier l'information avant de la véhiculer de manière aussi, ben, disons, aussi fantaisiste. Mm-hmm. Parce que là, de la façon dont on nous raconte ça, là, on est en plein cœur de Jurassic Park, alors que la réalité est très, très loin de ça. Voilà, c'était ça.
1: T'sais, on est vraiment dans la science-fiction, Christian, dans le Jurassic
0: Park. Ça, c'est sûr. Et c'est pas demain matin. Hein, moi, j'ai regardé là, les véritables scientifiques qui travaillent dans le domaine de la génétique. Eux, d'ailleurs, quand ils ont vu la nouvelle passer, ils ont dit, hey, c'est pas demain qu'on va créer des moas. Puis on verra pas de notre vivant la création d'un mammouth laineux. Là. Ça arrivera pas. Là. Mais bon, on n'est pas contre la vertu que des recherches se font dans ce domaine-là. C'est intéressant. Quoi qu'il faut faire attention, question parce que je suis pas convaincu. D'ailleurs, les scientifiques partagent cette opinion-là. Je suis pas convaincu. Les environnements ont changé. Donc, réintroduire le moa 750 ans aujourd'hui dans les forêts de la Nouvelle-Zélande, l'environnement a changé. La chaîne alimentaire n'est plus tout à fait la même. C'est un peu la même chose. Si je réintroduisais le thylacine, qui est disparu depuis pratiquement un siècle maintenant, en Australie ou sur l'île de Tasmanie, ben, l'environnement, la chaîne alimentaire, les prédateurs ont changé. Donc, je risquerais, même si c'est une espèce qui était originalement de cet endroit-là, je risquerais d'introduire à ce moment-là une espèce qui viendrait contaminer le nouvel environnement qui s'est développé. T'sais.
1: Fort intéressant. Encore une fois, une très belle édition de cette émission des Radio X-Files, où on va se retrouver la semaine prochaine pour une autre émission passionnante, Christian Page.
0: Oui, absolument. Donc, bon week-end à tous. Bon week-end. Essayez de profiter des belles journées, même si on nous annonce un petit peu de temps froid. Là.
1: Ça achève.
0: Le soleil est supposé d'être là.
1: Merci.
0: Croisons-nous les doigts.
1: Absolument. Merci beaucoup, Christian Page, et bon week-end.
0: Toi aussi.
1: Salut. Bye, à la semaine prochaine. C'était les Radio X-Files sur les ondes de choix 98.1 Radio X. Au retour de la pause, c'est la Sexploratrice.
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3: Bonsoir à tous et merci d'être à l'écoute de la Sexploratrice. Oh. Bonsoir à tous. Je suis pas sûre que le micro fonctionne. Ça fonctionne. Oui, c'est bon. Excusez, pas de problème technique. Bonsoir à tous. Merci d'être à l'écoute. Vous écoutez La Sexploratrice en compagnie de Mel et Mathieu.
4: Bonsoir.
3: Bonsoir. Mathieu qui est à la console ce soir en compagnie de Mel Paré, qui est sa professeure. Mathieu que vous aurez la chance de découvrir tout au long de l'été.
4: Oui.
3: Puisqu'il est stagiaire.
4: Effectivement.
3: Officiellement aussi, collègue. Il est en apprentissage avec nous ce soir.
5: Exactement.
3: Donc c'est un bonheur de t'avoir avec nous.
4: Mais pareillement.
3: Merci beaucoup. Mel Paré.
5: Bonsoir.
3: Ma collègue est au micro, qui est avec nous autour de la table.
5: Mais oui, j'ai rien, là. Je me sens un peu tout nu, mais c'est pas grave. Ça va bien.
3: C'est parfait. On aime ça. Et Mel Sauvé qui nous prépare une belle chronique ce soir. Le petit lexique du dating.
6: Oui, j'ai préparé ça pour nous, chers auditeurs, parce que... On va le dire, en partant, je suis une auditrice, une fidèle, mais ce soir, je suis avec vous autres en studio. On va partager un peu les langages style de ghosting, donc soyez à l'écoute.
3: Soyez à l'écoute, certainement, et ce sera diffusé live sur TikTok là, à partir de la prochaine pause. Donc, vous pourrez rejoindre le Mademoiselle Trudel Radio. On va tout de suite rejoindre au téléphone quelqu'un qui ose... Quelqu'un que j'adore, avec qui je collabore souvent, c'est Sylvain Légaré, qui est propriétaire de la scène Le Bourgneuf, là où on présente nos soirées Contact défunt. Et Sylvain est au bout du fil, puisque depuis quelques jours, un documentaire a créé toute une onde de choc au Québec. On parle du film Génération Trans, qui a suscité des débats explosifs autour de la transition de genre chez les jeunes et de la liberté d'expression. Et après avoir vu là, certaines projections annulées, là, dans la région de Québec principalement, il y a comme un climat de controverse autour de ça. Mais voilà que le documentaire sera finalement présenté à la scène Le Bourgneuf grâce à Sylvain Légaré. Bonsoir. Wow. Sylvain.
7: Salut, comment ça va?
3: Oh, ça va bien et toi? On te dérange, ben, je sais que t'es dans un petit souper festif. Là,
7: ben non, ben pas en tout, c'est bien correct. Mais là, je vais pouvoir en plus me vanter à mes chums que j'ai enfin fait l'émission La Sexploratrice.
3: Oh! mais je sens qu'il faudrait que tu reviennes.
7: réinvite-moi, je vais y aller.
3: Pour qu'on parle d'autre chose.
7: Ouais, c'est ça, parce que là, on parlera pas de sexe à soir, là, je pense. Hein?
3: Non, ben,
7: parfait.
3: Non, pas vraiment.
7: Ça fait mon affaire.
3: On va parler quand même d'un sujet qui fait jaser pas mal, par exemple, le film Génération Trans. Comme je le disais, là, ça soulève des débats là, vraiment quand même assez importants. Et toi, tu as osé. Comment est-ce que ça s'est fait, la décision là, de décider finalement de diffuser ce film-là de ton côté?
7: Ah, premièrement, j'ai reçu un téléphone. Hein, le producteur Jean-Pierre m'a lâché un petit coup de fil parce que, bon, suite au refus du cinéma quartier de le présenter, ben je pour à ce téléphone-là. Tu sais, des endroits à Québec où on peut présenter ce genre de film-là, dans une salle de spectacle pas trop grande, tu sais, avec un écran géant, tout ça, il y en a pas tant, tu sais. On fait le tour vite, là, fait que... Puis rapidement, la scène Le Bourgneuf vient sur la liste. Hein, d'avoir le téléphone, sérieusement, puis un bon mardi matin, le téléphone a sonné. C'était Jean-Pierre, puis tu sais, je connaissais déjà un peu le sujet, je le suivais, fait que... Mon premier contact avec Jean-Pierre, mettons. T'sais.
3: Belle initiative. Je sais que tu présentes toutes sortes de spectacles, là, comme des spectacles burlesques. Bref, la scène Le Bourgneuf, c'est un endroit que j'adore pour sa chaleur, sa proximité aussi dans la ville, facile d'accès. T'as le bar à même, en tout cas, bref, les gens
4: à
3: qui vont
4: la
3: venir.
4: Salle.
3: Ah oui, la salle est hyper chaleureuse, confortable, qu'on soit 30
7: Dieu,
3: ou 150.
7: Merci,
3: non, c'est mais vrai. Sérieusement, je te dis, on a même décidé, nous, de ne plus présenter nulle part ailleurs. C'est chez vous et dans une autre salle qu'on aime à Montréal.
7: Ça fonctionne tellement, tes soirées, ça n'a pas de bon sens. C'est, sérieusement, là, tu fais jaser pas possible avec tes soirées. J'ai pas vu ça souvent dans les 13 dernières années, des soirées comme ça. Mais la tienne, là, est vraiment, vraiment solide. Là.
3: Ah, ben merci beaucoup. On va justement recevoir Émilie le 5 juin ici, là, à la Sexploratrice qui va venir pour la soirée Contact des Fins. On est de retour le 4 et 6 juin et plein de fois, là, cet automne. Et pour revenir au film de Jean-Pierre Roy, qui a travaillé en solo, hein, plus d'un an, je pense, pour tourner ce film-là au Québec. Tu suivais un peu, là, cette saga-là, puis tu t'es dit, Colin, ça n'a pas de bon sens. Fait que t'as décidé d'accepter de diffuser le film. Est-ce que tu as reçu des menaces ou je sais pas?
7: Non.
3: Je sais qu'il y a des gens qui sont vraiment intenses là, par rapport à tout ça.
7: Oui, vraiment. Puis je m'attends pas à en recevoir tant que ça, sérieusement. Tu sais, moi, je pense que c'est un débat qu'on doit faire. Puis en plus, moi, sérieusement, avec la salle de spectacle, oui, c'est un endroit où on fait beaucoup de culture, mais tu sais, mon passé politique fait que c'est un endroit où on a fait des débats politiques, on a fait des débats, il y a des conférenciers qui sont venus chez nous,
3: t'étais conseiller municipal.
7: Oui, c'est ça, exact. Ouais. Fait que mon passé politique fait que on est un endroit où on en fait des débats chez nous, tu sais, comme je te dis, le débat municipal, il s'est fait chez nous, tu sais, à la mairie. Alors, je suis habitué de gérer ce genre de choses-là. Puis oui, on fait de la culture, mais je pense qu'on doit, à un moment donné, d'en faire des débats comme ça. C'est sain de faire ça pour une collectivité.
3: Puis
7: chez nous, je pense que je suis un des beaux endroits pour faire ça. Alors, tu sais, puis on a des critères très stricts, chez nous, on n'accepte pas les commentaires, mettons, antisémites, racistes, sexistes, homophobes, tu sais, on va pas là, des commentaires haineux, on n'en a pas, jamais, tu sais, les conférenciers qui viennent chez nous, c'est des gens d'expérience, des professionnels, puis je pense que ça doit se faire. T'sais, on doit présenter ce genre de documentaire-là pour compte en passant. T'sais, je sais pas c'est quoi tes opinions. Puis mon opinion, à la rigueur, on s'en fout un peu.
3: Oui.
7: Mais je pense que...
3: C'est un débat qui est nécessaire.
7: C'est un débat qu'on doit faire.
3: Oui, absolument. Ça doit se faire entre ceux qui considèrent que le documentaire... Il y en a qui voient ça comme une démarche de réflexion puis de liberté d'expression. Il y en a qui jugent que ça pourrait contribuer à la désinformation, au nuire aux personnes trans, mais... Moi, je pense vraiment que ce documentaire-là devrait être vu. Puis, en fait, là, je sais que ça va être présenté là, le 27 mai, mais est-ce qu'il n'y a pas une deuxième présentation qui aurait lieu?
7: Oui, il y en a deux, exactement. Okay. Allez sur le site de la scène, là, il y a deux. Il y a comme deux heures là, où on peut 6h30 puis 9h30. Puis,
3: mais c'est
7: en
3: le
7: plus,
3: 27 mai, les deux présentations?
7: C'est ça, exact. Puis lors de la deuxième présentation, Jean-Pierre, il va prendre le micro, puis il va avoir une espèce de débat qui va se faire autour de ça. Puis je trouve ça sain de faire ça, sérieusement.
3: Absolument.
7: C'est ça qui m'a allumé. C'est ça qui m'a allumé dans parce que tu sais, moi, je suis un homme d'affaires. Moi, je joue du pied carré dans la vie. Alors, tu sais, ma job, moi, c'est de louer ma salle. Tu sais, avec des critères très stricts, mais la job que j'ai à faire dans la vie, c'est louer la salle. Alors, là, je le fais. Mais comme je te dis, mon petit côté politicien fait que je trouve ça cool d'avoir ce débat-là, puis d'avoir ce genre de conférence-là. Je trouve ça sain qu'on fasse ça.
3: Oui, absolument. Il y a quelqu'un qui dit les seules critiques qu'ils ont reçues proviennent d'activistes qui supportent la mutilation sexuelle et tout ça. Donc, c'est un peu vrai, en quelque sorte, on va se le dire.
7: Puis moi, là, à la rigueur, là, t'sais, mes opinions, on s'en fout un peu, mais t'sais, moi, là, quelqu'un qui décide à un certain âge de changer de sexe, puis de s'embarquer sur son X, puis de vivre dans un autre corps, puis t'sais, moi, je trouve ça beau, sérieusement, je trouve ça sain, je trouve ça le fun, je trouve ça trippant, de puis tu sais, alors, tu sais, fait que mes opinions, tu sais, sérieux, on en a à la rigueur rien à cirer, mais... Faisons le débat, présentons-le, voyons ce que les gens vont dire, voyons ce que les gens vont faire, puis après ça, ben
3: jugeons par la suite et débattons ensuite.
7: T'sais. C'est ça, exact.
4: Je pense aussi que c'est une situation qui est difficile à comprendre tant ou aussi longtemps que tu ne l'as pas vécu ou quelqu'un de proche de toi le vit. Je pense que c'est vraiment une situation qui mérite d'être connue pour qu'on, justement, on démystifie un petit peu tout ça, cette situation-là, parce qu'on n'entend pas beaucoup parler de ça autour de nous. Là.
3: Non, exact.
7: Non.
3: Donc, de plus en plus, là, je pense que ça va être détabouisé, puis on sera de plus en plus informés sur le sujet. Et là, ben, grâce à toi, ici, dans la grande région de Québec, on a la chance d'aller voir cette diffusion-là. Ouais. J'espère qu'il y en aura une autre, parce que moi, je pourrais pas y être le 27 mai. Je serai au capital de Québec, mais... mais s'il y a moyen de l'écouter d'une autre façon, tu me diras.
7: Ouais, ben, peut-être. Je sais pas ce que le producteur va faire. Je sais qu'il va peut-être aller le mettre sur une plateforme par la suite. J'en ai aucune espèce d'idée. Jean-Pierre, c'est un gars bien correct, tu sais, puis je pense pas qu'il s'attendait à avoir tant de vent dans la figure comme ça. J'ai eu la chance d'y parler beaucoup, longuement même, parce que lorsque j'ai décidé d'accepter, j'y ai posé beaucoup de questions, là. Tu sais, t'as-tu des commentaires là-dedans qui touchent la dignité humaine? Tu sais, sérieux, on a eu vraiment une longue conversation. Un gars très, très brillant, très le fun.
3: Très humain.
7: Et, j'ai hâte de le voir. Je l'ai pas vu encore. Je suis pas capable de dire mon opinion là-dessus, mais j'ai hâte de voir comment... J'ai hâte de voir ce court-métrage-là, effectivement.
3: En tout cas, je te souhaite une belle soirée pour la présentation de Génération Trans le 27 oui. mai à 18h.
7: 30?
3: Comment?
7: 18h30, c'est bon. Allez, allez sur le site de la
3: Seine. Oui, le site de la Seine Le Bourgneuf, c'est bien ça?
7: Exactement.
3: LaSeineLeBourgneuf.com. Donc, vous allez avoir toute l'information. Sylvain Légaré, un gros merci d'avoir accepté de nous parler ce soir par rapport à cette diffusion-là.
7: C'est fun.
3: Tu présentes également, bon, il n'y a pas de hasard, de notre chère amie Catherine.
7: Sérieux?
3: Conférence aussi à succès incroyable. J'ai son livre. J'ai plein d'amis ont son livre aussi, là. C'est... Quelle belle personne.
7: Toi, ton événement, crime, oui. Ça s'en vient en plus, là, oui. J'ai hâte. Là.
3: 4 et 6 juin, il ne reste pas beaucoup de place, donc les soirées contact défunt, si vous avez envie de vivre l'expérience collective.
7: On va faire des supplémentaires,
3: Mel. Oui, vraiment.
7: On va le choix. Pas le choix.
3: Je sais qu'on regarde ça peut-être pour août, là, les prochaines présentations, mais les 4 et 6 juin avec Émilie Medium. Donc, c'est vraiment une expérience immersive, collective. Que ce soit ou non, humaine. Prendre un contact défunt, là, juste d'être là. C'est vrai, tu l'as vécu.
6: Moi, ça fait 2 fois, j'y vais.
3: Oui.
6: J'ai pas de contact, mais l'atmosphère, le
3: c'est fou,
6: feeling
3: hein?
6: qu'on a.
4: L'énergie,
6: les histoires qu'on entend aussi.
3: Ouais, c'est capoté.
6: C'est vraiment, c'est wow.
7: C'est pas possible, les commentaires que j'ai autour de ça.
3: Ah, oh, wow, j'ai des frissons.
7: Vraiment.
6: Ah, c'est un peu aussi un sujet tabou. Les gens, ben non, c'est pas vrai. Non,
3: garde. Oh oui.
6: Vas-y, là. Vis-le. Puis après ça, tu m'en reparleras.
3: C'est impressionnant.
6: Oui,
3: et vraiment. Chaque soirée est unique.
6: Oui, vraiment.
3: Parfois on pleure, parfois on rit. Oui. C'est hallucinant.
6: Oui.
3: Donc, ça se passe à la Seine de Bourgneuf. Et si vous cherchez un endroit vraiment chaleureux pour faire un événement à coût abordable, écoute, c'est... Parce qu'en plus, Sylvain, regarde, tant qu'à t'avoir, on va parler de ton endroit, là. T'as la passerelle aussi qu'on peut louer, hein, pour faire des événements.
7: Ah, c'est super, là, pour les 5 à 7, des trucs comme ça. C'est vraiment le fun.
6: Ben
7: c'est
6: oui,
7: c'est un endroit unique, là.
6: Pour des événements corporatifs.
7: C'est ça.
6: Là,
7: c'est
3: des événements pour célibataires.
6: Ah,
7: oui,
3: Non, on va profiter pour plugger ma prochaine soirée, c'est le 17 juin. À la cour arrière de Lévis. Mais c'est ça. Donc, mais merci, Sylvain. Sylvain,
7: c'est un plaisir. Salut, la gang.
3: Bourgneuf. On te laisse aller à ta soirée. Salut ta copine que j'attends aussi. Puis bonne soirée à tout le monde. Merci beaucoup.
7: Salut, bye.
3: Bye
7: salut,
3: bye.
7: Les mails.
4: Bye bye.
6: L'entendu, on a
3: les mails. Alors voilà, c'était Sylvain Légaré de la Seine Le Bourgneuf qui présentera Génération Trans, un documentaire qui fait jaser. Je vous conseille fortement d'aller voir ça. Ou de venir faire un tour au Capital, mais je vous conseille d'aller voir le documentaire parce que les Capitales seront là tout l'été.
4: Ben oui, c'est ça. Le documentaire, lui, il revient pas. Fait que profitez-en.
3: Restez avec nous, mesdames et messieurs, puisqu'au retour de la pause, on sera en live TikTok avec Mélanie Sauvé, qui est notre chroniqueuse dating ce soir, qui nous parlera le petit lexique du dating. Donc, on va apprendre plein de termes, plein de mots qui est utilisé là, dans le milieu du dating ou encore pour dénoncer des situations,
6: oui.
3: Des comportements.
6: Oui.
3: On est avec Mel Paré.
4: Eh oui.
3: Co-animatrice ce soir.
4: Pas de console à soir.
3: Pas de console. Le capitaine de ce show-là ce soir, c'est Mathieu Dugal qui
8: et
3: est à la console.
8: Ça me fait plaisir d'être avec vous ce soir, mesdames.
3: Merci beaucoup d'être là. Et durant la pause, je vous invite à nous texter d'où est-ce que vous nous écoutez en ce beau vendredi soir. 418-670-9098. 418-670-9098. Et venez nous rejoindre là, sur le live TikTok dans quelques minutes. Vous aurez accès du contenu inédit.
6: Ouais.
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3: De retour avec Mel et Matt. Mel et Matt. Mélanie Trudel, Mélanie Paré, Mélanie Sauvé et Mathieu Dugal à la console. 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Donc le 27 mai, vous aurez la chance d'écouter ce documentaire qui fait tant jaser. Je vous invite à venir nous voir sur le live TikTok de la Sexploratrice, Mademoiselle Trudel Radio. On y est déjà. Plusieurs personnes sont connectées et plusieurs personnes nous ont texté là, d'où est-ce qu'ils nous écoutaient. On va vous lire tout à l'heure, 418-670-9098, si vous avez envie d'interagir ou de nous dire d'où est-ce que vous nous écoutez. Avant de passer à ta chronique, Mel, sur le petit lexique du dating, j'avais envie de vous parler de quelque chose.
5: Oui. Ben, qui fait un peu aussi, qui est en lien avec le dating, on va se le dire. Là.
3: Oui, quand même.
6: Quand même, oui.
3: C'est une situation à laquelle je suis confrontée tous les jours.
5: Il y a plusieurs personnes même.
3: Que je suis confrontée et plusieurs autres femmes sont confrontées. Oui, plusieurs autres femmes. Je vous dirais que toute personne qui s'identifie femme, je pense qu'elles ont à dealer avec ça. Et je vous parle ici de la bise. La bise, est-ce que c'est une tradition chaleureuse ou un malaise social? On peut-tu s'en parler ouvertement ici? C'est le fun parce qu'on a un gars justement qui est avec nous. Et j'ai deux femmes avec qui j'en parlais hors d'onde. C'est que je me demandais pourquoi est-ce que les hommes donnent spontanément la bise aux femmes, mais serrent la main aux hommes. Tu sais, je me demandais d'où est-ce que ça vient. Je sais que c'est une tradition qui remonte vraiment à loin. C'est dans l'Antiquité, certaines formes de baisers servaient à démontrer la paix. OK, je suis pas armée. Même les hommes se donnaient des bisous à l'époque. Mais au Québec, ben, notre culture, on dirait que ça a été comme influencé par la France où ils se donnent des bisous.
6: Oui.
3: Ça s'est installé ici. Mais là, les hommes, maintenant, se donnent la main et donnent la bise aux femmes. Donc, la bise est souvent réservée aux femmes puis aux proches. Mais on dirait qu'en 2026, on est plusieurs femmes à trouver ça quand même malaisant, surtout lorsqu'on ne connaît pas la personne qui s'approche vers nous. Puis on dirait que c'est presque d'emblée maintenant.
6: Oui.
3: On arrive dans une fête, dans un rendez-vous d'affaires ou encore ici en studio, on reçoit des invités et tout. Entre hommes, ça va être le poing ou la main.
6: Oui.
3: Puis moi, c'est drôle parce qu'avec ceux que je connais beaucoup, c'est aussi le poing ou la main. Puis avec d'autres, ça va être la bise systématique avec des personnes que je connais pas, que je viens de découvrir là, en studio. Et là, je me demande, parce que personnellement, je sais pas vous les filles, on dirait qu'on entre dans ma bulle. Il y a certaines personnes, on dirait que ça me dérange pas, puis d'autres où ça me dérange. Mm-hmm. Et je suis toujours un peu mal à l'aise quand la personne s'approche. Là, je fais, bon, je m'approche ou non. Puis il y a d'autres personnes où c'est comme moi, presque spontanément, qui va le faire parce que je connais la personne ou parce je sais pas, je suis à l'aise. Ou... Donc, je serais curieuse de savoir sur le texto 48-670-9098, est-ce que, en tant que femme ou homme, vous êtes à l'aise de faire la bise ou de recevoir la bise? J'aimerais vous entendre là-dessus, les filles.
5: Ben moi, personnellement, peu importe, que ça soit pour ma famille ou un inconnu, un peu reconnu, je suis vraiment pas à l'aise.
3: T'es pas à l'aise avec
5: non,
3: la bise?
5: Non, c'est vraiment rentré dans dans mon intimité, puis je suis comme... C'est beau, on peut se saluer, là, ça va être bien parfait. Bonjour, merci beaucoup, bonne soirée, et à la prochaine. Mais pas besoin de... Moi, j'appelle ça se frencher quasiment, là, mais tu sais, j'ai pas besoin de faire la bise pour que tu reçois mon bonjour et mon merci. C'est vraiment... Je trouve que c'est vraiment entré dans mon intimité. C'est vraiment ça.
3: On dirait vraiment que les codes sociaux ont séparé les sexes par rapport à ça. par rapport à... Oui. C'est comme, c'est ancré là, en
6: oui,
3: nous.
6: C'est traditionnel, là. C'est normal, mais c'est oui. pas normal.
3: C'est ça. Puis moi, j'ai arrêté ça durant les fêtes. J'ai donné comme excuse. Ben, en fait, c'est une belle excuse. Puis c'est, je l'ai constaté, je n'ai pas été malade.
6: Non,
3: ouais, durant les fêtes, chose qui m'arrivait toujours chaque année ou lorsque.
6: Oui, c'est vrai, j'ai été témoin. Je t'ai arrivé pour te donner la bise. Je t'ai dit, ah non, hey, je pas pour l'instant, là, je veux me protéger. Ouais. Là.
3: Moi, j'ai décidé. Comme, okay,
6: c'est correct.
3: C'est ça. Puis, mais tu vois, quand t'es arrivé, je t'ai fait la bise. Oui, Mathieu était juste derrière toi, j'ai fait la bise. C'est pas lui qui est venu vers moi, c'est
7: non,
3: moi.
7: Non, non,
6: c'est toi,
3: d'emblée.
6: C'est ça.
5: Lui, il s'est dit, elle le fait, moi, je vais le faire.
7: Mais, mais franchement, tu sais, moi, d'emblée, je vais pas vers là, à moins qu'on m'ouvre la porte. Tu sais, moi, je suis très câlin, high five. C'est classique de même, parce que justement, je pense que c'est invasif un peu.
6: Oui.
7: Puis,
6: oui.
7: tu sais, ça rentre dans la bulle. Puis, tu sais, forcer ça sur une femme qui veut pas ça, ça prend le consentement.
6: Oui, exactement. Puis, je dirais que, comme moi, là, les gens le savent, je suis Mylène Sourvé, la conseillère de Sainte-Thérèse de Lisieux, que je salue en même temps. Wouh!
3: J'osais pas faire la grande description.
6: Non, c'est bien correct. C'est ça, je le fais moi-même. Donc, moi, je côtoie quand même beaucoup d'inconnus et quand même beaucoup d'hommes. Donc, tu sais, des fois, là, je fais comme... J'ai développé une technique de donner la main pour justement éviter le rapprochement.
3: Donc, tu présentes ta main bien, bien avant?
6: Quand même, puis je présente ma deuxième main et je le tiens comme à une distance.
3: Hmm.
6: Ben, comme ça...
3: Ça empêche! Oh, mon Dieu!
6: Ben oui. C'est parce qu'à un moment donné, je vais embrasser la ville de Québec au complet.
5: Non,
6: à un moment
5: donné, c'est des microbes, là!
6: C'est...
3: Exact!
6: Tu sais, il y a ça, puis tu sais, il y a... Le fondement du consentement. Tu sais, ce qu'on enseigne à nos jeunes, le consentement.
3: Oui.
6: Tu sais, on le dit, là, ma tante, là, arrête de donner des bisous à mon enfant. Il n'en veut pas de bisous, là. Mais ça revient à la même chose, là. On ne commencera pas à embrasser tout le monde, là.
3: Bon, ben, je suis contente de savoir que je ne suis pas seule à ressentir ce petit malaise.
6: Non.
3: Se présente quand même. Je vous dis, à chaque jour,
6: mais seulement, je te montrerai ma technique après.
3: On l'a vu. Mais entendons-nous, tu sais, il y a des personnes envers qui ça se fait comme d'emblée, puis que c'est naturel.
6: Nos amis, des choses comme ça.
3: Oui, c'est ça.
7: Amis, famille, tu sais, tant que t'es proche de la personne.
5: Moi, même ma famille, je trouve ça vraiment, je m'excuse du terme, là, mais gossant. De devoir faire tout le temps la bise.
6: Oui, de se sentir obligé.
5: Ouais, je veux dire, c'est pas parce que je te respecte pas que je te fais pas la bise, c'est juste j'ai juste envie de te saluer comme ça. Tu sais, des fois j'ai juste envie de te donner une petite colle ou
6: exact.
5: Tu sais, j'ai pas besoin de te faire un mouvement physique pour te saluer et te remercier. Moi, c'est plus ça.
6: Ouais.
5: Écoute ce que j'ai à te dire, mon ouverture, tu vas le voir dans mon corps. Hey, merci beaucoup, c'était super gentil. On se voit à la prochaine. Des fois, j'aurais envie de te connaître. Pourquoi tout le monde, on doit se faire la bise? Pourquoi c'est obligatoire? Ben, Mathieu,
3: parce que même nous, là, quand on se voit là, le vendredi soir, on finit toujours ça ensemble. Là, puis,
5: on se fait
3: quand
5: même pas la bise quand on s'en va.
3: On se fait pas la bise, pas en tout.
5: Pas
3: non.
5: en tout.
7: Non, ce que j'allais dire en plus, c'est que c'est un peu comme les poignées de main. On dirait que la bise aussi, c'est il y a jamais personne qui donne la bise de la même façon. Des fois, c'est un, des fois, c'est deux, des fois, c'est trois. Puis là, tu te ramasses comme sur le coin de la bouche quasiment. Puis t'es comme, c'est donc bien bizarre. Ben oui. Fait que comme quand t'arrives pour donner la poignée de main à quelqu'un, il s'enligne pour la classique, tu t'enlignes pour la chumée. Puis là, c'est un peu bizarre. Là. Fait que
5: Puis je vais peut-être loin dans tout ça, mais c'est le visage. Là, je veux dire, la partie, moi, que je prends le plus soin de mon corps, c'est quasiment mon visage. Je veux dire, tu sais, il faut que ça soit propre, un visage. C'est aussi, je trouve, une question de microbe, de propreté. Tu sais, quand tu vas manger, tu te laves les mains, ben comme, j'ai pas envie de toucher à tous les visages de tout le monde.
3: Oui. Moi, puis les visages. Tu sais pas si la personne a un rhume.
5: Exactement.
3: Bon.
5: Je trouve que c'est une certaine limite à respecter.
3: Puis en plus, moi, j'ai déjà lu une étude qui mentionnait que. Lors de chaque soirée, là, quand on décide de partir, à partir du moment où on décide de partir et qu'on part réellement, c'est en moyenne 45 minutes qu'on perd à dire bye-bye, la bise et tout ça.
6: Oui,
3: donc, on
6: bise,
3: perd des jours chaque année.
6: On perd du temps précieux.
3: À dire au revoir.
6: Oui.
3: Moi, c'est
6: bye
3: hey,
6: tout
3: salut
6: le monde.
3: Gang, à la prochaine.
6: C'est tout.
3: S'il y a une personne qui est fêtée, évidemment que je vais prendre soin d'aller dire salut à la personne. Puis, mais après ça, c'est comme... bref, on s'entend tous là-dessus, finalement.
6: Oui.
5: Si on y va du côté dating, Mel...
6: Oh my God!
5: On fait une petite entrée vers ça. Là.
6: Oui!
5: Est-ce que toi, quelqu'un que tu vas rencontrer pour la première fois, que peu importe tu l'as rencontré où, tu lui fais la bise en premier ou comment
6: non.
5: tu vois ça?
6: Non.
5: OK.
6: Non, j'y vais beaucoup avec la poignée de main. Ça fait froid un peu, on va dire ça de même.
5: Ouais.
3: Oh, mais... tu donnes une poignée de main avant de partir, après un verre ben avec non, une non, personne pour la première fois.
6: Non, quand j'arrive, mettons, ouais. quand c'est la première oui. fois. Là, okay. On a rendez-vous, là, ça fait une couple de jours, une couple de semaines qu'on se texte, puis on convient, on se rend compte, on s'en va prendre un café. Bon, ben moi, j'arrive, puis je donne la main.
3: OK.
6: La bise, j'essaie autant que possible que non en partant. Puis, tout dépendant de la teneur de la soirée, peut-être que oui, je vais terminer avec une poignée de main puis les petits bisous sur la bouche, sur la joue.
7: Sur la bouche.
6: Sur la bouche, mais sur la joue. Mais non,
7: la vibe est vraiment bonne sur la bouche.
3: Ouais. La vibe est vraiment bonne. Bisous sur la bouche.
6: Ouais, en tout cas, ça arrive très rarement, mais bref. bon, je suis en train de me mettre dans le caca.
7: On va attendre la deuxième date. Là.
6: Ouais, on va attendre la deuxième date. Fait que, tu sais, souvent, c'est ça. Tu sais, j'y vais la bise sur la joue, mais tu sais, vraiment, là, c'est pratiquement même pas la joue, c'est pratiquement.
5: Ouais, dans le vide.
6: Dans le vide, là.
5: Oui, c'est comme... ça, Florent. C'est ça dans l'oreille, là.
6: T'sais. C'est ça.
3: Moi aussi, c'est dans le vide, par exemple. Oui. C'est comme ça.
5: Tu fais.
6: Oui, c'est ça. Tu sais, je présente comme le plus loin possible, là.
3: On les fois, c'est une bine sur l'épaule. Hey, ouais. Salut!
5: C'est quand même intense.
7: T'as d'affaire à travailler fort, mon homme, si tu veux avoir la bise après. Là.
5: C'est vrai.
6: Voilà. Fait que grosso modo, ben, merci de l'entrée, Mélanie.
5: Mais ça fait plaisir.
6: Fond, c'est sûr, ce soir, ben, ça fait une couple de fois là, qu'on se parle, Mel Trudel et moi, de dating, puis tout ça. Puis on s'en cachera pas. Je suis une femme célibataire. Avec ma nouvelle job, ben, on s'entend que c'est encore pire. Puis là, je me suis mis à étudier, à regarder ça, les phénomènes de dating, puis les langages de dating.
3: Oui, là, tu nous as préparé le petit lexique du dating.
6: Oui.
3: Qu'on va éventuellement là, prendre soin de reproduire sous forme de blog oui. pour que vous puissiez vous y référer aussi.
6: Oui, exactement. Parce que sur ton site, on a quand même les langages de l'amour.
3: Oui, mais là, les schémas érotiques.
6: Les schémas érotiques. Fait que là, on va peut-être mettre aussi justement les schémas de dating, de textage aussi, tu sais, ouais. C'est ce qui arrive. Fait que tout le monde connaît le ghosting.
3: Oui,
6: c'est quoi? Hein? Ghosting.
3: Par le mort.
5: Tout le monde s'est déjà fait ghoster une fois dans leur oui. vie, c'est sûr.
6: On l'a tout vécu, tu sais. Mais il y a aussi d'autres phénomènes qui s'appellent comme genre l'orbiting.
7: Ah!
3: Oh! OK, de par le nom, est-ce que c'est de tourner autour du pot?
5: Orbite, oui.
6: C'est genre comme ça, tu sais, la personne va te donner, elle va tourner autour de toi, elle va toujours, tu sais, comme tes réseaux sociaux, te liker.
3: Sans aller
6: vers le vrai concret, là, tu sais, il évite tout le temps la date ou le rendez-vous.
5: Moi, dans mon langage, j'appellerais ça du teasage.
6: Oui, on pourrait dire ça. Ensuite de ça,
3: il y en a qui sont manipulateurs et experts là-dedans. Oui. Hein, ils vont faire exprès de garder la personne dans l'entourage. Puis parfois, ghoster un peu ou sortir de la vie de la personne et revenir.
6: Ça, ce phénomène-là, on appelle ça le bread scrubbing.
3: Oh!
6: Ouais, c'est des petites miettes. On laisse des petites miettes d'attention.
3: Juste assez pour que la personne reste accro.
6: Oui, exactement.
5: Et je connais elle garde dans son esprit. Là,
6: oui, tout le temps.
5: Elle va penser à moi,
6: c'est
5: étonnant.
6: Oui, exactement. Tu sais, c'est des déviances là, du ghosting. Là. Mais tu sais, c'est encore plus poussé là, que je dirais, ce que j'ai sorti comme information. T'as le prowling aussi.
3: Le prowling.
6: Qui est genre... Qui tout se passe bien avec ton crush, ça va super bien, le courant coule, la date, elle va bien, un autre petit rendez-vous. Hop, il retire. Il back.
5: OK.
6: Il ressortit. Là, ça, là, on back.
3: C'est pas le love bombing, là.
6: Non, c'est ça.
3: Moins intense un peu,
6: c'est
3: mais.
6: C'est moins intense, effectivement.
5: Plus engagé. Est-ce qu'après, il revient ou non?
6: Ben, tu sais, dans le fond, il reste autour. Il va rôder.
3: Il s'engage pas,
6: Il s'engage pas. Fait que, tu sais, il veut, mais il veut pas. Ben, ça peut être aussi une fille, là. Ça peut être aussi un comportement.
5: Une ou un agace.
6: Exactement. On s'entend, là. Je dis un.
3: Oui, oui.
6: Mais c'est plus naturel personne. Pour toi. Mais c'est oui. ça. Donc, une personne. Réel. C'est ça. Une personne. On a le cookie jarring.
3: Oh.
6: Ça, dans le fond, la personne, elle a son cookie jar, là. Puis
5: à son petit panier de biscuits, oui. puis à pige une fois de temps
6: oui,
5: en temps.
6: Exactement. On choisit, à soi, je file plus ça, fait qu'on va texter plus cette personne-là.
7: Oh my God.
5: Hey, c'est l'enfer.
3: Ben, en fait, moi, j'ai déjà été solo poly.
5: C'est que
3: j'étais célibataire. Ben, non, c'est pas vrai, j'étais pas célibataire. J'étais engagée avec trois partenaires.
6: Oui.
3: Tu sais, pendant, mettons, 3 ans, j'avais les trois mêmes partenaires.
5: Mm-hmm. Oui.
3: Sans être en couple officiellement, mais c'était mes trois
6: Oui, exactement. Mais les trois savaient
3: oui.
6: savaient ça, exactement.
3: Oui, c'était mes trois biscuits.
6: C'était trois biscuits. Mais moi, ce que je te parle, c'est
3: mes trois cookies.
6: T'sais, lui, il a ses biscuits, mais ses biscuits
3: sont
6: pas au courant qu'il y a d'autres biscuits.
3: Oh!
7: Ah non, mais ça, c'est pas correct, par exemple.
6: C'est pas le dernier biscuit de la boîte, là.
3: Ouais. C'est ordinaire, ça, par exemple.
6: Il y a comme, tu sais, à l'époque, là, à Noël, là, on a des grosses boîtes de biscuits différents, là. Bon, puis qui sont tous séparés dans des petits moules. Ben, c'est à peu près comme ça, le principe, là. Tu sais, chacune des personnes a son petit moule.
5: Ça, il y en a beaucoup aujourd'hui, oui, le pauvre.
3: Ben, ça, c'est le paradoxe du choix.
5: Ben,
3: il y a tellement de choix.
6: Exactement.
3: Qu'ils n'arrivent pas à faire le choix parmi tous les choix qu'ils ont. Fait qu'ils vont aller prendre un petit peu de tout le monde sans s'arrêter vraiment. Ça, c'est des gens malheureux en amour. Ils sont jamais.
5: Mais ben, ces gens-là, ils s'en rendent pas compte, hein, qu'ils veulent du choix. Puis ils ont tout le temps trois personnes qui parlent. OK, là, ils changent, ils vont changer de trois. OK, là, ils en retrouvent trois. Puis ça peut être autant une fille qu'un gars, là.
3: Oui.
5: Mais tu sais, là, elle va changer. OK, là, moi, je reviens. Mais comme, attends un peu, là. Concentre-toi deux minutes, là. Réfléchis. Puis profite de juste. Ben, pas profite, mais prends le temps avec juste une personne.
3: Développe des affinités. Oui. Découvre qu'est-ce qui fait.
5: Ils sont tellement dans le small talk, dans le général, dans la surface. Il n'y a rien de creux là-dedans.
6: Exactement. T'es-tu en dating, Mel?
5: Oui. Ben non, mais je l'ai été beaucoup dans ma vie. Mais
6: honnêtement, là,
5: j'ai trouvé ma personne.
6: Ça fait combien de temps déjà que t'es avec ton
5: chum? Ça fait un an et demi, un peu plus. Mais moi, avant...
6: Puis versus aujourd'hui, ça n'a pas tant changé.
5: Non, c'est ça. C'est pareil.
6: Puis c'est même pas une question de génération non plus. Parce qu'on s'entend qu'on a quand même une bonne différence d'âge, là.
5: Ah, je suis surprise, par exemple.
6: C'est quand même la même chose. Puis c'est autant des hommes en haut de 40 ans que les hommes en bas de 40 ans.
5: Fait que, c'est fou, hein?
6: C'est la même chose.
7: Mais ça, c'est le phénomène des applications de rencontres. Hein?
3: Oui.
7: Parce que souvent, là, moi, ce que je note, c'est des gens qui se séparent puis qui veulent pas être seuls tout de suite. Fait qu'ils se mettent ces réseaux. Puis là, après ça, ils rencontrent des gens, mais ils ont rien à offrir à personne parce qu'ils sont tous un peu brisés. Puis les gens que tu rencontres aussi sont un peu dans la même situation.
3: Oui, c'est vrai.
7: Fait que ça fait que vous avez rien à vous offrir, puis c'est juste de la surface. Puis c'est plus facile à ce moment-là d'avoir l'embarras du choix parce que t'en as 3-4 que tu textes en même temps si c'est pas plus.
3: Mm-hmm.
7: Fait que non, tu te concentreras jamais à avoir quelque chose de qualité après ça.
3: Oui. C'est pour ça qu'il faut venir télécharger l'application Go See You pour les célibataires sérieux dans leur démarche.
6: Oui.
3: Il y a moins de gens présents sur cette application-là parce que justement, c'est une app qui est payante, qui est québécoise, que j'ai créé. Non, mais pour vrai, c'est les 35-65 ans.
6: Et que j'ai été quand même
3: ans.
6: Aussi utilisatrice.
3: Oui, puis j'ai une belle... C'est vrai, il faut que je réponde à une auditrice qui a rencontré l'amour il y a 5 ans. Elle s'est mariée en septembre. Elle va au Capital, elle veut qu'on se voit justement. Elle m'a dit, je veux te faire la bise au Capital.
5: Il y a quand même des belles histoires aussi.
3: Il y a vraiment des belles histoires. Puis c'est important de venir et revenir parce que justement, vu qu'il n'y a pas beaucoup de monde, parfois les gens font le tour vite, mais tous les jours, il y a du nouveau monde.
6: Oui.
3: Fait que c'est important de venir
6: mais
3: de
6: là,
3: prendre le temps.
6: C'est drôle que t'en parles, qu'on parle d'application. J'ai tombé sur un genre d'étude, un sondage qui a été fait par Tinder en début d'année pour les tendances de relations, ce que les gens recherchent comme relations. Puis honnêtement,
5: sur l'application,
6: puis j'ai été très surprise. Puis ça reflète vraiment aussi comme un peu ma réalité à moi aussi.
3: Oui.
6: C'est comme la tendance numéro un, ils l'appellent la « clear coding ». Ça veut dire que quand que tu commences à jaser avec la personne, tu mets déjà, dès les premiers textos que tu échanges, vraiment c'est quoi tu t'attends.
3: Tes critères, tes non négociables.
6: Mais pas des critères de faut qu'il soit brun.
3: Enfant, pas d'enfant.
6: Non, pas, c'est pas ça. C'est vraiment les critères de ce que tu recherches comme relation.
3: Mm-hmm.
6: T'es là pourquoi exactement? C'est qu'est-ce que tu t'attends dans une relation?
3: Au lieu de tourner autour du pot justement, là,
6: oui,
3: par des gars qui savent pas trop des filles.
6: Déjà là, en partant, la tendance numéro un, c'est ça.
5: T'as des critères établis, puis ça changera pas.
6: Parfait. Ensuite de ça, t'as le hot take dating. Dans le fond, ça, c'est les valeurs qui sont communes essentielles. Fait que ça, les gens, ils vont plus poser les questions sur c'est quoi tes valeurs pour vraiment s'assurer que les valeurs soient communes.
5: Communes, puis semblables.
6: Exactement.
5: Les valeurs, tu sais, ça touche un peu aussi les intérêts que tu as dans ta vie. Donc,
6: exactement.
5: Je trouve que ça fit. Ça va bien.
3: Toujours, là, trouvez-vous trois non négociables. Ce qui rejoint vos valeurs ou, tu sais, ce que tu veux pas.
6: Puis, il y a un phénomène qui est de plus en plus, fréquent sur les réseaux rencontres. C'est le retour des nerds. Les femmes commencent à être de plus en plus attirées vers les nerds. Puis les nerds commencent à s'afficher un peu plus aussi.
7: On est tellement du bon monde, c'est normal.
3: Oh, arrête donc, c'est tomate. Toi, t'es en couple depuis longtemps, hein?
7: Oui, oui, oui, ça fait 9 ans que je suis avec ma femme.
3: Ah, c'est bon, tout jeune, c'est hot.
6: C'est ça.
7: Ben, tout jeune, 38.
6: Ensuite de ça, il y a le friendfluence.
3: Je pensais qu'il était vraiment plus jeune.
7: C'est correct, friend, je vais le prendre comme un compliment.
6: Le friendfluence.
3: Le friendfluence.
6: Oui, dans le fond, c'est que...
3: L'influence des amis.
6: Exactement. T'emmènes ta date...
3: Dans un souper d'amis.
6: Dans un souper d'amis. Puis là, tes amis te le disent. Est-tu bon, est-tu pas bon? Est-tu intéressant, pas intéressant?
5: Ah, mais ça, c'est dur, par exemple.
6: Oui.
7: Hey, c'est une entrevue de job, ça, là.
5: Vraiment.
3: Les amis peuvent parfois juger
5: Oui.
6: Mais tu sais, dans le fond, il faut quand même sélectionner les bons amis pour ça.
7: Faudrait que tu amènes quelqu'un qui est déjà en couple avec quelqu'un de solide, par exemple. Parce que souvent, mettons, tu veux amener ton ami ou ton ami femme ou homme, là, mais célibataire. T'sais, on dirait que des fois, les célibataires entre eux autres veulent se garder célibataires pour comme continuer à avoir cette proximité-là avec l'autre personne. Mm-hmm. Fait que peut-être que des fois, ils vont dire « Ah ouais, il est pas fiable », mais dans le fond, c'est parce qu'ils sont juste jalouses ou jaloux et ils veulent pas perdre la place.
6: Oui, ça c'est vrai. Et la dernière, et non la moindre, que j'aime beaucoup, c'est la connexion émotionnelle.
5: Ça, c'est la meilleure.
6: Ça, c'est la meilleure. De plus en plus, les gens s'attardent à ça, à la connexion émotionnelle si on est à la même place. Donc, c'est des éléments quand même qui sont non négociables.
5: Ça, hey, mais c'est bon, je m'attendais pas à des pensées autant positives d'une application, dans le sens que je veux dire, c'est bon. Tu sais, on est tellement découragés des fois des applications de rencontres. C'est décourageant. Des fois, moi, j'ai beaucoup d'amis célibataires.
6: Je
5: ne sais plus où aller. Je ne sais plus quoi faire.
3: Il faut quand même dire que, par contre, sur Tinder, il y a presque la moitié des utilisateurs qui sont déjà en couple.
6: Oui. Là, je n'ai pas été là-dessus. Été là-dedans parce que moi, pour vivre justement le dating et les applications de dating aussi, c'est vrai qu'il y a beaucoup de gens, beaucoup d'hommes mariés, malheureusement. Femmes mariées qui sont en couple.
3: Oui.
6: Mais qui s'affiche...
7: Qui veulent ouvrir ça.
6: Non, qui s'affiche célibataire.
7: Oh!
6: Oui. Puis là, quand tu commences à poser tes questions, puis finalement, il t'avoue, je t'en coupe. Ben là, c'est écrit dans mon profil que je veux m'engager, que je veux quelqu'un de sérieux, là. Qu'est-ce que tu fais là?
3: Exact. Puis il y a quelqu'un sur le texto, Pierre, qui dit « Pour les applications de rencontre, les meilleures sont celles où il faut payer et ceux où l'utilisateur est encadré. C'est ce que je crois. » En voyant mes jeunes toujours à chercher la personne de leur vie. Puis c'est vrai, moi, je l'ai vu dans l'app, là.
6: Mm-hmm.
3: Je crée moins de... En fait, il y a moins de wearers.
6: Oui.
3: Fait que je crée plus d'interactions entre les gens. Il y a moins de monde, mais il y a plus d'interactions avec les gens parce que les gens qui y sont là pour la bonne raison.
6: Oui.
3: T'sais, ils sont vraiment... Ils ont payé, ils sont sérieux dans leur démarche. Quand c'est gratuit, c'est toi le produit.
6: Oui, c'est facile. Là. C'est, on s'entend.
3: Tes données sont utilisées par la suite, sont vendues à des firmes marketing et tout. Donc, il y a beaucoup, beaucoup, beaucoup de faux comptes également.
6: Oui.
3: Donc, c'est ça. Tinder,
5: moi, j'aurais une question.
3: On joue à Tinder.
5: D'une fille qui est quand même un peu plus jeune que vous, sans trahir nos âges.
3: On a presque deux fois ton âge.
5: Est-ce que vous trouvez que...
6: Moi, j'ai deux fois son âge.
3: Oh, oui.
6: Moi, j'ai deux fois.
5: Est-ce que vous trouvez que le dating a évolué? Exemple, mettons que tu redatais aujourd'hui, mais que tu avais 25 ans, mon âge.
6: Oui.
5: Est-ce que c'était la même chose, toi, à 25 ans?
6: Non.
5: Tu comprends ce que je veux dire?
6: Non, nous, à notre époque...
5: C'était plus facile, c'était
6: comment? Nous, à notre époque, là, c'était vraiment le contact humain.
3: Et oui,
5: nous autres, c'est ça.
6: Nous autres, c'était à la discothèque.
3: Les slow de fête
6: soirée. Ah oui, les slow, effectivement. Nous autres, c'était...
5: Il n'y a plus ça aujourd'hui.
3: Tu voulais t'appeler. Tu voulais aller en date avec quelqu'un, là.
6: Oui.
3: Tu devais l'appeler.
6: Oui.
3: Lui parler de vie
5: aujourd'hui.
3: Oui.
5: Hey, aujourd'hui, ça qui est rendu difficile.
3: Vous êtes dans la même pièce. Vous trouvez un gars de votre goût?
6: Oui.
3: Vous l'ajoutez sur Instagram ou sur Snapchat
6: et compagnie Instagram.
3: Il n'y a même plus d'interaction physique alors que vous êtes à quelques pieds.
6: Non, puis on s'en cachera pas, là. On va liker, on va trouver quelqu'un sur ses réseaux sociaux. Première affaire qu'on fait, on s'en va checker son profil.
3: Ben oui!
6: Automatiquement.
3: Et puis ça, là.
6: Puis là, les profils, on s'entend que souvent, là, c'est pas des profils très avantageux. Là, tu dis, mais là, il est tout le temps à pêche. Ah, mais c'est peut-être parce que, oui, il aime la pêche, mais peut-être qu'il fait d'autres choses dans sa vie, mais qu'il a juste posté ses photos de pêche.
3: Des histoires de matchs que j'ai créées, là,
6: Tu sais, des fois, il faut aller au-delà de ce qu'on voit.
3: Oh, oui.
6: Tu sais, comme moi, souvent, quand les gens se rendent compte que, les hommes, quand ils se rendent compte que je suis une femme en politique, là, ça change, là. Là, ils veulent plus.
5: Non, c'est ça.
3: Mélanie Sauvé, conseillère municipale à la Ville de Québec. Oui. C'est déjà la fin. On doit aller à la pause puisque je vois que notre invité vient d'arriver. Manuel Constant, synergologue. On poursuit avec lui. Je pense que vous quittez, mais avec Manuel, on va parler de justement de dating. Comment détecter des signes.
5: On reste là-dedans.
3: Oui, réception, pas réception. Bref, restez avec nous. Au retour de la pause, Manuel Constant, synergologue. Merci. Au retour de la pause.
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3: Synergologue, on poursuit avec lui. Je pense que vous quittez, mais avec Manuel, on va parler de justement de dating. Comment détecter des signes.
5: On reste là-dedans.
3: Oui, réception, pas réception. Bref, restez avec nous. Au retour de la pause, Manuel Constant, synergologue. Merci. Au retour

0: Ouais. 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On sait pas trop quoi à quoi.
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0: Vous êtes de retour avec Mel et vous écoutez La Sexploratrice sur les ondes de choix 98.1 Radio X. On est en compagnie de Manuel Constant. Manuel Constant, synergologue, que j'ai déjà eu la chance d'inviter à La Sexploratrice, à mon podcast, et si on jasait, dans le show du retour, durant le festival d'été, il y a 2 ans?
1: Oui, l'année passée, 3 ans. Oui.
0: 2-3 ans. Et c'est toujours tellement intéressant parce que la synergologie, écoute, c'est fascinant. C'est un milieu, mon Dieu, qui est inconnu aussi des gens, mais qui est vraiment très intéressant. Mais juste avant de vous en parler un petit peu plus, j'aimerais que tu nous parles, Manuel, de ton expérience à l'émission Les Traîtres.
1: Oh boy!
0: Ah, ça commence raide, hein?
1: Ah oui, oui, Les Traîtres. Saison 2, pour les gens qui ne le savent pas, Québec. Ce que j'aurais à dire surtout, c'est que je retiens de ça que ça a été aussi difficile qu'enrichissant.
0: Wow!
1: Fait que ça, les gens, ça a l'air facile là, dans notre salon, là, mais il y a un paquet de choses qu'on voit pas. Là. On est sous stress là, à côté. On dort très peu. On est surveillé 24 sur 24. On n'a même pas le droit de se faire des clins d'œil. Tout le monde nous soupçonne. Puis moi, j'ai été... c'est pas tout le monde qui l'a écouté, évidemment, mais pour les gens qui l'ont écouté, j'ai été targeté, j'ai été ciblé dès le jour 1 jusqu'à la fin parce que j'ai été finaliste. Fait que j'ai pas eu la chance vraiment d'enquêter ou de me créer des stratégies parce que j'ai passé ma vie à me défendre. Mais... somme toute, j'ai adoré ça, même si c'était difficile. Juste pas trop souvent.
0: Est-ce qu'à votre sortie, vous étiez pris en charge pour un soutien psychologique ou pas du tout?
1: Il y avait, on a toujours eu la possibilité de parler à une psy qui était sur place. Puis okay. Après aussi, on est encouragé à le faire au besoin. Mais moi, j'en ai pas ressenti le besoin. Il y a une fois qui est obligatoire en plein milieu du parcours. Là,
0: ah,
1: mais
0: oui?
1: Fait que là, j'en ai eu recours parce que c'était obligatoire. Mais sinon, ça allait. Mais je vais quand même mentionner que moi, j'ai pleuré. Dans le show, puis moi je pleure pas dans la vie, je pleure pas, je veux dire, je fais pas mon tof, mais je pleure.
0: Et là on te voit pleurer à la
1: ouais,
0: télé?
1: 2 fois.
0: Wow!
1: Puis normalement, tu sais, j'avais comme pleuré une fois dans la dernière décennie, puis là j'ai pleuré 2 fois dans la même semaine, fait que c'est quand même bouleversant tout ça.
0: Oui! Ben écoute, pour l'avoir vécu à petite échelle comparativement à toi, j'ai participé à l'émission Singapour pour moi,
1: oui.
0: C'était 24 heures sur 24 aussi, mais il y avait seulement 22 minutes par jour qui étaient diffusées, et à la sortie, honnêtement, j'ai compris pour la première fois de ma vie, à quel point, tu sais, quand on écoutait OD ou des télé-réalités, j'étais comme, mais voyons, ils sont bien intenses, eux autres. Mais c'est comme si on vivait toutes les émotions de façon exponentielle. Tout est pire, on dirait, que dans la réalité. Oui. Je sais pas, tout est comme en accéléré. Et dans ton cas, ça a été sur combien de temps, le tournage?
1: C'était 12 jours, le tournage.
0: Quand même, 24 heures sur 24 à être filmé, c'est énorme.
1: Ben, on n'était pas filmé 24 heures sur 24,
0: okay,
1: mais
0: non,
1: les
0: mais
1: moments,
0: surveillé
1: parce que c'est
0: quand
1: un
0: même.
1: Gros plateau de tournage. Là, on parle d'une 60aine d'employés et de personnes sur le plateau, mais les moments où on n'était pas filmé, ben on attendait après la prod, puis ces moments-là, on n'avait pas le droit de se parler, donc on est planté comme des piquets au soleil, sans pouvoir se regarder, sans pouvoir parler. Ça fait que ça ajoute au stress, là aussi.
0: Absolument. Et ça, on peut réécouter ça. Je pense que c'est disponible, hein,
1: oui,
0: présentement.
1: Oui, sur Crave.
0: Sur Crave.
1: Crave en rediffusion.
0: Les Traîtres. Allez écouter ça. Vous allez reconnaître Manuel Constant. Est-ce que, initialement, ils t'ont reconnu de par ton métier? Ou...
1: oui, ils m'ont contacté.
0: OK, c'est ça,
1: la prod m'a contacté puis m'a rejoint parce qu'ils voulaient avoir un synergologue dans l'équipe. Puis apparemment, je prends de la place numériquement.
0: Oui.
1: Donc, j'ai été le choix.
0: Et là, la synergologie,
1: ouais.
0: C'est quoi exactement? C'est la science du non-verbal?
1: Là, pour que ce soit, pour entendre la question, est-ce que c'est une science ou une pseudo-science? Là, il y a des gros débats là-dessus. Puis
0: oui,
1: je veux dire,
0: c'est vrai.
1: On n'ira pas là-dedans, là, parce qu'on pourrait passer, honnêtement, là, pour vrai, là, 4 heures à débattre du sujet. Ce n'est pas reconnu scientifiquement. Est-ce que ça veut dire qu'il n'y a pas de valeur là-dedans? Absolument pas, parce que moi, je m'en sers tous les jours. On est très loin de l'astrologie, là, sans vouloir bâcher personne. Là.
0: On parle de signes physiques qui se produisent.
1: T'sais, sans
0: dans
1: sans
0: telle
1: dire
0: situation.
1: Que c'est une science, il y a des tendances fortes. Fait qu'à un moment donné, il faut arrêter de se mettre la tête dans le sable puis faire semblant que ça n'existe pas juste parce qu'il n'y a pas d'études scientifiques. Il y a des travaux rigoureux puis il y a des tendances fortes. Moi, c'est avec ça que j'opère.